0: Oui, enfin, dites donc, on dirait que vous remplissez des papiers officiels, surtout, là. Vous n'avez jamais l'air aussi concentré, sauf quand il s'agit d'épingler une erreur de ponctuation dans mes rapports.
1: Oh, écoutez, c'est bon, je dois régler en urgence quelques affaires administratives. Mon grand-oncle est décédé, sans enfant, il m'a désigné comme...

0: celui-ci était prêtre.
1: Ah bon ?
0: Eh oui. Un prêtre en plus d'un genre particulier, hein, puisqu'il était exorciste. C'était même l'un des meilleurs du pays. Hein.
1: Sérieusement ? Exorciste, un vrai, genre Vade Retro Satanas ?
0: Oui, oui, c'est ça. Oncle Arsène intervenait uniquement dans les cas de possession les plus graves. Vous savez, hein, quand j'étais adolescent, j'ai même assisté à un exorcisme complet.
1: Oh, la chance ! Et alors ?
0: La chance, je ne dirais pas ça, hein, parce que j'ai vite compris à cette occasion que certaines forces ne devaient pas être approchées de trop près.
1: C'est drôle, votre histoire, parce que moi, à la même époque, j'étais plutôt du côté obscur.
0: Oh, bah, ça, j'ai aucun mal à le croire. Hein.
1: Oui, enfin, gentiment, mon cousin jouait de la guitare dans un groupe de métal qui s'appelait Black Crucifixion. J'étais leur fan numéro un, évidemment. Ils faisaient des concerts dans les caves à Liège. Et puis voilà qu'un jour, un journal local les traite de satanistes dangereux. Alors ça n'a pas fait long feu. Hein. Ils ont été interdits de scène et évidemment, eh ben, ils n'ont pas survécu à la censure.
0: Ouais, mais en même temps, hein, à force de jouer avec le diable, on finit toujours par se brûler les cordes.
1: Oh, c'est joliment dit, mais vous y allez un peu fort. C'est votre côté enfant de cœur, certainement.
0: Ouais, si vous le dites. Bon, trêve de conversation, un peu de sérieux. Mettons-nous au travail et écoutons notre répondeur.
1: Ce serait bien le diable qui ait pas un message.
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3: Allô, c'est Ethan de Namur. Je vous appelle parce que ma fille est au lycée depuis quelques mois et elle a complètement changé de look. Cheveux noirs, vêtements noirs, croix à l'envers, le style gothique, quoi. Au début, je trouvais ça marrant, mais en cherchant un peu sur Internet, je suis tombé sur des trucs inquiétants. Des histoires de confréries lucifériennes, voire même des histoires qui mettent en scène des élites qui feraient des rituels sexuels. Enfin bon. Je ne veux pas paniquer, mais si ces choses existent vraiment, j'aimerais comprendre ce qu'il y a derrière tout ça. Voilà, en espérant que vous m'éclairerez sur ce sujet. Merci.
1: Eh ben, coïncidence troublante encore, il suffisait d'en parler et voilà qu'on nous questionne sur les adorateurs du malin.
0: Je vous le dis, Peters, le diable n'aime pas qu'on doute de lui.
1: Oh, mais avant de paniquer, il faut déjà savoir ce que recouvre ce mot. Le satanisme, ça ne sort pas de nulle part. C'est une histoire longue, un personnage qui a traversé la Bible, les tribunaux de l'Inquisition, les coulisses du pouvoir et qui, à chaque époque, a changé de visage pour incarner ce que la société craint le plus.
0: Alors si on veut comprendre ce qu'on projette aujourd'hui sur le satanisme et au passage hein, répondre aux inquiétudes d'Ethan, il faut faire un pas en arrière et revenir à la naissance même du diable.
1: Excellente idée. Avant les théories, avant les paniques contemporaines, Satan dans sa version originale.
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1: On a tous cette impression diffuse que le diable est là depuis toujours. Comme s'il avait été présent dès l'origine, tapis dans l'ombre, attendant son heure. Mais en réalité, au commencement, cette figure n'existe pas.
0: Tout à fait. Hein, dans les textes hébraïques les plus anciens, Satan n'est pas un nom propre. C'est un titre, une fonction, une sorte de procureur céleste chargé de tester la foi des hommes. Ce n'est pas un rebelle, encore moins le seigneur des enfers.
1: Oui, en résumé, le diable, au départ, il bosse pour Dieu. Et c'est progressivement, entre le 2e siècle avant notre ère et le 1er siècle après, avec le livre d'Enoch, que la figure de Satan, telle qu'on le connaît aujourd'hui, commence à se former.
0: Oui, ce texte apocryphe raconte la révolte des anges. C'est l'histoire donc d'un groupe d'anges fascinés par les humains qui descendent sur Terre. Arrivés parmi eux, ils s'unissent aux femmes, leur enseignent les arts interdits, comme la guerre, la magie et le maquillage.
1: Bien mal leur en a pris, car Dieu n'aime pas ça, et le châtiment divin ne tarde pas. Dieu les condamne à la chute, le ciel se ferme, les anges déchus sont jetés en dehors du paradis, et parmi eux, le plus célèbre se nomme Lucifer, un nom hérité de la mythologie romaine qui signifie celui qui porte la lumière du matin, de luxe, lumière, et féro, portée.
0: Mais avec le christianisme, tout change. L'Église ne peut accepter l'idée que le mal puisse faire partie du plan divin. Dans une religion qui affirme que Dieu est amour, le diable va peu à peu apparaître comme l'idée d'un contrepoids absolu à cette bonté. Satan devient alors indispensable à l'équilibre du récit chrétien.
1: Alors là, plusieurs figures négatives sont fusionnées. Le serpent du jardin d'Éden, l'ange déchu Lucifer, le démon du désert qui tente un Jésus affamé par 40 jours et 40 nuits de jeûne avec des petits pains. Et toutes ces références compilées donnent naissance à Satan, conçu comme l'ennemi parfait.
0: Le mal qui était jusque-là une notion diffuse devient une personne. Et puisqu'il possède maintenant un visage, il devient possible de l'accuser, de le juger et de le bannir.
1: Et pour instruire ce dossier, il faut bien une institution. L'Église va alors endosser tous les rôles à la fois, juge, procureur, témoin et bourreau. C'est elle qui décide de ce qui relève de

0: la foi et de ce qui relève du diabolique.
1: Terminé donc le symbole abstrait, le diable devient une arme politique et un instrument de pouvoir. On construit ainsi une société gouvernée par la peur du malin, où l'obéissance devient vertu et le doute tentation.
0: Autrement dit, la peur du diable s'impose comme la plus ancienne forme de contrôle social. Un système simple qui s'exerce sur les consciences. Et le plus ironique, c'est qu'en prétendant combattre le diable, l'Église a fabriqué de toutes pièces son adversaire le plus redoutable.
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1: C'est au Moyen-Âge que le diable quitte les textes pour entrer dans la vie quotidienne. Il devient l'explication de tout ce qui échappe à la raison, les maladies, les récoltes perdues, les guerres, les catastrophes naturelles. Et dès qu'un désordre surgit, c'est que la main du diable agit dans l'ombre.
0: Ben oui, ce ne peut être Dieu qui fait souffrir, allons. Et cette idée se propage comme un feu de brousse. L'Église, déjà fragilisée par les hérésies et les schismes, comprend vite l'intérêt d'une peur collective pour rassembler les fidèles autour d'un ennemi commun et justifier son propre pouvoir spirituel. Elle va donc créer l'Inquisition.
1: La logique est implacable. Pour défendre la foi, il faut identifier ses ennemis. Et comme les démons sont invisibles, on les cherche à travers leurs complices humains. Les sorcières, les hérétiques, les guérisseuses, les femmes trop libres ou trop savantes, bref, tout ce qui échappe à l'ordre moral de l'Église devient suspect.
0: Le sabbat apparaît alors à cette époque. Référence antisémite au Shabbat juif, c'est une vision à la fois fantasmatique et terrifiante forgée par les inquisiteurs eux-mêmes. On raconte que, la nuit, des femmes s'envolent sur des balais, traversent les campagnes pour rejoindre de vastes assemblées dans des clairières ou les ruines. Là, elles danseraient nues autour du diable, l'adoreraient sous la forme d'un bouc noir, renverseraient les signes de la foi et participeraient à des orgies.
1: Des scènes inventées ou des récits arrachés sous la torture pour celles qui nient les accusations, mais qui sont repris avec tant d'assurance par les juges et les prédicateurs qu'ils finissent par s'imposer comme un fait.
0: Oui, c'est le premier complot mondial, si on peut dire, du mal. Une société secrète de femmes possédées qui travaille à la chute de la morale et donc de la chrétienté.
1: C'est ça, les procès de sorcellerie ne servent pas seulement à purifier les âmes, ils cimentent la société autour d'un danger commun, le diable et ses adorateurs. La société se structure donc autour d'une peur qui est entretenue par l'Église. Et sous couvert de chasser les démons, on réduit au silence les dissidents tout en éliminant les marginaux.
0: Et au passage, Jacobs, l'Église enferme des générations entières dans une mécanique de culpabilité. Tout ce qui s'écarte de la norme devient diabolique. La pensée, le désir, la parole, le rêve, le salut ne dépend plus seulement de la foi, mais sur l'obéissance à l'ordre établi.
1: En somme, avec le diable, le Moyen-Âge invente la plus parfaite des conspirations. Un ennemi invisible, des coupables partout et une institution sacrée garante de l'ordre.
0: Après les bûchers et les confessions forcées, le diable va quitter les villages pour s'installer à la cour. Fini les sorcières faméliques qui vivent à la lisière des forêts, désormais le mâle a le visage poudré et il porte des perruques et des rubans de soie.
1: Oui, nous sommes en France à la fin du XVIIe siècle, sous le règne de Louis XIV, et une rumeur commence à courir. Des femmes de la haute société se rendent la nuit chez des cartomanciennes. Elles participent à des messes noires, allant jusqu'à sacrifier des nourrissons. C'est ce qu'on appelle l'affaire des poisons et la rumeur va devenir une horrible réalité historique.
0: Tout part d'une série d'empoisonnements dans la haute société parisienne. Des maris qui meurent un peu trop opportunément, des héritages qui tombent à pic, des maîtresses qui disparaissent. Et derrière cette vague de morts suspectes, un réseau de voyantes, dealeuses de poisons. Et très vite, la justice découvre que ce réseau est dirigé par une certaine Catherine Déhay, dite la voisin.
1: La voisin a fait fortune. À Paris, elle s'est bâtie une réputation grâce aux potions de toutes sortes. Élixir, filtre d'amour, elle est célèbre notamment auprès d'une clientèle féminine, car elle pratique aussi des avortements clandestins.
0: Et dans l'affaire des poisons, elle est soupçonnée d'avoir fait des messes diaboliques avec un prêtre maudit, sacrifié des bébés et semé la mort avec, à ses ordres, près d'une centaine d'empoisonneurs. Tout cela pour le compte de l'aristocratie.
1: Car ce qui est avéré, c'est que Lavoisin a ses connexions au sein même de la cour de Louis XIV, et surtout avec la Montespan, l'une des célèbres maîtresses du roi. Avec cette affaire retentissante, la France découvre alors un Versailles occulte, celui des comtesses, des marquises et des abbés prêts à tout et soupçonnés d'avoir pactisé avec le diable pour obtenir la faveur du roi.
0: Louis XIV, qui au départ préfère fermer les yeux, finit par comprendre que l'affaire menace son pouvoir. Il crée donc une juridiction spéciale, la Chambre Ardente, chargée de juger en secret, mais surtout de détruire toutes les archives du procès. Et au final, la principale intéressée, Lavoisin, elle, a droit au bûcher.
1: Et ce qui transparaît déjà à cette époque, c'est que l'image du satanisme s'ancre dans une angoisse viscérale. Celle d'un monde où des élites pratiquent des rituels interdits pour renforcer leur pouvoir ou assouvir leur perversion. Le malin, désormais, se cache bien dans les antichambres de la cour.
0: En tout cas, cette affaire crée un précédent qui sera toujours au cœur des théories du complot sur le satanisme jusqu'à aujourd'hui. Parce que dans ce récit, deux pôles du soupçon sont déjà en place. D'un côté, le fantasme d'élite qui s'adonne à des pratiques occultes, et de l'autre, ces mêmes élites qui verrouillent le récit, manipulent les témoins, détruisent les preuves pour imposer le silence.
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0: Nous voilà maintenant au 19e siècle, et le diable va changer d'apparence. Le grand Satan fait son entrée dans les salons littéraires. On ne l'invoque plus dans les cryptes, on le cite dans les poèmes.
1: Oui, le mal n'est plus à fuir, hein, il est à contempler. Baudelaire ouvre la voie avec les fleurs du mal. La France est choquée par ce recueil de poèmes. Alors Peters, nous n'avons qu'à l'ouvrir, et pour n'en citer qu'un, évoquer peut-être celui qui est intitulé « Le joueur généreux », dans lequel le poète discute tranquillement avec le diable dans une demeure souterraine qui surpasse en luxe et en magnificence toutes les habitations de Paris. Allez, Peters, lisez-nous un passage.
0: Je l'attrape, le voici. Alors je résume, hein, mais dans cette luxueuse taverne, Baudelaire et le diable boivent, mangent, rient de tout, de la création, de la destruction, se moquent de Dieu comme des philosophes, et puis le poète, charmé, lui donne son âme. Le diable lui promet alors richesse, amusement, et une existence soustraite à l'ennui mortel. Et voici comment cela finit. Mais peu à peu, après que je l'eus quitté, l'incurable défiance rentra dans mon sein. Je n'osais plus croire à un si prodigieux bonheur, et en me couchant, faisant encore ma prière par un reste d'habitude imbécile, je répétais dans un demi-sommeil « Mon Dieu, Seigneur, mon Dieu, faites que le diable tienne sa parole !»
1: Eh bien, mon cher Peters, je sens comme une connexion entre vous et ce texte.
0: Oh, allons, Jacobs. Pour Baudelaire, le diable est un compagnon d'âme. Il symbolise la lucidité, la désobéissance, la beauté de ce qui se décompose.
1: Oui, c'est vrai. Pour le poète, Satan n'est pas l'ennemi de Dieu, hein, mais celui des moralistes. Et cela va faire date, hein. Dans le sillage de Baudelaire, tout un courant se forme. Joris Carius Mens, ancien critique d'art et catholique tourmenté, publie en 1891 « Là-bas ». Le roman culte de la décadence, où le héros s'enfonce peu à peu dans les bas-fonds du mysticisme.
0: Oui, ce livre raconte la quête d'un écrivain obsédé par le mal qui s'immerge dans le monde des rituels occultes et du satanisme. Et ce qui fascine dans son roman, c'est son côté quasi-documentaire.
1: Le roman mêle enquête historique sur Gilles de Rais, hein, le compagnon d'armes de Jeanne d'Arc, condamné à mort pour avoir enlevé, torturé et tué des dizaines d'enfants, et description quasi-clinique de messes noires présentées comme authentiques. Des rumeurs prétendent, hein, que Huys Mens lui-même aurait assisté à de nombreuses cérémonies occultes.
0: Et c'est vrai qu'à la lecture de ce livre, là-bas, on ne sait plus très bien où s'arrête la fiction et où commence le réel. Et c'est ce flou qui va nourrir le mythe satanique moderne.
1: Surtout qu'à la fin du 19e siècle, le roman gothique arrive avec des histoires qui s'adressent à un public moins élitiste et qui cherchent finalement surtout à faire peur. C'est l'époque d'Edgar Allan Poe, de Mary Shelley, de Bram Stoker. Les romans incontournables tels que La Chute de la Maison Usher, Frankenstein et bien sûr Dracula posent ainsi les bases de l'image du satanisme d'aujourd'hui.
0: Et puis, quand le cinéma naît, il hérite de toute cette littérature. Au fil des décennies, le cinéma d'horreur se développe, mais le cœur du récit reste le même. Hein. De Nosferatu à L'Exorciste, de Rosemary's Baby à Amityville, on raconte toujours cette irruption du mal dans la vie d'hommes et de femmes ordinaires.
1: Et c'est comme ça que le diable devient un personnage de fiction incontournable. Si autrefois on priait pour le chasser, aujourd'hui, on paie sa place pour le voir apparaître sur grand écran.
0: Oui, c'est pas faux. Quelle transformation ! Le diable a commencé comme une figure théologique, puis, quand la foi s'est éteinte, il s'est recyclé dans la culture, au départ dans les poèmes, puis les romans, et enfin au cinéma.
1: Et le diable ne se cache plus. Il a même ses fidèles, ses églises et ses rites. Nous allons le voir. Il existe aujourd'hui de vrais mouvements avec leurs textes, leurs symboles et leurs croyances.

0: conspiration?
1: Pendant des siècles, le diable a changé de rôle sans jamais quitter la scène. Tour à tour ange déchu, arme du pouvoir, muse des poètes ou vedette de cinéma, il s'est adapté à chaque époque comme le miroir de ses obsessions.
2: Mais aujourd'hui, le décor a changé. Le diable existe bel et bien dans la pensée et l'esprit de groupes qui se revendiquent du satanisme.
1: Le premier à ressusciter le diable dans le monde moderne, c'est un showman du nom d'Anton Svandor Lavey. Crâne rasé, barbichette pointue, regard perçant. En 1966, il fonde à San Francisco la Church of Satan, l'église de Satan donc. Son idole n'est pas une entité à adorer, mais un symbole à brandir, celui du refus des morales imposées.
2: Un sacré personnage à ce Lavey. Avant d'être le grand prêtre du satanisme, il a eu en effet mille vies, étant tour à tour organiste dans des cirques, dompteur de fauves, photographe pour la police et même consultant pour Hollywood.
1: Et en 1969, il écrit ce que l'on peut considéré comme son chef-d'œuvre, la Bible satanique. Cet ouvrage compile manifestes, aphorismes et rituels, donc ce n'est pas vraiment ce que l'on peut considérer comme le texte sacré d'une religion au sens classique.
2: Mais cela n'empêche pas ce livre de se vendre par centaines de milliers d'exemplaires, surtout chez les jeunes en quête de repères et égarés dans cette Amérique de la fin des années 60, entre flower power et vagues réactionnaires.
1: La Bible satanique est un manifeste mi-philosophique, mi-provocateur, où Anton Lavey oppose les valeurs chrétiennes, jugée hypocrite et répressive, à une vision assumée de l'égoïsme, du plaisir et de l'individualisme.
2: Et on ne se cache pas, hein. Les adeptes de Lavey pratiquent bien des rituels, mais ce sont comme des performances artistiques chargées d'énergie, de musique et de symboles, destinées à libérer les pulsions. Ces rituels sont symboliques, presque finalement thérapeutiques.
3: In the name of Satan, Lucifer, Belial, Leviathan, and all you demons named and nameless.
1: Une messe noire laveyenne, comme on dit, c'est du théâtre croisé avec une sorte de coaching existentiel matinée d'esthétique gothique. Du rouge, du noir, des capes, des bougies, des pentagrammes, des aubes, tout cela sert à saisir l'imaginaire, mais surtout à extérioriser ses désirs, ses colères ou encore renforcer l'estime de soi.
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2: Et c'est pourquoi beaucoup voient Anton Lavey surtout comme un gourou. En tout cas, les médias l'adorent. Dans les années 70, il devient une véritable célébrité, multipliant les interviews à la télévision, aussi bien que dans de nombreux magazines.
1: En somme, Lavey n'a pas seulement inventé une église sans Dieu. Il a fixé l'image du satanisme de carton-pâte, théâtral, ironique, provocateur. Et c'est ce modèle-là qui va s'imposer partout, comme le langage par excellence de la transgression, aussi bien au cinéma, dans la mode, la littérature que dans la musique.
2: Ben tiens, Peter, c'est le groupe de hard rock de votre cousin, là. Ils avaient aussi ce genre de folklore, eux, inspiré de Lavey sur scène.
1: Oui, c'est vrai, des pentacles, des yeux entourés de noir. Pourtant, c'est même pas dit qu'ils connaissaient Anton Lavey.
2: Ah, je pense que si, parce que Lavey, c'est la référence quand même. Et puis de toute façon, vous savez, hein, chaque fois qu'un artiste joue avec les codes du mal, il marche plus ou moins dans ses pas.
1: En ajoutant une chose, Jacques, c'est que derrière cette façade, le satanisme laveyen est avant tout un hédonisme.
2: Oui, vous avez raison. Hein, le culte du diable chez lui, c'est aussi, hein, et avant tout peut-être même, le culte du moi. Dans ce sens, le satanisme de Lavey, c'est aussi une philosophie très américaine, hein, centrée sur la domination et la satisfaction personnelle. Une forme d'élitisme, en fait, hein, qui évoque moins une quête spirituelle que la loi du plus fort où l'individu triomphe en écrasant les autres.
1: Oui, c'est ça. Sous ces airs d'antisystème, c'est presque une caricature du capitalisme moderne. Chacun pour soi et le diable pour tous. Et c'est peut-être pour ça que ce satanisme-là a eu autant de succès. Il flatte l'ego d'une époque qui se voulait affranchie de tout, sauf d'elle-même.
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1: Tous les satanistes ne sont pas des sceptiques déguisés en gothique. À côté du courant symbolique, inspiré par le très médiatique Lavey, il existe une autre branche, beaucoup plus discrète, mais nettement plus inquiétante, le satanisme théiste. Pour ses adeptes, Satan est une entité réelle, une force spirituelle avec laquelle il cherche à établir un lien direct.
2: Là, on change complètement de registre, puisqu'on est dans la croyance pure. Pour les satanistes théistes, Satan est un maître qu'il faut honorer et servir. Et pour établir une communication réelle avec lui, certains vont même jusqu'à pratiquer des invocations nocturnes, à rédiger des pactes écrits, à déposer des offrandes symboliques, voire à procéder à des sacrifices d'animaux.
1: Là, on le comprend, on n'est plus dans le théâtre et l'exhibition. La plupart des adeptes de cette croyance demeurent discrets et sont organisés en cercles très fermés.
2: Oui, il y a plusieurs obédiences, mais ce qui les unit, c'est la conviction que le monde tel qu'on le connaît est bâti sur un mensonge et que seul le culte de Satan permet d'en dévoiler la vérité cachée. Les satanistes théistes développent un discours messianique où Satan devient le vrai Dieu qui a été diabolisé par les religions dominantes.
1: C'est une sorte de grand renversement spirituel, quoi. Là, c'est Dieu le tyran et Satan le libérateur. Ce satanisme-là fonctionne en miroir inversé du fondamentalisme chrétien, en reprenant ses codes, mais en les orientant vers une figure négative.
2: Et parfois, il puise ailleurs des inspirations plus exotiques. Dans certains cas, les satanistes théistes rapprochent le diable d'autres figures mythologiques qui ont défié l'ordre divin. Et parmi ces figures insurgées, on retrouve en premier lieu Seth, le dieu égyptien du désert et du chaos.
1: Seth, c'est le frère jaloux d'Osiris et d'Isis. Maître du tonnerre et de la foudre, c'est une divinité complexe avec une tête d'animal hybride. Il a une nature brutale, un comportement sexuel agressif. Sa puissance bestiale contribue néanmoins à l'équilibre cosmique.
2: Et c'est justement cette divinité rebelle qui, des siècles plus tard, inspirera la première grande scission du satanisme théiste moderne, la création du temple de Seth, une obédience née d'une rupture interne à l'église de Satan, fondée, comme nous l'avons dit, par Anton LaVey.
1: Le temple de Seth est créé par Michael Aquino en 1975. Lui, c'est évidemment un fervent sataniste, mais aussi, et c'est plus cocasse, il est officier du renseignement américain. Il a fait scission avec l'église de Satan, car il reproche à LaVey d'avoir transformé le culte de Satan en une sorte de parodie de religion, sans véritable profondeur spirituelle. En bref, il lui reproche de ne pas aller plus loin qu'une opérette.
2: Et quand Aquino claque la porte et fonde son propre mouvement, une poignée d'anciens membres de l'église de Satan le suivent. Et peu à peu, le groupe s'organise depuis la Californie, autour de petites cellules locales chargées de former les initiés et de diffuser les enseignements donc de Michael Aquino.
1: Aquino qui affirme avoir reçu la révélation de Seth lui-même lors d'un rituel. Ces enseignements, comme vous le dites Jacobs, il les réunit dans un texte fondateur, sobrement intitulé « Les documents du temple de Seth ». Le ton est beaucoup plus mystique que chez LaVey, on le comprend, et impose une doctrine exigeante, faite d'études et d'épreuves.
2: Oui, le temple de Seth est organisé comme un véritable ordre initiatique, avec grade, serment, progression secrète. Chaque membre est censé gravir les échelons pour atteindre une forme de transcendance individuelle. C'est un satanisme où le pouvoir spirituel se gagne donc par la discipline et l'obéissance.
1: Et c'est justement ce fonctionnement de société secrète et cette organisation qui attire l'attention. Le temple de Seth est surveillé à plusieurs reprises par les services de renseignement américains. Tout d'abord parce que son fondateur, Michael Aquino, était un officier de l'armée, mais aussi parce que dans les années 1980, son nom est cité dans plusieurs enquêtes sur des abus rituels présumés dans des bases militaires. Aucune preuve n'a jamais été retenue. Aquino a été blanchi, mais cette histoire donne une odeur de soufre à son temple qui vénère un diable.
2: Oui, le temple de Seth, pourtant élitiste et confidentiel, a cristallisé toutes les peurs liées au satanisme organisé. L'idée d'un culte caché, infiltré jusque dans l'armée, a renforcé la méfiance envers tout ce qui touche à l'occulte.
1: Mais le plus troublant, Jacobs, ce n'est pas le temple de Seth, finalement. C'est l'autre obédience du satanisme théiste, l'Order of Nine Angles, que nous traduirons par Ordre des Neuf Angles, un mouvement autrement plus radical et dangereux.
2: L'Ordre des Neuf Angles est un groupe d'origine britannique né dans les années 70 et qui a surtout gagné en visibilité à partir des années 90 et 2000. Ce n'est pas un groupe de satanistes comme les autres, hein. C'est un courant ouvertement extrémiste qui flirte souvent avec le néo-nazisme.
1: Leur doctrine, c'est un mélange de satanisme théiste, de darwinisme social et d'idéologie d'ultra-droite. Ils prônent la transgression absolue et le rejet de toutes les morales. Dans leur vision du monde, l'individu doit franchir des niveaux de développement spirituel, y compris par la confrontation directe avec la violence. Certains actes rituels sont ainsi pensés comme des rites de passage, pouvant aller, dans les cas les plus extrêmes, jusqu'au meurtre.
2: On pourrait presque interpréter ça comme un appel à la violence, hein, ici supposée purificatrice. On pourrait en sourire hein, si plusieurs membres ou sympathisants de l'Ordre des Neuf Angles n'avaient pas été condamnés dans différents pays pour des faits de terrorisme ou pour avoir planifié des assassinats.
1: Oui, aux États-Unis par exemple, un soldat nommé Ethan Melzer, sympathisant néo-nazi, a été arrêté en 2020. Melzer projetait en effet une attaque contre son propre régiment.
2: Et si on en parle, c'est parce qu'il avait transmis à des membre de l'Ordre des Neuf Angles, les plans de déplacement de son unité avec l'intention de les faire tomber dans une embuscade pour provoquer un bain de sang.
1: D'après certains auteurs, l'Ordre serait promoteur de ce que l'on appelle le djihad blanc, néologisme politique, qui désigne l'adoption par les suprémacistes blancs de méthodes et de l'esthétique djihadiste. Avec toutes ces intentions meurtrières, vous vous en doutez, l'Ordre des Neuf Angles est aujourd'hui classé comme une organisation terroriste par plusieurs pays.
0: Non mais t'entends ça ?
1: Tous les satanistes ne cherchent pas à invoquer quoi que ce soit. Il existe une troisième obédience, c'est le satanisme anarchiste ou antichrétien. Ici, on n'est ni dans la philosophie provocatrice d'Anton LaVey, ni dans la divinité pure. On est dans la transgression revendiquée, un refus frontal de la religion et de toute forme d'autorité. Satan en mode doigt d'honneur, en quelque sorte.
2: Oui, curieuse image, mais tout à fait adaptée à la situation en effet, puisqu'ici, le diable devient l'emblème du chaos, du rejet et de la colère. On retrouve ça notamment chez des jeunes en marge qui utilisent le satanisme comme une manière de se révolter.
1: Oui, sans être dans une religion, ni même une idéologie, il motive des actions destructrices qui s'expriment notamment par des gestes de profanation, des cimetières vandalisés, des églises souillées ou des croix brisées. Dans toute l'Europe, on recense chaque année des dizaines d'actes de ce genre.
2: Et puis, il y a les situation plus extrême. En Norvège, au début des années 1990, par exemple, plusieurs membres de la scène black metal se réunissent autour d'un certain Varg Vikernes. Vous connaissez, j'imagine, Peters ?
1: Oui, bien entendu. Hein, quand on écoute du métal un jour, on en écoute toujours. C'est le créateur de Burzum, l'un des groupes les plus éminents de ce courant musical.
2: Ben ça décoiffe, hein, cette musique. Et puis visiblement, hein, ça plaît, hein, parce qu'autour de Varg Vikernes, un groupuscule qui s'apparente pour beaucoup à une secte se forme et il entend bien effrayer le monde des chrétiens. D'ailleurs, ils se définissent comme terroristes sataniques, hein, et se lancent dans une série d'incendies d'églises. Il y en aura 8 au total. Le plus célèbre, c'est celui de Fantoft. L'église là-bas part en fumée en 1992. Ces actes à la fois symboliques et criminels ont en tout cas forgé l'image d'un satanisme violent nihiliste qui mêle musique extrême et haine du christianisme.
1: Et ce modèle s'est répandu. Dans les années qui suivent, des groupes d'adolescents imitent ces icônes du mal. L'un des exemples les plus marquants en France remonte à décembre 1996 à Kingersheim. Le curé de la ville, le père Jean Hull, est retrouvé assassiné de 33 coups de couteau dans son presbytère. L'horreur. Les blessures forment des signes de science occulte, tels un V renversé et une étoile à 5 branches.
2: Et d'autres pays connaîtront des dérives semblables. En Italie, au début des années 2000, les membres d'un groupe baptisé les Bêtes de Satan commettent 3 meurtres dans le cadre de pseudo-rituels. Au Royaume-Uni, en 2020, plus récemment donc, Daniel Hussein, 18 ans, tue 2 femmes après avoir signé de son sang un pacte avec un démon où il promettait, écoutez bien, de tuer 6 femmes tous les 6 mois en échange de richesses et de protection.
1: Et puis il y a aussi l'affaire Alice Paller en Californie en 1995. Elle avait 15 ans. Trois garçons l'ont attirée dans un bois pour la sacrifier dans l'idée que ça améliorerait leur jeu de guitare dans leur groupe de death metal. Et dans les jours qui ont suivi, ils sont retournés sur les lieux du crime pour continuer à répéter leurs morceaux.
2: L'histoire a fait la une des médias car au moment des faits, les trois adolescents ont expliqué qu'ils considéraient le meurtre comme une offrande au diable dans le cadre d'un rituel.
1: Tous ces crimes sont horribles, c'est indéniable. Mais il faut dire que cela ne dessine pas un ensemble cohérent, mais relève avant tout plutôt de problèmes psychopathologiques. Dans beaucoup de cas, le satanisme n'est pas une cause profonde, mais un habillage symbolique emprunté pour donner du sens à une violence qui était déjà là.
2: Oui, tout à fait. Quand on confond des crimes isolés avec une menace globale, on cesse de comprendre ce qui se passe réellement. Et là, on ouvre la porte au fantasme, au récit complotiste, à l'idée d'un mal omniprésent qui agirait dans l'ombre jusqu'à inventer des réseaux fantômes.
1: Et c'est ce passage-là, lorsque le diable devient le masque d'un complot, qu'on va explorer maintenant en tentant de comprendre comment la peur du démon s'est transformée à la fin du XXe siècle en psychose politique.

0: Depuis les premiers textes sacrés jusqu'aux réseaux sociaux, le diable n'a jamais cessé de se réinventer, quittant les enfers pour s'incarner dans la culture. Dans la littérature, la musique, la mode, il est devenu une figure de la rébellion, comme en témoigne la multitude de courants sataniques modernes éclatés entre temples de carton-pâte, églises mystiques ou anarchistes du satanisme punk.
1: À partir de ces pratiques diverses va naître un tout autre phénomène, celui du soupçon global. L'idée que derrière chaque scandale se cache une seule et même organisation au service du diable. Une toile souterraine reliant sectes, élites, artistes et politiciens, les fameuses théories du complot satanique qui ont transformé la peur du diable en psychose mondiale.
0: Tout commence au début des années 1980 aux États-Unis avec une affaire qui va mettre tout le pays en transe, c'est la McMartin Preschool. Dans cette école maternelle de Californie, plusieurs enseignants sont accusés d'avoir organisé des rituels pédosataniques sur des enfants. Des récits glaçants sont alors recueillis, des centaines d'heures d'interrogatoires sont menées, mais au final, aucune preuve matérielle. Pourtant, le mal est fait. L'Amérique se persuade qu'un réseau satanique s'en prend à ses enfants et des milliers d'affaires similaires sont signalées aux quatre coins du pays.
1: Les talk-shows s'en emparent, les télé-évangélistes dénoncent une infiltration du diable dans la société, des psychologues inventent la théorie de la mémoire retrouvée, censée permettre à des victimes de se souvenir des rituels via l'hypnose. Bref, le satanisme devient un mot magique et c'est une panique morale à l'échelle d'un continent qui débute.
0: Et la peur change de cible. Après les écoles et les crèches, elle s'attaque à la culture populaire. Dans tout le pays, la musique rock devient suspecte, les groupes de hard rock ou de métal comme Venom, AC/DC, Black Sabbath ou Iron Maiden sont accusés de faire l'apologie du diable au Texas, en Oklahoma, au Missouri ou encore en Alabama. Certains disques sont même tout bonnement interdits.
1: Dans les années 90, les parents inquiets scrutent les pochettes, dissèquent les paroles, mais la suspicion ne s'arrête pas à la musique. La panique s'étend en fait à tout ce qui échappe à la compréhension parentale. Le jeu de rôle par exemple, Donjons et Dragons, où l'on retrouve des magiciens, des sortilèges, des mondes souterrains, est accusé de pervertir la jeunesse et d'être une porte d'entrée vers l'occultisme, le suicide, voire la possession démoniaque.
0: Et la paranoïa s'affiche dans les campagnes qui préviennent les familles des objets du diable qui rôdent dans leur foyer. Satan serait partout, dans les jouets, dans les bandes dessinées, dans les films pour enfants. Les gremlins deviennent des créatures infernales infiltrées dans les salons. Tolkien, l'auteur du Seigneur des Anneaux, est soupçonné, lui, de promouvoir un ésotérisme païen sous couvert de fantaisie. Stephen King est traité de prophète du mal et voit ses livres bannis des bibliothèques scolaires.
1: Oui, dans certains états, on procède même à des autodafés, hein. Alors bien sûr, tout cela se déroule principalement dans le milieu évangéliste un peu illuminé, mais au fond, on insiste au retour d'une angoisse ancienne, celle d'un mal supposé s'infiltrer par les images, par le son, par la culture elle-même, une peur qui ne repose sur aucune preuve tangible, mais qui se propage et se renforce à mesure qu'elle est répétée, et comme toute épidémie, elle va finir par traverser l'Atlantique. Dans les années 2000, chaque fait divers étrange, chaque profanation, chaque symbole ésotérique ravive aussitôt la même suspicion. Et à mesure qu'Internet prend le relais des anciens médias, cette peur change d'échelle.
0: Tout s'accélère à partir de 2016. D'abord aux États-Unis avec l'affaire du Pizzagate, une rumeur dont on vous avait parlé, qui est née sur les forums américains et prétend qu'un réseau pédocriminel satanique serait caché derrière une pizzeria de Washington liée à des figures du Parti démocrate. La théorie se répand à une vitesse folle et dans cette nouvelle grammaire du complot, le mot « sataniste » devient synonyme de pédophile puissant.
1: Oui, la fusion est totale, on ne parle plus seulement du diable, mais d'un état profond sataniste, un deep state corrompu, prêt à sacrifier des enfants pour conserver le pouvoir. Le mythe américain rejoint alors le vieux fond européen où des élites dépravées se livreraient à des rituels obscurs.
0: Bon, c'est un narratif que l'on retrouve partout sur Internet, hein. L'état devient le démon, les institutions sont les temples du mal, des milliers de vidéos prétendent décoder les signes supposés des élites corrompues qui auraient vendu leur âme au diable en échange du succès. Du côté des stars de la chanson, c'est la même chose. Beyoncé, Travis Scott, Doja Cat ou encore Lady Gaga, chacune des performances de ces artistes deviennent matière à enquête.
1: Oui, chaque symbole est interprété comme une preuve, chaque geste comme une invocation. Il suffit d'un clip musical, d'un défilé de mode ou d'un passage télévisé télévisées pour que les réseaux sociaux s'enflamment. Les images circulent, les vues s'accumulent, les commentaires s'indignent et les théories, elles, se multiplient à toute vitesse.
0: La meilleure illustration, c'est sans doute ce que l'on a appelé l'affaire Balenciaga. Fin 2022, la marque de luxe diffuse une campagne photo où des enfants posent avec des ours en peluche, mais ils sont habillés de harnais et de chaînes. L'esthétique sadomasochiste dérange déjà, mais ce n'est rien à côté de ce qu'on va découvrir ensuite. Dans une autre campagne photo, on aperçoit sur un bureau un document juridique qui est en fait un véritable arrêt de la Cour suprême américaine lié à une affaire de pédopornographie.
1: Et là, c'est l'explosion. Impossible de croire que c'est un hasard. Sur les réseaux sociaux, cette campagne devient la preuve de l'existence d'un réseau pédosataniste derrière la mode et le luxe. Les hashtags s'enchaînent, on parle de Pédogate, de Fashiongate, et en quelques jours, la marque rejoint le panthéon complotiste.
0: Balenciaga retire les photos, s'excuse, poursuit ses prestataires, mais c'est trop tard. Parce que le fantasme du réseau sataniste mondial est devenu un prisme de lecture globale. Il absorbe tout, il s'applique à n'importe quelle affaire, une fois lancé, il ne s'arrête plus.
1: Contrairement à nous, mon cher Peter, s'il va falloir maintenant conclure.
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1: Quelle figure fascinante que celle du diable qui a traversé les siècles en changeant de masque. D'abord figure théologique, puis arme politique, il est devenu au fil du temps une icône culturelle, un symbole de révolte et de transgression.
0: Du sabbat médiéval au poème de Baudelaire, des messes noires du XVIIe à l'église d'Anton Lavey, chaque époque a sculpté son propre Satan. Et aujourd'hui encore, le diable continue de hanter l'imaginaire collectif. Vidéo virale, scandale en ligne, théorie du complot, il est là.
1: Et c'est justement là que la question d'Ethan qui nous a laissé un message sur notre répondeur prend tout son sens. Celui-ci nous demandait si ces histoires d'élite qui se livreraient à des rituels pédo-sataniques reposaient sur quelque chose de réel, alors remettons un peu les choses à leur place. Oui, des trafics sexuels existent. Oui, des individus rendent un culte à Satan, mais cette idée d'une grande confrérie luciférienne mondiale unie dans le secret, non. Rien n'a jamais confirmé l'existence d'une telle organisation.
0: Et puisqu'Ethan précisait que sa fille s'habille toujours en noir avec du maquillage sombre, eh bien, qu'il se rassure. Le plus souvent, ce n'est pas une invocation, c'est une phase. Le look gothique, c'est une manière de se distinguer, pas d'entrer en contact avec les forces du mal.
1: Oui, si l'esthétique gothique a autant de succès, c'est aussi parce que le diable incarne la marge, la liberté, le refus des règles. Bref, autant de symboles puissants pour un adolescent qui cherche à exister autrement, à s'affirmer contre le monde des adultes, quitte à flirter un peu avec l'interdit.
0: Alors, le satanisme, réalité marginale, fantasme collectif ou simple reflet de nos angoisses modernes, sans doute un peu détroit, et c'est justement pour ça qu'il nous obsède encore. Parce que tant qu'il existera une frontière entre le bien et le mal, il y aura toujours quelqu'un pour se tenir de l'autre côté. Et ce quelqu'un, qu'on l'appelle Satan ou simplement notre part d'ombre, aura toujours de quoi nourrir les plus belles, mais aussi les plus sombres histoires au bureau des complots.
1: C'est votre maxime du jour, Peters ?
0: Non, je vous propose plutôt celle-ci. Au bureau des complots, si le diable réside dans les détails, les complots, eux, aiment s'y cacher.
1: Simple et efficace. Allez, on se retrouve très vite avec une prochaine conspiration. Et d'ici là, vous qui nous écoutez, ne croyez pas tout ce que vous entendez.
0: Et non, faites plutôt appel au bureau des complots.
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0: Il est 3 heures.
1: Bonne nuit à tous, Julie Buron pour ces informations. Toujours pas d'accord sur le budget au fédéral. Le Cairn s'est achevé vers 18h ce samedi. L'ambiance y était constructive, mais les divergences restent importantes. Les discussions ont notamment porté sur les prévisions de croissance et les recettes attendues. Un point fait toutefois consensus, la nécessité de prendre des mesures pour stimuler l'économie. Les négociations reprendront ce dimanche à 12h30. Le gouvernement doit trouver 10 milliards d'euros d'ici 2029. Et il espère parvenir à un accord pour le 13 octobre. Pas de fumée blanche non plus du côté du gouvernement bruxellois, réuni depuis ce samedi matin pour son propre conclave budgétaire. Là aussi, les discussions patinent. Un accrochage aurait notamment opposé la ministre Groen, Elke van den Brandt, au ministre du budget, Dirk de Smet, même si plusieurs sources relativisent cet incident. Les points de blocage restent pour l'instant inconnus et on ne sait toujours pas si les ministres poursuivent les négociations au finish ce samedi soir ou s'ils reprendront les travaux ce dimanche. Et alors que le gouvernement wallon a demandé au groupe Le Tech d'augmenter ses revenus, notamment avec une hausse des tarifs, le ministre wallon de la mobilité, lui, demande au groupe Le Tech de revoir sa copie pour les étudiants coteurs qui empruntent les lignes express. À partir de février, leur abonnement annuel passera de 12 à 384 euros. François Deken souhaite donc une formule mieux adaptée à ceux qui n'utilisent ces lignes qu'une ou deux fois par semaine pour rejoindre leur cote ou leur lieu d'études. Dans le Hainaut, les cours commenceront exceptionnellement à 10h lundi dans les écoles provinciales de Wallonie-Picarde et de Mons-Borinage. Une mesure de sécurité prise après les rassemblements de jeunes observés ces derniers jours et de nouveaux appels diffusés sur les réseaux sociaux. Vendredi, entre 150 et 200 jeunes s'étaient rassemblés dans plusieurs quartiers scolaires de Tournai. La surveillance policière a depuis été renforcée aux abords des établissements. La province précise que la situation sera réévaluée au jour le jour. C'est tout pour ces informations. Merci de nous écouter.
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3: Bruxelles connaît un nombre grandissant de consommation de drogue à ciel ouvert dans la rue. Et pour y faire face, c'était en mai 22, la ville de Bruxelles a ouvert Gate. C'est une salle de consommation à moindre risque. Une structure unique qui permet à la fois d'améliorer la qualité de vie des personnes consommatrices de drogue, souvent en situation de précarité, mais qui pacifie aussi l'espace public. Alors à Gate, des personnes dépendantes à la fois à l'héroïne ou bien au crack viennent consommer sous la supervision de professionnels à la fois de la santé et du social. Entre gestes du quotidien, conversation, silence, éclat de rire, parfois chansons, le lieu va devenir un espace vivant où se croisent celles et ceux qui tentent de tenir, de se soigner et parfois de s'en sortir. Martin Garabédian est allé passer 2 jours avec eux, il nous ramène ce documentaire. Bruno Valkeneers est responsable de la communication de Gate. On s'entretient avec lui à la fin du documentaire de Martin Garabédian.
4: Bien.
5: Jack,
4: le mieux, c'est
5: entre
4: 120.
5: 120, c'est pas possible.
4: Même à l'hôpital. C'est pas possible parce que la cocaïne que tu prends fait battre ton cœur.
5: À l'hôpital, c'était entre 110 et 120.
4: Ah bah donc, c'est possible de faire en dessous de 120, vu que c'est entre 110 et 120. Ouais. Bah voilà. Merci. Qu'est-ce qui fait que tu viens chez nous ici?
5: Mais parce que c'est sécurisé.
4: Okay.
5: Et c'est encadré.
4: Tout à fait. Et du coup,
5: j'ai envie d'être seul. Est-ce que je peux monter juste pour...

0: fait.
1: Ok, mais ça oui, on peut faire. Ok, 13 et 6. Ça, c'est déjà super rassurant. Ça, c'est pas une bonne chose.
0: C'est déjà un point positif.
1: Elle est déjà un point positif. Alors, ici, ouais. C'est juste pour
0: ça,
1: voir.
0: Ça m'inquiète.
1: Ouais. Ça va, ça va. Ouais, ça va. Ok, 130. Mais je vais reprendre moi-même. Non, la saturation.
0: 135, ça va beaucoup mieux.
1: Ça va beaucoup mieux. Tu vois, déjà, c'est ton cœur s'est bien calmé de fait d'être dans le calme.
0: Vous pouvez demander si je peux préparer.
1: Je vais t'inscrire pour la préparation.
0: Et je fume pas.
1: De toute façon, ils vont t'installer du coup à l'endroit où tu peux pas fumer. Donc tu pourras préparer, mais tu pourras pas fumer.
0: Mais est-ce qu'on pourrait m'aider pour préparer?
1: Oui. Est-ce que tu es intéressé aussi par voir le médecin?
0: Non.
1: Non?
0: Non. Non, je me sens bien, c'est tout. C'est juste que j'ai envie de fumer, quoi.
1: Oui, c'est Inès. Il va juste préparer parce que ses pulsations sont trop hautes. Il est à 133. Mais il a besoin d'aide pour préparer. Donc je m'inscris juste pour la préparation. Ça va? Merci! Tu peux me montrer ce que tu vas préparer?
0: Ok, on va...
2: T'as déjà tout fait, Ravi?
3: Ben oui, hein. Eh oui, hein. C'est enregistré, hein, regarde.
1: Ça y est, on a les preuves.
0: Ça y est, allez,
1: hop. Tout le temps, quotidiennement.
3: Voilà, ça c'est Inès, bienvenue, elle est là.
1: C'est pas son premier jour.
3: Ah non.
1: Il y a une personne qui attend depuis 15 minutes. Et quand c'est la première conso du matin, franchement, ouais. 15 minutes, ça paraît comme une éternité. Donc,
4: Essaye de voir s'il n'y a pas sur les bords. Oui, tu peux essayer. Ah, ok. Elle est là. Ouais. Elle est pas mal. Tu vois, il fait le feu sur les bords. Comme ça, la goutte, elle va aller au centre. Ça colle pas. Elle est pas mal. On va faire sur deux phases. La première fois, il va ramasser. Il va la réchauffer encore une deuxième fois. Et ça fait vraiment bruit.
0: Je te donne un autre cropper.
3: Ah oui, bien sûr, bien sûr. Okay. Je vais appeler la
5: J'ai consommé du cannabis. J'ai déjà sniffé de la cocaïne. J'ai déjà basé la cocaïne pour du crack. Mais je sens sans abus, quoi. Jamais abusé, quoi. Mais il y a quelques années, quand j'étais à la rue, j'étais hébergé par des gens, donc je payais mon loyer, et en 3 jours, 1800 euros, ils partaient, quoi. Donc je payais 300 euros de loyer, on fumait tout mon argent, vous preniez 1/10 de gramme le matin, hein. Le soir, vous étiez encore sous l'effet, quoi. Et vous alliez dormir, ça c'est incroyable, et vous rentrez le matin, vous fumiez une cigarette, et toute l'héroïne remontait, elle revenait, quoi. Donc avant, pour moi, c'était impossible d'arrêter l'héroïne, quoi. J'avais des pensées bizarres, quoi. Quand j'étais en prison, je dis, waouh, purée, comment je pensais qu'à ça, l'héroïne. Je disais, non, impossible d'arrêter. Et j'avais dans ma tête des sales pensées. Je fais même dans ma tombe, hein, je vais fumer de l'héroïne, quoi. Tellement que c'était puissant. À force de voir que ça faisait rien du tout, je faisais quoi? Moi, l'héroïne, ça, normalement, ça détend, ça relaxe. Et j'étais comme un dingue, je faisais que bouger, quoi. C'est pas de l'héroïne, ça. C'est impossible que l'héroïne te fasse bouger. L'héroïne, ça te pose, ça te calme. Voilà quoi, je sais pas si ça existe encore l'héroïne, mais bon, moi j'ai pas envie de retomber sur l'héroïne d'avant, parce que je vais peut-être tomber amoureux, qui sait. Maintenant je parle d'amour, mais d'un amour diabolique, quoi. Parce que j'ai dit que je croyais pas l'amour, mais ça c'est un amour diabolique. Et le manque, c'est atroce. Moi j'ai connu le manque de l'héroïne dans les années 80 et 90, les années 90. Le manque, c'est vraiment. C'est les jambes qui tirent, les sueurs, vous pleurez, même la cigarette, elle ne peut pas passer dans la gorge, quoi. Et la méthadone, c'est pas une solution.

0: non plus. Parce que généralement, les gens qui arrêtent l'héroïne, ils prennent la méthadone, hein, et même s'ils sont accro à la méthadone, ils ne pensent même pas au manque, parce que le manque de la méthadone est pire que le manque de l'héroïne, quoi.
1: Ici, il y a du crack et l'héroïne. Donc, ils ont besoin d'une pipe, un embout, un Jex. Et s'ils ont besoin de la préparation, ils ont besoin de l'eau stérile, une coupelle ou une cuillère. Ça, c'est de bica pour la préparation. Et ça, c'est un grattoir, un cropper pour voilà, utiliser pour prendre, couper. Donc, un couteau suisse, quoi.
2: Je suis fatigué, là.
1: Attends, alors je vais faire ça pour toi. Tu peux mettre juste là, le bica.
2: Le bica.
1: Ouais.
2: Un petit peu, tu m'as dit.
1: Mais tu mets sur la cuillère, hein. Ouais. Sur la...
2: Comme ça.
1: Oui. C'est bon. Voilà. C'est tout en mélange.
2: Voilà. Puis je vais faire un vrai breaking bait ici.
1: Ça, c'est pour un grain, moi, normalement.
2: Ouais.
1: Ah oui.
2: Putain.
1: Ouais. J'ai vu... Parfois, ils mettent tout dedans. J'ai dit, mais quelle histoire.
2: La dernière fois, il m'a fait un truc comme ça, là. La dernière fois, il m'a fait... Ouais, tu peux tout mettre.
1: Un collègue? Non, hein.
2: Non.
1: Il disait oui.
2: Oui. C'est un peu comme les pâtes à choux, hein, tu vois. tu malaxes tout, non, j'ai. On va bien rigoler, je quelqu'un.
1: Mais oui. Voilà. Et combien on va mettre?
2: 16 gouttes.
1: 15, voilà. Allez là.
2: 1, 2, 3, 4, 6.
1: Mais attends, je te donne.
2: Oh putain.
1: Ah, c'est vite.
2: T'es un peu.
1: Cracadam. Le Jex.
2: C'est sympa, le gars. C'est pas dans mes habitudes, hein, c'est... Bon, autant, voilà, je te compresse.
3: Ils peuvent rester s'ils veulent, ou parfois ils partent directement. C'est comme ils le sentent. Il y a aussi deux fauteuils, il y a du café, il y a des gaufres aussi. Il y a de la musique.
4: Je suis obligé de venir ici en journée ou dans les centres pour SDF parce que je ne sais pas faire autrement. Parce que aller dans un appartement seul et y rester et amener les amis chez moi, je ne sais pas le faire. Donc moi, je vais chez les autres, ici par exemple, et mes amis sont ici. Je suis toxicomane depuis mes 17 ans. Mon premier joint, je l'ai fumé à 17 ans. À mes 20 ans, j'ai commencé la cocaïne. Et depuis mes 20 ans jusqu'à mes 50 ans aujourd'hui, je suis sous cocaïne. Donc, sous cocaïne quand j'ai de l'argent, quand je peux en payer, quoi. Ma journée type, c'est venir ici, voir des gens, être content, être heureux. Mais le problème, c'est le week-end. Parce que là, c'est mort, il n'y a personne. Et là, je déprime à fond. Là, je ne sais pas quoi faire. Je suis perdu. Le week-end, je suis perdu. La semaine, je suis ici, ça, tout va bien. Tout va bien.
5: Allez, on va chanter. Je chante une en albanais, right? 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

0: Et j'étais à Amsterdam à l'âge de 18 ans et je fume le crack et je dors pas 2 jours, 3 jours, je suis encore en forme. Et maintenant, je dors pas la nuit comme hier, je n'ai pas dormi, je suis vraiment trop fatigué, malgré, je ne me consomme pas.
1: Et tu prends des médicaments pour dormir?
0: Non, oui, c'est lequel. Et qui j'ai pas pris hier, je n'ai pas dormi et. Et avant, non, avant, quand j'étais à l'âge de 20 ans, j'ai 2 jours, 3 jours.
2: Combien de milligrammes tu ne proposes pas de soir?
0: Non, je ne consomme pas beaucoup. Milligrammes, 200.
2: 200. Moi, je suis à 800 milligrammes
0: de soir. Wallah, 800. Oh, yo.
2: Ah, c'est fini. Bon, ils vont devoir être ponctuels parce qu'il y a une sacrée file.
3: Il y a des personnes qui, soit qui me... Quand je suis là, ils sont rassurés pour les aider. Et d'autres qui ne savent pas la préparer, donc je fais l'aide à la préparation. Donc ça sera ici, la préparation de la coque. Donc on essaye vraiment qu'il évite de la préparer à l'ammoniaque. Et moi, je sais très très bien la préparer au bica. Donc au moins, c'est moins nocif que l'ammoniaque.
4: Bah ouais, frère, tout le monde est habitué à la mot, tu sais, ça va vite, et voilà, c'est réglé. C'est hardcore, hein, c'est l'air de rien. Ouais, tu sens l'ammoniaque au-dessus de la bouteille, tu restes pas, frère. Tu fous le camp, tu fais... C'est pas possible de rester. celui qui aime ça et qui reste là, au-dessus de la bouteille, genre je sens ça. Moi, je suis amoureux de l'ammoniaque. Jamais tu feras ça, frère. C'est impossible. Et depuis que je fais au bicarbonate, ce qu'ils m'ont conseillé ici, ils ont bien fait de me le conseiller. J'ai moins de courbatures, si tu veux. Je suis moins stressé, moins de courbatures, je suis plus à l'aise. Sérieux, avec l'amo, des fois, quand j'étais dans la... Quand on dépasse, qu'on est bien def, tu vois. Après, là, je discutais comme ça, tu rêves. Hein. C'est ça qui est très, très difficile pour les gens qui ont consommé, qui l'ont fait prépa à l'ammoniaque. Ils ont hyper difficile de faire ça à leur aise, en fait. C'est ça, la clé, c'est que tu dois vraiment faire ça à ton aise. Tu le fais à ton aise, la cuisson est parfaite, t'auras ce qu'il faut. Et puis voilà, mais sinon tu brûles à la rapide, comme avec l'ammoniaque, c'est rapide, tu fais tout foirer. Tu vois. Voilà, la prépa de la bicarbonate. Putain, aujourd'hui par contre, ça sentait bien l'héroïne.
1: Mais ça vous dérange ça?
5: Non, parce que ça dérange, c'est normal ça. Ouais. Là, bien sûr, ça rappelle quoi, tu vois.
4: Ouais, moi, ça me rappelle plein de trucs.
5: Bah,
4: ça...
5: voilà.
6: Même en chantier, j'ai à peine l'odeur comme ça. Ouais. Je casse des toitures, je casse des cheminées.
2: Oui.
6: Même l'odeur de la viande, elle a pas cette odeur-là. Vous avez un corps en décomposition.
2: Ça se mélange pas. Mais malheureusement, parce que c'est avec le temps qu'on a... Voilà. Si on a une nouvelle salle, peut-être, on peut la séparer, on peut faire...
6: Cadavre.
2: Et ce sont, à l'intérieur, ce sont des consommateurs d'héroïne. Et l'odeur, ça, oui, c'est pour ça. Non, on ne peut pas ouvrir. Non.
7: On ne peut pas l'ouvrir.
1: C'est pour ça qu'il vient de la fumée.
2: Oui. Ça, on ne peut pas le faire parce que c'est la fumée qui va aller vers les voisins. Ouais.
8: Les extracteurs fonctionnent moins.
2: Oui.
9: Je me sens compris ici, parce que c'est les gens qui font du bon travail, quoi. C'est les gens qui comprennent notre... Parce qu'avant, c'était, vous faisiez pipi à Bruxelles, enfin en Belgique, vous faisiez pipi dans un port, vous étiez positif, vous allez en prison, quoi. Je suis très content, parce que c'est le meilleur suivi que j'ai eu depuis toute ma vie, quoi. Je me sens compris, quoi. Et je vais avancer, quoi. Je pense que je suis capable de le faire. Voilà, quoi.
10: Ah, oh, c'est cool. Alors, moi, j'ai pas dormi, je vous dis. Je dormais à 22h jusqu'à 7h du matin. Je m'en ai complète.
2: C'est vrai.
10: Ouais, et ma tête, c'est mes migraines, ça
2: m'a jusqu'à 7h.
10: Ouais. Je vais une courbe d'habitude, je dors 2h.
2: Allez, courage.
10: Ouais. Bonjour.
2: Allez, au 1.
8: Genre, pour 1000 passages,
2: oui.
8: Il y a, je crois, 10% de fois.
11: Franchement, je suis bien. J'ai pas consommé, je suis pas. Normal, je suis bien. Donc c'est un départ. C'est un bon départ. C'est moi qui dois faire le premier pas pour ça. C'est de la merde, coca. Hein. Franchement. Il faut pas être fier de le fumer. Hein. Franchement, moi je suis pas fier. Donc j'essaie d'avoir une volonté, justement. J'ai pas fumé. J'ai pas demandé de pub, j'ai rien. Donc je suis venu, je me suis assis en haut, je mets mon café, je mangeais une gaufre, du pain. J'ai goûté un peu ce qu'ils disaient dans le côté là. Puis j'en avais marre. Des conneries. Je suis descendu ici en bas. J'ai roulé ma cigarette, je suis là. Parce que c'est ça que j'ai besoin aussi, de ne pas rester dans le secteur, d'avancer dans un autre endroit pour pouvoir avancer. Parce que si je reste dans le même secteur, dans le même endroit, où il y a les consommateurs, je vais retomber dessus. Il y en a qui n'ont pas de famille non plus. Ils se disent qu'ils sont seuls. Donc ça sert à quoi d'avoir un soutien? Ça sert à quoi? Toi, ils baissent les bras. Parce qu'ils n'ont personne, ils sont tout seuls. Maintenant, s'ils se disent que ils ont quand même des amis ou quoi, à part ceux qui fréquentent là, ça, c'est pas des amis. Quelqu'un qui consomme, il te dit c'est mon ami, non. C'est pas mon ami à moi. J'ai pas d'amis dans la coke. Si je ressors de cette coke, je ressors de ses amis. Donc, je fais un nouveau départ, de nouveaux amis. Qui consomment pas au moins. Alors, je sais que je peux avancer. Il peut, je peux aboutir à beaucoup de choses avec ceux-là qui fument pas. Mais ceux-là qui fument, je peux pas avancer parce qu'ils sont toujours eux aussi, ils ont leur def. Donc, t'as pas d'amis. Les seringues, les médocs, l'alcool, tout ça, ça c'est pas moi. Ça j'ai jamais touché, je toucherai pas. Moi j'ai la coke, c'est déjà assez pour moi, c'est déjà en complet. Est-ce que j'en faire plaisir sur mes enfants? Ma famille, ouais. C'est la priorité pour moi, déjà, premier pas. Ils sont pas là, ils sont placés, pour le moment. Donc, déjà si je fume pas, c'est déjà un pas. On me voit mes enfants, c'est un autre pas. Donc ça me fait... Avance, ça va faire avancer. C'est moi-même qui dois changer quelque chose. C'est pas le centre qui va m'aider à changer. Bon, ça servait à rien de changer quoi. Il n'y a pas assez de soutien pour pouvoir que la personne change. Et juste rentre et t'emmène dans la consommation, c'est tout. Il n'y a pas beaucoup de personnes qui t'aident à arrêter ou diminuer. Ou... C'est que soi-même. Un petit soutien, ça fait du bien, quand même. Au fur et à mesure... qu'on a du soutien derrière, qui nous aide à ne pas toucher, ça c'est bien. C'est ça qui est bien. Oui, j'ai mon caractère.
12: Ouais.
11: Ah oui, j'ai mon caractère. Je me suis bien fait comprendre de toutes les manières.
13: Mais moi, ça a été particulièrement challengeant parce que justement, je venais d'un lieu où les hospitalisations, elles étaient longues. Ouais. Du coup, j'avais le temps d'apprendre à connaître les patients, j'avais le temps de discuter. Si ça n'allait pas un jour, je savais que je pouvais le revoir le lendemain ou que je pouvais attendre une semaine. Je pouvais dire aux patients, t'inquiète pas, on a le temps. Ici, ils viennent. C'est déjà une victoire qu'ils soient ici. Enfin, à l'hôpital aussi, au final. C'est une victoire qu'ils soient ici. Tu prends ce que tu peux prendre. Tu crées le lien que tu peux créer. Et voilà. Tu vois, si le lendemain ça va, toujours tant mieux. Si le lendemain il revient, tant mieux. S'il revient pas, c'est pas grave. Il peut revenir 3 semaines et il sera toujours accueilli de la même manière. Mais tu dois prendre la place qu'il te donne. Mais du coup, c'est ce qui est difficile dans les relations humaines. Hein. C'est que même si on est des soignants, on est des professionnels, on reste des humains. Et du coup, de temps en temps, il y a des petits problèmes d'ajustement qui se créent.
12: Voilà.
13: C'est pas grave. Ouais.
12: Alors, ah oui, c'est net. Emmenez-moi au bout de la terre, emmenez-moi au pays des merveilles. Il me semble que la misère serait moins pénible au soleil.
13: Bravo, bravo.
14: Tu veux pas suivre la misère, j'aurais moins pénible au soleil.
15: Tu me disais tout à l'heure que ta vie, elle était séparée en 3 phases.
12: Oui, tout à fait.
15: C'est quoi les 3 phases?
12: Phase 1, se procurer l'argent. Phase 2, acheter le produit. Phase 3, le consommer. À l'instant T où le produit, où il n'y a plus, il y a comme une sorte de panique. Une panique incommensurable qui s'installe. Il faudra obligatoirement se remettre corps et âme à se procurer l'argent pour acheter le produit, pour le consommer. Et c'est ainsi que durant nos journées, une journée typique d'un consommateur de crack, et je peux vous certifier que c'est le cas de tout le monde. Voyez-vous, le crack, c'est la drogue la plus addictive qui soit. Le degré d'addiction est tel que vous ne pensez qu'à une seule chose, à votre prochaine dose. Pourquoi ? Lors de votre première prise de crack, qu'est-ce qui se passe ? En fait, le cerveau d'un être humain normal sécrète une certaine quantité de dopamine qui suffit au cerveau pour traduire cette sécrétion par une sensation de bien-être. Le cerveau dit « Ah, je me sens bien ». Lorsque, par exemple, vous mangez un bon repas, ou lorsque vous faites l'amour, ou lorsque vous faites une belle balade, ou vous faites du shopping, un truc comme ça. Lors de la première prise de crack, le cerveau sécrète 400 fois plus de dopamine que la norme. Ça vous donne un sentiment de bien-être tel, une euphorie tellement intense que vous donnerez tout ce que vous avez pour la revivre. Les prises répétitives font que le seuil de récompense, c'est-à-dire la quantité qui suffisait au cerveau pour dire « Ah, je me sens bien », monte à 400 fois. Ça veut dire tous les petits plaisirs que vous aviez avant vous ne font plus aucun plaisir. La seule et l'unique chose qui vous fait plaisir, c'est le crack. Et c'est pour ça qu'on tombe dedans, la tête la première, et on se noie dedans littéralement. Vous savez c'est quoi le problème ? Ceux qui consomment l'héroïne, l'État s'est donné la peine de développer un substitut, c'est-à-dire la méthadone. Ils peuvent, c'est la même molécule, c'est aussi un opiacé. Il fait le boulot pour enlever les symptômes de manque. OK ? En ce qui concerne le crack, il n'y a aucun substitut. Mis à part le crack, il n'y a que le crack pour remplacer le crack. Ou alors on est dans l'abstinence totale, ce qui est archi, archi dur. Il faut avoir un mental d'acier. Il faut être accompagné. Il faut changer d'entourage. Je dirais limite, il faut déménager. Il faut changer de repère. Figurez-vous, cher ami, que je ne savais même pas moi que la coke, ça se fumait. Moi, je suis étudiant en fac de médecine. Ex-étudiant en fac de médecine. Et la seule chose qui m'importait, c'était accroître mes connaissances dans tous les domaines. Et un jour, j'ai fait une rencontre. La première fois quand j'ai parlé avec cette personne, j'ai sympathisé avec elle. Je l'ai invitée chez moi. Et il se trouve que cette personne prenait ça. Moi, quand je la regardais, je voyais ça comme si c'était un zombie. Je détestais ça. Un jour, elle est venue. J'avais bu tellement que j'ai frôlé le coma éthylique. Et c'est cette alcoolémie qui m'a, fait perdre ma conscience, qui m'a fait perdre la raison. Et j'ai accepté de prendre. Parce qu'elle m'a dit, si tu prends une taf, ça va t'enlever totalement l'effet de l'alcool. Chose que ça m'a rangé parce que j'étais limite devenu malade tellement que j'ai bu. Je vomissais, etc. Et c'est ainsi que ça a commencé. J'ai pris cette taf-là et j'avais énormément d'argent de côté. J'avais des projets, je voulais m'acheter un appartement. La coke m'a tout pris. Le crack, il m'a dépossédé de tout ce qui pouvait faire de moi un homme heureux. Il m'a retiré tout. La fierté que ma mère avait pour moi. Mon petit frère ne me parle même plus. Parce qu'il n'y a personne qui va se mettre dans la peau d'un toxicomane. Il ne voit pas les causes, il voit juste les conséquences. Et je trouve que c'est une belle initiative que l'État nous comprenne et qu'il ne nous considère pas comme des délinquants. Hein. Nous autres toxicomanes, il nous considère plus comme des malades qui ont besoin de soins. Et je prie l'État, moi, de ce point vous m'avez donné la chance d'avoir la parole en ce moment, je voudrais demander solennellement à l'État, s'il vous plaît, monsieur l'État, mobilisez quelques chercheurs, quelques biologistes ou quelques médecins ou psychiatres ou ce que vous voulez, développez-nous un substitut au crack. S'il y aurait quelque chose que je pourrais prendre légalement dans une pharmacie, que je prends ça et je n'ai plus besoin de prendre du crack, j'irai le chercher en rampant s'il faut. Mais l'État, il n'en a rien à foutre de nous. Nous, on est des contribuables indésirables. On ne paye aucun impôt. C'est pas avec mon argent que Bardot et Vert va acheter la dernière Audi A8. Mais mon argent, il va chez le dealer. Il me suffit de descendre en bas de chez moi pour trouver de la coke. Ça, c'est déjà un facteur qui me rend la tâche difficile en ce qui concerne l'abstinence. Est-ce que je vais pouvoir arrêter en sachant que ça se vend en bas de chez moi? Je pourrais limite tendre la main par la fenêtre pour me procurer ma dose. C'est ça le problème de la Belgique, c'est qu'il y a une espèce d'hypocrisie. Quelque part, on a une répression envers nous autres consommateurs, mais d'une autre part, on a un dealer tous les 50 mètres. Et pourquoi est-ce qu'on n'arrête pas la cocaïne dans les ports d'Anvers lorsqu'elle arrive par centaines de tonnes, dans les conteneurs, dans les méga-conteneurs qui arrivent chargés? Pourquoi on n'arrête pas là-bas? Pourquoi on attend jusqu'à ce qu'elle se disperse et qu'elle arrive chez moi pour venir moi me confisquer un petit bout insignifiant qui ne changera rien dans la réalité du trafic et qui ne changera rien dans le paysage que connaît la Belgique en ce qui concerne la toxicomanie. Et s'ils arrêtent, ils arrêtent ce que j'appelle les remplaçables, c'est-à-dire le vendeur, le guetteur ou le ravitailleur. Et ces gens-là sont remplacés dans le quart d'heure. À partir du moment où il s'est fait coffrer, il est parti avec la police. Dans un quart d'heure, il y a un autre qui le remplace. Qu'est-ce qu'on a gagné? Est-ce qu'on a éradiqué le trafic? Est-ce qu'on a avancé d'un mini pas envers une Belgique meilleure, sans toxicomanie? Non. Le patron, lui, ne se fait jamais arrêter. Pourquoi? Personne ne le connaît. Même ceux qui travaillent dans son propre réseau ne le connaissent pas. Il est pépère, il ramasse des sommes colossales, il est multimillionnaire, il vit en général à Dubaï ou je ne sais où, il voyage en jet privé, il met des chaussures Louis Vuitton et des montres Audemars Piguet, pendant que moi, la police me poursuit pour m'enlever le minuscule 10 euros que j'ai mis 2 heures à mendier à la gare du Midi commun. Je ne trouve même pas de mots dans la langue française pour vous décrire à quel point c'est décevant d'être réduit à cet état-là, de devoir gratter 10 centimes par là, 20 centimes par là, pour à la fin se procurer 10 euros et aller acheter ce 10 euros qui est limite invisible à l'œil nu, tellement qu'il est minuscule et qui part en une fraction de seconde. Imaginez, vous mettez 3 heures à rassembler 10 euros et vous le fumez en 3 secondes. On se sent frustré. Ça ne procure aucun bonheur. Mais on ne peut pas lutter contre. C'est ça ou le manque. La plupart du temps, je demande aux gens. Et je dois dire que je suis assez doué, parce que j'ai une tendance à la façon comment je parle avec les gens, ils m'aident en général, parce qu'ils apprécient la façon comment, ma politesse, ça se passe par le regard, par la gestuelle, par le... aucun mot n'est là par hasard. Mais il y a des fois où je suis heurté à un refus, après refus, après refus, après refus, et là je pète les plombs. Et là, en général, je pète les vitres de voiture, quand je remarque un sac Louis Vuitton à l'intérieur ou un ordinateur portable, un MacBook Pro, ça ne se refuse pas. Et j'ai un mal inouï dans mon corps, dans mon cœur, par rapport au propriétaire de cette voiture qui va débarquer et trouver sa vitre cassée. Je ne peux pas vous décrire à quel point je m'en veux. Je m'en veux d'avoir fait ça. Je vous jure, récemment, j'ai cassé un 4x4 Mercedes, j'ai pris un sac Louis Vuitton et un sac Hermès. Et dans le sac Hermès, qu'est-ce que j'ai trouvé? Les vêtements d'une petite fille ainsi que ses médicaments. Il y avait des seringues, un tas de comprimés. Ça se voit qu'elle avait une grave maladie, la pauvre. Et je vous jure, j'ai pleuré. J'ai pleuré avec des vraies larmes. Parce que j'ai pris ces médicaments. J'ai pleuré, je vous jure. J'ai pleuré. Parce que j'ai dit, imaginons, maintenant, elle a un besoin immédiat, urgent, de prendre ces médicaments. Et moi, je les ai pris. Comment est-ce qu'elle va faire? Et je vous jure, j'ai pleuré. Mais c'est une expérience que je conseille à personne. Et d'ailleurs, je passe mon temps à conseiller les jeunes. Dès que je vois un groupe de jeunes, je les interpelle et je leur fais un serment. Jamais ne toucher à ça, s'il vous plaît. Et je leur montre, voilà, c'est quoi, comme ça vous connaissez, c'est quoi, là, voilà l'instrument, ça c'est la pipe, ça c'est... Mais jamais ne toucher à ça. Si quelqu'un vous propose ça, fouillez. Faites du sport, allez dans des bons restaurants, achetez des bons vêtements et faites des bons voyages. Ça, c'est des belles addictions que vous pouvez... Ça va se répercuter par du bien-être sur vous. Mais tout ce qui va vous nuire, vous n'en avez pas besoin. C'est comme ça que j'essaye de me racheter quelque part.
16: Le vendredi passé, il y avait un bénéficiaire qui avait vraiment... C'est comme une dépression et tout ça. Donc le fait que j'ai récité avec lui du Coran, okay. Il a commencé à pleurer, donner des câlins. Voilà. Donc pour moi c'est une belle journée. Mmh. Voilà, tu te sens comment il sortit, comment il rentre, comment il sort. Mais quand je fais aussi l'activité artistique, je viens avec ma guitare. On a des artistes qui jouent de la guitare ici. Mmh. Wow.
17: Moi je viens de là-haut. Mais la coke, je l'utilise parfois parce que pour décrocher de l'héro, j'ai besoin de coke. Et de rester réveillé, parce que je me fais voler tout le temps. Avant, on se faisait pas voler entre nous. Hein. Même, je me suis fait voler il n'y a pas longtemps, j'ai pas utilisé la violence. Ça fait 10 ans que j'ai pas pris un couteau sur moi. Pourquoi je vais prendre ma main? J'ai découvert d'autres centres d'intérêt, d'autres passions. Mieux que la drogue. Maintenant, au lieu d'aller acheter de la drogue, je cours directement acheter de la peinture, des toiles, des trucs. Je peins, je fais de la perspective. Je fais aussi... En fait, je crée. Je suis autodidacte. J'essaie de créer moi-même. Si tu rentres, par exemple, chez Camille, tu verras des tableaux que j'ai faits. Moi, je compose toujours dans ma tête des chansons, des poèmes, du slam. Ça me dépense, ça met de la couleur dans ma vie, comme les tableaux que j'ai faits. J'essaie d'enseigner à même aux jeunes, tu vois, de la poésie. Car tu vois, je les prends par les sentiments. Je lui dis, tu sais quoi, apprends la poésie, arrête de fumer, va au sport. Moi, ma meilleure drogue, c'est le sport. Ma meilleure drogue. Il n'y a pas meilleure drogue pour moi, c'est que le sport. Et je leur dis, apprenez la poésie, c'est mieux. Ils me disent, pourquoi tonton? C'est parce qu'avec ça, vous allez draguer des nanas et tout. Et ils m'ont cru, les cons. Mais voilà, au moins, ils ne sont pas devenus des voleurs. De port de Bruxelles, je vois la scène qui chante. Elle chante les voyelles et les voyous en bas du... Or, je vois ma vie assis à côté d'eux au canal de Molène, en malheureux. Je suis sorti de prison consommateur de drogue. Et grâce à la salle de conso, j'avais un logement et j'ai réussi à tempérer le démon et à le gérer. Ce qui veut dire faire un dégressif, passer de l'injection à la fumette, de la fumette au sniff jusqu'à zéro. Après, j'ai arrêté les substituts, tous ces merdes, et puis, pas de chance, révoquer de nouveau la prison, de nouveau la conso et la rue. Et qui dit vue, dit consommation. Ici, c'est le seul endroit où on peut se faire soigner. Se soigner de nos jours, c'est devenu un luxe. C'est devenu vraiment un luxe. En tant que toxicomane, quand je suis sorti de prison, je consommais, mais j'avais mes dents réparées, je faisais 95 kg de masse musculaire. C'est différent. On m'accepte facilement à l'hôpital. Là, maintenant, quand je vais à l'hôpital, on voit directement que je suis toxico. Alors, on me traite autrement. Ah, c'est un tox. Pas besoin. Dites-le après. Alors, dehors, maintenant, regarde ce que j'ai. Tu trouves ça normal? T'as ça, et t'es à la rue. Et à chaque fois, ça s'infecte. Et à chaque fois, tu dois y aller aux urgences. C'est ridicule.
15: Qu'est-ce que t'as?
17: Je suis tombé en faisant mon volontariat. J'ai cassé mon urètre. Maintenant, il faut faire une reconstruction. Ils ont annulé l'IRM. Alors, ils m'ont donné un autre IRM. Comment tu veux y aller alors que t'es à la rue? Je veux plus. Je fais ma cure tout seul, solo, dans la rue, en souffrant, en criant. La détermination, c'est ma force. D'ailleurs, c'est comme ça que je gagne mon respect avec les voyous. Je me laisse frapper. Et après, t'as le chef de gang et ses deux autres noms, ils sont à quatre, ils me frappent, pom pom pom pom pom, ils m'explosent. Puis il revient un mois après, il me dit, moi je t'en dois une et je te respecte. Je dis, pourquoi? Il me dit, j'ai jamais vu quelqu'un. J'ai dit à mon lieutenant, j'ai jamais vu quelqu'un à qui on a donné autant de coups et qui s'est toujours relevé. Et le type, il était rentré pour meurtre en prison.
13: Je regardais ici sur l'ordinateur, on a eu 141 passages, 95 consommations. Parmi les 141 passages, on sait que c'est 108 personnes différentes. En fait, c'est vrai, le travail au final qu'ils font, ils le font avec eux-mêmes, ils le font dans leur tête. Toi, t'as pas toujours accès au travail qu'ils font. Du coup, parfois, t'es là, tu te demandes, bon, est-ce qu'on va y arriver? Est-ce que ça va mener quelque part? Et puis t'as des discussions comme ça et t'es là.
18: Ouais, c'est
10: yes.
18: Vrai, c'est vrai.
10: Yes.
18: Tu vois, et pour ça quand tu rentres à la maison, tu dis, il y a un sens.
13: Ouais, exactement.
18: C'est ce que je fais.
13: Exactement.
18: Il y a un sens. Ouais.
13: Après, tu sais, il y a cette théorie qui dit que rien que les murs des institutions sont parfois assez pour soigner. Donc rien que le fait qu'on soit là, ça sert déjà à quelque chose, ça fait un sens. Mais parfois, t'as envie, tu sais, t'as envie quand même que ta présence, mais aussi les conseils que tu donnes, la présence, le suivi que tu fais, montre aussi un changement à un moment. Et ben, ça arrive.
16: Eux savent ça très très bien. Ouais. Et franchement, ils disent parfois en pleurant, parfois en chantant, parfois en donnant un câlin, parfois ils savent très très bien que notre présence a un sens.
13: Ouais, c'est vrai, c'est eux qui nous le disent le mieux, hein, au final.
16: Ce qu'on fait a un sens.
13: Ouais. On joue les guides spirituels.
16: Oui, c'est chouette.
13: On fait un petit TED Talk.
15: Comment tu peux chanter sur les
9: humeurs ? Je sais pas, c'est un nom.
15: T'improvises ?
9: Ah non, ouais, je suis un pro.
15: Tu veux quoi comme Zimmer ?
9: Un Zimmer ? Ah, The Time, Inception.
15: Un Zimmer, une musique de film.
9: Ah ouais, ça, je sais pas combien de temps que j'économise pour aller en novembre pour voir son concert.
15: C'est où ?
9: Bill Conti, un Zimmer, Going for the Distance.
15: Bah,
9: ouf, laissez-moi partir en transe.
15: T'entends la musique, là ?
9: J'ai vu des murs et des pas vertes, des roses et des putains d'amoureuses, mon corps couvert de cicatrices. Ça m'importe peu, c'est mon cœur qui est en cicatrice. Une cicatrice illimitée à l'infini, comme mon putain de combat. Un parcours que je vis tous les jours, celui de la rue. Un parcours que je vais finir un jour. Je ne sais jamais comment j'ai commencé. Ah oui, c'est à cause d'une gonzée. Et c'est comme ça que je suis tombé dans la cave. Quel putain de drame. Je suis resté souvent malheureux et seul. C'est pour ça qu'ici on m'appelle Lucky Luke. Car, à part moi seul, je n'ai personne à côté de moi, même pas un duc. J'ai bravé des frontières. Je suis venu, j'ai traversé de 5 minutes. Ah, ça diminue. Hein? J'ai bravé des frontières du Maroc jusqu'ici, de mes 6 ans, à mes 12 ans, en Espagne. Et puis ici, j'ai appris avec les meilleurs, par moi-même, mais à Terbeek, à la place Jordan aussi.
19: Des roses et des putains de moroses. Réalisé et monté par Martin Garabédian. Avec la participation de l'ensemble de l'équipe et des usagers et usagères de la salle de consommation à moindre risque Gate.
20: Alors Bruno Martin m'a dit, quand il vous a fait écouter le documentaire, que vous aviez des choses à préciser, à mettre en contexte. Moi, je voulais savoir, tout d'abord, intuitivement, émotionnellement, qu'est-ce que ça vous a fait d'écouter son travail ?
21: Alors émotionnellement, j'ai trouvé ça hyper intéressant parce que c'est un documentaire brut, sans mise en scène. Donc une confrontation directe dans le quotidien du fonctionnement de la salle, mais surtout, je trouve des rencontres avec le public.
20: Bruno Valkeners.
21: Ce que ça montre justement, c'est l'hétérogénéité du public, c'est-à-dire que chaque personne est différente, contrairement à beaucoup d'a priori qu'on peut avoir quand on parle de, je vais utiliser un mot que je n'aime pas, mais de cette figure du toxicomane, et on sait que dans l'actualité aujourd'hui, elle est largement utilisée, très visible aussi dans l'espace public. Alors émotionnellement, ça c'est très touchant parce que c'est des publics avec qui on travaille beaucoup, on insiste toujours sur le lien social qu'il faut souvent recréer parce qu'on a quand même majoritairement des publics de la rue qui sont des lourds consommateurs de produits vu le contexte de vie. Je crois qu'on se rend compte qu'en fait certains y trouvent vraiment énormément de choses qui les enrichissent, qui leur permettent du lien social, qui leur permettent de vivre, qui leur permettent d'avoir de l'espoir. D'autres sont critiques, ça rappelle que toute personne, même en souffrance, même stigmatisée, est une personne humaine, et c'est ce qu'on essaie de construire tous les jours dans la salle de consommation, à moindre risque.
20: Ce qui est surprenant aussi, c'est la qualité de leur langue et de leur discours. Ils sont perdus, ils sont en désuétude, et pourtant, et pourtant, ils parviennent à parler d'eux d'une manière qui est très construite parfois. Je pense notamment à un témoin qu'on a eu beaucoup de mal à couper parce que tout était beau dans ce qu'il nous disait. Comme si la dernière chose qui restait intacte en eux, finalement, c'est le langage.
21: C'est même pas touchant, mais c'est une espèce de, d'injustice, en fait. Parce que on se rend compte que c'est des parcours de vie cabossés, mais parfois, et souvent même depuis l'enfance. On a un peu ce reflet de se dire, ils n'ont pas eu la même chance que moi, par exemple, dans leur vie. Or, beaucoup sont des personnes sensibles, intelligentes, qui ont des regards très critiques, y compris sur leur consommation, mais qui sont dans des situations de vie qui impactent tout. La perte de repères, et ce qu'ils viennent vraiment chercher, c'est ça, c'est de reconstruire le contact social. Donc en fait, ce qui est très motivant, et malheureusement qu'on a l'impression qu'il parfois se perd dans notre société, c'est l'accueil avec dignité des personnes, parce que les personnes méritent dignité. Alors moi, j'avais souhaité pouvoir mettre un peu le reportage en perspective, parce qu'on sait qu'on est sur un sujet, les salles de consommation à moindre risque, qui est un sujet qui est, entre guillemets, inutilement très polémique. Et on est très loin de l'utilisation ou l'instrumentalisation que peuvent parfois faire certaines personnes, voire certains politiques. Hein, je pense au concept de l'appel d'air, par exemple. Hein, qu'ouvrir une salle de consommation va attirer des publics qui viennent de partout. Nous, on le voit dans nos statistiques, c'est totalement faux. 94% des gens qui viennent à Gade, notamment où a été tourné le reportage, c'est dans le quartier Le Monnier, donc très proche de la gare du Midi, viennent directement des quartiers avoisinants. 94% viennent de la région. Et là-dedans, c'est 50% de Bruxelles. On est sur le territoire bruxellois, Bruxelles-Ville, 17% Anderlecht. Vous savez qu'on est limitrophe avec Anderlecht, et 7% qui viennent de Saint-Gilles. Donc les gens ne se déplacent pas de loin pour venir dans une salle de consommation, à moindre risque, pour plein de facteurs. Il faut aussi entendre que ce dispositif n'est pas simplement un lieu où les personnes entrent et sortent pour consommer, c'est un dispositif de soins intégré avec un accompagnement plus global. Pouvoir consommer dans un espace sécurisé, c'est quelque part un besoin primaire, mais à partir de là, on va construire des parcours dans la temporalité. On a quand même 54% du public qui vient dans le dispositif qui est orienté vers du soin médical, infirmier ou social. Recherche de logement, soins de plaie par exemple, ou suivi ou induction de traitement de substitution. Ce qui est très marquant, qui n'est pas toujours reflété justement dans les récits ou dans la manière dont parle le public, on a vraiment des publics qui sont très très précarisés. C'est 46% vivent en rue, ça veut dire que c'est pas qu'ils sont sans domicile fixe, ils sont dans la rue, ils n'ont pas d'autre alternative. C'est donc aussi une alternative pour consommer dans un lieu qui n'est pas la rue.
20: Et pour rester un peu aussi, pour passer un peu de temps là?
21: Beaucoup restent là parce qu'on l'a dit, et ils nous le disent souvent, c'est ici je me sens humain, je suis traité comme un humain. Et alors on a un effet auquel on n'avait même pas pensé. Beaucoup nous disent que quand ils sont à Gade, ils consomment moins. Mais parce qu'ici, j'ai autre chose à faire que de consommer. Je peux participer à des activités, des lieux communautaires, j'ai des discussions. Et donc, en fait, je ne suis pas dans ce cercle infernal en rue de trouver du produit consommé. Consommer dans un espace supervisé, c'est avoir le temps de préparer son produit sereinement, sans risque d'être vu, interpellé, agressé. Donc ça crée tout à fait une bulle de sécurité qui va faire que les langues se délient, qui va faire qu'on va nous pouvoir vraiment connaître les tenants aboutissants, les déterminants de la consommation et pouvoir orienter cette personne dans un parcours qui est adapté. Alors il faut pas se leurrer, c'est très compliqué parce qu'à partir du moment où malheureusement la chaîne du soin global derrière la salle de consommation elle est grippée, c'est-à-dire il y a trop peu de place d'hébergement pour des personnes extrêmement précaires. Il y a trop peu de place dans des centres de cure. Là où il y a 20 ans, en 15 jours, on pouvait orienter une personne vers un centre de cure pour désintoxiquer, par exemple. Aujourd'hui, c'est 4 mois d'attente. Quand vous vivez en rue, 4 mois, c'est une éternité. Mais il faut se rendre compte que derrière, ça ne suit plus. Nous, on n'a pas...
20: Et ça, depuis quand il y a cette machine grippée dont vous parlez?
21: Alors ça, c'est progressif. Nous, on le voit déjà depuis 15 ans, mais ça va vitesse VV prime parce que Donc Transit, c'est une grande institution. On a les salles de consommation, mais on a aussi un centre d'hébergement, de crise, d'accueil, qui est situé à la rue Stephenson. On doit refuser des gens tous les jours. Et on a une croissance annuelle en moyenne de 15%. C'est-à-dire 15% de demandes en plus. Et on s'occupe de la précarité spécialisée, c'est-à-dire en matière de consommation de substances licites et illicites. Ce qu'on voit aujourd'hui, et on le voit dans les recensements de Bruxelles sur la précarité, c'est qu'il y a de plus en plus de personnes qui se retrouvent en rue, y compris des mineurs non accompagnés, des familles. Dans les récits de vie, on se rend compte en matière de consommation de drogue et voire de dépendance que le contexte de vie est un élément hyper crucial, déterminant. Dans la rue aujourd'hui, pour survivre, dans les témoignages, pourquoi la consommation de crack, elle est très répandue parmi ces publics, c'est plus de 80% qui consomment du crack, c'est-à-dire de la cocaïne fumée. Ben, ils nous disent, moi ça me permet de lutter contre la faim, ça permet de ne pas dormir aux heures où c'est dangereux de dormir, c'est-à-dire la nuit principalement, en rue c'est très dangereux, je résiste au froid. Et surtout, j'oublie tous mes soucis.
20: Par contre, la dépendance est immédiate. Il y a un des témoins qui parle de ça et qui dit « une taf suffit ».
21: Oui, on ne va pas généraliser parce qu'encore une fois, ça dépend de la personne, du contexte, mais c'est un produit très addictif. Alors, il est très particulier et c'est très difficile justement à le gérer. C'est que contrairement à l'héroïne, il n'y a pas de traitement de substitution pour la cocaïne. Donc, si vous voulez, il n'y a pas une dépendance physique, c'est-à-dire que le corps ne va pas manifester un manque à la cocaïne. Par contre, il y a une grosse dépendance psychologique, c'est-à-dire ça va activer le réseau de la récompense de manière tellement forte, ça va amener un tel plaisir, ça va tellement vite s'ancrer dans le cerveau, c'est-à-dire que le cerveau va vous envoyer des informations qu'il a besoin de sa consommation pour avoir ce plaisir, un peu comme quelqu'un qui mange du chocolat tous les jours. Et bien ici, ce sentiment est hyper puissant. Alors maintenant, beaucoup vont consommer, je pense à ceux qui ont des revenus d'intégration sociale par exemple, ils vont consommer 3-4 jours tout leur revenu ou beaucoup d'argent dans, et puis ils arrêtent. Ils sont capables d'arrêter. Moyennant évidemment une médication éventuellement pour diminuer les symptômes d'envie irrépressible de consommation. Ce qui est très difficile, très particulier, c'est que décrocher de cette consommation, vu qu'elle est ancrée dans le réseau de la récompense, c'est extrêmement complexe et long. L'explosion de la consommation de la cocaïne est assez récente. Il n'y a pas encore, si vous voulez, de protocole uniformisé à travers, pour le secteur ou les spécialistes, sur comment soulager et pouvoir entreprendre un parcours sur du long terme pour complètement décrocher de la consommation. Chaque personne est différente par rapport à la consommation et on connaît des personnes qui ont réussi à arrêter de consommer même le crack.
20: Ce qui m'a frappé, et je reviens au documentaire, c'est le côté extrêmement joyeux qui règne dans cette salle, notamment du côté des gens qui accueillent. Et chapeau à eux pour justement garder non seulement leur morale, mais pour être complices avec eux. Je pense notamment à un moment où un des hôtes va aider à préparer le produit, ça prend du temps, et il est sécurisé, entouré comme ça des soins de l'autre, on voit qu'il y a déjà un effet bénéfique chez lui.
21: C'est toujours la particularité, hein. Je sais que ça crée parfois des représentations. C'est paradoxal, en fait, ouvrir une salle de consommation, on sait qu'on est dans un modèle prohibitionniste où la consommation, en tout cas de certains produits, est complètement illicite. Et donc, une des critiques, c'est de dire, mais enfin, pourquoi est-ce qu'on autorise alors de consommer dans un espace comme ça? Alors, on sait que c'est parce que, un, ça nous permet de toucher un public et donc de le raccrocher à du soin. Il y a aussi des comportements dans la consommation, c'est pour ça que ça s'appelle la réduction des risques. Il y a des comportements qui maximalisent le risque, il y a des stratégie qui diminue le risque lié à la consommation. Et en fait, quand vous évoquez l'entretien avec la personne pour lui expliquer des méthodes de consommation, qu'on ne s'y trompe pas, c'est parce qu'en rue, ils ont tendance à consommer, c'est-à-dire pour préparer le caillou de crack. La cocaïne doit être solidifiée pour être fumée. En rue, c'est fait avec de l'ammoniac. L'ammoniac est extrêmement toxique, dangereux aussi pour la population en général, parce que une fois qu'ils ont consommé, ils peuvent oublier leur bouteille d'ammoniac dans l'espace public. Un enfant peut tomber dessus en plein été. Il peut y avoir des accidents parce qu'ingurgité de l'ammoniac, vous êtes brûlé totalement à l'intérieur. C'est un produit très corrosif. Dans la salle de consommation, c'est interdit. Et donc, ils doivent préparer, si vous voulez, avec du bicarbonate de soude parce que c'est beaucoup plus sain, beaucoup moins toxique. Et ça, quand vous venez de la rue, ça leur paraît complètement impossible. Et donc, il faut vraiment prendre le temps, parce que c'est tout à fait une autre méthode de préparation. Alors, on pourrait dire, mais c'est de la facilitation de l'usage. Alors, c'est là que le côté pragmatique est essentiel. C'est là qu'il faut abandonner un peu son jugement moral ou ses a priori par rapport à la consommation. Le principe de base, c'est de considérer que les personnes qui viennent, si elles ne sont pas dans l'espace de consommation, elles vont consommer. De toute façon, elles vont consommer, elles vont le faire de manière clandestine, quoique aujourd'hui, c'est à la vue de tous, hein, on le voit partout dans les stations de métro. Il y a un phénomène qui croît, il faut s'en occuper. Malheureusement, la consommation, elle augmente dans l'espace public. Il faut un espace où, justement, on va viser l'objectif de santé, de réduction des risques, mais on va aussi soulager l'espace public. C'est-à-dire qu'on va préserver l'espace public de la consommation. Alors, c'est pas seulement en termes visuels, c'est en termes de risques. Si toute consommation dans l'espace public, c'est un risque de matériel abandonné, que ce soit de l'injection ou de la consommation en fumant. Ce matériel, il est potentiellement contaminé par des maladies, de l'hépatite C, des virus, et puis c'est dangereux. Ça peut être dangereux si on trouve des seringues dans les bacs à sable. Donc c'est aussi un moyen, si vous voulez, de soulager l'espace public. Et donc moi, j'aime bien dire que, même si on a des jugements par rapport à ce type de dispositif, moi j'insiste toujours sur le fait que c'est un devoir de dignité. C'est d'offrir une alternative à l'espace public, mais c'est surtout de donner un moyen à ces personnes d'exercer ce droit à la santé et de pouvoir envisager d'autres perspectives et d'autres horizons. C'est pour ça qu'on a appelé cette salle la première « gate », c'est la porte vers autre chose. Mais sans obligation, parce que quand vous travaillez avec un public de rue, vous ne pouvez pas mettre trop de barrières dès le début. Si vous mettez des barrières, il ne viendra pas. Et c'est là qu'il y a ce... Justement, dans l'ambiance de la salle, c'est important, on parlait d'adapter le discours en fonction des personnes, c'est important d'avoir une complicité. Parce que cette complicité va faire que la personne va se livrer. C'est un comportement, la consommation, qui est extrêmement intime, extrêmement privée. Il y a beaucoup de déni aussi. Et donc, si on veut avoir les vraies infos, il faut qu'il y ait ce lien social qui se fait. Et ça, c'est fondamental. Et il nous faut beaucoup de temps pour établir ce lien, parce qu'un public qui vit en rue... Son premier réflexe, c'est la peur.
20: À un moment donné, l'un d'entre eux évoque l'odeur, et notamment l'odeur de l'héroïne.
21: Oui, c'est fort.
20: Est-ce qu'il y a un conflit entre les odeurs? Comment est-ce qu'ils gèrent ça, à la fois le personnel qui reçoit et les consommateurs?
21: Alors, le dispositif, techniquement, il est équipé pour évacuer ces fumées avec des volumes d'extraction très très forts. Mais en fait, la particularité, c'est que l'héroïne a une odeur très très forte. C'est pas parce qu'il y a l'odeur que c'est encore toxique, par exemple. Donc, les travailleurs sont protégés. Mais en fait, c'est là que j'insistais sur le fait de l'humain, c'est-à-dire que les consommateurs sont des personnes comme les autres. Et donc, en fait, eux aussi ont des représentations. Et donc, c'est pas rare d'avoir une représentation, par exemple, par rapport à l'injecteur. Lui, c'est le tox. Moi, je fume. Mais lui, c'est le vrai tox. Lui, il s'injecte.
20: Il y a une hiérarchie
21: chez certains,
20: les...
21: oui. Oui. Et donc... Ah non, pas l'odeur d'héroïne, c'est un produit dégueulasse, c'est le produit des tox. Moi, je suis sur la cocaïne. Donc, il y a comme ça, il peut y avoir des hiérarchies comme dans tout. C'est un microcosme avec toutes les mêmes références que dans la société. Donc, il y a des a priori et on le voit, c'est aussi dans certains témoignages, hein. Il y a ceux qui disent, moi, la salle, c'est indispensable pour moi, pour vivre, pour avoir des perspectives, et d'autres qui vont dire, moi, la salle, non, c'est pas ça qui va m'aider à arrêter de consommer. Donc, il y a des repentis, des anciens consommateurs qui deviennent très hygiénistes. C'est-à-dire qu'ils deviennent très intolérants par rapport à la consommation. Et c'est ce qui ramène aussi toute la complexité, mais à sa dimension sociétale et humaine.

0: Il est 4 heures.
1: Bonne nuit à tous, Julie Buron pour ces informations. Toujours pas d'accord sur le budget au fédéral. Le Cairn s'est achevé vers 18h ce samedi. L'ambiance y était constructive, mais les divergences restent importantes. Les discussions ont notamment porté sur les prévisions de croissance et les recettes attendues. Un point fait toutefois consensus, la nécessité de prendre des mesures pour stimuler l'économie. Les négociations reprendront ce dimanche à 12h30. Le gouvernement doit trouver 10 milliards d'euros d'ici 2029. Et il espère parvenir à un accord pour le 13 octobre. Pas de fumée blanche non plus du côté du gouvernement bruxellois, réuni depuis ce samedi matin pour son propre conclave budgétaire. Là aussi, les discussions patinent. Un accrochage aurait notamment opposé la ministre Groen, Elke van den Brandt, au ministre du budget, Dirk de Smet, même si plusieurs sources relativisent cet incident. Les points de blocage restent pour l'instant inconnus et on ne sait toujours pas si les ministres poursuivent les négociations au finish ce samedi soir ou s'ils reprendront les travaux ce dimanche. Et alors que le gouvernement wallon a demandé au groupe Le Tech d'augmenter ses revenus, notamment avec une hausse des tarifs, le ministre wallon de la mobilité, lui, demande au groupe Le Tech de revoir sa copie pour les étudiants coteurs qui empruntent les lignes express. À partir de février, leur abonnement annuel passera de 12 à 384 euros. François Deken souhaite donc une formule mieux adaptée à ceux qui n'utilisent ces lignes qu'une ou deux fois par semaine pour rejoindre leur cote ou leur lieu d'études. Dans le Hainaut, les cours commenceront exceptionnellement à 10h lundi dans les écoles provinciales de Wallonie-Picarde et de Mons-Borinage. Une mesure de sécurité prise après les rassemblements de jeunes observés ces derniers jours et de nouveaux appels diffusés sur les réseaux sociaux. Vendredi, entre 150 et 200 jeunes s'étaient rassemblés dans plusieurs quartiers scolaires de Tournai. La surveillance policière a depuis été renforcée aux abords des établissements. La province précise que la situation sera réévaluée au jour le jour. C'est tout pour ces informations. Merci de nous écouter.
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3: Le fine dining est-il mort? Que mangerons-nous demain? Et l'histoire d'un meunier qui ne dort plus beaucoup? C'est votre menu du jour jusqu'à midi. Bonjour à toutes et tous et bonjour Carlo et Nathalie Guirma avec nous ce matin.
4: Bonjour Sophie, bonjour à toutes et à tous.
3: Comment
5: bonjour
3: va la vie?
5: Sophie, très très bien.
3: Bon, formidable. Carlo, une petite bombe lâchée dans le monde de la gastronomie il y a quelques jours. Le chef étoilé Bruno Verjus de la table éponyme à Paris est classé accessoirement 8e meilleur restaurant au monde par le World 50 Best, annonçait qu'il fermera son restaurant à la fin de l'année, proclamant dans la foulée « Le fine dining est mort, comprenez, la gastronomie est morte ». Une sortie qui a beaucoup fait réagir dans le monde de la gastronomie. Alors, fin d'un modèle ou nécessité de réinventer la grande cuisine, Carlo, on essaye de trancher plus ou moins le débat?
4: Trancher non, mais on va
3: allez
4: gloser dessus, oui.
3: Bon.
4: Vous saoulez avec mes mots.
3: Voilà. Que mangerons-nous demain? Une alimentation plus locale, plus végétale, plus durable, ou au contraire, une alimentation beaucoup plus industrielle, ultra transformée, prête à cuire, prête à cuisiner? Et puis, quelle place prendront les sciences, les nouvelles technologies et les nouveaux aliments dans nos assiettes pour envisager ces futurs possibles? Ce matin, nous croisons trois regards. Celui du chef Stéphane Jacobs. Bonjour chef.
6: Bonjour Sophie.
3: Bon, vous êtes un habitué de l'émission, évidemment. On vous retrouve à Orchamps, organisateur du festival Manger Mieux Demain qui se tiendra début octobre.
6: Oui, tout à fait.
3: Chez vous, à la ferme.
6: Et c'est dans notre ferme. Oui.
3: Voilà, on aura l'occasion d'en parler. À vos côtés, Juliette Vastesteyer. Bonjour Juliette.
7: Bonjour Sophie.
3: De la cellule Manger Demain. Manger mieux demain, c'est bien, mais comment mettre tout ça en œuvre avec la volonté politique, les citoyens, les producteurs? C'est votre mission au quotidien. Et puis à vos côtés, Dorothée Goffin. Bonjour Dorothée.
8: Bonjour.
3: Vous êtes la directrice du Smart Gastronomy Lab. Vous nous expliquerez ce dont il s'agit. Vous êtes aussi professeur à Jean Blou Agrobiotech. Et donc, vous connaissez un petit peu le métier de la science et comment vous allez peut-être modifier notre

0: Voilà, Joachim de Coster à la réalisation, Stéphane Delougne à la prod, Alexandra Vassen à la programmation musicale, les amis. Vos questions, vos réactions par email, bientôt à table, @rtbf.be.
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2: You know, fine dining is dead. I'm closing table. Last service will be on December 22nd. And the reason why is because, you know, I don't feel so comfortable with the fact of excluding people from my table, because the idea of fine dining is bringing people to discover amazing food with amazing service. And time after time, I feel like I was doing things that belong to the past.
0: Voilà, Bruno Verjus annonçant « Fine dining is dead », comprenez, la gastronomie en 2026 est morte. Bon, ça a beaucoup fait réagir. Il s'est ensuite expliqué sur le fait qu'il ne parlait que pour lui. Mais sa analyse, ça questionne en tout cas. Est-ce que ce modèle-là, Carlo, est sur la fin d'un modèle, justement?
3: Bah, oui, effectivement, vous l'avez dit, hein. Est-ce que la gastronomie est morte? Bah, c'est mort pour lui, hein, et c'est son choix, ça lui appartient. Fine dining, parce qu'il parle un anglais très... Bref, j'ai failli dormir.
0: Oui, enfin, c'est le terme qu'on utilise aujourd'hui hein, pour parler de gastronomie.
3: Alors, oui. On l'utilise et on ne l'utilise pas. Mmh. C'est des mots qui, dans le monde anglo-saxon, englobent plus ou moins tout ce qui rentre dans la haute gastronomie au niveau assiette, service du lieu. Est-ce que c'est équivalent à étoiler la grande gastronomie? Non, pas forcément, parce que de un, il y a des fine dining, Dieu merci, qui ne sont pas étoilés et qui sont fine quand même. Et effectivement, bon, moi je respecte la douleur ou le bonheur des chefs qui gagnent ou qui perdent l'étoile Michelin. Hein. Mais franchement, de plus en plus, je m'en tape. Ça, c'était pour la digression. L'étoile n'est pas le seul critère, heureusement, qui définisse la gastronomie. Concrètement, qu'est-ce que c'est devenu cette haute gastronomie, ou appelons-la encore une dernière fois, fine dining? Souvent, c'est un menu.
0: Oui.
3: Ou un seul, ou deux, ou trois, décidé par le chef, point final. On ne choisit rien, on se laisse porter. C'est de la cuisine d'auteur au sens propre. C'est la vision du chef du début à la fin. Et quand c'est réussi, alors là, on vit vraiment quelque chose de grand, comme ce que propose Bruno Verjus, le Dupont-Moretti de la cuisine, à 500 euros le menu, qui a décidé en toute liberté de s'aborder son ultra-fine dining restaurant. Verjus, c'est un menu d'artiste, reconnu comme grandiose par ses clients, par ses pairs, par le classement 50 Best et par le Michelin Wenneck avec 2 étoiles. Sophie, je sais que vous y avez votre ronde serviette chez Verjus et que vous avez une Amex Uranium. Est-ce que vous m'y invitez? Parce que je ferai votre boîte à tartines pendant un an en échange.
0: Et allez.
3: Alors, oui, que vivent les menus d'artistes qui font de l'art? Sauf que, un menu comme ça, ça demande du temps pour le manger. Ça demande pour le mangeur d'être en forme, d'être disponible par l'esprit. Ça demande souvent un budget conséquent, autour des 400 balles, chez notre génie belge, Côte des Rameaux, idem chez Tim Bourri, où on peut aussi manger à la carte, en revanche. Et pareil chez Ertorian, à Anvers, où on t'explique que le menu omakase de luxe à 385 euros, bevat un exclusif, un onverkeetelijk keukenmoment, inoubliable. C'est marqué sur l'emballage.
0: Oui.
3: Vous voulez de l'explosif moins cher?
0: Allez, Wallonie.
3: Vive la Wallonie.
0: Allez.
3: Oui. Chez notre ami Stéphane Jacobs, le menu 6 services est à 99 euros et à l'air du temps, auréolé de 2 étoiles Gwen à Michelin, on commence à 200 euros.
0: Ouais.
3: Et tous ces menus imposés, tout ça, parfois on n'accroche pas, on passe à côté. Parce que parfois dans un lieu très très fine, on peut copieusement s'emmerding parce que c'est trop long, parce qu'on est dans les pâtes, parce qu'on n'aime pas le maquereau ou le pigeon, la machine s'enraye et surtout l'appétit s'enraye. Et si vous allez dans un restaurant d'expérience menu à rallonge, matez bien autour de vous les tables de deux. Il y en a pas mal où la conversation est épuisée depuis le deuxième à mi-bouche et monsieur répond au WhatsApp de sa maîtresse pendant que madame est aux toilettes et la maîtresse qui lui fait la gueule par WhatsApp parce que c'est l'anniversaire de la femme de monsieur et qu'ils sont dans un étoilé alors que la pauvre illégitime doit se contenter d'un vol au vent au Lunch Garden de Couillet parce que là, c'est discret. Alors avant d'aller plus loin, il faut quand même rendre justice à ce système du menu unique, parce qu'il a un mérite immense. Il permet à des jeunes chefs de se lancer.
0: Bien sûr.
3: Il permet à des chefs confirmés de maintenir un prix acceptable. Un menu, une salle, 15-20 couverts, et voilà, on peut montrer ce qu'on sait faire. On peut lancer une carrière d'artiste. Chez nous, on en a parlé, il y a Bluesum, Anvers, par exemple, c'est juste un exemple. Une quinzaine de plats, une salle grande comme un petit salon. Nocturlab à Scarbeck, 18 places, 5 services. Mais voilà, à côté de ça, ce menu unique, justement, parce qu'il est

0: unique, ça fait qu'on met un peu de temps à retourner
1: c'est
0: dans
1: ça,
0: le restaurant.
1: Ouais, ouais.
0: Et on n'a pas toujours les moyens, ni l'envie. Tout simplement, par exemple, je parlais tout à l'heure de Côte des Rameaux. J'y suis allé, hein, il y a 2 ans. J'y suis pas retourné depuis. L'émotion y était, hein. D'ailleurs, je n'ai pas lavé le slip que je portais ce jour-là en souvenir, mais je garde l'équivalent du montant de 10 chroniques à bientôt à table pour une autre expérience.
1: Oui, oui, c'est ça. Mais c'est un moment exceptionnel. Oui, c'est ça.
0: Encore, on cherche parfois autre chose.
1: Ouais.
0: Un endroit confortable où tout est hyper bien cuisiné, mais où on peut choisir à la carte ou en menu. Et on mange dans la discrétion, avec des tables pas trop rapprochées, avec un vrai service. Bref, l'expression du luxe tout en se régalant. Et parfois, on vient dans ces endroits pour faire juste entrée plat ou un déjeuner.
1: Ouais.
0: Alors, j'ai posé, Sophie, la question à quelques-uns. Pascal de Valkener, au chalet de la Forêt, en région bruxelloise, vient justement de rouvrir en modifiant légèrement son concept. La famille Lidvin, qui a son rond de serviette ici, à bientôt à table, à la Villa Lorraine, toujours en région bruxelloise, a changé de cap il y a quelques mois avec un nouveau chef et une cuisine plus, guillemets, accessible. Vladimir Lidvin me confiait ce matin... la Villa, c'est un restaurant de tradition. On y vient pour y revenir. Mmh. Et en le titillant, je lui arrache une définition. Casual fine dining. De l'exigence, du plaisir qu'une clientèle aisée aura envie de revivre souvent. Deux maisons, la Villa et le chalet, qui ont décidé de faire du fine, mais avec moins de contraintes pour le client. C'est leur choix. Pascal de Valkener dit, je cite, « Mais non, la gastronomie n'est pas morte, mais on doit donner envie aux clients de venir. »
1: C'est ça.
0: Pas forcément pour un menu, parfois juste un plat. Mm. Depuis qu'il a ouvert, ça fait juste une semaine, il dit c'est 50-50, carte et menu. Et alors, notre très très grand belge Karen Torosian, c'est le contre-exemple, vous allez voir, mais pas tout à fait. Karen Torosian, le Beaux-Arts, 2 étoiles Michelin, il avait une carte et des menus. Il a quasi plus de cartes, mais quelle carte ? Celle de ses grands classiques, Pithiviers, Wellington, Granivore, décliné en menu. Hein, tu choisis le plat central, mais il y a un petit menu autour, sur commande. Carte réduite donc à 3 propositions. Et à côté de ça, 3 menus. Mais Karen, on le connaît ici, il n'a pas envie de partir dans des grandes considérations sur le secteur. Il est focus. Artisan, il applique le proverbe chinois. Parler ne fait cuire le riz. Peut-être que Bruno Verju pourrait s'en inspirer d'ailleurs. Hier, il a répondu son évidence. Son désir, son envie quand il fait de la gastronomie, c'est, je cite, « un bel endroit, un service ultra pro, des produits exceptionnels, une cuisine très soignée, autour du goût et du détail, il insiste là-dessus, que l'on se souvienne de ce que l'on a mangé. » Pas de l'expérience, c'est un mot qui l'énerve, mais du moment pour le moment. Provoquer la mémoire du plat. Carte ou menu donc. Le défi de la gastronomie, c'est juste une hypothèse. Hein. Je pourrais raconter le contraire si on avait 5 minutes de plus. Carte ou menu, le défi de la gastronomie, de la restauration en général, c'est de s'installer dans la mémoire du mangeur-mangeuse, de fabriquer du souvenir, de faire revenir l'envie. Faire ce dont on parle, parler de ce qu'on fait, mais ne rien décréter, ce que je viens de faire pendant un quart d'heure. Il y a tous les jours, malheureusement, du fine dining qui meurt quelque part. L'appétit viscéral, je l'espère, pour le bon... ne meurt jamais, je l'espère aussi.
1: Petite réaction de notre chef Stéphane Jacobs de la table hors champ à Ernage. Est-ce que pour vous, le modèle de la gastronomie doit se réinventer ? C'est une question simplement de survie, parce que derrière tout ça, il y a peut-être juste des considérations économiques. C'est que faire du gastronomique coûte plus cher, et puis ça coûte plus cher pour les portefeuilles du consommateur, quoi.
2: Oui, aujourd'hui, je pense que les équilibres sont un peu bafoués et sont secoués. On paye nos marchandises plus cher, on paye notre personnel... plus cher aussi, et c'est pas de leur faute, tant mieux, parce que ça doit suivre l'évolution du marché. Mais alors, le client paye plus cher son addition, donc on doit rééquilibrer tout ça, et les équilibres ne tiennent plus. Donc ça veut dire, soit choisir des produits différents, pas moins bons, parce qu'on peut avoir un très bon radis et le consommer très simplement, mais bien travaillé, et ça va coûter moins cher qu'un turbo ou de la sole. Choisir bien ses produits, ça c'est de la priorité. Et puis après, c'est aussi... Pour moi, il n'y a pas de code. On peut faire une bonne cuisine, accueillir le client d'une bonne manière et du coup, on fait un bon repas.
1: Mais ça impose quand même qu'on modifie un petit peu les codes, peut-être.
2: Je pense qu'il faut réapprendre au client à manger correctement et donc avoir un esprit ouvert aussi quoi, ouais. Au restaurant.
1: Est-ce que les habitudes n'ont pas changé également, notamment dans le partage? J'ai pu croiser des chefs qui m'ont dit on réfléchit de plus en plus à des menus qui se partagent.
3: Oui, ça c'est
1: est-ce
3: la
1: que
3: grande
1: justement
3: tendance,
1: voilà, c'est un peu la tendance.
0: C'est déjà en train de.
1: En fait, on est trop égoïste pour partager.
0: Juste une toute petite info que j'ai consultée, pour préparer ce petit billet d'aujourd'hui. Les restaurants 2 étoiles et 3 étoiles de Belgique, il y en a très très peu qui ne sont pas rentables. En fait, il y a et Timbury, je peux vous dire, il fait une marge nette, le restaurant Timbury en Flandre, mais franchement, qui donne envie. Hein.
1: Enfin, Timbury, pour l'avoir testé, c'est absolument exceptionnel. Et c'est du belge, hein, donc ça, il faut vraiment le... Non, mais on ne parle pas de ça, Carlo. On parle juste d'une qualité de cuisine. On parle de gastronomie aujourd'hui, de fine dining. Donc voilà, je tiens à signaler que Timbury, c'est exceptionnel. On va s'offrir un petit peu de musique avec Femme Better Lad Late Than Never. Et juste après, peut-être nous pensons à l'alimentation de demain. Science-fiction ou pas, vous allez voir, c'est assez édifiant.

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0: Que mangerons-nous demain, dans 20 ans? Qu'est-ce qui sera toujours là? Qu'est-ce qui aura changé? Mangerons-nous davantage de végétaux, de céréales, de légumineuses, moins de viande, davantage de produits locaux et de saison? Ou nos vies nous conduiront-elles au contraire vers une alimentation toujours plus pratique, ultra transformée? Et puis la science dans cette histoire, qu'est-ce qu'elle viendra apporter de plus ou de moins bien dans nos petites habitudes alimentaires? Aujourd'hui, on va regarder notre assiette depuis trois endroits où son avenir se dessine déjà avec notre chef du jour, Stéphane Jacobs, de la table hors champ à Ernage, initiateur du festival Manger mieux demain, on l'espère. À vos côtés, Juliette Vastezager, je vais y arriver, de la cellule Manger demain, et Dorothée Goffin, notre scientifique du jour, professeur à Jean Blou Agrobiotech et directrice du Smart Gastronomy Lab. Stéphane Jacobs, j'ai envie de vous dire que en regardant le programme de ce festival Manger demain qui s'éteindra du 3 au 5 octobre, il est presque possible d'y lire une carte de l'alimentation du futur. C'est quoi les grands principes qui animent votre cuisine d'aujourd'hui et que vous projetez déjà pour demain?
2: Mais donc à travers ce festival, qu'est-ce qu'on a voulu faire? On s'est juste posé avec mon épouse et on s'est dit, nous on est acteurs à part entière de notre secteur, et comment faire passer des messages, comment faire passer un bon moment aux gens et reconsidérer notre alimentation. Et donc c'est vraiment un portrait, on met en valeur le paysage gastronomique wallon, principalement, à travers vraiment tout ce qui peut se faire et toutes les évolutions qu'il y a pu avoir ou qui peut avoir, soit dans la cuisine des chefs, mais aussi chez les producteurs.
0: Alors, en pratique, ça veut dire des producteurs en seront, des producteurs locaux. On y parlera de levain, de meunerie, de lactofermentation, de cuisine végétale, de plantes du jardin, de potager résilient, de poissons d'avenir, notamment la carpe. En un festival, vous nous montrez finalement une des directions possibles et envisageables.
2: Ben, ce qu'on veut, en fait, c'est que le consommateur client du festival, quand il va venir nous voir, il comprenne tout le potentiel qui existe encore et tout ce qui est déjà mis en œuvre par tous ces maraîchers, artisans, producteurs, et comment refléter ça et appliquer ça chez eux. Parce qu'on se rend compte qu'aujourd'hui, la plupart des gens ne prennent plus le temps de cuisiner ou ne veulent plus cuisiner. Et donc, si on ne comprend pas comment mettre en valeur la bête, la betterave, des légumes simples, les conserver chez soi, on a un potager qu'on a mis en place mais on ne sait pas l'entretenir ou on ne sait pas quoi faire du surplus de légumes, en fait, le problème est là. Donc on y perd, on y perd sens, on se perd là-dedans. Et donc ça, c'est la première étape, c'est d'aller trouver son producteur, d'échanger avec lui et de comprendre son travail. Et puis après, deuxième étape, avec des workshops et avec une formation, c'est de connaître comment transformer tout ça et le mettre en pratique.
0: Alors, c'est une vision de l'alimentation de demain, on aura bien compris, on est plutôt ancré dans la terre, en lien avec les producteurs locaux. Dorothée Goffin, vous êtes scientifique, vous êtes aussi la directrice du Smart Gastronomy Lab. Il y a des cours qui sont désormais enseignés à des étudiants. Ces cours-là expliquent que finalement, ces deux mondes qui vont peut-être se... pas s'opposer, en tout cas s'interpénétrer, entre d'un côté ces démarches-là, d'une alimentation ancrée dans le terroir, mais il y a d'autres modèles qui peuvent coexister. Vous, la scientifique, vous les voyez comment, ces modèles alternatifs?
3: Alors en fait, on oppose toujours souvent le circuit local, l'agroécologie, vraiment la démarche durable, la démarche des artisans, etc., avec une démarche scientifique qui serait une démarche de la toute technologie. Donc vraiment de la food tech, de se dire que demain on mangera des gélules, demain on imprimera tout en 3D, on va plus manger des aliments, on ne va manger que des choses qui sont cultivées en usine. Et en fait, on se rend compte que ni un modèle est efficace, donc si on ne fait que des produits locaux et qu'on n'a que des circuits courts et qu'on a que des aspects agroécologiques, etc., ça va être compliqué de nourrir la planète, de manière efficace. Et nos modes de vie ont changé. Et donc, apporter ce type de produit-là dans des supermarchés où les consommateurs vont, c'est compliqué. Mais d'un autre côté, aller vers le tout technologique n'est pas du tout non plus désirable pour le consommateur, parce qu'on va perdre finalement ce que fait notre humanité, et donc le fait qu'on est des humains, on est différents, on aime manger, on aime être autour de la table, on aime partager des choses, on aime manger des produits qui sont des vrais produits et pas des produits qui sont issus de la synthèse.
4: Qu'on comprenne bien, Dorothée, pour qu'on ait un exemple, une recherche concrète de quelque chose qui se passe en ce moment, qui ne soit pas couvert par un secret de défense, au Smart Gastronomy Lab. Pouvez-nous nous éclairer un peu, parce qu'on sait ce que fait Stéphane. Hein, il fait pousser des légumes et il les transforme en pesto de feuilles de céleri. Oui, c'est génial. Et vous, que fait votre...
0: Que font les scientifiques?
3: Oui. Alors, c'est vraiment très, très large. On va, par exemple, travailler sur des procédés de fabrication alimentaire qui sont plus durables, plus sobres. On a parlé de la fermentation. Ben, nous, on essaie de décrypter un petit peu cette fermentation, l'améliorer pour donner des produits qui sont plus efficaces, qui sont meilleurs pour la santé, qui sont meilleurs au goût aussi, par exemple. On va aussi travailler sur des types de cuissons qui permettent de garder les nutriments. On va travailler sur l'utilisation des coproduits, par exemple. Donc, vraiment valoriser les coproduits au niveau industriel et donc changer la façon dont on va considérer une usine. Ce ne sera pas qu'une usine qui fait des déchets, mais on va essayer de valoriser tout ce qui est autour de cette usine. On va aussi travailler sur le comportement du consommateur, parce qu'on sait que finalement, c'est le consommateur qui va choisir ce qu'il met dans son assiette, au final. Et donc, cette partie d'éducation et cette partie de comprendre mieux les besoins du consommateur est vraiment très importante également. Voilà, c'est toutes ces données-là. C'est de aussi rationaliser le fait que, est-ce que voilà, un produit bio... agroécologique est meilleur d'un point de vue qualitatif, au niveau nutritionnel, au niveau gustatif, par exemple. Et donc, essayer de rationaliser toutes ces idées-là en utilisant finalement la science pour pouvoir faire évoluer justement ces matières.
4: Et le client, c'est l'univers, c'est la communauté ou c'est des industries ou des industries?
3: Alors, l'objectif, évidemment, c'est de pouvoir engranger la transition. C'est-à-dire qu'aujourd'hui, notre modèle, il arrive un petit peu à sa fin, ça s'essouffle. Voilà, on a des industries agroalimentaires qui sont hyper efficaces, qui vous proposent des produits qui durent 5 mois dans un supermarché, qui sont bons parce que les gens apprécient certains goûts, etc. Mais qui, nutritionnellement, sont parfois très mauvais.
4: Et plein d'additifs.
3: Plein d'additifs, où on perd justement le bon produit. On n'a plus un produit, on a des morceaux de produits qui sont issus du cracking. Et donc, on est...
4: Le cracking, c'est vraiment le fait de décomposer l'aliment.
3: Voilà,
4: par exemple,
3: c'est ça.
4: Le fructose qui vient du sirop, qui vient du maïs.
3: Tout à fait. C'est tout découpé pour après pouvoir remettre ensemble pour faire un produit qui, finalement, est efficace d'un point de vue de sa durabilité, d'un point de vue de son goût, etc. Donc, on est dans le super pratique, dans l'efficacité, dans le rendement. Ici, ce qu'il faudrait apporter, c'est de pouvoir garder ce rendement, parce qu'une entreprise vit, parce qu'elle vend des produits, évidemment, mais en essayant d'apporter, finalement, grâce à la science, grâce à la biotechnologie, des techniques qui permettent de revenir à des procédés anciens, comme la fermentation, des cuissons plus raisonnées, etc. Et donc avoir une démarche où on va changer le système industriel pour l'améliorer dans différentes facettes.
0: Donc ça veut dire que vous pourriez, en tant que scientifique, permettre à cette industrie de l'ultra-transformer d'offrir des produits plus qualitatifs, si je vous suis bien, peut-être plus ciblés aussi, avec des ferments qui permettent à certaines personnes qui ont des problèmes d'intolérance de pouvoir manger le dit pain, le dit yaourt, etc. Donc on va plutôt vers quelque chose qui va vers une alimentation plus saine grâce à la science.
3: Alors, c'est quand même l'objectif. Donc, la science, elle est là quand même pour pouvoir enlever des nœuds, des problématiques. Et ici, on voit que finalement, on sait plus ou moins nourrir la planète. Mais pour l'instant, on est en train d'impacter la planète dans son ensemble. Mmh. Et le changement climatique a aussi après un effet sur ce qu'on peut produire, ce qu'on peut consommer, etc. Donc, il se peut qu'un jour, par exemple, on ne puisse plus faire du chocolat. Et donc, on va disparaître, le chocolat va disparaître de la planète à cause des changements climatiques. Et donc, ça, c'est problématique. Donc, ça veut dire qu'on doit changer quelque chose et que donc la science doit apporter des solutions.
0: Et par exemple, pour le cacao, puisqu'on en parle, qu'est-ce que la science pourrait faire? Des cacaoyers hybrides, ultra résistants, pouvant tenir toutes les tempêtes et les modifications de température. Parce que, est-ce que ça va vers un mieux? Parce que du coup, on part aussi une variété de saveurs.
3: Alors, ce qu'il faut justement, c'est éviter d'avoir un effet pansement. On se dit, on a un problème, on va le régler en trouvant une solution dans la génétique, par exemple, dans la sélection, mais plutôt de voir le problème dans son ensemble. Si on a un changement climatique, une partie de cette problématique vient de notre alimentation. Mmh. Et donc, il faut justement changer le modèle pour pouvoir finalement éviter la problématique plutôt que de résoudre les effets de cette problématique.
4: Donc, remplacer le cacao.
3: Tout simplement. Alors, ça pourrait être remplacer le cacao. Ouais. On a par exemple eu des étudiants qui ont fait un travail sur l'utilisation de drèches de brasserie comme poudre de cacao. Et ils ont eu des résultats qui étaient vraiment bluffants, étonnants, sous
0: mais
3: le
0: oui,
3: goût.
0: Mais ça a le goût. Oui, mais ça a le goût du cacao.
3: Oui, donc ils ont, ça n'a pas tout à fait le goût du chocolat, mais c'est un goût peut-être peu hyper importe, intéressant. Si. Et peu importe, effectivement, bah, ça peu permet importe, de...
4: Oui. Non, mais dans le sens, Sophie, excusez-moi, je veux dire, peu importe, dans le sens où peut-être que ça apporte une nouvelle palette aromatique.
0: Ah oui, oui, mais
4: comme
0: bon,
4: le,
0: oui, oui, bien
4: le tofu
0: sûr.
4: Ne remplace pas la viande
0: c'est
4: au niveau
0: ça.
4: Du goût.
0: C'est une voilà. alternative, voilà. disons, oui.
3: Mais c'est quand même bluffant, ça goûte quand même le chocolat.
0: Donc, étonnant.
3: Oui, oui.
0: Étonnant. Et puis, il y a énormément de recherches autour de la protéine. La protéine, elle devient centrale, on pointe souvent le surplus de notre consommation carnée. D'ailleurs, les filières wallonnes, on en parlera dans un instant avec Juliette, développent énormément de filières de légumineuses. La science, elle travaille beaucoup sur la nouvelle protéine, celle de demain.
3: Alors oui, la protéine est un petit peu à la mode, j'ai envie de dire. Donc c'est une partie de la nutrition qui, pour l'instant, a vraiment un point d'attention. Et c'est vrai qu'il faut trouver des solutions qui sont à la fois durables, mais qui sont à la fois éthiques et qui sont acceptables pour le consommateur. Et donc, il faut en fait diversifier. Donc, on ne peut pas opposer la bonne lentille avec, par exemple, nous, on travaille sur les bactéries pourpres, par exemple. Donc, utiliser des bactéries pour avoir une source de protéines. On ne peut pas les opposer parce que c'est complémentaire, en fait. Donc, il ne faut pas s'imaginer un futur où on va tous manger des bactéries et on ne va pas inventer non plus un futur où on va tous manger des lentilles.
0: Oui,
3: parce que concrètement,
0: oui.
3: vous donnez des lentilles à vos enfants... Je l'essaye au jour le jour et ça ne fonctionne pas. Donc il faut rendre les lentilles meilleures avec des bons chefs comme mon
0: ouais.
3: cousin. Mais il faut aussi trouver d'autres types de protéines qui peuvent être produites de manière plus durable et plus facilement et en plus grande échelle.
0: Vous venez de parler de ces bactéries pourpres pour produire de la protéine. Alors expliquez-nous, ça va ressembler à quoi ? Ça pourrait ressembler à quoi ?
3: Et donc on cultive en fait des bactéries, donc il y a des chercheurs à l'université de Mons qui travaillent sur le développement de ces bactéries, et ces bactéries en fait sont très riches en protéines, mais aussi en antioxydants, en coenzyme Q10 par exemple, et donc ça apporte aussi des vitamines et des nutriments qu'on ne va pas retrouver par exemple dans des protéines végétales, donc c'est assez complémentaire. Et en fait on peut se poser la question, mais j'ai pas envie de manger de bactéries, c'est quoi une bactérie ? Pourquoi est-ce que j'aurais une bactérie dans mon assiette ?
0: Et sous quelle forme, surtout ?
3: Et sous quelle forme ? Donc, c'est sous forme vivante. Donc, c'est la bactérie est sous forme fraîche. Justement, on ne veut pas la transformer. Mmh. On ne veut pas la sécher. On ne veut pas lui appliquer toute une série de traitements ou la craquer pour aller extraire. On veut essayer d'utiliser le produit de manière le plus brute possible. Et il faut se dire que des bactéries, on en mange tous les jours.
0: Mmh. Oui, mais ça veut dire... Pardon, je vous pose une question vraiment de Béotienne, mais vous me dites, on va manger la bactérie, mais donc je prépare mon plat, je mets ma bactérie comment ? Elle est comment ? En poudre comme
4: Elle est dans une cage à bactéries à côté des oiseaux.
0: Non, mais comme le fameux Scooby, là, dans les fermentations,
3: donc,
0: c'est quoi ?
3: En fait, c'est un produit qui sera utilisé justement par des industriels et pas directement par le consommateur.
0: D'accord.
3: Donc c'est une source de protéines qu'on va intégrer dans des produits finis. Évidemment, il faut développer des produits qui permettent de garder les qualités nutritionnelles de cette bactérie. Et donc, ce n'est pas un produit qui va être directement mis
0: D'accord.
3: en contact avec le consommateur, mais on va pouvoir avoir de la viande de bactéries, par exemple.
5: Mais regardez le plaisir de manger de la gastronomie. Est-ce qu'il vous arrive aussi parfois aussi de travailler main dans la main avec des chefs ? Alors, Stéphane Jacobs, qui habite, je crois, à côté, hein. Vous habitez juste à côté,
2: ouais,
5: vous êtes voisin. C'est vrai, est-ce que finalement, parfois, on fait appel à des grands chefs qui sont capables vraiment de garder l'aliment premier et essayer de réfléchir ensemble à un avenir ?
3: Alors, c'est pour ça qu'on s'appelle le Smart Gastronomy Lab et pas le laboratoire de la science alimentaire, etc. Parce qu'on veut justement apporter cette approche. En fait, quand vous avez un nouvel ingrédient, un nouveau produit, à la fois, il faut voir quelle est sa fonctionnalité dans le produit fini. On doit voir quel est l'aspect nutritionnel, mais surtout l'aspect organoleptique.
0: Ouais.
3: Parce qu'entre nous, un consommateur ne va pas... Si c'est mauvais, il ne va pas accepter le produit et il va partir en courant, il ne va pas l'acheter. Et donc, il faut pouvoir évidemment adresser ces produits. Et souvent, l'industriel a justement ce non-réflexe de d'abord se focaliser sur l'acceptation du consommateur. Donc, il développe un produit miracle. Et puis après, il va se dire, le consommateur, il ne peut qu'accepter parce que mon produit est un produit miracle. Moi, je pense qu'il faut regarder dans l'autre sens et qu'il faut d'abord se poser la question, est-ce que le produit est acceptable pour le consommateur ?
0: Oui, c'est
3: un point de vue éthique, d'un point de vue... aussi de la durabilité, de l'impact que le produit a, et aussi au niveau du goût. Parce que sinon, on ne l'achètera jamais, ce produit-là.
0: Oui, et puis, un consommateur n'est pas l'autre. Je pense à un consommateur chinois qui ne penserait pas du tout comme un consommateur belge ou wallon, qui est peut-être plus attentif à aller chez son maraîcher. D'ailleurs, on va laisser la parole à Juliette Vastesager, vous de Manger Demain. Manger Demain, c'est quoi ? Une idée de relier la politique de consommation aux réalités de la production locale ? Est-ce que c'est ça l'idée ? Parce qu'en fait, manger mieux demain, ça ne peut se faire que s'il y a une volonté politique. Un lien qui se fasse entre le producteur, le consommateur, la transformation, c'est ça que vous faites concrètement ?
6: Oui, tout à fait. Donc, chez Manger Demain, on met en mouvement la transition alimentaire. Nous, ce qu'on fait le plus, nos missions, c'est plutôt l'accompagnement des cantines de collectivité. Oui. Donc vraiment de la crèche jusqu'au public senior dans les maisons de repos. Et aussi, on met beaucoup en avant tous les mécanismes pour rendre l'alimentation de qualité accessible à toutes et à tous. Donc ça passe aussi bien par effectivement soutenir le producteur, celui qui produit, et les ménages qui ont moins de moyens.
0: Mais on est bien d'accord que pour Manger Demain, vous êtes vraiment dans un système tel que le promeut notre chef Stéphane Jacob, c'est-à-dire le circuit local, la production de nos maraîchers, les mains dans la terre. On n'est pas dans des serres verticales en aquaponie, on est plutôt dans un système où on reste ancré à la terre. Est-ce que ce système-là va être possible demain, alors que le pouvoir d'achat des Wallons diminue et du consommateur globalement diminue ? Est-ce que ce sera tenable ? Quels sont les incitants pour justement ?
6: Alors, effectivement, bon, les circuits courts et relocaliser l'alimentation, c'est super important. Les circuits courts, ça permet vraiment de rapprocher le consommateur et le producteur. Mais effectivement, il faut que le consommateur puisse avoir suffisamment d'argent que pour acheter ses produits et que le producteur ait une rémunération juste.
4: Après, quand on gratte un peu, à part l'accessibilité du produit qui reste un problème, ça fait 20 ans qu'on parle de circuit court.
0: Oui, c'est un peu le talon d'Achille du truc.
4: Mais au niveau du coût marchandise, moi, il faut encore qu'on me prouve que c'est moins cher dans un supermarché, les fruits et légumes, que dans un circuit court, ou même dans une chaîne d'alimentation bio qu'on trouve en ville. Si on regarde bien les prix au kilo, c'est juste qu'il faut un peu changer d'alimentation et mettre moins de protéines animales, peut-être. Mais le prix n'est pas forcément un blocage. C'est plus l'acheminement qui est un blocage. Donc, le contact vers le consommateur.
0: L'accessibilité, comme vous en pensez quoi, Carnot,
6: Oui, tout à fait. Alors, effectivement, il y a certains produits qui vont être quand même plus chers en alimentation bio. Bio, notamment. Oui. Mais si on travaille surtout des produits bruts, et des produits de saison, on peut réduire le coût à la caisse, ça c'est sûr. Maintenant, il faut aussi avoir accès aux magasins spécialisés en circuit court. Là, l'accessibilité physique, elle n'est pas encore garantie. Il y a plus ou moins 40% de la population qui vit dans ce qu'on appelle des déserts alimentaires. Donc c'est des lieux où on a peu accès à une alimentation de qualité. Donc très facile de trouver un fast-food, beaucoup moins facile de trouver un magasin spécialisé circuit court. Donc il y a ces freins-là aussi. Et puis il faut pouvoir travailler ces produits bruts. Donc il y a certaines personnes qui ne vont pas forcément avoir le temps, pas parce qu'ils n'ont pas envie, mais pas parce qu'ils n'ont pas les moyens, parce qu'ils n'ont pas le matériel nécessaire à la maison, parce que les journées font que on a plus facile à aller chercher un produit transformé
0: et à le
6: consommer directement.
0: Oui.
5: Et c'est terrible parce que le meilleur moyen de faire des économies, c'est cuisiner soi-même.
6: Tout à fait, voilà. Oui.
5: Mais il faut avoir le temps, effectivement.
0: Et puis, en fait, on n'est pas du tout égaux par rapport à cette capacité à dire, tiens, je vais acheter ma salade, ma carotte, je fais un petit stoump et je supprime peut-être la saucisse, voilà. Il y a vraiment un vrai travail. Mais finalement, il va falloir, pour manger mieux demain et manger peut-être plus local, hein, c'est en tout cas ce que vous essayez de promouvoir, c'est modifier les dynamiques territoriales, c'est permettre une accessibilité. Est-ce que franchement, parlons de la Wallonie, parce que c'est là que vous êtes actifs, est-ce que c'est jouable ? Alors on ne parle pas des grandes villes, mais on parle justement de ces campagnes, où le premier magasin, c'est 35 km en voiture.
4: Que dans la province du Luxembourg.
0: non, mais voilà, mais est-ce que c'est ça ? Est-ce qu'on va y arriver ?
6: Oui, c'est possible d'y arriver. Les circuits courts peuvent changer d'échelle à condition de bien structurer les filières alimentaires. Donc, assurer toute cette logistique qui... Et la filière alimentaire, c'est vraiment toutes les étapes et tous les acteurs qui sont entre la production et la consommation. Donc, notamment, on pourrait investir dans des projets de relocalisation alimentaire et c'est ce que la Wallonie a fait en partie. Donc, essayer de... Plutôt que d'exporter certaines productions, eh bien, les réorienter vers la consommation humaine. Donc, par exemple, on parlait des protéines végétales. Il y a une production de protéines végétales en Wallonie, assez grande, mais qui est surtout destinée à l'alimentation animale,
0: par exemple,
6: à l'agro-industrie.
0: Par exemple.
6: Eh bien, il y a une production plus pour alors les humains, ce serait des lentilles, il y a graines de curieux qui est active, il y a les quatre fermes. Oui. Donc, il montre que c'est possible, qu'on a les techniques pour le faire, mais il faut juste réorienter cette production vers l'alimentation humaine. C'est ce qu'on essaie de faire avec les cantines, en créant ce débouché des cantines de collectivité, parce que les producteurs, ils se lanceront dans ces productions s'ils savent qu'il y a un débouché stable derrière
0: et rémunérateur. C'est ce que j'allais dire, parce que le problème aujourd'hui essentiel, c'est quand ces producteurs ne parviennent pas à avoir un salaire décent. Carlo ?
4: Mais je voulais justement rebondir sur ça avec Stéphane, parce que quand même, bon, on l'a dit, chef de gastronomie, mais qui est tourné vers son terroir, mais votre festival, il s'appelle « Manger mieux demain ».
2: Ouais.
4: Et donc, est-ce que c'est « Manger mieux au restaurant » ou est-ce que votre ambition avec « Manger mieux demain » qui se déroule dans 10 jours, le prochain,
2: ouais, c'est ça.
4: Est-ce que dans ce festival qui se déroulera chez vous à Ernage, on aborde le « Manger mieux demain » d'une manière globale ou seulement au restaurant ?
2: Non, justement, les chefs qui seront présents, et je peux vous dire qu'il y a un chouette panel de chefs, donc veulent justement montrer qu'avec des produits simples, cuisinés parfois simplement, on arrive à faire des chouettes plats qui changent de ce qu'on fait d'habitude. Et puis après, c'est trouver les bonnes alternatives. Il y a des problèmes de distribution des produits locaux, il y a des préjugés sur les prix, etc. Mais nous, on veut un peu briser tout ça, on veut remettre les choses à leur place. Mmh. Et le vrai problème autour de la table, et on l'a dit plusieurs fois, c'est que la priorité n'est plus de faire à manger chez soi. La priorité aujourd'hui, c'est de mettre le repas familial de fin de journée après tout ce qu'on a fait dans notre journée. Et en fait, c'est là où c'est faussé. Mmh. Et je pense qu'il y a vraiment il faut replacer le repas et le moment de table et le moment de cuisine comme un élément central.
0: Petit tour de table, nous sommes en 2045. Dorothée Goffin, comment vous l'imaginez, notre cuisine, notre assiette ?
3: Comment imaginer l'assiette du futur 2045 ? Il y a ce qu'on aimerait bien, et c'est donc une assiette qui est plus durable, qui à la fois intègre les biotechnologies qui peuvent nous apporter quand même certains avantages, mais aussi un retour au terroir, une meilleure maîtrise d'anciennes techniques, on l'a dit, la fermentation, meilleur type de cuisson pour avoir des produits qui sont plus denses nutritionnellement. Voilà, c'est ça qu'on imagine, avoir une alimentation plus personnalisée aussi en fonction de nos besoins, mais aussi une alimentation qui reste familiale, qui reste agréable, qui reste un bon moment, parce que le fait de tout calculer, etc., de fine-tuner l'alimentation, on peut se poser la question de est-ce que c'est vraiment quelque chose qu'on a envie.
0: Oui, c'est ça. On n'a peut-être pas envie d'avoir des petites pastilles de carottes.
4: Ça fait 150 ans qu'on en parle.
0: Ouais. Voilà. Rapidement, Stéphane Jacobs, en 2045, on mangera quoi ? Et vous avez une minute tous les deux pour répondre.
2: S'il y a un travail de prévention dans les écoles, si on remet le débat de comment mieux manger, se faire à manger, et que tout ça est mis en place, alors il y a encore possibilité pour moi de manger correctement en 2045. S'il n'y a pas une prévention et de l'éducation,
4: c'est comme le climat en fait,
2: ça ne marchera jamais.
4: Mais
2: si dans les écoles on remet en place des cours de cuisine, on réapprend à cuisiner aux jeunes et on leur donne l'envie et on leur prouve pourquoi il faut le faire, là, ça marchera.
0: Donc, c'est aujourd'hui que ça se joue. Et Juliette, vous en pensez quoi en 2045 ?
6: Nous, on l'imagine aussi plus végétal, avec moins de produits transformés, plus de produits locaux, et des produits, effectivement, de qualité et qui sont vraiment bons. Il faut que ce soit un plaisir, et ça fait partie intégrante de l'alimentation durable.
0: Et peut-être avec du bon pain, élaboré par un meunier formidable. On en parle dans un instant, juste après cette petite pause.
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0: Cette petite truite wallonne, chef, trop bonne, hein. Oui, c'est parce qu'on a parlé de saumon la semaine dernière, on n'en mange plus, hein, ici.
2: Non, ici, c'est fini, ça.
0: Et vous êtes venu avec quelques petites dégustations, là. Qu'est-ce qu'on a, là?
5: En tout cas, Carlo se régale.
0: Il n'y a déjà plus rien, là.
5: Carlo.
2: On a travaillé du congre, donc poisson méconnu, peu
0: cher.
2: Donc valorisé ici. On a travaillé l'alternative au saumon, truite saumonée, fumée,
0: trop bon.
2: Maison. Et puis alors, dernière assiette, on a fait une tête pressée de cochon.
0: Oh.
2: C'est toutes les basses parties en fait, qui sont utilisées.
0: Évidemment.
2: Et alors, on travaille un pain pour faire un crumble de pain, donc le pain de l'avant-veille pour, voilà, pour amener du croustillant. Et on travaille des parures de céleri vert pour en faire un pesto.
0: Bon, puisqu'on parle de pain, Nathalie Guirma, vous êtes allée jusqu'à Tournai, près de Neuchâtel, en province du Luxembourg, pour...
5: Pourquoi là-bas, me direz-vous?
0: Je vous le demande, pourquoi?
5: Vous allez comprendre, vous connaissez tous l'expression « on ne peut pas être au four et au moulin », qui signifie qu'on ne saurait pas faire deux choses à la fois. Eh bien aujourd'hui, j'ai presque envie de vous dire le contraire, parce que j'ai découvert l'exception qui confirme la règle, en la personne de Simon Meneau, installé à la ferme de l'Abreuvoir à Neuchâtel, qui a décidé d'être volontairement au four et au moulin.
0: Ouais.
5: Je vais même vous dire, il va encore mieux que ça, puisque avant d'être au moulin, Simon est dans les champs de blé. Il est ce qu'on appelle un paysan meunier boulanger, donc trois métiers bien différents qui chez lui n'en forment plus qu'un. Donc il cultive ses céréales,
0: ouais,
5: il moissonne, récolte le grain, il le moue en farine, il le pétrit, il le cuit ensuite son pain. Donc de l'épi au pain, toute la chaîne tient donc sur quelques mètres. Et finalement, derrière cette organisation qui pourrait sembler un casse-tête pour beaucoup, se révèle le retour du fameux bon sens paysan.
0: Et, oui. Oui.
5: Et là je vois Stéphane Juliette hein, qui opine du chef, le bon sens paysan. Effectivement, car pendant des décennies, notre système alimentaire a fait exactement l'inverse. Hein. Il a séparé les métiers, il a scindé les étapes, le tout confié à des spécialistes. Donc l'agriculteur produit la céréale et le grain, le meunier fabrique la farine, le boulanger transforme cette farine en pain, et d'autres secteurs assurent encore le transport et la commercialisation. Donc Simon, lui, il a choisi d'amalgamer tous ses savoir-faire en une seule activité. Et tout commence évidemment avec le travail des champs. Il cultive notamment de l'épeautre, du seigle, du froment, des blés anciens. Il privilégie un travail du sol le plus souvent sans labour, et une agriculture respectueuse du vivant. Et une fois récolté, son grain ne part pas bien loin de chez lui, il reste à la ferme. Et c'est à ce moment-là que le paysan se transforme en meunier.
0: J'adore.
5: Simon utilise un moulin de type astrier équipé de meules en pierre pour transformer lui-même ses céréales en farine. Et grâce à la meule de pierre, les farines gardent tous leurs nutriments. Et une fois la farine mise en sac, direction le fournil, et là Simon, le meunier, devient le Simon le boulanger. Alors ces pains sont fabriqués au levain naturel et la boucle est bouclée. Hein. Le grain cultivé dans les champs voisins devient sur place le pain naturel vendu directement à la ferme ou dans des points de vente locaux bien choisis.
0: Mais dites-moi Nathalie, pourquoi choisir de cumuler trois métiers différents quand chacun pourrait déjà remplir une journée, hein, franchement.
5: Parce que finalement, derrière ce défi humain, il y a un véritable modèle économique. Transformer soi-même sa matière première permet aussi de créer davantage de valeur à la ferme. C'est très important pour les agriculteurs aujourd'hui. Simon ne vend pas simplement du grain, il le transforme en farine, puis en pain, donc un produit fini qu'il peut commercialiser directement et valoriser ainsi son travail. Cela lui permet aussi finalement de maîtriser beaucoup plus largement le produit final dans le choix des variétés semées, dans la façon de moudre, jusqu'au mode de cuisson du pain. Et puis il y a évidemment la question de l'empreinte carbone réduite. Ici, pas besoin d'expédier le grain jusqu'à un moulin distant et puis la farine jusqu'à des boulangeries disséminées. La plus grande partie du process se fait sur place.
0: Mais quelles sont les limites du système, Nathalie?
5: Alors évidemment, ce modèle n'est pas une formule magique. Être paysan, meunier, boulanger demande énormément de travail, de persévérance, des compétences multiples, des investissements importants. Et Simon ne fait pas tout seul d'ailleurs. Il a sa femme, Anne Noël, qui participe activement au projet. Il y a l'équipe qui s'est agrandie ces dernières années. Puis, son expérience repose sur une question intéressante. Et si, dans certains cas, produire mieux et plus durablement passait aussi par le fait de maîtriser seul toutes les étapes de fabrication. Produire la matière première, la transformer et la vendre localement, cela semblera insensé au tenant du productivisme qui régit nos sociétés occidentales depuis maintenant 150 ans. Mais à une époque où tout s'accélère, est-ce que la sauvegarde de la planète et de notre qualité de vie ne passerait pas par un ralentissement de l'activité humaine partout où c'est possible? Nombreux sont ceux qui pensent cela. Donc finalement, chez Simon, être au four et au moulin n'est peut-être pas une si mauvaise idée que ça. C'est même devenu un modèle vertueux. Et dans son cas, il faudrait presque réécrire l'expression être au champ, au moulin et au four. Et surtout savoir exactement ce qu'il y aura au bout de la chaîne dans notre assiette.
0: Évidemment. Juliette Vestager, de manger demain. J'imagine que ça, c'est le genre de beaux projets qui font sens. Vous êtes en train de manger, pardon. J'aurais pas dû vous interrompre.
6: J'ai mal choisi mon moment.
0: Mais ça parle pour une alimentation de demain, ce genre de démarche.
6: Tout à fait, bien sûr. On revient vraiment à cette relocalisation des filières où on va soutenir le paysan boulanger, les lieux de stockage pour le blé, les lieux de distribution et permettre donc de faire ce lien très direct et de valoriser aussi nos savoirs locaux.
0: Dorothée Goffin, est-ce que la science pourrait permettre une meilleure qualité de pain dans les prochaines décennies, en quelques petites, une petite minute ?
3: Ah, bien sûr, comme tout processus alimentaire, ben, on peut améliorer des choses. On pourrait sélectionner plus les bactéries, etc., pour avoir aussi des pains qui sont plus digestes.
0: Avec des levains plus
3: sélectionnés. Des levains spécifiques, bien les maîtriser pour être sûr de chaque fois aussi avoir la sécurité. Hein. La fermentation, on sait que c'est très bien, mais il faut que ce soit fait dans des bonnes conditions. Et donc, effectivement, on peut aller beaucoup plus loin dans la compréhension pour pouvoir mieux maîtriser, finalement, même à l'échelle locale, dans des petites exploitations, avec des artisans qui travaillent déjà très très bien, de manière très intuitive. Mais on peut aussi apporter une autre vision et des connaissances là-dessus.
0: Et votre labo pourrait par exemple se mettre en lien avec ce genre de meunier boulanger pour justement travailler sur l'ultra.
3: J'ai envie de dire, on pourrait même aller plus loin. Les industries pourraient s'inspirer de ce genre de choses et par exemple proposer des usines. On a parlé des coproduits tout à l'heure, qu'on puisse directement valoriser les coproduits au sein de l'usine. On a parlé de la fermentation de type kombucha, où on produit une boisson, mais on produit aussi un scoby. Et donc ce scoby, on pourrait directement le valoriser aussi dans le domaine alimentaire. Et donc une même usine fait plusieurs produits différents et rationaliser en fait le système.
0: Voilà pour un peut-être futur modèle de notre alimentation. On rappelle, chef, qu'on vous retrouve donc le 3, 4, 5 octobre pour le festival Manger mieux demain. Ça se passera où exactement ?
2: Donc c'est à Orchamps, dans la ferme à Hernage, et on accueille plein de chefs invités.
0: Qui sera là ? Faites-nous saliver, là.
2: On a Saint-Goun de Jean, Thomas, on a Clément Petit-Jean, on a
0: Barge, mais c'est la crème de la crème, là. Non, mais là, carrément. Super, bon, mais Carlo, je vous emmène.
4: C'est vrai,
0: cachez votre joie, surtout.
4: Non, j'avais prévu d'y faire un saut, donc allons-y.
0: Allons-y ensemble. Allez, merci beaucoup, Stéphane Jacobs. Belle continuation à vous. Mangez mieux demain. Mangez demain, il y a une page sur les réseaux sociaux pour avoir toutes les informations. Et puis, bravo, Dorothée, pour ce travail de science dans nos assiettes. Ça se passe au Smart Gastronomy Lab. Nathalie, on vous retrouve à Antenne aujourd'hui.
5: Aujourd'hui à 13h30 à Chauffontaine.
0: On va parler de quoi ?
5: Eh ben, on va vous montrer à quel point la nature, l'art en plein air, le spa, le bien-être, que des choses qui font du bien au corps, à la tête, à l'esprit. Et on visite la région également, attention.
0: Bon, mais sinon, il y a le podcast qui fait du bien au corps, à l'esprit, évidemment, sur toutes les plateformes podcast sur ovio.be. Semaine prochaine, Carlo, nous parlerons café. Ah oui, non, mais alors les bars, les cafés de spécialité, on parle plus que de ça, mais au fond, simple phénomène de mode ou pas, on fera le point avec quelques tout grands spécialistes et l'un des plus grands torréfacteurs au monde. Les amis, je vous souhaite une belle journée, profitez bien, mangez bien, journée sans voiture demain à Bruxelles, venez faire un petit coucou, où que vous soyez d'ailleurs, c'est que du bonheur. Belle journée à tous et bon week-end.

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0: Il est 5 heures.
1: Bonne nuit à tous, Julie Buron pour ces informations. Toujours pas d'accord sur le budget au fédéral. Le Cairn s'est achevé vers 18h ce samedi. L'ambiance y était constructive, mais les divergences restent importantes. Les discussions ont notamment porté sur les prévisions de croissance et les recettes attendues. Un point fait toutefois consensus, la nécessité de prendre des mesures pour stimuler l'économie. Les négociations reprendront ce dimanche à 12h30. Le gouvernement doit trouver 10 milliards d'euros d'ici 2029. Et il espère parvenir à un accord pour le 13 octobre. Pas de fumée blanche non plus du côté du gouvernement bruxellois, réuni depuis ce samedi matin pour son propre conclave budgétaire. Là aussi, les discussions patinent. Un accrochage aurait notamment opposé la ministre Groen, Elke van den Brandt, au ministre du budget, Dirk de Smet, même si plusieurs sources relativisent cet incident. Les points de blocage restent pour l'instant inconnus et on ne sait toujours pas si les ministres poursuivent les négociations au finish ce samedi soir ou s'ils reprendront les travaux ce dimanche. Et alors que le gouvernement wallon a demandé au groupe Le Tech d'augmenter ses revenus, notamment avec une hausse des tarifs, le ministre wallon de la mobilité, lui, demande au groupe Le Tech de revoir sa copie pour les étudiants coteurs qui empruntent les lignes express. À partir de février, leur abonnement annuel passera de 12 à 384 euros. François Deken souhaite donc une formule mieux adaptée à ceux qui n'utilisent ces lignes qu'une ou deux fois par semaine pour rejoindre leur cote ou leur lieu d'études. Dans le Hainaut, les cours commenceront exceptionnellement à 10h lundi dans les écoles provinciales de Wallonie-Picarde et de Mons-Borinage. Une mesure de sécurité prise après les rassemblements de jeunes observés ces derniers jours et de nouveaux appels diffusés sur les réseaux sociaux. Vendredi, entre 150 et 200 jeunes s'étaient rassemblés dans plusieurs quartiers scolaires de Tournai. La surveillance policière a depuis été renforcée aux abords des établissements. La province précise que la situation sera réévaluée au jour le jour. C'est tout pour ces informations. Merci de nous écouter.
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7: Bonjour à toutes, bonjour à tous et bienvenue dans Les Clés pour un numéro où nous allons essayer d'y voir plus clair sur le quotidien aujourd'hui des Iraniens et des Iraniennes. Près de 6 mois après le déclenchement de la guerre, la population en Iran fait face à une grave crise économique et sociale, à une répression qui semble s'être intensifiée depuis le début du conflit. Mais tout cela reste très difficile à documenter en raison aussi du contrôle de l'information par la République islamique. Et ça, on va s'en rendre compte en commençant cette émission par un témoignage.
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8: Je suis une photojournaliste iranienne qui travaille depuis près de 20 ans. J'ai couvert de nombreuses guerres et conflits partout dans le monde, et en particulier au Moyen-Orient et en Iran. Récemment, j'ai été condamnée à 15 ans de prison pour avoir pris des photos lors des massacres de masse d'Iraniens en janvier dernier et des photos de la guerre avec Israël et les États-Unis.
7: Elle s'appelle Yalda Moahiri. Elle raconte son histoire dans une petite vidéo publiée par l'ONG Reporters sans frontières. Comment le simple fait de faire son métier de journaliste lui vaut aujourd'hui la prison.
8: La République islamique ne tolère pas que des journalistes puissent travailler librement. Elle a récemment promulgué une loi stipulant que si vous envoyez des photos ou des vidéos aux médias occidentaux, vous êtes un espion.
7: Une loi par laquelle la République islamique tente de verrouiller complètement l'information sur ce qui se passe à l'intérieur du pays.
8: Le pouvoir contraint mes collègues, en les effrayant, à travailler dans le sens de la propagande. Certains de mes collègues journalistes et photojournalistes tentent encore de montrer la réalité de l'Iran sans propagande, mais malheureusement, ils doivent travailler anonymement.

0: parle de plusieurs centaines d'exécutions depuis le début de l'année. Le haut commissaire des Nations Unies aux droits de l'homme pointe des arrestations arbitraires, des condamnations à mort pour des chefs d'inculpation très flous, comme atteinte à la sécurité nationale, des actes de torture, des disparitions.
1: On voit une intensification de la répression de la société, et oui, c'est très grave.
0: Le pouvoir, fragilisé sous les coups de boutoir des frappes américaines et israéliennes, tente visiblement par la force et la terreur de garder le contrôle d'une population qui souffre aussi en raison d'une grave crise économique. L'économie iranienne est entrée dans une récession profonde, moins 10% de PIB en un an selon les estimations. Pendant 3 mois, la République islamique n'a pas pu exporter son pétrole, l'un des cœurs de son économie. L'inflation est galopante, près de 70% en une année. Les rares témoignages qui nous parviennent racontent que les prix changent tous les jours désormais dans les magasins. Alors, quelle perspective pour une population enserrée dans le triple étau de la crise économique, de la répression et de la guerre? C'est ce qu'on va prendre le temps d'essayer de comprendre. Et avec nous pour cela, il y a notamment Shohra Makaremi. Bonjour.
2: Bonjour.
0: Vous êtes franco-iranienne, chercheuse en anthropologie politique au CNRS en France, à Paris. Donc, peut-être tout d'abord un premier constat. Il est vraiment très difficile, vous le confirmez aujourd'hui, d'avoir, même pour quelqu'un comme vous qui a encore des connexions, des proches là-bas sur place en Iran, il est vraiment très difficile d'avoir de l'information sur ce qui se joue là-bas.
2: Oui, en fait, ce qu'il faut savoir, c'est que la pratique de qualifier systématiquement des opposants de collaboration avec l'ennemi israélien, de espions à la solde de l'ennemi américain, ces pratiques-là, qui en plus ont été réinscrites dans la loi avec un nouveau décret qui criminalise toute tentative de la part de citoyens, citoyennes iraniens de rentrer en contact avec des médias étrangers, quels que soient ces médias, c'est compté comme un acte criminel, un délit. Et donc cet ensemble d'attirails sécuritaires fait que le coût est très élevé. Tout le coût de vouloir faire sortir de l'information, de vouloir faire circuler des informations est très élevé et ça déstructure vraiment profondément toutes les formes d'organisation informelle qui existaient et qui permettaient de relayer des informations, de faire tout un travail de collecte d'informations auprès des familles aussi. Parce qu'il faut savoir qu'il y a encore des milliers de familles en Iran qui cherchent leurs proches qui ont été détenus, massacrés ou sont disparus depuis les répressions de janvier 2026. Donc ça, c'est un exemple parmi d'autres. Et donc, dans tout ça, on a non seulement des coupures d'Internet à large échelle et sur des temps extrêmement longs, 2 mois en janvier-février, puis 2 mois en mars-avril, mais on a aussi une criminalisation maintenant de la prise de contact avec l'étranger et aussi des formes d'organisation des Iraniens entre eux.
0: Et on a envie de dire que ça marche, en quelque sorte, cette politique, du point de vue, en tout cas, des autorités, du régime, puisque, effectivement, il est difficile aujourd'hui de trouver de l'information sur les conditions de vie en Iran, sur ce qui se passe vraiment au sein de la population. Ils parviennent quand même à contrôler une bonne partie de l'information qui sort. Est-ce que vous avez, vous, quand même, des éléments qui permettent de se rendre compte de ce que vivent, en fait, les Iraniens et les Iraniennes, avec cette guerre qui a commencé fin février, dans la suite de manifestations très violemment réprimée au mois de janvier, et avec en substrat une crise économique et sociale qui avait déjà commencé bien avant et qui, on l'imagine, ne fait que s'intensifier avec les conséquences de cette guerre.
2: Oui, en fait, on a une aggravation absolument dramatique des conditions de vie. Les richesses produites par le pays sont inférieures à celles qui étaient produites il y a 10 ans et la population a augmenté de 10 millions. Donc elle est passée de 80 millions à 90 millions à peu près aujourd'hui. Donc c'est pour vous donner un ordre de grandeur. Ou bien un autre exemple, un montant, une somme iranienne qui correspondait à 150 euros début 2026, aujourd'hui correspond à 100 euros, la même somme. Donc quand on dit 70% d'inflation, c'est de ça qu'il s'agit concrètement. Il y a eu beaucoup de chômage technique, beaucoup d'entreprises qui se sont mises à l'arrêt au moment du début de la guerre entre les États-Unis, Israël et l'Iran et qui n'ont pas forcément repris leurs activités. Les cours se sont arrêtés et aujourd'hui on ne sait pas si la rentrée scolaire va se faire en ligne ou bien en présence. Comment est-ce que les universités vont réouvrir? Donc il y a la question de la dégradation des conditions de vie

0: Mais très concrète, hein, les gens doivent vendre des bijoux de famille pour pouvoir faire réparer leur voiture. Enfin, on en est là vraiment. La classe moyenne dégringole. Les classes populaires sont en dessous du seuil de pauvreté depuis bien longtemps. Mais puis il y a aussi les ravages qui sont faits par la drogue, parce que l'Iran est sur la route de l'opium qui est produite par l'Afghanistan. Et on sait que le régime des talibans, notamment, plus il est isolé et plus il va produire de l'opium, parce que c'est sa ressource principale. Enfin, bref, dans ce contexte-là, on est dans un état de suspension qui fait qu'on ne sait pas, donc dans cet état de ni guerre ni paix, on ne sait pas de quoi demain sera fait, on ne peut pas prendre de décision parce qu'on n'a aucune visibilité, et c'est dans ce contexte-là que la population iranienne, qui ne peut pas s'organiser encore une fois parce que toute forme d'organisation, même minimale, est criminalisée avec des peines extrêmement lourdes et beaucoup de détentions arbitraires, disparitions, etc. Avec le retour des milices aussi dans l'espace public, ce qui était plus vraiment le cas depuis les années 90. Donc on a vraiment tout l'espace public qui a été repris comme ça et qui est saturé d'une propagande très très lourde, avec une présence, une surveillance très très grande. Et encore une fois, la requalification de toute forme d'opposition en ennemi de l'intérieur, ce qui est passible de mort. Et dans ce contexte, eh bien, les Iraniens essayent de vivre, c'est-à-dire que l'opposition, et ça ils l'ont déjà fait depuis très longtemps, l'opposition dans laquelle ils se replient mais qu'ils continuent à avoir, c'est celle d'une résistance au quotidien par leur simple présence. Ils continuent de sortir dans la rue, les femmes continuent à s'apprêter, ne pas mettre le voile. Alors la question du voile, c'est plus un bras de fer symbolique, on va dire, avec le régime, hein, mais une façon d'affirmer l'égalité des genres dans l'espace public, ça continue à avoir lieu, il y a des ciné-clubs, donc même si les formes d'organisation sont interdites, il y a cette micro-activité au quotidien avec une espèce d'insistance sur la question de la dignité qui est portée vraiment par cette population iranienne qui veut continuer à occuper ce moment de suspension pour pouvoir vivre comme, en fait, elle voudrait pouvoir le faire. C'est-à-dire qu'on est aujourd'hui même en train d'être les citoyens de cet espace public pour lequel on se bat dans l'avenir. Mais il y a vraiment cette forte volonté. Donc, on voit, de par ce qu'on entend, une grande volonté de vie, un grand désir de vie, une grande puissance de vie, un grand souffle de vie qui arrive encore aujourd'hui de l'Iran. Et c'est important parce que ce n'est pas parce que il y a en effet une difficulté à transmettre l'information, mais il y en a quand même de l'information. Et le problème, c'est qu'elle est peu relayée. Et elle est peu relayée parce que on se désintéresse du sort de la population iranienne, parce que la population iranienne est une variable d'ajustement dans cette guerre, dans ce bras de fer entre les États-Unis et l'État iranien. Et donc, on va se désintéresser, se désolidariser de la population iranienne pour parfois, à gauche, se resolidariser avec l'État iranien qui est le bourreau de cette population. Et en fait, la population, le peuple iranien, ce qu'il dit, ce qu'il prouve au quotidien par ses actes, c'est qu'on peut être à la fois totalement contre l'intervention militaire armée américaine et contre ce régime répressif qui devient de plus en plus totalitaire.
1: Alors un petit mot justement sur cela, hein, sur ce régime. Est-ce qu'on peut dire qu'il se durcit depuis justement la guerre? Parce que on a l'impression que tout ce qui ont été les ferments des manifestations de 2 janvier sont encore là et sont accentués. La crise est encore plus grave. Le régime, il a quand même pris des coups justement avec cette guerre et ces frappes israélo-américaines. Est-ce qu'aujourd'hui, cette répression, cette politique un peu de la terreur qui fait qu'on n'ose même plus faire sortir de l'information parce que sinon, c'est passible d'une sorte de crime de trahison? Est-ce que ça, c'est la réaction d'un régime qui est affaibli et qui sent qu'il doit resserrer encore sa répression pour tenir une population, sinon il risque une explosion aujourd'hui qui pourrait menacer la survie même de ce régime?
0: C'est compliqué. Il est compliqué de vous répondre parce qu'en fait, le régime iranien est très opaque et son opacité participe de sa force. C'est un des éléments de sa puissance, c'est de se rendre illisible. Par exemple, où est le guide suprême, Mojtaba Khamenei? Est-il en état de gouverner? Est-il même vivant? On peut se poser la question. Et moi, en tant qu'anthropologue politique, c'est une question qui m'intéresse, parce que si on dit à la population iranienne que votre leader est vivant, il existe, et en plus, il a nommé telle personne et il a pris telle décision, mais vous ne pouvez même pas avoir une photo de lui et vous ne pouvez pas l'entendre parler. Il a été blessé quand même en février dernier, hein, et depuis lors, on ne l'a ni vu ni entendu. Ça veut dire, c'est demander à la population iranienne de faire un acte de foi et de croire. et de croire que ce leader serait vivant et ce guide suprême, en fait, et de venir réinvestir une figure du chiisme, de toute l'eschatologie, c'est-à-dire de tout le système de croyances chiites qui fonde la théocratie, cette dictature religieuse iranienne, et qui est de dire l'imam du temps, l'imam caché, reviendra à la fin des temps, et en attendant, nous allons gouverner à sa place. Et donc cette figure du leader caché, en fait, elle est disponible, on va dire, dans le répertoire politique, mais de l'islam chiite radical, et c'est elle qui aujourd'hui est mobilisée, et donc on demande aux citoyens iraniens qui a fréquenté des écoles de la République islamique, qui même quand on est contre cette République islamique, il faut dire que ce système d'enseignement a produit une société extrêmement éduquée, qui a des taux aussi d'accès à l'université qui sont semblables à ceux en Europe, des taux d'accès à Internet semblables à ceux des pays européens. Et on demande à ces gens-là d'aller croire que quelqu'un les gouverne, qui serait soit mort, soit vif, on ne le sait pas. Et donc, en fait, là, on essaye de produire des sujets qui ne sont plus des sujets rationnels et que le pacte de gouvernement n'est plus fondé sur une confiance des citoyens dans leur État, mais une demande d'acte de foi soutenue par une terreur, en effet, de rue, et une terreur qui devient aussi juridique et administrative. Mais quant à savoir ce que c'est que ce régime, eh bien, ce qu'on peut dire, c'est qu'on sait qu'il est divisé. On sait qu'on ne sait pas qui est aux manettes. On sait qu'il y a un deuxième et un troisième rang de technocrates extrêmement performants. Par exemple, toute une propagande à l'échelle internationale sur l'Iran comme l'axe de la résistance a été produite par des hackers ou des informaticiens qui sont extrêmement performants, qui sont des spécialistes de public relations, de marketing et tout ça. Et ces gens-là sont très rationnels. Alors eux, l'imam caché, on n'en est pas là. On est dans des techniques de pointe du gouvernement biométrique, du gouvernement par les algorithmes, etc. Et donc, on sait qu'il y a ces lignes-là. Et on sait aussi qu'il y a, on va dire, peut-être entre 15 à 20% de la population iranienne qui, par opportunisme, par peur ou par idéologie, est derrière ce régime. Donc voilà le portrait que je peux vous donner, mais tout ça montre à la fois une force, mais aussi une très grande fragilité.
1: Alors ça, c'est intéressant, évidemment, hein, de pouvoir essayer de prendre la mesure de l'état de ce régime aujourd'hui. On a compris qu'il y a beaucoup de points d'interrogation, tout comme il reste des points d'interrogation sur la mesure exacte de l'importance de la répression, même si on sait qu'elle est extrêmement violente et qu'elle a tendance à s'amplifier. Alors ce qui est peut-être intéressant, c'est de regarder un petit peu ce qui s'est passé ces dernières années, parce que ça nous dit aussi quelque chose de ce régime, et notamment ce qu'il en est advenu de la répression du mouvement Femmes, Vie, Liberté, qui avait été initié en 2022 en Iran. On va d'abord se rafraîchir la mémoire avec Sarah Pousset sur ce mouvement, avant de commenter ce qu'on peut en dire aujourd'hui sur le bilan, notamment en matière de droits humains.
2: San Sendeghi et Azadi, femme, vie, liberté en français. Nous sommes à l'université de Téhéran en 2022 et comme dans le reste du pays, des milliers de manifestants scandent ce slogan issu du mouvement de libération kurde. Désormais, il représente le cri pour la liberté des femmes iraniennes. Tout commence en septembre 2022. Mahsa Amini, une étudiante kurde de 22 ans, est en visite à Téhéran avec son frère. Dans la rue, elle est arrêtée par la police des mœurs qui lui reproche de ne pas correctement porter son voile. La jeune femme est embarquée dans un fourgon, frappée et envoyée vers un centre de détention. On informe sa famille que là-bas, on va réformer son comportement et lui enseigner le code vestimentaire islamique. Quelques heures après son arrestation, la jeune fille est en fait soumise à des actes de torture. Elle reçoit notamment des coups à la tête. Elle tombe dans le coma et est hospitalisée. Mahsa Amini meurt 3 jours plus tard. Ce cas particulier illustre la politique répressive iranienne et résonne dans tout le pays. Une jeune fille de 22 ans est morte simplement pour avoir laissé dépasser des cheveux de son voile. D'abord au Kurdistan, d'où elle est originaire, et puis plus globalement dans tout le pays, des milliers de manifestantes, notamment de jeunes filles, occupent les rues. Elles protestent contre la police des mœurs et la répression du régime. Cette chanson, écrite par un artiste iranien, devient un hymne, intitulé Barae, qui signifie « pour » ou « à cause de ». Le chanteur énumère toutes les raisons, notamment publiées sur Twitter, qui poussent les Iraniennes et les Iraniens à manifester. Ainsi naît le mouvement Femmes, Vie, Liberté. Lors de ces manifestations, des Iraniennes retirent leur voile, le brûlent ou se coupent les cheveux. Les images font le tour du globe, un peu partout dans le monde. D'autres femmes imitent leurs gestes et se coupent elles aussi des mèches de cheveux en signe de soutien.
1: Voilà pour ce bref rappel de ce mouvement Femmes, Vie, Liberté. Et si on vous en reparle aujourd'hui, c'est parce qu'il y a évidemment des liens à faire avec l'actualité. C'est aussi parce qu'Amnesty International vient de sortir un rapport qui analyse un gros rapport de plus de 1000 pages, la façon dont les droits humains ont été piétinés justement au moment de la répression de ce mouvement. Avec nous, Karine Thibault, bonjour.
3: Bonjour.
1: Vous êtes la directrice générale d'Amnesty International pour la Belgique francophone. Vous établissez très clairement l'ampleur des crimes contre l'humanité, ce sont les termes utilisés, qui ont été perpétrés au moment de la répression justement de ce qui s'est passé en 2022.
3: Donc en 2022, vous l'avez dit, il y a un mouvement de très grande ampleur qui touche la jeunesse, mais pas seulement, qui s'oppose évidemment au voile obligatoire imposé par le régime iranien, mais aussi à la répression et à l'assassinat de Mahsa Amini. Et en fait, ce qu'on constate, on a analysé avec 1200 pages tout ce qui s'est passé. Ce qu'on constate, c'est qu'en fait, on est face à des crimes contre l'humanité, donc à des attaques systématiques et généralisées contre une population civile, puisque ce sont en fait des protestataires, mais pas seulement, même leurs familles et leurs proches, qui parfois cherchent juste à savoir où sont les enfants ou les adolescents ou les jeunes qui ont été arrêtés, qui vont en tout cas vivre des situations très graves. Et donc, on en liste 7 de crimes contre l'humanité qui ont été commis. 7 crimes contre l'humanité qui vont du meurtre à la torture, au viol, à la violence sexuelle, à la persécution, à la disparition forcée, donc des attaques absolument massive sur une population civile qui, en fait, simplement exerce son droit à se rassembler de manière pacifique et qui va faire face à une répression très violente, une répression qui utilise des armes à feu, même face à des protestataires qui sont en train de se retirer et de s'enfuir. Et donc, énormément de jeunes qui vont aussi mourir dans cette répression. Nous, on a calculé 377 jeunes, mais on pense qu'il y en a bien plus. Et en fait, on pointe du doigt 87 officiels qui seraient responsables. Donc, 10 qui sont au niveau national et 77 qui sont au niveau des provinces ou au niveau des régions. Et en fait, ce qu'on constate, c'est pour ça que notre rapport, on l'a appelé l'architecture d'atrocité, parce qu'en fait, c'est tout le système qui, en fait, permet cette répression, encourage cette répression, au contraire, va attaquer les protestataires, attaquer les familles qui vont devoir finalement parfois avoir les corps seulement la nuit, enterrés discrètement et ainsi de suite, qu'on va même menacer si jamais elles veulent porter plainte. Donc une répression qui est très violente, mais, et ça c'est quand même important et ça a été dit juste avant, qui n'aura pas réussi à tuer le mouvement, parce qu'effectivement, les femmes en Iran et les filles en Iran n'acceptent plus comme avant l'obligation de porter le voile. Et donc, soit elle ne porte pas le voile, soit elle le porte d'une manière différente que ce qui est exigé. Et donc, on a beau avoir coupé les fleurs quelque part, c'est un poète latino-américain qui disait ça, on n'a pas fait disparaître le printemps. Et donc, il y a toujours une norme sociale qui maintenant a complètement changé depuis 2022. Mais nous, on voulait sortir ce rapport pour dire, en Iran, il n'y a aucune possibilité qu'il y ait, en tout cas, des poursuites qui soient menées contre les officiels, que du contraire, ils ont été même remerciés. Ils sont tous montés en grade pour la plupart d'entre eux. Il y a un système judiciaire qui est collé au système des forces armées, et donc entre autres aux gardiens de la Révolution, mais aussi à Faraja, qui sont la police. Et donc évidemment, l'appel est à la communauté internationale en disant il faut briser le cycle d'impunité. Et c'est d'autant plus important que ce cycle d'impunité se répète. Et que ce cycle de répression se répète. On l'a vu en janvier, on a eu beaucoup plus de morts en Iran face à un mouvement de contestation sur la vie chère, mais qui a débordé aussi sur le régime iranien. Et on le voit maintenant, évidemment, où le peuple iranien est pris entre les bombes d'un côté et une répression interne.
1: Oui, parce qu'on a compris dans tout le début de cette émission que c'était difficile de documenter précisément tout ce qui était en train de se passer, notamment parce qu'il y a aussi ce très gros travail du régime sur le contrôle de l'information. Mais on peut imaginer, avec les éléments qui nous reviennent, puisqu'il y en en a quand même. Et avec justement la lecture de ce passé récent, ce qui a pu se passer en 2022, que les mêmes techniques sont utilisées pour réprimer la population aujourd'hui, que les mêmes armes parfois lourdes sont utilisées contre la population, qu'il y a, c'est aussi rapporté, hein, des disparitions forcées en grand nombre de personnes qui à un moment donné disparaissent, qui sont arrêtées, mais on ne sait pas où elles sont détenues, on n'a aucune nouvelle, la famille ne sait pas ce qu'il en est. Tout ça, il y a des éléments qui vous laissent penser que ça continue, que peut-être ça s'est même encore amplifié par rapport à ce qui s'est passé en 2022.
3: Oui, donc les éléments, ils sont clairs, hein, parce que d'abord, le cadre légal iranien le permet. Donc, permet l'utilisation des armes à feu, donc des armes qui sont normalement pour un usage militaire, pour en tout cas disperser des manifestations. Il suffit qu'une manifestation ne soit pas autorisée ou que les gens ne se dispersent pas tout de suite pour qu'on puisse utiliser des armes à feu. Que par ailleurs, il est considéré aussi que si des agents des forces armées ont utilisé des armes à feu et ont tué des protestataires, qu'en fait, il n'y ait jamais de responsabilité pénale ni civile. Alors, il y a un système parfois de remboursement, ce qu'on appelle l'argent du sang, mais qui est très rarement octroyé, parce que souvent, on va considérer que les protestataires, en fait, on va masquer la réalité en disant qu'ils étaient armés ou bien que même ils ont été blessés par des terroristes et pas par les forces armées. Donc, il y a tout un système qui, en fait, d'abord, l'organise de manière légale, donc permet l'usage de la force contre des protestataires et permet l'impunité. Et par ailleurs, et c'est ça qu'on a aussi fait dans notre rapport, c'est on s'est basé sur des interviews auprès de gens, donc plus de 271 personnes qui, à l'époque, étaient pour la plupart en Iran. On s'est basé aussi sur des documents officiels, des déclarations officielles qui célèbrent la répression et qui, en tout cas, encouragent une répression plus importante. On a aussi eu des documents qui ont été leakés, donc qui ont été sortis, qui sont des documents non officiels qui montrent à quel point on a encouragé une répression. Et puis, ce qu'on constate aussi, c'est qu'est-ce qui se passe au niveau de l'appareil judiciaire. L'appareil judiciaire, il est là pour, en fait, briser un mouvement. Et donc, on l'a déjà vu avec des exécutions sommaires, des disparitions forcées. Donc, il va même condamner la peine de mort, ce qui terrifie évidemment les gens, et des très jeunes, hein, parce qu'en fait, la plupart des gens qui ont été tués, en tout cas les 377 qu'on a pu documenter, la majorité, c'est des moins de 20 ans.
1: Et on compte bien rester dans les clés, attentif au sort des Iraniens et des Iraniennes, malgré le fait que le pouvoir en place à Téhéran fasse tout pour empêcher que l'information parvienne jusqu'à nous. Merci à Shora Makarimi, merci aussi à Karine Thibault pour leur participation, et merci aussi à Andrea Rouillou pour la réalisation sonore de cet épisode. À suivre, les clés médias que nous proposait Marie Van Cutsem en ce vendredi, où elle revenait sur un nouveau bras de fer entre Donald Trump et une partie de la presse. On le sait, le président américain a décidé cette semaine d'exclure CNN, mais aussi les médias MS Now et Politico de la Maison Blanche. Alors, on va décrypter ce que cela dit de la stratégie du président américain vis-à-vis des médias, à quelques encablures en plus des élections de mi-mandat. On se plonge dans les faits avant de les analyser, en compagnie donc de Marie Van Cutsem.
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5: Du son d'ambiance, uniquement, une image prise de loin, celle de Donald Trump qui participe à l'inauguration du nouvel héliport de la Maison Blanche, les ouvriers autour de lui. Il parle, il fait un petit discours, mais on ne l'entend pas.
6: Okay, so there's no microphone because the pool cameras aren't there.
5: Le pool caméra n'est pas là, dit cette présentatrice sur la chaîne Newsmax, une chaîne conservatrice. Il n'y a pas d'équipe technique, car ça devait être l'équipe de CNN. C'était lundi, et CNN, comme MS Now et Politico, n'avait plus accès à la Maison Blanche. Petit retour en arrière, la semaine passée, Donald Trump est furieux. L'une de ses assistantes, Nathalie Harp, vient de lui transmettre une nouvelle critique de son administration, formulée sur la chaîne MS Now, anciennement MSNBC. Ce n'est pas la première fois que la chaîne de télé formule des réserves et ça l'énerve. Il déclare sur son réseau Truth Social retirer les accréditations des équipes de la chaîne à la Maison Blanche, ainsi que celles de CNN, qu'il déteste ouvertement et depuis longtemps jugée trop à gauche, et de Politico, un média en ligne qui aurait selon lui mis en danger la sécurité nationale en révélant le coût de la guerre en Iran. Trois médias bannis. Les autres journalistes de la Maison Blanche lui demandent des explications dans le bureau ovale.
7: Very simple ban. I don't want him in my office. I don't want him here. I would say the ban would go as far as you can.
5: La raison de ce bannissement?
7: Because they're fake news. CNN is just fake. MS Now, it's fake news, fake news, it's fake news, fake news. I don't have to let them into my, into the people's house.
5: Notez tout de même le lapsus en fin de phrase. Donald Trump dit « Je ne veux pas d'eux dans ma... dans la maison du peuple » en parlant de la Maison-Blanche. Ce n'est pas la première fois qu'il bannit des médias de la salle de presse de la Maison-Blanche. La même histoire était arrivée à l'agence Associated Press qui avait refusé de dire « Golfe d'Amérique » à la place de « Golfe du Mexique » comme exigé par le président. C'était en juin 2025. Les journalistes de AP ont de nouveau accès au lieu, mais la bataille judiciaire n'est pas terminée. En tout cas, cette fois, la réaction des médias a été plus ferme et plus solidaire.
8: C'est contraire au premier amendement. Quand un nouveau précédent est créé par une administration, on ne sait pas ce qu'il peut se passer avec celles qui suivront.
5: Ici, c'est une journaliste de Fox News qui s'exprime. Les cinq grandes chaînes de TV, que sont CBS, ABC, NBC, Fox News et CNN, constituent ce qu'on appelle le pool présidentiel. Elles fonctionnent ensemble pour la couverture de l'actualité présidentielle. Elles partagent les équipes techniques et fournissent les images aux autres. CNN est banni, très bien, les quatre autres décident de boycotter le président. Le mouvement fait tache d'huile, les trois agences, AP, AFP et Reuters, embrayent. Plusieurs journaux aussi, le New York Times et le Washington Post, déclarent ne plus publier de photos du président jusqu'à nouvel ordre. En tout, une cinquantaine de médias soutiennent le mouvement au nom de la liberté d'expression. Du jamais vu depuis le début de la présidence de Trump, les trois médias bannis lancent en outre une action en justice. Hier, la décision du juge fédéral saisi tombe. L'interdiction d'accès signée par Donald Trump n'est pas conforme à la Constitution, à savoir que les individus doivent être informés et avoir l'opportunité d'être entendus avant que le gouvernement ne les prive d'un intérêt protégé par la Constitution. Les accréditations sont rendues temporairement aux équipes, pour 15 jours en tout cas, le temps pour la justice d'analyser la plainte et les arguments du président de manière approfondie. Alors dans quel contexte tout cela s'inscrit-il? Comment expliquer la fébrilité du président? Comment évoluent les rapports entre l'administration Trump et les médias? On a une demi-heure pour en parler avec nos invités. Bonjour Jean-Paul Martoz.
9: Bonjour.
5: Vous êtes journaliste, vous coordonnez le rapport annuel du Conseil de l'Europe sur la liberté de la presse et vous connaissez très bien les médias américains. Vous avez longtemps travaillé pour le Comité de protection des journalistes qui est à New York. Cette affaire, ce boycott des médias, c'est un tournant selon vous dans la relation entre Donald Trump et les médias américains ?
9: Oui, je pense que c'est un tournant parce qu'en fait, au départ, c'était le cas d'ailleurs lors du premier terme de Donald Trump, mais ensuite, lors de la première année de sa seconde présidence, c'est vrai qu'un certain nombre de grands noms du journalisme américain s'étaient plaints du fait qu'un certain nombre de médias, de grands médias, de propriétaires de médias, mais aussi de journalistes, avaient capitulé devant la Maison-Blanche et que ça mettait en danger réellement les principes mêmes sur lesquels étaient fondés les États-Unis. On célèbre aujourd'hui les 250 ans de l'indépendance des États-Unis et qui avait conduit à une conception de la presse comme étant le socle même de la démocratie américaine. D'ailleurs, Arthur Sulzberger, qui est le patron du New York Times et qui célèbre les 175 ans de création du New York Times, écrivait il y a quelques jours que la profession de journaliste est la seule qui est spécifiquement protégée par la Constitution américaine. Et donc, cette exigence, un certain nombre de personnes estimaient qu'elle n'était pas rencontrée par des journalistes qui avaient peur de la Maison-Blanche ou par certains qui étaient proches, finalement, des positions de la Maison-Blanche, parce qu'il y a une profession journalistique qui est divisée entre un système médiatique pro-Trump aux États-Unis, évidemment, Fox News, Newsmax, tout ce genre de médias, mais aussi tout ce réseau des influenceurs, par exemple, qui constituent un poids considérable et qui concurrencent les médias traditionnels. Alors, ces médias traditionnels, évidemment, sont aussi confrontés à une crise économique générale absolument épouvantable. Au cours des 20 dernières années, et c'est de nouveau Arthur Sulzberger qui le signalait dans son article, plus de 3500 publications ont disparu aux États-Unis et que 50 millions d'Américains se trouvent dans des déserts d'information. Il y a eu 80% des journalistes locaux qui ont perdu leur emploi. Il y a
5: c'est
9: près
5: énorme,
9: de 50% des journalistes, 45 000 journalistes ont perdu leur emploi depuis 20 ans. Donc on est dans une situation de fragilisation de la presse, mais la menace posée par l'administration Trump est telle qu'aujourd'hui un certain nombre de médias, même ceux qui sont plus ou moins proches quand même de la philosophie conservatrice ou populiste, estiment que là, vraiment, c'est l'intégrité même du journalisme qui est en cause, et que si, par exemple, aujourd'hui, Trump se permet de mettre, d'exclure un certain nombre de médias dits gauchistes, wokistes, traîtres, ça pourrait donner des idées à un prochain président démocrate de se dire aussi, finalement, moi je pense aussi qu'il faut mettre de côté des médias qui ne respectent pas les bases du journalisme, comme un certain nombre de médias proches de Trump. Donc il y a un changement, je pense que c'est fondamental.
5: C'est ça, parce que vous parlez des médias proches de Trump, c'est vrai que c'était peut-être un peu surprenant d'entendre que Fox News, chaîne historiquement proche des Républicains, a embrayé dans ce mouvement. C'est le signe d'une rupture entre Fox News et Donald Trump ?
9: Mais la relation entre Fox News et Donald Trump est plus complexe, en fait. Et il y a eu déjà des incidents entre Donald Trump et cette chaîne, qui appartient au groupe de Rupert Murdoch. Et à plusieurs reprises, il a même dit, écoutez, j'en ai assez de Fox News, je vous conseille de regarder d'autres chaînes plus intéressantes, comme Newsmax, par exemple, ou ANN, en raison notamment du fait que cette chaîne, parfois, relayait des informations qui contredisaient la Maison-Blanche. Donc, il y a aussi une séparation à Fox News entre certains journalistes qui cherchent à faire leur travail, et un certain nombre de pundits, comme on les appelle, les éditocrates, qui ont des émissions d'opinion, qui sont en effet totalement dans le monde des fake news qui caractérisent la Maison-Blanche. Mais il y avait aussi le fait que Rupert Murdoch a dû payer près de 800 millions de dollars à une entreprise qui avait été accusée sur sa propre chaîne Fox News d'avoir menti à propos de la manipulation des élections en 2020. Donc il y a aussi cet élément qui est important. Ensuite, il y a un élément quand même, je dirais, corporatiste au sein de la profession. Le président actuel du pool de télévision, c'est un journaliste de Fox News. Le président de l'association des correspondants de la Maison-Blanche aujourd'hui, c'est un journaliste de Fox News. Donc ils ont une notion qui dépasse leurs propres médias par nécessité. Ils représentent l'ensemble des journalistes. Donc je pense qu'en effet, il y a un changement. C'est pas dit que Fox News va passer dans l'autre camp et devenir un instrument de la lutte contre Trump, pas du tout, mais je pense que...
5: Il se pose en tout cas en défenseur du secteur et de la profession.
9: Oui, parce qu'aujourd'hui, on est vraiment face à une mise en cause fondamentale d'un principe essentiel de ce qui caractérise les États-Unis, c'est la liberté de la presse, c'est le droit à critiquer un président, c'est le droit à la presse de pouvoir avoir accès à tous les endroits, de pouvoir... où il représente, non pas la presse réellement, mais le peuple américain, la maison du peuple, comme l'a dit tout à l'heure. Eh bien, en vertu de ce principe-là, le rôle des journalistes américains, c'est de rendre effectif le droit du peuple américain à savoir ce qui se passe et à savoir aussi ce que font ses représentants et ses responsables.
5: Il faut dire un petit mot du contexte aussi dans lequel tout cela se passe, parce qu'il y a notamment cet enjeu central, délicat pour Donald Trump, surtout à l'approche des élections de midterms qui ont lieu le 3 novembre, c'est la guerre en Iran. Pas très populaire auprès de sa base MAGA. Le président reproche notamment aux médias politico d'avoir dévoilé le coût pour les États-Unis de cette guerre en Iran.
9: Oui, mais en fait, ce n'est pas un secret. C'est-à-dire qu'il accuse Politico d'avoir révélé... pratiquement un secret d'État, et il l'accuse de trahison au nom de la sécurité nationale. Vous savez, au mois de mars de cette année, j'ai été visiter un site de l'American Enterprise Institute, qui est un centre d'études néo-conservateurs américains, et ils ont une spécialiste du coût de la guerre qui estime...
5: Donc ces chiffres existaient avant, c'est ça ce que vous dites.
9: Ils ont été présentés récemment par l'inspecteur général du Pentagone, qui est une autorité indépendante de contrôle du Pentagone, qui a contredit totalement la position de Donald Trump sur laquelle cette guerre ne coûte pratiquement rien. Les chiffres sont en effet épouvantables. Il y a un certain nombre de personnes au sein de l'administration Trump qui sont effrayées du coût représenté par cette guerre et évidemment de l'impact de la connaissance de ce coût. On parle entre 38 milliards et 100 milliards de dollars. Mm-hmm. Bon, les chiffres, les palettes, ça dépend ce qu'on prend en considération. Mais évidemment, ça affecte une partie importante de l'électorat MAGA qui avait cru qu'en votant pour Donald Trump, ils allaient quitter ces guerres parrainées par des présidents libéraux comme ceux qui les avaient précédés. Donc, c'est vraiment un élément central dans la perception que peut avoir l'électorat américain à propos de leur président. Et d'ailleurs, on soupçonne certaines personnalités du pouvoir américain de favoriser les fuites, pour se protéger, eux, pour dire, moi, je ne suis pas favorable à cette guerre, mais je sais quel impact elle peut avoir sur les élections. Donc, c'est vrai que le contexte électoral est assez fondamental.
5: Et alors, petite surprise du chef aussi, cette semaine, Donald Trump a lancé, dans la foulée de ce boycott, sa propre chaîne TV, Trump TV, sur le canal YouTube de la Maison Blanche. On va écouter un extrait du teaser.

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1: C'est rythmé, hein, une série de références à la pop culture américaine avec voilà, des noms écrits en gras, colorés, pop, etc. Ça vous évoque quoi, ça, Jean-Paul Marteau?
2: Ça m'évoque en fait les réflexions que faisait ce matin le brillant correspondant de la Maison Blanche du New York Times, Peter Baker, qui disait, tiens, c'est absolument incroyable ce télescopage entre d'un côté la réception fastueuse accordée au président chinois,
1: Xi Jinping,
2: au fait que les journalistes chinois communistes avaient accès à la Maison Blanche, et d'un autre côté, un certain nombre de journalistes américains affiliés à des médias absolument respectables étaient de l'autre côté de la rue, n'avaient pas accès à la Maison Blanche. Et ils disaient, voilà, c'est vraiment, on a l'impression, aux États-Unis, pays qui est passé dans le ranking de RSF au 64e à côté du Panama, et je crois, je ne sais pas, l'Ouzbékistan, un autre pays, qui se retrouve brusquement comparable à un pays comme la Chine, qui organise une télévision d'État, par exemple, comme la Trump TV, qui passe sur le canal de la Maison-Blanche.
1: Donc payé aussi par les impôts des Américains.
2: Oui, et puis aussi, il y avait aussi ce matin un article qui dénonçait le fait que la Maison-Blanche est en train d'acheter des spots sur les chaînes de télévision, notamment Fox News et Newsmax, qui dénoncent le communisme, par exemple, qui sont payés, c'est marqué, payés par le gouvernement américain, ce que beaucoup de juristes estiment être un dévoiement, finalement, de la loi. Et donc, on est dans une situation absolument paradoxale où le président Trump, qui a développé depuis toujours un discours, une narration sur la liberté d'expression. On se souvient très bien, le vice-président J.D. Vance, il y a près de 2 ans déjà, à Munich, qui avait accusé les Européens d'être des commissaires censeurs, qui développe le fait que nous, à droite, populistes, nous défendons la liberté d'expression. C'est le président qui a le plus porté atteinte à la liberté d'expression aux États-Unis. Donc on est dans une contradiction totale, une confusion totale. Et c'est certainement un des éléments qui me paraissent les plus importants quand on analyse la réaction d'une partie de la profession à l'encontre de cette présidence. Et la réaction aussi d'un certain nombre de représentants éminents de la justice qui, dans pas mal de cas, font en sorte que les attaques contre la presse menées par la Maison-Blanche soient cassées en raison de leur violation de principes fondamentaux de la Constitution américaine.
1: Bon, on va traverser l'Atlantique et aller voir comment ça se passe là-bas. On va tout de suite accueillir Claire Ménial. Bonjour.
3: Bonjour.
1: Vous êtes la correspondante du magazine français Le Point à Washington. Quelle heure il est chez vous ?
3: Là, je ne suis pas à Washington, je suis à Louisville, Kentucky. Il est 6h46.
1: Bon, merci en tout cas de vous lever très tôt pour être à nos côtés. Vous êtes donc aux États-Unis, vous avez vécu cette semaine un peu particulière. Comment ça a été perçu par le petit milieu journalistique qui gravite autour de la Maison-Blanche ?
3: Bon, il faut dire que la couverture de Trump, de toute façon, repose sur une relation extrêmement complexe. On ne peut pas nier qu'on a un accès bien plus large qu'avant. Enfin, c'est sûr que Trump parle beaucoup plus aux journalistes à la Maison-Blanche que ne le faisait Biden, par exemple. Il accueille bien plus souvent les journalistes dans le bureau ovale, il y a beaucoup plus d'interventions. En revanche, dès le départ, c'est une relation hostile. Enfin, c'est pas nouveau que Trump appelle les journalistes l'ennemi du peuple. Je crois qu'en 2018, Jim Acosta de CNN avait perdu son accréditation après un débat un peu houleux avec Trump, et puis on a eu ces premiers événements durant ce deuxième mandat Trump, donc je pense à AP, Associated Press, qui a perdu des accès parce qu'il refuse d'utiliser l'expression Gulf of America pour le Gulf d'Amérique au lieu de Gulf du Mexique. Il y a toutes les insultes vis-à-vis des reporters. On se souvient de cette reporter question sur les dossiers Epstein et qui lui a répondu Quiet Peggy, donc tais-toi, truie, en gros. Oui. Donc c'est une dégradation, mais la relation elle est toujours compliquée depuis le début. Ce qui a été raconté par beaucoup de correspondants, c'est que vous arrivez à la petite guérite et que là on vous le ça, au lieu de s'afficher bleu quand vous faites votre code, ça s'affiche rouge, et au bout de plusieurs tentatives, le gars de la sécurité vous dit ben, désolé, je vais devoir vous prendre ça. Et je pense que c'est aussi parce que on est très nombreux maintenant. En fait, il y a tellement d'influenceurs MAGA que c'est vrai que cette salle déborde de partout.
1: J'allais vous demander, effectivement, la dernière fois que vous êtes allé à la Maison-Blanche, c'était comment ? Effectivement, on sait qu'il y a tous ces influenceurs pro-Trump qui y ont accès. À quoi ressemble l'ambiance, en fait, à l'intérieur ?
3: Alors déjà, la conséquence première, c'est que il y a énormément de gens debout sur les côtés de la salle de briefing, ce que vous voyez quand vous voyez les briefings qui sont délivrés maintenant plus par Karen Levitt, mais par plusieurs membres de l'administration. Donc tout le monde est debout, il n'y a plus la place, à part ceux qui ont une place attribuée dans cette salle de briefing de la Maison Blanche. Vous avez une espèce de petite plaque sous les sièges qui indique qui s'assied là. Donc les grands médias, l'AFP, le New York Times, CNN, ils ont une petite plaque et ils peuvent s'asseoir là. Le reste est maintenant debout sur les bords. Et puis la présence de ces influenceurs permet à celui qui fait le briefing de contourner ou de couper court aux questions compliquées en n'accordant pas de follow-up. C'est-à-dire, vous avez une question, vous avez la réponse de la personne qui donne le briefing, la personne qui a posé la question difficile essaye de reposer une question, et puis là, il y a une technique simple de celui qui fait le briefing qui est à la place de dire « Non, c'est bon, toi, t'as eu ton moment », et de poser la question à quelqu'un de Lindell TV ou voilà, qui va poser une question très favorable à Trump. C'est-à-dire, je me souviens de questions sur est-ce qu'il va y avoir de nouvelles sanctions sur l'Europe pour les punir de pas nous aider en Iran. Comment expliquer la formidable forme de Donald Trump? Est-ce qu'il a un nouveau régime alimentaire? Est-ce qu'il fait de la gym avec RFK Jr.? Est-ce qu'il a arrêté de manger des burgers? Voilà. Donc ça crée une ambiance, si vous voulez, où le travail est forcément contrecarré et à dessein par des questions sympas. Et il y a même eu une époque au tout début, je sais pas si ça se fait encore, où il y avait des briefings juste pour eux, pour les influenceurs MAGA.
1: Ouais, évidemment, ça pose question. Alors, qui sont-ils? Quels sont leurs propos à ces influenceurs accrédités à la Maison Blanche? Sarah Pousset fait le point pour nous dans sa séquence. On vous revient juste après.
0: Les influenceurs MAGA ont largement aidé Donald Trump à retrouver la présidence. C'est donc un renvoi logique d'ascenseur de les accréditer à la Maison Blanche. En avril 2025, la porte-parole Caroline Leavitt a même inauguré un briefing spécialement réservé à une dizaine d'influenceurs. Tous entretiennent des liens de proximité avec Donald Trump.
4: This is our first official influencer briefing here at the White House.
0: Lors de ce briefing, la première question vient de l'influenceuse Erin Wexler et en dit déjà long sur le contenu des échanges.
5: And I can attest to the deportations in Florida. My Uber driver is finally speaking English again, so thank you for that.
0: Merci pour les déportations. Mon chauffeur Uber parle enfin anglais. C'est le genre de phrase qu'on retrouve aussi dans les sketchs de celle qui s'est désormais lancée dans le stand-up.
6: Where I'm from in New York, there are a lot of ugly women. Feminists.
0: Encore plus à l'extrême droite et dans le complotisme, on retrouve Laura Loomer. Évincée de nombreux réseaux pour ses idées extrêmes, elle est réapparue sur X avec l'arrivée d'Elon Musk. On l'a aperçue à plusieurs reprises avec Donald Trump ou dans l'avion présidentiel.
7: Laura, how are you? You look so beautiful as always. You don't want to be Loomer.
0: C'est aussi Laura Loomer qui a parlé au président de cette rumeur sur les migrants haïtiens.
8: In Springfield, they're eating the dogs, the people that came in, they're eating the cats.
0: Benny Johnson, lui, cumule plus de 6 millions d'abonnés sur son compte YouTube où il commente l'actualité avec des invités. Il est ainsi revenu sur l'exclusion de CNN de la Maison Blanche.
9: CNN and MSNBC reporters were crying outside of the White House gate this morning because they had their press credentials revoked because Donald Trump has now banned fake news from the White House. And here are three...
0: Jake Posobiec ou Tim Pool font aussi partie de ce cercle restreint d'influenceurs. Bien consciente de son rôle, l'une des influenceuse n'a pas hésité lors du premier briefing à directement consulter la porte-parole de la Maison Blanche pour connaître le type de questions que le président attendait d'eux.
1: Voilà, ça rejoint vos propos, hein, Claire Ménial, sur ces influenceurs. Quelles attitudes ont-ils vis-à-vis des journalistes comme vous? Est-ce que vous les sentez hostiles?
3: Non, pas nécessairement. Moi, c'est beaucoup de gens que je connaissais avant parce que je couvrais le mouvement MAGA même avant l'élection. Enfin, on appelait ça juste les Trumpistes à l'époque. Et donc non, pas forcément. On arrive à se parler, mais c'est sûr que ils ont un parti pris évident, quoi.
1: Mmh. Jean-Paul Martouze, il faut noter, donc vous l'avez dit tout à l'heure, hein, que dans le classement de Reporters sans frontières, les États-Unis, ils sont passés de la 57e à la 64e place entre 2025 et 2026. Ça continue à descendre. Les attaques de Donald Trump envers les médias, elles n'ont plus rien d'attaque au lance-pierre aujourd'hui. Hein. C'est vraiment une stratégie, un détricotage structurel qui est à l'œuvre.
2: Oui, c'était d'ailleurs annoncé, notamment lors de la campagne électorale, lorsque la fondation Heritage, qui est une fondation ultra-conservatrice, a publié son projet 2025, qui est le Mandate for Leadership. Il y avait un chapitre sur les médias, j'ai été le relire en fait, et on voit qu'il y a vraiment un plan, un playbook, comme on dit, un cahier de jeu, qui permet de comprendre quelle est la stratégie de Donald Trump, qui est une stratégie qui est répétée partout dans le monde. Hein. On a eu ça avec Viktor Orban en Europe, on l'a avec Milei en Argentine. Et bon, lorsqu'on s'interroge sur cette campagne, c'est ce que disait d'ailleurs le représentant de Reporters sans frontières aux États-Unis, Clayton Weimer, qui disait on n'est pas devant des incidents isolés, on est devant une véritable campagne. Cette campagne comprend toute une série de mesures. D'abord, une campagne de discrédit général de la profession. Donc une mise
1: oui,
2: en
1: ça, on voit bien de quoi on parle.
2: Une instrumentalisation des organes de contrôle, dont notamment la Commission fédérale des communications, qui menace constamment un certain nombre de médias considérés comme hostiles ou critiques à l'égard de Donald Trump de perdre leur licence de diffusion, ce qui est un élément central de l'économie des médias. Il y a aussi toute une série d'autres facteurs, comme les arrestations de journalistes lors de manifestations, notamment lors de manifestations de protestation contre des actions de ICE, la police de l'immigration. Il y a des expulsions, menaces d'expulsion de journalistes exilés, dont un journaliste nicaraguayen qui est victime d'un gouvernement qui est tout à fait hostile à Donald Trump et qui se voit menacé d'être expulsé, d'être renvoyé parce qu'il n'a pas pu résoudre son problème de résidence. Il y a la traque des fuites d'une manière absolument agressive qui va au-delà de ce qui est considéré aux États-Unis comme étant l'équilibre entre le droit des journalistes de sortir des informations qui touchent à la sécurité nationale et le droit évidemment d'un État de protéger les secrets. Donc on a eu des perquisitions chez une journaliste du Washington Post, une campagne qui a été menée au sein même du Pentagone pour rechercher, pour traquer les personnes qui étaient à l'origine de ce prix. Il y a les procès en diffamation.
1: C'est ça, toutes ces procédures bâillon aussi, bien entendu.
2: Les procédures bâillon, le procès de la BBC, 10 millions de dollars qui est demandé, le Wall Street Journal, 10 millions de dollars. Donc, il y a vraiment le définancement des médias services publics. Il y a la capture des médias aussi, le fait que, par exemple, des alliés proches de Trump veulent récupérer CNN, qui serait un désastre pour la liberté de la presse. Mais c'est une campagne structurée.
10: Voilà, c'était donc Les Clés Médias. Cette semaine dans Les Clés, on a aussi parlé de l'affaire des visas palestiniens avec un épisode que je vous suggère d'aller réécouter sur Ovio ou sur toutes vos plateformes si vous n'avez pas encore eu l'occasion de le faire. On s'est aussi penché sur l'avenir des métiers lors d'une spéciale à la Cité des métiers de Charleroi. Tout ça, vous pouvez évidemment le retrouver sur Ovio, sur toutes vos plateformes de téléchargement. Je vous souhaite un très bon dimanche à l'écoute de La Première.

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0: Il est 6h, Yasmina Favaro avec vous pour les infos, bonjour. Une pause depuis hier soir jusqu'à ce midi pour les ministres du fédéral avant de reparler budget et au finish sans doute. Jusqu'ici, les discussions sont dites constructives, on verra si ça continue tout à l'heure, avec sur la table la version numéro 2 de la note de Bart De Wever. Note sur la manière de trouver 10 milliards d'euros d'ici 2029. Il nous revient que des partenaires de majorité trouvent toujours cette note déséquilibrée. Et à la région bruxelloise, budget pas encore sur les rails non plus. Le gouvernement de Boris Dillies se retrouve ce matin. Objectif, limiter le déficit à 700 millions d'euros. Hier, ça coinçait notamment sur un manque de transparence dans les données exposées. Le gouvernement bruxellois veut aboutir dans les prochaines heures et ainsi être prêt pour demain, jour de déclaration de politique générale devant son Parlement. Demain, pas de cours avant 10h dans les écoles de Wallonie-Picarde et de Mons-Borinage, les écoles gérées par la province de Hainaut. Une mesure de sécurité pour éviter de nouveaux débordements, comme lors de rassemblements d'élèves du secondaire vendredi. Une situation qui sera réévaluée au fil des heures, avec une attention particulière pour les écoles d'Ath, Tournai et Leuze, concernées par les premières manifestations. À Liège, théâtre également de ces manifestations-là, la décision a été de rouvrir les écoles ce lundi. Le Brésil se choisit un nouveau président dès aujourd'hui, premier tour de ces élections. Qui va prendre la tête de ce pays émergent d'Amérique du Sud? Lula, 80 ans, l'actuel dirigeant de gauche, va-t-il rempiler pour un troisième mandat? Ou son rival d'extrême droite va-t-il s'imposer? Flavio Bolsonaro, 45 ans, fils de l'ancien président condamné. Un scrutin qui s'annonce en tout cas très serré, un scrutin aussi très suivi par Donald Trump, soutien des Bolsonaro. Jour d'élection aussi en Bosnie, élection générale, près de 3,5 millions d'électeurs doivent élire les responsables de différents niveaux de pouvoir. La Bosnie est aussi un millefeuille institutionnel et ce vote fait remonter les profondes divisions communautaires entre bosniaques, serbes et croates. Et en Lettonie, les résultats partiels des législatives, si les populistes semblent avoir réalisé une bonne performance, le parti pro-européen et pro-Ukraine serait malgré tout en tête, parti du Premier ministre sortant de ce pays balte inquiet de la menace russe, son pays voisin et par le coup de la vie. Et Remco Evenepoel va-t-il ajouter le titre de champion d'Europe en ligne à son palmarès? Le Belge en rêve et il compte bien faire oublier sa mauvaise performance de la semaine dernière aux Mondiaux de Montréal et donc essayer de décrocher le titre tout à l'heure lors de la course en Slovénie. Voilà pour les infos. Belle matinée avec nous.
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0: Quatre femmes travaillent dans une onglerie. Un homme habite juste en face, leurs destins sont liés et il n'y aura pas d'happy end. Lauréat du prix première Atomium Galaxy BD 2026. Rouge Signal de Laurie Agusti, paru aux éditions 2042.
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9: C'est un jour assez musical d'entrer sans frapper. Je ne parle pas seulement de la délicieuse modulation de vos voix respectives. Bernard, dans votre séquence, pas grand-chose sur à peu près tout. Vous débusquez des escroqueries. Aujourd'hui.
10: Et des filouteries, oui. Et puis, on va parler d'IA avant l'IA. Ça vous aura sans doute pas échappé, mais le gros sujet de la rentrée est comme l'année dernière et comme désormais tous les mois ou presque, c'est l'IA. Aux dernières nouvelles, chez certains streamers, l'IA des faux artistes qui ont aussi de faux fans et de faux auditeurs, mais qui rapportent du vrai argent aux streamers. Enfin, en tout cas, les moins scrupuleux d'entre eux. Et ça comptabilise des écoutes, évidemment, boostées artificiellement. Mais en matière de filoutage, il y a eu l'IA avant l'IA et l'escroquerie a toujours existé en musique. Dans les années 60, les Américains ont inventé de faux groupes, hein, comme les Monkees. C'était pour tenter de contrebalancer l'arrivée des Beatles et de tous les groupes britanniques. Dans les années 90, souvenez-vous, il y a eu Milli Vanilli. Un faux duo de très bons danseurs, mais qui ne chantaient ni sur leur disque, ni sur scène. Et ça m'a donné envie de vous parler d'un cas que je trouve édifiant, celui de Martha Wash, une chanteuse américaine à la puissance vocale particulièrement remarquable, mais qui a longtemps été invisibilisée. Martha a commencé sa carrière comme choriste, entre autres

0: accompagné des tas d'artistes disco dans un anonymat, évidemment, celui des studios. Là, avec sa complice Isora Hampstead, formée en 82 de Weather Girl. Et elles ont obtenu un énorme, énorme tube
1: avec
0: It's Raining Men, qui reste aujourd'hui encore un hymne gay. It's raining men. Jusque-là, tout va bien. Mm-hmm. Mais c'est surtout à la fin des années 80, début des années 90, que Martha Wash s'est retrouvée en tête des charts en chantant sur plusieurs tubes du duo italien Black Box. On se remet dans l'oreille Black Box.

0: Ben, tout ça, c'est Martha Wash. Okay. Elle a une voix absolument incroyable, mais elle a aussi une particularité physique. Elle est obèse et elle en a toujours joué avec beaucoup d'autodérision. Par exemple, son premier groupe s'appelait Two Tons of Fun. Deux tonnes de rigolade en version française. Mais son physique ne plaît pas au producteur qui la remplace dans les vidéos et les photos de pochette par la jeune mannequin française Catherine Quinol, qui devait bien peser 47 kilos tout habillée. On ne pouvait pas imaginer une figure moins crédible pour incarner l'incroyable puissance vocale de la chanteuse. À noter que Ride on Time, le premier gros tube de Black Box, contenait un sample, de la voix de Loretta Holloway, autre chanteuse à la voix vraiment très puissante, qui a eu toutes les peines du monde, elle aussi, à faire valoir ses droits. Mais revenons à Martha Wash. En 90, le duo new-yorkais CNC Music Factory lui fait le même coup avec Gonna Make You Sweat. Puissance vocale, hein, celle qui chante, mais elle n'est pas accréditée. Okay. On lui avait juste demandé d'improviser quelques phrases destinées à aider une jeune artiste qu'il venait de signer, mais ils ont gardé la session en entier pour faire cette chanson. Il faut dire que ce genre de choses n'était pas rare à l'époque. Hein, on est dans les années 90. On traitait étrangement les chanteurs et les chanteuses de studio. C'était presque une coutume d'ailleurs. Même chez nous, puisque Manuela Camosi, la vraie voix de Pump Up The Jam de Technotronic, a elle aussi été remplacée sur la pochette et dans la vidéo par une jeune mannequin, Instagram avant Instagram en soi. Bon, voilà. Quant à Martha Wash, figurez-vous qu'elle a gagné tous ses procès contre CNC Music Factory et Black Box. C'est grâce à elle qu'il est désormais obligatoire de créditer les chanteuses et chanteurs, aussi bien sur les albums que dans les vidéos musicales, ce qui semble être la moindre des choses, mais c'était pas si évident que ça avant elle. Alors, elle est considérée comme une véritable icône gay. À 73 ans, Martha Wash reste une figure active dans la défense des droits LGBT. Elle a aussi reçu un prix pour l'ensemble de sa carrière, pour ses plaidoyer ses collectes de fonds visant à fournir une aide financière aux victimes du sida. Elle est philanthrope, elle est aussi porte-parole d'une organisation à but non lucratif offrant des services complets aux personnes autistes et à leurs familles. En 2012, elle a soutenu le projet You Can Play, une organisation aussi à but non lucratif qui s'engage à garantir l'égalité, le respect et la sécurité de tous les athlètes sans distinction d'orientation sexuelle. Voilà, j'avais envie de vous parler de Martha Wash et puis aussi d'écouter, si on a le temps, je ne sais pas, une petite rareté, un mix assez dépouillé de Everybody Everybody, un des gros tubes de Black Box, grâce à un remixeur particulièrement inspiré. Sa voix, presque gospel, est magnifiquement mise en valeur.
1: Mais génial l'histoire de Martha Wash, et merveille qu'elle se soit obstinée pour obtenir gain de cause. Et on écoute en effet ce titre, du coup, ce remix s'intitule exactement Everybody Everybody Rockapella, et c'est Black Box avec la voix de Martha Wash.

0: Martha Wash magnifiée dans ce remix de Black Box Everybody, Everybody Rockapella.
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0: Il est quasi 17h13 et nous y voici dans la troisième partie d'Entrée sans frapper. On picore des savoirs tous azimuts grâce à nos chroniques riches en
2: belles choses,
0: en fibres.
3: Oui, c'est voilà. Ça.
0: Nico Herman, c'est une chronique coup de poing que vous nous proposez. Il était une fois quoi ?
4: Bah écoutez, ma chère Joël, vous n'étiez malheureusement pas présente lors de ma dernière chronique où je comptais la sublime amitié entre Albert Cohen et Marcel Pagnol. Exceptionnelle amitié et rare, mais malheureusement, les relations entre les auteurs sont souvent beaucoup plus conflictuelles, souvent des amitiés qui démarrent pleines de belles intentions, d'envolées lyriques, et qui se terminent en carnage dans les bas-fonds de notre société. L'un des clashs les plus célèbres étant celui entre Camus et Sartre, hein, en désaccord sur le totalitarisme soviétique. Camus le condamne dans un de ses essais, L'homme révolté. Sartre traite Camus de naïf idéaliste. Il faut savoir se salir les mains, selon lui, d'où le livre Les mains sales. Camus, en colère, répond par une lettre cinglante publiée dans la revue dont Sartre est le directeur. Sartre confirmera la rupture par ces mots. Mon cher Camus, notre amitié n'était pas facile, mais je la regretterai. Vous êtes un mélange de suffisance sombre et de vulnérabilité.
0: C'est chic.
4: Très chic. Et puis après, vous avez les clashs physiques. L'auteur américain Norman Mailer envoie au tapis sans aucune sommation Goran Vidal à cause d'une critique acerbe sur son œuvre. Vidal, affalé au sol, avait répliqué « Les mots manquent une fois de plus à Norman Mailer ». Hemingway, bien sûr, passionné de boxe, collectionne les ruptures avec ses contemporains. Mais le plus célèbre conflit, le plus mystérieux, est bien le coup de poing entre deux prix Nobel de la littérature. Il était une fois l'écrivain péruvien Mario Vargas Llosa qui balance son poing dans l'œil gauche de son collègue colombien Gabriel Garcia Marquez. Alors cet épisode mythique se déroule le 12 février 1976. Les deux auteurs ne sont pas encore officiellement anoblis de leur Nobel. Marquez le reçoit en 1982 et Llosa en 2010. Ce qui est certain, c'est que les deux hommes ne se sont pas appelés pour se féliciter.
0: Et pourtant, de nouveau, tout avait plutôt bien commencé entre les deux auteurs.
4: Oui, parce que d'abord, ils se sont échangés de nombreuses lettres et puis ils se rencontrent pour la première fois en 1967 à Caracas. Llosa vient recevoir un prix littéraire pour son livre La Maison Verte. C'est un roman sur le doute, le renoncement. C'est une comédie humaine où des histoires s'entrecroisent et le cœur des rencontres étant une maison close appelée La Maison Verte. De son côté, Marquez vient de publier son best-seller, hein, 100 ans de solitude, hein, vous savez ce que c'est l'épopée de la fondation d'un village en passant par sa grandeur jusqu'à sa décadence, une chronique sur notre monde. Tout le monde en a bien évidemment entendu parler. Et si vous ne l'avez pas lu, il vous reste la série Netflix diffusée en 2024.
0: Ou encore, on peut quand même le lire, même si on ne l'a pas encore lu.
4: Oui.
0: Et donc, quand les deux hommes se rencontrent, ils sont déjà au sommet de leur art, quoi.
4: Oui, alors ils vivent tous les deux à Barcelone, en Espagne. Ils passeront beaucoup de temps ensemble. Et cette même année, le deuxième enfant de Llosa est né. Et Gabriel, donc Gabo pour les intimes, en devient son parrain.
0: Ah, carrément.
4: Ouais, carrément. Alors, politiquement, malgré quelques accros au sujet de Castro, les deux amis sont sur la même ligne. La thèse de doctorat de Vargas Llosa sur Gabriel Marquez sera même publiée dans un livre en 1971. Mais retiré sur l'ordre de l'auteur après ce fameux événement du 12 février 1976. Donc, on est en 1976, on est à Mexico, c'est l'avant-première du film L'Odyssée des Landes, c'est un scénario écrit par Vargas Llosa, l'histoire des rugbymen uruguayens qui ont survécu à ce célèbre crash aérien en mangeant les cadavres des morts. Marquez a promis qu'il n'écrirait plus tant que Pinochet resterait au pouvoir, et il va donc au cinéma pour se détendre. Mario n'est pas du tout détendu lorsqu'il aperçoit Gabo, ses dents se serrent, Garcia Marquez ne remarque rien, avance vers lui les bras ouverts et se prend un direct dans l'œil qui le met KO instantanément. La légende raconte que Mario Vargas Llosa aurait crié « c'est pour ce que tu as dit à Patricia » ou « c'est pour ce que tu as fait à Patricia ».
0: Patricia, c'est son ex-femme avec qui il a eu 3 enfants mais qu'il aurait quitté pour une Suédoise rencontrée sur un bateau.
4: Voilà. Et donc, en fait, il y a vraiment une photo du crime qui existe. Parce que 2 jours après l'altercation, Gabo demande à son ami Rodrigo Moya, c'est un photographe, c'est celui qui a fait le Che avec le cigare. Mmh. Voilà, il lui demande de le photographier. Et donc, tout sourire, on voit Gabo avec son œil au beurre noir. Mais la photo ne sortira qu'en 2007. Et le photographe raconte qu'il a évidemment demandé à Gabo ce qui s'était passé. Et celui-ci aurait attribué l'agression à des différences politiques insurmontables. Sauf que l'épouse de Garcia Marquez Marquez, Mercedes Barcha, aurait lâché « Vargas Llosa est un idiot jaloux ». Et c'est une version qui est moins grandiose qu'un désaccord profond sur le socialisme, mais plus cohérente avec la réplique qu'on a mentionnée tout à l'heure au sujet de Patricia. Les rumeurs parlent d'une aventure entre Patricia et Gabo, ou alors l'écrivain l'aurait encouragé à demander le divorce de son mari volage avec la Suédoise, ou mieux, il lui aurait conseillé de se venger en prenant ou en feignant de prendre un amant. Et lorsque Mario Vargas Llosa s'est séparé de sa jeune conquête, il a fini par revenir auprès de Patricia qui lui aurait lancé « Moi non plus, je n'ai pas perdu mon temps ». Alors, les deux prix Nobel ne se sont jamais réconciliés, même s'ils prirent des chemins totalement opposés politiquement, parce que Gabo resta fidèle à ses opinions socialistes. Mmh. Mario, après s'être présenté aux élections présidentielles du Pérou, prit un virage radical à droite, presque extrême droite. La plupart des spécialistes pensent que même si la politique pouvait les pousser à s'affronter intellectuellement, elle n'aurait pas mis en cause leur amitié. Mais le plus beau, c'est que les deux écrivains ennemis avaient fait un pacte secret, se promettant de ne jamais donner les raisons de leur brouille. Et lors de la mort de Gabo en 2014, Mario Vargas Llosa a déclaré « Garcia Marquez et moi avons fait un pacte, celui de ne pas alimenter les rumeurs sur nos relations. Ainsi, il est mort en tenant parole et je mourrai en tenant parole. » Il est décédé l'année dernière en emportant leur secret. Mais selon certaines sources, le biographe de Gabriel Garcia Marquez, qui vient de terminer une biographie sur Mario Vargas Llosa, va peut-être révéler prochainement de nouvelles informations.
2: On a hâte.
0: Mais c'est complètement fou. Parce
2: le fin mot de l'histoire.
0: On imagine évidemment des personnalités éthérées, plus élevées que nous.
2: Ce sont des hommes.
0: Ce sont des hommes, après tout, bien dit. Mon cher Eric.
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3: Et comme promis, nous terminons cette émission avec vous, Xavier Van Bugenhout, et les sorties BD. Cette semaine, c'est pas les sorties BD, c'est une sortie BD.
5: Oui, c'est le clan de Walden de Catherine Meurice qui rend hommage à l'écrivain américain Henry David Thoreau. Alors oui, parce que Walden ou La vie dans les bois, c'est certainement son livre le plus célèbre. Auteur américain considéré comme le pionnier du nature writing, c'est-à-dire ce genre littéraire qui s'immerge dans l'environnement, dans la nature, pour développer un questionnement philosophique, politique, écologique, etc. sur notre relation à la nature. Et Henry David Thoreau raconte dans ce livre son séjour dans la forêt où il a habité dans une cabane au bord du lac Walden. Alors Catherine Meurice, qu'est-ce qu'elle a fait? Elle ne transpose pas le récit de l'écrivain américain en BD, même si elle intègre un tas d'éléments à la fois biographiques, tout à fait authentiques et qui sont tirés de l'histoire originale, mais elle a décidé d'en faire une espèce de comédie d'aventure dans laquelle le personnage principal est Henry David Thoreau, à la fois hyper érudit, mais aussi un petit peu déglingué. Il est entouré de personnages totalement fictifs, mais aussi des proches qu'il a connus, Ralph Waldo Emerson, pionnier du transcendantalisme, donc la nature et l'homme ne font qu'un, ça c'est en gros l'idée du transcendantalisme. John Muir, penseur écologique, on le considère comme le père des parcs nationaux aux États-Unis, hein, celui qui a eu l'idée de protéger des territoires pour la faune et la flore. Et apparaît également Rachel Carson, scientifique américaine, qui est une des toutes premières à avoir alerté sur le danger des pesticides milieu du XXe siècle. Vous remarquez qu'on n'est pas tout à fait dans la même période d'André David Thoreau, qui lui était milieu du XIXe siècle.
3: Mais c'est une excellente idée, en fait.
5: Mais
3: c'est
5: oui, parce
3: un point de vue qui sert
5: complètement, parce
3: plusieurs
5: qu'en fait,
3: récits.
5: Ils ont la même philosophie, la même pensée de questionner notre rapport à la nature. Évidemment, dans la BD, les personnages sont ultra caricaturés. Emerson, il est une espèce de gourou entouré de nymphes. Rachel Carson, elle est présentée comme une militante radicale qui veut tout faire péter en sortant de la bibliothèque avec une pile de livres consacrés au procédé de fabrication des bombes. Thoreau lui demande « Ah, tu t'intéresses aux explosifs ?» Elle lui répond « Je me documente sur ce que tu as fait à mon cœur. » Et alors, parce qu'il y aurait une pseudo-amourette entre eux, ce qui est totalement faux, évidemment. Henry David Thoreau, lui, vit dans sa cabane dans les bois à Concord, dans le Massachusetts, mais en réalité, sa famille habite tout près et Catherine Meurice le fait manger chez sa mère toutes les semaines. Elle lui prépare des confitures, elle est hyper mère poule. Donc c'est très très très drôle. Et puis il y a une autre très bonne idée, c'est que ses colocataires dans la forêt, ce sont les animaux qui sont évidemment dotés de paroles, ce qui donne forcément lieu à des dialogues très amusants, notamment sur la notion de propriété et de la manière dont on se comporte avec l'environnement, etc. Évidemment, c'est une comédie d'aventure, mais les réflexions, les questionnements sur notre rapport à la nature, l'écologie, la biodiversité, le pacifisme, et puis même la désobéissance civile, puisque Henry David Thoreau a refusé de payer un impôt pour financer la guerre contre le Mexique, il a été emprisonné pour cela, et bien, tous ces éléments biographiques et ces pensées sont aussi disséminés dans cette comédie d'aventure. Et on se rend compte que ces réflexions étaient en fait d'une modernité radicale.
3: Ah, il est souvent cité encore aujourd'hui. Hein,
5: bah, clairement, c'est vraiment, il est vraiment considéré comme un précurseur de la pensée écologiste et de la décroissance aussi d'ailleurs. Catherine Meurice, c'est une excellente dessinatrice et peintre aussi. Il y a des planches absolument superbes qu'on n'épuisera jamais totalement d'entrée de jeu. Des couchers de soleil crépusculaires, des paysages de bord de lac à lac gouache qui sont absolument magnifiques. Et puis, bah, elle peut alterner des planches comme ça, ultra travaillées avec des décors naturels splendides, avec des planches où là, ce sont les personnages assez rudimentaires, graphiquement un peu à la Sempé, où là, le paysage est totalement secondaire. C'est à la fois très littéraire, très documenté, et puis totalement cabotin. Donc, c'est tout ce qu'on aime. Il y a autre chose que je voulais signaler, je le glisse au passage, chez Glénat sort un livre d'entretien avec pas mal de dessins, des extraits de planches, des storyboards, de photos aussi, de Catherine Meurice sur le Pont des Arts, avec Thierry Grunstein. C'est un long entretien passionnant sur la trajectoire tout à fait singulière de Catherine Meurice, qui a, vous le savez, bah, elle est passée par Charlie Hebdo, elle a fait 10 ans de dessin de presse, elle a échappé de justesse à l'attentat. D'ailleurs, elle l'explique, hein, elle n'a pas un jour où elle n'y pense pas. Et puis, ils évoquent aussi son goût pour la peinture, son cycle désormais naturaliste avec cette série de BD qui s'intéresse à la nature, avec une maîtrise graphique qui s'étoffe au fil du temps. Si vous la suivez, que vous appréciez son travail, ben c'est vraiment une lecture passionnante.
3: Vous voyez qu'il n'y avait pas qu'une BD, il y a un bonus aussi.
5: Oui, il y a un petit bonus, c'est vrai. Il y a un petit bonus, Catherine Meurice sur le Pont des Arts, entretien avec Thierry Grunstein, et puis coup de cœur, hein, évidemment, ça vous l'aurez compris pour sa dernière BD, Le Clan Walden, c'est aux éditions d'Argo.
3: Merci Xavier.
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0: Il est 16h30 dans notre vie à tous, merci d'être là les petits kiwis. On vous promet du beau spectacle aujourd'hui d'Entrée sans frapper, par exemple du spectacle sur grand et petit écran.
3: Ah
0: hein, oui, Eric Russon.
3: Oui, et on va pas
0: teasing.
3: On va pas rigoler du tout, ça va être un teasing. On va parler de NASA, le film documentaire qui vaut à ses auteurs et autrices, puisqu'ils sont deux, d'être considérés comme des traîtres par leur gouvernement, à savoir le gouvernement israélien. J'en dirai plus tout à l'heure, je suis sorti de là comme tous les autres journalistes, complètement glacé d'effroi.
0: D'accord.
3: Voilà.
0: Il y aura ça et d'autres choses aussi.
3: Il y aura aussi Tom Cruise.
0: Mais il y aura notamment de la glace d'effroi. Nico Herman, une chronique percutante aujourd'hui.
4: Ah, exactement, incroyable, incroyable. Deux prix Nobel qui se tapent dessus.
0: J'adore.
4: Ouais, c'est vrai.
0: J'adore.
4: C'est vrai,
0: de littérature.
4: Ouais, Mario Vargas Llosa qui balance son poing dans l'œil de Gabriel Garcia Marquez.
0: J'adore. Je me réjouis de vivre avec vous cette histoire. Et puis dans cette émission, on va découvrir le film Garance. Il est sorti déjà la semaine passée. Oui, et alors ? Nous, c'est aujourd'hui qu'on en parle avec la réalisatrice Jeanne Herry et avec Sarah Giraudeau qui joue dans le film L'amoureuse d'Adèle Exarchopoulos. Un portrait de femme au pluriel avec de la douleur et de la lumière. Beauté garantie avec Garance.
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0: Voilà.

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1: Aujourd'hui dans Entrer sans frapper, on va passer un moment avec Garance. Garance est une jeune femme, son métier c'est comédienne, elle est pleine de vie, pleine d'amis. Mais elle a un problème, Garance, elle boit vraiment trop, ça penche, ça glisse, ça vous laisse avec des collants inexplicablement déchirés, des gueules de bois de plus en plus dangereuses. Garance, elle existe sûrement quelque part dans la vraie vie, tout près de nous, c'est peut-être nous. Au cinéma, elle est interprétée par Adèle Exarchopoulos dans un film génial de Jeanne Herry, avec aussi Sarah Giraudeau. Bande annonce.
2: Tu vis seule?
3: Ouais.
2: Et t'as pas besoin de voir du monde?
3: J'ai pas besoin de beaucoup de monde, non. Mais ça me manque un petit peu de...
2: De quoi?
3: D'aimer. Ça fait longtemps que j'ai pas aimé.
4: Garance, t'es une actrice géniale.
2: Mais je sais faire encore.
4: Tu sais faire, bien sûr. Mais tu peux plus.
2: Tu nous ouvres? Je peux pas ouvrir, je peux pas sentir, j'ai trop peur.
4: Tu gères, Garance? T'as pas de problème?
5: L'alcool, c'est une béquille le soir. Et c'est un coup de poing dans la tête le lendemain matin.
3: T'es malade, mon amour. Moi, je suis un peu perdue.
2: Je t'avais prévenu, Pauline.
1: Le film Garance est sorti mercredi passé dans les cinémas de notre pays. Et si c'est pas déjà fait, ben vous allez l'aimer, cette jeune femme. Vous allez avoir un peu envie de la gifler. Vous allez la serrer dans vos bras très très fort. Garance est alcoolique. C'est l'héroïne du nouveau film de Jeanne Herry qui est avec nous. Bonjour Jeanne.
6: Bonjour.
1: Très très bienvenue.
6: Alors, bah, merci beaucoup.
1: Ouais, non, c'est moi. Garance est jouée par Adèle Exarchopoulos. L'autre grande figure féminine de votre histoire, c'est Pauline, interprétée merveilleusement, par Sarah Giraudeau, qui est aussi dans ce studio. Bienvenue Sarah.
7: Merci, bonjour.
1: Alors Sarah Giraudeau, pour ceux qui ont besoin de remettre un visage sur votre nom, vous avez eu beaucoup de succès, notamment dans la série Le Bureau des Légendes. Par exemple, vous avez été césarisée pour votre rôle dans Petit Paysan de Hubert Charuel, 2017. Vous avez reçu aussi deux Molières, parce que vous êtes beaucoup au théâtre. Mais Jeanne Herry, je parie que ce n'est pas en raison de ces récompenses que vous avez engagé Sarah Giraudeau pour le rôle de Pauline.
6: Eh bien, non, c'est très juste ce que vous venez de dire. Non, disons que les récompenses sont le marqueur d'une appréciation du travail de Sarah par l'ensemble de la profession. Et je ne suis pas très originale. Moi aussi, c'est une actrice que j'ai toujours beaucoup aimée. Et c'est la première fois qu'on travaille ensemble. Pourquoi ? Parce qu'elle est inspirante, parce qu'elle est... forte comme actrice et elle est en même temps hyper originale, sensible. C'est encore une voix très singulier et en même temps on peut se projeter dedans. Il y a le bon mélange, je trouve, entre beaucoup de maîtrise, du contrôle, de la technique et en même temps beaucoup d'abandon. C'est ce qu'il faut à l'écran. Hein.
1: Ça, déjà, ça donne envie. Non, mais reste encore un peu ça. Non, mais déjà, non, franchement, c'est merveilleux parce que ça nous donne déjà envie d'aller voir ce que vous faites dans le film de Jeanne. Sarah, justement, vous voulez bien nous présenter votre personnage dans Garance, le personnage de Pauline.
7: Pauline est un personnage qui était très, très impressionnant pour moi parce que c'est un personnage très, très fort, très intelligent. Je l'admirais énormément dans son intelligence de vie, dans son intelligence, dans comment elle mène la barque dans le début de cette histoire d'amour et comment elle mène la barque de sa vie tout court, parce que c'est une personne qui a des failles, mais comme si elle avait réussi à les apprivoiser, elle avait réussi à les guérir. C'est une femme très indépendante, solitaire.
1: Elle est qui, en fait?
7: C'est une scénographe.
1: C'est ça.
7: C'est une scénographe qui a perdu ses parents très jeune, mais elle a réussi à construire sa vie, à trouver sa place, à être en accord avec elle-même. Pour tout ça déjà bien vu. Et effectivement, elle va avoir un accueil de Garance, cette femme quand même qu'elle ne connaît pas et dont elle découvre l'addiction tout de suite, puisque Garance est d'une sincérité implacable dès le départ. Et je pense que c'est ce qui la charme aussi, cette sincérité. Et elle va tomber aussi amoureuse de sa fragilité. Alors, est-ce que c'est parce qu'elle va bien et qu'elle est forte, qu'elle est attirée par quelqu'un qu'il faut, entre guillemets, un peu sauver? Ou est-ce qu'elle est tombée amoureuse de cette âme tout de suite et que, peu importe la situation, avec patience, elle va créer cette bulle de confiance pour essayer que ça... Et espérer, je pense qu'elle reste dans l'espoir que ça va s'améliorer.
1: Que ça va s'améliorer pour Garance.
7: Elle ne se met pas en position de sauveuse.
1: Ouais, on va parler de ce style d'amour qui est quand même exceptionnel. Parce que, évidemment, c'est une histoire d'alcoolisme. C'est une histoire d'amour, peut-être d'abord, j'en sais rien, je ne sais pas comment il faut le dire. Vous apparaissez, en fait... quasiment à la moitié de l'histoire. Elle était dans quel état, Garance, quand vous la rencontrez dans le film, dans l'histoire, pour qu'on se fasse une bonne idée du récit?
7: quand je la rencontre, elle n'est pas complètement au fond du trou.
6: Elle a déjà essayé de s'arrêter, en fait, de réduire. Donc, elle est dans un moment de sa vie où elle a quand même, on a vu, première chute, on va dire, de ce personnage qui, par glissement, devient de plus en plus, consomme de plus en plus d'alcool. Et là, quand elle rencontre, elle est encore en déménagement. Elle a perdu des choses professionnellement. Elle est, mais elle est dans une sorte de réduction de sa consommation.
1: Et tentative en tout cas.
6: Oui, mais ces deux personnages qui, c'est vrai que c'est le portrait d'une histoire d'amour. Ces deux personnages qui sont prêts à aimer. Il y a l'espace, il y a l'envie d'aimer, d'être aimé. Donc c'est le bon moment. C'est le bon moment pour les deux.
1: Jeanne Herry, on sait que vous faites des films sur des sujets plutôt graves, contemporains. Vous avez tourné un film sur l'adoption d'enfants nés sous X, un autre sur ce que c'est très concrètement la justice restaurative, à savoir le fait de mettre en présence des victimes et des criminels. Je verrai toujours vos visages, qui étaient un super carton au box-office. J'imagine que la question de l'alcoolisme féminin vous inquiétait. Qu'est-ce qui vous a décidé à en faire un film ?
6: Pour moi, c'est pas un film sur l'alcoolisme, mais c'est vrai que ma volonté au départ, c'était vraiment de faire le portrait d'une femme. Et dans toutes les dimensions de sa vie, dans tous les compartiments de sa vie, il se trouve qu'elle est actrice et elle est aussi addict, elle est alcoolique, c'est vrai, et que tout m'intéressait là-dedans. Donc, j'ai beaucoup vu des addicts, moi, quand j'étais enfant. J'en ai beaucoup vu, ça m'a toujours fait très peur. Et en même temps, je pense que je l'ai en moi. C'est quelque chose que je surveille, en fait, du coin de l'œil.
1: Ah, vous vous sentez intimement concernée par la possibilité de l'addiction.
6: Pas dans ma consommation, parce qu'elle est plutôt raisonnable, mais par la place que ça prend dans ma tête. Je le surveille, en tout cas. C'est quelque chose qui me fait peur et que je surveille, et que, comme beaucoup de films, je prends l'opportunité de faire des films, d'aller découvrir des choses pour comprendre des choses sur moi, sur les autres. Et c'est vrai que cet alcoolisme au féminin, elle me touche, parce que je trouve que souvent, c'est un alcoolisme. C'est Virginie Despentes qui en parle très bien, je trouve, Marguerite Duras aussi, mais Despentes, elle en est revenue quelque part. Et elle dit ça, elle dit que c'est vraiment quelque chose que les femmes font pour elles, pour se faire du bien, parce qu'elles ont tout, souvent, c'est un alcoolisme de récompense. Elles, c'est le soir, c'est après avoir tout bien géré, les enfants, le travail, la maison, tout porté, tout assuré. Et il y a ce moment où elles prennent un verre parce que c'est pour elles. C'est une petite récompense pour elle, c'est pour décompresser. Ça, cette solitude et le côté fiable aussi, de l'alcool, qui est hyper fiable, qui amène toujours ce qu'on va chercher, c'est-à-dire cette petite détente. Après, le problème, c'est que c'est une béquille, qu'exister, c'est pas si facile, donc on prend tous plus ou moins des béquilles, et qu'on commence à se faire du bien avec un produit qui fait du mal. Donc forcément, on rentre dans un cercle qui est vicieux. Mais
1: vous avez évidemment préparé votre film en étudiant un peu le phénomène. Il est où aujourd'hui le danger, d'après vous, pour notamment la population féminine qui se retrouve désireuse de boire
6: en fait,
1: à l'excès?
6: J'ai pas été étudier le phénomène dans le sens où, contrairement à mes autres films où je passais vraiment des mois de documentation à étudier un terrain, un endroit sociétal, là je l'ai pas du tout fait. C'est juste que j'ai eu la chance de rencontrer une jeune femme alcoolique qui m'a raconté son parcours de femme et son rapport à la consommation, l'évolution, ce qui l'a fait basculer et jusqu'à l'abstinence, comment elle s'est arrêtée. Là je me suis vraiment adossée sur son récit, j'ai trouvé que c'était hyper intéressant. Après c'est un sujet à la fois qui nous rappelle notre condition humaine et la difficulté de vivre, et en même temps c'est un problème de santé publique en même temps, est-ce qu'il faut pas d'abord essayer de résoudre ce qui cause ce besoin de béquilles? Mais
1: vous voulez dire qu'il y aurait des problèmes dans la société?
6: Alors je n'irai pas jusque là mais oui, la pression, c'est angoissant ce qu'on vit. On vit particulièrement une époque angoissante, mais après l'alcool le truc, c'est que c'est le produit qui est le plus facile à trouver, le plus facile à...
1: Il n'est pas prohibé.
6: Et au contraire, il est plutôt valorisé.
1: En Belgique, on a encore des pubs pour des pubs placardées pour l'alcool.
6: C'est très valorisé, et c'est même un peu dérangeant quand les gens ne boivent pas, se prennent souvent des réflexions sur pourquoi tu bois pas, t'es pas marrant, ou t'as eu un problème, ou t'es enceinte. Bon. Donc oui, il y a quelque chose qui va pas...
1: Sarah Giraudeau, on le disait, c'est une histoire d'amour incroyable. Vous tombez, votre personnage Pauline tombe amoureux de Garance, et elle lui offre l'amour le plus adapté à sa situation. Pourquoi? C'est quel genre d'amour?
7: Je pense que c'est la question qu'elle se pose. Mais quelque part, c'est pour ça que tout est bon dans la contradiction, c'est qu'en même temps, elle lui laisse la place à pouvoir plonger, elle lui laisse la place. Donc je sais pas si c'est complètement bien, mais après, je pense que humainement, elle a compris. Ce qui est bien, c'est qu'elle a compris la place qu'elle ne pouvait pas avoir, en tout cas. Et ça, plutôt que d'essayer de comprendre qu'est-ce qu'elle peut faire pour réussir à l'aider, elle sait en tout cas ce qu'il ne faut pas faire pour ni la faire fuir, ni faire tomber l'amour, ni l'effrayer, ni donc elle prend soin en tout cas de sa sensibilité et je pense que tout être serait totalement perdu face quand on est accompagnant.
6: Bien
7: je pense
6: sûr.
7: Qu'il y a une vraie difficulté.
6: Je pense qu'elle s'est pas aimée autrement, Pauline.
1: C'est ça. Aussi, en laissant la liberté. C'est qu'elle laissant l'autre en liberté, y compris la liberté de se détruire.
6: Oui, il y a chez Pauline une façon de donner de l'amour, d'aimer de manière active. Qu'est-ce que c'est qu'aimer quelqu'un qui, pour moi, est une forme, c'est vrai, d'idéal, mais qui n'est pas une utopie, mais qui est un idéal de aimer. Ça n'est pas vouloir contrôler l'autre, ça n'est pas avoir un réflexe de propriétaire, et c'est la respecter dans sa liberté.
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1: Quel bonheur ce film Garance, c'est notre sujet d'entrée sans frapper, l'histoire d'une jeune femme, comédienne, qui veut pas voir à quel point sa vie chavire à cause de l'alcool. Elle est très entourée, mais sa plus belle rencontre sera celle de Pauline, une scénographe qui la prend comme elle est, avec son alcoolisme, avec ses errements, avec le danger de la mort vers laquelle elle marche aveuglément. Garance est interprétée par Adèle Exarchopoulos et nous on reçoit son amoureuse dans le film, jouée par Sarah Giraudeau, ainsi que Jeanne Herry, réalisatrice. Ça va toujours ?
6: Ça va super.
7: Très bien.
6: Alors, y a pas quel trafic hein, sur les routes hein.
1: Toujours, c'est pas si facile. Il n'y a pas que Pauline dans la vie de Garance, bien sûr. Vous pourriez, Jeanne, nous présenter les quelques... Les personnes qui composent son entourage au fur et à mesure de l'histoire.
6: Bien sûr, c'est une actrice et elle est membre d'une troupe, donc il y a ses amis de la troupe et ses collègues de travail, il y a aussi les gens qu'elle rencontre au gré des changements de sa vie. Au début elle est en couple avec un jeune homme et puis elle le quitte et puis elle va découvrir aussi un certain monde de la nuit parisien, donc il y a les amis de cette boîte de nuit, ce bar qui est plutôt LGBT, Q, truc, bidule, etc. excusez-moi.
1: Bravo, vous connaissez bien la leçon, Jeanne Herry.
6: Ouais.
1: Il y a Sarah qui pleure.
6: Et il y a sa famille, LGBT, etc. Azerty.
1: Il y a sa famille, sa maman,
6: il y a sa
1: soeur.
6: Maman, il y a sa soeur, il y a sa nièce. Il y a, un moment donné, du coup, son addictologue. Attention, spoiler. Voilà, il y a beaucoup de femmes.
1: Magnifique. Il y a beaucoup de femmes, justement. Et c'était aussi, pardon, excusez-moi Sarah, c'est aussi un peu une question. C'est que assez vite dans l'histoire, l'homme hétéro de base, l'homme cisgenre blanc, il est un peu évacué de la vie de Garance.
6: Ouais.
1: Pourquoi ?
6: Et pourquoi pas hein.
1: Exactement.
6: Non, pas
7: parce que ça suffit.
6: Parce que ça suffit. Non, c'est vrai que moi j'ai. j'avais envie d'être plus avec des femmes là. C'est vrai que il y avait une envie, non pas de, c'est pas du rejet du masculin, mais plutôt de célébration du féminin. Et c'est vrai qu'il est question de lien. Beaucoup, et de qualité de lien, de qualité relationnelle à l'intérieur du film. Moi, j'ai beaucoup de mal, comme dans la vie, à fréquenter des gens que je trouve idiots. Et donc, dans les films, c'est pareil. Et je trouve qu'il y a beaucoup d'intelligence chez les gens qui entourent Garance, et beaucoup d'esprit et de qualité de soins. Il se trouve que dans la vie de la personne alcoolique qui m'a raconté son parcours de vie...
1: C'était des femmes.
6: Aussi
1: des personnes qui sont pas cisgenres.
6: Il y a beaucoup de femmes et il y a beaucoup, quand il y a des pépins, quand il y a des choses à gérer, il se trouve que dans la vie de cette personne-là, mais dans la vie tout court, c'est beaucoup les femmes qui gèrent, en fait. Moi, je le mets pas en avant parce que je suis pas une militante et je suis pas la colère, c'est pas mon... La dénonciation, c'est pas ma couleur première, mais les statistiques, par exemple, sur le nombre d'hommes qui s'en vont, qui quittent leur femme quand elles tombent malades, les statistiques sont vraiment épouvantables, quoi.
1: Oui, c'est déprimant.
6: Oui, mais c'est pas grave, il y a d'autres choses à vivre. Il y a des femmes. Mais et ça, c'est arrivé dans la vie de la personne qui m'a... Et ça a fait écho à des choses. Ouais. Écoutez, la célébration du gynécée, aussi.
1: Ah, mais j'adore, hein, moi je suis évidemment cliente. Il ne faudrait pas faire fuir non plus les spectateurs hommes
6: mais
1: qui
6: pas
1: sont.
6: Mais pas du tout.
7: Non, il y en a beaucoup qui comprennent.
1: Évidemment.
6: Non, puis il n'y a pas de problème.
1: On n'est pas si mal entourés. Hein.
6: Moi, les garçons. Nous, on a évolué toute notre vie en s'identifiant à des personnages masculins. En tout cas, moi, mes héros, ils étaient masculins. Quand j'étais petite, je me suis construite avec Cyrano de Bergerac, avec Garp, avec. C'était eux mes héros. C'est aussi chouette de montrer, de se dire qu'il y a peut-être aussi des garçons maintenant qui peuvent s'identifier à des personnages de femmes.
7: Féminin, bien sûr.
1: Ouais, bien sûr. Je reviens à cette histoire d'amour qui est une possibilité de rédemption pour l'héroïne Garance. Les personnes en perdition alcoolique ou autre, si elles ne rencontrent pas un grand amour ou si elles tombent sur la mauvaise personne, comment elles font pour s'en sortir ?
7: Il faut avoir des grands amis.
6: Mmh. Ah ouais, mais c'est vrai. Et puis, ça sauve pas l'amour, ça sauve personne. Je le pense vraiment. D'ailleurs, elle est pas, dès qu'elle rencontre sa Sarah, Pauline, elle rechute direct.
7: Elle rechute
6: derrière,
7: et le plongeon, il est même
6: il est
7: plus
6: spectaculaire.
7: Après,
1: oui.
7: Oui,
1: parce qu'elle entraîne même un peu sa nouvelle amoureuse.
7: Oui, mais comme ça va avec une fragilité et une peur aussi, peut-être qu'elle, comme l'alcool a déjà comblé quelque chose qui lui donne confiance, où elle a l'impression d'être plus forte, elle a l'impression d'être plus elle-même, elle a l'impression, tous les voyants sont déjà faussés en fait chez elle sur comment elle se voit, sur comment elle peut penser qu'elle est plus désirable ou plus intéressante, ou plus, elle lui dit à un moment donné, peut-être qu'on va se rendre compte que si j'arrête de boire, je suis complètement débile.
6: Ouais, c'est une peur qui se retrouve chez pas mal d'alcooliques.
1: Oui, ça m'a frappée dans
6: qui
1: votre
6: je
1: film.
6: Suis sans l'alcool en fait.
1: Et en fait, l'alcool les dirige vers la mort, mais leur sensation à elles ou à eux, c'est que c'est s'ils arrêtent qu'ils vont mourir.
6: Ils vont
1: tellement,
6: mourir.
1: C'est fort.
6: Mourir de la sobriété, ouais.
7: Donc là, dans cette histoire d'amour, tout d'un coup, forcément, l'autre impressionne, l'autre, on a une volonté tout d'un coup de bien faire, et quelle image on dégage, et qu'est-ce qu'on... Ça met une petite pression inconsciente qui fait que possiblement, elle boit plus.
6: mais c'est vrai que l'amour sauve personne, mais que ça fait quand même partie des circonstances favorables qui viennent faire aligner ces planètes pour Garance pour s'arrêter, parce que c'est le bon moment. Il y a aussi l'amour, bien sûr, mais c'est ce qu'elle ne veut pas perdre. Il y a, dans ce qu'elle ne veut pas perdre, cet amour.
1: Ouais, c'est très très beau, hein, je vous le dis. L'une des merveilles aussi de votre film, Jeanne Herry, c'est la qualité des dialogues, qui sont souvent drôles, heureusement, et qui sont tellement naturels. Moi, j'adore ces scènes où des conversations s'entremêlent, coriandre et confiance d'un metteur en scène et tout. Comment vous travaillez les dialogues, en fait ? Est-ce que tout est préécrit, ou est-ce qu'en jouant avec les comédiens, avec les acteurs, des choses se font ?
6: Ben non. Non, tout est écrit, c'est vrai. C'est vrai que moi, je suis un petit peu rigide là-dessus. J'écris des dialogues très précis, avec une ponctuation très précise aussi. Et je demande aux acteurs, aux actrices de le connaître sur le bout des doigts et de ne pas le transformer du tout. Et c'est drôle que vous ayez noté ces doubles fils de conversation, parce que c'était conscient dans ma démarche de scénariste. Je voulais faire des séquences où il y a plusieurs fils de conversation qui se mélangent, et il en reste deux dans le film avec la petite fille aussi. Et ça, c'est vraiment, d'abord, c'est un bonbon à écrire, et quand c'est bien joué, c'est vraiment super.
1: Ah, c'est génialissime.
7: Et avec un enfant, c'est pas hyper facile.
6: Non, mais Elle a été super.
1: Oui, ça marche d'enfer. Non seulement les dialogues, mais aussi les silences, les regards. Vous les investissez avec génie, Sarah Giraudot.
7: Ah, mais c'est adorable, parce que c'est quelque chose, je pense, depuis que je suis jeune comédienne, c'est certainement ce qui m'intéresse le plus. C'est-à-dire qu'on peut se prendre la tête sur une réplique pour essayer d'y mettre vraiment le sens et le ton qu'on veut. On n'y arrive jamais vraiment complètement, parfaitement. Quand on la réécoute, on se dit « Ah, il me manquait le petit... » Mais je trouve que les silences, les regards parlent tellement. C'est comme dans la vie, en fait, l'état d'être sans dire quelque chose. On est toujours dans un ressenti. On n'est jamais dans une inertie où il ne se passe rien. Et c'est vrai que parfois, il y a certains comédiens, ils pensent exister quand ils parlent. Mais sinon, quand ils ne parlent pas, il faut... Mais je trouve que dans l'écoute, dans l'observation de l'autre, dans qu'est-ce qu'on ressent à l'intérieur, un personnage qui se pose toujours des questions, où c'est toujours actif, même quand il ne parle pas. Je trouve qu'un silence est extrêmement actif. Le temps qui dure, comment on reprend la réplique après, après. Tout ça, et ouais, je trouve que les silences parlent énormément.
1: J'ai envie de vous faire jouer un silence là tout de suite, mais on a la radio, ça va rien donner, je parie.
6: Voilà, faisons-le tout de suite là, maintenant.
7: Je l'ai joué, mais il est passé.
6: Oh là là.
1: Il y a les dialogues, il y a les silences, et puis il y a des scènes muettes aussi dans votre film Garance, Jeannery. Moi, qui m'ont transpercé à la gare, par exemple, ou bien des scènes de retrouvailles de tous les amis en vacances là, avec une musique qui est excellente. Elle est très très belle. Vous pouvez nous dire un mot sur la musique ?
6: Bien sûr, j'en suis très heureuse de cette musique et de cette collaboration. C'est mon ami Pascal Sangla, avec qui je travaille depuis que j'ai 20 ans, qui a fait la musique de tous mes films, de tous mes spectacles. C'est vraiment un compagnon au long cours et on essaie de faire évoluer notre petite entreprise de création de musique. Et je trouve qu'il a fait un travail formidable sur Garance. C'est vrai qu'il y a quelque chose du cœur battant. Il y a vraiment la musique n'est pas souvent là, mais quand elle est là, vous l'avez dit, je veux qu'elle prenne toute la place sonore. Donc généralement, il n'y a pas de dialogue par-dessus, ou alors c'est des voix off, mais... Et c'est, je suis hyper contente de cette musique. Je trouve qu'elle apporte la bonne couleur.
1: Garance, c'est pas seulement votre héroïne, Jeannery, c'est aussi le nom de l'héroïne du film de Marcel Carné, Les Enfants du Paradis, un film de légende, un rôle tenu par Arletty. C'était en 1945. C'est du noir et blanc. Il apparaît ce film dans le vôtre. Pourquoi vous avez envie de citer Garance de Marcel Carné?
6: Parce que c'est mon film préféré au monde.
1: Ah ouais.
6: Déjà.
1: Primo. Une petite recommandation si on ne l'a pas encore vu.
6: Voilà. Regardez Les Enfants du Paradis. C'est effectivement une super production de l'époque qui s'est tournée pendant la guerre. Et que c'est un film, donc les dialogues sont de
1: Jacques Prévert.
6: Il n'y a que des grands acteurs. Et il y a cette Arletty qui est un personnage qui joue Garance, donc, qui est un personnage hyper libre, hyper anticonventionnel. Et ça parle des acteurs, ça parle du spectacle. Les enfants du paradis, ça désigne les spectateurs les plus pauvres qui venaient dans les théâtres, au poulailler, là, au dernier étage, et qui payaient très peu cher leur place et qui venaient voir des histoires, qui venaient voir du théâtre. Il y a un amour du théâtre, il y a un amour de la culture, il y a un amour des acteurs que le film, je pense que c'est vraiment mon film qui dit le plus mon amour des acteurs. Et je les connais bien. Et voilà, Garance, ouais, c'est un film génial. C'est un film génial et ça parle très bien de la nécessité de la culture. Hein. C'est pas quelque chose qui est très valorisé en ce moment en France, je ne sais pas.
1: En Belgique, on hésite aussi un petit peu à valoriser la culture.
6: Et ben, c'est bien dommage.
1: Ouais. Tu sais, c'est pas si mal de se poser cette question une fois de temps en temps. Est-ce que j'ai envie de vivre ? C'est votre personnage qui dit ça, Sarah Giraudeau, dans le film Garance. C'est abyssal, cette réplique, elle fait très très mal. Le film est merveilleux.
6: Merci
1: à toutes les deux. Il y avait encore plein de choses à dire. C'est marrant parce que j'avais envie de parler aussi de la nuque de Garance.
6: Ah, ma passion.
1: Mais
7: les nuques.
6: J'ai une passion pour les nuques.
1: Mais je me suis demandé si dès qu'on filme une nuque, c'était fatalement une citation des frères Dardenne d'une façon ou d'une autre, parce que avec Rosetta, ils ont créé le filmage de nuque.
6: Oui.
1: Mais peut-être que c'est pas votre
6: référence.
1: Non,
6: c'est pas ça. C'est que Rosetta, et c'est une référence aussi parce que c'est aussi un film personnage. Moi, j'ai énormément aimé ce film. C'est quelqu'un qu'on suit. Le film la suit tout le temps.
1: Ouais.
6: Et forcément, quand on fait... Et c'est quelqu'un qui bouge et qui se bagarre énormément, Rosetta. Elle se bagarre pour le boulot, elle se bagarre pour tout, quoi. C'est vraiment une combattante. Et donc, ils la suivent en permanence dans le dos. Et qu'est-ce qu'on voit dans le dos de quelqu'un ? On voit le dos et on voit la nuque. Et la nuque des acteurs et des actrices, en particulier, moi, me bouleverse. C'est quelque chose que j'adore filmer. Parce que c'est à la fois la grande volonté. La nuque, c'est la tête, c'est la volonté et c'est aussi la fragilité. Qu'est-ce que c'est beau, sensuel et fragile, une nuque. Donc c'est vrai que je me prie.
7: C'est
6: pas
7: touchant. Moi, je suis très nuque aussi.
6: On est très nuque.
1: Vous êtes très nuque. Et ben, ça fait rêver. Le film Garance est sorti le mercredi 23. Merci beaucoup.
6: Merci
1: pour
6: à vous.
1: Super portrait de femme pour cette histoire merveilleuse. Garance de Jeannery avec Sarah Giraudeau, Yael Exarchopoulos, entre autres. Courez-y, c'est une question de vie ou de mort et en tout cas d'amour.
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3: La Première, il est 7h, le journal Yasmina Favaro. La deuxième version de la note de Bart de Wever pour le budget décortiqué par les ministres de l'Arizona. C'est le programme dès ce midi pour le gouvernement fédéral. Ils veulent aboutir dans les prochaines heures. Les Brésiliens vont-ils garder Lula comme président ou vont-ils recaler la gauche et lui préférer l'extrême droite de Flavio Bolsonaro, fils de Jair, l'ancien président? Premier tour des présidentielles aujourd'hui. Il manque encore à son palmarès Remco Evenepoel espère décrocher le titre de champion d'Europe de course en ligne tout à l'heure en Slovénie. Bonjour, une pause depuis hier soir jusqu'à ce midi pour les ministres du fédéral avant de reparler budget, au finish sans doute. Jusqu'ici, les discussions sont dites constructives. On verra si ça va continuer. Robin Duculot, sur la table tout à l'heure, c'est la version numéro 2 de la note de Bart de Wever qui va être analysée.
4: Oui, c'est bien ce plan élaboré par le Premier ministre qui servira de base aux discussions. Les ministres entrent dans le vif du sujet après la journée d'hier consacrée à des questions plus techniques. Alors, cette note, elle comprend quoi? Eh bien, elle liste l'ensemble des propositions que Bart de Wever envisage pour boucler le budget, avec, on le rappelle, l'objectif de trouver 10 milliards d'euros d'économies d'ici 2029. On parle d'une V2, d'une version remaniée, car en premier jet, la note avait déjà fait l'objet d'un tour de table au sein de la majorité, sans permettre de rapprocher les points de vue. Alors la nouvelle version, elle est censée mieux tenir compte des exigences formulées par les différents partenaires. Cela permettra-t-il de dégager un accord? À voir, car il subsiste de gros déséquilibres, c'est ce qui nous revient des négociateurs après lecture, mais avant le début réel des discussions. Des discussions qui commenceront donc sérieusement à 12h30 et se termineront quand il le faudra, au bout de la nuit, s'il le faut.
3: Merci Robin Duculot. Et même si cette date butoir, donc c'est dans moins de 10 jours, le 13 octobre, quand le Premier ministre ira à la Chambre pour sa déclaration de politique générale. Et à Bruxelles, c'est demain, cette déclaration de politique générale pour le ministre président de la région. Donc le gouvernement de Boris Dilliès veut lui aussi aboutir dans les prochaines heures pour son budget. Objectif, je vous le rappelle, limiter le déficit à 700 millions d'euros. L'équipe bruxelloise se retrouve ce matin. Hier, ça coinçait notamment pour un manque de transparence dans les données exposées. Demain, pas de cours avant 10h dans les écoles de Wallonie-Picarde et de Mons-Borinage, les écoles gérées en tout cas par la province de Hainaut. Une mesure de sécurité pour éviter de nouveaux débordements comme lors de rassemblements d'élèves du secondaire vendredi. Une situation qui va être réévaluée au fil des heures avec une attention particulière pour les écoles d'Ath, de Leuze et de Tournai concernées par les premières manifestations. À Liège, théâtre également de ces manifestations, là, la décision a été de rouvrir les écoles dès demain. Le Brésil se choisit un nouveau président dès aujourd'hui, premier tour de ses élections. Qui va prendre la tête du pays? Lula, 80 ans, l'actuel dirigeant de gauche, va-t-il rempiler pour un quatrième mandat? Ou son rival d'extrême droite va-t-il s'imposer? Flavio Bolsonaro, 45 ans, fils de Jair, l'ancien président du Brésil condamné. Pour cette campagne, les deux camps ont misé sur la jeunesse, car le vote est possible dès 16 ans là-bas. Reportage à Rio d'Aliénor de Matos, Fanny Lotter et Mélanie Bilondo.
5: Il est presque 13h dans le centre de Rio de Janeiro. Une partie des élèves du lycée public Pedro II vient de terminer les cours. Ils font partie des quelques 1,6 million de nouveaux électeurs, forcément très convoités. Dès la sortie, un militant de gauche tracte discrètement, tandis que le vendeur de boissons ambulant incite à voter Flavio Bolsonaro.
6: On fait le 22, le numéro de Bolsonaro.
5: Cette pression entre gauche et droite, Joaquim, 16 ans, l'a sans monter. Sa génération n'a pas connu les heures de gloire du parti de Lula, depuis entaché par plusieurs scandales.
6: On voit bien tous les scandales qui sortent et toutes les choses horribles que la droite fait. Et même avec ça, on a beaucoup d'amis de notre âge qui vont voter pour eux.
5: Selon un dernier sondage, 55% des 16-25 ans se revendiquent de droite ou d'extrême droite contre 18% à gauche. C'est bien plus qu'aux dernières élections. Lors d'un événement rassemblant des étudiants évangéliques, nous rencontrons Julia Di Castro. Elle a 24 ans et c'est la plus jeune candidate au poste de députée nationale. Fervente religieuse et soutien de Flavio Bolsonaro, elle s'empare d'un sujet qui compte beaucoup pour la jeunesse brésilienne, la liberté de pratiquer sa religion.
7: 70% des jeunes de 16-24 ans rejettent le gouvernement de Lula. Je crois qu'aujourd'hui, la droite est le seul parti qui respecte notre religion et nous permet de la pratiquer librement.
5: Près de 20 millions d'électeurs entre 16 et 25 ans pourraient faire basculer l'élection, alors que Lula et Flavio Bolsonaro sont au coude à coude dans les derniers sondages.
3: Verdict final le 25 octobre lors du second tour, donc un scrutin en tout cas qui est fort suivi aux États-Unis par Donald Trump. Le président américain soutient le clan Bolsonaro. Jour d'élection aussi en Bosnie, élection générale. Près de 3,5 millions d'électeurs doivent choisir les responsables de différents niveaux de pouvoir. La Bosnie est également un millefeuille institutionnel. Ce vote fait d'ailleurs remonter les profondes divisions communautaires entre bosniaques, serbes et croates. Une semaine après les mondiaux de cyclisme à Montréal, place au championnat d'Europe en Slovénie avec un favori, Remco Evenepoel. Le Belge, en deçà de ses ambitions lors des championnats du monde le week-end dernier, veut aujourd'hui briller sur cet euro, d'autant plus que le parcours lui convient mieux. Écoutez-le.
8: Il y a une seule vraie côte sur le parcours. C'est un parcours qui me plaît pour vraiment faire la course.
9: La Belgique va encore une fois être la grande favorite avec vous. Mais vous allez encore devoir endosser toute la responsabilité.
8: Oui, mais je pense qu'on a un groupe assez équilibré pour cela. Et ça dépendra aussi un peu du feeling du jour, qui va rouler quand. Je pense que le groupe il est très très fort pour ce parcours. Je pense qu'on sait quoi faire et pourquoi on est ici.
3: Une interview réalisée par Laurent Bruvier. Les championnats d'Europe de cyclisme, c'est à suivre sur RTBF Typique et sur Ovio dès midi 20. Et hier soir à Namur, c'est 15-18, le dernier film du réalisateur français Cédric Kahn qui a reçu le Bayard d'Or lors du FIF, le film international du film francophone. 15-18, le récit nous

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5: Bonjour à vous, excellent matin, j'espère que vous allez bien. C'est dimanche 4 octobre 2026 et ce matin je vous propose de nous plonger dans les effets d'une des drogues les plus addictives, le crack. Nous irons dans une salle de consommation à la rencontre d'usagers pour comprendre les effets de cette drogue, ses effets psychiques bien sûr, mais aussi ses effets sur la vie des consommateurs. Une histoire lumineuse ensuite, celle de Lou qui a 30 ans lorsque son compagnon meurt dans un accident de moto en vacances. Après le drame, elle choisit de revenir vivre dans leur maison en Belgique contre l'avis de la majorité de son entourage, et c'est là qu'elle va se reconstruire, notamment grâce à l'amitié. Elle va aussi filmer tous ces moments qui forment désormais le documentaire Comme un château fort. Nous entendrons la réalisatrice Lou Colpé au micro de Régine Dubois. Et puis cette question, comment choisissez-vous vos amis? Est-ce que vous préférez aller vers des personnes gentilles ou bien des personnes un peu méchantes? Eh bien, une étude scientifique s'est intéressée à la manière dont nous choisissons nos amitiés et les résultats vont vous surprendre. C'est Pasquale Nardonnet qui nous les dévoilera. Valentine Bourdange à la réalisation, Alexandra Vassen à la programmation musicale. Merci à elle et bienvenue à vous.
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5: On commence avec le titre qui a fait exploser le groupe Roygsopp au tout début des années 2000. Comment dit-on pomme en norvégien? Eh bien, on dit apple.

0: Il est 7h12 sur RTBF, la première. Excellent matin à notre écoute, c'était Rocks Up en 2001.
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0: Bonjour Pascal Tison.
2: Bonjour Charlotte.
0: Aujourd'hui dans Par où y dire, à 20h sur RTBF la première, vous nous emmenez dans une salle de consommation de drogue. On passe 2 jours auprès de toxicomanes.
2: Oui, tout à fait. C'est une salle que l'on dit à moindre risque. Effectivement, elle est à moindre risque parce que il y a tout un entourage professionnel, à la fois médical et social, qui entoure ces gens qui sont toxicaux à la fois à l'héroïne, à la cocaïne ou crack, mais aussi parfois simplement à l'alcool. Je dis simplement parce que c'est la drogue la plus courante quand même, faut le savoir. Et donc, on découvre des très beaux portraits de gens qui sont extrêmement lucides sur ce qu'ils vivent, sur ce qui les a amenés là et sur la difficulté de s'en sortir en fait.
0: Alors c'est Martin Garabédian qui signe ce documentaire, ça s'appelle La salle de consommation Gate. Et celui qu'on va écouter là, c'est un consommateur de crack.
2: Tout à fait. Il y en a beaucoup, hein, des consommateurs de crack. Et alors, c'est suivi d'un entretien avec Bruno Valkeniers, qui est responsable de la salle et qui explique effectivement que c'est difficile de sortir du crack, mais que la consommation en rue se fait de façon très dangereuse pour les consommateurs, mais aussi pour les gens qui sont dans la rue, parce que ça se fait avec de l'ammoniac. Et dans une salle de consommation à moindre risque, la préparation se fait avec du bicarbonate de soude qui décidément sert à tout.
3: Tu me disais tout à l'heure que ta vie, elle était séparée en 3 phases.
4: Oui, tout à fait.
3: C'est quoi les 3 phases ?
4: Phase 1, se procurer l'argent. Phase 2, acheter le produit. Phase 3, le consommer. À l'instant T où le produit, où il n'y a plus, il y a comme une sorte de panique. Une panique incommensurable qui s'installe. Il faudra obligatoirement se remettre corps et âme à se procurer l'argent pour acheter le produit, pour le consommer. Et c'est ainsi que durent nos journées. Une journée typique d'un consommateur de crack, et je peux vous certifier que c'est le cas de tout le monde. Voyez-vous, le crack, c'est la drogue la plus addictive qui soit. Le degré d'addiction est tel que vous ne pensez qu'à une seule chose, à votre prochaine dose. Pourquoi ? Lors de votre première prise de crack, qu'est-ce qui se passe ? En fait, le cerveau d'un être humain normal sécrète une certaine quantité de dopamine qui suffit au cerveau pour traduire cette sécrétion par une sensation de bien-être. Le cerveau dit « Ah, je me sens bien ». Lorsque, par exemple, vous mangez un bon repas, ou lorsque vous faites l'amour, ou lorsque vous faites une belle balade, ou vous faites du shopping, un truc comme ça. Lors de la première prise de crack, le cerveau sécrète 400 fois plus de dopamine que la norme. Ça vous donne un sentiment de bien-être tel, une euphorie tellement intense que vous donnerez tout ce que vous avez pour la revivre. Les prises répétitives font que le seuil de récompense, c'est-à-dire la quantité qui suffisait au cerveau pour dire « Ah, je me sens bien », monte à 400 fois. Ça veut dire tous les petits plaisirs que vous aviez avant vous ne font plus aucun plaisir. La seule et l'unique chose qui vous fait plaisir, c'est le crack. Et c'est pour ça qu'on tombe dedans. La tête la première, et on se noie dedans littéralement. Vous savez c'est quoi le problème ? Ceux qui consomment l'héroïne, l'État s'est donné la peine de développer un substitut, c'est-à-dire la méthadone. Ils peuvent, c'est la même molécule, c'est aussi un opiacé. Il fait le boulot pour enlever les symptômes de manque. Okay ? En ce qui concerne le crack, il n'y a aucun substitut. Mis à part le crack, il n'y a que le crack pour remplacer le crack. Ou alors on est dans l'abstinence totale, ce qui est archi, archi dur. Il faut avoir un mental d'acier. Il faut être accompagné. Il faut changer d'entourage. Je dirais limite, il faut déménager. Il faut changer de repère. Figurez-vous, cher ami, que je ne savais même pas moi que la coke, ça se fumait. Et un jour, j'ai fait une rencontre. La première fois quand j'ai parlé avec cette personne, j'ai sympathisé avec elle. Je l'ai invitée chez moi. Et il se trouve que cette personne prenait ça. Moi, quand je la regardais, je voyais ça comme si c'était un zombie. Je détestais ça. Un jour, elle est venue. J'avais bu tellement que j'ai frôlé le coma éthylique. Et c'est cette alcoolémie qui m'a... fait perdre... Ma conscience qui m'a fait perdre la raison. Et j'ai accepté. de prendre. Parce qu'elle m'a dit, si tu prends une taf, ça va t'enlever totalement l'effet de l'alcool. Et c'est ainsi que ça a commencé. J'ai pris cette taf-là et j'avais énormément d'argent de côté. J'avais des projets, je voulais m'acheter un appartement. La coke m'a tout pris. Le crack, il m'a dépossédé de tout ce qui pouvait faire de moi un homme heureux. Il m'a retiré tout. La fierté que ma mère avait pour moi. Mon petit frère ne me parle même plus. Parce qu'il n'y a personne qui va se mettre dans la peau d'un toxicomane.
0: On est à Bruxelles, donc, dans une salle de consommation de drogue, tout type de drogue d'ailleurs. C'est un reportage qui est signé Martin Garabédian. Et ce qui me frappe, moi, c'est quand même l'extrême solitude de ce consommateur.
2: Ah, ils sont tous très solitaires et une femme témoigne aussi à un moment donné en disant que ses amis sont des amis de défonce et donc ce sont de faux amis et qu'elle voudrait non seulement sortir de là mais changer de réseau d'amitié.
0: Rendez-vous donc à 20h sur RTBF la première par Oui Dire avec vous Pascal Tison, merci beaucoup.
2: Merci Charlotte.
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0: Son album s'appelle Mec Normal, il est sorti cette semaine. Voici le français Ariane Bonzini avec Oublie-moi.

0: Il fait parler de lui autant pour sa voix suave que pour sa dégaine de mec normal, pas du tout hipster, qui commence dans la musique alors qu'il est déjà dans la quarantaine. C'était Ariane Bonzini, Oublie-moi.
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0: Bonjour Régine Dubois.
2: Bonjour Charlotte.
0: Cette semaine dans Les Petits Papiers, c'est un film coup de cœur que vous allez évoquer avec votre invité, un film très lumineux, même si l'histoire est a priori très triste.
2: Oui, mon invitée s'appelle Lou Colpé, effectivement, cette semaine. Elle est réalisatrice de films documentaires et est à voir dans certains cinémas en Belgique, parce que le documentaire, on les voit malheureusement pas partout. Son dernier film qui s'appelle « Comme un château fort ». Alors, je vous plante le décor en quelques secondes. Lou a tout juste 30 ans. Elle perd son compagnon dans un accident de moto en Corse et elle décide de revenir vivre dans la maison qu'ils habitaient tous les deux en Belgique, contre l'avis de la plupart de ses proches qui trouvent qu'elle devrait peut-être s'installer ailleurs, mais elle sent que c'est là qu'il faut qu'elle revienne. Et pendant 2 ans, elle va filmer des bribes de quotidien de cette période particulière où elle traverse le deuil, où elle vit dans le chagrin, mais pas que. Et c'est un lent retour à la vie et à la beauté de la vie qui va se dessiner à travers ces images. Vraiment, moi, j'ai adoré ce film, donc je vous le conseille et je vous propose, pour vous donner envie peut-être, ou en tout cas pour vous donner envie d'écouter Les Petits Papiers tout à l'heure, un petit mot avec Lou Colpé.
3: Quotidien. Ben oui, c'est des choses ordinaires qui tout d'un coup prennent de l'ampleur, prennent de l'espace. Et moi, c'est aussi beaucoup le cinéma et que j'aime, c'est aussi les petites choses, quoi, qui nous racontent, qui racontent les autres, qui racontent comment on se parle, comment on vit, et qui donnent des indices sur des époques, sur des pays. C'est dans les petites choses comme ça qui font... où j'attache le plus mon attention. Oui, je pense qu'il n'y a rien de plus qui va me toucher dans une grande fresque historique, au théâtre, au cinéma, qu'importe, en musique, que des petites choses comme ça du quotidien, un évier qu'on ouvre, une porte qu'on ferme. Ouais. Enfin voilà, c'est des petites choses comme ça qui aussi font un territoire commun, parce que quand on fait un film, évidemment, il est adressé. Sinon, on fait les choses pour soi. Ouais. Mais voilà, faire un film de cinéma, c'est aussi s'adresser à un moment donné à des spectateurs et de voir à quel endroit ça fera écho. Et c'est pour ça que le film aussi, il est placé à l'endroit de l'amitié. C'est quoi être un ami dans la tempête des autres, que ce soit un deuil, un chagrin, comme vous avez dit. Voilà, qu'importe en fait. On est tous traversés tout le temps par plein de sentiments, de ressentiments qui se traduisent dans un quotidien parfois un peu malmené.
2: Ce parcours que vous avez fait et qu'on peut voir dans ce film, c'est aussi une réappropriation du quotidien, dans le sens où il y a plein de petits détails qui font mal au jour le jour, et puis avec le temps qui peut-être se vivent de mieux en mieux, il faut vraiment se réapproprier.
3: Oui, c'est tout à fait ça, mais c'est aussi le grand parcours de ces vies où c'est sûr que j'ai 30 ans, c'est jeune pour vivre la mort de son compagnon. C'est aussi un âge où il y a plein d'élan, plein de désirs qui tout d'un coup sont complètement écrabouillés, quoi. Et donc il faut se réinventer des petites poches de désirs à l'intérieur de ce territoire un peu qui fume, quoi.
2: Ouais.
3: Qui a été... mais pas tout à fait détruit, parce que en fait il y a plein de choses qui fait que les choses existent mais d'une autre manière, et il faut apprendre à les voir.
2: Ouais.
3: Je veux dire, tout n'est pas tout ne s'éteint pas, mais il faut prendre ça peut pas se voir tout de suite que tout s'est pas éteint.
2: Il y a une voix dans votre film qui apparaît comme un fil, hein. C'est la voix de Leslie, qui est une connaissance au départ, hein, quelqu'un que vous connaissez de loin, mais qui va vous laisser des messages vocaux, vous allez échanger par messages vocaux, et qui va être, vous dites, à peu près la seule qui trouve...
3: m'apparaît pas à côté de la plaque.
2: Voilà, qui trouve les bons mots, ou en tout cas qui ne dit pas les mauvais. Et puis, à un moment, Leslie, elle vous dit... qu'elle comprend votre peur du quotidien qui va reprendre.
3: Oui, c'est la peur du quotidien, des rituels, de se lever, d'aller au travail, de rencontrer personne du coup dans le lit ni au café. C'est toute cette matière quotidienne qui fait que vous heurtez tout le temps. Mais j'avais, comme on parlait d'instinct au début, de revenir dans cette maison, je savais que je pouvais pas y échapper à ça. Et que n'importe où, où on me placerait, je ne pourrais pas y échapper. Et que ça, tôt ou tard, ça me reviendrait à la figure. Donc, il y avait quelque chose... si ça s'effondre, alors que ça s'effondre maintenant, et que ce soit comme une gigantesque pièce de théâtre, et que je sois aux premières loges, quoi. Donc, je vais revenir dans cette maison, et je vais me confronter à ça, parce que je ne pourrais que... le traverser de cette manière-là, ni à petits pas, ni de manière un peu polie, ni... en fait, il fallait rentrer dedans, quoi. Et c'est aussi... une manière peut-être un peu très... ouais, comme un gros tracteur de rentrer dans ce chagrin. Mais j'avais le sentiment qu'il fallait se le prendre en pleine tête.
0: Le film « Comme un château fort » est à voir le 8 octobre à Beaux-Arts et puis à Ciné-Flagey, mais aussi à Liège, à Marche et à Charleroi dans les cinémas. Et puis la réalisatrice Lou Colpé sera avec vous, Régine Dubois, dans Les Petits Papiers à 17h. Et le podcast est déjà disponible. Merci Régine.
2: Merci Charlotte.
0: C'est Lola Young qui nous accompagne jusqu'au rappel des titres « One Thing ».

0: Lola Young sur ce titre sorti l'année dernière, One Thing. Il est 7h31 sur RTBF, la première. Voici les principaux titres de l'actualité. Un dimanche sous le signe des chiffres pour les principaux ministres du fédéral. Ils se retrouvent ce midi pour le budget. Une réunion au finish, selon le Premier ministre. Bart De Wever veut aboutir, mais pour ça, il faudra trouver un terrain d'entente autour de sa nouvelle note, sa vision pour amener 10 milliards d'euros d'ici 2029. À l'étranger, le Brésil se choisit un nouveau président dès aujourd'hui. Premier tour de ces élections qui opposent Lula, 80 ans, l'actuel dirigeant de gauche qui remplirait alors pour un quatrième mandat, et son rival d'extrême droite, Flavio Bolsonaro, 45 ans, fils de l'ancien président condamné. Un scrutin qui s'annonce très serré. Scrutin très suivi aussi par Donald Trump, soutien des Bolsonaro. Jour d'élection également en Bosnie. Près de 3,5 millions d'électeurs doivent élire les responsables de différents niveaux de pouvoir. La Bosnie est aussi un millefeuille institutionnel. Ce vote fait remonter des profondes divisions communautaires entre bosniaques, serbes et croates. Côté météo, quelques grisailles nous attendent à nouveau par endroits ce matin, en particulier du littoral à la Campine ou au sud du Sillon sans brumeuse, mais elles vont se dissiper assez rapidement pour laisser la place au soleil. Le temps est doux ce matin avec des températures entre 8 et 17 degrés. On a également un très bel après-midi en perspective avec le soleil qui sera bien présent malgré quelques cumulus qui se développeront par endroits. On attend des températures très douces pour un début octobre, hein, entre 19 et 23 degrés. Et des vents très faibles. La nuit, elle sera calme, entre 8 et 11 degrés. Et le temps de demain ressemblera à celui d'aujourd'hui.
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0: bienvenue si vous nous rejoignez sur RTBF. La première, on parle science dans quelques instants avec vous, Pasquale Nardone, et bonjour.
1: Bonjour Charlotte.
0: La science qui s'intéresse à la manière dont nous choisissons nos amis.
1: Effectivement, c'est un problème classique en psychologie. Quels sont les critères, les sensibilités qui font que vous choisissez tel ami ou pas?
0: Et on va voir que parfois on choisit pas forcément de bonnes personnes. Le journal des sports ensuite, ce sera avec Christophe Reculier. 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
0: Baby Rose, c'est le nom de cet artiste originaire de Washington DC. Voici Let Me Go.

0: Baby Rose. Son vrai nom, c'est Jasmine Rose Wilson. On l'écoutait avec Let Me Go.
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0: Pasquale et Nardone, et on disait à l'instant que la science s'intéressait à la manière dont nous choisissons nos amis et que nous ne choisissons pas nécessairement les personnes les plus gentilles. En tout cas, c'est un résultat étonnant de cette nouvelle étude de psychologie.
2: Effectivement, Charlotte, en fait, c'est une ancienne étude qui avait été publiée en 2023 dans la revue qui s'appelle Evolution and Human Behavior, le comportement humain. Et c'est revenu devant la scène de l'actualité parce qu'ils ont reçu le Ig Nobel de la paix le 3 septembre 2026 à Zurich. Et donc, tout à coup, la presse se réintéresse à cela. D'ailleurs, le prochain Ig Nobel, le 37e, aura lieu à Anvers l'année prochaine.
0: Ah, oh, génial.
2: Donc, au Queen Elizabeth Hall, si ça intéresse quelqu'un. Alors, en fait, c'est un article qui avait été publié par le groupe de Jamie Arona Krems, qui travaillait à l'époque au département de psychologie de l'Université d'État à Oklahoma, et actuellement, elle est assistante professeur au département de psychologie dans la prestigieuse université de Californie, Los Angeles, la UCLA. Alors, qu'est-ce qu'elle avait fait dans cet article? Enfin, son groupe, ils avaient interrogé plus de 1200 personnes sur quelles seraient les qualités nécessaires ou que vous nécessitez, vous demandez à vos amis. Alors, évidemment, on s'attend à ce que nos amis doivent être gentils, dignes de confiance, et effectivement, toutes ces qualités apparaissent dans l'analyse. Mais après, elle a fait, toujours dans le même article, une analyse un peu plus subtile. Elle s'est dit, ok, ça c'est le rapport à moi. Comment les amis se comportent vis-à-vis de moi, ou ouais, vis-à-vis de vous, évidemment. Et elle s'est intéressée à cette fois-ci à qu'est-ce qu'on demande à nos amis comme comportement vis-à-vis des autres, donc pas de vous seulement. Et là, de nouveau, elle teste des tas de choses, et par exemple, il y a quelque chose qui m'avait beaucoup étonné, c'est l'impartialité. On aime bien que nos amis soient plutôt des personnes impartiales. Impartial vis-à-vis des autres, mais pas vis-à-vis de nous.
0: Ah bah oui.
2: On veut que c'est... Vous voyez, c'est ça qui était très intéressant. Et alors, elle termine l'article avec une autre constatation très intéressante. Parmi toutes les qualités classiques, ça s'appelle la prosociabilité, c'est-à-dire comment vous êtes vis-à-vis de vous. Mais une des qualités exigées comme comportement de nos amis vis-à-vis des autres, c'est qu'en fait, qu'ils soient méchants vis-à-vis de personnes que nous n'aimons pas. Et c'est ça que je trouvais très intéressant. C'est-à-dire que, par exemple, j'avais posé la question moi-même après la lecture de l'article à une amie, et elle disait, moi, une amie qui ne me dirait pas que mon mari me trompe, c'est quelqu'un que je n'aimerais plus beaucoup après. Vous voyez, est-ce que vous acceptez que un ami ou une amie vous cache quelque chose qui vous serait désagréable? Eh bien, généralement, nous n'aimons pas ça. Et donc, on préfère et on choisit des amis qui n'aiment pas des gens que nous n'aimons pas. Et c'est très intéressant parce que vous avez parlé d'élection. Là aussi, c'est une technique de choix. Comment vous choisissez un parti? Généralement, vous ne lisez pas les programmes politiques. Mais dès que le parti met en avant des personnes que vous n'aimez pas, eh bien, vous adhérez à ce parti. Donc, si vous n'aimez pas les chômeurs, vous adhérez à un parti qui n'aime pas les chômeurs, etc. Et donc, cette analyse, je dirais, psychologique, puisque c'est toujours dans des départements de psychologie qu'on fait ce genre d'études, montre les différents choix que vous faites en fonction de ce que vous aimez, mais aussi en fonction de ce que vous n'aimez pas.
0: Et est-ce qu'on sait si un des critères prime sur l'autre ou... Parce que vous parlez du fait qu'on aimait bien les gens qui donc nous aiment bien, sont sympas avec nous, etc. Mais aussi donc détestent nos ennemis. Est-ce que c'est...
2: Il y a plusieurs critères simples. Par exemple, ils ont démontré que la fiabilité est beaucoup plus importante que, par exemple, l'intelligence ou l'attrait physique. Et de même, le fait que votre ami, par rapport à vous, ne peut pas être désagréable. Il doit être désagréable vis-à-vis des autres. D'accord ? Donc, les amis de mes amis sont mes amis, mais les ennemis de mes ennemis deviennent aussi mes amis.
0: Excellente conclusion, Pasquale.
2: Voilà,
0: donc, on se référera évidemment aussi à cette étude pour voir les notes attribuées aux critères. Le journal des sports à suivre après Chapel Roan, Pink Pony Club. Hi.

0: chronique club, le sport arrive tout de suite.
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0: Avec Christophe Reculé. Bonjour Christophe.
8: Bonjour.
0: On débute par du cyclisme, c'est l'heure de la revanche pour Remco Evenepoel.
8: Oh ben oui, une semaine après les mondiaux de cyclisme et la déception de ne pas avoir été sacré champion du monde sur la course en ligne, le Belge retrouve la compétition avec les championnats d'Europe du côté de la Slovénie. Et en tout cas, son équipe sera une nouvelle fois à son total service, dont Louis Vervaecke qui est convaincu que son équipier peut briller.
9: Je crois que ce parcours-ci lui convient peut-être encore plus que Montréal, je crois. C'est un peu plus clair, c'est 5 fois ou 6 fois une col de 2 km. Donc je pense que ça fait plus penser à Liège que Montréal, c'était toujours on-off toute la course. Donc c'est différent. Donc je pense qu'il a une vraie bonne carte à jouer. Oui.
10: Si la Belgique n'est pas championne d'Europe, ce serait une déception.
9: Oui, je crois quand même. Mais voilà, je trouve que Ciccone marche très bien pour le moment aussi. Et pour moi, c'est aussi un des grands favoris quand même. Mais voilà, on roule pour gagner, ça c'est sûr.
8: Ouais. Interview au micro de Laurent Bruvier. Les championnats d'Europe de cyclisme sont à suivre sur RTBF Tipeee et Ovio dès 12h20. Pour rappel, hier, c'est la Néerlandaise Demi Vollering qui s'est imposée. Saison complètement dingue pour elle, qui a aussi remporté, entre autres, les mondiaux la semaine passée, le Tour de France et d'Italie, le Tour des Flandres ou Liège-Bastogne-Liège.
0: En judo, début des mondiaux à Bakou, en Azerbaïdjan.
8: Avec 7 judokas belges dans la semaine de compétition et ce dimanche, ça commence fort avec 3 représentants belges sur les tatamis. Chez les hommes, il y aura Jor Verstraeten en moins de 60 kilos, mais le Louvaniste n'a pas une préparation idéale en raison d'une blessure.
11: J'ai eu une petite blessure en juin. Je me suis déchiré l'ischio. Ça fait partie des trucs, mais ça fait que j'ai raté quelques compétitions et j'ai dû recommencer et reprendre progressivement. J'étais juste à temps, on va dire, pour commencer la prépa des mondes avec un stage à Sierra Nevada. Je l'ai bien fait, on l'a bien fait avec toute l'équipe et je suis revenu complètement OK.
8: Et chez les dames, 2 représentantes aujourd'hui, Loïs Petit et Victoria Sibyl, en moins de 48 kilos, pour qui ce sera la dernière donc. Une grande première, la Namuroise de 21 ans est l'invitée surprise de la délégation belge. Ces bons résultats lui ont ouvert les portes des mondiaux, 2 podiums en World Cup et une belle 7e place en Grand Chelem qui lui ont permis de faire son entrée dans le top 100 mondial, une éclosion fulgurante, après là aussi 2 graves blessures dans sa carrière.
12: C'est un peu une surprise pour moi, parce que je ne m'attendais pas à ce que ça aille aussi vite après mes blessures. Je me suis blessée en janvier 2025 au poignet. J'ai subi deux opérations, j'ai recommencé au mois de novembre. Et puis à ma première compétition de reprise en janvier 2026, du coup, je me suis reblessée au genou. Donc là, j'ai encore été 4-5 mois à l'arrêt. Et donc au final, j'ai recommencé ici au mois de mai seulement. C'est vrai que ça a été très rapide et que voilà, je ne m'attendais pas à faire des résultats sur mes premières compétitions. Donc voilà.
5: Comment vous allez aborder ces premiers championnats du monde pour vous en senior, avec quel état d'esprit ?
12: J'espère vraiment faire beaucoup de combats et aller le plus loin dans la compétition. Après, je ne me mets pas spécialement de pression, c'est mes premiers championnats du monde. J'y vais vraiment dans l'optique de m'amuser et de faire ce que j'aime.
8: Et comme quoi, en s'accrochant, tout est possible. Ces interviews au micro de Kevin Papen.
0: En sport moteur, la Belgique a pris la troisième place des qualifications du motocross des nations.
8: Hier, à Ernée, en France, ils seront donc en finale ce dimanche de cette compétition, sorte de championnat du monde par équipe. Et avec ses trois pilotes, Liam Evers et les frères Kounen, Sacha et Lucas, le manager Joël Roulans espère décrocher quelque chose.
13: J'espère on peut prendre des départs réguliers. Les trois pilotes roulent ces courses sans de grandes erreurs. Et après, j'espère la dernière manche, on est encore, c'est encore possible de battre pour le podium ou plus.
8: Interview signée Cédric Lisa.
0: En WRC, dernière journée du dernier rallye de la saison, ce dimanche en Sardaigne.
8: Oui, il reste 4 spéciales ce matin. Pour rappel, il y a une question, hein, quel pilote entre Evans, Solberg et Pajari sera titré? Pour le moment, c'est Solberg qui est en tête. Et puis on rappelle que du côté de Thierry Neuville, cela s'est arrêté hier. Le Belge est sorti de la route et a connu un nouvel abandon cette saison. Une saison qu'il est content, voire très content de voir s'achever.
14: Bêtement, j'ai voulu éviter une pierre, une roche à l'intérieur du virage. En rentrant dans le virage, j'ai fait une petite correction au volant, l'arrière est parti et c'était l'arrêt immédiat parce qu'il y avait un arbre à l'extérieur qu'on a touché. Donc voilà, grosse frustration, très grosse frustration, déception. Mais voilà, c'est à l'image de la saison. Les moindres écarts de trajectoire, on les a payés tous cash cette année. Et quand c'est comme ça, bah, on a beau à retourner toutes les pierres, mettre tous les efforts et toute l'énergie dans la bagarre, les étoiles ne s'alignaient pas et il faut mettre ça derrière soi. Je peux dire qu'on est quand même assez satisfait que ça soit le dernier rallye de la saison et qu'on puisse utiliser maintenant, j'espère, l'hiver pour remonter la pente et retrouver l'énergie et la motivation et tout ce qu'il faut pour revenir au niveau.
8: Voilà pour cette interview au micro d'Olivier Gaspard en Formule 1, Grand Prix de Bahreïn ce matin, mais qui se déroulera à Kuala Lumpur, en Malaisie, en raison de la situation en cours au Moyen-Orient. Max Verstappen, le quadruple champion du monde, partira en tête pour la toute première fois de la saison. Départ donné à 9h, à suivre sur RTBF Typique et Ovio. Et puis en natation, nos meilleurs nageurs sont en grande forme à la première manche de la Coupe du Monde en petit bassin. C'est à Bakou. Florine Gaspard a décroché la médaille d'or en 50 mètres brasse. La bastonnarde a au passage assuré sa place sur cette distance au prochain championnat du monde. Ce sera à Pékin en fin d'année. Sur 100 mètres papillon, Ross Van Noterdijk a amélioré de 35 centièmes son record de Belgique en 55-29 pour décrocher là aussi l'or. Et enfin, Lucas Envaux en 200 mètres libre a pris la médaille de bronze, de quoi lui aussi s'assurer grâce à son temps de se rendre au Mondiaux de Pékin. Et enfin, un petit mot de football. Vous le savez sans doute, hein, les Diables Rouges affrontent la France demain en Ligue des Nations. En attendant, d'autres nations ont joué. On notera dans le groupe 3 la victoire de l'Espagne contre la République tchèque, 3-1. Espagne toujours en tête de son groupe, le 3 avec un sans faute et 9 points, soit 3 de plus que l'Angleterre qui a étrié, et le mot est faible, la Croatie, 0-7.
0: Ah oui, quand même. Ça fait beaucoup. Merci Christophe Reculé. À suivre le journal de 8h, mais d'abord voici Edith Depréteau sous influence.

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1: Grand retour pour Edith Depréteau avec ce nouveau single Sous Influence.
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0: Nous irons en Pologne à la rencontre de Russes réfugiés en Europe parce qu'ils sont queers. En Russie, depuis 2023, tout ce que le gouvernement appelle le mouvement international LGBT a été ajouté à la liste des organisations extrémistes et terroristes, de quoi menacer la vie des membres de la communauté queer russe. On reviendra aussi sur les 20 ans du film Marie-Antoinette de l'américaine Sofia Coppola. En France, une exposition lui est consacrée au château du Petit Trianon à Versailles. Et depuis le tournage du film, il ne se passe pas un jour à Versailles sans une demande de visiteurs pour une visite ou une anecdote autour de ce film. On fera aussi l'histoire des chats avec Valérie Piette, puisque c'est la journée internationale des animaux. 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La météo d'Armel Demel. Bonjour Armel.
1: Bonjour.
0: On se réveille sous la grisaille ce matin, mais ça va s'améliorer.
1: Oui, effectivement. Alors c'est le cas du littoral à la campagne, aussi au sud du Sion-Sambre-et-Meuse. Ces grisailles vont assez vite se dissiper pour laisser place au soleil. De rares voiles épars vont subsister au sud du pays. Et puis le temps sera assez doux ce matin, avec des températures de 8 à 17 degrés.
0: Et pour cet après-midi, on pourra profiter du soleil.
1: Oui, puisque le soleil sera bien présent, avec quelques cumulus qui s'évoqueront par endroits. Les températures, elles seront toujours bien douces pour un début octobre, de 19 à 23 degrés. Et les vents faibles viendront compléter cette journée. Et puis la nuit restera assez calme, ce qui favorisera la formation de brume ou de brouillard au nord du pays ou sur les Flandres également. Les températures seront en baisse et un peu fraîches en fin de nuit, de 8 à 11 degrés.
0: Et presque 8 heures, le journal d'Hélène Remy. Une V2, les discussions vont porter sur la nouvelle version de la note budgétaire de Bart De Wever. La première était jugée trop déséquilibrée. Journée d'élection au Brésil et en Bosnie et dans les Balkans, l'ombre du criminel de guerre Ratko Mladic plane sur ce scrutin. Une visite en profondeur, nous avons suivi un groupe de spéléologues. Ils doivent certainement rêver de chiffres. Les principaux ministres du gouvernement De Wever se retrouveront sur le temps de midi avec un menu coriace, le budget. Ils recherchent 10 milliards d'euros, des économies, des recettes à faire d'ici 2029. Robin Duculot, aujourd'hui, les discussions doivent davantage entrer dans le vif du sujet.
2: Oui, car la journée d'hier était consacrée à des questions plus techniques, notamment un état des lieux de l'effet sur les recettes, des mesures déjà prises, des mesures en matière de santé, d'asile ou de politique de retour au travail notamment. Les discussions se sont déroulées de manière constructive, nous dit-on. L'idée d'un plan pour stimuler la croissance ferait consensus, mais on n'a donc pas encore abordé la note de Bart De Wever. Ça, c'est pour aujourd'hui. Cette note revue et corrigée pour tenir compte des exigences de chacun après un rejet de la première version. Cette note, elle liste l'ensemble des propositions retenues par le Premier ministre en vue d'assainir le budget de l'État. Elle contient toutefois toujours de gros déséquilibres, selon certains autour de la table. On se dirige donc vers des pourparlers au finish. La réunion du jour n'a d'ailleurs pas d'heure de fin prévue. Elle pourrait se poursuivre tard dans la nuit.
1: Et le gouvernement fédéral doit normalement aboutir avant le 13 octobre, date à laquelle le Premier ministre est attendu à la Chambre pour présenter sa déclaration de politique générale. La Wallonie, la Fédération Wallonie-Bruxelles ou encore la région bruxelloise parlent aussi budget en ce moment. Dans la capitale, les ministres bruxellois se sont quittés peu avant minuit. Les discussions ont été laborieuses, nous dit-on, notamment au sujet des tarifs de la STIB, la société de transport en commun. Il faut trouver 120 millions d'euros pour ce budget bruxellois 2027 et le temps presse. Le ministre président bruxellois Boris Dilliès est attendu demain au Parlement bruxellois pour y prononcer sa déclaration de politique régionale. Les cours reprendront bien demain matin dans les écoles secondaires à Liège. Dans le Hainaut, les cours commenceront exceptionnellement à 10h dans les écoles provinciales de Wallonie-Picarde, aux alentours de Tournai, ainsi que dans les écoles provinciales de Mons-Borinage. Une mesure de sécurité prise après les rassemblements de jeunes ces derniers jours. Et de nouveaux messages circulent sur les réseaux sociaux. Des saluts nazis en Espagne, des dizaines de militants d'extrême droite se sont rassemblés hier soir dans le centre de Madrid. Certains ont tenté de rejoindre la place où campent des militants pour le droit au logement. Des dizaines de milliers de personnes avaient défilé plus tôt à Madrid et dans d'autres villes pour réclamer des mesures contre cette crise du logement. Une mobilisation née il y a une dizaine de jours maintenant après l'expulsion d'une octogénaire. Elle a pu réintégrer son appartement depuis. Le Premier ministre espagnol a proposé un plan pour mieux protéger les locataires. Il a été rejeté au Parlement. Pedro Sanchez se donne quelques jours, mais il pourrait convoquer des élections anticipées en Espagne pour sortir de la crise. Lula ou Flavio Bolsonaro, le Brésil doit choisir son président et il y a deux grands favoris. Lula, 80 ans, qui brigue un quatrième et dernier mandat, et Flavio Bolsonaro, 45 ans, le fils de l'ancien président d'extrême droite, Jair Bolsonaro. On vote aussi en Bosnie-Herzégovine. Le pays doit renouveler ses multiples parlements et élire ses trois présidents. C'est des présidents qui représentent chacun l'une des trois principales communautés bosniaques, serbes et croates. Des élections hantées par la mort récente du criminel de guerre Radko Mladic. Simon Rico est notre correspondant en Bosnie.
3: Ces funérailles nationales en Serbie, début septembre, ont percuté le début de la campagne électorale bosnienne. En effet, Radko Mladic est un symbole de la très difficile réconciliation entre Serbes, Croates et Bosniaques depuis la fin de la guerre il y a plus de trois décennies. Sa disparition a tellement relancé les querelles nationalistes que le membre bosniaque de la présidence tricéphale, Denis Bečirović, s'en est récemment inquiété à la tribune des Nations Unies.
4: Je veux publiquement avertir la communauté internationale que les dirigeants actuels de l'entité serbe, la Republika Srpska, continue de menacer la paix et la sécurité de la Bosnie-Herzégovine et de la région.
3: Une fois de plus, l'inflammable rhétorique nationaliste a donc submergé la campagne bosnienne et éclipsé les vrais sujets, inflation et corruption avant tout, qui inquiètent autant les Serbes, les Bosniaques et les Croates. Le taux de participation devrait donc encore chuter et passer sous la barre symbolique des 50%. De toute façon, les trois quarts des Bosniens jugent leurs élections ni libres ni justes.
1: Les bureaux de vote sont ouverts depuis une heure en Bosnie. Ils fermeront à 19h. L'armée régulière du Yémen a bombardé la capitale Sanaa, tenue par les Houthis, des rebelles pro-iraniens. Les Houthis qui revendiquent l'attaque d'un site d'un géant du pétrole hier à Riyad. L'Arabie Saoudite soutient le gouvernement yéménite. Les hostilités entre les Houthis d'une part et l'Arabie Saoudite et le gouvernement yéménite d'autre part ont repris en juillet et ont ouvert un nouveau front dans la guerre au Moyen-Orient. Une semaine après les mondiaux, place au championnat d'Europe en cyclisme avec un favori, Remco Evenepoel. Après sa déception au Canada, le Belge veut briller en Slovénie et remporter le maillot européen qui lui manque encore.
5: Je suis encore motivé, c'est sûr, c'était un des objectifs de cette année. Donc d'abord, il faut gagner la course pour avoir le maillot. Donc, je pense que c'est mieux de se concentrer sur la course et après on verra ce qui se passe. Mais c'est clair que ça motive, ça c'est sûr. C'est toujours un maillot. Donc, je pense qu'après la semaine passée aussi, encore quelque chose à refaire. J'étais quand même déçu que j'étais pas présent sur la course, que j'étais pas en bonne forme. Donc voilà, ça c'est quelque chose qui a joué dans la tête les jours passés et qui me motive aussi pour faire beaucoup mieux.
1: Remco Evenepoel au micro de Laurent Bruvier. Les championnats d'Europe de cyclisme seront à suivre sur RTBF typique en télé et sur Ovio dès midi 20. En Formule 1, place au Grand Prix de Bahreïn ce matin. Il se déroulera en Malaisie en raison de la situation au Moyen-Orient. Pour la première fois de la saison, Max Verstappen partira en pole position. Le départ sera donné dans moins d'une heure à 9h et ce sera à suivre sur RTBF typique en télé. Le film 15-18 du réalisateur français Cédric Cannes a remporté le Bayard d'or du film.

0: 850 personnes affiliées dans des clubs de spéléo en Wallonie. Anaïs Tas et un petit groupe se sont faufilés dans le trou d'Aquin, c'est à Assès, en province de Namur.
1: On va rentrer dans un milieu qui est sombre, qui est humide. Il y a parfois un petit peu de buée aussi qui va se former. Cet ensemble fait que on a parfois une mauvaise estimation des distances.
2: Fabrice Dautrep, spéléologue et encadrant.
1: Donc, une des premières règles, on ne saute pas.
3: Voilà, si vous voulez me suivre, voilà, je suis dans la faille, je me tiens.
2: Premier mètre dans la grotte, première difficulté technique et première chute.
4: Ça va, tout le monde est rassuré?
5: Oui.
2: Heureusement, sans conséquence. Le trou d'Aquin est une grotte école, elle condense toutes les difficultés techniques qu'on peut rencontrer dans une cavité.
1: Alors ici, on va franchir ce qu'on appelle un laminoir, donc on va devoir ramper entre deux parois pas très hautes.
6: C'est au suivant, tête en avant, à quatre pattes pour arriver jusqu'ici.
4: J'ai entendu voilà. Le terme boîte aux lettres.
1: Oui, ça c'est le nom du passage technique qui est un petit peu plus loin derrière.
2: Pour les participants, les découvertes sont nombreuses.
7: C'est juste magnifique. Ce qui me plaît, c'est le niveau technique, le fait de toucher la roche. Enfin, c'est très minéral comme expérience.
8: Ça se passe très bien, c'est amusant.
9: Ça s'amuse bien, l'ambiance elle est bonne, les gens sont très légers. Ça...
4: Voilà. Et puis j'explique bien.
9: Oui, on est très bien encadré.
2: L'initiation dure environ 2 heures. Les participants parcourent 700 mètres et descendent 60 mètres sous terre.
0: Et des visites sont encore prévues aujourd'hui du côté d'Assès en province de Namur. C'est la fin de ces informations. Merci d'être avec nous.
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14: Bonjour à vous, bon matin, j'espère que vous allez bien en ce dimanche 4 octobre 2026. Dans quelques instants, avec Estelle Fazzone et dans Ici le Monde, nous irons au Brésil où des élections générales ont lieu ce week-end. Et outre le duel Lula-Bolsonaro, des enjeux se dessinent à tous les niveaux de pouvoir et la donne sécuritaire, grande priorité des Brésiliens, est particulièrement présente. On va analyser ces enjeux avec Frédéric Louot, professeur de sciences politiques spécialiste du Brésil. Et puis, en cette journée mondiale des animaux, notre historienne Valérie Piette évoquera ces petits poilus que certains vénèrent et d'autres considèrent comme fourbes et inquiétants, les chats. Enfin, on s'intéressera aux particularités étonnantes des villes qui sont capables de produire leur propre climat, qui pour certaines sont détenues par des entreprises. Les villes qui fascinent la géographe Martine Drodz qui publie La ville, une infographie aux éditions du CNRS. Elle sera notre invitée. Valentine Gourdange à la réalisation, Alexandra Vassen à la programmation musicale. Merci à elle et bienvenue à vous.
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14: Il était sur la scène du Cirque Royal hier soir pour faire un petit coucou à sa copine Alison Derouf et c'était très mignon. Teddy Bear qui revient avec un nouveau titre, Le plus beau.
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1: Le Montois Teddy Bear avec Le Plus Beau à 8h13 sur la première Ici le Monde, votre revue d'actualité internationale. C'est dans quelques secondes.
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1: Bonjour Estelle Falzone.
16: Bonjour Charlotte, bonjour à toutes et tous.
1: On commence au Brésil, des élections sont organisées aujourd'hui.
16: Et oui, les Brésiliens et Brésiliennes votent pour élire leur nouveau président. Et ces dernières semaines, on n'entend parler que d'une seule chose, le duel Lula-Bolsonaro. Le duel entre le président sortant de gauche et le fils de Jair Bolsonaro, l'ex-président condamné à près de 30 ans de prison pour tentative de coup d'État. Son fils, donc, Flavio, qui s'inscrit dans un projet ultra-conservateur identique à celui de son père. Ce face-à-face occupe toute l'attention médiatique. Frédéric Louau, vous êtes professeur de sciences politiques à l'ULB, spécialiste du Brésil. Alors aujourd'hui, pourtant, la population brésilienne ne vote pas que pour élire un président.
17: Oui, donc ce sont des élections générales, donc il y a l'élection dont on parle le plus qui est l'élection présidentielle, mais derrière cela il y a des élections législatives qui sont très importantes pour la gouvernabilité du pays. Les Brésiliennes et les Brésiliens vont élire leur Assemblée nationale, on appelle la Chambre fédérale, et le Sénat au niveau fédéral. Mais il y a aussi des élections au niveau régional dans les 27 États de la Fédération, où vont être élus des gouverneurs et aussi des chambres législatives, donc plutôt locales. Cet ensemble d'élections, finalement, va être important à analyser d'une perspective générale pour bien comprendre aussi la marge de manœuvre dont disposera le prochain président pour le mandat à venir.
16: Voilà, des élections donc déterminantes finalement parce qu'elles décident un peu de comment le pays va être gouverné dans les prochaines années.
17: Oui, tout à fait. Alors, il y a une forte disparité, finalement, une forte hétérogénéité en termes de représentation politique au Brésil. Et d'ailleurs, le président de la République n'a jamais la majorité au Congrès. Et donc, une fois qu'il est élu, il doit composer avec les forces existantes et donc avec une variété de partis politiques. Par exemple, à Lula, qui est le président sortant, son parti politique, le PT, contrôle moins de 20% des sièges à l'Assemblée nationale. Et donc, Lula doit composer une majorité qui le soutient, qui est une majorité assez hétérogène, assez fragile aussi. Et ça, bien sûr, ça pèse sur sa marge de manœuvre. Alors ça, les relations entre l'exécutif, c'est-à-dire le président de la République et le gouvernement, et le législatif, elles ont tendance à être très déséquilibrées en faveur de plus en plus de l'Assemblée nationale. Et donc le chef du législatif, le président de la Chambre des députés, a un rôle clé dans la composition aussi de la majorité présidentielle qui va se faire une fois que les élections seront passées.
16: Voilà, on a parlé de cet aspect donc de gouvernabilité, mais il y a d'autres enjeux évidemment dans ces élections. Un enjeu qui traverse tous les débats, c'est celui de la sécurité, hein, Monsieur Lowe.
17: Oui, c'est un élément très important, c'est-à-dire que l'enjeu sécuritaire est un enjeu important dans ces élections brésiliennes, à l'agenda médiatique mais aussi à l'agenda électoral. Il y a un fort sentiment d'insécurité, il y a une emprise croissante de grands réseaux criminels, notamment dans les grandes villes brésiliennes. Et il se trouve que la sécurité publique est essentiellement à la charge de ces États fédérés. Et donc c'est le gouverneur de São Paulo, le gouverneur de l'État de Rio ou le gouverneur de l'État de Bahia qui est considéré comme un État où la violence et la criminalité se sont étendues, sont essentiellement en charge de cette gestion sécuritaire. Alors c'est ce qui rend aussi la campagne assez difficile à comprendre, hein, c'est-à-dire qu'au niveau national, au niveau fédéral, le thème sécuritaire est central, mais paradoxalement, le pouvoir du président de la République est assez réduit sur cette question.
16: Et est-ce qu'on peut dire que ces réseaux criminels, ils s'immiscent carrément dans la campagne?
17: Oui, il y a des pressions qui sont exercées à l'encontre de certains dirigeants politiques. Il y a aussi des collusions, hein. Il y a aussi des tentatives d'infiltration de la part du crime organisé dans les circuits politiques. Il y a des intermédiaires. On a beaucoup parlé des milices à Rio de Janeiro, qui étaient présentées comme assez proches d'ailleurs de la famille Bolsonaro, qui peuvent aussi jouer un rôle de fusible entre les réseaux politiques et les réseaux criminels. D'un autre côté, il y a quand même au niveau fédéral des tentatives pour essayer d'intervenir sur cette question sécuritaire. Et là, je dirais, il y a deux grandes tendances. Il y a la tendance soutenue par la droite radicale et par Jair Bolsonaro et maintenant son fils Flavio Bolsonaro, qui est le candidat contre Lula, qui est de s'inscrire finalement dans le sillage du trumpisme, de ce que Trump a appelé le bouclier des Amériques, une politique sécuritaire très répressive. Et de l'autre côté, Lula qui tente finalement de développer une politique sécuritaire un petit peu plus alternative, avec une politique de proximité, de souligner l'importance de la présence de l'État et aussi des interventions sociales de l'État pour lutter contre les racines de la criminalité. Donc là, on a quand même deux modèles sécuritaires qui s'opposent très fortement.
16: Merci Frédéric Lowe, vous êtes professeur de sciences politiques à l'ULB, spécialiste du Brésil. Le deuxième tour des élections aura lieu le dimanche 25 octobre et selon les sondages, les deux candidats favoris donc à la présidence, Lula et Bolsonaro, vous l'aurez compris, sont au coude à coude, même si Lula pourrait bénéficier d'un léger avantage au premier tour. On prend à présent la direction de la Pologne. Estelle, depuis le début de la guerre en Ukraine, des Russes de la communauté LGBTQIA+ ont trouvé refuge dans ce pays.
18: Et parce que depuis 2022, la Russie n'a fait qu'accentuer la répression contre les personnes issues de la communauté. En 2023, les autorités russes interdisent, je cite, le mouvement international LGBT, désormais ajouté à la liste des organisations extrémistes et terroristes. De quoi menacer la vie des membres de la communauté cuir russe, dont de nombreux ont pu fuir en Europe et notamment en Pologne. Bonjour Adrien Sarla.
19: Bonjour Estelle.
18: Alors Adrien, vous êtes notre correspondant à Varsovie et vous avez pu rencontrer des Russes qui ont trouvé refuge en Pologne.
19: Oui, à commencer par Maria qui a fui Moscou avec sa compagne il y a 4 ans. Depuis leur arrivée à Varsovie, elles animent une chaîne YouTube intitulée Paillettes et Carabines sur laquelle elles partagent du contenu et des informations sur la culture lesbienne en langue russe. Un projet aujourd'hui inimaginable en Russie.
20: Avant la guerre, on pouvait facilement lancer un projet d'information queer comme ça. Enregistrer une vidéo, parler en affichant son visage et son nom, ça ne posait aucun problème. J'ai d'ailleurs aussi une chaîne Telegram, le lobby lesbien, que j'ai créé quand j'habitais encore à Moscou. Cela pourrait être assimilé à un acte terroriste dans le droit russe aujourd'hui.
19: Depuis 6 mois, Maria a maintenant le statut officiel d'agent de l'étranger et son audience doit contourner la censure du Roskomnadzor, l'organe chargé de bloquer les contenus jugés nocifs par le régime. Accéder à son contenu à l'aide d'un VPN reste donc possible, mais celle qui le repartage sur les réseaux ou subissent une fouille de téléphone, comme c'est parfois le cas dans le métro de Moscou, s'exposent à des sanctions.
18: Et pour les membres de la communauté qui sont restés en Russie, comment ça se passe, Adrien ?
19: Eh bien, il devient quasiment impossible pour eux de vivre ouvertement leur homosexualité. Genia, 45 ans, est arrivée en Pologne en 2023 et les nouvelles qu'il glane auprès de ses amis gays restés à Moscou ne lui font pas regretter son départ. Écoutez.
0: Les gens vont en boîte. Il y a aussi des discothèques, mais chaque soir, on risque de se faire embarquer par la police après s'être fait plaquer à terre. Et ensuite, ils se mettront à chercher n'importe quoi pour vous inculper. Ça peut être la drogue ou bien... Si des drag queens sont présentes, ils invoquent une soi-disant propagande LGBT. À présent, les clubs gays ne sont plus des lieux de détente.
19: Et il explique que cette répression touche également le milieu culturel, car la présence de personnages gays ou lesbiens dans un film russe, par exemple, n'est aujourd'hui possible qu'à une seule condition.
0: Le personnage ne doit pas connaître une fin heureuse. Tout doit mal se terminer pour lui. Il ne doit pas forcément mourir, mais on ne peut pas le montrer dans une relation heureuse, par exemple. C'est inscrit dans la loi russe.
18: Et donc, vous avez bien sûr compris que quitter la Russie est une nécessité pour certains de ces membres de la communauté LGBTQIA+. Mais Adrien, pourquoi venir en Pologne, qui n'est pas, a priori, le pays européen le plus ouvert sur ces questions ?
19: Eh bien, pour Genia, ça n'était pas particulièrement un choix. Il a fait appel à une association humanitaire pour quitter la Russie et elle lui a obtenu un visa pour la Pologne. Mais lui, en tout cas, il s'estime vraiment chanceux d'être là où il est.
0: La Pologne, c'est sûr que ce ne sont pas les Pays-Bas, loin de là. Mais j'ai vécu à Bydgoszcz pendant mes deux premières années ici. C'est probablement la plus petite capitale provinciale de toute la Pologne. Et dès mon premier week-end, j'ai croisé deux jeunes filles transgenres dans la rue, probablement en pleine transition. Et le soir, dans le bus, j'ai croisé un type qui portait du maquillage, par exemple.
19: Alors, il est difficile d'estimer le nombre de personnes qui se sont réfugiés ici à cause de leur homosexualité, puisqu'en général, elles mettent avant tout un tas d'autres motifs en avant lorsqu'elles font appel aux organisations humanitaires par peur de se dévoiler.
18: Des explications et des rencontres signées Adrien Sarla, notre correspondant en Pologne.
1: Et la troisième et dernière étape d'ici le monde, c'est une exposition événement au château de Versailles.
18: Et oui, on se fait un peu plaisir aujourd'hui, Charlotte, on va pas mentir. Pour célébrer les 20 ans d'un film devenu culte, Marie-Antoinette de Sofia Coppola à Versailles. Personne n'a oublié ce tournage. Il fait l'objet aujourd'hui d'une exposition au château du Petit Trianon, là où tout a démarré. Visite guidée en compagnie de la cinéaste et des grands témoins de l'époque, signée Corinne Pellissier.
21: La BO punk new wave du film, il y a 20 ans, en avait à elle seule déjà décoiffé plus d'un. Gang of Four, Bow Wow Wow, The Cure, New Order. Et au milieu, Kirsten Dunst en Marie-Antoinette, Converse pastel aux pieds, teint poudré, entouré de pyramides de macarons. Vision iconoclaste et moderniste, décrit à l'époque par les puristes, mais qui continue de fasciner ceux qui ont vécu, comme Jeanne Hollande, l'aventure du film de l'intérieur.
22: Yes, il se verse.
23: Pendant 20 ans, on n'a pas arrêté de parler de ce film. Il n'y a pas un projet qui arrive à Versailles de création, de mode, de photo. Où dedans, il n'y aura pas une référence. C'est assez incroyable de voir comment ce film a impacté tous les domaines créatifs artistiques.
21: Aujourd'hui directrice des tournages au château de Versailles, l'ancienne stagiaire se souvient du balai incessant à l'époque des camions de matériel et de costumes.
23: On installait tout ça la nuit du dimanche au lundi. Les portants avec les costumes, les piques avec les perruques, et tout ça va passer dans les pavés du château. Quand on voit le résultat, c'est là qu'on voit toute la créativité de la réalisatrice.
21: 20 ans plus tard, c'est exactement au même endroit, dans ce petit château offert en 1774 par Louis XVI à Marie-Antoinette, que Sofia Coppola, fraîchement décorée de l'Ordre des Arts et des Lettres, est revenue partager ses souvenirs, le temps d'une exposition.
24: J'ai toujours adoré le Petit Trianon. On n'aurait jamais pu recréer tous ces décors, tous ces miroirs. Sans parler de l'effet que ça produit d'évoluer sur le lieu de vie de ces personnes dont on essaie de capturer l'histoire. Tout ça a beaucoup compté pour le film.
21: L'occasion de revoir aussi quelques visages connus, les équipes techniques du film côté français. Ici, Anne Sebel, qui achève aujourd'hui sa 7e saison de chef décoratrice sur la série Emily in Paris. Couronnement d'une carrière démarrée avec le film Marie-Antoinette.
25: Ça m'a permis de sauter un pas et de devenir chef déco quelques années après. Je crois que c'est la meilleure expérience dans toute notre carrière de film.
21: C'est elle, pendant toutes ces années, qui a conservé dans son grenier tous les trésors exposés ici. La bible du film, les plannings, les dessins, les étoffes, le moodboard de Sofia Coppola.
25: On a ouvert des placards et on a retrouvé des choses 20 ans après, mais j'ai l'impression que c'est hier, moi. Tous ces documents de travail qui expliquent la manière dont on commence un film, en faisant des listes de décors.
21: Le tout consigné dans de jolis malles bleues capitonnées, achetées pour le film, qui trône aujourd'hui en majesté dans l'une des vitrines du rez-de-chaussée.
25: On a fait des tonnes de recherches sur la période, dans les peintures, dans les bouquins. Et ça, les gâteaux, les faux gâteaux faits par la durée.
21: Les corsets, les robes, les bijoux, les plumes qui ont valu à la costumière Milena Canonero l'un de ses 4 Oscars sont exposés, eux, à l'étage où l'on accède, toujours guidé par la BO du film.
2: Bien sûr, la paire de Converse, oui.
21: C'est Laurent Salomé, le directeur du musée des châteaux de Versailles, du Trianon, qui assure la visite. Entre hommage au travail des artisans qui ont contribué au succès du film, une petite mise au point historique, car il fallait oser casser le mythe, filmer l'ennui et les contraintes de la cour à travers les yeux d'une reine de 14 ans.
3: Ah, c'est assez audacieux, effectivement. On sent bien une jeune femme, Sofia Coppola elle-même était très jeune quand elle a fait ce film, qui s'identifie un peu, qui a été fascinée par la biographie qu'elle a lue de Marie-Antoinette, se rendre compte que ce personnage engoncé dans un univers où la liberté n'existe pas reste une adolescente, une jeune femme qui est fragile et en même temps très déterminée.
21: Figure qui continue tous les jours d'attirer à Versailles des visiteurs du monde entier, curieux d'anecdotes et de parcours pédagogiques autour du film, les voilà désormais exaucés. Toujours plus de pâtisseries, de couleurs pastel et de musique rock.
16: Reportage de notre consoeur Corinne Pellissier de Radio France.
1: Merci Estelle Falzone et Style Le Monde. Ça se passe aussi sur notre site internet RTBF Actu. Vous développez d'ailleurs le sujet sur le Brésil. Hein.
16: Exactement, on parlera un petit peu plus du Brésil et notamment de l'influence de Donald Trump et des États-Unis sur cette élection.
1: Rendez-vous donc sur RTBF Actu. Merci Estelle Falzone. Et est-ce que vous faites partie de ceux qui aiment les chats ou de ceux qui en ont
16: oui,
1: peur?
16: Oui, j'adore les chats. Okay. J'en ai un.
1: Et bien restez avec nous puisqu'on va faire leur histoire avec Valérie Piette.
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0: Les week-ends premières, c'est jusqu'à 9h avec vous, Valérie Piette. On va donc parler de ces petits animaux à quatre pattes. Bonjour Valérie.
1: Bonjour Charlotte.
0: Ben, les chats.
1: Eh ben oui, les chats. Les chats ont une longue histoire. On les voit toujours chez les Égyptiens, comme des dieux. Mais en fait, leur histoire était souvent moins drôle d'ailleurs, même si ça reste les dieux de notre foyer.
0: Eh bien, on se penche là-dessus dans quelques minutes. Et puis notre invitée juste après, ce sera Martine Drotz. Elle est géographe au CNRS et elle publie La Ville, une infographie, une compilation des données étonnantes sur les villes du monde entier. On y apprend beaucoup, on est souvent surpris. Laissez-vous surprendre dans une quinzaine de minutes. 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
0: Leon Bridges, Watch Your Dance.

0: L'élégance de Leon Bridges, le Texan, avec Watch You Dance.
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0: Et en ce 4 octobre, le calendrier des saints honore Saint François d'Assise, fondateur de l'ordre des franciscains et patron des animaux. C'est donc pour ça, Valérie Piette, que vous êtes venue avec une histoire très particulière.
2: Et oui, Charlotte, car Saint François d'Assise, un des saints les plus importants de l'Église catholique, considérait les animaux comme des créations vivantes de Dieu, répondant à la volonté de Dieu et donc dignes de considération et de protection. C'est novateur. Et donc, c'est assez logiquement qu'en 1931, lors du Congrès international pour la protection des animaux, on instaura la Journée mondiale des animaux, ce 4 octobre.
0: Et vous avez donc décidé de leur rendre hommage en nous racontant l'histoire des chats, aujourd'hui.
2: Et oui, l'animal domestique par excellence, ou presque. La Belgique comptera environ, aujourd'hui, 2 300 000 chats. En effet, environ un ménage sur trois possède un chat. Le plus populaire des animaux, talonné par le chien, puis par les lapins, oiseaux, etc. En France, on a dépassé les 16 millions de chats aujourd'hui. Ce chiffre est par ailleurs discutable. Certains placent le poisson en tête.
0: Pardon.
2: Et pour la France, on est à près de 30 millions, mais je ferai le poisson une autre fois.
0: Ok. Quoi qu'il en soit, depuis 10 000 ans, le chat accompagne les sociétés humaines.
2: Oui, mais avec des statuts très différents. Vénéré dans l'Égypte antique, redouté au Moyen-Âge, puis devenu animal de compagnie et figure incontournable de la culture populaire, il change de statut au gré des croyances, des lieux, des sensibilités, des modes de vie.
0: Alors on va retourner au tout début de sa domestication.
2: Et oui, selon les toutes dernières études scientifiques, la domestication du chat s'est faite en deux vagues. D'abord au Néolithique, il y a environ 10 000 ans, en Anatolie, puis ensuite en Égypte antique. Cette domestication a surtout accompagné les débuts de l'agriculture, car l'être humain, en commençant à stocker du grain, a attiré des rongeurs, et donc, comme une évidence, a attiré leur prédateur naturel, le chat. Et pendant longtemps, cette relation entre l'humain et le félin a relevé davantage d'intérêts réciproques.
0: En fait, pour faire court, le chat est apprécié pour son savoir-faire.
2: Eh bien oui, chasser des souris. Rien à voir avec le chien, qui lui a fait l'objet d'un très long processus de sélection pour s'assurer de sa fidélité et lui faire accomplir des tâches bien précises. Avec comme résultat que le chat est resté, des siècles durant, en être semi-sauvage, indépendant, insaisissable et donc mystérieux.
0: Et d'où provient alors notre chat domestique d'aujourd'hui?
2: Le chat domestique est une espèce à part entière qui ne descend pas du chat sauvage européen, le Felis silvestris, mais du chat sauvage d'Afrique, Felis libica, domestiqué en Égypte, donc au 4e millénaire avant notre ère, où il obtient une place à part, faite de vénération. Ce chat domestique est lentement importé d'Afrique en Europe. La circulation accrue des hommes dans l'Empire romain et la fécondité de l'espèce, presque des lapins, accélèrent sa diffusion. Son habilité à chasser la souris vaut au chat de remplacer Fouine et Belette, employés jusqu'alors en Europe pour chasser la souris.
0: Ah ok, mais alors c'est à ce moment-là que le statut du chat et surtout sa représentation va changer.
2: Eh bien oui, on commence à lui reprocher sa paresse et sa gourmandise, pour les oiseaux d'agrément notamment. La méfiance est renforcée par l'accueil mitigé des cultes égyptiens en Europe. La fécondité du chat qui fascinait les Égyptiens est déformée en luxure. Le chat devient le symbole d'une sexualité débridée et sert d'ailleurs à désigner les prostituées dès le 1er siècle. L'association de la femme et de sa sexualité, perçue comme féline, et du chat ronronnant jugé féminin, est alors véhiculée, et ce jusqu'à nos jours, et s'inscrit dans les imaginaires jusqu'à désigner le sexe par le mot du chat, ou plutôt de la chatte.
0: Ah ben oui, le Moyen-Âge qui sera donc terrible pour le chat et pour les femmes.
2: Car cette vision péjorative est renforcée par le christianisme, et lors de la chasse aux sorcières, ces dernières sont soupçonnées de s'entourer de chats, d'aller au sabbat sur leur dos, voire de se métamorphoser en félin pour accomplir le méfait. Le chat noir ou sombre, couleur fréquente, devient présage de malheur, associé à la nuit, au mystère et parfois à la sorcellerie. Le chat inspire la méfiance.
0: Il n'est donc pas bon d'être un chat.
2: Et non, à l'époque, pas du tout. Jusqu'au 19e siècle, le chat est l'objet d'un commerce de peau. Et lors de famines ou de guerres, on se nourrit de chats. Ils subissent également différents sacrifices symboliques, notamment en Belgique, on le lançait de certaines tours. Certains sont brûlés avec leurs sorcières pour expulser le mal, d'autres sont violentés et tués pendant les fêtes par jeu ou dérision. Quelques-uns sont emmurés au début de construction pour éloigner rongeurs et démons. Et oui, l'Égypte n'est pas loin. Il y a toujours une occasion de battre son chat, dit un proverbe médiéval. Et donc, pour se protéger, les chats redoublent de vigilance. Leur indépendance, même encore aujourd'hui, est peut-être aussi une stratégie de survie.
0: Mais l'image du chat va finir par évoluer.
2: Et oui, dans l'aristocratie d'abord, notamment grâce à l'introduction à l'intérieur des foyers du chat blanc, considéré comme plus raffiné, puis par l'importation de chats persans et syriens. Animal domestique sans jamais avoir été totalement domestiqué, il semble peu à peu incarner une forme de liberté que les humains commencent à admirer. La littérature s'en empare, de Baudelaire à Colette, le chat vit une nouvelle vie. La pop culture fera le reste, le chat est partout, mais plus souvent proche des femmes seules, des fameuses folles à chats, comme dans les Simpsons.
0: L'histoire du chat reste donc puissante quand même dans les imaginaires contemporains.
2: Et oui, et en 2024, souvenons-nous, aux États-Unis, J.D. Vance traite les féministes, je cite, de folles à chats sans enfants. On associe à nouveau femmes, sexualité et les chats. Le chat devient ou redevient alors un symbole de critique, mais aussi de résistance. Taylor Swift, notamment, se revendique ouvertement de, je la cite, de dames à chats sans enfants. Et ces trois chats, d'ailleurs, chacun à sa page Wikipédia, j'en apprends des choses. Donc, ces trois chats symbolisent la rébellion contre un nouvel ordre établi.
0: Eh ben, merci beaucoup, Valérie Piette. On croyait connaître les félins et on en découvre beaucoup avec vous. Une chronique évidemment à retrouver sur Ovio. Listomania, voici Phoenix avant de retrouver notre invitée Martine Drodes qui nous parle des particularités très étonnantes des villes.

0: Listomania, c'était Phoenix en 2009, 8h44.
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0: Sur 8,2 milliards d'humains, la majorité vit désormais dans des villes, à tel point que désormais, sur Terre, le poids de toutes nos constructions dépasse le poids de toute la végétation et de tous les animaux qui s'y trouvent. Les villes sont capables de produire leur propre climat. Elles ont aussi leur propre biotope avec des animaux et des plantes spécifiques qui y vivent. Par exemple, le métro parisien a longtemps été habité par des grillons qui se nourrissaient notamment de mégots de cigarettes. Alors pour dévoiler ces dynamiques étonnantes liées aux villes et puis tenter aussi d'envisager des manières de les habiter dans un futur chaud, Martine Drautz publie « La ville, une infographie » chez CNRS Éditions. Elle est notre invitée. Bonjour Martine Drautz.
2: Bonjour Charlotte.
0: Vous êtes géographe au CNRS, vous êtes associée à Quintin Leeds, qui est graphiste et directeur artistique, pour réaliser cet ouvrage où vous réunissez des centaines de données à la fois historiques, politiques, économiques, sociologiques, géographiques, pour nous aider à comprendre les villes et aussi leur diversité. Et ce qu'on comprend en premier lieu notamment, c'est que la définition même de la ville n'est pas la même partout. Au Danemark, c'est 200 habitants, expliquez-vous, au Japon, 50 000. Alors vous, Martine Drautz, vous avez choisi quoi comme définition ?
2: Alors on a choisi de ne pas choisir. C'était bien l'enjeu de l'ouvrage, d'essayer de ne... Parce qu'on a rapidement compris en fait qu'effectivement il y avait une forte variation et que cette variation, elle reflète la diversité des situations urbaines. Donc on s'est plutôt intéressé à des formes urbaines qu'on a voulu explorer, à la fois des formes urbaines excessivement denses comme dans le chapitre sur ce petit morceau de ville hongkongais qui a disparu des désormais Kowloon, qui a été une grande inspiration pour de nombreux films de science-fiction dans les années 80-90, et puis montrer aussi d'autres situations urbaines où les relations avec la nature sont plus enchevêtrées.
0: Et une des premières questions que vous posez et que je trouve absolument fascinante, c'est à qui appartient la ville. Alors vous fonctionnez dans ce livre par exemple, et vous prenez l'exemple de Londres, où le plus gros propriétaire terrien est une société d'investissement qatari qui possède intégralement Canary Wharf, le plus important centre d'affaires de Londres après la City. Comment est-ce qu'une société qatari se retrouve à devenir parmi les plus gros propriétaires terriens à Londres ?
2: Alors, c'est une combinaison de différents facteurs. D'abord, le statut du foncier au Royaume-Uni, qui est plus facilement privé, en fait, notamment les espaces publics. Et en France, par exemple, ça fait seulement en fait une vingtaine d'années qu'on peut, en tant qu'aménageur, c'est-à-dire l'acteur qui va décider des fonctions d'un morceau de ville, voilà, comment on aménage un quartier. Ça a seulement une vingtaine d'années en France. En Angleterre, c'est beaucoup plus ancien. En fait, le foncier est privatisé de longue date, y compris les espaces publics. Et donc, les Qataris n'ont pas construit ce quartier. En fait, ils en ont pris possession très progressivement. C'est un quartier qui a été aménagé, qui est un quartier de docks portuaires qui date des années 80, en tout cas dans son réaménagement vers le bureau, vers les activités dites tertiaires de service, et puis qui se développe fortement dans les années 90 avant de faire faillite. C'est intéressant parce que c'est un des rares cas de faillite urbaine extrêmement spectaculaire avant la crise des subprimes, et c'est à la suite de cette faillite que un groupement bancaire va prendre possession de l'ensemble du quartier, qui sera ensuite vendu en pleine propriété au fonds souverain qatari.
0: Alors vous évoquiez la France, Martine Drautz, là il y a une dynamique un peu semblable, mais quand même très différente, avec les résidences secondaires. Vous écrivez que leur nombre a triplé en un demi-siècle, alors que la population, elle, n'a pas du tout triplé. On en compte 3,6 millions. La France est un cas particulier en Europe.
2: Absolument, oui. Avec d'autres pays connaissent ce phénomène de multipropriété, mais le cas français est assez particulier parce que c'est à la fois un marché national. Donc de longue date, il y a des résidences secondaires en France depuis les années 60, et c'est un marché qui s'est fortement internationalisé. Donc c'est vrai que ça constitue un cas vraiment très particulier. On parle beaucoup d'Airbnb qui vient un peu renforcer, amplifier ce phénomène, mais c'est un phénomène plus ancien, et c'est ce qu'on a voulu montrer avec cette représentation là en nuages de points qui montre les destinations historiques et puis les destinations plus contemporaines.
0: Oui, alors on va préciser effectivement que donc le livre, comme son nom l'indique, est fait d'infographies qui permettent de comprendre les choses rapidement. C'est aussi très beau. Ça a été bien pensé par votre comparse Quentin Leeds. Il y a une infographie qui m'a marquée aussi, c'est celle des îlots de chaleur urbains, parce que évidemment c'est absolument dans l'actualité. Les villes sont confrontées à ce défi immense de gérer la chaleur. Alors, vous nous donnez un argument supplémentaire en faveur d'un changement urgent dans la manière de concevoir les villes, grâce à votre carte de Sao Paulo, au Brésil, parce que là-bas, les statistiques permettent de faire un lien précis entre les îlots de chaleur et les décès.
2: Absolument. Alors, c'est des cartes et des graphiques qui ont été réalisés avec la collaboration de Mathilde Moiti, qui est architecte urbaniste spécialiste du Brésil et qui a pu récupérer donc ces documents. C'est très intéressant parce que Sao Paulo est probablement une des premières villes à avoir fait cet effort de vraiment décrire très précisément la forme des îlots urbains. Donc la première étape, ça a été de, comme vous le dites très bien, de d'étayer la corrélation entre la surmortalité et l'exposition à des épisodes de forte chaleur. Donc de montrer qu'il y a un lien, au moins statistique, entre ces deux phénomènes. Et puis, Mathilde a également récupéré des documents qu'on a dessinés, en fait, qu'on a rendus sous forme graphique, qui sont ces différents morceaux de ville qui ont pour effet soit d'amplifier les épisodes de canicule, soit au contraire qui offrent des espaces de rafraîchissement dans la ville. Donc pour nous, c'était vraiment important de montrer qu'il n'y a pas un climat urbain, mais que les climats urbains sont composés de sous-ensembles. Et que c'est dans cette compréhension de cette micro-géographie climatique urbaine que réside aussi certainement le futur de nos aménagements pour lutter, supporter, traverser les épisodes caniculaires tels qu'on on les a vécus cet été.
0: Et sur cette carte, on voit aussi qu'il n'y a pas que la chaleur, hein, puisqu'il y a un endroit précis sur cette carte où la nature est présente, mais où les décès sont quand même importants, mais là, ils sont liés à la pauvreté.
2: Absolument.
0: Il y a un autre sujet qui est très proche de nous et qui est dans l'actualité régulièrement, ce sont les centres de données qui permettent de stocker, de traiter les informations numériques, notamment pour l'intelligence artificielle. Alors, on sait que leur consommation énergétique est croissante parce qu'ils se multiplient. Mais alors, j'ai découvert dans votre livre que, plutôt que d'être raccordés au réseau électrique, certains construisent leur mini-centrale au gaz. Pourquoi est-ce qu'ils font ça ?
2: Alors ça, oui, c'était... on voulait prendre la question des data centers sur un angle un petit peu décalé, en fait. Pas la consommation foncière, comme on le fait habituellement, mais en regardant la consommation énergétique. Parce que dans certaines villes qui sont très proches des connexions de câbles sous-marins, et donc qui sont des sites vraiment très stratégiques pour les fournisseurs de data, de solutions de stockage pour les données, donc de data centers, on a remarqué qu'il y avait une concurrence sur les réseaux électriques, en fait, avec des coupures qui peuvent parfois arriver. Et donc, une des solutions, alors pas encore en France, mais surtout aux États-Unis, de ces fournisseurs d'espaces de stockage, eh bien, c'est de créer leur propre centrale de façon à pouvoir continuer à fournir un service une continuité, en fait, dans l'accès aux données, même quand le réseau électrique majoritaire est saturé.
0: Alors ça, c'est aux États-Unis. Mais est-ce que ça peut arriver en Europe ?
2: On réfléchit, en tout cas en Europe, à développer des solutions alternatives. Actuellement, les centrales complètement autonomes sont extrêmement rares, en tout cas en France. Mais la question commence à se poser, puisque dans des villes comme Marseille, par exemple, la construction de data centers est croissante en raison de cette position stratégique près des câbles sous-marins.
0: Mais alors, par exemple, pour prendre Marseille, pourquoi à Marseille ça pourrait pas fonctionner avec de l'énergie renouvelable, ou en tout cas avec le soleil, puisque c'est une ville très ensoleillée ? Parce que là, vous parlez quand même de centrales qui fonctionnent avec des énergies fossiles, en l'occurrence du gaz. Ce serait pas possible de faire fonctionner tout ça avec de l'énergie solaire, par exemple ?
2: Là, je dois dire que je ne suis pas une spécialiste du sujet, mais il me semble que l'efficacité du solaire ne permet pas encore, ou alors il faudrait vraiment des surfaces considérables, pour permettre une efficacité
0: pour un data center
2: similaire aux énergies fossiles, sur cet aspect-là en tout cas. En tout cas, ce qui est évoqué dans le futur, dans les solutions qui ne sont pas encore opérationnelles, mais qu'on évoque, ce sont plutôt des mini-centrales nucléaires, avec une réutilisation des déchets et donc des petites centrales qui permettraient d'alimenter des villes de 50, 60 000 habitants ou alors des très grands centres de données. Mais on s'achemine en fait plutôt vers cette solution. En tout cas, c'est celle qui est régulièrement évoquée plutôt que le renouvelable.
0: Alors vous remontez aussi dans l'histoire des villes, Martine Rhodes, jusqu'à 7 millénaires avant notre ère. Hein, parmi les plus anciennes villes, il y a par exemple Jéricho en Cisjordanie ou encore Satal Oyuk en Turquie. C'est une ville qui a été retrouvée en fouillant un tertre en Anatolie, une ville disparue donc, et ça m'a interrogée. Pourquoi certaines villes disparaissent ?
2: Alors plusieurs facteurs concourent à la disparition des villes, et c'est aussi ce qui est fascinant avec ce phénomène urbain. On continue encore à découvrir des civilisations urbaines qui ont disparu, comme par exemple dans l'Amazonie, où des recherches archéologiques récentes ont montré des réseaux de villes-jardins qui s'étaient développés il y a plusieurs milliers d'années et qui ont disparu. Donc plusieurs raisons l'expliquent, les conflits, mais aussi la disparition des ressources, les évolutions environnementales qui pèsent sur le fonctionnement des villes. Et on l'a bien vu avec l'Empire romain, c'est une combinaison de facteurs qui a fait disparaître une partie de cette civilisation urbaine.
0: Il y a aussi un chapitre très intéressant consacré aux urbicides, hein, des villes qu'on détruit volontairement. Il y en a eu beaucoup dans l'histoire, vous parlez aussi de la bande de Gaza. J'en viens au chapitre qui est consacré aux animaux qui vivent en ville.
2: Oui.
0: Parce que certains sont quand même tout à fait surprenants. Je parlais tout à l'heure des grillons dans le métro, alors il n'y en a plus. Mais par contre, on trouve des fourmis folles qui provoquent des courts-circuits à Houston, aux États-Unis, à tel point qu'elles font paniquer la NASA. De quoi s'agit-il exactement ?
2: Et oui, elles consomment une partie des câbles et elles provoquent des accidents électriques qui menacent le système, plus généralement le système informatique et les infrastructures.
0: Mais alors pourquoi elles s'intéressent particulièrement aux câbles, ces fourmis ?
2: Alors, j'avoue que là, il y a une vingtaine d'exemples dans l'ouvrage et que cet exemple a été traité par ma collègue Mathilde Moiti. Donc, si vous avez le livre avec vous, regardez le livre.
0: Bon,
2: trop de données dans cet ouvrage.
0: Oui, effectivement, voilà, ça montre la richesse aussi. Hein, vous parlez évidemment des renards, pas à Bruxelles, même si on en a beaucoup, mais à Londres.
2: Oui,
0: voilà, enfin, on l'aura compris, il y a une grande variété de sujets dans ce livre et ce qui en fait aussi évidemment tout l'intérêt. La diversité, les dynamiques urbaines expliquées donc par vous et vos collègues Martine Drodes et Quintin Leeds aussi à la direction artistique. C'est dans La Ville, une infographie qui vient tout juste de paraître chez CNRS Éditions. Merci beaucoup.
2: Merci.
0: Et merci à Valentine Gourdange qui réalisait cette émission, à Alexandra Vassen qui en a programmé la musique. Vous avez rendez-vous avec Adrien Jovenot et les Belges du bout du monde juste après le journal de 9h. Ils vous emmènent au Maroc.

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1: Quelques grisailles nous accueillent à nouveau par endroits ce matin, du littoral à la campagne ou au sud du Sion-Sambre-et-Meuse, des grisailles qui se dissiperont assez rapidement pour laisser place au soleil. Des rares voiles épars subsisteront au sud du pays. Le temps va être doux avec des températures de 8 à 17 degrés pour ce matin. Et puis on a un très bel après-midi en perspective. Le soleil sera bien présent avec quelques cumulus qui se développeront par endroits. Les températures seront toujours douces, de 19 à 23 degrés. Des vents faibles viendront compléter cette journée.
2: Merci beaucoup Armelle pour la météo. Voici votre journal de 9h et il vous est présenté par Yasmina Favaro.
3: Un dimanche encore sous les chiffres pour les principaux ministres du fédéral, avec dès ce midi une réunion sans doute au finish sur la table, la deuxième version de la note de Bart De Wever sur le budget. Garder le dirigeant de gauche Lula au pouvoir ou lui préférer son rival d'extrême droite Flavio Bolsonaro? Le Brésil vote pour son président dès aujourd'hui, premier tour de ces élections qui s'annonce très serré entre ces deux candidats. Le titre européen manque encore à son palmarès. Remco Evenepoel espère le décrocher lors de la course en ligne de 7 euros en Slovénie tout à l'heure. Plus il sent fort, plus il est bon selon les amateurs du fromage de Herve, et ça fait 30 ans qu'il ne peut être imité. Il a le label AOP, appellation d'origine contrôlée. Bonjour. Une pause depuis hier soir jusqu'à ce midi pour les ministres de l'Arizona avant de reparler budget fédéral. Au finish, sans doute, jusqu'ici les discussions sont dites constructives. On verra si ça va continuer. Robin Duculot, tout à l'heure, c'est la version numéro 2 de la note de Bart De Wever qui va être abordée.
4: Oui, c'est bien ce plan élaboré par le Premier ministre qui servira de base aux discussions. Les ministres entrent donc dans le vif du sujet après la journée d'hier consacrée à des questions plus techniques. Alors, cette note, elle comprend quoi? Eh bien, elle liste l'ensemble des propositions que Bart De Wever envisage pour boucler le budget avec, on le rappelle, l'objectif de trouver 10 milliards d'ici 2029. On parle d'une V2, d'une version remaniée, car un premier jet de la note avait déjà fait l'objet d'un tour de table sans permettre de rapprocher les points de vue. Elle était par exemple jugée trop axée sur la fiscalité par le MR, elle coupait trop dans la santé pour les engager. La nouvelle note, elle est censée mieux tenir compte des exigences formulées par les différents partenaires. Alors cela permettra-t-il de dégager un accord? À voir, car il subsisterait de gros déséquilibres. Mais les ministres se donnent la journée et même la nuit prochaine s'il le faut pour aplanir leurs différences de point de vue.
3: Et la date butoir approche dans moins de 10 jours, le 13 octobre, jour de déclaration de politique générale du Premier ministre à la Chambre. Et à Bruxelles, c'est demain cette déclaration de politique générale pour le ministre président bruxellois. Donc le gouvernement de Boris Dilliez veut lui aussi rapidement aboutir pour ce budget. Objectif, je vous le rappelle ici, limiter le déficit à 700 millions d'euros. L'équipe bruxelloise se retrouve en ce moment et hier ça coinçait notamment pour un manque de transparence dans les données exposées. Demain, pas de cours avant 10h dans les écoles de Wallonie-Picarde et de Mons-Borinage, les écoles gérées par la province de Hainaut, 16 écoles en tout. Une mesure de sécurité pour éviter de nouveaux débordements comme lors des rassemblements d'élèves du secondaire vendredi. Une situation qui va être réévaluée au fil des heures, avec une attention particulière pour les écoles d'Ath, de Tournai et de Leuze, concernées par les premières manifestations. À Liège, théâtre aussi de ces manifestations. Là, la décision a été prise, les écoles rouvrent demain. Une collision en mer au large des côtes norvégiennes cette nuit, un pétrolier et deux cargos. Il n'y a pas de blessés, mais les trois navires auraient subi des dommages. Les autorités craignent un risque de marée noire. Au Brésil, premier tour des présidentielles aujourd'hui. Ça se joue entre deux favoris. Lula, 80 ans, l'actuel dirigeant de gauche, va-t-il rempiler pour un quatrième mandat? Ou son rival d'extrême droite va-t-il s'imposer, Flavio Bolsonaro, 45 ans, fils de Jair, l'ancien président du Brésil, condamné pour tentative de coup d'État? Lors de cette campagne, en tout cas, les deux camps ont misé sur la jeunesse, car au Brésil, le vote est possible dès 16 ans. Reportage à Rio d'Aliénor de Matos.
5: Il est presque 13h dans le centre de Rio de Janeiro. Une partie des élèves du lycée public Pedro II vient de terminer les cours. Dès la sortie, un militant de gauche tracte discrètement, tandis que le vendeur de boissons ambulant incite à voter Flavio Bolsonaro.
6: On fait le 22, le numéro de Bolsonaro.
5: Cette pression entre gauche et droite, Joaquim, 16 ans, l'a sans monter. Sa génération n'a pas connu les heures de gloire du parti de Lula, depuis entaché par plusieurs scandales.
6: On voit bien tous les scandales qui sortent et toutes les choses horribles que la droite fait. Et même avec ça, on a beaucoup d'amis de notre âge qui vont voter pour eux.
5: Selon un dernier sondage, 55% des 16-25 ans se revendiquent de droite ou d'extrême droite. C'est bien plus qu'aux dernières élections. Lors d'un événement rassemblant des étudiants évangéliques, nous rencontrons Julia Di Castro. Elle a 24 ans et c'est la plus jeune candidate au poste de députée nationale. Elle s'empare d'un sujet qui compte beaucoup pour la jeunesse brésilienne, la liberté de pratiquer sa religion.
7: 70% des jeunes de 16-24 ans rejettent le gouvernement de Lula. Je crois qu'aujourd'hui, la droite est le seul parti qui respecte notre religion et nous permet de la pratiquer librement.
5: Près de 20 millions d'électeurs entre 16 et 25 ans pourraient faire basculer l'élection, alors que Lula et Flavio Bolsonaro sont au coude à coude dans les derniers sondages.
3: Les verdicts finaux lors du second tour d'ici 3 semaines. Un scrutin en tout cas fort suivi depuis les États-Unis par Donald Trump. Le président américain soutient le clan Bolsonaro. Jour d'élection aussi en Bosnie, élection générale. Près de 3,5 millions d'électeurs doivent choisir les responsables de différents niveaux de pouvoir. La Bosnie est aussi un millefeuille institutionnel. Ce vote fait d'ailleurs remonter les profondes divisions communautaires entre bosniaques, serbes et croates. Une semaine après les mondiaux de cyclisme, place à l'Euro en Slovénie avec un favori, Remco Evenepoel. Le Belge a déçu lors des championnats du monde le week-end dernier. Il veut donc briller aujourd'hui lors de cette course en ligne européenne, d'autant plus que le parcours ici lui convient mieux.
8: Il y a une seule vraie côte sur le parcours. C'est un parcours qui me plaît pour vraiment faire la course.
9: La Belgique va encore une fois être la grande favorite avec vous, mais vous allez encore devoir endosser toute la responsabilité.
8: Oui, mais je pense qu'on a un groupe assez équilibré pour cela. Et ça dépendra aussi un peu du feeling du jour, qui va rouler quand. Mais voilà, je pense que le groupe, il est très très fort pour ce parcours. Je pense qu'on sait quoi faire et pourquoi on est ici.
3: Remco Evenepoel au micro de Laurent Bruvier. L'Euro de cyclisme, c'est à suivre sur RTBF typique et sur Ovio dès 12h20. Et aujourd'hui, ça se passe aussi sur les Tatami, début des mondiaux à Bakou en Azerbaïdjan. Les trois Belges combattent, Jor Verstraten pardon, en moins de 60 kilos. Et chez les dames, Loïs Petit et Victoire Sibyl en moins de 48 kilos. À Namur hier soir, c'est 15-18, le dernier film du réalisateur français Cédric Kahn qui a reçu le Bayard d'Or au FIF, le Festival international du film francophone. 15-18 nous plonge dans un service psychiatrique pour les ados de 15 à 18 ans, un service à bout de souffle. Un cube orangé que notre odorat repère à des kilomètres, le fromage de Hervé. Depuis 30 ans, impossible de tricher pour l'imiter. Il bénéficie d'une appellation d'origine contrôlée, protégée, un label AOP qui garantit sa production sur le plateau de Hervé avec un savoir-faire particulier. Thomas Mikils et David Watley ont pu suivre ce rituel.
10: Dans la fraîcheur de la cave, un geste se répète depuis des générations.
11: Ce n'est pas un art, c'est une façon de vivre.
10: Laver, frotter, retourner chaque fromage à l'eau salée, un rituel qui façonne tout le caractère du Hervé, Madeleine Hansen de la fromagerie du Vieux Moulin.
11: Il faut du lait frais, du lait d'ici, il faut que les vaches aient un certain parcours, il faut une certaine alimentation. Nous, on doit aller chercher le lait de 2 jours maximum, on doit le transformer.

0: les agriculteurs de la région et ce qui a fait un patrimoine régional. Et c'est grâce à ça qu'on a pu obtenir l'appellation d'origine protégée il y a 30 ans.
1: Chaque année, plus de 300 tonnes de fromage de Herve sortent des caves du plateau.
2: Et pour fêter ces 30 ans de ce label, c'est la fête aux Herves à Herve aujourd'hui, avec dégustation et animation. Voilà pour l'essentiel de l'info. Belle journée à toutes et tous.
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1: Bonjour à toutes et à tous et bon petit déjeuner. Ce sont les oranges qu'il faut presser, pas les hommes, ni les femmes, dit-on au Maroc. Pays ami qui a de solides liens avec le nôtre, des liens économiques, historiques, humains, surtout avec une forte diaspora marocaine en Belgique et une grande présence belge au Maroc, comme celle de Catherine Evrard. Bonjour Catherine.
2: Bonjour.
1: Comment allez-vous ?
2: Écoutez, ça va très très bien et vous ?
1: Magnifique, magnifique. Quand j'ai un pied au Maroc comme ça, grâce à vous, je vais toujours bien. Vous êtes cavalière, dresseuse, artiste équestre et comportementaliste équin. On va expliquer tout à l'heure tout ce que c'est. Vous êtes installée dans la ville impériale de Marrakech depuis une dizaine d'années ?
2: Oui, c'est ça. Maintenant, ça fait 12 ans.
1: Au Maroc, il faut dire que le cheval, c'est une fierté nationale, un symbole de liberté aussi. Il a aidé les peuples berbères, arabes à voyager, à garder leurs terres. Vous avez combien de chevaux et de quelle race, Catherine ?
2: Alors moi, j'ai 6 chevaux dans mon équipe, donc personnelle. Et aujourd'hui, j'ai des chevaux en fait qui ont été importés espagnols et portugais. Donc ça, c'est vraiment pour l'activité, on va dire, que je fais, puisque c'est du spectacle équestre aussi principalement. Et alors, j'ai dressé des chevaux arabes, arabes barbe et barbe, qui sont des chevaux de race nationalité ici marocaine.
1: Vive le métissage, hein. Je vois qu'il y a un peu de tout, c'est formidable.
2: C'est ça.
1: En Belgique aussi, la communauté marocaine est très importante à tous les échelons de la société et dans tous les domaines. Bonjour, Souliman Lagdim.
3: Bonjour et bonjour à Catherine.
2: Bonjour.
1: Qui vous entend là-bas. Dans le pays, c'est quoi ? C'est le pays des parents, des grands-parents, de toute la famille ?
3: C'est le pays, oui, de mes grands-parents et mes parents sont arrivés en Belgique. Donc là-bas, j'ai encore un peu de famille, mais qui est plutôt de la famille éloignée.
1: Alors, ils ne sont pas arrivés pour dresser des chevaux ?
3: Non, malheureusement pas. Non. Ils sont arrivés dans un contexte économique un peu plus compliqué.
1: On se retrouve dans une poignée de secondes après les salutations d'usage.

0: Salam alaikum, alaikum salam. Vous l'avez reconnu, Souleymane ?
1: Oui, oui, tout à fait. Moustalargo.
0: Voilà, Moustalargo. Mais comme vous, belge, d'origine marocaine, vos parents ils sont venus, votre papa, j'imagine, peut-être travailler dans les mines ?
1: Oui, voilà, c'est comme ça que ça a démarré. Donc, une histoire un peu classique dans l'immigration marocaine. Mes grands-parents, mon grand-père paternel et mon papa sont arrivés en Belgique pour travailler dans les charbonnages. D'abord du côté flamand, donc c'était à Zolder, dans les charbonnages. Et puis, par la suite, bah, il a été ouvrier dans différentes entreprises.
0: Et vous-même, vous êtes installé en Wallonie ?
1: Alors, moi, je suis bruxellois d'origine et donc je me suis expatrié vers 25 ans en région liégeoise et donc aujourd'hui, je suis installé du côté de Waremme.
0: Par amour ?
1: Par amour et puis aussi parce que c'était difficile d'être propriétaire sur Bruxelles à l'époque.
0: Ah ben oui, c'est sûr. Alors, elle vient aussi d'un petit village de Wallonie ?
2: Dans la région d'Incourt, près de Jeudogne, si les gens ne me connaissent pas. Et voilà, c'est ça, vraiment dans le côté très, très rural, hein, très village. Et moi, bah, j'ai fait tout le chemin, on va dire, il y a à peu près 12 ans, vers la ville rouge, comme on dit ici à Marrakech, au Maroc.
0: Où vous travaillez avec des chevaux, vous dressez les chevaux et puis les cavaliers aussi. Il faut dresser le cavalier. Hein.
2: C'est ça. Donc, mais le parcours a été plus atypique pour moi parce qu'à la base, je ne voulais pas venir au Maroc. Je n'étais jamais venue en vacances. Donc, c'était vraiment un côté expatrié. Donc, ce n'est pas de l'immigration, c'était de l'expatriation puisque moi, j'avais été appelée par la Société Royale d'Encouragement du Cheval ici au Maroc, ce qu'on dit la SOREC, pour venir travailler pour eux dans un cadre d'académie d'art équestre. Il lançait une académie d'art équestre ici à

0: Marrakech. Il y avait à peu près 7 chevaux, et puis après, on a fini par 60 chevaux. Et l'idée, c'était de promouvoir le cheval marocain barbe et à rabarbe au sein de l'académie, donc dans le côté événementiel et spectacle, et de former aussi des jeunes Marocains en situation précaire au métier d'artiste équestre.
1: Ben ça vous parle, ah oui. Soulimane.
2: Oui, super.
0: Voilà.
2: Oui, belle initiative.
1: Ouais, ouais, ouais. Vous étiez déjà dans le monde du cheval en ayant grandi dans ce village d'Incourt.
0: Mes grands-parents, en fait, sont agriculteurs, mes parents aussi. Et donc, on a toujours, on va dire, côtoyé, on va dire, le côté animal en général. Et en fait, à la base, c'était vraiment le côté passion. Une activité étant petite, côté passion cheval. Et au fur et à mesure du temps, moi, j'ai eu la chance, par rencontre, d'intégrer une académie d'art équestre en Belgique avec les frères Reda à l'époque.
1: D'origine marocaine.
0: Exactement.
1: Et donc, c'est par eux que vous êtes arrivé au Maroc.
0: C'est ça, mais c'est surtout qu'un des frères Reda est le père de mes enfants. On est d'abord venu en programme de formation 3 semaines, 1 mois, juste des formations, on pensait pas du tout rester. Et puis au fur et à mesure que le travail plaisait et les formations qu'on donnait, donnaient du résultat, parce que c'est vraiment un travail au résultat, ils nous ont demandé de venir et de rester plus longtemps. Et à ce moment-là, j'avais accouché d'une petite fille et donc je suis arrivée avec elle à l'âge de 2 mois.
1: Elle est plus marocaine que vous, Soulimane ?
2: Ben, je pense, oui, tout à fait. Elle y est depuis une dizaine d'années, certainement.
1: Ouais. Et puis sa famille aussi, sa petite fille qui est arrivée à l'âge de 2 mois, qui est toujours là.
0: Oui, c'est ça.
1: Ils vont bien, les enfants, ils sont heureux. C'est un beau pays pour faire grandir ses enfants ?
0: On travaille ici, on vit ici, donc on vit, on va dire, un peu comme tout le monde. On n'est pas en mode vacances. Mais c'est vrai que la qualité de vie, d'avoir le beau temps, d'avoir la possibilité, on va dire, des horaires assez larges. Je veux dire, la vie est active, on va dire, de 10h jusqu'à 23h tous les jours. D'avoir plus de liberté, on va dire, dans cette vie-là, amène une certaine qualité et puis énormément de rencontres. Vu que c'est un pays qui est très touristique, moi j'ai fait des rencontres complètement insolites ici au Maroc que je n'aurais jamais pensé.
1: Oui, dont certaines assez croustillantes, vous nous raconterez ça tout à l'heure.
0: Oui. Mais
1: revenons à l'itinéraire de Soulimane Lagdim qui est devenu défenseur des droits de l'enfant. Ça ne se fait pas d'un coup de baguette magique, c'est le résultat d'études et aussi d'expériences antérieures.
2: Oui, tout à fait. Moi j'ai travaillé 20 à 25 ans dans le secteur de l'aide et de la protection de la jeunesse. Et donc, pour postuler, il faut rentrer un dossier avec un plan d'action, une vision, et puis il y a plusieurs jurys. Il y a un jury avec des experts, et puis un jury de parlementaires. Mmh. Et j'ai eu la chance d'être classé premier des deux jurys.
1: Voilà. Alors, vous avez un master en criminologie et,
2: oui.
1: et d'autres études spécialisées en coopération au développement.
2: Oui, c'est ça. Donc, moi, j'ai fait mes études à l'ULB, donc un master en criminologie, puis j'ai fait un diplôme d'études spécialisées en coopération au développement, ce qui m'a permis aussi d'ouvrir les yeux sur les enjeux internationaux. Et finalement, ça m'apporte beaucoup de complémentarité dans mon boulot. Et puis, j'ai fait un certificat en management public aussi.
1: Si vous deviez décrire votre boulot en une minute, Soulimane.
2: C'est vraiment faire en sorte que les droits de l'enfant soient le plus effectifs possible dans la partie francophone du pays.
1: Oui, il y a du travail.
2: Il y a beaucoup, beaucoup de boulot parce que tous les aspects de la vie concernent les enfants.
1: Mm-hmm. Vous êtes d'origine marocaine, vous y retournez souvent ?
2: Oui, j'essaye d'y aller 1 à 2 fois par an. Donc j'ai un lien affectif avec le Maroc qui est quand même assez important. Quand j'y vais, on a parlé du climat, bien entendu. Hein. Ça fait déjà une grosse différence. Et puis le côté très chaleureux et accueillant des Marocains, voilà, ça fait du bien.
1: Je vous propose d'arroser vos racines en écoutant Ahmed Sultan. Ouais. C'est très sympa, sur la première dans les Belges du bout du monde.
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0: Ya Salam, c'était Ahmed Sultan, tiré de son album Tolérance, un joli mix d'afro-pop arabe chanté en quatre langues, dont le français. Il a fait les premières parties de Tikken Jaffa Coli que nous écouterons dans un instant. On est avec le délégué, on disait auparavant délégué général aux droits de l'enfant, mais ça a changé de nom cet été, Souleymane Salakdim.
1: Oui, on a voulu changer, donc juridiquement c'est l'appellation correcte, c'est délégué général aux droits de l'enfant, mais d'un point de vue communication, vous savez que moi quand je discute avec des jeunes de 9-10 ans et que je dois leur expliquer ce que je suis, quand je dis délégué général aux droits de l'enfant, ça leur parle pas beaucoup, c'est trop institutionnel. Et donc on a voulu changer l'appellation en disant finalement je suis là pour défendre vos droits, et on s'est dit défenseur des droits de l'enfant, qui est une appellation qui est reprise dans plusieurs pays, notamment en France, c'est le défenseur des enfants. Donc voilà, on s'est inspiré de ce qui existait en dehors de la Belgique.
0: Alors Ahmed Sultan, il chante en quatre langues, vous aussi vous travaillez dans différentes langues?
1: Alors je travaille en français et en anglais au niveau international, parce que j'ai la chance de faire partie de plusieurs réseaux internationaux, et puis on chipote d'autres langues, mais on les parle pas très bien.
0: Oui, dans Bruxelles il faut, c'est Bruxelles-Babel aussi.
1: Ah, Bruxelles-Babel, oui, il faut parler plusieurs langues, c'est mon grand drame, c'est-à-dire que j'en chipote beaucoup, mais je les parle pas toutes très bien.
0: Ouais. Vous êtes le premier haut fonctionnaire belge d'origine non européenne, ça a été facile, ou ça a été le fruit de longues démarches?
1: Vous savez, on est tous le produit de son histoire et son propre référent, donc de mon point de vue, ça n'a pas été spécialement compliqué. Et en même temps, quand je regarde mon parcours de vie, je regarde dans le rétro, je me dis qu'il y avait quand même pas mal d'obstacles et pas mal de chemins sinueux. Donc,
0: mais vous avez franchi?
1: Oui, que j'ai franchi, mais personne ne se fait tout seul. Celui qui vous dit ça est un menteur. Donc ouais. J'ai eu la chance d'être accompagné dans ce cheminement, accompagné par des gens assez exceptionnels, par mon épouse, par mes enfants, par des amis. Et puis ce qui m'a surtout animé, c'était de gagner ma vie en étant utile à la collectivité, et mes plus belles victoires, finalement, c'est la reconnaissance des publics vulnérables que j'essaye de défendre comme je peux.
0: Ouais. Elle aussi, elle a franchi pas mal d'obstacles avec ses chevaux et mais aussi dans la vie au quotidien. C'est Catherine qui est avec nous, Catherine Evrard. Elle est artiste équestre, dresseuse, arrivée au Maroc pour quelques mois, y restait une dizaine d'années. J'imagine que là aussi, il y a eu du travail.
2: Comme je disais, moi j'étais arrivée aussi avec un bébé de 2 mois, donc jeune maman, tu n'as aucun repère social, aucun repère géographique, je ne sais pas moi, il faut aller chez le dentiste, tu ne sais pas où il faut aller chez le pédiatre parce que ta petite fille est malade, tu ne sais pas où aller, enfin... Et donc tout ça, on va dire, mis en place, et un peu, moi j'avais un peu aussi le choc un peu culturel, parce que c'est vrai que quand tu viens d'un pays européen et que tu arrives dans un pays africain, on ne fonctionne pas de la même manière. Et donc tout ce temps d'adaptation a été quand même compliqué. Et moi, pendant les 2 premières années, oui, j'avoue honnêtement, j'avais mon sac près de la porte et je me disais, dès que les contrats sont finis, on s'en va. Ma famille me manquait parce que moi j'adore la Belgique et je voulais vraiment retourner chez moi, et j'avais déjà limite refait des plans ailleurs pour rentrer et pour continuer mon activité, mais en Belgique.
0: Alors justement, quel a été le déclic? Qu'est-ce qui fait qu'au départ, c'était pas top, et puis maintenant, on vous sent amoureuse du Maroc. Qu'est-ce qui fait que ça a basculé?
2: En fait, au tout début, donc n'ayant pas de repères et tout ça, mes chevaux. Moi, j'ai un profil un peu atypique. Je suis grande, blonde, avec les yeux bleus. Ici, tout le côté patrimoine culturel marocain, on va dire cheval, c'est très masculin. Donc, quand on voit la Dboréda et tout ça, c'est masculin. Ce sont les hommes qu'on voit à cheval qui font tout ça. Et ça, on va dire, c'est très folklorique aussi. Moi, j'arrive dans un côté très, très premium, très luxe, très spectacle équestre, mais à la performance, à la technique, à la performance, au côté comportement relationnel entre l'humain et le cavalier. Et quand je suis arrivée avec ça, les gens ici ont ouvert des grands leurs pupilles en se disant « c'est pas possible ». Il a fallu que je me batte pour montrer ce que je pouvais faire. Et donc, ce cheval, en arrivant, qui était déjà mon cheval depuis 15 ans, donc qui était déjà la performance, montre en fait tout le résultat que je peux faire. Et donc, la première année, je vais carrément au salon du cheval d'Al-Jadida. Et c'est-à-dire, c'est la dernière année où le roi a été sur place. Et moi, je me suis retrouvée juste devant, applaudie et tout ça, en disant ce que vous faites, c'est formidable. Et donc, au niveau de la société royale, moi, je suis restée 5 ans. Et donc, j'arrive à me faire une place, on va dire, mais... par ce que je fais, mais surtout par le résultat que je mets dans l'équestre et dans les chevaux.
0: L'intégration.
2: Mais vraiment, c'est par le résultat, par le travail.
0: On en reparle après une petite bouffée de douzi sur la première.

0: Douzy, connu pour son travail humanitaire, il a créé la fondation Douzy pour aider les enfants défavorisés. Soliman, il y a un réseau de défenseurs des droits de l'enfant. Vous avez par exemple des contacts avec votre alter ego marocain, par exemple?
1: Oui, tout à fait. Donc, je fais partie d'un réseau francophone qui s'appelle l'AOMF, qui est le réseau des médiateurs francophones. Et il y a le médiateur du Royaume du Maroc. Et d'ailleurs, tout le siège de la formation de ce réseau se fait à Rabat. Et donc, on y est aussi très souvent pour des raisons professionnelles.
0: Et vous y serez pour les fêtes de fin d'année?
1: Oui, au mois de décembre, normalement, c'est prévu.
0: Mission là-bas. Très bien. On va marquer une toute petite pause et puis on se retrouvera pour la suite de ces Belges du bout du monde au Maroc avec des chevaux et puis votre combat pour défendre les enfants.
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0: 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Tu m'avais dit.

0: des enfants dans la violence.
1: Mais je n'ai jamais demandé à être ici.
0: Des enfants sans enfance.
1: Maintenant je suis là.
2: Oh là là, la voix de Grand Corps Malade et puis la chaleur de Tiken Jaffa Coli. Ça vous parle, Soulimane ?
3: J'adore Tiken Jaffa Coli, c'est un de mes artistes préférés, j'écoute souvent.
2: Ouais. Défendre les droits de l'enfant, c'est votre mandat en Belgique, mais j'imagine que c'est aussi un état d'esprit universel.
3: Oui, vous savez, quand vous êtes défenseur des droits de l'enfant, vous êtes le défenseur de tous les enfants, sans aucune distinction, peu importe leur orientation sexuelle, peu importe leurs origines, peu importe leur situation administrative, un enfant égale un enfant.
2: J'imagine que vous êtes sensible au sort des enfants, oui, et des adolescents qui ont quitté le Maroc pour rejoindre l'enclave espagnole de Ceuta cet été. Oui. Savez-vous ce qu'ils sont devenus aujourd'hui ?
3: C'est très compliqué. On sait qu'il y a des routes migratoires qui sont empruntées. Il y a la route des Balkans, il y a la route qui passe par le Maroc, qui ne concerne pas uniquement d'ailleurs des enfants d'origine marocaine, mais qui aussi beaucoup d'Afrique subsaharienne qui empruntent ces routes. Et ce qu'il faut retenir surtout, c'est qu'il y a beaucoup, beaucoup de souffrance derrière ces parcours migratoires. Personne ne quitte son chez-soi parce qu'il en a envie. Il le quitte parce qu'il y a une réalité qui s'impose à lui qui est très compliquée. Et on espère en fait d'un avenir meilleur. Et donc, voilà, Melia, ce sont des portes vers l'Europe qui sont constamment surveillées. Et là, l'épisode dramatique auquel on a assisté ces derniers jours est assez interpellant. Mais derrière ça, il y a une autre question, c'est la manière dont on perçoit ces jeunes. On les perçoit vraiment comme une menace, on les déshumanise. D'ailleurs, on parle de mineurs étrangers non accompagnés. On les résume souvent à une situation administrative et on oublie que ce sont des enfants. Et on oublie que ce sont des enfants qui ont subi des choses parfois très très compliquées. Et donc, on a une forteresse européenne qui est en train de se fermer de plus en plus, et il y a des moments à haute portée symbolique qui font froid dans le dos, et ce à quoi on a assisté notamment au Parlement européen dernièrement, on voit tous ces députés qui crient en chœur Sendemba, qui se réjouissent en fait de la souffrance de tous ces gens. Je trouve qu'on a dépassé un cap, et c'est très très interpellant et très inquiétant pour une démocratie.
2: C'est inhumain.
3: Je trouve que c'est inhumain. Moi, ce que je demande, c'est que, en fait, la Belgique respecte ses engagements au niveau de l'accueil, pas, ni plus ni moins.
2: Vous parliez des MENA, les mineurs étrangers non accompagnés. Il y en a beaucoup en Belgique aujourd'hui ?
3: Alors, c'est toujours difficile à chiffrer, parce qu'il y a ceux qui sont enregistrés dans le système, c'est environ 3000 enfants, et puis il y a tous ceux qui ne sont pas enregistrés dans le système, parce que leur projet n'est pas de rester en Belgique, par exemple, c'est d'aller en Angleterre ou d'aller ailleurs, ou parce qu'ils savent pertinemment bien que la protection internationale ne va pas leur être accordée. Donc, qui ne rentrent pas dans le système. Et ces jeunes sont dans l'errance la plus totale, c'est ceux qu'on retrouve généralement aux abords des gares, et qui malheureusement n'ont aucun droit et vivent dans une situation de précarité qui est terrible. Et je vous l'ai dit tout à l'heure, moi je suis le défenseur de tous les enfants, mais j'ai une attention plus particulière pour les plus vulnérables. Malheureusement, les réseaux criminels aussi ont une attention particulière pour les plus vulnérables, et ces enfants sont souvent exploités soit dans la sphère du travail, soit de manière... il y a de l'exploitation sexuelle. Je crois que personne n'a pour projet de vie pour ses enfants une telle issue.
2: Non, c'est pas un rêve, non. C'est sûr. On fait le grand écart entre le Maroc et la Belgique avec vous deux, vous dans le domaine des droits de l'enfant, et puis Catherine Evrard, notre Belge du bout du monde dans le monde équestre, dresseuse, artiste, comportementaliste, équin. Et j'ai, Catherine, une petite surprise pour vous. Vous êtes à Marrakech, tout va bien ?
4: Oui,
2: vous êtes bien installée ?
4: Oui.
2: Il y a quelqu'un qui nous a laissé un message pour vous, écoutez.
5: Coucou Catherine, bonjour, c'est Marie-Pierre Moulignot, j'espère que tu vas bien. Alors je suis très contente que tu participes aux Belges du bout du monde. C'est vrai que tu es une Belge du bout du monde finalement. Moi je t'ai connue en Belgique quand tu étais chez les Reda, quand tu montais à cheval, et puis tu es partie au Maroc, à Marrakech. Alors tu as fait plein de choses dans ta vie, tu t'es occupée de chevaux, tu as fait des spectacles dans des grands hôtels, tu as participé à des films, à des séries sur Netflix avec tes chevaux. Tu es une dresseuse formidable. Moi je vois aussi sur Facebook, tes conseils qui sont toujours très très utiles pour les cavaliers, pour les amoureux des chevaux. Et c'est vrai que tu as un vrai amour et un vrai savoir-faire avec les chevaux. Donc je t'admire pour ça aussi. Je t'admire aussi parce que tu as réussi à faire ta place dans un monde d'hommes. Ce n'est pas facile de vivre à Marrakech, j'imagine. Ce n'est pas facile tous les jours. Tu as relevé de nombreux défis. Donc tu es une battante, tu es une femme courageuse et je t'admire beaucoup pour cet aspect-là. Et puis là, maintenant, tu vas entreprendre un nouveau défi, avoir vraiment ta propre écurie, monter ton hara, avoir des chambres d'hôtes, etc. Ça va prendre peut-être un petit peu de temps, mais je suis certaine que tu vas y arriver. Tu es un soleil aussi, tu es quelqu'un de solaire, ne l'oublie jamais. Donc voilà, je voulais t'exprimer toute mon admiration et te dire toute mon amitié. Je t'embrasse.
6: C'est formidable, c'est Marie-Pierre Molyneux que je connais très bien. On a eu la chance de se rencontrer justement en Belgique par l'Académie des Frères Reda à l'époque où quand on faisait des spectacles équestres, eh bien Marie-Pierre, de temps en temps, venait présenter les spectacles et puis elle avait des chevaux, donc on a eu une passion aussi un peu commune. Donc on s'est connus à l'époque et c'est vrai que c'est vrai qu'elle a raison. Hein. Moi j'ai un parcours complètement atypique. J'ai fait après la SOREC, la Société Royale d'Encouragement du Cheval, j'ai fait partie du grand hôtel du Selman à Marrakech, qui est un hôtel de luxe avec des purs sangs arabes à l'intérieur, où j'étais horse manager pendant 4 ans. J'ai fait l'anniversaire de la reine Elisabeth II, où j'ai rencontré Harry et Meghan. J'ai fait le concert de Gims.
2: Alors, horse manager, moi, ça, je savais même pas que ça existait.
6: Horse manager, en fait, c'était... en fait, tu gères des écuries, des grandes écuries de luxe dans un hôtel. L'hôtel est basé sur ça. Et donc ça, comme c'est le Maroc, c'est les purs sangs arabes. Et en fait, dans l'hôtel, on faisait aussi du spectacle équestre, des expériences, de l'équithérapie et tout ça. Le cheval, en fait, m'a donné en fait, le lien, parce qu'il y a bien... Je pense que dans une vie, on a tous rencontré un jour un cheval. Alors que ce soit en bien ou en mal, que ce soit lors d'une balade, lors que ce soit d'une rencontre ou en parler un jour avec quelqu'un.
2: Je vais tester avec Souleymane Lagdim. Vous avez rencontré un cheval dans votre vie ?
3: Oui, j'habite à la campagne, oui. Donc je suis entouré de chevaux et ma fille a fait de l'équitation. Donc,
2: Ouais. Avec Catherine, on est à des années-lumière de votre univers quotidien, les droits de l'enfant, parfois souvent la misère. Là, on est plus dans un autre monde. Oui. Vous avez malgré tout une admiration pour ce parcours de femme.
3: Ah, je suis subjugué déjà par le parcours, par la réussite, la détermination. Enfin, franchement, chapeau Catherine, parce que je suis bluffé par ton récit et par ton témoignage. Et puis parce que tu nous as expliqué avec tes tripes, tu nous as expliqué aussi que le Maroc, tu as dû l'apprivoiser, comme moi-même j'ai dû l'apprivoiser. C'est pas un pays qui... Il n'y a pas le coup de foudre directement, mais merci en tout cas pour ce que tu apportes, parce que c'est inspirant.
2: Alors, ce qui est comique, c'est qu'elle est très présente sur les réseaux sociaux. Vous êtes une espèce d'Instagrammeuse du cheval et vous donnez tous les jours un conseil. Alors, on connaît tous le dicton, on peut emmener son cheval à l'abreuvoir, mais on ne peut pas le forcer à boire. Surtout quand il fait très chaud, comme au Maroc, c'est important de faire boire son cheval. Et alors, vous avez un tuyau magnifique, il y a une vidéo incroyable. Vous avez une bassine d'eau et vous faites flotter des pommes et vous plongez des carottes.
6: Oui.
2: Et le cheval, s'il veut manger la carotte, il est obligé de mettre ses naseaux dans l'eau et donc il est obligé de boire. C'est infaillible.
6: Il y en a qui flottent, il y en a qui coulent, et donc du coup, il est obligé de chipoter. Il chipote dedans, et en chipotant, évidemment, il s'abreuve, forcément plus que la normale. Mais moi, dans le parcours de ce que j'ai fait, j'ai développé tout le côté événement artiste équestre et tout ça, donc par énormément de formations. Moi, j'ai beaucoup voyagé en Hongrie, en Espagne, en Belgique, en France. Enfin, j'ai eu la chance aussi de connaître Jean-François Pignon pendant de nombreuses années, qui travaille les chevaux sauvages de Florent Pagny en Patagonie, avec lequel j'ai beaucoup appris. J'ai eu la chance, en fait, de rencontrer énormément de gens dans le cirque aussi, pour avoir de la technique équestre. Et après, moi, j'ai fait mes propres méthodes et tous les chevaux que j'ai aujourd'hui dans mon équipe, ce sont ce que j'appelle un peu tous des repris de justice. Ce sont des chevaux que j'ai achetés et que j'ai, éduqués, rééduqués ou parfois sauvés dans leur comportement. Et aujourd'hui, quand on voit, ils sont à la performance, mais de dingue, et on voit qu'ils font tous des choses, mais parce qu'ils ont envie de les faire. Et moi, je travaille beaucoup dans le renforcement positif. Très souvent, je compare un cheval à un enfant de 7 ans. Je dis, mais l'enfant de 7 ans, s'il va à l'école et qu'il est toujours réprimandé par son prof, il ne voudra plus aller à l'école. Ou il va mal apprendre, et ce n'est pas de sa faute, parce que juste le prof et la personne en face n'est pas assez pédagogue, pour lui apprendre, ou ne prend pas le temps. Au lieu de réprimander les choses qui ne vont pas, vaut mieux plutôt encourager les choses qui vont bien. Et avec les animaux, c'est la même chose. Au lieu d'aller donner des coups de cravache sur un animal qui n'écoute pas, et en disant, ça tu ne fais pas bien et ça t'es puni, l'animal ne peut pas comprendre ça. Il va rester toujours dans un inconfort et toujours dans quelque chose qui est négatif. Donc, récompense juste la petite chose qui est bien, donc qui est positive, en disant, mais ça c'est super ce que t'as fait. Et bien, si je récompense cette chose-là, l'animal de lui-même va dire, ah mais super, en fait quand j'ai fait ça, elle m'a donné une carotte carotte, elle m'a donné un truc. Ah ben, je vais encore le refaire. Eh bien, en fait, l'enfant, c'est la même chose. Moi, je le compare toujours à un enfant de 7 ans.
2: Vous confirmez, c'est la même chose? Il y a une approche similaire?
3: Ah, de toute façon, toutes les violences ne sont pas éducatives. Un des combats qu'on mène aussi, c'est toutes ces violences éducatives dites ordinaires, qui paraissent normales, qui paraissent banales, mais qui font énormément de dégâts, qui affectent l'estime de soi, qui affectent même le développement cognitif des enfants. Donc, bien entendu, je crois qu'il n'y a aucune cause juste qui a besoin de la violence pour s'imposer. Et c'est pareil pour les animaux.
2: Vive le renforcement positif.
3: Oui.
2: On écoute Ahmed Chaouki. Il chante en arabe sur des rythmes électro et c'est très dansant. Ça s'appelle Tsunami sur la première dans Les Belges du bout du monde.

0: C'était Ahmed Chaouki dans Les Belges du bout du monde au Maroc avec Souleymane Lakhdim. Content d'arroser ses racines ce matin, ça fait du bien, hein,
1: ça fait du bien.
0: D'être au Maroc. Vous, c'est quel coin en fait du Maroc?
1: Alors moi, mes parents sont originaires du Rif, donc du côté de Nador, d'un petit hameau qui s'appelle Bni Sidel, qui est quasi aujourd'hui, il n'y a plus grand monde là-bas parce qu'il y a eu une vague migratoire assez importante.
0: Ouais, ils doivent être fiers de vous, vos parents, parce que votre papa, il est venu travailler dans les mines et vous, vous êtes haut fonctionnaire, vous êtes quand même le défenseur des droits de l'enfant pour toute la Wallonie, tout Bruxelles, enfin c'est un poste à responsabilité, il y a un ascenseur social. C'est quoi? C'est l'entourage? C'est l'enseignement? C'est les bonnes rencontres?
1: Alors, ils sont très fiers. Oui, ça a été une belle victoire pour eux, c'est une victoire collective en fait.
0: Ouais.
1: Moi, ce qui m'a permis d'être là où je suis aujourd'hui, certainement c'est l'école.
0: Ouais.
1: C'est l'école parce que mes parents n'ont jamais été scolarisés, donc l'école m'a vraiment permis. Alors je ne vais pas parler d'ascenseur social, parce qu'un ascenseur social, on rentre dans l'ascenseur, on appuie sur le bouton, on monte.
0: C'est pas ça, hein. C'est une plutôt un escalier. Hein.
1: Ouais, une échelle, vous savez, une échelle, elle tangue, vous avez un peu le vertige, il faut tirer sur ses bras. Mais l'école m'a beaucoup, beaucoup apporté, j'ai toujours beaucoup aimé apprendre, et j'ai eu la chance de rencontrer certains profs qui ont eu un impact aussi sur ma trajectoire de vie.
0: Ouais. Trajectoire similaire à celle de Leïla Belkir.
1: Oui, tout à fait.
0: Que nous avons suivi en Tunisie, hein, oui. Sur son petit archipel, et qui aussi avait un papa qui allait à la pêche, qui était dans son petit... Voilà, pas forcément très scolarisé, qui est venu travailler chez nous, et qui, à force de persévérance, a réussi à mettre ses filles à l'université.
1: Oui.
0: Elles ont étudié, c'est à elles, hein, qu'elles doivent cette victoire, mais elles y sont arrivées, un peu comme vous.
1: Oui, bien sûr, mais vous savez, quand vous avez les bagages légers, vous allez plus loin.
0: Oh, voilà. Ça c'est joli,
1: ouais.
0: Ça c'est joli. On va revenir au parcours de notre Belge du bout du monde, Catherine Evrard. Au départ, ben ça s'annonçait plutôt bien, vous avez grandi à Incourt, un petit village du Brabant Wallon, vous avez travaillé dans l'Académie des Frères Reda, vous êtes devenue une artiste équestre renommée, vous avez tourné dans des films, des publicités, vous êtes arrivée au Maroc, et là, à un moment donné, il y a eu une espèce de bascule, il y a eu des épreuves successives.
2: Je souffrais, moi, d'une hernie discale, L5-S1, depuis des années. En Belgique, et donc qui ne me permettait pas toujours de monter à cheval comme je voulais, toujours de, voilà, donc tu prends des médicaments, enfin, je veux dire, il y a beaucoup de gens en fait qui souffrent de problèmes de dos, et je me suis retrouvée en chaise roulante à Marrakech, où je ne savais plus poser le pied à terre, je ne savais plus du tout tenir debout, et donc à être opérée en urgence. Et donc j'avais pas eu le choix, donc j'avais très très peur parce qu'on me disait toujours l'opération, faut faire attention, on toucherait mal la colonne vertébrale, enfin, donc plus le choix, je me fais opérer, et donc le miracle à ce moment-là, parce que moi, je touche du bois et j'ai plus rien. Et donc, bon, après, j'ai plus rien, je refais du sport, des choses comme ça, pour vraiment essayer justement de ne plus me faire mal, on va dire, sur le côté. Mais pendant ce temps-là, je me retourne vraiment sur le travail à pied et en liberté. Et j'ai de la chance, on va dire, à côté de moi, d'avoir une jument que j'ai rachetée aussi avec tous les problèmes de comportement et qui avait fait un petit poulain. Et on va dire que c'est elle qui me fait un peu tenir, ou je suis obligée d'aller la sortir un peu tous les jours, mais je veux plus travailler, je veux vraiment, je ne veux plus. Donc je décide à ce moment-là de repartir, mais mon conjoint à l'époque me dit, écoute, on a quand même des spectacles à finir, il nous faut absolument continuer quand même, parce qu'on a fait ça, on va quand même vite racheter un cheval blanc, et on va faire les spectacles, et après on le vend, et si tu veux arrêter les chevaux, tu arrêtes. Et je me retrouve à vite acheter un cheval en Espagne qui peut tourner plus ou moins, avec plein de problèmes de comportement, mais je me dis, c'est pas grave, on l'achète, on fait les spectacles, on arrête. Et ce cheval en question change aussi ma vie, il s'appelle Apollo, lui. Et c'est celui, en fait, qu'on me voit aujourd'hui en tête d'affiche sur tous mes spectacles. Je l'achète à l'âge de 14 ans avec tous les problèmes de comportement. Un cheval qui va limite à l'automutilation sur lui. Et mon ex-mari me dit à ce moment-là, « Mais Catherine, laisse-lui une chance. Essaye parce qu'il la mérite, cette chance-là. » Et donc, je le fais quand même pour lui. Et je me dis, et là, je pars dans 2 ans de galère où il me déboîte l'épaule 2 fois à droite. Et en fait, là-dedans, où je remets toutes mes formations, toute ma passion et tout mon cœur, de sauver le cheval, et aujourd'hui, c'est le meilleur cheval de mon écurie.
0: Et voilà, comme quoi.
2: Et en fait, je continue, mais on ne s'imagine pas, hein, 50 degrés au soleil, enfin, je le fais vraiment dans tout l'amour et la passion, mais encore une fois, pour aussi prouver aussi tout ce que tu peux faire. Parce que je dis bien, le côté féminin dans quelque chose de très masculin, c'est comme Marie-Pierre a dit tout à l'heure, et donc il faut te battre aussi ici pour valoriser aussi le droit, enfin, l'image et la valeur de ce que tu as. Ce que j'ai moins aujourd'hui à faire, mais à ce moment-là, ça a été vraiment, vraiment, vraiment, vraiment ça. Même limite, parfois, au détriment de laisser parfois ma vie familiale de côté pour que ma vie professionnelle puisse prendre un chemin. Et j'ai toujours eu cette vision de me dire un jour, j'aimerais bien être chez moi, d'avoir mes propres écuries, mon propre endroit. Et donc, après 4 ans au Selman, je décide, moi, d'acheter ma propre maison d'hôte ici à Marrakech et de faire, en fait, ce que je faisais pour les autres, de le faire pour moi. Et moi, je suis très, très, très croyante en l'univers. Hein. Mmh. Pour moi, il n'y a pas de rencontre
0: Mektoub,
2: par hasard.
0: Mektoub, le destin. Le destin, comme on dit. Et vous-même, vous êtes aussi combatif, Slimane. On vous imagine aussi sportif, non? Je me trompe?
1: Oui. J'ai toujours pratiqué beaucoup de sport. On va dire que j'ai un peu une mentalité de gagneur. Alors, un gagneur, ce n'est pas un gagnant. Un gagnant, c'est quelqu'un qui gagne toujours. Un gagneur, c'est quelqu'un qui a toujours envie de gagner, mais qui perd parfois. Et on apprend beaucoup de l'échec. L'échec, c'est un diplôme, donc il faut s'en inspirer.
0: Oui. Et vous avez une phrase inspirante de Bergson.
1: Oui, Henri Bergson disait il faut agir en homme de pensée ou en femme de pensée, et penser en homme d'action. Ça veut dire qu'avant de poser un acte, il faut qu'il y ait une réflexion préalable qui existe. Et puis, quand on réfléchit, c'est pour agir. Il n'y a rien qui m'horripile plus que des réflexions qui restent stériles.
0: Oui.
1: Si on réfléchit, c'est pour agir concrètement sur l'environnement social, sur le milieu de vie, etc.
0: Ouais. Les yakas, les faucons, c'est pas vos amis.
1: C'est pas que c'est pas mes amis, mais c'est pas ma personnalité.
0: Ouais. Alors, quand on a lancé Viva for Life, en 2013, un enfant sur cinq vivait sous le seuil de pauvreté. Aujourd'hui, on est passé à un enfant sur quatre. Vous craignez même qu'à la fin de votre mandat, de défenseur des droits de l'enfant, cela soit un enfant sur trois.
1: Oui, c'est-à-dire que la situation, elle se détériore à une vitesse VV'. On voit aujourd'hui que la solidarité, ça devient quasi un gros mot. On voit que parce qu'on mène des politiques d'austérité pour rééquilibrer les budgets, malheureusement, ces politiques ont des impacts directs sur les enfants et sur les familles. Et donc, oui, la situation est terrible. On voit de plus en plus de familles avec enfants dans la rue. On voit de plus en plus de parents, même de classe moyenne, qui ont du mal à joindre les deux bouts.
0: C'est ça qui vous donne envie de combattre?
1: Oui, c'est ça. C'est-à-dire que je me suis toujours mis au service des plus vulnérables, des plus fragilisés de notre société, peut-être aussi en miroir à mon histoire. Mais effectivement, oui, l'injustice me débecte.
0: Alors, vous êtes haut fonctionnaire. Dans haut fonctionnaire, il y a aussi fonctionnaire. Vous travaillez combien d'heures semaine?
1: Ah là là.
0: C'est quoi, 36, 38
1: Non, beaucoup plus. Je suis plutôt entre 60 et 70 heures. Les journées commencent très très tôt, elles finissent très tard. Les nuits sont courtes, mais on sait pourquoi on le fait, donc on ne compte pas 16 heures.
0: À mon avis, c'est un point commun que vous avez avec Catherine Evrard. C'est la qualité aussi qu'il faut avoir pour faire ce métier, c'est être disponible.
1: C'est être disponible, et puis vous savez, mon métier pour moi c'est pas une contrainte, j'y prends aussi du plaisir, j'ai jamais été dans ma vie avec des pieds de plomb au travail, donc pour moi je vois pas ça comme une contrainte, je vois ça juste comme quelque chose de naturel et je le fais avec beaucoup de plaisir.
0: Ouais. Et quand il y a un dossier compliqué, on a d'autant plus la niaque pour y aller, on a envie de trouver la solution. Vous êtes un homme de solution?
1: Oui, je suis toujours orienté solution, ou en tout cas parfois la moins pire, c'est souvent ça malheureusement, c'est qu'on n'a pas la bonne solution mais qu'on essaye de limiter la casse comme on peut. Mais oui, on est orienté solution, bien sûr.
0: Ouais. Un peu compromis à la belge, alors parfois.
1: Voilà.
0: Parfois,
1: voilà.
0: Il faut. Toute dernière intervention avec vous, Catherine. Marie-Pierre le disait, un nouveau projet, une maison d'hôtes, qui a toute une histoire. Je crois qu'avant que vous puissiez l'acquérir, elle appartenait à quelqu'un d'assez célèbre.
2: Oui, c'est ça. Donc, ça a été la maison de Jacques Villeret. Qui a l'acteur qui a fait Dîner de cons et tout ça. Et après, elle a été vendue au fils de Jean Lefebvre qui faisait les gendarmes avec Louis de Funès.
0: Et puis maintenant, c'est une belle jubilée.
2: C'est
0: du
2: ça,
0: monde.
2: Puis maintenant, moi.
0: Ah ben, pas
2: voilà,
0: mal.
2: Non, c'est ça. Et donc, on a transformé, évidemment, la bâtisse n'était pas faite, on va dire, pour accueillir des chevaux et tout ça. Donc, on a vite tout transformé. Mais c'est vrai que nous, on avance très vite. Moi, je l'ai acquis ici le 9 mars et on compte ici ouvrir en octobre. Donc on va à une vitesse extrême, on va dire. Alors moi, j'ai énormément de chance aussi d'être très, très entourée, d'avoir fait aussi un cercle social énorme par de la course à pied, par du paddle, par des sports, par plein de choses, on va dire, sociales aussi autour et aussi avec les chevaux. Et qui fait que... et puis par plein de rencontres. Voilà, moi, j'aime bien ça, en fait, le côté social, conversation facile, et on y va, et on rencontre. Et donc, fait que tu arrives à bien, bien, bien t'entourer. Et puis, par les énergies aussi. Moi, je suis un peu comme ça. Si tu as des bonnes énergies, il n'y a absolument aucune raison d'en attirer des mauvaises. Et donc, cette maison d'hôtes va ouvrir maintenant, bientôt, et j'espère qu'elle en aura plein de succès. Et donc, elle sera basée sur le spectacle équestre, sur de l'événement privé, sur des brunchs le dimanche, sur l'équithérapie, sur des retraites, sur des expériences uniques, sur des mariages. Enfin, voilà, c'est vraiment tout ça. Et à côté de ça, on continue aussi à faire tous les événements extérieurs, les films, les publicités et plein d'autres choses.
0: Voilà une femme d'entreprise qui gère bien son business et qui gère bien ses projets. Bravo, voilà. Catherine Evrard, vous avez bien rebondi.
2: Hein.
0: On vous souhaite beaucoup de bonheur dans tout ce projet. Et vous aussi, bonne continuation de votre combat, Souleymane Lakhdim. Prochaine étape ?
1: Oh, prochaine étape, vous savez, j'ai pas une feuille de route prédéfinie. Voilà, déjà faire le gagner son succès d'estime, être le plus utile possible, et puis on verra. J'ai toujours été profondément heureux. Je fais confiance à la vie, comme disait un philosophe du Moyen Âge qui s'appelait Rumi. Il disait ce que tu cherches te cherche.
0: Oh, joli, joli. Voilà. J'ai noté aussi la prochaine édition de Viva for Life, La Louvière.
1: Oh, ouais.
0: Du 17 au 23 décembre.
1: Oui, tout à fait. Et j'ai la chance d'être le président du jury Viva for Life de par ma fonction. Donc, quand l'argent est récolté, il faut le redistribuer. Et donc, il y a des arbitrages à faire. Et c'est un gros, gros exercice, mais on le fait avec beaucoup de plaisir.
0: Bon travail à vous.
1: Merci.
0: Bon dimanche à toutes et tous. Paul Michel réalisait cette émission racontée par Christian Van de Loi sur RTBF Actu. Alexandra Vossen faisait la progra. La semaine prochaine, nous serons à Zanzibar avec l'autrice Joséphine Tassi pour son roman Vagabond. À bientôt, salam alaikum, au revoir Marrakech.
2: Au revoir, à bientôt, merci.
1: À très bientôt.

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0: Bonjour. Après des questions plus techniques hier, les principaux ministres du gouvernement fédéral doivent entrer dans le vif du sujet aujourd'hui. Et quel sujet ? Le budget. Ils recherchent 10 milliards d'euros, des économies, des recettes à faire d'ici 2029. Les discussions reprendront sur le temps de midi. Bart De Wever, le Premier ministre, a revu et corrigé sa proposition initiale. La réunion n'a pas d'heure de fin. On parle d'une réunion au finish. Le chancelier allemand est arrivé à Kiev en Ukraine. Il est accompagné de dirigeants d'entreprises du secteur de la défense. Selon des responsables du gouvernement allemand, Friedrich Merz doit annoncer un ensemble de mesures comprenant notamment le déblocage d'un milliard d'euros d'aide militaire et de 350 millions d'euros pour la réparation des infrastructures énergétiques en Ukraine. Cette visite devrait également permettre de finaliser un accord de production conjointe de différents types de drones. Lula ou Flavio Bolsonaro, le Brésil doit choisir son président et il y a deux grands favoris. Lula, 80 ans, qui brigue un quatrième et dernier mandat, et Flavio Bolsonaro, 45 ans, le fils de l'ancien président d'extrême droite, Jair Bolsonaro. Chez nous, une centaine d'entreprises wallonnes et bruxelloises ouvrent leurs portes au grand public aujourd'hui à l'occasion de la journée découverte entreprise. Artisans, petits commerces, entreprises familiales feront découvrir leur savoir-faire. Des lieux parfois fermés au public aussi accueilleront des visiteurs. Une semaine après les mondiaux de cyclisme, place au championnat d'Europe ce dimanche avec un favori pour la course en ligne, Remco Evenepoel. Le Belge veut ce maillot européen, c'est le seul qui manque dans son armoire de champion. Cette course sera à suivre sur RTBF typique en télé et sur Ovio dès midi 20. Le Grand Prix de Formule 1 de Bahreïn retardé ce matin. Il a lieu en Malaisie vu la situation au Moyen-Orient. Ce Grand Prix est retardé à cause des conditions météo avec de très fortes pluies au-dessus du circuit. Max Verstappen partira en pole position. Début aujourd'hui des mondiaux de judo à Bakou en Azerbaïdjan. Ce dimanche ça commence fort avec trois Belges sur les tatamis. Yor Verstraten en moins de 60 kg. Mais aussi Loïs Petit et Victoria Sibyl en moins de 48 kilos. C'est la fin de ces informations. Merci de passer votre matinée avec nous.
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14: Bonjour à toutes, bonjour à tous et bienvenue dans Les Clés pour une série consacrée au grand trou du déficit public de la Belgique et à sa dette qui se creuse. Durant 4 épisodes, nous allons essayer de comprendre comment notre pays en est arrivé à la situation qu'il connaît aujourd'hui. Celle d'une très lourde dette et d'un déficit bien difficile à résorber. On va aussi évoquer des pistes pour résoudre cette crise des finances publiques. Mais pour commencer, on va voyager dans le temps pour vous proposer, durant deux numéros, une petite histoire de la dette de la Belgique.
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14: Jusqu'où remonter pour raconter l'histoire de notre dette publique ? Au début de l'euro, en 2002 ?
15: Désormais, les prises en euros sont affichées en grand et l'équivalence en ex-francs belges en tout petit.
14: À la crise pétrolière dans les années 70 ?
16: L'inflation et l'inflation avec un grand I. Le coût de la vie devient de plus en plus élevé.
14: À la Seconde Guerre mondiale ?
17: La Belgique, le dimanche 10 mai 1940.
14: Voire remonter aux origines même de notre pays.
18: À l'aube du 27 septembre 1830, les troupes hollandaises ont mystérieusement disparu.
14: En réalité, on va partir de plus loin que cela encore, et on va le faire en compagnie d'un spécialiste de l'histoire de l'économie.
19: Kenneth Bertrams, je suis professeur à l'ULB et j'enseigne l'histoire économique et l'histoire des sciences.
14: Et ce que j'avais envie de faire avec Kenneth Bertrams, c'est de partir de l'origine même de la notion de dette. Est-ce qu'on peut dater ce moment où l'on commence à s'endetter ?
19: En fait, c'est une excellente question parce que les historiens ne sont pas du tout d'accord sur les premières étapes de la dette. Et quand je développe cette question, je prends souvent appui sur un livre que je trouve passionnant, qui est un livre écrit par l'historien anthropologue David Graeber, qui s'appelle « Dette, 5000 ans d'histoire ». Et donc, vous avez bien compris, il prend une vision très large et très longue de la dette, mais c'est surtout l'argument qui est passionnant, puisqu'il consiste à dire que avant même l'apparition de la monnaie, qu'on situe vers le 7e, 8e siècle avant notre ère, eh bien, la dette était déjà présente.
14: Et David Graeber, pour appuyer cette thèse, part de la Mésopotamie, plus de 3000 ans avant notre ère, où il constate qu'avant même l'invention de la monnaie métallique, il y avait déjà des rapports de débiteurs vis-à-vis de créanciers. « Je t'aide à récolter ton champ, donc tu me dois telle quantité de céréales, par exemple. » Et l'historien et anthropologue analyse la notion de pouvoir qui est fondamentalement associée à la dette. Avoir une dette vis-à-vis de quelqu'un crée une relation asymétrique, une relation qui donne du pouvoir au créancier sur son débiteur. Un pouvoir qui se matérialise d'autant plus quand le débiteur ne parvient plus à rembourser ses dettes.

0: en particulier.
1: La dette est toujours liée à un élément militaire, est toujours aussi liée à un élément de financement de l'État et de financement pour les guerres. Donc en gros, on lève de l'impôt, mais on peut aussi clairement demander un emprunt. Donc l'État va commencer à demander de l'argent sous forme d'emprunt à son territoire pour constituer un trésor de guerre, pour faire des guerres. Et donc ça, c'est très important de comprendre qu'on a deux éléments essentiels de la constitution d'une souveraineté étatique qui sont liés à la dette. C'est d'une part la mise en place d'impôts qui vont se faire, et là, il n'y a pas de remboursement possible, mais d'autre part aussi, dans des temps de paix, la constitution d'un trésor, et là, on va clairement mettre en place un système d'emprunt, et très tôt en fait, que ce soit à Rome, à Athènes et dans bien d'autres entités, on va essayer de mettre en place ces systèmes-là. Et donc, très très très rapidement, la dette est donc un élément qui va permettre à la cité de pouvoir constituer un pactole assez important et asseoir l'autorité également du prince sous couvert de réserves militaires. Donc c'est vraiment aussi des enjeux très très concrets à ce moment-là. Voilà.
2: Donc déjà à ce moment-là, on a cette idée que pour construire un territoire, pour le souverain ou en tout cas celui qui gère ce territoire, l'outil de l'emprunt, qui peut être un emprunt, j'imagine, à des familles riches de son territoire, etc. Peut-être un seigneur voisin,
1: tout à fait.
2: L'outil de l'emprunt va servir à développer le territoire, développer l'armée, ce qui fait que justement on peut sécuriser, voire agrandir ce territoire.
1: Exactement.
2: Donc voilà, la dette, elle va servir à ça.
1: Exactement. Et donc on se rend compte assez rapidement, les archéologues aujourd'hui mettent tout ça à jour, à quel point, eh bien, toutes ces grandes cités-états de l'époque sont foncièrement endettées. Elles sont foncièrement endettées et c'est ce qui fait finalement leur force aussi. C'est la capacité du souverain à générer de la dette, et une dette qui sera relativement contrôlable évidemment à un moment donné, mais qui fait que ça va générer la force aussi d'une cité-état et lui donner une puissance importante. Et donc ça, c'est quelque chose dont on n'avait pas pris conscience finalement. C'est assez bizarre aujourd'hui quand on dit « Oh mon Dieu, regardez ce pays, il est complètement endetté », c'est pour marquer un peu sa faiblesse. En fait, dans l'histoire, c'est l'inverse. On se rend compte à quel point l'endettement possible d'une cité-État ou d'une région peut justement asseoir et constituer sa force et sa puissance.
2: Retenons donc deux éléments déjà avant de plonger dans l'histoire de la dette belge. La dette crée une relation de pouvoir d'un créancier sur un débiteur. Celui qui vous prête gagne du pouvoir sur vous, surtout si vous ne le remboursez pas. Par contre, si la dette est bien gérée, elle peut permettre à des cités, à des États, de gagner aussi du pouvoir, pouvoir militaire, pouvoir économique, qui peut se construire grâce à des investissements financés par l'emprunt. Venons-en alors à l'histoire de notre pays proprement dit. Lorsque la très jeune Belgique prend son indépendance sur les Pays-Bas et qu'elle commence à se construire, cela se fait avec de l'endettement.
1: Ah oui, par définition, une nation indépendante qui, on va dire, va essayer d'obtenir et d'arracher son indépendance, ça se fait avec des finances publiques qui sont relativement négatives, on va dire, c'est le moins qu'on puisse dire, et dont la richesse va être gagée par les grands propriétaires terriens, notamment, et par déjà une institution financière, et oui, déjà, qui va être la future Société Générale de Belgique. Et donc, on voit à quel point une banque privée va être garante de l'indépendance et de la construction d'un État-nation comme la Belgique. Et là, il y a déjà des relations très fortes entre les pouvoirs publics d'un côté, qui essayent d'obtenir finalement le plus possible, parce que c'est ça quand même l'enjeu, des prêts dans les autres pays européens à un taux relativement raisonnable. Mais tout ça est gagé par la puissance privée qui se trouve présente, notamment les grands propriétaires terriens et les richesses, les grandes familles qui se trouvent aussi présentes en Belgique. Donc oui, il y a un endettement à la base, bien entendu, absolument. Ouais.
2: Et donc, ce lien entre public et privé par rapport à l'endettement, qu'on connaît en fait toujours complètement aujourd'hui, il existe presque dès l'origine.
1: Dès l'origine, on le retrouve dans la plupart des pays. Il n'y a pas du tout d'exception en la matière en Belgique. Ce qui est intéressant dans le cas de la Belgique, c'est encore une fois

0: ce caractère assez présent et prégnant d'une institution financière privée très proche du pouvoir en place, qui est la Société Générale de Belgique, qui va être constituée à partir de... Enfin, c'était une création déjà de la période hollandaise, hein, mais qu'on va convertir et qui va canaliser et centraliser ce rapport d'endettement entre l'État d'un côté et les citoyens riches qui vont être capables d'apporter leur concours à cet endettement. Oui.
1: L'État va donc s'endetter en s'appuyant sur la Société Générale de Belgique et derrière elle, de grands propriétaires terriens, des notables fortunés, des négociants, etc. La Société Générale va prêter elle-même à l'État, mais elle va surtout servir d'intermédiaire et de garant pour permettre au jeune État belge d'aller s'endetter à l'étranger et de construire son développement économique.

0: C'est l'époque où l'État va notamment mettre en place, grâce à l'emprunt, un très important réseau de chemins de fer pour lequel il va lourdement s'endetter. Et ce qui est intéressant, c'est de voir les choix posés à l'époque par l'État pour rembourser ensuite les créanciers.
1: Comment est-ce qu'il a remboursé cet endettement ? En privatisant. En privatisant les différents lignes de chemin de fer qui étaient les plus rentables, qui ont été par la suite reprises par des compagnies privées. Donc il a été à la manœuvre pour l'infrastructure très très tôt, dès les années 1830-1840. On l'apprend à l'école, mais on a tendance à oublier le côté financier. Et pour récupérer sa mise, il va vendre à des compagnies privées, eh bien, toute une série de lignes qui sont les plus rentables, les moins rentables étant à sa charge.
0: Entre 1850 et la Première Guerre mondiale, la jeune Belgique devient l'une des économies les plus performantes du monde. L'État va investir dans ses missions régaliennes de base, défense, sécurité, justice, éducation, etc. Mais il va donc aussi investir au service de cette économie, une économie qui, parce qu'elle tourne très bien, rassure évidemment aussi les créanciers. Des créanciers qui regardent aussi attentivement un autre élément que notre pays a soigné, le fait d'avoir une monnaie solide.
1: Et cette monnaie, à partir des années 1860, va être indexée, calquée sur l'or, l'or physique, l'or métal, c'est ce qu'on appelle l'étalon or, pour montrer à quel point on a une monnaie robuste et qui fluctue pas de manière, on va dire, sauvage. Et c'est ce rapport-là, entre la valeur de la monnaie d'une part et la capacité à investir, qui va être chaque fois analysé par les autres créanciers, c'est-à-dire les prêteurs, les places financières étrangères en fait. On oublie que chaque jour, la Belgique emprunte, déjà à l'époque, dans des places financières à l'étranger, et les taux qui lui sont accordés sont mesurés par rapport à sa capacité à rembourser d'une part, à être un bon investisseur et aussi à avoir une monnaie forte. Ça, il ne faut vraiment pas l'oublier.

0: Mais voilà, au début du XXe siècle, les deux guerres mondiales vont venir profondément chambouler tout ça.
1: Ça va être un cataclysme. Les deux guerres mondiales, qui sont des guerres intenses et des guerres qui vont se solder par l'occupation presque intégrale du territoire belge, avec des destructions très importantes, en particulier durant la Première Guerre mondiale, vont avoir un effet dévastateur sur les finances publiques en Belgique, avec des situations, et c'est ça qui est intéressant, très contrastées, entre la gestion de ses finances publiques après la Première Guerre et la gestion après la Seconde Guerre mondiale. Après la Première Guerre mondiale, c'est assez simple dans la logique, mais ça va être en fait un mauvais calcul. Ça va être de dire l'Allemagne va payer. L'Allemagne va payer, l'Allemagne va rembourser. Deux types de dettes. Les dettes de guerre en tant que telles, c'est-à-dire les dettes finalement causées par l'occupation générale et militaire, entre guillemets, classique. Et puis, ce qu'on va appeler les dettes beaucoup plus civiles, on va tout englober, c'est les destructions de ponts qui sont liées aussi à une occupation drastique, on va appeler ça les réparations. Et donc, à Versailles, c'est-à-dire voilà, aux grandes conférences de paix qui vont se mettre en place en 1919 en France, et Versailles étant la conférence spécifique pour laquelle l'Allemagne, eh bien, la délégation belge, d'ailleurs, qui est pas vraiment très présente, mais dont Clémenceau et d'autres vont dire « on va s'occuper du cas belge, ne vous inquiétez pas », eh bien, va essayer d'appuyer la demande belge d'un remboursement extrêmement important qui ne verra jamais le jour. C'est-à-dire qu'en gros, il y avait cette attente de la part des gouvernements belges que, eh bien, finalement, la dette sera directement, intégralement payée par l'Allemagne. Ce ne sera pas le cas. Et ça va être le début d'une bonne dizaine d'années, d'une instabilité très très forte. N'oublions pas qu'à cette époque-là, il y a une inflation galopante. En fait, quand on parle de la dette, il faut toujours réfléchir à la question monétaire d'un côté et ce rapport d'endettement de l'autre. Et les deux sont liés, mais ils ont une histoire un peu indépendante. Vous voyez ce que je veux dire? Donc c'est ça qui est compliqué à comprendre et à faire comprendre. C'est que plus la monnaie doit être, on va dire, un peu forte pour rassurer les rentiers, les créanciers, plus ça va être alors difficile de continuer à avoir une logique qui va permettre de pouvoir emprunter parce que les taux d'intérêt vont être importants. Donc il faut essayer d'avoir une forme d'équilibre entre une monnaie forte d'un côté et d'un autre côté, une capacité d'endettement. Et pendant une dizaine d'années, ça va être très très difficile pour la Belgique de retrouver une certaine stabilité monétaire et une capacité de nouveau pouvoir s'endetter dans les marchés, parce que tout simplement, les finances publiques ne suivent pas. Il y a vraiment une sorte de dérive qui se met en place.
0: Donc là, on est à la sortie de la Première Guerre mondiale. On a la double peine, si je puis dire, ou triple peine, c'est-à-dire que les finances publiques sont dans un piteux état. C'est très difficile d'aller emprunter. Et en plus de ça, on a la monnaie qui est tout à fait instable et avec une inflation galopante.
1: Absolument. Et juste pour poursuivre, cette monnaie est vraiment en hyperinflation. En Allemagne, c'est le cas. En Belgique, on a très peur de ça, parce que ça signifie alors qu'il y a un décrochage complet entre la valeur monétaire et la valeur réelle des choses. Et donc, c'est le moment, et il y a un livre de Simon Watain qui va arriver, qui est passionnant, où la Belgique commence à demander de l'argent à ses amis américains, notamment des banquiers privés, qui vont avoir sur les finances de la Belgique et sur l'État belge un droit de regard, une quasi-ingérence dans les finances qui est assez hallucinante. Donc, pour vraiment négocier cette capacité de prêt, ils vont demander, un petit peu comme le ferait le FMI, vous voyez, aujourd'hui, dans certains États fortement endettés, eh bien, des mesures qui ne sont pas du tout populaires, et donc ils vont s'immiscer de plus en plus dans la politique belge. Et donc là, on est dans les années 20, et il y a toute une série de délégations, on ne compte pas les experts belges de la Banque nationale de Belgique, le ministre des Finances, Francky, les Janssen et autres, qui vont à Washington pour essayer de renégocier et d'échelonner cette dette pour essayer justement de faire en sorte que ça puisse être vivable, et l'objectif pour eux, c'est de ne pas dévaluer. Donc vous voyez, il y a toujours cette idée, c'est un petit peu technique, mais il y a toujours cette idée d'avoir une monnaie qui soit la plus forte par rapport aux autres, qui soit relativement, on va dire, saine, et des finances publiques qui puissent aussi être saines. Les deux sont interdépendants, mais à un moment donné, il faudra bien se résoudre, et c'est ce que fera Francky en 1935, très tardivement, à dévaluer le franc belge. Ça veut dire à faire en sorte que, en gros, le franc belge ne vaut plus autant, ne peut plus être calqué du tout sur l'or, ce qui était déjà décroché. Mais là, on se résout, finalement, à faire en sorte qu'il y a une dévaluation qui s'organise et à recoller à la vie réelle, on va dire. Ça va être un coup dur parce que, n'oublions pas, les banquiers, et notamment, je reparle de la Société Générale de Belgique, eh bien, il faut le dire, c'était un petit peu les rois dans le royaume en matière financière. Et il voulait à tout prix préserver le prestige du franc belge, sa force. Mais à un moment donné, ce n'était pas possible. Il n'y avait plus moyen de tenir. Il était beaucoup trop fort et il a fallu renégocier. Et à un moment donné, il a fallu dévaluer. Donc pendant une bonne quinzaine d'années, en gros, l'héritage de la Première Guerre mondiale, sur le plan monétaire et financier, ça a duré 20 ans. 20 ans. Pendant 20 ans, il y a eu une instabilité incroyable en Belgique.

0: C'est en 1935 que l'on va procéder à une dévaluation importante du franc belge, une dévaluation qui va permettre de relancer la machine économique. À la fin des années 30, la Belgique est en train tout doucement de sortir de l'ornière, mais à nouveau, la guerre va venir rebattre les cartes.
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2: L'invasion et l'occupation de la Belgique en 1940 va se solder de nouveau par des finances publiques relativement catastrophiques. Sauf que, justement, on essaye d'apprendre des leçons de la Première Guerre mondiale. Et n'oublions pas que le cas de la Seconde Guerre mondiale est quand même très différent de la Première, puisque la plupart du temps, les industries vont continuer à fonctionner durant la Seconde Guerre mondiale. Ah, c'est un peu le cas durant la Première, hein. Mais durant la Seconde Guerre mondiale, il y a vraiment cette politique de prolongation et de continuité qui va se mettre en place, ce qui fait que la sortie de la Seconde Guerre mondiale est moins catastrophique, ou vécue en tout cas, comme étant moins catastrophique que celle de la Première Guerre mondiale. Ça, c'est la première chose. La deuxième chose, je suis déjà à l'après-guerre, je ne sais pas si je peux poursuivre, mais donc après la Seconde Guerre mondiale, il y a vraiment cette idée, ne faisons pas la même erreur, ne commettons pas la même erreur, l'Allemagne ne payera pas, elle ne parviendra pas à rembourser, et il ne faut pas d'ailleurs, les alliés s'entendent pour dire, il ne faut pas faire ensemble la même erreur de mettre la pression sur l'Allemagne, puisque ça va de nouveau être, on va dire, une troisième guerre mondiale qui risque de se profiler vu la faiblesse de l'Allemagne. L'idée est plutôt, alors, d'opérer une sorte de d'épuration, on va appeler ça comme ça, c'est le fameux plan Goethe. Le plan Goethe qui va se mettre en place en 1944 et qui va finalement résoudre trois choses en une fois. D'une part, la masse monétaire qui était, on va dire, relativement incontrôlée et l'inflation qui commençait de nouveau à reprendre le pas. Eh bien, on va essayer de maîtriser ça par des systèmes de blocage et de plafonds qui vont s'exercer au niveau monétaire. On va même demander de convertir des billets. Deuxièmement, tout l'argent sale, entre guillemets, qui circulait, c'est-à-dire l'enrichissement qui avait été fait durant la guerre et qui était un peu pas très clair, eh bien là, on va l'interdire, on va demander de bloquer des comptes, et puis surtout, pour notre histoire à nous, la question de la dette, on va convertir une partie non négligeable de l'argent qui était dans les coffres en banque en emprunt forcé. C'est-à-dire en créant finalement un système de dette forcée pour opérer la reconstruction de la Belgique. Alors, vous imaginez, le plan Goethe n'a pas été très bien accueilli par la population belge, c'est le moins qu'on puisse dire, mais au niveau monétaire et financier, c'est un coup de génie.
0: Alors là, il faut qu'on s'arrête un peu parce qu'on touche à un élément très marquant de l'histoire financière et monétaire de notre pays. Ce fameux plan Goethe, ou Opération Goethe, du nom de Camille Goethe, ministre technocrate, qui dirige les finances du royaume en 1944. Camille Goethe va procéder au sortir de la guerre à une grande opération de nettoyage monétaire et financière. D'abord, parce que sous l'occupation, l'Allemagne avait fait tourner la planche à billets et qu'il y avait énormément de monnaie en circulation par rapport aux biens de consommation réellement disponibles. Et puis, parce que certains se sont aussi enrichis durant l'occupation et que l'État veut récupérer maintenant l'argent sale et le faire entrer dans ses caisses. Face à cela, c'est une opération tout à fait inédite qui est menée. Dès le mois d'octobre 1944, tous les Belges sont invités à venir changer leur argent à la Banque Nationale ou dans une de ses agences. L'argent qui circulait jusque-là est périmé et ce sont désormais de nouveaux billets qui vont faire foi. Sauf que, si quelqu'un par exemple arrive avec 50 000 francs belges à la banque, il ne pourra repartir qu'avec 2 000 francs en nouveaux billets dans ses poches. Le reste est bloqué sur son compte. L'argent continue d'appartenir aux citoyens, mais l'État vient directement y prélever l'impôt et même confisquer tout ou partie des fonds quand on considère qu'ils ont été mal acquis. Au fil des années qui suivent, l'État belge va quand même progressivement libérer 40% de cet argent qui est sur les comptes et que les citoyens vont pouvoir venir retirer. Les 60% restants, par contre, seront convertis en un emprunt forcé, c'est-à-dire que l'argent qui reste sur les comptes se trouve de facto prêté à l'État à un taux de 3,5%. La Belgique va donc financer sa reconstruction d'après-guerre en s'appuyant sur l'épargne de ses citoyens, mais sans leur avoir demandé leur avis.
2: Ça a été perçu comme étant extrêmement autoritaire, mais c'était le prix à payer, d'après Goethe et les autorités, pour relancer la Belgique sans qu'il y ait un système d'endettement et de dépendance par rapport aux autres. Et ça va fonctionner. Et ça va fonctionner, certains estimant qu'on doit beaucoup plus au plan Goethe de 1944-45 dans le redécollage, le fameux miracle belge, que le plan Marshall qui arrivera en 47-48. Et finalement, la Belgique n'a presque pas besoin du plan Marshall américain pour opérer sa reconstruction. Donc vous voyez, la question de l'endettement, elle est primordiale, et c'est vraiment cet emprunt forcé qui permettra de relancer la mécanique et aussi opérer un lien politique très fort entre les citoyens belges et leur État.
0: Camille Goethe sera extrêmement impopulaire pour cette opération qui porte son nom. Mais avec le dézoom de l'histoire, on peut considérer que c'est un coup stratégique magistral pour le gouvernement belge. Notre pays va pouvoir relancer son économie sans devoir démesurément s'endetter à l'extérieur, au point même qu'à l'époque, on va se demander si cela vaut vraiment la peine de participer au plan Marshall américain.
2: Sur le plan économique, la plupart des ministres, des experts disent « finalement, la Belgique pourrait s'en passer ». C'est assez désarçonnant parce que, contrairement à l'idée de la Belgique victime de la Seconde Guerre mondiale, finalement, les paramètres, grâce au plan Goethe et à d'autres opérations, et au fait que les industries ont connu de tourner durant la Seconde Guerre mondiale, montrent que les paramètres, les facteurs sont relativement favorables. Mais la Belgique va quand même participer au plan Marshall, ne fût-ce que pour des raisons politiques, pour bien montrer qu'elle fait partie de cette grande épopée européenne, et Spaak insiste là-dessus, il est très atlantiste, hein, Spaak, il insiste sur l'importance de participer, et donc c'est de manière tout à fait modeste que la Belgique va entrer dans cette équipe-là. Et par rapport à l'Angleterre, l'Allemagne ou la France, la Belgique va recevoir très peu de crédits du plan Marshall et ne va pas être donc dans une logique de remboursement des prêts.
0: La Belgique sera donc moins dépendante des prêts du plan Marshall que beaucoup d'autres pays européens. Mais elle va quand même être exposée à certaines des conséquences de ce plan. La façon notamment dont les États-Unis vont peser sur l'économie européenne, sur la régulation, pour faire de l'Europe un marché très ouvert aux exportations américaines, le développement aussi d'une défense basée sur l'armement américain dans le cadre de l'OTAN. Ce qui nous rappelle un des éléments du tout début de cet épisode. Une dette crée toujours un rapport de domination du créancier sur son débiteur. Le créancier qui, dans le cas présent, peut se mêler de votre politique, par exemple, puisqu'il vous a prêté beaucoup d'argent. Voilà donc pour ce premier numéro d'une série qui nous a occupé toute la semaine dans Les Clés. 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Le deuxième épisode de cette série, c'était la suite de cette histoire de la dette. On est allé de 1945 à 2026. Ensuite, dans notre troisième épisode, on a essayé de comprendre pourquoi on n'arrivait plus aujourd'hui et depuis près de 20 ans à équilibrer les comptes de la Belgique. Et puis dans le quatrième et dernier épisode de cette série, on s'est penché sur la fiscalité en se demandant si la Belgique avait besoin d'une révolution fiscale et si oui, de quelle révolution fiscale. Rendez-vous donc sur vos plateformes préférées pour écouter tout ça. Mais là tout de suite, en ce dimanche matin, on va passer aux Clés Médias en compagnie de Marie Van Kutsem et on va se poser une question intéressante et qui vous intéresse, j'imagine, en tant qu'auditeur fidèle de la RTBF. Quelle place pour l'intelligence artificielle dans le journalisme demain et notamment dans le journalisme sur la RTBF? C'est ce que Marie Van Kutsem va explorer avec ses invités dans cet épisode.
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4: L'Académie Goncourt a décidé cet après-midi de retirer de sa liste l'un des prétendants au titre, l'un des best-sellers de la rentrée, dernier roman de Télisson Aurélien qui est accusé de plagiat et d'avoir eu recours à l'IA.
5: Nous sommes le 25 septembre lorsque cette annonce tombe, après 2 semaines de polémique.
6: Il y a du nouveau dans la controverse entourant l'auteur canado-haïtien Télisson Aurélien. On apprenait ce matin que son roman « C'était ça ou mourir » était retiré de la sélection pour l'obtention du prestigieux prix Goncourt.
7: L'Académie Goncourt a annoncé il y a quelques heures supprimer son roman de la sélection pour le prestigieux prix Goncourt.
5: Alors reprenons. 10 mars 2026, Télisson Aurélien, auteur québécois d'origine haïtienne, sort un livre au Québec. Il s'intitule « C'était ça ou mourir ». Le livre est accueilli chaleureusement par la critique. On vante son écriture foisonnante, ses métaphores, son style riche. Il parle ici de son rapport à la poésie dans une vidéo réalisée par sa maison d'édition québécoise.
8: C'est comme quand on a une prescription, un cachet, quelque chose d'amer, et qu'on ne peut pas l'avaler sans un verre d'eau. La poésie, c'est ce verre d'eau qui va nous permettre de consommer quelque chose qui peut paraître amer, mais au final, qui peut nous soigner. La poésie, ça aide à faire passer la chose.
5: Les éditions Grasset acquièrent les droits pour le marché européen francophone. Le livre sort fin du mois d'août. 21 septembre, il reçoit le prix FNAC. Le même jour, un compte anonyme sur X, Balance ton Claude, sème le doute, le livre aurait été écrit par l'IA. Le logiciel Pangram aurait détecté 100% d'écriture IA. La polémique commence, petit aperçu auprès des clients dans plusieurs librairies françaises.
9: Il faut peut-être être très prudent, se renseigner vraiment et éviter justement que la première personne attaquée, ce soit un Haïtien noir. Comme par hasard.
10: Je l'aurais lu avec ou sans polémique et je vais le lire, je pense, de façon neutre.
11: Les gens qui l'ont lu ont trouvé ça super, donc avant de savoir que c'était de l'IA, c'est peut-être bien. Hein.
5: Quelques jours plus tard, Le Figaro dévoile la personne derrière ce compte anonyme. C'est l'un de ces jeunes chroniqueurs, fasciné par l'IA et plutôt proche des milieux conservateurs. Son nom, Samuel Fitoussi. 23 septembre, nouvelle révélation du journal canadien La Presse. On ne parle pas que d'IA. Télisson Aurélien est désormais soupçonné de plagiat, preuve du journal à l'appui. L'auteur et sa maison d'édition annulent sa tournée européenne. Il se mure dans le silence et dément tout en bloc. Mais les ventes du livre explosent. Plus de 65 000 exemplaires vendus, c'est exceptionnel. Curiosité, soutien à l'auteur ou autre, l'affaire intrigue et nous pousse à réfléchir à nos pratiques. En journalisme aussi, un secteur pas si éloigné de la littérature. Et c'est ce qu'on va faire avec nos deux invités. Thomas Gadisseux, bonjour.
12: Bonjour à toutes et tous.
5: Vous êtes le directeur de l'info et des sports à la RTBF et Yves Tirant est également avec nous, bonjour.
13: Bonjour à tous et toutes.
5: Vous êtes le référent IA pour la rédaction, vous réfléchissez à la manière de déployer et d'encadrer l'intelligence artificielle à la RTBF. Alors pour commencer, Thomas Gadisseux, une réflexion peut-être un peu générale. Est-ce que l'IA a sa place dans une rédaction ou dans le travail des journalistes ?
12: Oui, face à l'intelligence artificielle, je crois que le journalisme est face à un énorme défi. La presse doit adopter et à la fois même se refonder face à l'IA ou elle risque de disparaître. Et je crois que ce qu'on développe ici à la RTBF, c'est de dire l'IA, elle doit servir pour plus de journalisme et pas moins de journalisme. Mais on doit s'en accaparer. Alors on doit le faire avec vigilance, avec prudence, mais aussi avec audace et créativité. Il faut attraper sa plante fouet parce que ça fait partie de nos vies. Donc il n'y a pas de peur vis-à-vis de l'IA. Il y a juste à un moment donné un cadre et on va en parler, des balises à adopter, des méthodes à un moment donné à mettre en place dans les rédactions. Mais il faut y aller franco, entre guillemets. Mmh.
5: On sait tout le débat autour du livre qu'il y a eu de Télisson Aurélien. Est-ce que ça ne vient pas tout de même, l'IA, toucher à quelque chose, la production journalistique ? Est-ce que le journalisme ne devrait pas rester 100% humain, comme certains le défendent ?
12: Ce qui rejoint la polémique avec notre métier, c'est la question du vrai. C'est la question de la vérité. C'est un cap, c'est un horizon pour nous, la presse. Et donc, toute la rigueur, toute la lisibilité qu'on doit mettre dans le traitement de l'information pour atteindre cette logique de vérifier les faits, tout simplement, c'est ce qui nous réunit encore, bien, l'IA vient percuter de plein de fouet. Elle peut amener une logique de faux, de deepfake, de manipulation, d'instrumentalisation ou de relativité aussi des faits. Ce qui vient percuter notre projet, à savoir juste à rêver à une vérification des faits parce que c'est dans la polarisation actuelle de la société ce qui nous réunit encore. Donc face à cette polémique qui questionne le vrai d'une poésie, d'un bouquin, d'une œuvre littéraire, la question c'est qu'est-ce que nous encore on fait de vrai dans nos métiers. Et donc ça rejoint ce que disait à un moment donné, je crois, quasiment une refonte de nos métiers, de dire qu'est-ce que nous, journalisme, dans cet univers de l'IA, on vient apporter comme valeur ajoutée. Il doit y avoir un retour de l'humain à l'humain, un retour du reportage, un retour du vivant. Nous, journalistes, on doit aussi davantage aller expliquer nos méthodes en transparence pour que les gens comprennent comment on travaille. Tout ça, ça vient rejoindre, je crois, un vrai, il y a un vrai défi et c'est intéressant. Du coup, l'époque nous amène aussi à nous re-questionner en interne, à la fois dans nos méthodes, on y reviendra, hein, les balises qu'on met, mais aussi, donc, qui on est, à quoi sert encore le journalisme en 2026-2027
5: Ce questionnement en interne, Yves Durand, parlons-en un peu, la réflexion elle a été amorcée comment? C'est parce qu'on constatait que ça entrait déjà dans les usages au sein de la rédaction et qu'il fallait peut-être un petit peu s'y intéresser, comprendre comment ça fonctionnait.
14: Alors, avant ça en fait, hein, ChatGPT, l'irruption de ChatGPT, c'est novembre 2022, et dès l'été, printemps-été 2023, on s'est dit, bon, qu'est-ce qu'on fait avec ça? Un gros avantage, c'est que tous les médias se posent la même question, et donc on a réfléchi en parallèle avec des collègues, notamment de services publics, et on a produit des premières balises à ce moment-là, dont la dernière ligne était « ces balises seront revues régulièrement ». Et en effet, tous les 6 mois, on s'ajuste pour essayer de coller à cet objectif que Thomas vient de décrire.
5: Mmh. Dans toute la réflexion en cours, vous avez aussi mené une enquête sur les usages des journalistes. On leur demande en somme ce qu'ils et elles font aujourd'hui avec l'IA dans leur travail. Qu'est-ce que ça donne? Qu'est-ce qui remonte?
14: Alors donc là, fast forward de 2023 à 2026, on va essayer de savoir ce que les journalistes font avec l'IA dans les rédactions et que peut-être ils ne disent pas. C'est le phénomène du shadow AI que toutes les entreprises connaissent.
5: Ça veut dire quoi? Qu'on a un peu honte de dire qu'on fonctionne avec l'IA?
14: Ben, c'est qu'on a l'habitude, on emploie son IA à la maison, ben tiens, je viens avec au boulot, qu'est-ce que je peux en faire? Et de fait, on a constaté que, je crois de mémoire, 85% des journalistes interrogés disaient que au moins une fois de temps en temps, ils utilisaient l'IA. Et en 3 fois sur 4, c'était pas l'outil RTBF existant, c'était un outil à eux qu'ils avaient, si j'ose dire, mis à la disposition de la RTBF parce qu'ils y trouvaient un avantage pratique dans leur boulot.
5: On s'arrête ici 2 secondes. La RTBF a donc bien un outil IA développé en interne. Il s'appelle Prompto et c'est ce qu'on appelle un RAG IA, c'est-à-dire une IA qui répond comme ChatGPT ou Claude, mais dont le corpus de données est en circuit fermé et constitué dans ce cas-ci exclusivement de documents de la RTBF. En d'autres mots, c'est un moteur de recherche dans nos archives qui formule des réponses en texte continu. On en revient à notre échange avec Yves Durand et à cette enquête menée dans la rédaction. Quels usages ont été constatés chez les journalistes?
14: C'est par exemple aider à trouver un bon titre, aider à trouver le petit chapeau pour le post Facebook, réfléchir peut-être à une formulation quand on a une idée qu'on a du mal à exprimer. En tout cas, c'est ce que disaient les journalistes qui ont répondu à l'enquête. Au-delà de ça, je dirais, vous êtes sur Google aujourd'hui, vous êtes dans l'IA, parce que vous avez l'aperçu IA qui vous est proposé par Google comme première réponse à votre question. Oui, donc aujourd'hui, tout ce qui est recherche, c'est fait avec l'IA qui intervient d'une manière ou d'une autre. Et je crois que c'est là qu'on peut amener un peu d'intelligence, parce que plutôt que de faire bêtement la recherche via Google, si on développe une compétence de recherche avancée qu'on met à disposition des journalistes, ben le résultat sera nettement plus probant.
5: Thomas Gadisseux, une question. Est-ce que vous considérez qu'en tant que média public, on a un rôle spécifique à jouer dans ces évolutions, peut-être en matière de pratique, en matière de transparence?
12: Bien évidemment, il y a des balises en tant que service public. Je crois qu'il faut maintenir dans cet univers qui est complètement mouvant. Ce qu'on vient d'expliquer, c'est qu'à la fois, ça transforme complètement l'accès à l'information. L'IA, c'est une porte d'entrée désormais vers l'information, donc les agents conversationnels. Donc on interroge, on résume, on évalue même l'information désormais, mais ça transforme aussi notre manière de créer, de produire l'information. Donc pour aller la chercher, la logique d'archive, tout simplement, est complètement révolutionnée. On a accès beaucoup plus facilement à l'ensemble de notre corpus, par exemple RTBF, tout ce qu'on a produit, que ce soit en télé, en radio ou sur nos sites, mais aussi la manière dont on transforme cette information pour la fluidifier, passer d'un reel tout simplement vertical à une vidéo horizontale ou d'une interview à un article. Vous voyez, ce genre de choses, la transformation de l'information devient beaucoup plus simple. Donc c'est ça qui est très perturbant pour l'instant et percutant pour la presse, c'est qu'à la fois, ça questionne son modèle commercial, comment nous, on vit dans cet univers-là, parce que on est en train de se faire cannibaliser par ces géants de l'IA, mais aussi au sein des rédactions, c'est ça ce qu'évoquait Yves, ça transforme et ça développe aussi une capacité complètement démentielle qu'on n'imagine même pas, de pouvoir créer des choses qui étaient impossibles. On a fait par exemple un documentaire sur le bois du casier, une œuvre audiovisuelle créée à partir d'images d'archives historiques, mais l'IA nous a permis d'aller dans la mine, ce qui était impossible parce qu'on n'avait aucun document audiovisuel. Vous voyez, donc il y a moyen de combiner, je crois, et c'est ça tout le défi, la rigueur du service public, les valeurs journalistiques et déontologiques derrière, avec cette audace, cette créativité que nous propose l'IA. Il y a, je crois, dans la dimension pédagogique, explicative aussi, là aussi un champ qui est possible. On peut aller sur Mars avec l'IA, on peut montrer ce qu'est une opération
5: visuelle.
12: On peut aller sous Terre, on peut aller dans l'espace, on peut aller dans des éléments microscopiques, plein de choses qui peuvent, je crois, complètement développer aussi notre capacité pédagogiques, de contextualisation, qui sont aussi des missions essentielles en ce moment de services publics d'information.
5: Mais avec des balises, évidemment. Alors Yves Tirant, vous avez rédigé une charte qui a fait l'objet d'une première présentation aux équipes la semaine passée. Vous vous êtes inspiré d'un règlement européen. Expliquez-nous un peu.
14: Alors bon, c'est pas moi qui l'ai rédigé, c'est un travail de groupe. Le règlement européen, c'est l'AI Act. Il donne un certain nombre de principes qu'on a essayé d'intégrer dans les balises qui existaient déjà. Au fond, les balises, on peut résumer en quelques mots. Et on va retrouver les mêmes à peu près dans tous les médias, en tout cas les médias publics. Le premier principe, c'est la supervision humaine. Il y a toujours quelqu'un qui relie, il y a toujours quelqu'un qui signe, qui assume la responsabilité du produit fini. La deuxième balise, c'est la transparence. Si on a utilisé l'IA, à un moment donné, on va l'indiquer. Alors, pas de la même façon s'il s'agit d'une œuvre de fiction, par exemple, ou de l'info.
5: Si par c'est exemple, l'info, du bois du casier,
14: le bois
5: là,
14: du
5: on
14: casier,
5: va le mettre.
14: En permanence, vous aviez à l'écran réalisé par une signalétique. Si on est dans la fiction, que c'est un dessin animé, que c'est... voilà, il n'y a pas la même nécessité de l'indiquer. Mais quand même, les AI Act, justement, demandent qu'il y ait une mention, mais cette mention, elle peut être beaucoup plus légère, elle peut être au générique, elle peut être dans les métadonnées qui accompagnent l'œuvre. Donc, supervision, transparence, et alors... On a une balise interne RTBF que beaucoup ont aussi, c'est méfiance par rapport au contenu, et donc ne pas confier à une IA des éléments confidentiels, et c'est particulièrement crucial dans le domaine de l'information. Vous imaginez que si on a une source qu'il faut protéger, et que par mégarde un bout d'interview qui, par exemple, ne serait pas encore passé à l'antenne, se retrouve dans Dieu sait quel serveur, ça, on peut évidemment pas du tout prendre ce risque. Donc, une balise très claire, aucune donnée confidentielle n'est confiée à ces chatbots conversationnels.
5: Ok, donc on résume. 1. La supervision humaine est systématique. 2. L'usage de l'IA, quand ça pourrait prêter à confusion, est notifié. Et dans l'info, c'est assez strict. 3. Le ou la journaliste ne confie pas de données sensibles à des IA externes à l'RTBF. Voilà pour le cadre. Mais concrètement, donc, qu'est-ce qu'on va faire avec l'IA dans l'info? Qu'est-ce qui est autorisé?
14: Dans le cadre de l'info, en matière de texte, par exemple, on peut générer du texte uniquement à partir de contenu RTBF. Vous, Marie, vous faites votre émission ici en radio.
5: J'ai envie de faire un article.
14: Vous avez envie de faire un article parce que les gens qui n'ont pas eu l'occasion de l'écouter, c'est du boulot. Et c'est pas un boulot extraordinairement productif. Vous n'avez pas rajouté des éléments au contenu qui a été bon. Utiliser dans ce cas-là l'IA pour vous faire une proposition de brouillon d'article à partir de votre émission, c'est quelque chose qu'on peut faire à la RTBF.
5: C'est ça, je fais le brouillon.
14: Ce qu'on ne peut pas faire, c'est demander à l'IA, écris-moi un article sur la manière dont les AI Act influencent les balises. Non, il faut que la base ce soit ces contenus RTBF. On a plus d'un million d'articles de la RTBF qui ont été mis dans cette base de données. Et on va y ajouter prochainement, par exemple, les retranscriptions des émissions comme celle-ci, ce qui permettra finalement de mieux valoriser tout le travail qui est fait.
12: Entre organes aussi publics, on va pouvoir créer des coopérations. On peut imaginer qu'on fait des alliances forcément avec d'autres acteurs médiatiques comme nous qui ont les mêmes balises avec lesquelles on est sécurisé et de mettre en commun tous ces corpus. Et là, ça devient intéressant, c'est qu'à partir du moment où le panier s'élargit, eux pourraient venir puiser chez nous, et nous forcément aller puiser chez eux.
5: C'est,
12: vous voyez,
5: ça, donc,
12: c'est là où ça devient
5: richesse.
12: Intéressant, c'est que tout le monde est en train de réfléchir à comment sécuriser, mais comment en même temps assumer le plongeon. Mmh. Et on va tous plonger en même temps, il faudra juste qu'on sécurise en même temps.
5: C'est ça.
12: Balise.
5: Mais je reviens un instant sur cette histoire d'article fait à partir d'une émission radio. Mmh. Cet article, est-ce qu'il sera mentionné quelque part, pour les personnes qui nous lisent, que ça a été fait avec de l'IA?
14: Alors là aussi, on s'inspire de l'AI Act, qui dit, lorsqu'il y a eu une génération de textes, mais qu'il y a eu supervision humaine et qu'il y a une signature humaine, on n'est pas obligé de l'indiquer. Est-ce qu'on peut l'indiquer ? Les journalistes posent régulièrement la question. De mon point de vue, oui, rien n'empêche de dire, j'ai été aidé par l'IA pour formuler mon texte. Mais c'est un effet un peu pervers, parce que les études montrent que quand le public est confronté à un article où un journaliste a avoué, entre guillemets, qu'il avait utilisé l'IA, au lieu de bénéficier d'une espèce d'effet d'honnêteté, il est pénalisé et le public dit « mais j'ai moins confiance en cet article qui a dit les choses qu'un autre qui ne l'aurait pas dit ». En revanche, si un jour on produit des textes de manière tout à fait automatique, il faudra l'indiquer. Je veux dire, quelle drôle d'idée. Mais oui et non, parce que par exemple, Ovio, si grâce à l'IA on peut faire des meilleures descriptions des contenus Ovio, le public peut plus facilement trouver ce qu'il cherche, je pense que ce sera potentiellement au bénéfice de tout le monde. Et dans ce cas-là, on ne va pas tout relire, mais on mettra « cette description a été générée par l'IA ».
5: Vous lirez donc sur notre site des articles réalisés avec l'aide de l'IA, toujours supervisés par un humain, signés, même si l'IA a été utilisée comme support à la rédaction, à la titraille ou à la recherche, et ça, ce ne sera pas forcément mentionné tant que c'est dans ce cadre-là. Au service médiation de la RTBF, nous avons été interpellés à ce sujet. Voici le message reçu de Martin. Nous l'avons fait lire par un collègue de la rédaction.
15: Je me demande si quelqu'un relit avant de mettre en ligne. Ça sent ChatGPT à plein nez, les tirets et tout. Vous perdez toute crédibilité. Comment encore vous donner du crédit maintenant? Comment savoir ce qui est rédigé par quelqu'un? Allez, pour un service public, franchement, c'est naze. Se faire aider de l'IA, bien sûr, ok, on serait bête de ne pas profiter de l'outil. Mais allez, sérieux, relisez ça.
5: Qui veut réagir, Thomas?
12: Mais ça renvoie à notre défi majeur en tant que média, c'est la confiance. Pourquoi quelqu'un vient cliquer sur un contenu à l'RTBF? Qu'est-ce qu'il vient chercher? À quel moment? Et donc, est-ce qu'il y a des moments où, en fait, ce qui est généré comme contenu, on parle de résumé sur des contenus audiovisuels, ce qu'on vient évoquer sur audio, ou des choses à très faible valeur ajoutée éditoriale, est-ce que ça pourrait, à un moment donné, en partie être automatisé et simplifié? Peut-être. Mais ça doit se faire au bénéfice d'autres contenus plus approfondis, où là, notre rôle majeur de service public a toute son importance. Et là, la confiance, du coup, est maintenue.
5: Donc, qu'est-ce qu'on répond à Martin, là, qui dit que visiblement l'article n'atteint pas le niveau qu'il attend?
14: Martin, envoyez-nous les références de l'article qu'on regarde. Mais à l'RTBF, on n'utilise pas ChatGPT pour écrire des articles. Lorsqu'on utilise un outil, c'est Prompto. C'est le nom de notre outil maison. Et il a des balises extrêmement strictes. Et par exemple, je n'ai jamais vu Prompto sortir des tirets quadratins, le fameux signe de présence dans un de nos articles. Donc là, il y a dû y avoir, si je veux dire, un bug quelque part. Regardons, mais en effet, on veut évidemment absolument éviter ce genre de situation.
5: Mmh. Alors, prochain chapitre, évidemment, ce sont les outils. Hein, on a évoqué Prompto, qui est donc un outil interne à la RTBF. Aujourd'hui, il y a sur le marché ChatGPT, Claude, Gemini, DeepSeek et tout ça. Yves Tirant, vous avez fait une liste de ce qui existe. Il y en a qui sont bannis d'office au sein de la RTBF, d'autres qui sont autorisés mais sous conditions. Comment ce tri, il a été réalisé?
14: Alors, il y a trois couleurs. Il y a les outils qui sont verts, il y a les outils qui sont oranges, les outils qui sont rouges. Les outils qui sont rouges, c'est par exemple tous les outils qui se trouvent sur la liste interdite des services fédéraux, des outils chinois un peu obscurs ou autres. Aussi des outils par rapport auxquels on ne peut pas avoir, comme on dit, une licence d'entreprise. Quand vous avez une licence d'entreprise, ça veut dire que vous passez un contrat avec le fournisseur qui vous garantit un certain nombre de choses, comme par exemple, il ne va pas utiliser vos données pour améliorer ses modèles. Donc dans la colonne verte, il y a toute une série de licences d'entreprise, ils y sont à peu près tous. Hein. Et puis il y a la colonne orange, parce qu'on ne veut pas tuer la créativité des gens, et il y a des outils qui apparaissent, il faut pouvoir un peu essayer. Et donc ces outils-là, ils sont encadrés, c'est-à-dire qu'on peut les utiliser, mais on ne peut pas y confier par exemple des données internes RTBF. On peut les utiliser, mais ça doit être pour explorer. Et si à un moment donné, on met en place quelque chose sur la durée, alors on passe à un outil de la liste verte.
5: Autre point d'attention à ce stade, ce sont, même sous licence d'entreprise, les petits caractères dans les conditions d'utilisation de ces modèles américains. Le Patriot Act spécifie que si un jour l'administration américaine veut récupérer des données dans un modèle, elle peut le faire au nom de sa sécurité nationale. D'où l'intérêt de réfléchir à la souveraineté numérique en Europe, mais aussi au niveau des médias eux-mêmes. Yves Tirant.
14: Dans cette logique de souveraineté, justement, la RTBF a acheté ses gros processeurs auteurs pour pouvoir installer et gérer en interne Prompto et pas se retrouver...
12: En gros, on a les moteurs chez nous. Quoi.
14: Les moteurs sont chez nous. Notre premier pilote, il était chez Amazon. Bon, maintenant, on a tout rapatrié et on fait tourner le système avec des modèles open source. On est capable de voir exactement ce qui se passe. Après, on a encore de temps en temps un peu besoin, notamment des modèles les plus performants de Claude pour l'écriture, à qui on transmet juste un petit bout de texte en lui disant ben, « améliore-moi ça ». Mais l'essentiel du boulot, il commence à être fait physiquement ici, dans les locaux de la RTBF. Et comme le disait Thomas, on a tout intérêt à faire ça ensemble. Et donc, on discute avec la VRT pour voir comment on pourrait partager ce type de solution.
12: Mais on est en phase exploratoire. Il faut pouvoir le dire, en fait, aussi, en toute transparence. Et c'est un peu la vraie question. À partir du moment où la vélocité est telle, la rapidité technologique est telle, est-ce que nous, organes, publics, on aura la capacité d'être dans le tempo de ces évolutions-là? C'est ça, en fait, pour l'instant, qui challenge. Ça challenge l'aspect éditorial, où, en fait, on se rend compte que tous les 6 mois, les balises, on doit les faire évoluer, parce que ça va tellement vite. Et il y a la dimension technologique, et il y a la dimension régulatoire au niveau européen. Nous, on dépend d'un IA Act, mais les Européens eux-mêmes sont à la traîne par rapport à l'évolution mondiale. Faut pouvoir le reconnaître. Quelle est véritablement la robustesse de ce IA Act face aux géants, qu'ils n'ont pas de toute façon un coup d'avance par rapport à la présidente von der Leyen? Poser la question, c'est quand même déjà en partie répondre. Donc ça, il faut être transparent. D'où l'intérêt d'y aller avec vigilance, avec des cadres propres, spécifiques à chaque entreprise, mais d'assumer qu'on plonge, en fait. Mmh. Et il y a parfois une part de fascination dans le plongeon, il faut pouvoir aussi le reconnaître.
5: Alors, on a bien entendu qu'il y avait une série de balises, même si elles sont en évolution, elles sont quand même là, qu'il y a des listes d'IA autorisées ou non. Tout ça, ça va être transmis aux journalistes dans les rédactions. Est-ce que les journalistes vont être surveillés sur leurs pratiques s'ils ne respectent pas ces éléments-là? Comment ça va se passer?
12: Il y a des règles. Notre métier fonctionne avec un code de déontologie. Et donc, la question de l'intelligence artificielle vient s'emboîter dans ces règles. Elles ont évolué avec la digitalisation, elles évolueront aussi avec l'IA. D'où l'intérêt de ces balises. Et comme toute règle et comme tout code déontologique, à un moment donné, il s'adapte. Il réagit aux nouvelles pratiques.
5: Mmh. Il y a une enquête qui est sortie cette semaine du journaliste Olivier Bailly pour le journal Alter Echo et qui parle de Sudinfo. Sudinfo où les journalistes auraient reçu des prompts préécrits à appliquer par exemple à un communiqué de presse ou à un autre contenu pour produire un article avec le titre, le lancement, etc. qu'on leur demande ensuite de relire. Mais enfin, on a l'impression quand même qu'il y a une grande part du travail qui est alors faite par l'IA. Qu'est-ce que ça vous évoque, ça, Thomas Gadisseux?
12: Moi, je crois à l'indépendance des rédactions. Donc, je crois que c'est pas le directeur de la RTBF à se prononcer sur une ligne éditoriale d'une autre rédaction. J'ai confiance, je crois, dans l'espace francophone où on a jusqu'ici quand même chacun réussi à adopter des balises dans les différentes évolutions. Et donc, que Sudinfo soit en réflexion, qu'il y ait des documents qui circulent sur éventuellement des balises. Franchement, faisons confiance entre médias à la robustesse de chaque rédaction, hein, dans une époque où on est tous attaqués, je crois que c'est quand même le premier message que je peux envoyer. Ce que je peux aussi juste dire en transparence, c'est normal qu'on se questionne. Jusqu'où chacun peut aller? Je crois que les différentes rédactions sont dans une réflexion. Nous, à l'RTBF, on l'a dit et reprécisé aussi, la question de la supervision humaine, le final cut, ça sera toujours un journaliste. Et ça, c'est la balise numéro un et elle ne bougera pas. Parce que dans cette ère du fake, je redis, la seule chose qui nous réunit, selon les faits, est la confiance derrière. Si on commence à automatiser nous-mêmes notre métier, je crois qu'on peut disparaître à très court terme. Donc il y a une question essentielle, un peu de survie à se mettre derrière cette balise. Mmh. Donc qu'il y ait des textes qui circulent dans les rédactions et des documents de travail, très bien, ça montre que chacun est en train de se réveiller, de construire des manières de fabrication journalistique vis-à-vis de l'IA. Mais le message quand même aussi, c'est attention à ne pas déjà s'auto-détruire alors qu'en fait, les prédateurs sont ailleurs.
5: Et quid, alors, de l'impact environnemental de l'IA? Raphaël a aussi écrit à la médiation de l'RTBF à ce sujet. Écoutez la lecture de son message.
16: Au sujet du projet sur le bois du casier, ne voyez-vous pas une incohérence entre ce que vous rapportez au niveau de l'impact de l'intelligence artificielle sur l'environnement et vos méthodes de création journalistique?
5: Est-ce qu'en tant que média de service public, on a un rôle aussi à avoir sur ce sujet?
12: C'est un des paramètres qu'on doit intégrer. Et c'est pour ça aussi qu'on réfugie nous-mêmes dans nos locaux une partie de certains moteurs. Enfin, la réflexion, elle va aussi dans ce champ-là. Et sur un champ éditorial, bien évidemment qu'on doit en parler. Ça fait partie des indicateurs, des critères, parfois la grille de lecture de certains événements. Elle doit intégrer cette dimension environnementale de la puissance de l'IA. Et la puissance de l'IA, elle n'est pas qu'environnementale, elle est aussi financière, économique. Quand on parle de souveraineté, quand on parle de durabilité, ça concerne aussi notre environnement IT, notre développement technologique. On est dans un nouveau bâtiment à Media Square qui a aussi intégré ces éléments-là.
14: Il y a un petit exemple peut-être de la manière dont on essaye d'intégrer cette préoccupation environnementale. Quand vous posez une question à Prompto, hein, notre million d'articles, là. Hein, il va chercher les 10 articles qui répondent le mieux d'après lui. Parfois, ça suffit pas. Par exemple, si vous lui demandez tous les premiers ministres français depuis 2022, il oublie Michel Barnier. Pourquoi ? Parce qu'on a écrit beaucoup trop d'articles sur la politique française. Et donc, dans ce cas-là, vous lui dites à la fin, regarde plutôt dans 100 articles. Et là, il va vous le trouver. Alors, une discussion, on disait, mais pourquoi on ne met pas d'office 100 articles ? On sait. Ben, parce que 100 articles, ça consomme 10 fois plus d'énergie que 10 articles. Donc voilà, c'est un petit détail, mais ça montre que ces enjeux sont malgré tout présents dans les discussions sur l'implantation de l'IA ici à la RTBF.
0: Voilà, c'était Les Clés. Merci de nous avoir suivis cette semaine. Dans un petit instant, c'est le journal de 11h sur la première. Belle journée à notre écoute.
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0: Bonjour à toutes et tous. Suite et probablement fin aujourd'hui des discussions budgétaires au fédéral. Les principaux ministres de l'équipe de Weaver se retrouvent à 13h. C'est la deuxième fois que le Premier ministre émet une note. Elle servira de base aux discussions. Les ministres entrent donc dans le vif du sujet après la journée d'hier consacrée à des questions plus techniques. Cette note liste l'ensemble des propositions que Bart De Wever envisage pour boucler le budget avec, on le rappelle, l'objectif de trouver 10 milliards d'euros d'ici 2029. C'est aujourd'hui la journée porte ouverte, entreprises en Wallonie et à Bruxelles. Une centaine d'entreprises accueillent le public pour présenter leurs activités, leurs métiers et leurs savoir-faire, des lieux en général fermés au public. Le trafic des trains est interrompu entre Namur et Flémalle-Haute à cause de dégâts à la caténaire. L'interruption devrait durer plusieurs heures. Un service de bus de remplacement va être mis en place par la SNCB qui conseille aux voyageurs se rendant à Liège-Guillemin depuis Namur de voyager via Bruxelles-Nord. Élection présidentielle ce dimanche au Brésil. Les quelques 160 millions d'électeurs devront choisir entre le président de gauche, Lula, qui brigue un quatrième mandat, et son rival conservateur Flavio Bolsonaro, le fils de l'ancien président d'extrême droite, Jair Bolsonaro. Aujourd'hui, c'est le premier tour et les sondages donnent les deux candidats quasiment à égalité. Pour les départager, si ce n'est pas fait aujourd'hui, un second tour aurait lieu le 25 octobre. Le chancelier allemand Friedrich Merz est arrivé à Kiev, accompagné de dirigeants d'entreprises du secteur de la défense. Il vient afficher son soutien au président ukrainien Volodymyr Zelensky, alors que la Russie intensifie ses attaques contre l'Ukraine. Dans le cadre de sa visite, Friedrich Merz annoncera un ensemble de mesures qui comprend le déblocage d'1 milliard d'euros d'aide militaire et de 350 millions d'euros pour la réparation des infrastructures énergétiques. Ce matin, pendant la visite du chancelier allemand, un pont a encore été attaqué par un drone russe. En sport, du cyclisme bien sûr, avec la course en ligne messieurs au championnat d'Europe en Slovénie. Remco Evenepoel caresse le rêve de décrocher le seul titre de champion qui manque encore à son palmarès, celui de champion d'Europe en ligne. L'an dernier, Evenepoel avait pris la deuxième place derrière Pogacar. La course est à suivre sur RTBF, typique en télé et sur Ovio dès midi 20. Voilà pour les infos, merci d'être avec nous.
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2: Bonjour à toutes et tous, merci à vous de nous rejoindre sur la première et RTBF internationale pour partager ensemble cette célébration du 27e dimanche du temps ordinaire. C'est depuis la paroisse Saint-Étienne de Braine-l'Alleud que nous vous retransmettons cette liturgie célébrée par le père José Hernandez. Max Lacroix est notre technicien ce matin et Nicolas Bernardi vous accompagne aux commentaires. Ce matin, alors que nous nous préparons à entrer en communion tous ensemble et avec Dieu, prenons le temps de lui remettre nos doutes, nos peurs, nos fautes et demandons à Dieu de nous montrer la voie. Repensons aussi à ce que nous avons accompli pendant cette semaine, les bonnes choses que nous avons partagées, mais aussi les erreurs que nous avons pu commettre et le mal que nous avons pu faire. Et dans nos prières, en remerciant Dieu pour les bonnes choses, demandons-lui aussi de nous aider à changer notre regard sur nos erreurs et nous aider à nous améliorer. Je vous propose à présent d'entrer dans cette liturgie en compagnie de la chorale. Bon moment de communion à toutes et tous.

Au nom du Père et du Fils et du Saint-Esprit. Que la grâce de Dieu le Père Tout-Puissant, l'amour de Dieu le Père et la communion de l'Esprit-Saint soient toujours avec vous. Frères et sœurs, nous voici réunis ce dimanche pour écouter une parole qui vient de Dieu, qui vient à notre vie. Pour célébrer ces mystères de l'Eucharistie, reconnaissons que nous avons péché.

Que Dieu Tout-Puissant nous fasse miséricorde, qu'il nous pardonne nos péchés et nous conduise à la vie éternelle. Chantons la gloire de Dieu.

0: Prions le Seigneur. Dieu éternel et tout-puissant, dans ta tendresse inépuisable, tu combles ceux qui t'implorent, bien au-delà de leurs mérites et de leurs désirs. Réponds sur nous ta miséricorde en délivrant notre conscience de ce qui l'inquiète et en donnant plus que nous n'osons demander. Par Jésus-Christ, ton Fils, notre Seigneur, qui vit et règne avec toi dans l'unité du Saint-Esprit, Dieu pour les siècles des siècles.
1: La bénédiction de Dieu n'est pas systématique. Elle nous demande aussi de pouvoir répondre à la justice et au droit pour vivre en harmonie. Louis nous le partage dans cette lecture.
2: Lecture du livre du prophète Isaïe. Je veux chanter pour mon ami le chant du bien-aimé à sa vigne. Mon ami avait une vigne sur un coteau fertile. Il en retourna la terre, en retira les pierres pour y mettre un plant de qualité. Au milieu, il bâtit une tour de garde et creusa aussi un pressoir. Il en attendait de beaux raisins, mais elle en donna de mauvais. Et maintenant, habitants de Jérusalem, hommes de Juda, soyez donc juges entre moi et ma vigne. Pouvais-je faire pour ma vigne plus que je n'ai fait? J'attendais de beaux raisins, pourquoi en a-t-elle donné de mauvais? Eh bien, je vais vous apprendre ce que je ferai de ma vigne. Enlever sa clôture pour qu'elle soit dévorée par les animaux, ouvrir une brèche dans son mur pour qu'elle soit piétinée. J'en ferai une pente désolée. Elle ne sera ni taillée ni sarclée. Il y poussera des épines et des ronces. J'interdirai aux nuages d'y faire tomber la pluie. La vigne du Seigneur de l'univers, c'est la maison d'Israël. Le plan qu'il chérissait, ce sont les hommes de Juda. Il en attendait le droit, en voici le crime. Il en attendait la justice, et voici les cris. Parole du Seigneur.

0: Osons confier nos problèmes à Dieu dans nos prières, et il nous apportera la paix intérieure, la discipline de nos pensées vers le bien, et à mettre cette paix en pratique dans nos vies. Marido nous le lit dans cette deuxième lecture.
1: Lecture de la lettre de saint Paul apôtre aux Philippiens. Frères, ne soyez inquiets de rien, mais en toutes circonstances, priez et suppliez, tout en rendant grâce pour faire connaître à Dieu vos demandes. Et la paix de Dieu, qui dépasse tout ce qu'on peut concevoir, gardera vos cœurs et vos pensées dans le Christ Jésus. Enfin, mes frères, tout ce qui est vrai et noble, tout ce qui est juste et pur, tout ce qui est digne d'être aimé et honoré, tout ce qui s'appelle vertu et qui mérite des éloges, tout cela, prenez-le en compte. Ce que vous avez appris et reçu, ce que vous avez vu et entendu de moi, mettez-le en pratique, et le Dieu de la paix sera avec vous. Parole du Seigneur, nous rendons grâce à Dieu.

Le Seigneur soit avec vous. Évangile de Jésus-Christ selon saint Matthieu. En ce temps-là, Jésus disait aux grands prêtres et aux anciens du peuple : Écoutez cette parabole. Un homme était propriétaire d'un domaine. Il planta une vigne, l'entoura d'une clôture, y creusa un pressoir et bâtit une tour de garde. Puis il loua cette vigne à des vignerons et partit en voyage. Quand arriva le temps des fruits, il envoya ses serviteurs auprès des vignerons pour se faire remettre le produit de sa vigne. Mais les vignerons se saisirent des serviteurs, frappèrent l'un, tuèrent l'autre, lapidèrent le troisième. De nouveau, le propriétaire envoya d'autres serviteurs, plus nombreux que les premiers, mais on les traita de la même façon. Finalement, il leur envoya son fils en se disant « Ils respecteront mon fils ». Mais voyant le fils, les vignerons se dirent entre eux « Voici l'héritier, venez, tuons-le, nous aurons son héritage ». Ils se saisirent de lui, le jetèrent dehors hors de la vigne et le tuèrent. Eh bien, quand le maître de la vigne viendra, que fera-t-il à ces vignerons? On lui répond, ces misérables, il le fera périr misérablement. Il louera la vigne à d'autres vignerons qui lui en remettront les produits en temps voulu. Jésus leur dit, n'avez-vous jamais lu dans les Écritures, la pierre qu'ont rejetée les bâtisseurs est devenue la pierre d'angle? C'est là l'œuvre du Seigneur, la merveille devant nos yeux. Aussi, je vous le dis, le royaume des dieux vous sera enlevé pour être donné à une nation qui lui fera produire ses fruits. Acclamons la parole de Dieu.

0: Et c'est depuis la paroisse Saint-Étienne de Braine-l'Alleud que nous allons à présent entendre l'homélie du père José Hernandez.
1: Aujourd'hui, frères et sœurs, c'est le troisième dimanche où nous parlons de la vigne. Il y a trois dimanches, l'évangile était celui du propriétaire qui embauche plusieurs ouvriers pour aller travailler à sa vigne tout au long de la journée. Dimanche dernier, c'était la parabole de deux enfants. L'un qui est obéissant et va travailler à la vigne à l'ordre de son père, tandis que l'autre refuse l'autorité de celui-ci, de son père, et ne lui obéit pas. La liturgie d'aujourd'hui nous parle encore d'une vigne. La vigne donne comme fruit, vous le savez très bien, des raisins. Et avec ces raisins, nous avons une très bonne boisson, le vin, n'est-ce pas? Dans la Bible, le vin est souvent le signe de la joie, de l'allégresse, mais non seulement, il est aussi le signe de l'amour de Dieu. Dieu qui nous invite à la joie et au bonheur. Le vin est tellement important dans la culture juive que lors des noces de Cana, la Vierge Marie dit à son fils, « Écoute mon fils, ils n'ont pas du vin. » Autrement dit, il leur manque la joie. Pourquoi tu ne fais pas quelque chose pour eux? Pour qu'ils ne soient plus dans la peine. Bien sûr, je caricature, hein. Et Jésus accomplit alors son premier miracle en changeant l'eau en vin. Il est important de voir que Dieu a planté une vigne, qu'il a soigneusement cultivée et qu'il a entourée d'un mur pour qu'elle ne soit pas piétinée ni ravagée, nous dit la première lecture. Et pour qu'une vigne donne du fruit, il faut qu'elle soit simplement bien entretenue, soignée. Sinon, il ne donne pas de fruits. La vigne dont nous parle la première lecture est une vigne, comme vous l'avez bien entendu, protégée, gardée, soignée, aimée. Pourtant, elle ne donne pas de bons fruits. Dans l'Ancien Testament, cette vigne représente le peuple d'Israël. Les psaumes nous le rappelaient. Pourquoi le peuple que Dieu s'est choisi ne donne-t-il pas de bons fruits? Ou tout simplement, pourquoi ne porte-t-il pas de fruits? Il y a une réponse possible. Parce qu'il s'est éloigné de la volonté de Dieu en adorant d'autres dieux, des dieux qui ne peuvent pas lui donner la vie. Mais pour nous aujourd'hui, en 2026, une grande question est la suivante. Qu'est-ce que le Seigneur veut me dire à moi, aujourd'hui, 4 octobre 2026? Pourquoi continuons-nous à proclamer ce genre de texte? Il y a une seule raison. Dieu continue à nous appeler et à nous parler. Nous continuons à lire ce texte parce que la parole de Dieu ne passe pas. Elle est toujours actuelle. Et aujourd'hui, cette parole s'adresse à nous. Nous sommes cette vigne. Dieu nous a envoyé son Fils Jésus-Christ pour nous pardonner et nous ouvrir l'accès au royaume des cieux. Jésus est venu pour nous, nous qui avons besoin de lui et bien sûr de Dieu. C'est pour cela que nous sommes ici, en train d'écouter cette parole. Le Seigneur essaie de nous séduire par tous les moyens pour que nous devenions fous d'amour de lui. Il y a un exemple très, très simple. Quand un garçon tombe amoureux d'une fille et désire son attention, il fait tout ce qui est possible dans ses mains, à sa portée, pour la conquérir. Il cherche tous les moyens de lui montrer son amour. Dieu, lui aussi, envers nous, il est amoureux de nous. Et il fait tout ce qui est possible pour nous dire, « Écoute, je suis fou d'amour pour toi. J'ai envoyé mon fils pour toi. J'essaie de te parler pendant la messe. Je t'envoie des personnes pour que tu me vois. Je t'ai envoyé même Père Eustache. » Et parfois, nous ne voyons même pas que c'est Dieu qui nous parle à travers toutes ces personnes et toutes ces situations. Tout ce que nous vivons quotidiennement, qu'il soit bon, mais aussi qu'il soit moins bon. Parce que nous croyons que Dieu est seulement dans les bonnes choses. Que nous ayons ce regard de foi, que même quand la situation n'est pas comme nous voulons, que nous puissions voir que c'est Dieu qui est derrière. Que nous puissions voir l'amour de Dieu envers nous dans tout le temps, tous les jours. Alors, quel est le fruit que Dieu attend de nous? Il attend que nous l'aimions, tout simplement. Il veut être le centre de notre vie. Il veut que tout ce que nous faisons soit inspiré par l'amour que nous avons pour lui. Mais non seulement pour lui, aussi pour les autres. Parce que je vous rappelle que comment nous pouvons aimer celui que nous ne voyons pas si nous ne sommes pas capables de dire un mot bienveillant envers celui qui habite avec moi, avec la personne qui est à mon côté. Courage, frère, parce que Dieu nous aime, oui, bien sûr qu'il nous aime. Il nous pardonne et il nous accueille tels que nous sommes. Mais il n'y a pas d'amour sans vérité. On ne peut pas. Demandons donc pardon. C'est parce que Dieu nous aime qu'il continue à nous inspirer de venir à la messe, de prier, de l'écouter et même de mettre la radio aussi. Il ne faut pas oublier qu'il y a des personnes qui nous écoutent. L'Évangile est bien sûr une parole qui s'adressait d'abord au peuple d'Israël, mais pour l'actualiser, comme je dis souvent, nous devons comprendre qu'elle s'adresse aussi à nous, aujourd'hui. Et aujourd'hui, nous pouvons être les vignerons. Et quelle est la vigne que le Seigneur nous confie? Une grosse question, peut-être. Et il se peut que cette vigne soit notre famille. Peut-être que ce sont tes amis, tes voisins, ton travail, ou même ta propre vie. Et je dirais, la première vigne que nous avons, c'est notre vie. Qu'est-ce que nous sommes en train de faire de la confiance que le Seigneur nous accorde en nous confiant sa vigne? Qu'est-ce que nous sommes en train de faire avec notre vie, avec le travail que nous faisons, avec les amis que nous avons, les collègues, les camarades d'école? Car le Seigneur fait confiance aux vignerons, frères. Et c'est justement pour cela qu'il leur loue sa vigne et leur en confie la responsabilité. Frères et sœurs, soyons reconnaissants envers le Seigneur parce qu'il continue à nous faire confiance. Il continue à nous donner la vie pour que nous nous tournions vers lui. Sachant que nous ne sommes pas les propriétaires de la vigne, nous sommes simplement les vignerons. Tant de fois nous oublions cela. Nous oublions que nous sommes des ouvriers. Et le Seigneur lui-même nous donne un conseil. Quand vous faites une chose, dites: nous sommes des serviteurs inutiles, nous avons accompli ce qui nous avait été ordonné. Notre famille, notre vie, nos amis, nos responsabilités, tout cela nous a été confié par Dieu. Sachons donc en prendre soin et bien de l'administrer. Afin que lorsque le Maître viendra, lorsque Jésus-Christ retournera, nous puissions lui rendre sa vigne et qu'il puisse se jouir de ses bons fruits. Fruits que c'est notre travail. Si la vigne est bien, c'est parce que nous avons aussi bien travaillé. Donc, soyons contents parce que le Seigneur nous confie et nous sommes en train de travailler bien, seulement si nous sommes en train de bien le faire. Donc, frères, cette vigne dont nous parle l'Évangile est une vigne qui a donné de bons fruits, chose contraire à celle de la première lecture. Nous sommes aujourd'hui cette vigne, que nous puissions donner de bons fruits, que nous puissions être heureux d'être des serviteurs de Dieu, d'être des personnes appelées pour servir le Seigneur. Courage, frère, le Seigneur vient.
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1: Confessons notre foi. Je crois en Dieu, le Père Tout-Puissant, Créateur du ciel et de la terre, et en Jésus-Christ, son Fils unique, notre Seigneur, qui a été conçu du Saint-Esprit, est né de la Vierge Marie, a souffert sous Ponce Pilate, a été crucifié et mort, et a été enseveli, est descendu aux enfers, le troisième jour est ressuscité des morts, est monté aux cieux, est assis à la droite de Dieu le Père Tout-Puissant, d'où il viendra juger les vivants et les morts. Je crois en l'Esprit Saint, à la Sainte Église catholique, à la communion des saints, à la rémission des péchés, à la résurrection de la chair, à la vie éternelle. Amen. Frères et sœurs, rassemblés pour la prière commune, supplions le Seigneur très bon pour nous-mêmes et pour tous les hommes.

Prions pour notre Église, pour chacun de ses membres, pour que chacun de ses membres choisisse et s'engage à faire le bien. Car comme l'a déclaré le pape Léon XIV lors de son voyage en France, le bien se choisit, il engage. Il est l'acte propre de la liberté, un don de vie plein, fidèle, débordant d'amour. Dieu de fidélité, exauce-nous.

Prions pour les hommes d'État, les dirigeants du monde, les décideurs. Qu'ils désirent vraiment la paix et fassent tout ce qui est en leur pouvoir pour qu'elle advienne. Dieu de paix, exauce-nous.

En cette fête de Saint François d'Assise, qui fut si proche des malades, des petits et des exclus, prions le Seigneur pour eux et tous ceux qui se consacrent à les entourer et à les soutenir. Dieu de toute grâce, exauce-nous.

Prions pour notre communauté ici rassemblée, pour que nous prenions tous appui sur Jésus, la pierre d'angle, et que nous produisions du fruit en abondance, en puisant dans le sceptre nourricier de sa bonne nouvelle. Dieu de force, exauce-nous.

Dieu qui sait toutes choses, tu vois tous les besoins de notre vie humaine. Accueille les prières de ceux qui croient en toi. Exauce les désirs de ceux qui te supplient. Par le Christ notre Seigneur.

Priez, frères et sœurs, que mon sacrifice, qui est aussi le vôtre, soit agréable à Dieu le Père Tout-Puissant. Que le Seigneur reçoive de vos mains ce sacrifice à la louange et à la gloire de son nom, pour notre bien et celui de toute l'Église. Accueille, Seigneur, nous t'en prions, le sacrifice que tu as toi-même institué, dans les saints mystères que nous célébrons, pour te servir comme il convient. Sanctifie-nous pleinement pour ton œuvre de rédemption, par le Christ notre Seigneur. Amen.

Vraiment, Père très saint, il est juste et bon pour ta gloire et notre salut de t'offrir notre action de grâce, toujours et en tout lieu, par ton Fils bien-aimé, Jésus le Christ. Il est ta parole, par qui tu as créé toutes choses. C'est lui que tu nous as envoyé comme Rédempteur et Sauveur, Dieu fait homme conçu de l'Esprit Saint, né de la Vierge Marie, pour accomplir jusqu'au bout ta volonté et rassembler un peuple saint qui t'appartienne. Il étendit les mains à l'heure de sa passion, afin de briser la mort et de manifester la résurrection. C'est pourquoi, avec les anges et tous les saints, nous chantons ta gloire et d'une seule voix nous proclamons.

toi qui es la source de toute sainteté, Dieu notre Père, nous voici rassemblés devant toi et dans la communion de toute l'Église, nous célébrons le jour où le Christ est ressuscité d'entre les morts. Par lui que tu as élevé à ta droite, nous te prions. Sanctifie ces offrandes en répandant sur elles ton esprit, qu'elles deviennent pour nous le corps et le sang de Jésus le Christ, notre Seigneur. Au moment d'être livré et d'entrer librement dans sa passion, il prit le pain, il rendit grâce, il le rompit et le donna à ses disciples en disant « Prenez et mangez-en tous, ceci est mon corps livré pour vous ».

Après le repas, il prit la coupe. De nouveau, il rendit grâce et la donna à ses disciples en disant « Prenez et buvez-en tous, car ceci est la coupe de mon sang, le sang de l'Alliance nouvelle et éternelle, qui sera versé pour vous et pour la multitude en rémission des péchés. Vous ferez cela en mémoire de moi. »

En faisant ainsi mémoire de la mort et de la résurrection de ton Fils, nous t'offrons, Seigneur, le pain de la vie et la coupe du salut, et nous te rendons grâce car tu nous as estimés dignes de nous tenir devant toi pour te servir. Humblement, nous te demandons qu'en ayant part au corps et au sang du Christ, nous soyons rassemblés par l'Esprit Saint en un seul corps. Souviens-toi, Seigneur, de ton Église répandue à travers le monde. Fais-la grandir dans ta charité, en union avec notre pape Léon, notre évêque Luc et tous les évêques, les prêtres et les diacres. Souviens-toi aussi de nos frères et sœurs qui se sont endormis dans l'espérance de la résurrection. Et souviens-toi dans ta miséricorde de tous les défunts. Accueille-les dans la lumière de ton visage. Sur nous tous, enfin, nous implorons ta bonté. Permets qu'avec la Vierge Marie, la bienheureuse Mère de Dieu, avec Saint Joseph, son époux, les apôtres et tous les saints qui ont fait ta joie au long des âges, nous ayons part à la vie éternelle et que nous chantions ta louange et ta gloire par ton Fils Jésus le Christ. Par lui, avec lui et en lui, à toi Dieu le Père Tout-Puissant, dans l'unité du Saint-Esprit, tout honneur et toute gloire pour les siècles des siècles. Comme nous l'avons appris du Sauveur et selon son commandement, nous osons dire.

de tout mal, Seigneur, et donne la paix à notre temps. Soutenu par ta miséricorde, nous serons libérés de tout péché, à l'abri de toute épreuve. Nous qui attendons que se réalise cette bienheureuse espérance, l'avènement de Jésus-Christ, notre Sauveur.

0: Seigneur Jésus-Christ, tu as dit à tes apôtres, je vous laisse la paix, je vous donne ma paix. Ne regarde pas nos péchés, mais la foi de ton Église. Pour que ta volonté s'accomplisse, donne-lui toujours cette paix et conduis-la vers l'unité parfaite, toi qui vis et règnes pour les siècles des siècles. Amen. Que la paix du Seigneur soit toujours avec vous. Dans la charité du Christ, donne-vous la paix.
1: Et c'est à travers les ondes et avec une très grande joie que je vous transmets à toutes et tous la paix du Christ également. Le temps que la chorale se partage la paix, et nous revenons avec eux.

0: Voici l'agneau de Dieu, voici celui qui enlève les péchés du monde. Heureux les invités au repas des noces de l'agneau. Seigneur, je ne suis pas digne de te recevoir, mais dis seulement une parole et je serai.
1: Dans cette liturgie pleine de sens, nous découvrons la manière dont Dieu nous regarde et la manière dont nous pouvons vivre notre quotidien et notre foi. Le premier texte de ce matin, pris du livre d'Isaïe, nous rappelle que Dieu a tout fait pour que son peuple vive bien. Il l'a choisi, protégé et guidé, mais il attend en retour une vie juste, avec du respect, de la vérité et de la solidarité. Quand le peuple choisit l'injustice, la violence et l'indifférence, la relation se brise. Pour nous aujourd'hui, cela veut dire une chose très concrète. Nous recevons beaucoup. Un travail, une famille, des amis, du temps. Et Dieu nous demande comment utilisons-nous ces dons. Est-ce que nos paroles et nos actes construisent la justice et la paix, ou est-ce qu'ils ajoutent de la dureté autour de nous? Cette semaine, nous pouvons nous poser une question simple. Dans quel domaine suis-je en train de faire du mal? Même juste un peu. Et comment puis-je faire un geste de justice, de vérité et de bonté? La deuxième lecture de ce matin, celle de saint Paul aux Philippiens, nous parle de l'inquiétude. Paul nous dit qu'il faut ignorer les problèmes. Il nous dit pas qu'il faut ignorer les problèmes. Il dit « Nous vous laissons pas dominer par l'angoisse ». À la place, il propose trois attitudes. D'abord prier, confier à Dieu ce qui nous pèse, nos besoins, nos peurs, et ensuite remercier, prendre le temps de reconnaître ce qui est déjà bon, ce qui est déjà donné, et enfin orienter nos pensées vers ce qui est vrai, honnête, juste, pur et ce qui mérite d'être approuvé. Concrètement, quand le stress monte, avant une réunion, une démarche, une discussion par exemple, prenons quelques secondes pour dire intérieurement « Seigneur, je te confie cela. Merci d'être avec moi. » Et dans la journée, choisissons de ne pas nourrir notre esprit de plaintes, de rumeurs ou de scénarios sombres, mais de le remplir de ce qui aide, de ce qui est vrai et de ce qui apaise. Dans l'évangile de Matthieu, on nous présente un Dieu qui envoie. Il envoie des serviteurs, puis son propre fils. Beaucoup les rejettent, les maltraitent, jusqu'à tuer le fils. Et Jésus révèle ainsi deux réalités. D'abord, l'obstination de Dieu. Il ne cesse de nous appeler, de nous envoyer des signes, des paroles, des personnes aussi pour nous faire revenir vers lui. Et ensuite, il montre notre tentation. Vouloir garder le contrôle, refuser ce qui nous dérange, fermer la porte à tout ce qui à toute remise en question. Dans nos vies, cela ressemble à ces moments où nous refusons d'écouter un conseil, de reconnaître une faute, de pardonner ou encore de changer. Et aujourd'hui, Dieu nous invite à laisser son Fils avoir une place réelle, à laisser l'Évangile remettre en question nos réflexes de colère, de fermeture et de dureté. Alors quelle réponse donner à cela? D'abord, examinons nos actes. Quelle justice, quelle vérité et quelle bonté produisons-nous autour de nous, que ce soit au travail ou en famille, dans nos paroles ou dans nos choix? Et ensuite, transformons l'inquiétude en prière simple, répétée, confiante et choisir délibérément ce que nous laissons entrer dans notre esprit. Enfin, accueillons le Christ, laissons-le avoir la dernière parole sur nos blessures, nos projets et nos relations. Que la paix de Dieu garde nos cœurs et nos pensées et que le Dieu de la paix soit avec nous aujourd'hui et pour toujours. Dans notre vie de tous les jours, nous pouvons bien sûr prendre quelques réflexes, quelques gestes pour entrer en harmonie avec Dieu et ceux qui nous entourent. Tout d'abord, choisissons un domaine à convertir. Prenons un esprit, un aspect précis de notre vie et nous savons que nous ne sommes pas où nous savons que nous ne sommes pas en cohérence avec l'Évangile, la façon dont nous parlons à nos enfants, nos collègues, nos conjoints, notre rapport avec l'argent, au temps et avec la vérité aussi, et nommons-le clairement. Ici, je ne porte pas de bons fruits. Puis décidons d'un acte opposé, petit mais réel, une parole de remerciement, un lieu au lieu d'une critique, un moment de présence offert au lieu d'une distraction et un geste de générosité au lieu d'un calcul. Ce n'est pas une grande résolution vague, mais c'est un changement concret à vivre chaque semaine et chaque jour.

0: prions le Seigneur. Dieu Tout-Puissant, nous t'en prions, par la communion à ce sacrement, comble notre soif et notre faim de toi, afin que nous puissions devenir ce que nous avons reçu, par le Christ notre Seigneur. Le Seigneur soit avec vous. Que Dieu Tout-Puissant vous bénisse, le Père, le Fils et le Saint-Esprit. Allez dans la paix du Christ. Bon dimanche.
1: Chers amis auditeurs, c'est déjà malheureusement la fin de cette liturgie, mais ne vous en faites pas, nous revenons la semaine prochaine sur la première à 11h pour assister ensemble à la célébration du 28e dimanche du temps ordinaire. Merci à vous de nous écouter fidèlement chaque semaine, que vous soyez d'Arlon à Bruxelles ou partout dans le monde. Et n'hésitez pas à nous réécouter via le podcast de cette célébration sur la plateforme Ovio de la RTBF. Merci à notre technicien Max Lacroix et ses confrères qui travaillent dans l'ombre pour nous assurer un service impeccable et une belle retransmission. Merci aussi à toute l'équipe pastorale ainsi que les paroissiens de l'église Saint-Antoine pour nous partager la vie dans leur communauté. Merci au père José Hernandez ainsi qu'au chef de chœur de ce matin et la chorale. La semaine prochaine, c'est notre nouveau commentateur Jean-Marie Couet qui sera au micro pour clôturer cette série de messes depuis Braine-l'Alleud. Réservez-lui bon accueil dans cette mission. Et quant à moi, je vous donne rendez-vous déjà dans 2 semaines, depuis Bruxelles cette fois, où nous serons ensemble jusqu'à la mi-novembre. D'ici là, je vous souhaite un bon appétit, un bon après-midi à l'écoute de la première, une très bonne semaine, que Dieu nous protège et nous accompagne dans chacune de nos épreuves. C'était Nicolas Bernardi pour Catobel. À très bientôt tout le monde.

0: Bonjour à toutes et tous. Les principaux ministres du gouvernement de Weaver se revoient dans une heure pour poursuivre la discussion budgétaire. Et cette fois, ce sera au finish. Ils recherchent, rappelons-le, 10 milliards d'euros, des économies, des recettes à faire d'ici 2029. Bart de Weaver, le Premier ministre, a revu et corrigé sa proposition. Cette deuxième note qui liste toutes les mesures à prendre pour arriver à ces 10 milliards d'euros servira de base aux discussions. La réunion n'a pas d'heure de fin. Ce sera au finish. Encore un pont de Kiev visé par une attaque cette nuit. Depuis plusieurs jours, des infrastructures sont la cible de Moscou, qui a demandé aux étrangers et aux diplomates de quitter la capitale. Ce matin, pourtant, le chancelier allemand, Friedrich Merz, est bien arrivé à Kiev. Il vient afficher son soutien au président ukrainien, Volodymyr Zelensky, alors que la Russie intensifie ses attaques contre l'Ukraine. Dans le cadre de sa visite, Friedrich Merz annoncera un ensemble de mesures qui comprend le déblocage d'1 milliard d'euros d'aide militaire et de 350 millions d'euros pour la réparation des infrastructures énergétiques. Un tanker a été touché par un projectile non identifié dans le détroit d'Ormuz. Il y a des dégâts dans la salle des machines, mais l'équipage est sain et sauf. Ces dernières semaines, on observait pourtant une accalmie dans le détroit. Les États-Unis n'ont pas frappé l'Iran depuis le 1er septembre. Les pluies torrentielles en Espagne ont fait une deuxième victime dans le nord de la Catalogne. Les pompiers de la région ont reçu plus de 1000 appels durant la nuit. Une femme de 102 ans avait déjà perdu la vie dans des inondations vendredi. Et puis en sport du cyclisme, avec la course en ligne messieurs des championnats d'Europe en Slovénie, avec un favori, Remco Evenepoel. Le Belge veut ce maillot européen, c'est le seul qui manque dans son armoire de champion. Cette course sera à suivre sur RTBF Typique en télé et Ovio dès midi 20. Et puis le départ du Grand Prix de Formule 1 de Bahreïn, délocalisé en Malaisie, pays d'Asie du Sud-Est au climat tropical, a été retardé de plus d'une heure en raison de très fortes pluies qui se sont abattues sur le circuit de Sepang. C'est la première fois de l'année qu'un Grand Prix de Formule 1 est perturbé par la pluie, même s'il y a eu de brèves averses avant les courses au Canada et aux Pays-Bas. Voilà pour les infos, merci d'être avec nous.
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14: 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Vinciane Moechsler pour Guérilla au Mercure de France, de l'idéologie à l'engagement. Sophie Livry, c'est Roche Brune, apparu chez Actes Sud, un roman qui prend de la hauteur. Benoît Jacques avec Little Diddle I Know aux éditions Le Tripode, journal de bord délirant à la recherche de soi. Et enfin, Fanny Tan de l'émission Les Décrypteurs sur Ici Radio-Canada Première. Au programme de l'escalade, un journal de bord, reporter de guerre, Apocalypse et Jean-Jacques Goldman. Je déclare la librairie francophone ouverte à vos livres.
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14: Et je vais ouvrir avec Fanny Tan, que j'ai contactée il y a quelques minutes en duplex de Radio-Canada. Fanny Tan, elle est journaliste, elle a rejoint l'équipe des Décrypteurs, l'émission sur Ici Radio-Canada Première à 11h30 chaque samedi. Elle couvre les enjeux liés à la cybersécurité, la cyberguerre, la désinformation, les nouvelles technologies. Bref, c'est une traqueuse de fake news. Le motif de mon appel, c'était l'affaire Tellison Aurélien, l'auteur canado-haïtien du best-seller, c'était Ça ou mourir chez Grasset, soupçonné, on le sait, d'avoir écrit son roman à 94% avec l'intelligence artificielle. Le Goncourt l'a retiré de sa sélection. Il est toujours en lice pour le Renaudot, le Femina, le Médicis et le Prix Décembre. Première question à Fanny Tan. Je lui ai demandé, alors même qu'elle travaille sur des sujets de sécurité, des sujets durs, ce que lui inspire cette affaire Tellison Aurélien.
16: Mais en fait, quand on a appris les allégations par rapport à cette utilisation d'IA, moi, la première chose à laquelle j'ai pensé, c'est que je me suis dit que peut-être que les auteurs aujourd'hui utilisent l'IA comme on utilise ici au Québec. On utilise beaucoup un logiciel qui s'appelle Antidote. Et c'est pour ça que j'ai décidé, qu'on a décidé de se pencher sur cette affaire-là pour voir un peu à quel point les auteurs en général, pas juste Tellison Aurélien, mais juste en général, les auteurs aujourd'hui utilisaient l'IA. On trouvait que c'était quelque chose de très intéressant à investiguer.
14: Je crois que vous avez pris des Goncourt, des romans des Goncourt, que vous avez mis dans le programme Pangram. Quelles ont été les conclusions?
16: On a trouvé tous les Goncourt, les finalistes Goncourt 2026 qu'on a pu trouver en version numérisée sur Internet. On les a passés dans Pangram et c'était tous, sauf dans le cas de M. Aurélien, 100% écrits par des humains.
14: C'est sur un plan technique que vous avez découvert cette falsification?
16: En fait, c'est le logiciel Pangram, qui est considéré par plusieurs chercheurs comme le logiciel le plus fiable par rapport à l'IA. La particularité de Pangram, c'est que il a été entraîné sur des millions de textes, mais aussi des versions IA de ces textes-là. Donc, c'est un logiciel qui est très bon pour voir toutes les mini-différences entre les textes rédigés par les humains et ceux écrits par des IA. Et donc, ça nous a donné cette réponse-là qui est jugée par plusieurs chercheurs, comme je le disais, comme très fiable, mais pas infaillible non plus.
14: Mais quels sont les critères pour dire qu'un texte a été généré par une intelligence artificielle, en fait?
16: On n'a pas accès à l'intérieur de la machine. Donc, c'est malheureusement le genre de situation où c'est les technologues seulement qui peuvent peut-être plus nous dire qu'est-ce qui se passe à l'intérieur de la machine, ce qui est très frustrant quand même comme situation, parce que c'est pas quelque chose qu'on peut voir à l'œil nu. Si on regarde les passages que Pangram nous montre comme étant rédigés par IA et ceux rédigés par un être humain dans le livre de Tellison Aurélien, c'est extrêmement difficile à l'œil nu, disons, de voir les différences. Donc, c'est vraiment quelque chose qui est vraiment de base technologique, là, qui ne peut pas vraiment être vu juste comme ça. Là.
14: Est-ce que le programme a pris en compte que l'auteur était d'origine haïtienne?

0: aussi. Et on a réalisé que dans tous les cas aussi, c'était marqué que c'était écrit 100% par un être humain. Donc, il ne semble pas y avoir de biais là, de ce qu'on a vu, de notre petite expérience à nous, à ce niveau-là.
1: Quel est le retentissement aujourd'hui de cette affaire au Canada, Fanny Tan?
0: C'est particulier. Je dirais que ce qu'on voit aux dernières nouvelles, ces révélations-là n'ont pas affecté les ventes du livre de M. Aurélien. Au contraire, il y a une hausse des ventes du livre de M. Aurélien. Donc, je pense qu'il y a une grosse conversation qu'on a en tant que lecteur, lectrice à propos du fait que, ben, est-ce que c'est vraiment grave que quelqu'un utilise potentiellement l'IA pour écrire un livre? Je pense que les conversations peut-être se dirigent un peu plus de ce côté-là aujourd'hui.
1: C'est exactement d'ailleurs ce qui se passe en France. On va en parler avec nos invités. Merci Fanny Tan et bonjour à toute l'équipe des Décrypteurs. Merci à vous.
0: Merci.
1: Et on en parle tout de suite avec nos invités, Philippe Besson, Vincent Mechler, Sophie Divry et Benoît Jacques. Qu'est-ce que cette affaire inspire les auteurs et lecteurs, lectrices que vous êtes, Sophie Divry?
2: C'est difficile pour les jurys parisiens de s'ériger en donneurs de leçons sur des choses qui sont de l'ordre de la moralité d'un auteur. Mais là, on voit avec le scandale que ça suscite, et qui sont de plus en plus fondés à présent, vu les autres cas de plagiat avérés qu'il y a eu. Parce qu'on a quand même un prix Goncourt, Kamel Daoud, qui a été condamné pour atteinte à la vie privée. On a Renaudot, Gabriel Tmazneff, qui a toujours le prix Renaudot officiellement, qu'on n'a pas retiré, alors que là, on parle aussi de crimes pédophiles. Mais je trouve que c'est difficile pour les jurys littéraires de donner des leçons, et qu'il y a beaucoup de gens dans la génération plus jeune qui trouvent que c'est compliqué de dire que le plus important, en effet, c'est d'écrire son livre soi-même. Ce qui, en effet, hyper important.
1: Si le livre est bon, quel est le problème? Je pose la question, puisque le roman est resté en tête des ventes, et même ça a boosté les ventes, Philippe Besson.
3: Un roman, c'est un contrat entre un auteur et un lecteur. Et c'est l'idée de dire, c'est un auteur qui dit au lecteur, c'est moi qui l'ai écrit. Moi, j'ai besoin de croire, en tout cas, quand je suis en position de lecteur, que ce que je lis a été écrit par un homme ou une femme.
1: Vincent Mechler.
4: Moi, ce qui m'a choqué, c'est toutes ces attaques racistes qui sont venues aussi
1: alimenter l'affaire.
4: Ouais. Alimenter l'affaire, c'est quand même un peu.
1: De votre côté, Benoît Jacques.
5: Moi, je dirais AI.
1: Et ben voilà.
5: Qui est intelligence artificielle à l'américaine. Hein, AI. On a quand même un petit peu peur de ce qui est en train de démarrer.

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1: Jean-Jacques Goldman, il suffit d'un signe, c'est pour vous, Philippe Besson, vous nous en dites plus?
2: J'avais compris que c'était pour moi.
1: Oui, j'ai compris, moi aussi, oui.
2: Oui, j'avais 14 ans.
1: C'est ça ou Rita Mitsouko?
2: Ah, c'était bien aussi.
1: C'était bien aussi.
2: C'était bien aussi, oui. J'ai 14 ans, on est en 1981, et j'entends Jean-Jacques Goldman pour la première fois, comme plein de gens de ma génération, et je deviens fan, voilà, et je mets des posters dans ma chambre. Et bizarrement, un peu plus tard, parce que ces textes me parlent, parce que ça parle d'émancipation, de choses comme ça, parce que je suis un petit garçon dans une ville de province au sud de la Charente, un peu solitaire, un peu silencieux, je trouve dans ces textes une réponse à des questions que je me pose. Et du coup, mes premières tentatives d'écriture, c'est des pastiches de ces chansons. C'est-à-dire quoi, peut-être c'est pas des débuts glorieux dans l'écriture, mais c'est les miens.
1: Vous les chantiez?
2: C'est comme ça. Et alors, je chantais pas parce que je chante très mal.
1: Non, mais pour vous-même.
2: Ah, pour moi-même, oui, dans ma tête, oui. Je connais les paroles par cœur. Là même, je chantais pendant que la chanson passait. Mais oui, ça m'a donné, ça a ouvert une vanne. En fait, c'est ça. C'est qu'est-ce qui, dans nos parcours, dans nos vies, font qu'à un moment, on a des autorisations, on lève des interdits. Et bizarrement, les chansons de Goldman ont levé des interdits chez moi.
1: Il y a eu quelque chose qui a levé des interdits chez vous, Benoît Jacques?
3: Ah, vous prenez de court, sûrement. Il faut que j'y réfléchisse un petit peu.
1: Alors, Vinciane Meuchler?
4: Je ne sais pas.
1: Pareil,
4: plus.
1: Ça vote. Et du côté de Sophie Livry?
4: Pas enlever les interdits, mais ouvrir des possibles.
1: Ouais.
4: On va dire.
1: C'est une autre formulation, mais pour dire la même chose.
4: Mais oui, notamment, enfin, là, en termes de lecture, quand j'ai lu Raymond Federman, qui faisait des calligrammes dans le livre, qui racontait n'importe quoi.
1: Le manteau de fourrure de la cousine Rachel, des choses comme ça. J'adorais ça.
4: Amère Eldorado.
1: Oh, c'est formidable.
4: Et là, on dit, ah oui, en fait, on peut vraiment s'amuser en écrivant.
1: Philippe Besson, vous fêtez un anniversaire, 25 ans de littérature. Le premier roman, En l'absence des hommes, est apparu en 2001. Vous aviez 32 ans. Aujourd'hui, vous signez la première phrase du premier livre chez Julliard, un récit qui remonte le temps. Enfance heureuse, puis l'homophobie, le harcèlement au collège, les années d'études, la mort des amis dans les années 80, le sida, la mondialisation, la fin des 30 glorieuses. Bref, tout ce qui va vous conduire à l'écriture en ce jour du 4 septembre 1999, où dans un café à Montréal, contre une baie vitrée, vous posez la première phrase de ce qui sera votre premier livre. J'ai 16 ans, je suis né avec le siècle. Le souvenir est assez précis, il y a même les camions de livraison qui passent. C'est un souvenir précis ou c'est une licence littéraire, une reconstruction, Philippe Besson?
2: Non, c'est un souvenir extrêmement précis. C'est très curieux, mais je revois absolument le moment. Je sais que ça s'est passé comme ça, intégralement. Parce que le moment a été, c'est bizarre, mais comme une révélation. C'est-à-dire que c'est comme si toutes ces années m'avaient amené à cet instant-là, précisément dans le café à Montréal, où j'ai effectivement posé les premiers mots. Et ça m'a... C'est oui, une révélation, un éblouissement, un émerveillement, et l'idée que ça y est, la vie venait peut-être de changer, mais vraiment, radicalement, alors que j'avais pas la moindre idée que ça pourrait faire un livre, parce que j'avais écrit à ce moment-là que 12 phrases, j'avais encore moins l'idée que ça serait un livre publié, puisque la probabilité...
1: Et encore moins un énorme succès.
2: Et encore moins, que ça rencontrerait le succès.
1: Avec un prix.
2: Donc, ce que je veux dire, c'est qu'évidemment, je me souviens de ça très précisément, oui.
1: Il y a eu des actes fondateurs de cet ordre-là. Je regarde du côté de Benoît Jacques, il va me dire, je ne sais pas, je n'y ai pas encore pensé.
2: Je vais y réfléchir,
1: on a bien compris. De votre côté, Vinciane est complètement catastrophée en se disant, ça va tomber sur moi. Et je me tourne du côté de Sophie Livry, qui a toujours quelque chose à dire. Vinciane, non. Vous ne vous souvenez pas la première fois que vous avez dit « Là, peut-être qu'il y a quelque chose de l'ordre de l'écriture qui se met en place pour moi ?» Ah non.
5: Comme ça, de quelque chose de si pas radical, mais de si... non, c'est vraiment des petites touches comme ça qui sont venues dans l'écriture. Et...
1: Vous êtes plus impressionniste, alors?
5: Ouais, plus, je dirais.
1: 2001, donc le premier roman. Mmh. Vous avez 32 ans, vous êtes DRH, et la même année, vous en publiez un second.
2: Oui, son frère.
1: Son frère. Vous êtes un homme pressé? Vous aviez peur qu'on vous oublie? Philippe Besson?
2: Non, mais
1: deux
2: parce
1: romans
2: que,
1: dans la même année.
2: Mais parce que j'avais tellement aimé écrire le premier que je me suis dit pourquoi s'arrêter là. Donc j'ai commencé à écrire le deuxième, alors même que le premier n'était pas publié. Et voilà, oui, parce qu'il y avait, quelque chose de l'ordre de l'urgence, de la nécessité, mais aussi de la gourmandise. Ça m'avait tellement plu, ça avait été tellement quelque chose de décisif, d'identitaire, d'écrire ce premier texte, qu'il fallait se jeter dans le deuxième. Donc voilà. Et puis il était radical. radicalement différent. Je voulais déjà ça. Je savais que j'écrirais quelque chose qui n'avait rien à voir avec le premier. Il fallait être capable de démontrer que le premier texte, c'était pas juste un truc qui resterait sans lendemain et que j'étais capable d'explorer d'autres territoires, peut-être.
1: Alors, ce nouveau livre, c'est un retour sur soi, un mouvement que vous avez commencé tard, hein, il y a 10 ans exactement, quand vous envoyez ce qui sera Arrête avec tes mensonges, oui. Énorme succès de librairie, à vos éditeurs de l'époque, Betty Mialet et Bernard Barrault. Oui. Vous aviez appris le suicide de votre premier amour et vous vous racontez dans ce roman. Et là, Betty Mialet aurait dit, ça y est, il fend un peu l'armure, il ne fait plus le malin. Parce oui. que vous faisiez le malin.
2: Parce que je faisais le romancier, parce que j'étais romancier, et que moi je suis venu à l'écriture des livres pour ça, pour faire des romans, pour faire fiction, pour inventer des histoires, pour incarner des personnages que je n'étais pas dans la vraie vie, ça m'intéressait. J'avais une imagination peut-être un peu au-dessus de la moyenne. Quand j'étais enfant, justement, d'où la phrase de ma mère, je racontais absolument n'importe quoi, mais j'avais compris qu'il fallait y mettre des détails suffisamment vraisemblables pour que ça crée une forme d'effroi. Par exemple, je disais à ma mère qu'il y avait des messieurs qui m'avaient emmené dans des voitures.
1: Ne rêvez pas,
2: n'a pas du tout envie d'entendre. Mais pour rendre ça vraisemblable, je disais, il avait un pull qui gratte. Et donc là, elle était effondrée parce qu'elle se disait, c'est sans doute vrai, du coup. Et j'avais compris ça, qu'il fallait inventer des histoires, mais les rendre vraisemblables. Et donc, moi, je me suis défini pendant très longtemps comme un romancier. Et puis, voulant vivre d'autres vies que la mienne. Et puis, tout d'un coup, arrive cet événement dans ma vie que j'apprends la mort du premier amour. Et là, tout d'un coup, je me mets à écrire quelque chose qui relève, oui, sinon de l'autobiographie, au moins de l'autofiction. Et c'était très désarmant, très déconcertant pour moi. J'avais fait 16 livres jusque-là et je me pensais incapable d'écrire quelque chose de très intime, directement intime, au point tel qu'effectivement, j'ai envoyé les 50 premières pages de mon texte à Betty Mialet, ce que je ne faisais jamais, parce qu'en général, j'envoie mon texte une fois qu'il est fini. Et l'objet du mail, c'était « J'arrête ou je continue ?» Parce que vraiment, j'en étais là. Et elle m'a répondu « Continue, ça faisait un petit bout de temps qu'on attendait ce texte-là. Et voilà, et c'est comme ça qu'effectivement ce texte a aussi mais connu un succès qui était vertigineux et qui m'a surpris, parce que précisément, quand on est à ce point-là dans l'intime, on n'imagine pas du tout qu'on puisse rencontrer le succès, parce qu'on se dit, ça ne concerne que moi. Et puis on découvre évidemment quelque chose qu'on sait, que la littérature c'est depuis toujours, c'est que plus on est à l'intime, plus on a une chance de toucher l'universel. Mais moi je découvrais ça à ce moment-là, il m'a fallu du temps.
1: Cette première phrase du premier livre, vous l'avez écrit loin de chez vous, c'est-à-dire à Montréal.
2: Oui.
1: Il fallait être loin pour s'autoriser à écrire.
2: Oui. Enfin, en tout cas, je sais que le décalage horaire m'a aidé. Je sais que l'idée de ne pas être chez moi m'a aidé. D'être dans une chambre d'hôtel, donc un lieu qui était anonyme, enfin qui n'était pas intime. D'être aussi dans le chagrin d'amour, parce que je sortais d'une histoire, je m'étais fait larguer comme une merde.
1: Et oui, donc, pas
2: on peut le dire
1: mots.
2: Comme ça. Bon. Et donc, j'étais vraiment pas bien du tout. Et la somme de tout ça, le décalage horaire, l'idée d'être dans un lieu qui n'était pas le mien, une ville que j'aimais beaucoup, mais qui n'était pas la mienne. Et dans cette tristesse et désespoir, oui, c'était les ingrédients qui m'ont poussé à écrire. Sans ça, peut-être que j'aurais pas écrit.
1: Pour autant, l'écriture a existé auparavant, pas sous forme de roman, mais épistolaire. Vous avez écrit des lettres 3 fois par jour pendant 15 ans.
2: Oui.
1: Vous n'avez rien d'autre à faire.
2: Mais
1: 3 lettres par jour pendant 15
2: ans.
1: Et en quoi ça a été déterminant, en fait ?
2: En fait, je me suis rendu compte que ces lettres, après coup, elles avaient fonction au fond de journal intime. Parce que c'était des lettres que j'envoyais. Une grande part d'entre elles à la même personne, qui me répondait sur le même registre, sur le même rythme. Quelqu'un qui s'appelait Rodrigue, que j'ai appelé Manuel dans le texte. Et c'est vrai que ça faisait fonction de journal intime, et puis surtout, ça m'a, là aussi, donné une autorisation. C'est-à-dire qu'en fait, je me suis rendu compte que j'avais le geste. C'est un truc tout bête, mais je savais faire. Et du coup, quand je me suis lancé dans l'écriture du premier livre, ça ne m'a pas paru comme une montagne à gravir. Je ne me suis pas dit, je ne vais pas y arriver. J'avais tellement de lettres derrière moi, tellement cette habitude des mots, de les agencer, que ça m'a pas paru insurmontable. Alors que souvent, quand on se lance dans ce premier texte, on se dit « je vais pas y arriver ». C'est pas une question que je me suis posée. Du coup, j'ai pas été arrêté par ça. Ça m'a été utile de ce point de vue-là.
1: Pourquoi avoir changé le prénom de ce destinataire ? Rodrigue, en même temps, c'est tellement beau, c'est trop.
2: C'était
1: peut-être trop. Personne n'y aurait cru, on aurait cru.
2: C'est vrai que j'ai changé le prénom. Et si vous connaissiez son nom entier, c'est encore plus romanesque que ça.
1: Parce c'est quoi
2: un... Ah non, mais non, je ne vais pas le donner ici. Il a un nom en plus sublime. Mais, je ne sais pas. Mais parce que c'est aussi une chose entre nous. Manuel, c'est quelqu'un qui nous parle à lui et à moi. Voilà.
1: Ce livre-ci peut se lire aussi comme un livre de combat ou comme un testament littéraire lié à la maladie, à votre cancer. Vous êtes déjà exprimé là-dessus. Comment allez-vous, Philippe Besson? Vous avez l'air en pleine forme.
2: Écoutez, ça va aujourd'hui, comme quelqu'un qui est en rémission. Donc, vous savez, c'est toujours une chose un peu curieuse, la rémission. C'est-à-dire qu'à la fois, ça vous dit que les traitements ont plutôt un peu marché, mais ça vous dit que vous n'êtes pas tiré d'affaire et que vous attendez de savoir, d'avoir passé les années nécessaires pour qu'on vous dise un jour, vous êtes guéri, j'en suis pas là. Donc, on a une épée de Damoclès au-dessus de la tête et on espère qu'elle ne va pas tomber, c'est tout.
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1: Retour plateau avec nos invités, Philippe Besson, Vinciane Meuchler, Benoît Jacques et Sophie Divry. Sophie Divry, vous signez votre 8e roman depuis 2010, Roche Brune, aux éditions Actes Sud, sélection Prix Médicis, félicitations. On verra pour la suite. C'est l'histoire d'un couple, Xavier Daubard. Oui, Daubard, c'est le nom. Tout le monde n'a pas la chance de s'appeler Rodrigue. Philippe Besson. Philippe Daubard, concepteur de jeux vidéo, et Isabelle, 38 ans, psychologue spécialisée dans la reconversion professionnelle. Bref, une bourgeoisie urbaine avec deux enfants, Léon, 7 ans, pénible, c'est peu de le dire, et Noémie, une adolescente remplie d'elle-même. Tout ce beau monde part pour les vacances de la Toussaint à Rochebrune, un petit village des Hautes-Alpes, pour resserrer les liens familiaux. Xavier ira faire de l'alpinisme avec un ancien collègue, Isabelle reste avec les enfants, mais tout ce bel équilibre va s'effondrer sous une pluie torrentielle, un déluge, une tempête qui va faire basculer le récit vers une apocalypse. Apocalypse au vrai sens du terme, c'est-à-dire révélation, et la catholique que vous êtes, on comprendra. Vous êtes alpiniste par ailleurs, Sophie Divry ?
4: Non, je ne suis pas alpiniste. Moi, je suis née à Montpellier, donc c'était un peu compliqué.
2: Ça manque de montagne,
4: voilà,
2: oui.
4: Voilà, ça manque un peu de montagne, c'est un peu plat. Je suis assez randonneuse, assez baroudeuse, mais j'ai toujours eu très peur de la montagne. Et donc, c'est pour ça que j'ai mis mon livre en haute montagne, parce que moi, c'est un endroit ce sont des endroits qui me terrifient. Et j'avais besoin d'un paysage qui, en soi, apporte le danger. C'est-à-dire que la famille part en vacances, mais dès qu'ils arrivent... Il y a un danger parce que dans la famille, ça ne se passe pas très bien. Mais il y a un danger en tant que tel dans ce paysage qui est censé être un paysage de vacances, de détente. Et en fait, qui est très hostile, très minéral, très pentu. Ce n'est pas
1: montagne.
4: Voilà, c'est la haute montagne.
1: On retrouve chez vous un regard presque sociologique sur vos personnages, des personnages très ancrés dans la société. Et ça, dans tous vos livres. Je me souviens du chômage dans Quand le diable sortit de la salle de bain. Je me souviens surtout de votre Madame Bovary dans La condition pavillonnaire. Cette fois, qu'est-ce que vous vouliez mettre en place avec ce scénario à la snowthérapie, en fait, le film de Ruben Östlund?
4: Eh bien, je voulais faire, comme je vous le disais, en fait, je voulais mettre une famille dans une situation... sous pression et voir ce qui reste à la fin. J'ai toujours été un peu sceptique sur la notion rituelle de famille. Et du coup, ils partent ensemble et si on met beaucoup de pluie et beaucoup de catastrophes, qu'est-ce qui reste des liens? Qu'est-ce qui reste de l'amour? Qu'est-ce qui reste des enfants? Qu'est-ce qui reste de l'idéal? L'éducation positive ou se parler en jeu quand on a un problème avec l'autre. Non pas pour me moquer de certaines choses, ou pas seulement en tout cas, mais pour métaphoriser par les moyens du roman la violence qui arrive dans nos sociétés et face à laquelle nous ne sommes pas outillés pour répondre. Parce que, et bien heureusement, notre société n'est pas une société fondamentalement, en tout cas, dans ses valeurs violentes. Et donc, il y a comme ça une pression. Et plus il y a de pression, plus il y a de tension, plus il y a d'obstacles, pour parler de manière dramaturgique, plus le livre est dynamisé.
1: Alors justement, est-ce que vous aviez un plan? Est-ce que vous saviez ce qui allait leur arriver?
4: Ça, c'est toute la question que je peux poser à mes collègues. Est-ce qu'on travaille avec un plan? Non, moi, je n'ai pas trop de plan. J'ai une idée de où je veux arriver. Sinon, c'est difficile. Oui. Sinon, c'est difficile d'écrire un livre si on ne sait pas où l'arche va finir. Mais j'ai 2-3 chapitres devant moi, mais pas plus.
1: Voilà. Vous partagez tous cela, Benoît
3: Jacques. Alors, Benoît Jacques. C'est encore sur moi que ça tombe.
1: Là, j'ai l'impression d'être un prof.
3: Oui, hein. je dirais que je partage ça, sauf pour le livre qui m'amène
1: ici
3: aujourd'hui.
1: On va parler, bien sûr. Voilà. C'est un travail sur 10 ans, on va en parler. Heureusement que vous ne saviez pas comment ça allait finir. De votre côté?
5: Non, moi, je ne sais jamais comment je vais finir. Je ne sais jamais ce que je vais raconter dans le livre. J'ai une situation de départ ou un thème. Et après, j'ai envie de dire que je laisse un peu aussi les personnages. Tout à coup, ils prennent un peu plus d'ampleur, certains, qui donnent une direction, et voilà, je me laisse un peu embarquer là-dedans. Et parfois, il faut quand même un peu...
4: Tout à fait ça.
1: Recadrer quand même, être maître du récit.
2: Oui, non, moi, je connais la fin, oui. Parce que je trouve que l'écriture, c'est quand même un peu une trajectoire. La métaphore un peu que je prendrais, c'est celle du coureur. C'est comme si on disait à un coureur, vas-y, cours, mais je ne te dis pas où est la ligne d'arrivée. Moi, je ne pourrais pas savoir courir si je ne sais pas où est la ligne d'arrivée. Donc oui, j'ai besoin de connaître, c'est un élan, donc où je vais.
1: Mais ce qui est très beau quand on est votre lecteur ou votre lectrice, Sophie Livry, c'est que Roche Brune, c'est plusieurs livres en un. C'est un roman social, ça commence comme ça, un roman de montagne, parce que le roman de montagne, c'est un genre en lui-même, et puis c'est un roman d'angoisse. En fait, on a 3 livres pour un, et c'est au fur et à mesure de la lecture que quelque chose se dévoile, et que l'on a l'impression de vouloir ralentir pour créer le suspense jusqu'à ce qui pourrait être une catastrophe finale.
4: Oui, c'est un peu un thriller domestique.
1: C'est vrai.
4: En sens, il y a un côté aussi huis clos à ciel ouvert. Parce qu'alors, pour le coup, ils sont pas enfermés, sauf à un moment donné.
1: À un moment donné, quand même.
4: Oui, mais enfin, quand même, il y a le paysage est très présent. Et ça commence comme vous en parliez tout à l'heure, parce que moi, j'ai un substrat sociologique. Et puis, j'ai toujours du mal à poser les personnages sans savoir combien ils gagnent, qu'est-ce qu'ils mangent, est-ce qu'ils sont riches, est-ce qu'ils sont pauvres. Je ferais pas les personnages à la Julien Gracq. Vous savez, ils sont toujours en vacances, on sait pas comment ils mangent. Donc je pose toujours ça, de qui on parle, qui parle. Mais après, c'est mon livre le plus métaphorique et le plus métaphysique.
1: Ce qui est intéressant, c'est en effet combien ils gagnent et tout ça. C'est une question qui se pose parce que quand je vous regarde, je pense aussi à Philippe Besson. Vous avez commencé le roman en 2010, La Côte 400, vous étiez journaliste et vous avez tout lâché. C'était risqué quand même ou pas?
4: Oui, alors comme ça fait très romanesque la manière dont vous le dites, alors que dans la vie, ça se passe quand même sur des périodes assez longues. Des fois, on ne choisit pas trop, comme vous disiez tout à l'heure, des fois, quand on commence à écrire, on sent que ça va changer toute la vie. Mais ça ne se passe pas tout de suite. Après, on se retrouve qu'on laisse son travail, mais c'est souvent à des occasions d'autres crises qui se recoupent, une espèce de convergence des crises en général quand on devient écrivain. Voilà.
1: On peut devenir écrivain tout en ayant un autre métier. Pour vous, pareil, hein, Philippe Besson, vous étiez DRH.
3: J'ai tout quitté.
1: Et vous avez tout quitté aussi.
2: Oui, immédiatement. Oui.
1: À l'âge de 32 ans.
2: Oui, mais parce que j'avais le sentiment que c'était ce que je faisais et ce n'est pas ce que j'étais. Et surtout, j'avais obéi à une espèce d'injonction paternelle qui est tu auras un bon métier, un contrat de travail, une position respectable, etc. Et je trouvais ça très bien, d'ailleurs, en l'occurrence, parce que mon père était instituteur et il expliquait que les enfants devaient prendre l'ascenseur social, etc. Mais à un moment, ce n'était pas du tout la voie dans laquelle je me sentais moi-même, donc il fallait en sortir.
4: Moi, je ne conseille pas aux gens de quitter leur métier quand ils commencent à écrire, parce qu'il y a très très peu
2: de gens qui
4: peuvent vivre. Vu comment c'est fichu le marché du livre, on est souvent dans la chaîne du livre, on est ceux qui en gagnent moins, qui ne peuvent pas en fait nous professionnaliser là-dessus. Ça peut arriver, mais il faut être très prudent de ne pas en effet avoir des visions romantiques et tout lâcher tout de suite. Il faut quand même assurer un second métier derrière.
1: Votre père était instituteur, hein, c'est ça Philippe Besson, vous venez de le dire. Vous, votre mère était prof de français, c'est elle qui vous initie à la littérature, Sophie Livier?
4: Ben, je pense que oui, le fait qu'il y ait des livres chez moi et que quand ma mère me disait, mais on était dans les années 80, quand on me disait, lis, quand je lui disais, je m'ennuie, maman, elle me disait, prends un livre. Maintenant, c'est plus difficile avec les enfants, vous voyez. Mais du coup, en effet, avoir des livres disponibles, avoir des parents qui vous racontent des histoires, être entouré de la possibilité d'écrire, ça, en effet, ça ouvre des possibles, ça enlève des interdits. Mais quand j'étais enfant, j'ai l'impression que les livres, je sais pas, ils naissaient dans les choux, ils étaient comme ça. Vous savez, il y avait même pas de nom d'auteur, les questions des maisons d'édition, tout ça, c'était, les livres existaient comme ça, et l'idée que ça devait être un travail, pour revenir à la question, que ça se fabriquait, et qu'on pouvait faire des choix, c'était quelque chose qui était assez dingue quand je me suis aperçu de ça à l'adolescence.
1: Il y avait beaucoup de livres chez vous, quand vous étiez enfant?
3: Énormément. Moi, je viens d'un milieu, on va dire, d'une part d'un père homme de radio, à la RTBF, décédé maintenant, mais c'était un journaliste et puis un producteur d'émissions dramatiques à la RTBF, dont le premier métier avait d'ailleurs été celui de libraire. Donc c'était un monsieur obsédé de littérature et j'ai grandi dans une maison avec, pour ainsi dire, des livres partout.
1: Mais quelquefois, ça peut créer une aversion. La dernière fois, on a reçu Philippe Toussaint, dont justement la mère était libraire, et les livres, au départ, il n'en pouvait plus, justement. Il s'était construit contre cette littérature-là.
3: Non, moi, dans mon cas, franchement, ça a plutôt fait naître le désir de m'intéresser au mystère de cet objet, quoi, de l'objet livre. Et par ailleurs, ma mère, qui vit toujours, est une artiste. Donc un peu tombée dedans depuis que je suis tout petit.
1: Et vous êtes les deux à la fois. On va voir ça ensemble. Benoît Jacques, belge, mais basé en France, à Montigny-sur-Loin. Le Loin, c'est une magnifique rivière. Vous la voyez de chez vous?
3: De chez moi, non.
1: Ah.
3: Non. Mais
1: elle est là.
3: Le Loing n'est pas très loin.
1: Tout le monde l'a fait, vous savez. Vous n'êtes pas le premier. Vous publiez Little Did I Know aux éditions Tripod, traduction du peu que je sais. Pourquoi ne l'avoir pas écrit en français d'ailleurs ce titre?
3: Du peu que je savais.
1: Du peu que je savais. Bah, vous voyez. Bah voilà. En plus, je crois que c'était comme ça dessus.
3: Ça, c'est lié à la nostalgie que j'ai de l'Angleterre où j'ai vécu 12 ans. J'ai commencé ma vie, on va dire, professionnelle à Londres, très jeune, parce que je suis arrivé dans ce pays à peine à une vingtaine d'années. Et donc j'étais très très très marqué par la culture anglo-saxonne.
1: Vous étiez dessinateur pour The Guardian, c'est ça ?
3: Entre autres, j'ai été pendant de nombreuses années dessinateur de presse, un peu pour toute la presse à la fois anglo-saxonne, mais française également. Une fois arrivé en France, j'ai beaucoup dessiné dans Libé. Donc ça a été pendant très longtemps ce qui me permettait de faire bouillir la marmite. Mais en me jetant assez vite dans une autre aventure, très jeune également, d'auto-édition de mes livres.
1: Exactement, on va parler de ça parce qu'aujourd'hui vous êtes passé dans une maison d'édition, les Tripodes, alors que vous êtes auto-édité. Bah, alors peut-être on va rester sur l'auto-édition. Quand on s'auto-édite, on reçoit les livres, on doit les diffuser, on peut choisir le papier, mais ça veut dire qu'on est un contrôle fric en fait, Benoît Jacques, oui. On veut tout contrôler, parce que c'est ça.
3: Oui, j'en parle dans Little Did I Know. C'est probablement la plus intense de mes névroses. C'est ce besoin d'absolument tout contrôler qui s'est mis en place au fil du temps, évidemment, puisque au démarrage, moi, j'espérais me faire publier comme n'importe qui. Et c'est plutôt par dépit que j'ai choisi ce chemin un peu étrange de l'auto-édition. Qui à la fois pourrait laisser entendre que ça a pas très bonne presse, on va dire, surtout auprès des libraires, de dire qu'on fait de l'auto-édition. Sauf que dans mon cas, d'abord, c'est quelque chose que j'ai porté pendant 35 ans, donc un parcours très très long.
1: Avec des collectionneurs, avec des véritables lecteurs qui vous ont suivi.
3: Oui, et puis avec des succès.
1: Mais énorme, mais oui, mais vraiment. Jusqu'aujourd'hui, apparaître avec ce livre aux éditions Tripodes, un roman graphique énorme, un livre de 376 pages, un grand format, et je sais que vous aimez ça, les grands formats. C'est une question de geste, en fait, chez vous, Benoît Jacques ?
3: Non, c'est lié à tout un tas de choses très différentes les unes des autres. D'une part, moi, en tant que personnage s'étant auto-édité pendant toutes ces années, il y a toujours eu la question économique, des moyens que j'étais capable de mettre en place pour publier mes propres livres. Et donc, ces moyens étant relativement limités, je n'ai jamais eu l'occasion de faire un ouvrage aussi important que celui-là. Ça, c'est la première des choses. Et puis, l'autre chose, c'est que ce livre est né vraisemblablement d'un besoin de justement m'aventurer dans un territoire dont je ne connaissais pas l'issue, un petit peu à contrario de ce qu'on disait tout à l'heure, et de voir où ça allait m'emmener. D'ailleurs, pour tout dire, l'idée initiale n'était pas que ça soit jamais publié.
1: Mais oui, parce que c'était un journal intime que vous aviez initié il y a une dizaine d'années. Dans quel état d'esprit étiez-vous quand vous avez initié ce journal ? Je vous pose la question, car le dessin est fourni. Vous avez regardé un petit peu un dessin, on va dire, fiévreux. Pas du tout ligne claire Hergé belge, de votre côté, Benoît Jacques.
3: Non, je parle de ça d'ailleurs dans le livre, que d'après moi, l'idée de la ligne claire est une sorte d'illusion. Il n'y a pas de ligne claire nulle part. Jamais, je pense pas en tout cas. Bon, disons que c'est sans doute né d'un événement de crise qui est également décrit dans le livre, à savoir que j'ai dans ma vie eu une première très grande crise, on va dire à la cinquantaine, qui a donné lieu à un livre que je n'ai pas publié moi-même non plus, qui s'appelle Elle, la lettre L, publié à l'association, qui est un livre muet, mais qui est une sorte également de journal intime qui exprimait le désarroi et le mal-être dans lequel je me sentais à l'époque. Et celui-ci est sans doute né d'un besoin de reprendre du service avec un journal comme ça intime, parce qu'à un moment donné, ben, pareillement, on m'a diagnostiqué à un moment donné un cancer également, cancer de la prostate, pour ne rien vous cacher, et que ça fait très très peur, évidemment, et que dans le contexte de ce diagnostic, je me suis rendu compte qu'il fallait que j'exprime quelque part, d'une façon ou d'une autre, mes inquiétudes, quoi. Et à partir de là, ben, c'est un petit peu comme un fil que j'aurais déroulé sans m'arrêter, ou en m'arrêtant au bout de 365 pages. Voilà, d'essayer de voir tout ce qui a pu me traverser comme pensée, comme idée à propos de ma vie, de la création, de qui je suis, de qu'est-ce que je fous là, et compagnie.
1: Parce que vous dédoublez, vous détriplez en d'autres personnages. Il y a le commodore Jean-Jacques Trousseau, le capitaine Sa, comme le Sa de la psychanalyse. C'est bourré de jeux de mots, de situations burlesques. On y croise Victor Hugo, un éléphant qui parle, et des pages magnifiques sur la mort de votre femme, des cases silencieuses. Mais ce qui m'a le plus touché, en fait, c'est l'évolution de votre dessin en 10 ans. En fait, on assiste au déploiement d'un style. Est-ce que ça, vous l'avez vu quand vous avez dessiné et qu'aujourd'hui, vous l'avez publié? Entre le début et la fin, même si ce dessin est là et très présent, on le reconnaît immédiatement, mais quelque chose a évolué.
3: Alors, c'est sûr que quelque chose a évolué. Disons que dans ce désir de m'aventurer justement dans des territoires où je ne pouvais pas être rassuré par éventuellement le style qu'on aurait pu me connaître auparavant, ça m'a évidemment envoyé dans des directions que même par moment, moi-même, je n'approuverais pas forcément.
1: Enfin,
3: je
1: voulais...
3: D'impression subitement de dessiner d'une manière que j'aime pas spécialement, d'écrire aussi d'une manière que je n'aime pas forcément spécialement, etc. Mais c'était toute l'idée du jeu, évidemment. C'était de me laisser embarquer là-dedans sans faire de tri, en essayant d'être le plus honnête avec moi-même que possible, et puis voir ce qui sort.
1: D'être hors de soi, véritablement. Mmh. Est-ce que vous tenez chacun, chacune, un journal intime depuis des années, ou vous l'avez fait adolescente ?
5: Non,
1: merci
5: jamais,
1: Anne Machelin. Pas de votre côté
5: non.
1: Sophie Divry ?
4: Mais au contraire, moi je l'ai recommencé à écrire un journal intime à partir du moment où je me suis mis à écrire vers l'âge de 30 ans, alors que j'avais abandonné depuis l'âge de mes 15 ans.
1: Donc vous avez redoublé cette écriture, l'écriture romanesque et ensuite l'écriture du journal intime ?
4: Oui, enfin on n'écrit pas un roman non plus non-stop,
1: non.
4: Alors que le journal intime on peut le...
1: Vous le poursuivez encore aujourd'hui ?
4: Oui, moi, parce que ça va un peu mieux dans ma vie sans doute.
1: Je vous propose de tous et toutes nous retrouver après Nour, que reste-t-il ? De moi.
6: 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Jamais, jamais, on ne se laissera. N'est-ce pas? 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
1: Philippe Besson, Benoît Jacques, Sophie Livry et Vinciane Meuchler sont au rendez-vous de la librairie francophone. Vinciane Meuchler, vous êtes journaliste, romancière, documentariste, cinéaste, dramaturge. Vous animez des ateliers d'écriture. Il ne vous manque qu'une chose, être reporter de guerre. C'est un regret.
2: Peut-être parce que je ne suis pas que j'ai écrit un livre dessus. Je n'ai pas
1: c'est
2: ce
1: pas
2: courage.
1: La première fois. C'est pas la première fois que le motif de la reporter de guerre apparaît. Il était déjà dans Trois incendies en 2019, ça se passait au Liban, en 1982. Ça a eu le prix Victor Rossel en Belgique, qui est l'équivalent quand même du Goncourt. Et aujourd'hui, dans Guérilla, on retrouve cette figure-là.
2: Ah, c'est un peu différent quand
1: oui,
2: même.
1: C'est
2: pour
1: différent.
2: Moi, c'est différent. C'est vraiment
1: mais
2: pas...
1: sur le terrain de la guerre, c'est quelque chose qui quand même
2: en tout cas,
1: hante
2: c'est...
1: votre
2: oui,
1: littérature.
2: Ça a été nourri par, j'ai envie de dire que Trois incendies a nourri Guerriera, parce qu'en fait, quand j'ai travaillé sur la guerre du Liban, qui était la guerre de 82, la première guerre, j'ai regardé des archives, enfin beaucoup d'archives, et dont ces images, on se rappelle peut-être à la télévision, où il y avait les otages, Jean-Paul Kaufmann ou tout ça, qui étaient, on voyait leurs photos et on avait les jours de détention comme
1: exactement,
2: ça.
1: Ouais. Et donc, le
2: il y avait
1: décompte.
2: Un truc, voilà, le décompte. Il y avait un truc un peu abstrait comme ça, un peu particulier, et je me suis ressouvenue de ça. Et depuis longtemps, je voulais écrire sur la condition d'otage en fait. J'avais aussi beaucoup aimé le livre de Paul Bowles qui s'appelle La jungle rouge, où il dit à un moment donné, imaginez que vous êtes séquestré par quelqu'un et donc vous ne savez absolument pas pourquoi cette personne vous séquestre. Et donc je suis partie en fait de ces différents éléments pour créer le début de Guerriera, en fait, où c'est une femme qui est Nora, qui en fait rend prisonnière une Dolores, qui est une autre femme. On comprend que c'est, il y a une femme qui est de la haute société et Nora
1: Dolores
2: qui est
1: de la haute société.
2: Oui, voilà.
1: Nora est issue d'un milieu pauvre et populaire. Guerriera est publiée au Mercure de France. On est quelque part dans la jungle équatorienne. Dolores, une Française riche, retenue en otage par Nora, une jeune guerriera équatorienne marquée par la pauvreté et la dépossession de sa famille. Le roman, c'est la rencontre donc d'une prisonnière et de sa geôlière, des liens qui vont jusqu'à se former et former peut-être une sorte de solidarité entre femmes. Et sans trop vouloir trop dévoiler, Nora va abandonner la lutte armée pour un autre engagement politique et écologique. Et 15 ans plus tard, Dolores la reconnaît à la télévision, alors même que Nora est devenue une figure majeure de l'écologie équatorienne et pourrait même accéder à la vice-présidence. Mais personne ne connaît son passé, excepté Dolores. Alors, va-t-elle révéler ce passé ou va-t-elle se taire? Quel a été le point de départ donc, de ce roman dont un des sujets est le passage de la lutte armée à l'engagement politique, Vinciane Meuchler?
2: Bah, c'était vraiment ça. C'était les otages. Je suis partie de ça. Et ensuite, j'ai imaginé que Nora, en fait, avait été formée, parce que pour enlever quelqu'un, parce que c'est elle, enfin, on va pas révéler tout l'histoire, mais, qu'elle avait été formée, en fait, dans les mouvements de guérilla latino-américaine. Si on est en Amérique latine, le pays n'est pas nommé. Je suis un peu inspirée, évidemment, un peu des FARC en Colombie. Et alors, en fait, son premier engagement à Nora, quand elle a 12-13 ans, c'est en fait dans son petit village, sa maîtresse de classe qui lui donne des livres à lire. Et pour elle, c'est tout à coup, c'est vivre une autre vie, tout à coup, c'est vraiment son engagement. Et puis, à un moment donné, sa famille qui vient, qui sont des orpailleurs, donc qui travaillent alors récolter l'or dans les rivières, elle voit la misère qu'ils sont en train de vivre et elle se dit, je vais rejoindre le groupe armé.
1: Quelle connaissance vous avez du monde de la guerre? Est-ce que votre histoire familiale a pu croiser les sujets qui vous animent, Vinciane Meuchler?
2: Alors j'ai un petit peu Trois incendies, j'ai parlé un petit peu, j'ai retracé le parcours de ma mère qui vivait dans un village en Belgique, dans les Ardennes, et qui a connu l'exode, qui a dû quitter son pays, et donc son pays, oui, elle est allée se réfugier en France
1: pendant l'invasion allemande.
2: Voilà,
1: Vous vous souvenez de ses récits? Elle vous l'a raconté?
2: Oui, elle m'en a raconté énormément.
1: Dans certains entretiens que j'ai pu lire, vous revenez sur la question de l'héritage du trauma de guerre d'une génération à l'autre. Est-ce que vous souffrez, vous, de ce qu'a vécu votre mère, Vinciane Meuchler?
2: Je crois pas, mais j'avais besoin, en tout cas, d'en parler. Je sais pas si c'était quelque chose de vraiment conscient.
1: Mais même dans votre parcours, vous avez réalisé des reportages au Chili, au Sénégal, à Téhéran. Oui. Vous avez écrit sur la double vie des Iraniennes, l'exploitation des Haïtiens. Je me suis demandé, à un moment donné, vous avez fait tous ces reportages, à quoi vous sert la fiction? Alors même que vous êtes dans le réel.
2: En fait, la fiction, c'est vraiment avoir deux vies, quoi. C'est ce que disait Camus, c'est vraiment... Je vous rejoins par rapport à ce que vous disiez. Moi, c'est vraiment... C'est ce que j'aime, vraiment. Alors, c'est vrai que le journalisme, on n'est pas dans la fiction, on est vraiment dans le réel. Mais du reste, maintenant, je fais pratiquement plus de journalisme. Et vraiment, le roman, c'est quelque chose qui est tellement... c'est d'avoir 10 000 vies différentes, quoi. Et ça, moi, j'adore être dans des personnages différents. Journaliste, c'est un peu ça, parce qu'on va voir aussi d'autres... Alors, qui sont réels, mais on va aussi s'imprégner d'autres vies ailleurs. Donc,
1: Votre mère vous lit ?
2: Ma mère, elle a toujours lu mes textes. Elle est décédée, mais elle a toujours lu... Je lui ai toujours fait lire mes textes avant de les...
1: C'était une bonne lectrice ?
2: C'était une très bonne lectrice, ouais.
1: Est-ce que vos parents lisaient vos textes ? Ou les ont lus, Philippe Besson ?
3: Oui, ils les ont lus. Moi, je me souviens, quand j'ai donné mon premier texte, justement, à mon père, il était absolument... Il ne l'avait pas lu encore, mais il m'a dit, tenant le livre entre les mains, parce que j'avais attendu le dernier moment pour le lui donner, une semaine avant la publication, enfin, la présence en librairie, il m'avait dit, merde, les emmerdements commencent.
1: Bah, il n'avait pas tort.
3: Il n'avait pas tort.
1: Donc, un écrivain dans la famille, c'est la catastrophe.
3: Un écrivain dans la famille, c'est une catastrophe. C'est ce qu'il avait senti. Mais après, je crois que oui, il y avait une forme de fierté, parce qu'encore une fois, c'est lui qui m'avait poussé vers les livres. Donc le fait que j'en écrive, ça lui plaisait, je crois. Ouais.
1: De votre côté, Benoît Jacques ?
4: Ben, c'est très ambigu. Mes parents ont toujours exprimé, d'une part, l'idée qu'ils appréciaient mon travail, mais avec parfois une pointe de, comment vous dire, de pas de critique véritablement, mais des quand même des petites picouses.
3: Genre c'est pas un métier sérieux, c'est ça.
4: Genre on ne sait pas très bien à qui ça s'adresse. Par
1: ah
4: exemple.
1: Oui, d'accord. Ah oui.
4: Et,
1: très soutenant.
4: Et c'est toujours bizarre parce qu'on on attend un peu idiotement une espèce d'approbation sans limite. Et le fait que ça soit plus compliqué que ça, on dit beaucoup sur les rapports qu'on peut avoir avec ses parents.
1: Vinciane Meschler, vous citez dans un entretien que j'ai pu lire une phrase de Jean d'Ormesson. « Le journaliste est un homme de la vie et l'écrivain un homme de la mort. » Vous êtes de quel côté ? Puisque vous avez arrêté le journalisme.
2: Deux, ah
1: ben oui, vous dites que vous avez arrêté le journalisme, plus ou moins.
2: Oui, parce qu'en fait...
1: Mais vous êtes d'accord avec cette définition ?
2: Ben oui, moi je trouve assez, quand même, d'être dans un côté... pas de la mort, c'est un peu radical. Hein. J'ai tiré cette phrase, j'ai jamais lu vraiment Jean d'Ormesson, mais je trouvais que cette phrase était quand même assez... qui, moi, en tout cas, m'a surprise. Mais il y a un côté, comme je disais, dans le côté mort, c'est dans le côté on est seul avec ses personnages, on invente des mondes, on est... Et la vie, ben, c'est quand on fait... Pour moi, c'est quand je vais à la rencontre des gens, quand je suis dans le journalisme, quand je voyage, quand je fais des choses. Sinon, je pourrais rester des mois enfermé chez moi à écrire, quoi. Donc, il y a ce côté un peu, quand même, un peu mortifère.
1: Sophie Livry, vous êtes d'accord ? Journaliste du côté de la vie, ou qu'il avait été, et écrivaine du côté de la mort ?
5: Oui, c'est intéressant, en disant que c'est vrai qu'on ressent tout ça, je pense, et quand on se met à écrire, notre vie s'arrête un peu. Enfin, c'est pour ça que pour moi, vraiment, c'est très difficile d'écrire en été. Bon, a priori, maintenant que les étés sont devenus des enfers, mais parce que l'été est une période particulièrement sociale, où on est poussé à aller dehors, à faire des choses, à pouvoir se voir... Et or, je pense qu'écrire est quelque chose qui nous retire du monde et de la sociabilité. Et du coup, il y a des saisons et des moments, à Noël par exemple, c'est un enfer pour un écrivain, une chose où on doit donner...
1: Alors, pas l'été, pas l'hiver, mais dites donc.
5: Oui, c'est pas simple.
1: Vous êtes une femme de l'automne et du printemps, en fait.
5: Absolument.
1: On va se quitter, je vous propose le contre-questionnaire en trois temps. Vous avez eu les questions avant, vous avez eu le temps de préparer le livre qui vous tombe des mains, Philippe Besson.
3: Alors moi, le livre qui m'est tombé des mains, c'est du côté de chez Swann, Proust, la première fois que je l'ai lu. Il m'est tombé des mains la deuxième fois que je l'ai lu. Et la troisième fois que je l'ai lu, ça a été un ravissement, un éblouissement, une révélation. C'est devenu sans doute le livre le plus important de tous ceux que j'ai lus, comme quoi il faut persévérer.
1: Du côté de Vinciane Meschler.
2: Les trois mousquetaires de Dumas. J'ai jamais réussi là, les 900 pages, non.
1: Benoît Jacques.
4: Moi, c'était Tropique du cancer de Henri Miller.
1: Et enfin, moi, du côté de Sophie Livry.
5: Moi, c'est Ulysse de James Joyce. Mais par contre, j'ai réussi à lire Proust exactement comme Philippe Besson à la troisième fois. Mais James Joyce, jamais.
1: Ulysse de James Joyce, j'ai l'impression que c'est le running gag d'émission en émission. Ouais. Le classique surestimé, Sophie Livry.
5: Moi, j'irai Les Misérables de Victor Hugo. Parce
1: vous
5: allez
1: vous faire des amis. Hein.
5: Oui, bah, ouais. Tant qu'à faire un classique surestimé, autant y aller carrément. Ah, bah, dire, oui. Sinon, la question n'est pas drôle. Mais j'ai encore réessayé. Je l'ai lu une fois. Je l'ai lu en morceaux, mais je trouve ça d'une lourdeur. Je trouve que les personnages sont que d'un bloc. Enfin, non, pour moi, ça ne va pas du tout.
1: Benoît Jacques.
4: Je rigole avec Les Misérables parce que j'en parle dans, ouais, dans Little Did I Know en disant que le mot lugubre apparaît toutes les 10 pages. Mais non, moi c'est Le Petit Prince de Saint-Exupéry que je ne peux pas supporter.
1: Vous aviez une libraire il y a quelque temps qui disait absolument la même chose. De votre côté, Philippe Besson.
3: Eh ben, Ulysse de James Joyce. Moi, je mets au défi quiconque de me dire qu'il a tout compris, tout lu, tout de ce livre-là.
1: Mais cette personne-là, on ne veut pas la connaître. De votre côté, Vinciane de Mosler.
2: Mais c'est Paolo Conte avec Coelho. Avec L'Alchimiste.
1: Ouais. Un grand classique du genre. Et le livre que vous avez le plus offert, Vinciane?
2: Alors, c'est Récital de Toni Morrison, qui est un livre splendide. Enfin, voilà.
1: Sophie Livry?
5: Moi, c'est Les Dépossédés de Ursula Le Guin, qui est une fiction, une science sociale fiction. C'est vraiment génial. Mais ça,
1: ça
5: se passe sur deux planètes. Ouais.
1: Philippe Besson?
3: L'Amant, Marguerite Duras.
4: Et moi, vous allez voir que non seulement je suis un contrôle fric, mais en plus un grand mégalo, c'est les miens. Mais c'est obligé, puisque je suis auto-éditeur.
1: Bien sûr. Dis donc, vous êtes un mauvais auto-éditeur. Si vous offrez vos propres livres, il faut les vendre. C'est comme ça que ça marche.
4: J'en ai beaucoup offert aux libraires.
1: Eh bien voilà, je tourne la dernière page de cette librairie francophone, une coproduction des médias francophones publics. Merci à nos amis partenaires, la RTS Première, RTBF la Première, ici Radio-Canada Première et bien sûr France Inter, Première Radio de France évidemment. Merci à nos invités, merci Philippe Besson.
3: Merci beaucoup.
1: La première phrase du premier livre, c'est chez Julliard et vous serez au festival Lire en Poche à Gradignan du 9 au 11 octobre prochain. Sophie Livry, merci à vous.
5: Merci.
1: Roche-Brune, c'est chez Actes Sud, en lice pour le prix Médicis et vous serez le 10 octobre à Saint-Étienne pour la fête du livre. Vincent Mosler, merci à vous.
2: Merci.
1: Guérilla, paru au Mercure de France, merci d'être venu de Bruxelles, spécialement pour nous, nous sommes honorés. Benoît Jacques, vous, c'est pas si loin, donc je vous remercie pas. C'est aux éditions du Tripode, merci à vous.
4: Merci de m'avoir reçu.
1: Avec des rendez-vous cet hiver, et vous exposerez notamment à Toulouse, à la librairie Ombre Blanche, du 20 novembre au 15 janvier prochain. Cette émission a été réalisée par Gaëtan Colli avec Noé Chabanne et Julien Dumont à la technique. Estelle Gap assure à tous les sens du terme la programmation. La préparation, c'est Lynn Bergman. Thierry Dupin est à la programmation musicale. Voilà, tout est dit. Alors, à la semaine prochaine, nous serons à Blois en public pour le festival Les Rendez-vous de l'Histoire. Je vous souhaite le bon week-end.

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17: Et c'est un très bel après-midi que nous avons en perspective. Le soleil sera bien présent avec quelques nuages de beau temps qui se développent par endroits. Les températures sont toujours bien douces pour un début octobre. De 19 à 23 degrés, des vents faibles qui viennent compléter cette journée. Et puis on va avoir une nuit assez calme, ce qui va favoriser la formation de brume et de brouillard au nord du pays et sur les Flandres pour la fin de nuit. Mais avant ça, le ciel devrait être assez étoilé, à peine voilé. Les températures seront en baisse et un peu fraîches, de 8 à 11 degrés. Même programme pour demain lundi avec des bandes brouillard et de grisaille assez étendues et parfois denses, notamment sur l'ouest et le nord du pays, mais pouvant parfois déborder jusqu'au nord du Sillon sans brumeuse. Ça c'est pour le matin et puis un temps assez ensoleillé l'après-midi également. On pourra aller de 20 à 23 degrés.
18: La SNCB ouvre ses portes et tend les bras à de nouveaux collaborateurs. Elle recherche 900 travailleurs pour l'année prochaine. Une affaire de viol collectif ressurgit aux États-Unis. Une jeune femme affirme avoir été violée par 7 étudiants sur un campus universitaire. Remco Evenepoel vise un nouveau maillot, celui qu'il n'a pas encore, le maillot de champion d'Europe de cyclisme. Bonjour, beaucoup de monde aujourd'hui pour visiter l'atelier central de la SNCB à Salzine, près de Namur. Ce matin, à l'ouverture, 1500 personnes faisaient déjà la file. L'occasion pour le public et les familles des cheminots de découvrir les coulisses et les métiers de l'ombre. L'occasion aussi de rappeler que la SNCB recrute, elle recherche 900 personnes pour 2027. Anaïs Stas nous emmène dans cet atelier.
19: Une locomotive soulevée à plusieurs mètres du sol.
20: Impressionnant, bruyant.
19: Dans les immenses halls spécialement nettoyés et rangés de l'atelier central de Salzine se pressent les visiteurs.
21: Ben, j'ai toujours eu la passion des trains depuis que je suis tout petit.
19: Beaucoup de cheminots et leurs familles, comme Francesco et son fils Mattia.
22: Ben, je suis avec ma famille. C'est justement pour montrer à ma famille où ce que je travaille et comment je travaille.
19: Est-ce que tu trouves ça impressionnant où il travaille ton papa?
23: Oui. Qu'est-ce qu'il m'a dit mon papa? Ben, je le fais.
19: Le même métier?
0: Oui.
19: Cet atelier a plus de 120 ans. Il est dédié aux maintenances lourdes sur les locomotives. 600 personnes y travaillent dans 50 métiers différents. Vincent Bayer, porte-parole de la SNCB.
1: Ce sont des métiers qui ne s'apprennent pas forcément sur les bancs de l'école. C'est spécifique au monde ferroviaire. Et quand on postule à la SNCB dans ces métiers opérationnels, vous avez des formations qui sont offertes.
19: La SNCB qui lance une nouvelle grande campagne de recrutement.
1: Il est important de déjà commencer le recrutement pour 2027. Je prends l'exemple des conducteurs de train. On reçoit une formation rémunérée d'un an. Et ce n'est qu'à l'aboutissement de cette formation, si on l'a réussi, qu'on peut commencer à pratiquer. Quel métier.
19: 900 nouveaux collaborateurs sont recherchés dans des domaines très différents.
18: Et 7000 visiteurs sont attendus aujourd'hui dans cet atelier central de la SNCB près de Namur. Cet atelier est ouvert au public jusqu'à 17h. Les principaux ministres du fédéral doivent entrer dans le vif du sujet aujourd'hui. Et quel sujet ? Le budget. Ils recherchent 10 milliards d'euros des économies, des recettes à faire d'ici 2029. Bart De Wever, le Premier ministre, a revu et corrigé sa note de compromis. Les représentants des 5 partis de la majorité sont réunis depuis une demi-heure maintenant. Pour combien de temps ? La réunion n'a pas d'heure de fin. Et c'est dans ce contexte que le parti Les Engagés réunissait 1500 de ses militants ce matin à l'abbaye de Maretsou dans le Namurois. Des engagés qui assument, il y a des décisions difficiles à prendre, mais il faut le faire pour redresser le pays. Les engagés disent jouer la carte de la responsabilité. Alors que pensent-ils de la deuxième note soumise par Bart De Wever ? Visiblement, elle ne les convainc pas encore tout à fait. On écoute Yvan Verhoestraat, le président des engagés.
7: Je ne vais pas vous dévoiler le détail de la note, mais elle est un peu plus équilibrée, mais il y a encore énormément de travail. On voit bien qu'il y a des vraies options qui doivent encore pouvoir être négociées. Aujourd'hui, on est encore très loin d'un accord. Ce n'est pas pour ça que nous ne sommes pas avec la même conviction, la même envie, la même ambition autour de la table, mais on est encore loin d'un accord. Tout est possible avec beaucoup de sagesse et de réflexion que doivent nous inspirer le lieu d'aujourd'hui. Et donc j'espère, évidemment, j'ai cette ambition, mais le réalisme me pousse à croire que ça risque d'être compliqué. Il y a clairement des éléments qui ne nous conviennent pas, mais c'est ça l'objet d'une négociation. Et je pense qu'on doit être en capacité de discuter de tout et de pouvoir dire non à certains éléments, de pouvoir négocier correctement pour trouver le juste équilibre. Mais en tout cas, nous, notre manière d'aborder cette discussion, c'est avec une fermeté extrême, mais une capacité totale de pouvoir discuter, de pouvoir réfléchir, de pouvoir construire et de regarder les chiffres tels qu'ils sont dans la réalité.
18: Le président des engagés était au micro de Fabien Van Eekhout. Les ministres du gouvernement bruxellois discutent aussi budget ce dimanche. Il reste apparemment beaucoup de travail à accomplir après des négociations qui ont duré environ une quinzaine d'heures hier. Le ministre président bruxellois Boris Dilliès est attendu demain au Parlement bruxellois pour normalement présenter sa déclaration de politique générale. De plus en plus de Belges font le choix de l'euthanasie. C'est ce qui ressort du nouveau rapport de la commission euthanasie. Près de 8500 en 2024 et 2025. Des patients flamands en très grande majorité. David Brichard.
13: Même s'il n'existe aucune étude pour l'expliquer, il y a eu en 2024 et 2025 trois fois plus d'euthanasie au nord du pays que côté francophone. Pour la coprésidente de la commission euthanasie, Jacqueline Hermans, c'est notamment la manière de communiquer des médecins en Flandre qui crée cette différence.
20: Le médecin au nord du pays va expliquer plus profondément et plus rapidement à son patient qui est atteint d'une maladie grave incurable, les différentes options qui se présentent à lui, en ce compris l'euthanasie. Donc, le patient sera informé de cette possibilité pour lui de faire cette demande. Au sud du pays, il y a une attitude un peu plus paternaliste. On attendra que le patient formule la demande.
13: En Wallonie, il serait encore fréquent qu'un médecin décourage son patient de pratiquer l'euthanasie.
20: Bien sûr qu'il y a des patients pour lesquels les réponses sont « vous êtes âgé, donc c'est normal de perdre éventuellement la vue, c'est normal de perdre l'ouïe, mais tout va bien, vous êtes bien entouré, vous êtes bien soigné, donc pourquoi vouloir mourir ?»
13: Sur l'ensemble des personnes euthanasiées en 2024 et 2025, près de trois quarts avaient plus de 70 ans. Un peu plus d'1% avait moins de 40 ans.
18: Les précisions signées David Brichard. Des trombes d'eau s'abattent sur l'est de l'Espagne. Ces pluies torrentielles ont fait 2 morts du côté de Barcelone et ses environs. La région est en état d'alerte. Les autorités locales ont demandé aux habitants de rester chez eux et ont annulé les événements publics. Hier déjà, une dame de 102 ans est décédée dans le sud-est de l'Espagne. Elle a été emportée par les eaux. En Italie, un incendie s'est déclaré dans un grand camping du lac de Garde. Près de 20 touristes ont été hospitalisés, plus de 20 touristes même. Le feu est sous contrôle. Les opérations des pompiers ont été compliquées par l'explosion de bonbonnes de gaz. Aux États-Unis, une affaire de viol collectif refait surface. Une étudiante accuse des membres d'un cercle étudiant de l'avoir droguée et violée il y a 2 ans à l'université de Cornell, c'est à New York. À l'époque, la justice américaine n'avait pas donné suite à sa plainte. Jean-François Herbeck.
0: La victime, âgée de 20 ans, raconte « droguée à la kétamine, violée par 7 membres d'une fraternité, l'équivalent de nos cercles étudiants, très influents sur les campus américains. Mais en 2024, la police ferme les yeux sur l'absence de consentement et la justice classe la plainte de la jeune fille. Aujourd'hui, le président de l'université, Michael Kotlikoff, prend toute la mesure de son calvaire.
2: Cette situation soulève des questions déchirantes et préoccupantes concernant les agressions sexuelles, la déshumanisation, ainsi que certains aspects de la culture de la fête, de la consommation d'alcool et de drogue. Elle soulève également des interrogations sur les enquêtes menées après les signalements des faits.
0: La fraternité a été fermée, ses membres exclus par l'université qui promet de collaborer à l'enquête et d'éviter que de tels cas se reproduisent. C'est ce que les étudiants de Cornell attendent.
3: Notre administration doit changer de manière radicale et il faut que cela se fasse rapidement.
23: Le plus grand échec a été le fait que l'université n'ait pas protégé la victime et qu'elle ait permis aux auteurs des faits de rester sur notre campus.
0: Une enquête pénale est rouverte, mais l'affaire remet aussi en question l'existence même des fraternités étudiantes à cause de leur baptême ou d'accusations de racisme.
18: Malgré une poussée des populistes et souverainistes, la Lettonie garde le cap pro-européen à l'issue des législatives d'hier. Le parti Liste Unie du Premier ministre sortant recueille un peu plus de 35% des suffrages. Par contre, seul un électeur sur deux a voté hier en Lettonie. Une semaine après les mondiaux de cyclisme, place au championnat d'Europe aujourd'hui avec un favori pour la course en ligne, Remco Evenepoel. Le Belge veut ce maillot européen, c'est le seul qui manque dans son armoire de champion. La course a démarré en Slovénie il y a 3/4 d'heure maintenant. Et juste avant le départ, Remco Evenepoel était confiant, il se sentait bien.
24: Pour aujourd'hui, tout va bien. C'est un circuit qui est assez dur. Les routes sont pas hyper larges, donc je pense que le positionnement sera important, mais le peloton il est pas hyper grand, donc ça ira. Puis la bosse, ouais, elle est très dure, donc je pense qu'il faut pas sortir avec 50 gars dans la roue, mais quand la course a été dure et qu'il y a plus beaucoup de monde, il y a plusieurs possibilités pour gagner, je pense. Le sprint, sortir seul, donc on est confiant qu'on peut bien faire aujourd'hui.
18: Remco Evenepoel confiant au micro de Laurent Bruvier. Cette course est à suivre sur RTBF Typique en télé et sur Ovio. Première victoire de la saison pour Max Verstappen en Formule 1. Le pilote Red Bull s'est imposé en Malaisie au bout d'une course à rebondissement. Le départ a été retardé de plus d'une heure en raison de très fortes pluies qui se sont abattues sur le circuit. Kimi Antonelli est deuxième et Lewis Hamilton complète le podium. C'est la fin de ces informations. Bel après-midi à notre écoute.
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2: Nous sommes au milieu des années 1880 à Montmartre. Ils sont dans l'énergie de leurs 20.

0: et d'attentes déçues. Alors que dans ce Montmartre de la Belle Époque, centre du monde artistique, Henri va s'enfoncer dans sa nuit de fêtes et d'excès, Suzanne va parvenir à sortir de sa condition précaire avec obstination, froidement et sans rien concéder. Il meurt en 1901 alors qu'il n'a pas 37 ans, laissant une œuvre novatrice mais incomprise par la majorité de ses contemporains. Elle lui survit jusqu'en 1938, femme peintre reconnue de son vivant. Suzanne Valadon et Toulouse-Lautrec, l'ordre et le désordre, la glace et le feu, partons sur les traces d'un monde disparu.
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3: Pleine d'amour vrai, Lautrec. Mais devant sa peinture, je crée de jalousie.
4: Oh, jalousie d'artiste, jalousie triste.
5: Tu es sûr de m'aimer? Tu es vraiment sûr?
3: Non. J'aime ta peinture.
0: Extrait du film de Roger Planchon, Lautrec, et pour évoquer donc ce destin hors norme, celui de Suzanne Valadon et Henri de Toulouse-Lautrec, Yannick Flo est avec nous, bonjour.
6: Bonjour.
0: Vous êtes l'auteur Yannick Flo d'un ouvrage paru aux éditions de La Bisquine qui s'appelle Lautrec Valadon, Montmartre, Belle Époque. Alors, Henri de Toulouse-Lautrec et Suzanne Valadon naissent tous les deux sous le Second Empire, Lautrec en 1864, Valadon l'année suivante. L'enfance, le milieu de Lautrec ont été abondamment décrits. On va quand même rappeler les grandes lignes de son enfance et de ce milieu. Quelles sont-elles ?
6: Ah bah lui, on peut dire que c'est une enfance dorée, choyée. Il a vécu dans des châteaux. On l'appelait d'ailleurs Petit Bijou, quand on pense à tous les surnoms et les moqueries qu'il a eues ensuite. Mm-hmm. Mais il avait des parents absolument... très curieux, un père qui était un original, un extravagant, qui appelait la République bien sûr la gueuse, qui était vraiment un aristocrate, qui s'enorgueillait de remonter aux croisades, où il y avait eu un comte de Toulouse qui avait fait la première croisade, et c'était vraiment un type assez bizarre, un original. Il s'habillait en kirghize, en écossais, en cow-boy, il chassait au faucon, il laissait sa femme et sa famille pendant 6 mois pour aller chasser, et en face de ça, il y avait sa mère, qui était la comtesse Adèle, lui c'est Alphonse, qui au contraire était une femme qui paraissait plus réservée, plus pieuse, très généreuse, très dévouée. Elle le sera naturellement de façon magnifique avec son fils. Elle lui apprendra l'anglais quand il est tout jeune. Mais le malheur, c'est qu'ils sont cousins, le père et la mère. Et on peut penser, on est même à peu près sûr maintenant, tout au moins les médecins s'accordent là-dessus, que quand il a fait une chute, une première chute quand il avait 13 ans, et peu de temps après une deuxième, et qu'il s'est cassé, je crois c'est le fémur, une fois gauche, une fois droite, bon, normalement ça aurait dû se remettre. Et là, ben, les jambes ont cessé de grandir. Donc pour un préadolescent, c'est évident que c'est une catastrophe. Ouais. Hein, il est resté à 1m52. Mais simplement... ça a été aussi une catastrophe pour le père, qui avait un côté très mâle, très viril, et donc un héritier qui ne pouvait pas chasser, qui ne pouvait pas courir. Il l'a pas rejeté, mais enfin c'était quelqu'un qui n'existait plus pour lui, et il a pas plus compris la vocation de son fils. Même si, et ça faut lui rendre justice, c'est lui quand même qui lui a un petit peu donné l'envie de dessiner, qui lui a donné un professeur particulier, qui était un grand animalier. Parce que ce qui est prodigieux, c'est qu'on voit le petit jeune homme, ou le petit adolescent, qui est souvent allongé, et il ne peint que le mouvement, que les chevaux, que la chasse. Donc c'est comme il fera plus tard avec le cirque, avec bien sûr les écuyers, les écuyères. Et donc c'est fascinant de voir ce petit garçon qui est au lit en train de dessiner. D'ailleurs, curieusement, presque à la même période, Suzanne Valadon, qui a fait une chute d'écuyère, mais on en reparlera sans doute, elle aussi, elle commence un petit peu à dessiner, mais toute seule, en autodidacte, quand elle est bloquée après sa chute. Alors, donc c'est assez émouvant de voir qu'ils sont deux destins complètement contraires, même si ça va flamboyer ensemble. Ils ont un petit peu dessiné, je dirais, un petit peu contraint et forcé au départ.
0: Alors pour ce qui est des origines de Suzanne Valadon, précisément, cela ressemble, écrivez-vous, à un roman de Dickens ou de Zola, à un mélodrame social filmé en noir et blanc où le gris domine. Alors que sait-on des jeunes années de Valadon ?
6: Ah bah oui, là on était avec Lautrec, c'était la comtesse de Ségur, ou les grands romans du 19e. Là effectivement c'est plutôt Zola et Dickens. Hein. Bah, on ne sait pas grand-chose, c'est-à-dire que la mère qui était Madeleine, elle est née, la petite Marie-Clémentine Valadon, est née dans la Haute-Vienne, Bessines-sur-Cartempe, et alors elle ne sait surtout pas qui était le père. Mmh. Alors, comme Suzanne Valadon, plus tard, était un petit peu mythomane, donc des fois, elle disait que c'était peut-être un aristocrate, que c'était peut-être... On ne sait rien, en fin de compte, hein, sur cet enfant. On sait simplement que sa mère était blanchisseuse, donc c'était la pauvreté, et que c'était vraiment la précarité. Et quand ils sont arrivés à Paris, à peu près en 70, Alors là aussi, les avis divergent. Elle dit que

0: C'était au moment, bien sûr, du siège de Paris, qu'elle entendait le canon, mais elle a très vite été en province, quelques années, donc... Elle est revenue à Paris, boulevard Rochechouart. Donc là, on est dans ce Montmartre.
1: Ouais, dans le bas de Montmartre.
0: Le bas Montmartre. Bon, sa mère était toujours blanchisseuse, donc il ne devait pas y avoir beaucoup plus d'argent. Et elle dit elle-même qu'elle a connu l'école de la rue.
1: Ouais.
0: Elle précise même, j'étais un diable, un garçon. Et curieusement, elle était chez les bonnes sœurs.
1: Ouais.
0: Donc, comme souvent, on mettait les filles à cette époque, à Montmartre. Et comme elle était très rebelle, très indépendante, nul doute que ça n'a pas dû bien se passer. Elle fuguait souvent. Mais, alors là c'est un détail qu'elle a donné, alors est-ce que c'est de la légende ou est-ce que c'est la vérité, elle dessinait sur les murs, sur les trottoirs, sur ses cahiers, et sur les murs et les trottoirs c'était parfois à la craie ou au charbon.
1: Ouais.
0: Et alors tous les historiens d'art savent qu'il y a un illustre précédent, bon comparaison n'est pas raison, c'est Michel-Ange qui faisait ça quand il était môme.
1: Elle quitte l'école à 11 ans, donc très très tôt. Il faut savoir que même si elle est déjà, elle se passionne pour le dessin, il faut évidemment rappeler que l'école des beaux-arts à l'époque, ça n'est même pas une option pour une fille.
0: Ah bah attendez, c'est même pas une option, c'est fermé aux filles. Je crois me rappeler avec précision ou à un an près que l'école des beaux-arts n'a été ouverte aux femmes qu'en 1897. Mais de toute façon, je crois même pas qu'elle savait que cette école existât. Pour elle, elle était dans son petit milieu, fallait survivre. Elle a fait d'ailleurs plein de petits boulots, comme sa mère.
1: Ouais.
0: Et puis, là aussi, elle ne voulait pas justement être comme sa mère. Et ça, c'est assez prodigieux. On voit déjà cette espèce de résolution, d'énergie, qui est prodigieuse, surtout pour l'époque. Il faut voir la condition féminine, surtout la condition... Elle avait la double peine. Elle était une femme... Et elle était pauvre.
1: Et vous écrivez, Yonick Flo, qu'elle se comporte comme un homme en utilisant ses armes de femme. Qu'est-ce que ça signifie ?
0: C'est-à-dire que très tôt, c'est-à-dire qu'au lieu justement d'être blanchisseuse ou d'être ouvrière ou prostituée, c'était souvent le choix qui était laissé aux jeunes filles pauvres, elle a fait un peu de cirque, un peu de... le cirque Fernando, d'ailleurs, qui est devenu après le cirque Medrano, que dessinera bien sûr Lautrec, et qui d'ailleurs sera lié à leur rencontre, mais on en reparlera peut-être après. Donc elle est un peu écuyère, un peu acrobate, d'où d'ailleurs la chute. Donc, et là, elle a bien senti que, sans être taille mannequin, parce que finalement, elle était assez petite, mais très très bien proportionnée,
1: ouais.
0: Que finalement, elle plaisait bien aux hommes. Elle a très vite compris et elle a donc décidé assez tôt d'être modèle.
1: Ouais. On va y venir à cette activité de modèle avec vous, Yonick Flo. Arrive le moment donc où Marie-Clémentine, bientôt Maria, puis Suzanne entrent.
0: C'était Degas qui l'appelait comme ça après, la terrible Maria.
1: Ouais, et puis Suzanne, c'est ainsi que l'appellera Toulouse-Lautrec. Elle arrive réellement dans ce monde de la peinture. Nous allons voir dans quelles conditions. Avec vous, Yonick Flo.
2: À ce moment-là, Montmartre donnait une impression d'inquiétude, de danger. Un danger qui n'était pas vague, parce qu'on pouvait le préciser très bien, mais ça donnait une coloration aux choses. D'ailleurs, tous les artistes de cette époque-là ont été très touchés, profondément touchés par cette atmosphère de Montmartre.
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1: Nous reviendrons tout à l'heure à l'atmosphère de Montmartre avec vous, Yonick Flo. Ici, c'était l'extrait d'un documentaire qui s'intitule « Toulouse-Lautrec, l'insaisissable » diffusé sur Arte. Alors, elle n'est pas très grande, vous le disiez, elle est plutôt jolie. Elle n'est pas farouche, mais elle en impose aux hommes. Alors, comment va-t-elle s'approcher de plus en plus du monde de la peinture, cette Marie-Clémentine Valadon, Yonick Flo ?
0: Déjà, comme elle a décidé d'être modèle, il y avait un espèce de marché aux modèles, d'ailleurs, qui c'était la Nouvelle Athènes. Parce que la Nouvelle Athènes, on croit que c'est un quartier de Paris qui, justement, part de Pigalle, Place Blanche, qui descend pour les Parisiens jusqu'à Saint-Georges. Mais la Nouvelle Athènes, c'était un café, on peut dire, le marché aux modèles. Donc, très tôt, elle a été repérée, appréciée, pour d'ailleurs plusieurs raisons, en dehors de son énergie. Elle était beaucoup plus courageuse que les autres. Par exemple, on sait qu'elle pouvait poser des heures et des heures sans jamais rien demander. Elle n'avait aucun problème avec la nudité. Elle était déjà très certainement adolescente, très, très avertie des choses de l'amour, très libre dans ce domaine. Elle vivait comme un homme, si vous voulez. Donc très vite, Elle a réussi à avoir des peintres quand même assez installés. Il y avait Henner, Boldini, Zandomeneghi, on en reparlera parce qu'il est à l'origine finalement de sa rencontre avec Lautrec. Et puis alors, excusez du peu, Renoir. Renoir l'a assez vite repéré. Il l'a peinte dans des chefs-d'œuvre, hein, que ce soit La Natte, Danse à la campagne, Danse à Bougival, il y a plusieurs portraits. Et donc... Et après, elle a eu Puvis Chavannes, qui était beaucoup plus âgée qu'elle, qui avait un rapport d'ailleurs même paternel avec elle, qui la respectait, parce que, comme vous l'avez dit, elle posait, mais elle en imposait aussi. Ouais. Hein. Et en même temps, elle couchait avec eux, souvent. Hein. Ouais. Donc, je ne dis pas que toutes les modèles avaient des rapports sexuels avec les... c'était pas l'époque de MeToo, hein. Mais il y avait effectivement, dans ce domaine, une promiscuité et, disons, un comportement masculin qui ne serait plus tolérable maintenant. Donc, très vite, et surtout elle, ce qui est prodigieux par rapport... Au lieu de prendre son salaire, et éventuellement de coucher de temps en temps, elle a appris. Comme elle a pas eu de professeur comme Lautrec, hein. Elle a pas fait des écoles. Les beaux-arts, vous l'avez rappelé, c'était impossible. Oui. Et du coup, elle a appris en posant. Elle a regardé, c'est un peu comme certains acteurs qui, quand ils tournent des films, on voit bien que visiblement, ils regardent la caméra, ils demandent au metteur en scène des détails, ils vont regarder les choses techniques. Elle a fait comme ça. Et donc, elle est devenue très vite un modèle, mais d'abord reconnu, qui d'ailleurs gagnait, contrairement à ce qu'on croit, gagnait honorablement sa vie, ouais. Pas beaucoup, mais elle était sur le flanc nord de Montmartre, après le boulevard Rochechouart, elle était, je crois, c'est rue du Poteau, et après, bien sûr, elle est venue, et là, elle tombera sur Lautrec, sur la partie un peu plus agréable, sur le sud-ouest, c'est-à-dire à côté au-dessus du cimetière Montmartre. Et mais puis, donc, très vite, elle est devenue non pas célèbre, mais recherchée, ouais, par les peintres.
1: Et puis, à la fin de l'année 1883, elle accouche d'un petit garçon qu'elle prénomme Maurice. Alors, que sait-on du père de ce petit Maurice?
0: Alors là, c'est un peu comme bis repetita, comme sa mère. On ne sait pas vraiment. D'ailleurs, elle-même, avec honnêteté et liberté de parole, disait qu'elle n'en savait rien. Hein. Elle avait un ami qui était un journaliste à Baran, et il l'a 2-3 fois dit, je ne pense pas qu'il l'admirait tellement, il l'aimait. Elle n'en savait rien. Hein. Elle était très libre. Elle avait à l'époque une relation avec un dénommé Boissy, un très beau garçon, parce qu'on le verra même dans sa peinture, avec surtout son second mari. Elle était très sensible à la beauté masculine. Hein. Lautrec, c'est un cas un peu à part, hein, dans sa vie. Donc, elle a eu une liaison avec Boissy, qui était à la fois mi-voyou, mi-chansonnier. Ça faisait très Montmartre, ça. Hein, Et puis, elle a eu aussi Miguel Utrillo, comme amant, qui était un peintre qui venait de Barcelone, qui connaissait Picasso, mais Picasso, à l'époque, n'était pas encore arrivé à Paris. On n'est d'ailleurs pas du tout sûr. Alors, il y a des photos, effectivement, où, quand on voit Utrillo un peu plus âgé, Maurice Utrillo, le peintre, il ressemble un petit peu, si on peut dire, à Miguel Utrillo, qui reconnaîtra l'enfant, mais bien après, hein, qui ne l'a pas reconnu au moment de la naissance. Donc, elle s'est retrouvée, elle aussi, fille-mère, vous voyez. Ouais, bon. Mais ça ne l'empêchera pas de continuer sa vie. Hein. Ouais. C'est sa mère qui s'occupait du gosse pendant qu'elle continuait à dessiner. Et là, elle a voulu déménager pour être plus près, disons, du centre névralgique de Montmartre. Elle était du côté des ouvriers, des pauvres. Et du coup, comme elle avait également été modèle de Zandomeneghi, un type assez... pas un grand nom de la peinture, mais un Vénitien qui s'était installé à Paris, et avec qui probablement elle avait eu une courte aventure amoureuse, enfin amoureuse, quand on dit amoureuse, je ne suis pas sûr que les sentiments y jouaient un grand rôle. Et elle lui a dit qu'elle voulait déménager. Et dans le même temps, Zando, on l'appelait Zando, lui dit, mais vous savez, dans l'endroit où j'habite, rue Tourlac, pas où j'habite, mais où j'ai mon atelier, il y a aussi l'atelier de Toulouse-Lautrec, il cherche une écuyère pour faire l'écuyère du cirque Fernando, qui est une toile d'ailleurs très, très célèbre. Et du coup, ça s'est un peu passé comme ça. Donc ça fait très roman, ça fait très romanesque. Mais d'ailleurs, ce sont deux personnages de roman, hein, en dehors de leur talent de peintre. Et donc c'est comme ça que s'est fait la rencontre entre les deux. Même si on n'était pas vraiment là au moment. On sait exactement ce qui s'est passé à la rupture, parce que là, il y avait un témoin qui habitait aussi dans le même immeuble, qui est François Gauzy, un peintre aussi, un ami des deux, et peut-être lui aussi un ancien amoureux, pour parler pudiquement, de la belle Suzanne, de la terrible Maria, comme disait Degas. Et donc, du coup, elle s'est retrouvée rue Tourlac, avec un petit logis avec sa mère et le petit Maurice, et au-dessus, il y avait les ateliers d'artistes. Donc, mais moi, je pense, enfin, c'est une évidence, Montmartre était un petit village, comme vous l'avez dit. Du coup, elle avait dû certainement croiser déjà un peu Lautrec, probablement. Mais il semble que la vraie rencontre professionnelle, Et puis bon, on sait que de professionnels, ils avaient, je sais pas, 20 ans, 22 ans, on ne sait pas exactement à un an près, à, disons à quelques mois près. On sait. Et donc du coup, il y a eu, à partir de simplement une rencontre professionnelle et presque géographique, une fusion amoureuse, certainement sexuelle, très forte, même si je pense que Lautrec, lui, l'aimait plus qu'elle-même sans doute a aimé Lautrec.
1: Alors, elle est soucieuse du qu'en dira-t-on, obsédée d'ascension sociale, avide de respectabilité, finalement respectueuse des codes sociaux en vigueur, tout en voulant être une femme libre dans le travail et l'amour. C'est ainsi que vous décrivez Yonick Flo, Suzanne Valadon. Alors, elle est l'antithèse de Lautrec. Qu'est-ce qui lui plaît, finalement, en lui ?
0: Ben, je veux dire qu'on peut penser que... D'abord, Lautrec, même s'il n'avait pas fait une grande carrière de peintre à cette époque-là, il n'avait pas encore son statut, même s'il a été très contesté de son vivant, de créateur, il avait quand même dessiné et peint des chefs-d'œuvre, hein, déjà. Mm-hmm. Le portrait, notamment deux portraits admirables de sa mère, celui de Carmen Godin, une jeune fille d'ailleurs qu'il a pris comme modèle et où il a... pas eu de, il n'a pas, il l'avait rencontré dans la rue, mais il n'a pas eu de rapport sexuel avec elle. C'est une, il a fait des toiles absolument superbes de cette jolie rousse, puisque lui, il avait une fascination pour les rousses. Il citait souvent le peintre Raphaël, hein, qui disait, les rousses, ce sont les blondes des dieux. Donc, on peut penser que, bien sûr, il était petit, finalement pas si plus petit que Suzanne Valadon, hein. On pense qu'elle faisait 1m53, 54, hein. Mais bien proportionné. Donc, lui, c'était plus un phénomène. Mais c'est vrai aussi que c'était un homme de culture. C'était un homme très cultivé, qui sortait, qui était d'une générosité extraordinaire. C'était un petit tyran, d'ailleurs. Il avait une petite troupe, comme un roitelet. Ouais. Mais il régalait tout le monde. Donc, elle a pu être quand même éblouie par le côté, je dirais, grand seigneur de Lautrec et surtout son côté généreux. Et puis, alors ça, c'est un, on ne sait pas, et sans tomber dans la facilité grivoise, on l'appelait la cafetière, le porte-manteau, hein, pas pour rien. Hein. Et elle, on est à une époque où, là encore, on ne fait pas une émission de sexologie, les hommes étaient ou des goujats ou des ignorants. Ouais. Hein, je veux dire, on le voit même dans toute la littérature du 19e siècle. Il y aurait une thèse, mais cette fois-ci très sérieuse à faire sur les romans du 19e, on voit que les femmes sont tout à fait frustrées, hein, dans ce domaine. J'ouvre une porte ouverte, mais qu'il faudrait vraiment, il faudrait s'engouffrer dedans. De façon très, même très universitaire. Donc je pense qu'il y a eu cette espèce de... Puis ils étaient très jeunes. Et Lautrec, c'est vrai qu'il adorait les femmes, et puis que très probablement, il arrivait à les satisfaire pleinement, ce qui n'était sans doute pas le cas des autres, même de Renoir, ou du vieux, qui avait 50 ans, plus vite Chavannes.
1: Lautrec, Valadon, les amants terribles, nous sommes avec Yonick Flo.
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1: La Troisième République a été proclamée en 1870. Elle est celle d'une France où la bourgeoisie est conquérante, où le prolétariat commence à s'organiser, le féminisme émerge, l'éducation laïque est obligatoire, elle s'y répand pour les filles et les garçons. Dans le même temps, surgissent aussi l'anarchisme, l'antisémitisme, le nationalisme, le marxisme. Est-ce que Lautrec et Valadon, Yonick Flo, sont des artistes politisés, engagés, comme on dit aujourd'hui ?
0: Pas vraiment. Si on prend Suzanne Valadon, elle peut être considérée finalement comme une féministe, mais elle dirait à titre individuel, sans engagement social ou politique. Elle, c'était au sens noble du terme, elle voulait s'en sortir, elle voulait être reconnue, elle voulait grimper dans l'échelle sociale. D'ailleurs, d'une certaine façon, elle réussira, parce qu'elle est devenue une bourgeoise. Quand le maquis, qui était un peu comme les favelas, mais au sens plus campagnard, qui était sur la butte, ont été démolis, on a créé des belles avenues où elle a vécu. Elle a même acheté un château. Mmh. Donc, elle était tout à fait... Non pas égoïste, parce que là aussi, il ne faut pas avoir un jugement de bobo. Elle a dû tellement se battre qu'on ne peut pas dire qu'elle ait eu un grand engagement au service des autres. Quant à Toulouse-Lautrec, il reste quand même un aristocrate. Ouais. Même s'il fréquente les voyous, même s'il peint les déclassés, les marginaux, bon, les prostituées, on le sait, mais pas que. C'est assez réducteur de penser qu'il n'a fait que ça. Donc c'est vrai que ces toiles sont proches du peuple, on pourrait dire, pour un aristocrate. Il dénonce, mais il dénonce sans le savoir, sans le vouloir. C'est pas comme la littérature d'un Zola ou de quelques autres. Hein. Il y a d'ailleurs un exemple qui est intéressant, c'est l'affaire Dreyfus, qui a divisé la France. Aucun témoignage de Suzanne Valadon qui a été rapporté là-dessus. Bon, elle est peignait, s'occupait de sa peinture. Lui, il était entouré de gens, notamment les gens de la Revue Blanche, qui étaient naturellement pour le capitaine Dreyfus. Hein. Mmh. Mais il avait aussi, on ne parle pas de son père ou des grands aristocrates qui étaient forcément antisémites et qui étaient aussi contre, bien sûr, Dreyfus, qui ont été du côté de l'armée. Et un de ses biographes, qui est Thaddée Nathanson, a dit que Lautrec, il était embarrassé parce qu'il avait des amis dans chaque camp. D'ailleurs, Proust, c'est pareil. Même si Proust s'est engagé, alors fermement, on le voit bien dans À la recherche, et surtout dans Jean Santeuil, où il est naturellement pour le capitaine Dreyfus et contre cette injustice, mais en même temps, il continue à fréquenter les salons de gens qui, effectivement, étaient anti-Dreyfusards. Et c'est pareil pour le monde, je dirais, de la peinture. Hein. Un homme comme Degas, qui a d'ailleurs aidé Suzanne Valadon, lui, c'était le plus virulent anti-Dreyfusard. D'ailleurs, il était antisémite, misogyne et antisémite. C'est un créateur de génie, mais alors actuellement, il serait passible des tribunaux. Et il y en a eu beaucoup d'autres comme ça. Forain, Cézanne, même Renoir, même Maurice Denis, qui était un ami était disons, anti-Dreyfusard. Mais dans le même temps, il y avait des Dreyfusards comme Pissarro, Bonnard, Signac, Pissarro de façon très engagée, Vlaminck, les Nathanson, je l'ai dit, les deux, Jeanne Avril, qui était un peu une grande vedette du Moulin Rouge, et sans doute un amour platonique pour Lautrec. Pareillement, Marie Cassatt, qui d'ailleurs a un peu rompu avec Degas, qui l'avait pourtant aidé. Donc, et puis, le plus aussi extraordinaire, c'est Carandache. Quand on parle de l'affaire Dreyfus, on parle, vous savez, ce fameux dessin, ils en ont parlé. Hein, ouais. On voit deux dessins, il y a un dessin où on voit un repas de famille tranquille, tout le monde est correct autour de la table, et puis il y a le deuxième dessin où on voit les chaises en l'air, les gens qui se battent, et puis en dessous il y a « ils en ont parlé ». Hein. Mais finalement, on pourrait dire que Toulouse-Lautrec n'en a pas beaucoup parlé, et Suzanne Valadon, pas vraiment de témoignages rapportés. Donc ils sont un petit peu en dehors, hein, même si de par leur travail, mais en même temps, et il y a une très grosse correspondance de Lautrec, qui d'ailleurs n'est pas exhaustive, qui est parue chez Gallimard, on ne voit jamais un propos antisémite, ce qui était finalement assez rare à l'époque, y compris chez certains artistes.
1: Hein. Alors elle est constructive, il est autodestructeur, elle se contrôle, il se lâche, et puis ils ont des égos différents également, mais enfin tous deux peuvent admirer le travail de leur collègue, artiste, connu ou pas connu, mais dans l'intimité, donc il y a ces passions tristes, hein, celles dont parle Spinoza. C'est quoi chez Lautrec et Valadon? Comment ça se traduit au Ionic Flow?
0: Bah oui, les passions tristes de Spinoza, on peut dire que là, Spinoza, quand il en parle, je crois que c'est plus en termes de métaphysique, de philosophie, de transcendance. Hein. Mais c'est vrai que communément, on dit que souvent les passions tristes, ça peut être l'ambition, la jalousie, la colère. Bon, c'est vrai que leur idylle a été plus que mouvementée, hein, plus que il y avait des éclats de voix. Lui était très jaloux, elle est très possessif, elle. Bien sûr, elle a voulu rester une femme libre, volage. D'ailleurs, ils n'ont jamais vécu ensemble. Mmh. Comme effectivement, lui, il avait son atelier, elle, son appartement. Bon, c'est évident qu'ils se sont parfois rencontrés, là ou ailleurs. Mais d'ailleurs, ça, c'est lié aussi peut-être à la rupture. Elle espérait peut-être plus, même si, moi, j'en suis persuadé, c'est surtout lui qui, on dirait vulgairement, qu'il l'avait dans la peau, et pas simplement charnellement. C'était un type qui était très gentil, Lautrec, très généreux. Alors, névrotique, caractériel, certainement très dur à vivre. Mais, donc, je sais pas, ces passions tristes, ça a un petit peu démoli le couple, comme d'ailleurs tous les couples, si vous voulez. Et c'est vrai que, au départ, ça peut donner l'impression d'être des contraires qui s'attirent, qui flamboient, mais à force, c'est vrai que ça s'est détérioré. Et puis, je vous dis, quand on voit Suzanne Valadon qui, elle, voulait réussir et qui croyait en elle, parce qu'elle s'aimait, on pourrait dire, trop, lui, pas assez. Vous parliez d'égo, là, il y avait une grande disparité. Elle avait un égo très très fort, hein, très très fort. Elle avait conscience d'abord de son talent. Elle a fait d'ailleurs beaucoup d'autoportraits, il faut convenir d'ailleurs sans concession, plus tard, après la mort de Lautrec, on voit, elle se peint les seins nus, mais qui sont plus les, le beau corps qu'elle avait avant. Mais c'est quand même quelqu'un qui écrivait « Je fais ce que je veux, je me suis trouvée, je me suis faite, j'ai dit ce que je voulais faire, c'est pas, j'ai dit ce que j'avais à dire », alors que Lautrec, c'est l'inverse. C'est peut-être un homme de désir, mais je dirais que c'est surtout un homme de doute. Dans sa correspondance, il dit souvent « je barbouille ». Excusez-moi, je barbouille Toulouse-Lautrec. Et quand il écrit à sa mère, on voit, il est toujours essayé d'être mieux, d'être bien noté. C'est pas du tout, c'est un marginal dans sa vie, et un novateur dans son art. Mais en même temps, il est très classique pour ça. Lui, il admire. C'est plutôt un homme qui admire. Vous le disiez, pour admirer, lui, il admire Greco, il admire Velázquez, Manet, Degas, Van Gogh, qu'il a beaucoup, beaucoup admiré. D'ailleurs, la période, c'était émouvant, la période de Van Gogh à Paris, c'est à peu près la période, probablement, je crois, 86-88, à peu près la période où a eu lieu cette union un peu bizarre et chaotique entre ces deux personnalités.
1: Hein? Alors que Lautrec va entamer sa chute, Valandon entreprend son ascension, on l'a compris, et on y revient avec vous, Yannick Flo.

0: La butte, la complainte de la butte avec Cora Vauquer. Alors Suzanne Valadon ne se laisse pas dicter sa conduite par les hommes, on l'a compris, Yannick Flo. Est-ce que c'est le cas avec Lautrec? Est-ce qu'elle lui tient tête? Est-ce qu'elle l'accompagne dans ses excès, dans ses nuits de fêtes incessantes? Est-ce qu'elle fréquente les mêmes endroits?
1: Alors, au début, enfin, tout au moins de leur liaison, je vous dis, lui, c'était un petit peu le phénomène de Montmartre, donc il l'emmène effectivement chez Bruant, dans tous les cabarets, effectivement, et comme il paye généreusement, elle le suit. Elle le suivra sans doute pas dans ses excès d'ivrogne, hein, même si c'est certainement quelqu'un qui ne buvait pas de l'eau minérale, mais je veux dire, elle n'a pas été excessive dans ce domaine, elle se contrôle beaucoup mieux que lui, hein, je veux dire, qui d'ailleurs, ça amènera en dehors de la syphilis, une santé mentale tout à fait physiquement aussi déficiente et qui amènera une espèce de chute artistique d'ailleurs chez Lautrec. Hein. Faut pas non plus exagérer. Ouais. Ça, c'est un peu la légende sulfureuse de Lautrec qui s'est installée très tôt et qui d'ailleurs perdure et qui complètement fait oublier le talent d'un homme qui jusqu'au bout a travaillé. Hein. Je veux dire, on peut aimer ou moins aimer ses dernières toiles. Moi, je trouve au contraire qu'elles sont complètement différentes, beaucoup plus noires, beaucoup plus classiques, mais c'est quand même le résultat d'un immense créateur. Ouais. Vous voyez.
0: Alors, il y a un point quand même, vous le disiez, Yannick Flo. Il a vraisemblablement un Valadon dans la peau. Il admire d'ailleurs son travail aussi. Mais enfin, les portraits qu'il a fait de son amante à une certaine époque ne sont pas toujours des représentations à son avantage.
1: Ah, vous êtes même diplomate en disant ça. Alors qu'elle a été, non pas sublimée, mais peinte de très jolie façon, notamment par Renoir, lui, disons, il a été très dur. Je sais pas, j'ai une explication un peu facile, mais on regarde beaucoup de ses toiles, c'est au moment où, justement, sans doute, il y avait de l'eau dans le gaz. Hein. Le couple, si on peut appeler ça un vrai couple, commençait vraiment à battre de l'aile. Donc c'est vrai qu'il a fait, que ce soit à l'ami, que ce soit à la buveuse, il a peint, d'ailleurs, comme quelqu'un, il s'en est servi comme un modèle, finalement. On peut dire qu'il a fait un portrait. Il a été assez dur. Et ce qui est assez extraordinaire, c'est qu'il l'a peint plusieurs fois, jamais à son avantage, comme vous dites, alors qu'elle, qui peignait son mari, ses amants, son fils, sa mère, ne l'a jamais peint. Ouais. C'est un petit mystère de l'histoire de l'art, et jamais peint. Elle a peint Satie, qu'elle a rendu aussi malheureux que Lautrec, qui a succédé à Lautrec, et qui... Pareil, elle l'a aimé à la folie, elle a voulu l'épouser, elle a voulu. Enfin, mais là, c'était. Alors là, pour vous répondre à l'autre question, là, c'était à l'auberge du Clou, où a été de quelquefois Lautrec, l'auberge du Clou, qui existe toujours d'ailleurs, avenue Trudaine, juste derrière ce qu'était le cirque Medrano, qui a été maintenant démoli, hélas. Et là, elle a rencontré Satie. Il y a des endroits, elle avait sa vie aussi. C'est d'où d'ailleurs le problème de Lautrec, qui aurait bien préféré la garder. Et en même temps, elle était très irritée que Lautrec jamais ne l'a invité dans sa famille. Il aurait pu l'emmener passer quelques jours en vacances dans le Bordelais, dans un château familial. Il ne l'a jamais fait, jamais fait.
0: Il y avait là quelque chose de l'ordre de la mésalliance.
1: Je sais pas. Il faut être franc. Il ne l'a jamais écrit. Mm-hmm. C'était un homme. On peut penser qu'il. À première vue, on pourrait penser par rapport à ses relations, à sa générosité, à son ouverture d'esprit qui était exceptionnelle par rapport à son milieu et aussi à son époque. Hein. Mais là, il est quand même resté vicomte de Toulouse-Lautrec, ouais. Hein, même s'il faisait 1m52 et qu'il était malade. Et on peut penser, d'ailleurs, là, c'est ce que dit l'ami de Lautrec, qui est François Gozzi, qui a été le témoin de la rupture. Rupture au sens amoureux, parce qu'ils se sont revus après, plusieurs fois, on a des témoignages. Mais ils se sont revus, je dirais, ou en copains. On ne sait pas si, là aussi, sans être vulgaire, s'ils ont remis le couvert. Mais probablement pas, d'ailleurs. Hein, mais ils se sont revus. Mais la rupture est liée aussi au fait qu'elle a peut-être espéré est épousée, ouais. Avoir une espèce de confort, vivre dans un château. On peut pas, même si c'était une grande artiste et qu'elle mettait la peinture avant tout, ça a dû jouer aussi. Et lui, il lui a jamais, non seulement proposé, mais il devait toujours un peu fuir, en dehors du fait qu'il devenait impossible à la fin de sa vie. Et la rupture, c'est une vraie scène de cinéma. C'est-à-dire, je suis assez surpris que dans les films sur Lautrec, on l'a jamais montré, alors qu'on a un témoignage écrit là-dessus. Il revenait de Bruxelles, où il avait exposé, avec succès d'ailleurs, parce que même s'il était incontrôlable, c'est quand même quelqu'un qui commençait à être un peu reconnu. Plus d'ailleurs comme affichiste, ou illustrateur que comme vrai peintre. Et donc il est revenu de Bruxelles, il a dû probablement faire une scène, comme on dit, à Valadon, parce qu'il avait des soupçons qu'en son absence, soupçons certainement qu'il avait quelques fondements, qu'elle avait été un petit peu à droite, à gauche sur la butte, sans lui, c'est-à-dire avec d'autres hommes. Et donc il y a eu une dispute, Elle a voulu, paraît-il, prendre du laudanum, se suicider, machin. Bon, il est descendu affolé, il a monté affolé chez Gozzi, à l'atelier de François Gozzi, pour lui dire, elle veut se tuer, Suzanne Valadon va se tuer. Et du coup, ils sont redescendus, mais simplement, au moment où il allait chez elle, il a surpris une conversation entre sa mère et la belle Suzanne, qui était absolument pas très morte, qui disait, bon, une autre fois, ça lui servira de leçon, ouais. Peut-être que ça va lui forcer la main. Et du coup, Lautrec, à partir de ce moment-là, curieusement, c'est lui qui a rompu. Alors que c'est certainement lui qui était beaucoup plus attaché à elle qu'elle à lui. Même si, je le répète, ils se sont retrouvés, ils se sont vus après, et qu'il y a une lettre où il dit je vais déjeuner avec Madame Suzanne Valadon, artiste peintre. Donc, ouais. Pour vous répondre aussi, il avait un certain respect pour son travail, ce qui n'était pas le cas au départ de Renoir et de Puvis de Chavannes, qui en tant qu'homme, finalement, se sont très bien. Bon, ils ont abusé d'elle, au sens. Mais ils sont très bien comportés, ils ont été, surtout Puvis de Chavannes, plein de délicatesse, plein de gentillesse. Mais ils ne savaient pas que. Quand elle a dit qu'elle voulait être peintre, il y a de quoi vous rafraîchir. Renoir lui a dit, je crois me rappeler, « Ah bon, vous aussi ?» avec un ton un peu excédé. Quant à Puvis de Chavannes, il lui dit, « Mais de qui êtes-vous l'élève ?» Alors que Lautrec, lui, on ne sait pas comment il a vu qu'elle peignait, mais lui en a certainement parlé. Et comme ils étaient voisins, il a dû découvrir ses toiles.
0: Ouais, on arrive au terme de cette émission, Yannick Flo. Il faut juste rappeler en quelques mots qu'après la rupture, donc Lautrec va vivre encore quelques années et puis il meurt en 1901 à l'âge de 36 ans. Elle va poursuivre son chemin, 37 ans encore. Elle meurt en 1938 à l'âge de 72 ans. Elle sera la première femme à être admise à la Société Nationale des Beaux-Arts en 1894. Elle fera un autre mariage, des relations houleuses et puis son fils Maurice Utriau, ce peintre qui sera son tourment aussi, un peintre alcoolique. Cette histoire-là, on la découvre aussi dans votre ouvrage, Yannick Flo, Lautrec Valadon, Montmartre, Belle Époque, qui est paru aux éditions de La Bisquine. Merci beaucoup d'avoir été des nôtres aujourd'hui, Yannick Flo.
1: Merci à vous.
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0: 1964, c'est la Madeleine musicale du jour avec Georges Brassens.

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0: Georges Brassens, né à Sète en 1921, il grandit dans une famille passionnée de chansons et découvre très tôt la poésie. Et malgré un parcours scolaire difficile, il débarque à Paris en 1943. Il va commencer à écrire des poèmes, mais son succès ne vient pas tout de suite, jusqu'au jour où il est révélé dans un cabaret parisien en 1953. Il va devenir l'un des plus grands auteurs-compositeurs français, bien sûr. Il reçoit le Grand Prix de poésie de l'Académie française en 1967 et il va vendre près de 20 millions d'albums avant sa mort en 1981 à l'âge de 60 ans. On le retrouve dans cette archive de la Sonuma. Il est au micro de Michel Cédric en 1977.
1: Je n'ai jamais eu beaucoup d'appréhension. Quand je livre mes chansons au public, le soir de la première à Bobino, je les ai déjà soumises à un aréopage d'amis composés de gens comme Fallet, comme Jean-Pierre Chabrol, comme Éric Battista, comme Thieu, le Belge, André Thieu, auxquels je demande leur avis. Et une dizaine ou une douzaine de personnes à peu près qui entendent mes chansons avant que je ne les chante. Et je les ai choisies. Je ne les ai pas choisies, enfin, mais enfin, je sais que leur avis a de l'importance. Et je sais que s'ils sont cinq ou six à me dire qu'une chanson ne va pas, ils ont raison et je l'enlève. Et quand ils sont tous à me dire que je peux y aller, j'y vais. J'ajoute, je m'empresse d'ajouter qu'ils sont tout à fait francs. Fallait, si une chanson ne lui plaît pas, il le dit tout de suite. Je pense pas qu'ils fassent, qu'ils apportent des critiques de complaisance. Ce qui fait que quand je chante en public à Bobino, outre que je les aime, mes chansons, parce que moi je suis aussi, en ce qui me concerne, un critique difficile. Je peux écrire des chansons et puis ne pas les aimer au bout d'une semaine, auquel cas je les jette immédiatement. Pour que je livre une chanson déjà à cet aréopage d'amis qui sont mes juges, je me suis jugé d'abord moi-même et pendant un mois, j'ai ruminé la chanson jusqu'à ce qu'elle me déplaise. Et si elle ne me déplaît pas au bout d'un mois, si j'y trouve encore quelque intérêt, quelque charme, je la garde et je la leur soumets. Mais si dans ce cas-là, tous me disaient que la chanson n'est pas très, très opportun de la sortir, je ne la sortirai pas. Si je fais une chanson qui ne plaise à personne qu'à moi, c'est quand même pas la peine de la chanter.
2: Il n'y a pas de doute, là. On aime vos chansons. Mais qu'est-ce qu'il aime le public, surtout les chansons qui le fait rire, les chansons tendres?
1: Il y a plusieurs sortes de public. Il y a quand même un public assez divers, assez varié, ce qui me concerne depuis les débuts. D'ailleurs, j'ai eu dès mes débuts, comme j'avais quand même un éventail, j'avais trois ou quatre genres, là, le gorille, la chasse aux papillons, le corne de rock, la mauvaise réputation, j'avais des chansons très différentes. Il y a des gens qui ont aimé le gorille et qui n'ont pas aimé le parapluie, d'autres qui ont aimé le parapluie et qui n'ont pas aimé le gorille. Puis il y a des gens qui ont aimé les deux. Alors, en général, je m'adresse à ceux qui aiment les deux, qui aiment, si vous voulez, le côté paillard que je peux avoir parfois, parce que j'aime bien rigoler, et puis le côté parapluie, le côté chasse aux papillons, les sabots d'Hélène. Mais moi, je préfère évidemment le public, ça se comprend d'ailleurs, le public qui accepte tout.
2: Je crois que vous aviez déjà écrit des chansons très très jeunes quand vous aviez 14-15 ans. Est-ce qu'à ce moment-là, vos chansons étaient déjà dans ce style?
1: J'ai toujours eu un faible pour les gros mots, parce que ma mère les détestait et mon père les employait assez fréquemment. J'ai toujours eu un goût pour les gros mots, puis j'ai été nourri très jeune de Rabelais aussi, qui lui ne se gênait pas. Et alors j'ai été très marqué par Rabelais, il va beaucoup plus loin que moi. Rabelais d'abord parce qu'il a plus de talent que moi, et puis parce qu'il va plus loin que moi, quoi. Puis c'est un grand penseur, Rabelais, moi je ne suis pas, j'en suis loin. Mais enfin, j'ai toujours aimé les gros mots, parce que je trouve ça rigolo. Mais les enfants d'ailleurs, c'est peut-être mon côté un peu arriéré, un peu attardé, les enfants aiment beaucoup les gros mots, parce que dans un gros mot contient quelque chose. Il est évident que le mot « con » a plus de valeur pour moi que le mot « fleur », ça. Il faut dire qu'on peut tellement l'employer plus facilement aussi.
2: C'est Patachou qui est la première à avoir chanté vos chansons?
1: Oui, c'est la toute première.
2: Vous ne vouliez pas les chanter? Tout au début.
1: Oh, je ne sais pas ce que je voulais. Vous savez, j'écrivais les chansons d'abord pour pensant que j'allais les chanter, puis après j'ai renoncé à les chanter, puis après je suis à 30 ans, j'avais renoncé à faire une carrière de... D'abord j'avais renoncé à toutes les carrières de toute façon à ce moment-là. Mais j'envisageais plus de chanter. À ce moment-là, c'est Patachou qui m'a dit de chanter parce que par hasard, elle m'a entendu chanter au micro et là, il lui a semblé que ma voix passait. Et puis comme j'avais des chansons qui lui était quand même interdite. Elle ne pouvait pas chanter Patachou.
2: Gorille.
1: Le gorille ou l'hécatombe. Lui, l'hécatombe, elle l'a chanté une fois ou deux. Ou le mauvais sujet repenti, alors elle m'a dit, tu vas les chanter. Donc, voilà comment ça s'est fait. Et puis comme ça a eu du succès tout de suite, j'ai été entraîné dans ce tourbillon. Je ne regrette pas d'ailleurs.
2: La période des trois Baudets, c'est beaucoup plus tard?
1: Non, la période des Trois Baudets coïncide avec la période de chez Patachou. Immédiatement, Patachou a convoqué Canetti, qui s'occupait d'elle. Et puis, je suis passé un mois ou deux chez Patachou, et un mois après, j'étais aux Trois Baudets.
2: Et il y avait Juliette Gréco qui chantait à ce moment-là, Aznavour aussi.
1: Je pense qu'en tête d'affiche, Aznavour, pas encore. Il y avait Juliette Gréco qui était en tête d'affiche, il y avait Pierre Dudan, il y avait les quatre barbus, il y avait Henri Salvador. Et j'ai été le numéro 1, le numéro 2 ou le numéro 3 de ces différents artistes que je viens de citer là. C'est une période très agréable, parce que c'était très difficile, les Trois Baudets. C'était un théâtre... Je ne sais pas si ça venait du théâtre, je crois que ça venait un peu du théâtre. C'était difficile. Quand vous aviez passé un an aux Trois Baudets, vous étiez blindé, vous pouviez passer n'importe où. Tous les artistes qui ont fait les Trois Baudets vous le diront, c'était très dur. Parce que même quand le public était satisfait, en scène, on ne le sentait pas. Et dans mon cas, il est bien évident que j'avais quand même, en ce temps-là, 25 ou 30% de gens qui étaient violemment pour, et puis le reste était violemment contre. Alors c'était agréable, ça.
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0: Christophe, c'est l'année 1974 avec Señorita.

0: Seigneur d'État, c'était Christophe en 1974. Bel après-midi sur la première, juste après les informations de 14h. Ça vaut vraiment le détour puisque vous avez rendez-vous avec Vincent Delbuzet.
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19: Bonjour à toutes et tous. Les principaux ministres du gouvernement de Wever sont à nouveau réunis depuis une heure pour leur conclave budgétaire. Il y a 10 milliards d'euros à trouver pour 2029 sous forme d'économies ou de recettes nouvelles. Cette fois, les discussions se font au finish. Bart De Wever est attendu au Parlement le 13 octobre pour sa déclaration de politique générale. La Belgique doit également remettre son projet de budget à la Commission européenne au plus tard le 15 octobre. Les membres du gouvernement bruxellois sont eux aussi réunis à la tour Iris près de la gare du Nord. Il reste apparemment beaucoup de travail à accomplir après des négociations qui ont déjà duré environ 15 heures hier. Les négociations auraient été difficiles et de nombreux sujets ont dû être transmis au chef de cabinet. Le ministre-président Boris Dilliès est attendu demain au Parlement régional pour présenter sa déclaration de politique générale. L'objectif est de limiter le déficit budgétaire à 719 millions d'euros. Un incendie dans un grand camping du lac de Garde en Italie a fait plus de 20 blessés ce matin. Au moins 24 touristes ont dû être conduits à l'hôpital. Une personne serait dans un état critique selon des médias italiens. Le feu est maintenant sous contrôle. Une fillette de 12 ans tuée dans une fusillade à Baltimore, dans le Maryland, aux États-Unis. C'était hier soir dans un stade pendant un match de football rassemblant des jeunes. Deux hommes se seraient visés l'un l'autre au cours d'une dispute pour une place de parking. La jeune fille a pris une balle perdue. Elle est décédée à l'hôpital. Les Brésiliens votent ce dimanche. Ils doivent choisir leur président. Un scrutin qui s'annonce très serré entre le sortant, le président de gauche Lula, 80 ans, qui vise un quatrième mandat non consécutif, et face à lui, Flavio Bolsonaro, héritier politique de son père Jair, l'ancien président d'extrême droite, aujourd'hui en résidence surveillée, condamné pour tentative de coup d'État. Le prochain président brésilien peut être élu au premier tour s'il obtient plus de 50% des voix. Si ce n'est pas le cas, un second tour aura lieu le 25 octobre. Et puis en cyclisme, le départ de la course en ligne messieurs a été donné vers 12h20 au championnat d'Europe en Slovénie. Remco Evenepoel fera tout pour décrocher le titre. C'est le seul titre de champion qui lui manque. Voilà pour les infos, merci d'être avec nous.
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21: Bonjour tout le monde, avec quel plaisir de vous retrouver sur la première. Soyez les bienvenus à toute cette semaine. Ça vaut vraiment le détour. Est en Brabant Wallon. Ah, le Brabant Wallon, Waterloo, Louvain-la-Neuve, Nivelles. Ah oui, mais attendez, stop, parce qu'il y a une commune qui aimerait bien qu'on arrête de toujours citer les mêmes. Cette semaine, place à Genappe. Genappe, ce sont 8 villages, des coins de campagne, des histoires, des personnages, des endroits où on aurait peut-être jamais pensé s'arrêter. Eh bien justement, nous, on s'y arrête. Et aujourd'hui, on s'est même très bien arrêté, puisque nous sommes à Loupoigne, dans la salle communale, avec tous ceux qui ont eu l'excellente idée de s'arrêter aussi pour venir nous rejoindre. Nous sommes en public et vous pouvez vous applaudir, les amis dans le public. Merci d'être là ce matin. Bande de petits genappants, je crois qu'on dit aussi les genappants pour les habitants de Genappe. Un public exemplaire parmi lequel deux personnes ont commis l'erreur supplémentaire d'accepter de jouer avec nous. Non, rassurez-vous, ça va bien se passer. D'autant que pour vous aider, nous avons le charme, l'intelligence, la finesse, l'humour, la pétillance, le charisme, la beauté. Et comme ça ne tenait pas dans une seule personne, ils sont de Sophie Frison et Corentin Condis sont avec nous. Bonjour les amis.
22: Bonjour Vincent.
21: Alors évidemment, il y a du charme, il y a de la pétillance, mais est-ce qu'il y a aussi 2-3 connaissances sur la commune de Genappe, vous pensez?
23: Oui,
24: bien sûr, je connais Genappe comme ma poche.
21: Voilà, rassurez vos candidats, ça pourrait vous servir. Sinon, reposez-vous sur votre candidat, lui a priori il sait, il en sait plus que vous. Justement Sophie, est-ce que vous nous présenteriez votre candidate du jour?
22: Eh bien figurez-vous que je suis avec Sophie. C'est bon, oui. De Sophie, on va gagner. Elle est animatrice, elle vit, travaille et s'est même mariée ici à Genappe. Elle aime le dessin, la danse, la lecture, les herbes sauvages et collectionne les pierres, graines et bijoux. Mais surtout, elle garde précieusement le sac de fiançailles de sa mère et ses propres cheveux coupés il y a 10 ans. Pourquoi ?
25: Ah, c'est une bonne question. Ben, bonjour Sophie.
22: Bonjour Sophie.
25: Ça, c'est trop chouette d'avoir une Sophie à côté de toi.
21: Ben oui.
25: Merci. Merci pour cette belle joie, cette belle opportunité. Alors pourquoi les cheveux ? Eh bien, j'ai malheureusement ou heureusement, je ne sais pas, une brèche dans ma vie. J'ai eu le cancer.
22: Oui.
25: En fait, c'était les premiers cheveux qui ont poussé.
22: Qui ont poussé, que vous vouliez évidemment garder.
21: Bienvenue en tout cas Sophie parmi nous. On vous souhaite d'aller le plus loin possible dans cette émission. Enfin, pas tout le monde autour de cette table, j'imagine, parce que de l'autre côté, il y a l'autre équipe, celle de Corentin Candy. Corentin, présentez-nous votre candidat.
26: Alors, mon Vincent à moi, il est professeur des hautes écoles, je vous demande pardon. Alors, pourquoi on l'a mis avec moi ? Je vous préviens, c'est pour compenser.
21: Alors, j'ai rien dit.
26: Oui. Alors, Vincent est l'inventeur du vibromasseur de genoux. Pour un public qui est toujours bien hydraté. Loupoignard de souche, maître des forges, dynastie de fondeurs, de père en fils installé à Genappe depuis 1815. C'est le Genappois pur sucre. Il me dit qu'il respire Loupoigne, il vit Loupoigne, il baise Loupoigne. Et depuis 2 siècles, il habite à côté de la chapelle Notre-Dame de Foix. Il a été chevin de la culture, c'est du gros bonnet qu'on a ici.
21: Ah oui, oulala, tous nos respects à Vincent. Bienvenue Vincent. Hein.
27: Oui, bonjour.
21: Et donc on est fondeur de père en fils, c'est ça? Dans votre famille?
27: Effectivement, donc mon aïeul est arrivé peu avant la Révolution belge, oui. Il s'est installé à Bouzeval, une première forge. Et puis, il est venu s'installer directement à Loupoigne et la famille s'est fortement agrandie. Mon grand-père avait 6 frères, 6 sœurs. Ils ont tous eu des enfants, donc c'est une grande famille qui a poursuivi voilà, des petites entreprises de fonderie. Maintenant, c'est une activité qui est terminée.
21: Bah écoutez, on vous souhaite le meilleur des parcours, tout autant meilleur que, enfin voilà, le plus beau parcours, le même que Sophie finalement, mais bon, forcément, il y en a un qui, ou une qui n'ira pas jusqu'au bout. Hein, je suis au regret de vous le dire. Ceci dit, je ne sais pas ce qui vous motive dans la vie, l'amour, la gloire, le dépassement de soi. Aujourd'hui, on va faire beaucoup plus simple, ce sera une chambre d'hôtel. Et pas n'importe laquelle. Notre gagnant ou notre gagnante remportera une nuit pour deux à l'espace 43 à Namur, en chambre de luxe avec vue carte postale sur le vieux Namur. Vous êtes en bord de Meuse, au pied de la citadelle, à deux pas du centre-ville, dans une petite adresse de quelques chambres seulement, avec les toits du vieux Namur ou les remparts, juste sous vos fenêtres. C'est idéalement placé pour découvrir notre capitale wallonne. Voilà ce qui attend notre vainqueur. Et pour la gloire et le dépassement de soi, ben on verra une autre fois. Et allez déjà voir sur le site espace43.be pour vous motiver. Ceci dit, dans Ça vaut vraiment le détour, perdre peut quand même être très instructif, parce que celui ou celle qui n'ira pas en finale repartira avec un Museum Pass offert par museumpass.be d'une valeur de 65€, un an de validité et 271 musées à visiter gratuitement partout en Belgique. Après ça, normalement, vous revenez l'année prochaine et vous gagnez, quoi. Ça, c'est presque sûr. Et à cela, eh bien, on ajoute un panier garni offert par le Centre culturel le 38, ici à Genappe. Alors là-dedans, qu'est-ce qu'on a ? On a du savon, on a de la bière, on a des bonbons au miel, on a des pâtes, tout ça compacté dans un seul et même, dans un seul et même panier, mais chaque, évidemment dans des petits paquets séparés.
24: Ah, ouf, c'est toujours... pas la bière dans les pâtes.
21: Non. Enfin, je ne crois pas, il ne faut pas trop le secouer en tout cas. Alors, en tout cas, les cadeaux, ça c'était la partie agréable. Maintenant, entre vous et ces cadeaux, il y a quelques questions quand même. Alors, c'est parti pour notre première manche. Dans un instant, c'est moi qui vais vous parler de Genappe, mais pour l'instant, on va inverser les rôles. C'est vous qui allez m'en parler. Sophie, quel est l'endroit où vous allez le plus souvent sur la commune de Genappe? Et pourquoi, évidemment?
25: Alors, j'ai beaucoup d'endroits qui sont vraiment magnifiques, parce que c'est un des plus grands territoires. C'est le plus grand territoire du Brabant wallon,
21: oui.
25: Genappe. Et moi, j'habite à Vieux Genappe et j'adore me promener. Mais ce sont des champs où il y a beaucoup plus de l'horizon. Du ciel, le ciel, mais ce que j'aime beaucoup, c'est le bois D. C'est un domaine qui est très très boisé, en bordure du bois de Villers-la-Ville, notre commune voisine, et c'est le plus vaste des 7 bois de l'entité de Béziti.
21: D'accord.
25: Et il y a 5 sentiers qui sont réservés aux promeneurs, ils s'étendent sur 1000 hectares.
21: Ah oui, ok, il y a de quoi faire quelques promenades là-bas, quoi.
25: Oui, c'est vraiment magnifique. D'ailleurs, il y a les autres bois qui sont juste à côté. Il y a le bois d'Ermitage, le bois du Sartage, de Le Cher,
21: oui.
25: Le bois d'Elcroix.
21: Voilà, on a compris que vous aimez bien marcher dans les bois, en tout cas. Et,
25: voilà.
21: Et le temps d'en faire le tour, c'est pas demain la veille, ça c'est sûr. Je vais me retourner vers Vincent avec la même question. L'endroit où vous allez le plus souvent ici à Genappe, c'est où?
27: Alors, l'endroit où je vais le plus souvent, c'est l'ancien hôtel de ville. Là, se trouve le 38 dans le centre de Genappe.
21: Ah oui.
27: Depuis gamin, j'ai toujours joué dans le centre de Genappe, je roulais en vélo, etc. Et ça a continué, puisque le 38 accueille des salles, il y a des festivités, des lieux de réunion. Et donc finalement, c'est ce lieu-là où je vais le plus souvent. J'aime aussi le parc de la Dille, qui se trouve juste derrière Genappe Centre, mais j'aime aussi me balader à l'extérieur.
21: Dans les fameux bois dont vient de parler Sophie.
27: Oui, voilà, on y va parfois à deux, oui.
21: Attention, alors jusqu'ici, moi je vous demandais vos impressions à vous sur Genappe. À partir de maintenant, votre opinion m'intéresse tellement moins, il va falloir avoir raison. Je vais vous soumettre deux affirmations chacun, et à chaque fois vous devrez trancher, est-ce que c'est vrai ou est-ce que c'est faux. Dans cette manche, vous pouvez consulter vos capitaines à vos risques et périls, puisqu'ils ne sont pas vraiment d'ici. Et on va commencer avec l'équipe des Sophie.
25: Oui. Yes.
21: Avec cette première question. Depuis cette année, Genappe possède sa propre descente permanente de kayak sur la Dille. Est-ce que c'est vrai ou est-ce que c'est faux?
25: C'est pas à Genappe, c'est faux.
21: Alors, on corrigera tout à l'heure, évidemment, Sophie, parce que j'ai une autre question pour vous. Notre fierté belge en matière de kayak, c'est Maxime Richard. Ça, c'est vrai. Hein, 4 fois champion du monde, quand même. Aujourd'hui, il entraîne plus qu'il ne concourt, mais de par son statut, il est le seul à avoir le droit d'aller en kayak dans la Raja River à Walibi. Est-ce que c'est vrai ou est-ce que...

0: si vous êtes né après 1980, vous ne pouvez pas avoir la ref de cette blague. On va le savoir, en tout cas, en corrigeant votre questionnaire. À Genappe, la Dyle est considérée comme une voie d'eau non navigable. Ceci dit, au mois de mars de cette année, la commune a obtenu une dérogation. Et la Dyle a exceptionnellement été ouverte au kayak pendant un week-end. Résultat, plus de 800 personnes sont descendues sur la rivière. Je ne sais pas si vous en étiez, Sophie, si vous avez fait du kayak sur
1: la
0: Dyle.
1: Non, mais j'ai en effet entendu ça, mais je ne pensais pas qu'elle passait par Genappe.
0: Oui, ceci dit, elle est passée par Genappe, mais cette descente n'a rien de permanent. Et c'était ma question, vous m'avez dit
2: faux. Ah, voilà.
0: Donc, c'est une bonne réponse, en fait.
2: Ah, on va chercher le côté permanent.
1: Oui.
2: Oui. Bravo.
0: J'ai lu quelque part qu'il referait l'expérience dans 2 ans. Mm-hmm. Donc voilà, réservez déjà vos places pour faire un peu de kayak sur la Dyle.
2: On y est déjà.
0: Dans 2 ans.
2: J'y suis.
0: Alors aujourd'hui, notre star du kayak, Maxime Richard, ne participe plus, je pense, à des compétitions officielles. Il entraîne des équipes de jeunes, ce qui ne l'empêche pas d'avoir gardé son goût pour l'aventure et les expériences insolites.
1: Il a décidé
0: il y a 4 ans de réaliser un tour de Belgique insolite, parcourir en kayak des endroits normalement interdits à ce genre d'embarcation.
2: Oh, il n'est pas passé par la Raja River.
0: Alors, il est passé par le bain des éléphants de Pérideza,
2: ouais.
0: Les canaux à Bruges, totalement interdits au kayak.
2: Ah, oui, oui.
0: Lui, il a pu y aller. Et il est aussi le seul à avoir pu faire en kayak le trajet du Raja River de Walibi.
2: Mais ceci dit, c'est génial.
0: C'est génial.
1: Excellent.
0: Rien que pour ça, j'ai envie de me mettre au kayak pour devenir champion du monde et puis ensuite pouvoir faire la descente.
2: Il y a moyen de se tuer là-dedans avec les rochers.
0: Ouais, je crois que Maxime Richard, il gère. Vous savez, il ne va rien lui arriver.
2: Il y a des vidéos de ça ?
0: Oui, mais la caméra est tombée dans l'eau. Donc on a perdu les images. Je vais me retourner vers Vincent et Corentin. Alors, avec cette première question, ça s'est passé aux environs du mois de juin cette année à Béziti. Une pétition de plus de 500 personnes a réclamé le départ d'un coq particulièrement bruyant. Est-ce que c'est vrai ou est-ce que c'est faux ?
3: Oui, c'est vrai, et le coq s'appelle Roberto.
0: D'accord, c'est bien noté. Alors, écoutez, c'est une précision importante. C'est bien noté, on corrigera tout à l'heure. J'ai une autre question justement sur les coqs. Le coq, il fait souvent le fier dans la basse-cour, mais il faut savoir qu'en cas de danger, c'est toujours le premier à fuir, contrairement à la poule qui protège ses petits.
3: Je cède la main à Corentin.
4: Mais il va défendre une poule, mais pas toutes.
3: Oui, je suis d'accord avec Corentin.
0: Eh bien, alors, c'est bien noté. Allez-vous pouvoir hurler cocorico à la fin de cette première manche ? On va le savoir. Je vais corriger votre questionnaire. Mais vous avez donné un peu toutes les réponses. Ceci dit, à Béziti, il y a ce coq qui s'appelle Roberto, qui chantait toute la journée, même parfois la nuit. A priori, ça n'embête personne, sauf ce voisin qui a, en guise d'avertissement et de demande à son voisin, il a quand même envoyé la recette du coq au vin. Vous n'avez pas dit ça, Vincent?
3: Non.
4: Une tête de cheval.
3: Non. Par contre, ce que je sais, c'est qu'il y a une audience qui est prévue devant le juge de paix.
0: Donc, oui, quand même.
3: L'affaire se corse.
4: On a le temps.
2: C'est
4: légendant,
2: quoi.
0: Ceci dit, et c'était ma question, il y a effectivement une pétition qui a circulé et qui a recueilli en un temps record plus de 500 signatures pour sauver ce coq, effectivement, et pas pour le faire partir. Excellente réponse, Vincent.
4: Bravo, Vincent.
0: Oui. Alors, la deuxième question, elle portait sur le courage des coqs, on va dire. Le coq est souvent un symbole de fierté de par son chant, mais aussi à cause de son comportement. Il faut savoir qu'en cas de danger ou d'intrusion, le coq jouera toujours pleinement son rôle de protecteur en se plaçant entre la menace et son groupe de poules. C'était la réponse que j'attendais, malheureusement. C'est
4: tous les coqs.
0: Le coq ne fuit
4: not
0: pas.
4: Not all cocks.
0: Not all cocks.
2: Voilà. Every cocks.
0: En tout cas, après avoir fait un rapide calcul, je vois que vous avez chacun bien répondu à une question, donc ça nous donne un bel ex-écho en cette fin de première manche. Tout est encore possible, tout va se passer sans doute dans la manche qui arrive, celle du jeu des dictionnaires. Restez bien avec nous. Alors ça, c'est typiquement le son qu'on doit pouvoir entendre à Ibiza dans une fête. En fait, j'en sais rien, parce que j'ai jamais mis les pieds à Ibiza, mais j'imagine tout le Brésil de Mari Froes sur ce titre de Lost Frequencies. Ça s'appelle Paraíso. Et tout

0: Paraíso, le dernier titre de Lost Frequencies qui a fait appel ici à la chanteuse brésilienne Marie Froes.
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0: Et c'est reparti depuis Loupoigne dans la commune de Genappe, elle-même en Brabant wallon, lui-même en Wallonie, elle-même en Belgique, elle-même au cœur de l'Europe. Petit coup d'œil au score pour l'instant, mais le tableau des scores affiche un point partout, que ce soit dans l'équipe de Sophie, on va dire des Sophie, hein, puisque il y a Sophie la candidate et Sophie Frison le capitaine, que chez du côté de Vincent le candidat et de Corentin Candice. Voilà, tout reste possible pour l'instant. Place au jeu des dictionnaires à présent, le jeu dans lequel je vais vous demander bien de faire confiance à des gens qui vont vous expliquer des mots qu'a priori vous ne connaissez pas. Voilà, vous allez entendre un mot bizarre suivi de deux définitions, celle d'un capitaine et la mienne. Vous pouvez faire confiance à l'un de nous deux ou décider que non, qu'on est tous les deux suspects. À ce moment-là, vous tournez vers la définition mystère. Alors celle-là, attention, vous la choisissez sans l'entendre. C'est un coup de poker qui parfois est payant, parfois pas, mais on ne le sait que trop tard. Alors on va commencer eh bien, avec l'équipe de Sophie et de Sophie, avec un nom propre. Cette fois-ci, les amis, je suis dans le parti du côté du dictionnaire des noms propres, qui est ou qui était Thomas Austin. Thomas Austin, Corentin.
3: Thomas Austin est un Anglais, né à Dublin le 24 août 1756 et mort dans son lit en 1795. C'est un explorateur anglais, dramaturge, auteur de pièces de théâtre et scénariste. Des mollets en roseau sec, un petit manteau noir qui va avec tout, un tour de cou en lapin jaune. Voilà en peu de mots Thomas Austin, mais il est surtout connu pour avoir vu, puis avoir attrapé le premier kangourou. Vous ne devinerez jamais où. Il l'a attrapé. En Australie.
4: Non.
3: Oui. Il obtient une jolie médaille de la reine Victoria, qui l'appelait McQueen, pour le remercier de lui avoir amené un joli kangourou. Il était membre de l'expédition de James Cook en 1770 sur la côte est de l'Australie. Il l'a vu le 24 juin 1770, juste avant James Cook. Prums, a dit Thomas Austin. Deux, a crié Cook. Non, ce n'est pas eux qui ont choisi le nom. Il écrit dans son carnet que les beatniks locaux l'appelaient kangourou ou kangourou. Voilà, qu'est-ce que je peux encore vous dire? Ah oui, bonne réponse, mal, hein, celle de 40 ans. Entre parenthèses, l'explorateur anglais qui a vu le premier kangourou en Australie.
0: Oups, c'est bien.
3: Pardon.
4: On n'avait jamais vu avant. Hein. C'était un animal totalement inconnu. Hein. Oui, voilà. Oui. Oh, tiens.
0: Je vous propose autre chose, les Sophies. Thomas Austin aimait la chasse. Mais Dieu qu'il tirait mal. Chevreuil, sanglier, pintade, tout lui échappait. Ses tableaux de chasse se bornaient généralement à quelques limaces tuées par erreur. Et puis un jour, Thomas Austin a une idée. Pourquoi ne pas faire venir sur son domaine des animaux plus petits mais visibles de loin, qui vivraient en groupe et qui, avec un peu de chance, seraient quand même un peu moins difficiles à viser. Et oui, Thomas Austin, c'est ce couillon qui a introduit les lapins en Australie, comme gibier de chasse. Vous savez, ils étaient 24 au départ. Quelques décennies plus tard, ils étaient plusieurs milliards. Oui, parce que Thomas Austin tirait vraiment très très mal. Et ben, ils ont fait, eux, ce que font les lapins, évidemment, entre-temps. Et ils l'ont fait avec beaucoup de sérieux, au point que plus de 150 ans plus tard, l'Australie essaye toujours de se débarrasser de l'idée de cet homme qui a réussi à faire de l'Australie un gigantesque clapier. Merci Thomas Austin. À votre avis, est-ce qu'il s'agit effectivement de l'homme qui a introduit les 24 lapins en Australie, avec les conséquences que ça a eues? Est-ce que c'est plutôt le premier homme à avoir vu et capturé un kangourou? Ou bien c'est la définition mystère? Sophie. Et quand je dis Sophie, je mets un S à Sophie.
4: Petite idée, Sophie?
5: J'aurais plutôt pensé à l'inventeur de la Mini.
4: Moi, j'aurais tendance à choisir
5: la troisième.
4: La troisième, mais je suis vraiment pas sûre de moi du tout, Sophie. Alors là.
5: Ah là là.
0: Alors Thomas Austin.
5: Allez, la troisième pour le fun.
0: La troisième pour le fun, ouais. C'est-à-dire la définition mystère, oui. Celle qu'on n'a pas lue. Ouais. Eh bien, sachez que d'après la définition mystère, Thomas Austin était un empereur romain. Qui
4: mais
0: n'a
4: n'importe
0: pas tellement
4: quoi.
0: Marqué les esprits,
4: non,
0: mais non, c'est vrai.
5: C'était le premier, j'avais bien raison.
4: C'était la... Non, la 2.
5: Ah non, c'est la 2.
0: C'était la 2, c'est l'homme qui a introduit les lapins en Australie. Vous voyez qu'il y a eu cette mauvaise idée. Eh oui, c'est la réponse.
4: Pas de regret.
5: J'aime pas les lapins.
0: Alors, je vais me retourner vers Vincent avec un autre mot. À votre avis, Vincent et Corentin, qu'est-ce qu'une aspiole? Une aspiole, Sophie?
4: Une aspiole, c'est cette personne qui traverse la journée comme si elle flottait un peu au-dessus du sol. Elle perd ses clés, oublie ce qu'elle était venue chercher, mais se souvient de la couleur exacte du ciel un mardi, il y a 3 ans. Et franchement, sans ces rêveurs-là, on vivrait tous dans un monde parfaitement efficace et parfaitement gris. L'aspiole, c'est la douce résistance par la rêverie.
0: Oh, c'est joli. C'est joli. C'est pas ça, mais c'est joli. Enfin, je dis c'est pas ça parce que moi j'ai la bonne définition de l'aspiole, Vincent. L'aspiole, c'est un petit signe diacritique que l'on trouve dans certaines langues scandinaves. Vous voyez, en danois ou en norvégien, c'est O, traversé par une petite barre oblique. Le O, c'est un O, mais la petite barre qui le traverse, comment ça s'appelle? Ça s'appelle une aspiole. L'aspiole, elle modifie la prononciation du O pour en faire un son qui ressemble un peu à E. Si par exemple vous prenez la phrase Jojo a encore fait popo sur son vélo, avec une aspiole ça donne Jojo a encore fait popo sur son vélo.
4: C'est Huclos à l'aspiole alors.
0: On est un petit peu à l'âne là du coup, effectivement. Mais dans les pays scandinaves, j'imagine qu'ils comprennent tout de suite en tout cas. Voilà, c'est ça l'aspiole.
4: Yo, nay.
0: Ou bien, c'est cette magnifique définition poétique que nous a donnée Sophie. Ou bien, c'est la définition mystère.
2: Moi, je pencherais plutôt pour la deuxième définition.
0: C'est-à-dire la barre dans le haut.
2: C'est ça, cet accent un peu spécial.
4: Schmörbrot.
2: Ou la définition mystère. La première définition, je n'y crois pas trop.
3: Moi, j'aimais bien la fin de Sophie.
0: J'aime tout le monde aime bien la fin de Sophie.
3: Oui, c'est ça. Ouais. D'un côté, oui, c'est tentant votre truc, mais aspiole, ce n'est pas du tout un nom qui se rapproche du... de ce genre de langue. Donc
4: aspiole. Un peu...
3: ah, voilà. Ah, maintenant.
4: Avec l'accent et tout.
3: Ah oui, c'est ça. Je vais vous laisser...
0: Maître de votre destin.
2: Allez, on va choisir la définition numéro 2.
0: La définition numéro 2, c'est-à-dire cette barre qui traverse le haut dans les langues scandinaves, eh bien, sachez que l'aspiole, c'est une petite fée de la mythologie. C'était donc la définition mystère, celle qu'on n'avait pas donnée. Ah oui, malheureusement, ce n'est pas du tout la barre du haut.
3: Qui s'appelle voilà. Comment déjà
0: Une aspiole.
3: Non, la barre du haut, c'est... Non.
0: Je n'en ai aucune
3: pardon,
0: idée.
3: Pardon, je suis désolé, On pourra couper, pardon.
0: Alors là, vous venez de
3: non, ridiculiser désolé,
0: devant la Belgique entière.
3: Ça ne se fait pas, pardon.
0: C'est la dernière fois que vous posez ce genre de questions. Oui, alors, on va faire un rapide point sur les scores, mais il va être très rapide, puisque personne n'a marqué de points dans cette manche, et que vous étiez à ex-aequo avant de commencer. Donc, bon, rien n'a changé, hein, finalement. Dans un instant, on va se lancer dans la troisième manche, hein, et puis on va y recevoir un invité. C'est traditionnel, hein, dans cette troisième manche. Ça va nous permettre de parler de la source. Vous voyez ce que c'est la source ici?
3: Oui. C'est on est deux à la maison.
0: C'est bien ici, c'est une micro-scierie, figurez-vous. Ouh, oui, restez avec nous, ça va scier.
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0: Mais re-bienvenue hein, sur la première. On est toujours à Genappe, en Brabant Wallon, toujours à Loupoigne plus précisément, et surtout toujours en pleine bataille hein, entre nos deux équipes. Vincent se bat contre Sophie. Sophie Frison se bat contre Corentin Candy. Et pour le moment, eh bien, personne n'a pris l'avantage. Tout le monde est à égalité. Alors la troisième manche, elle arrive dans un instant. Mais avant ça, on va faire une rencontre. Et je peux vous dire que effectivement, ça va scier. Pourquoi? Parce qu'on va parler de la source. Une micro-série, on ne peut plus locale. Et pour en parler, merci d'accueillir et d'applaudir son fondateur, Monsieur Geoffrey Delehner.
3: Bravo.
0: Geoffrey, merci d'être avec nous ce matin. On va parler avec vous de la source, qui est donc une micro-scierie locale. C'est quoi une micro-scierie? Qu'est-ce qui est micro là-dedans?
6: Alors une micro-scierie locale, c'est une scierie à l'échelle d'un village. C'est comme une boulangerie de village plutôt qu'une boulangerie industrielle. C'est une scierie avec un modèle économique qui est à la fois flexible et qui peut être résistant aux changements macroéconomiques.
0: Alors, cette micro-scierie, elle est née d'un constat. Donc, on a des tas de beaux arbres autour de nous. Et pourtant, notre bois d'œuvre, on l'achète beaucoup plus loin, en fait.
6: Alors, le bois d'œuvre belge vient pour la plupart de Syrie belge ou du nord de la France.
0: Oui.
6: Il est fort transporté pour être transformé, là où la main-d'œuvre est moins chère. Et alors, nous, on va chercher notre bois plutôt chez des particuliers, dans les parcs et jardins, plutôt que dans les forêts, dans les grandes forêts où on va aller chercher plusieurs centaines de mètres cubes. Nous, on va aller acheter jusqu'à un seul arbre.
0: Ah oui.
6: Pour transformer un arbre, parce que celui-ci a une histoire, une valeur.
0: Ah oui, mais c'est vraiment, effectivement, le
4: une
0: côté...
4: Une bonne série, quoi.
0: Le côté micro. Oui. Alors, votre parcours, j'avais envie de revenir quand même sur votre parcours à vous, Geoffrey. Il ressemble à quoi? Vous travaillez le bois depuis que vous avez 12 ans, c'est ça?
6: Oui, à peu près. J'ai pas de souvenir exact. Je sais, j'ai pas de souvenir non plus de pourquoi j'adore le bois.
0: Ah bah, vous souvenez pourquoi vous êtes venu ici?
6: C'est déjà pas mal.
0: Non, mais vous avez, est-ce que vous avez perçu des machines pour déjà travailler
6: si,
0: le bois?
6: Quand je quand j'étais petit, quand j'avais cet âge-là, j'ai demandé une machine particulière qui s'appelle une scie à chantourner. Je voulais pouvoir découper des lettres avec...
4: Et on vous l'a offerte, vous avez coupé trois doigts.
6: Les dix sont encore là. Mais l'idée était de pouvoir bricoler, de pouvoir créer. Bon, évidemment, tout était de travers, tout était un peu biscornu, mais voilà, c'est parti de là. Et puis après, mon parcours a un peu divergé pour revenir à l'univers du bois aujourd'hui.
0: D'accord. Alors, on est vraiment dans ce qu'on appelle du circuit court. Vous le disiez, de temps en temps, vous allez choisir des arbres bien particuliers dans des jardins. Mais vous travaillez avec des bois qui proviennent d'un rayon de combien de kilomètres autour de vous ?
6: Alors, on se limite à 25-30 kilomètres, même si 80% de nos approvisionnements viennent des 15 kilomètres autour de nous.
0: D'accord.
6: Le plus proche possible au mieux. On travaille avec des élagueurs de la région qui sont dans les 15 kilomètres autour de la Syrie.
0: En fait, les élagueurs, ça les intéresse évidemment de venir aussi vous apporter leur tronc, si je peux dire ça comme ça. Sinon, en fait, c'est tout ça est envoyé comme bois de chauffage ou comment ça se...
6: Alors oui, dans un arbre, 60% de l'arbre part en bois de chauffage par défaut.
0: Ah oui.
6: Parce que c'est pas de la qualité suffisante pour une transformation en bois d'œuvre.
0: Oui.
6: Mais quand on n'a pas de filière pour les valoriser, tout part en bois d'œuvre. Donc effectivement, ils sont friands par le principe de pouvoir valoriser l'arbre autrement que juste en bois de chauffage.
0: Et ça change quelque chose, j'imagine, dans notre rapport à un meuble ou à ce que vous construisez, de savoir que l'arbre dont il est fait poussait tout près de chez nous.
6: Alors, ce qui change dans le bois, c'est que ça donne une valeur particulière. Un bois dont on connaît l'origine, il a une identité.
0: Oui.
6: Un meuble dont on connaît l'origine a une identité. Et du coup, on le change moins souvent. Du coup, on va en prendre soin, du coup, on va le transmettre. Et le fond du projet, il est plus là, il est plus dans une reconnexion à la matière. De rappeler aux gens, aux citoyens, que le bois qui est autour de nous, il peut servir à énormément de choses.
0: Oui, c'est ça. Alors, est-ce qu'il est... On est d'accord qu'il n'est pas forcément plus cher parce qu'il vient d'ici ?
6: Alors, il faut comparer ce qui est comparable.
0: Oui.
6: Une planche d'OSB industrielle est certainement moins chère qu'un bois massif.
0: Ah oui,
6: mais effectivement, on a des économies d'échelle et on a des économies au niveau du transport. Donc, on se retrouve à peu près au même prix.
0: Oui. Alors forcément, quand on travaille dans une série, j'imagine qu'il vaut mieux être incollable sur les variétés d'arbres et dans les différentes essences de bois. Alors évidemment, vous connaissez certainement la réponse à la question que je vais poser, mais elle n'est pas pour vous, elle est pour l'un de nos candidats. Est-ce qu'on va d'abord jouer avec Sophie ou avec Vincent ? Ils sont à ex-aequo pour le moment.
6: Avec Vincent.
0: On va commencer par Vincent. Alors justement, a priori, Vincent, vous n'y connaissez rien en essence de bois, hein, je l'espère. En tout cas, je vous avoue que ça m'arrange plutôt bien pour votre question. À votre avis, c'est quoi un arbre dit géoxyle ? Un arbre géoxyle. Réponse A, c'est un arbre qui pousse presque entièrement sous terre. Alors pour la sieste à l'ombre, prévoyez une pelle, quoi. Réponse B, c'est un arbre qui pousse directement sur la roche, pratiquement sans eau et sans terre. Moi, ça me laisse rêver. Moi qui parviens à pas garder vivant un plant de basilic au bout de 3 jours, je trouve ça formidable. Ou réponse C, un arbre dont les racines poussent vers le haut plutôt que vers le bas.
2: Numéro 2, qu'est-ce que tu en penses, Corentin ?
3: Moi, j'avais pensé à la 1, mais je suis complètement con.
0: Oh, ne dites pas ça, enfin...
3: Non, mais moi, je peux le dire. Donc, oui. Franchement...
2: Mais je vais suivre Corentin.
3: Mais je ne suis pas sûr. Hein. Je ne suis pas sûr du tout.
0: Vous suivez Corentin qui n'est pas sûr du tout.
3: Non, mais pas sûr du tout.
0: Eh bien, pour trouver un arbre géoxyle, inutile de lever les yeux, il faut plutôt regarder sous vos pieds, parce que la bonne réponse... C'était un arbre qui pousse presque entièrement sous terre. C'est une excellente réponse de Corentin et de Vincent, du coup.
2: Merci, Corentin.
3: On peut les applaudir bien fort.
0: Vous connaissiez des arbres géoxyles, vous, Geoffrey ?
6: Non, pas du tout. J'avais décomposé le mot, j'étais parti.
4: Bah non, il n'y a rien à scier là-dedans.
0: Oui, il y avait effectivement l'oxyle du bois. Alors, concrètement, on peut vous apporter aussi, nous, un bois à travailler, parce qu'il a une valeur au moins sentimentale à nos yeux, à votre scierie ?
6: Oui, ça fait partie du projet.
0: Oui.
6: De pouvoir valoriser le bois, valoriser vos bois et reconnecter le citoyen à la matière du bois.
0: Alors j'imagine que vous avez dû en voir passer des tas de bois différents. C'est quoi le destin le plus étonnant qu'un arbre de la région a connu après être passé entre vos mains ?
6: Eh ben, celui qui a le plus d'écho pour moi, c'est du chêne, mais pour lequel on a fait un beffroi pour une église à Genneval.
0: Oh.
6: Et c'est une... Alors, c'est pas très gros, c'est assez petit comme réalisation, mais c'est une réalisation qui va me survivre. Et donc, ça a une saveur particulière. Une table peut durer 30, 40 ans, peut se transmettre de génération en génération, mais ça va... Ça, je suis quasi certain que ça va durer.
0: Mais c'est quoi, c'est l'ossature à l'intérieur, c'est ça ?
6: C'est l'ossature qui supporte la cloche.
0: D'accord. Est-ce que vous avez une essence préférée dans tous les bois que vous travaillez?
6: Alors, de pas de beaucoup, mais je pense que le frêne est une de mes essences préférées, parce qu'elle a un veinage, elle a une couleur particulière, elle a un chouette dessin et une chouette mise en valeur une fois que c'est huilé, oui.
0: Alors, le frêne, donc. Hein, et moi, j'avais justement... Il y a quelque chose de très particulier chez vous, c'est que normalement, quand une entreprise fonctionne, elle a tendance à s'agrandir. Vous, votre rêve, c'est de rester petit, hein, et de faire des petits.
6: Tout à fait.
0: Vous, donc, vous ne voulez pas faire une grande entreprise, vous voudriez... Donc, si demain, il y a une autre micro-série qui ouvre à 15 km, ça vous arrange?
6: Quelque part, oui. Ça veut dire que ça fonctionne. Ça veut dire que le bois reprend ses lettres de noblesse. Ça veut dire que le marché s'étend.
0: Bah oui. Et que le modèle fonctionne, effectivement.
6: Tout à fait.
4: Mais il y a beaucoup de mini-scieries en Belgique, de manière générale ou...
6: Elles sont malheureusement peu visibles. Mais il y a beaucoup de toutes petites scieries de villages, oui. Plus autant qu'avant. Mm-hmm. Évidemment, le passé industriel est passé par là et a capitalisé toutes les petites scieries pour en transformer des plus grandes. Mais si on cherche bien, il y en a quelques-unes, oui.
0: Alors, on va quitter un instant Genappe pour partir direction les États-Unis et pour avoir votre question à vous, les Sophies. Plus précisément, on va dans la petite ville de Santa Rosa, en Californie du Nord. Et donc, du coup, on dit Santa Rosa et pas Santa Rosa.
4: Santa Rosa.
0: Une région connue pour ses séquoias majestueux.
4: Ah oui.
0: Et c'est justement là qu'on trouve une petite église construite au 19e siècle et qui porte un nom assez intrigant, la Church of One Tree. Littéralement, l'église d'un seul arbre. Alors, à votre avis, Sophie, quelle est la particularité de cette église, la Church of One Tree? Réponse A, c'est une église perchée dans la cime d'un séquoia. Réponse B, c'est une église entièrement construite avec le bois d'un seul et même séquoia. Ou bien réponse C, c'est une église aménagée à l'intérieur d'un tronc creux de séquoia.
4: Ah voilà, la 2 ou la 3, non Jean?
5: Oui.
4: Ouais. Le 2, c'est pas mal, non?
5: Allez, on va dire le 2.
4: Mais là, ça veut dire qu'il n'y a plus de séquoia, du coup.
5: Ah oui.
0: Ça veut dire qu'il n'y a plus de séquoia.
4: Ouais. Et donc, ça, le 3, il est pas mal.
5: Le 3 est quand même romantique.
4: Ouais, on va 3.
0: Ouh là là, on a choisi la 2. Et puis au dernier moment.
4: Ouais, dernier moment, c'était 3.
0: Vient de changer. Alors, cette église, elle existe bel et bien à Santa Rosa, en Californie. Et elle a été érigée dans les années 1870. Et sa particularité, c'est qu'elle a été construite avec le bois provenant d'un seul et même arbre.
4: Non,
0: c'était votre réponse jusqu'il y a une seconde.
4: Hein, ouais, vous auriez pu le dire, quoi. Faire un signe avec votre tête ou vos yeux, faire « Allez !»
0: J'ai pas eu le temps, il faut le dire. En tout cas, voilà, évidemment, on parle pas du petit sapin souffreteux qui trône au milieu de votre jardin depuis Noël dernier. Non, l'arbre en question, c'était un gigantesque séquoia côtier qui mesurait environ 84 mètres de haut pour près de 6 mètres de diamètre. Vous imaginez, une fois le bois débité, ça faisait énormément de matière première.
4: Une mini-série, elle aurait rien pu faire. Hein.
0: Peut-être.
6: Elle aurait du mal, oui.
0: Mais quand vous voyez, Geoffrey, ce qu'on a réussi à tirer d'un seul arbre, ça vous parle forcément. Vous, chez vous, quand vous débitez un tronc, vous iriez jusqu'où pour l'exploiter? Vous utilisez vraiment tout ou
6: non, on doit se limiter à des...
0: Au cœur ou...
6: Non, pour des raisons de rentabilité, on ne peut pas prendre des trop petits arbres, sinon on passe trop de temps à le transformer. Et alors dans les plus gros, on doit aussi se limiter parce qu'il y a une contrainte de poids et donc ça devient compliqué à déplacer. Il faut savoir que les plus gros arbres qu'on est capable de scier vont jusqu'à 3 à 4 tonnes.
0: Oui.
6: Et voilà, ça implique des engins qui ne sont plus du tout dans le modèle de micro-scierie.
4: Bon, en Belgique, il y a des énormes arbres comme ça?
6: En Belgique, on trouve des arbres, par exemple des hêtres qui font, du côté d'Overijs, qui font 1,40 m de diamètre.
4: Ah oui.
6: Et qui pèsent, pour 4 mètres de long, vont dépasser les 5 à 6 tonnes.
0: Voilà, vous l'aurez compris, je ne peux donc pas demander de faire scier mon chêne centenaire pour en faire des cure-dents,
4: Quelle bonne idée, Vincent.
0: Ne le faites pas, ça me coûte très cher. Alors, on va dans un instant voir ce que donnent les scores. Avant ça, j'avais envie de vous remercier, Geoffrey Delaineur, vous avez fondé donc cette source, la micro-scierie ici à Bouzeval. On peut encore vous applaudir et pour votre présence et pour votre initiative.
6: Merci beaucoup.
0: Et je rappelle, on peut voir toutes vos réalisations, tous vos services, toutes vos propositions sur votre site, hein, lasource-syrie.be. Alors, on va faire un petit point sur les scores maintenant. Tout simplement, c'est l'équipe de Vincent et de Corentin qui mène dans cette partie à la fin de cette troisième manche, mais elle mène d'un petit point d'écart. Hein, les Sophies, il vous reste une manche pour revenir et je sens que vous allez marquer les esprits dans un instant. Restez avec nous. Ouh, ça ne date pas d'hier, ça, mais on le retrouve toujours avec plaisir. Peter Gabriel avec Big Time.

0: Petit souvenir de 1986, c'était Peter Gabriel avec Big Time. Vous êtes sur la première.
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0: J'ai déjà dit qu'on était à Genève ou pas ? Je ne sais plus. Bienvenue.
3: En tout cas, Au cas où.
0: Oui, je le rappelle. La partie fait toujours rage ici dans la salle communale de Loupoigne. Pour l'instant, Vincent et son capitaine Corentin Frison. Oui, c'est ça. Ils mènent en tout cas deux points face à Sophie et
3: Sophie. À Sophie Candy.
0: Voilà. Mais tout pourrait changer, évidemment, dans la manche qui arrive. Et dans cette manche, c'est vous qui allez me poser des questions. Je vais vous soumettre une question un petit peu énigmatique et pratiquement impossible à résoudre comme ça d'emblée. Mmh. C'est pour ça que pendant 2 minutes, tout le monde pourra me bombarder de questions pour essayer de comprendre le fin mot de l'histoire. Dès que vous pensez avoir trouvé, vous tentez votre chance. La première équipe qui résout l'affaire remporte le point. Évidemment, tout ça est limité à 2 minutes. Voilà, moi je sais tout, vous pratiquement rien. J'aime beaucoup cette manche. Et voici le début de votre enquête. C'est une question toute bête que je vous pose là. Quelle est la particularité de la pizza pacaya?
3: Sauce blanche.
0: Sa sauce blanche?
3: Oui.
0: Non, qu'est-ce que c'est? Donc il n'y aurait pas de tomate.
3: Il n'y a pas de tomate.
0: Non, c'est vraiment une pizza très particulière.
4: C'est au Brésil.
0: Ça n'est pas au Brésil, c'est au Guatemala.
3: Guatemala?
0: Oui.
3: Ah, elle est faite avec des piments très très forts.
0: Ah oui, alors on ne peut pas la manger.
3: Non.
0: Parce que tellement elle est forte.
3: J'ai pas dit ça.
0: C'est pas ça.
4: Il y a des petites fèves, des haricots qui.
3: Elle est faite avec de la coca.
0: Non, alors je peux vous dire qu'en fait, sur cette pizza, vous trouverez de la sauce tomate, de la viande, des oignons et du fromage.
3: Ça, c'est classique, en fait. De la viande de cobaye.
0: Non.
3: Mince.
5: Des champignons ?
0: Pas des champignons, non. Alors, pour tout vous dire, ça ne tient pas vraiment à ces ingrédients.
3: Elle est cuite différemment. C'est la forme.
0: Ça tient à la cuisson, Sophie, tout
6: yes.
0: à fait.
6: Elle est cuite sous terre ou bien dans les feuilles de palmier ou dans des feuilles.
0: Avec
6: des
0: feuilles.
6: Un peu comme un four.
3: Dans une grotte.
0: Non.
3: Sous terre, dans un clapier.
5: Cuite au barbecue.
0: D'une certaine manière, elle est cuite au barbecue.
4: Elle est cuite à la bougie.
6: Dans un four. Un
3: four micro-ondes.
0: Alors, c'est quelque chose d'assez unique, évidemment.
3: Soleil. Cuite au soleil.
0: Il a mis 5 ans à parvenir à maîtriser la technique lui permettant de faire cette pizza. J'imagine que ça a pris beaucoup de temps. Elle est assez unique. Elle doit être assez chère. Vous ne la trouverez nulle part ailleurs. C'est pas au soleil, non?
4: Avec des miroirs de.
0: Non. Qu'est-ce qui chauffe très très fort?
3: Qu'est-ce qui chauffe fort? À part le soleil.
0: Oui, à part le soleil.
6: Le feu.
0: Quel feu?
6: Le feu sous.
3: Un feu ardent.
4: Un feu très chaud.
0: Oui.
4: Très
0: chaud. Oui, et donc?
5: Très très chaud.
4: Un volcan? Oh oui, bravo!
3: Oh,
0: la pacaya, elle est cuite à même la lave d'un volcan,
3: wow.
0: Effectivement.
3: C'est 3000 euros
5: c'est
3: la
5: le
3: pizza.
5: Professeur des écoles. C'est pour moi.
0: Et oui, le volcan Pacaya au Guatemala, dont l'activité a formé, pour l'instant en tout cas, des rivières de lave en mouvement. C'est là que Mario David Garcia va cuire ses pizzas.
3: Et va les vendre 35 euros pièce.
0: Au moins. Parce que je pense que ça n'est vendu que lors de randonnées spéciales. Il ne va pas les cuire revenir à la pizzeria.
3: Il n'a pas une pizzeria au bord du volcan. Là.
0: Non, il va avec une grande plaque et, puis, et avec tous ceux qui veulent manger cette pizza. Il les cuit sur la lave du volcan. Excellente réponse sur
4: bravo.
0: Le film. De Vincent, bravo.
4: Oui,
0: bravo.
6: Mais moi, j'ai voulu dire la terre de lave, mais zut.
0: Oui. J'attendais le mot volcan. En tout cas, eh bien, écoutez, je pense que on peut dire que Vincent a conforté son avance dans cette ultime manche. Ça veut dire que vous êtes notre finaliste, Vincent. Bravo. On peut encore vous applaudir.
5: Merci.
0: Alors Sophie, vous perdez, mais par contre vous allez devenir extrêmement cultivée, encore plus que vous l'êtes déjà, parce que vous repartez avec un Muséum Pass offert par muséumpassmusée.be. 271 musées belges accessibles pendant 1 an, les expos comprises, avec en plus des réductions sur certains billets de train, le tout pour une valeur de 65 euros. Donc aujourd'hui, vous n'allez pas en finale, mais vous allez aller à peu près partout ailleurs, si vous voulez. D'autant que on rajoute à cela un panier garni offert par, vous connaissez bien, par le Centre culturel de 38. Je pensais un petit peu chez vous. Vous êtes bien amusée avec nous, Sophie ?
6: Génial, merci à vous pour votre accueil.
0: Mais écoutez, c'est avec plaisir. Quant à vous, Vincent, vous ne partez nulle part, évidemment. Il ne nous reste qu'une seule dernière épreuve à régler, la grande finale, et c'est dans quelques instants. Mais avant ça, Bruno Mars nous livre son âme, qui, comme tout le reste, groove un maximum. Voici « On My Soul ».

0: On My Soul. C'était Bruno Mars sur RTBF, la première.
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0: Vincent, vous êtes en finale. Bravo, hein, félicitations. Merci. Corentin, votre capitaine, est toujours là. Et dans quelques instants, ça va chauffer. Ça va chauffer parce qu'on va se lancer dans notre questionnaire décalé. Alors, je pose une question et vous vous répondez à chaque fois à la question précédente. Et si vous vous emmêlez les pinceaux, ce qui arrive de temps en temps, votre capitaine peut prendre le relais. Mais dans les moments difficiles, Vincent, pensez aux cadeaux. Pensez à Namur. Pensez à l'espace 43, en plein cœur de la ville. Une nuit pour deux, dans une chambre de luxe, dans un très bel hôtel particulier, avec une vue de carte postale. Voilà, maintenant que vous êtes détendu, on va arranger ça avec la finale. C'est parti pour cette finale et cette première question à laquelle vous ne répondez pas tout de suite. Quelle commune brabançonne est née de la fusion de 8 entités, parmi lesquelles Boulsval, Glabey, Loupoigne ou encore Waïs? Dans quelle chanson Alain Bachung prend-il des trains à travers la plaine? Ça s'appelle La Nuit...
2: Je nappe.
0: La Nuit, je nappe. Comment appelle-t-on la femelle du cheval? C'est une...
2: Je mens.
0: Une nuit, c'est une je mens, oui. Complétez ce titre de film, Le fabuleux destin d'Amélie...
3: Jument.
0: D'Amélie Jument, oui. Quelle devise associe-t-on aux trois mousquetaires? Un pour tous et tous...
3: Poulain.
0: Et tous poulains. Dans quel grand classique du cinéma Marlon Brando incarne-t-il Vito Corleone? C'est le...
2: Pourrin.
0: Le pourrin, oui. Quand on est parfaitement à l'aise sur un bateau, on dit qu'on a le pied...
3: Parrain.
0: Le pied parrain. Lorsqu'on regarde un film en version originale, on peut lire les sous...
2: Marins.
0: Les sous-marins, oui. Quelle ville est considérée comme la capitale économique de la Guadeloupe? C'est pointe à...
3: Titre.
0: Pointe à titre. Et enfin, quel acteur américain, véritable sex-symbole, a joué dans Fight Club et Seven? C'est Brad Pitt. Brad Pitt, bravo.
4: Bravo.
0: Oui, mais ici on dit Pitt. Ouais. Ah. Brad Pitt, bravo Vincent. En tout cas, elle est à vous. C'est un oui pour deux à l'espace 43 à Namur, dans une chambre de luxe au cœur de la ville. À vous les belles balades au bord de la Meuse et peut-être même l'ascension de la citadelle. Non, sinon il y a un téléphérique, hein, vous embêtez pas non plus. Alors, est-ce que, avant de vous laisser profiter de tout ça, est-ce que vous avez passé un bon moment avec nous, Vincent?
2: Excellent. Je pense qu'on va partir à quatre. On va inviter Sophie et Corentin.
4: Ouais.
0: Bravo. Bravo. C'est une très grande chambre, donc il y a une terrasse, vous pouvez
4: les mettre. On va tous ensemble. Et quatre dans la chambre.
0: Merci d'avoir joué avec nous, en tout cas, et bravo Vincent. Alors maintenant, il nous manque quelqu'un. Ah oui, pas pour partir avec Vincent, mais je veux vous dire, il manque encore un prochain candidat. Ça tombe bien, statistiquement, il y en a probablement un qui nous écoute en ce moment. Et oui, si c'est vous, arrêtez de vous cacher derrière votre poste de radio. Oui, vous, là, non pas vous, vous, venez nous rejoindre. On enregistrera notamment l'émission ce jeudi à Thuin. Nous serons le 8 octobre à Gansoren, le 15 à Senef, le 22 à Chaumont-Gistoux, le 12 novembre à Walcourt. Et puis pour le reste, eh bien, vous allez sur le site de la première pour voir toutes nos prochaines dates et aussi pour vous inscrire. Et puis on cherche aussi nos prochaines destinations. Vous nous écrivez à détour au singulier à rtbf.be et on change de commune chaque semaine. Eh bien, la prochaine pourrait très bien être la vôtre. Merci à nos candidats du jour qui étaient Vincent et Sophie. Merci à leur capitaine.
4: Merci Vincent.
0: Sophie Frison et Corentin Candy. Merci à Muriel Dujacquet, Carole Bacquet, Alexandre Mazoy, Nicolas Hanot, Antoine Duwart, Pierre Mélotte et Bawandine. La programmation musicale, c'était Olivier Depris, la production Xavier Guillit. On se retrouve demain dès 11h, toujours à Genappe, pour un autre numéro de Ça vaut vraiment le
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0: À demain.

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0: Bonjour à toutes et tous. Les principaux ministres du gouvernement de Weaver sont à nouveau réunis depuis une heure pour leur conclave budgétaire. Il y a 10 milliards d'euros à trouver pour 2029 sous forme d'économies et de recettes nouvelles. Cette fois, les discussions se font au finish. Barde Weaver est attendu au Parlement le 13 octobre pour sa déclaration de politique générale. Une fillette de 12 ans tuée dans une fusillade à Baltimore dans le Maryland aux États-Unis. C'était hier soir dans un stade pendant un match de football rassemblant des jeunes. Deux hommes se seraient visés l'un l'autre au cours d'une dispute pour une place de parking. La jeune fille a pris une balle perdue. Elle est décédée à l'hôpital. Un incendie dans un grand camping du lac de Garde en Italie a fait plus de 20 blessés ce matin. Au moins 24 touristes ont dû être conduits à l'hôpital. Une personne serait dans un état critique, selon des médias italiens. Le feu est sous contrôle. Les Brésiliens votent ce dimanche et doivent choisir leur président. Un scrutin qui s'annonce très serré entre le sortant, le président de gauche Lula, 80 ans, qui vise un quatrième mandat non consécutif, et face à lui, Flavio Bolsonaro, héritier politique de son père Jair, l'ancien président d'extrême droite, aujourd'hui en résidence surveillée, condamné pour tentative de coup d'État. Le prochain président brésilien peut être élu au premier tour s'il obtient plus de 50% des voix. Si ce n'est pas le cas, un second tour aura lieu le 25 octobre. En cyclisme, le départ de la course en ligne messieurs a été donné vers 12h20 au championnat d'Europe en Slovénie. Remco Evenepoel fera tout pour décrocher le titre. C'est le seul titre de champion qui lui manque. Voilà pour les infos. Merci d'être avec nous.
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4: Bonjour, bonjour, bienvenue dans nos majuscules qui chaque dimanche vous propose des lectures et des sorties. Nous commencerons avec la curieuse histoire des mots chez Casterman, signée par l'étymo-curieux Sébastien Grimaud. Ensuite, un premier roman signé par un Belge, Samy Lussan, Bernie Leibovitz. C'est aux belles lettres, accompagné de très belles photos aussi. Anne Duvivier nous propose un autre récit touchant, Petit frère, c'est aux éditions Méo, avant que Françoise Barré nous parle de la Fondation Bayler.
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4: Il a une communauté de plus de 500 000 followers sur Insta, plus de 120 000 sur TikTok. C'est en Belgique que se situe son deuxième nid douillet de suiveurs, de followers. Il, c'est un homme qui se définit comme étymo-curieux, qui est aussi un claveciniste et un ancien prof. Bref, la transmission par les arts et les sons, ça le connaît. Bonjour Sébastien Guibourg.
6: Bonjour.
4: Vous venez ici, Sébastien, parce qu'en plus de tout ça, déjà, dont on va parler, il y a un livre qui sort et on ne sait pas comment qualifier en fait. C'est pas tout à fait une BD, c'est un livre illustré, mais c'est plus. C'est pas un dictionnaire, mais ça parle quand même de mots.
6: Oui. C'est un ovni, c'est un livre hybride, mais on l'a voulu comme ça. Le livre s'ouvre par un poème, ouais. Il se poursuit par une BD, et puis on a par la suite une succession de chapitres, un ensemble de textes suivis, mais illustrés de petits dessins pleins d'humour. Et le tout donne un résultat, on espère, très joyeux, qui raconte l'histoire des mots avec le sourire.
4: À la fois dans vos séquences, puisque vous êtes aussi un créateur de contenu, je l'ai dit, sur Insta, sur TikTok, vous êtes aussi quelqu'un qui vous définissez, lorsque je vous suis un peu comme ça, comme ayant toujours baigné, à la fois dans l'envie et dans la culture, la musique, les sons, les mots. Chez vous, dans la famille, c'était chose courante.
6: C'était à portée de main, en tout cas. J'avais un père qui aimait la culture. Et dans la bibliothèque, il y avait tout un tas de choses. C'était pas une bibliothèque immense, mais elle était garnie de l'essentiel. C'est comme ça qu'à 10 ans, je piochais des anthologies poétiques. Et je lisais du Ronsard, du Victor Hugo. J'étais fasciné. Et d'autre part, il y avait aussi la musique qui était très importante pour lui. Et de la même façon, eh bien, je piochais des CD, parce qu'à l'époque, c'était encore des CD.
5: Et, oui.
6: Et à 10 ans, par exemple, j'ai eu un coup de cœur pour le Requiem de Mozart, qui est une drôle de passion pour un enfant de 10 ans.
5: Ouais, mais il y a pire.
6: Il y a pire. C'était, en effet, c'était très nourrissant, parce que la musique est très belle, et aussi parce que c'est en latin, donc tout était déjà là. Je lisais le texte latin, en regarde le texte français, j'écoutais la musique, et aujourd'hui, tout est encore là.
5: Eh oui, parce que cet homme caresse les claviers sans problème, le clavecin en particulier, mais pas que, et parce que bah, vous avez été prof latin et grec en formation d'abord, et puis en transmission ensuite.
6: Oui, c'est ça. J'ai fait des études de lettres classiques, français, latin, grec ancien. J'ai adoré ça, au point que j'ai voulu ensuite le transmettre, donc je suis devenu professeur.
5: De langue et de musique.
6: Voilà, comme ça ne me suffisait pas, j'ai aussi été professeur de musique ensuite, donc j'ai enseigné 4 matières et j'ai fait ça quand même pendant 7 ans. Et ça m'a beaucoup plu. La transmission, pour moi, c'est un des grands enjeux de ma vie. J'aime recevoir le savoir, j'aime le transmettre. D'ailleurs, c'est contenu dans le verbe apprendre, puisque en langue française, apprendre, ça veut dire à la fois apprendre pour soi, acquérir un savoir, mais ça veut aussi dire le transmettre, quand on apprend quelque chose aux autres.
5: Et voilà l'étymo curieux qui nous revient avec les sens et les origines des mots. D'où est venue cette passion alors effectivement pour l'étymologie, au point de nous ramener, et en plus dans des mots quotidiens souvent, vous nous rappelez que les mots et expressions que nous utilisons régulièrement ont un sens auquel nous ne songeons plus en les utilisant.
6: C'est ça. En fait, dans mes vidéos sur les réseaux sociaux et maintenant dans le livre, mon idée n'est pas d'explorer uniquement des mots rares, des mots techniques ou des mots très littéraires, au contraire. C'est d'explorer des mots du quotidien, des mots qui ont l'air ordinaires, mais qui en fait contiennent quelque chose de rare, quelque chose de mystérieux, sur laquelle on ne prend pas le temps de se pencher suffisamment. Et donc je suis là pour ça.
5: Ouais, mais ça veut dire quand même que Sébastien Grimaud, il pioche, il creuse, il dissèque, il inventorie mais des origines qui sont multilinguistiques. Parce que ça remonte loin.
6: Ça remonte très loin. Alors, beaucoup de mots viennent du latin. Parfois, c'est transparent. Parfois, on ne le voit pas. Par exemple, on ne songe pas qu'être étonné, étymologiquement, c'est être frappé par le tonnerre. On ne songe pas non plus qu'un désastre qui nous arrive, donc une catastrophe, à l'origine, vient des étoiles. Des astres, parce qu'un astre mauvais nous a jeté une malédiction. Donc, en effet, ces mots ont une histoire très très longue. Ils viennent non seulement des langues antiques, comme le latin et le grec, mais ils viennent aussi de langues étrangères, comme l'italien, et parfois même plus loin, le sanskrit, langue de l'Inde ancienne, ou encore des langues amérindiennes, par exemple la tomate et l'avocat qu'on consomme régulièrement, si on aime ça, ce sont des mots qui viennent de la langue des Aztèques, le nahuatl, et je ne manque pas de les évoquer dans le livre.
5: Nous sommes en fait des détenteurs culturels ignorants, parce qu'en fait nous avons le monde dans notre vocabulaire et nous ne le savons pas.
6: Eh oui, c'est ça. La langue française est une langue composite qui a puisé dans des réservoirs très nombreux et donc c'est une richesse que j'aime mettre à l'honneur et qui démystifie aussi une idée de la langue française pure, très élevée, presque intouchable, alors qu'en vérité, elle est le fruit d'un brassage que je trouve miraculeux, très coloré, et qu'on oublie. Le café, ça vient de l'arabe, un belvédère, ça vient de l'italien, il y en a plein des comme ça, un écran, ça vient du néerlandais, langue qu'on connaît bien ici en Belgique. Et voilà, le livre essaye de dresser un panorama de tous ces apports linguistiques et culturels.
5: Vous êtes un académicien du quotidien, parce que de ce fait-là, vous nous rendez la langue tout à fait savoureuse, ce que ne fait pas le dictionnaire de l'Académie française, convenons-en. Bon, donc, n'étant plus prof, mais voulant quand même transmettre, comment est-ce que ça s'organise votre vie, en fait ?
6: Alors, ça s'organise à travers la création de contenu, donc la création de vidéos, et les plateformes de réseaux sociaux permettent en effet de dégager des revenus qui permettent d'en vivre. Donc, il faut bien manger. Donc, je prends plaisir à le faire et je le fais avec beaucoup de générosité, mais c'est un métier passion qui permet d'assurer le quotidien. D'autre part, il y a les concerts, en effet, que je donne. C'est une activité qui est plus à la marge parce qu'elle demande beaucoup de temps et de travail. Évidemment. Et que j'en ai pas forcément autant que je voudrais. Mais en effet, l'activité de concertiste, musicien concertiste, me permet aussi d'avoir une activité régulière. Et puis maintenant, il y a le livre qui est surtout plus qu'un objet commercial, un moyen de développer mon propos, parce que le jeu des réseaux sociaux fait que j'ai très peu de temps pour dire ce que j'ai à dire. Une vidéo, ça dure une minute, une minute trente. Là, au moins dans le livre, je peux développer davantage des idées et donner un plaisir aussi plus long aux lecteurs qui, j'espère, prendront du plaisir à le lire.
4: Oui, on rappelle déjà à celles et ceux qui nous écoutent que cette fabuleuse histoire des mots, vous la publiez chez Casterman avec tout ce support que l'on devinait, hein, du dessin, des mots, des citations, hein, parce qu'on en trouve une très vite, hein, Victor Hugo intervient très très vite dans l'entrée du livre.
6: Mes idoles sont là, je ne peux pas les nier, donc en effet, je cite Victor Hugo, je cite La Fontaine, qui sont de très grands auteurs et presque pas des modèles, parce que chacun sa route, mais des gens que j'admire énormément et qui ont une plume magnifique. Et ce livre, en effet, on l'a conçu de manière composite, un peu comme la langue française, donc il y a du dessin, de la couleur, pour retrouver le rythme dynamique des vidéos. Parce que si j'avais écrit simplement un livre suivi, dactylographié, on aurait perdu un petit peu cette patte haute en couleur. Et Casterman, l'éditeur, m'a donné grande liberté à ce niveau-là. C'est d'ailleurs eux qui sont venus me chercher et qui m'ont proposé ce projet de livre illustré.
4: Ils ont eu le nez fin.
6: Oui, en tout cas, moi, ça m'a séduit tout de suite. Et le dessinateur qui a illustré le livre, Joseph Falzon, a tout de suite capté l'univers des Timo Curieux et l'esprit qu'on voulait y mettre. C'est-à-dire apprendre en s'amusant, apprendre en souriant. Parce qu'en effet, c'est pas un dictionnaire, c'est pas un livre scolaire, pas du tout. C'est plus une sorte de narration, par chapitre d'ailleurs. Donc on raconte l'histoire des mots, mais à travers elle, on raconte aussi l'histoire du langage, l'histoire de l'être humain, quelles sont ses préoccupations. Dans le livre, on parle des origines du langage, on parle de l'art, on parle de la mode.

0: 120 signes maximum pour être sur Twitter ou X ensuite, on leur faisait pas confiance. Alors, forcément, ils ont une place dans ces 500 000.
1: Ils ont une place importante, oui. Je suis sur tous les réseaux et chaque réseau a sa communauté, presque sa tranche d'âge. Mais en effet, il y a beaucoup de jeunes et ça m'a permis de constater qu'un préjugé tenace sur l'intérêt de la jeunesse pour la langue était faux. La langue française en l'occurrence et l'histoire des mots de la langue française intéressent beaucoup de monde. Et j'ai constaté qu'en fait, les francophones, les Français en particulier, moi je suis français, mais les francophones de manière générale aiment la langue française, ils aiment leur langue, ils aiment les mots, les jeunes comme les autres, et parfois il faut juste trouver la bonne manière de l'aborder. Je fais de mon mieux sur les réseaux sociaux, mais apparemment ça fonctionne et ça plaît aux jeunes, mais aussi aux moins jeunes. Il y a toutes les tranches d'âge sur les réseaux sociaux, et maintenant que je vais à la rencontre des lecteurs, je constate que c'est vrai aussi pour les gens qui lisent et qui achètent des livres. Il y a des étudiants, il y a des trentenaires, il y a des personnes à la retraite, il y a toutes sortes de gens finalement. Parce que les mots nous rassemblent tous, tout le monde utilise les mêmes mots et tout le monde peut s'en émerveiller.
0: Ouais, et puis on aurait eu tort d'oublier que le slam est une beauté de l'utilisation des mots très souvent et que donc forcément ces publics plus jeunes ont eu l'habitude aussi de cette autre forme d'approche des mots mais qui est très signifiante. Quel est le mot le plus étonnant ?
1: Le mot le plus étonnant, je pense que c'est le mot « mot ». Quand je dis que je m'arrête sur des mots du quotidien et des mots simples, il n'y a pas plus simple que le mot « mot », c'est un des plus courts de la langue française, mais c'est un mot très étrange, d'ailleurs c'est sur ce mot que s'ouvre le livre, ouais. Parce qu'étymologiquement, un mot, ce n'est pas un mot, justement, c'est un grognement. Mmh. « Mutum », voilà, « mutum » en latin, ça veut dire « faire « comme ça. Et c'est une racine étrange qu'on retrouve dans le murmure, par exemple, qui est un bourdonnement à voix basse, qu'on retrouve dans le meu de la vache, le mugissement ou le meuglement. C'est un mot, une racine qu'on retrouve aussi dans le muet, qui ne parle que par « mm ». Et donc dans le mot c'est un grognement. Ce grognement a vraiment changé de sens, puisque le mutum latin a donné le mot français, qui n'est pas un grognement indistinct, mais au contraire un assemblage de sons qui ont du sens. Donc finalement le mot c'est un grognement amélioré.
0: Merci maître, merci Sébastien Grimaud. Ce livre sur cette histoire fabuleuse des mots, vous le trouvez chez Casterman, signé, co-signé par Sébastien Grimaud et Joseph Falzon au dessin. Merci d'être passé par nos studios où on aime les mots.
1: Merci pour votre accueil, c'était très agréable.
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0: Bonjour Samy Lussan.
3: Bonjour Eddy.
0: Bernie Leibovitz, un livre aux belles lettres, un premier livre publié en tout cas. Est-ce qu'il y en a d'autres dans les tiroirs ?
3: Alors, j'espère que d'autres sortiront. En tout cas, la suite est en écriture, ça c'est certain.
0: Ce premier livre, ça naît d'un constat, à mon avis, très personnel. Une forme de burn-out ou de lassitude d'une vie cadrée, universitaire, formée, active dans la pub, à Paris. Jeune, on le dit parce que vous le dites, juif ashkénaze d'origine, qui se sent en spleen. Mais vous dites surtout, je suis d'une génération à qui on a appris finalement à faire, mais pas à vivre.
3: Oui, je pense que c'est ça le point de départ. Quelqu'un qui arrive au bout d'une checklist. Il a coché beaucoup de cases, ce narrateur, et il arrive au bout de quelque chose, il se retourne et il se rend compte qu'il a pris beaucoup de décisions pour les autres, pas tant pour lui, et qu'il est face à une sorte de petit vide, un petit vide de la taille du Grand Canyon.
0: Est-ce que ce petit vide de la taille d'un Grand Canyon aurait été le même à Bruxelles ? Le narrateur, et vous-même l'avez expérimenté, vous le vivez à Paris. Paris, c'est une ville lumière, mais c'est une ville ogre qui mange.
3: Déjà, on monte à Paris. Donc dans l'expression, on comprend qu'il y a une sorte d'ascension nécessaire. Déjà, c'est pas toujours facile. C'est une ville dans laquelle tout le monde, quoi qu'il arrive, est plus stressé, plus pressé, plus important que vous. Donc ça facilite pas les rapports humains. Mais c'est un endroit où il faut être si on a envie de participer à quelque chose qui nous dépasse. Si on a envie d'être dans la construction de la culture francophone, c'est très difficile en tant que Belge parfois, parce qu'on est toujours qualifié de petit Belge. Mais si on a envie de participer, que ce soit à la musique, au cinéma, à la mode, ça peut sembler un passage nécessaire dans lequel évidemment on perd pas mal de plumes.
0: C'est aussi un passage nécessaire dans la pub. La pub s'est fait beaucoup de slogans, de vies substituées. C'est ce qui arrive aussi un peu à Bernie. Bernie, il en a marre des slogans et des vies substituées.

0: Je pense que la publicité a pas mal évolué ces dernières années pour faire davantage place au réalisme, moins de stéréotypes. Il y a des campagnes magnifiques qui ont été faites en France pour Intermarché, pour la SNCF ou autres, qui sont davantage dans la réalité. Mais il y a quelque chose dont on n'arrive pas à se défaire dans la pub, c'est le culte de la jeunesse. C'est le jeune, c'est la nouveauté, l'avenir. Et à un moment, on se rend compte que c'est une promesse qui tourne un petit peu à vide, surtout quand on sort de cette phase-là de sa vie.
1: C'est une vie, vous le dites également, une société où l'on parle de plus en plus et où on pense de plus en plus en je et pas en nous.
0: Ouais, ça c'est certain dans ce genre d'aventure professionnelle qu'est un changement de ville, c'est une aventure qui se fait en solitaire. On est seul sur son petit bateau. On n'est pas sur un gros paquebot entouré, et encore je dis petit bateau, mais parfois on est juste sur un canoë. Et il faut faire face à l'adversité. Et peut-être que le problème qui nous aide pas là-dedans, c'est que beaucoup des soucis modernes sont individualisés. On a parlé effectivement de burn-out, mais il y a plein d'autres obstacles auxquels on peut faire face aujourd'hui qui, bizarrement, sont remis sur les épaules, sur la responsabilité de celui ou celle qui en souffre, et non pas sur le système ou la structure qui a amené à ça.
1: Le jeune Bérénice Amy décide donc de plaquer Paris, Paris pour lequel vous avez d'ailleurs quelques mots assez durs. C'est pas le Paris lumière paillette, hein, c'est le Paris Barbès aussi que vous avez connu.
0: Oui, bien sûr, c'est Paris Nord-Est, 18e, 19e, 20e. C'est assez marrant parce que moi, je fais partie d'un groupe en tant que marketeur qui peut travailler dans des fonctions, on va dire, de col blanc, des gens qu'on pointe souvent du doigt parce qu'on gentrifie des quartiers, parce qu'il y a des différenciations entre où on est et avec qui on est, parfois des gouffres énormes, mais cela fait écho à une réalité économique aussi. On débarque dans des centres urbains archi-denses et on se retrouve dans des endroits, dans des quartiers où on est face à une réalité à laquelle on n'était absolument pas préparé. Moi, j'ai débarqué en 2019 à Paris, juste à la suite du démantèlement de la colline du crack. Ça a amené une population archi-précarisée dans le nord-est de Paris, qui n'était absolument pas prise en main par les institutions. Il n'y avait aucune infrastructure. Il y a juste eu le démantèlement de ce campement géant. Et après, ça a donné lieu, oui, à des échanges, des confrontations, des rencontres hallucinantes entre jeunes diplômés et crackheads.
1: Pour soigner ou tenter de soigner ce spleen et cette absence de perspective, Bernie Leibovitz, alias aussi Samy Lussan, décide de partir au Japon. C'est pas exactement la dimension la plus exotique. Ce sont des grandes villes aussi, très cadrées, très immenses, des gratte-ciels, des gens qui paraissent sanglés dans un costume col-cravate, qui courent très pressés derrière leur vie aussi. Et c'est bizarre quand même pour se changer d'une vie, de partir vers une vie qui pourrait paraître assez semblable.
0: Effectivement, il y a cette idée de fuite à l'autre bout du monde. Et lorsque quelqu'un est épuisé professionnellement, il a tendance à vouloir être sur une plage de sable blanc, avec des palmiers, le rythme des vagues. Le narrateur ici, il a un problème. Il a un souci avec la vie en ville. Il y a quelque chose de non résolu. Et il va partir à l'autre bout du monde, à Tokyo, qui a exactement les mêmes problèmes qu'à Paris, qu'à Londres, qu'à New York. Et il va utiliser cette ville comme miroir, mais comme un miroir déformant, pour essayer de voir qu'est-ce qui n'a pas fonctionné pour lui. Et en fait, dans cet autre, dans cette altérité qu'est Tokyo, il va pouvoir à la fois prendre de la distance et en même temps regarder ses problèmes de très près.
1: C'est un road trip, hein, alors à partir de là au Japon, parce qu'il y a Tokyo, bien sûr, comme base, comme camp de base, serais-je tenté de dire, et puis il y a les incursions dans le reste du Japon, le Japon profond, le Japon religieux, le Japon de l'amusement, le Japon des paysages variés. Quand ils échappent à la brume, c'est beau, quand ils sont dans la brume, c'est plus problématique. Mais c'est un Japon de Tokyo, fait de boîtes de nuit, d'une vie nocturne déchaînée, on a l'impression que vous n'avez pas dormi. Et que Bernie ne dort jamais.
0: Oui, effectivement, je pense que l'évasion, la fuite, l'évitement, ça passe toujours d'abord par une phase d'oubli. on veut oublier ses problèmes, et donc il y a

0: large partie de ce parcours qui se fait dans des boîtes de nuit, dans des caves à DJ, dans des rave parties, dans la campagne japonaise, etc. Et donc, il y a effectivement toute une première phase où le personnage essaye de s'oublier, de mettre ses problèmes à distance, avant que ceux-ci, évidemment, le rattrapent.
1: C'est vrai, ça s'est vraiment passé comme ça. Vous avez vécu vous-même, c'est exactement ce que vous retranscrivez, ou vous avez en partie affabulé ?
0: Alors, il y a de nombreuses expériences qui arrivent au narrateur qui me sont arrivées. Après, le gros travail d'écriture qui a été fait ici, c'est de remettre tout cela dans un ordre pour que ce soit non seulement cohérent, mais pour que ça raconte une histoire que le lecteur a envie de suivre. Il y a un gouffre énorme entre la réalité au quotidien et une structure narrative excitante qui raconte quelque chose duquel on peut vraiment tirer du plaisir en tant que lecteur.
1: Ce qu'on n'a pas encore dit, mais qu'il faut évidemment éminemment signaler, c'est que l'auteur Samy Lussan est aussi le photographe Samy Lussan, puisque ce livre est agrémenté de plein de photographies, de lieux, de gens, de vous, que l'on y retrouve.
0: Donc je suis parti là-bas avec un cahier de notes et un appareil photo. Mon ambition était d'écrire un livre, mais je suis parti d'un constat très simple, c'est que les gens autour de moi ne lisaient plus de livres, ne lisaient plus de fiction. Je parle surtout des mecs de mon âge, ou bien généralement, ça lit des essais.
1: Tout jeune trentenaire, voire la vingtaine entamée.
0: Voilà, donc ça lit des essais, quand ça lit, ou alors évidemment des romans graphiques ou autres, mais très peu de fiction. En tout cas, c'est quelque chose que moi, j'observais dans mon entourage. Et donc, je me suis dit, qu'est-ce qui peut simplifier cette entrée dans le livre, dans la fiction ? Et pour moi, le constat était évident. C'était qu'aujourd'hui, on vit dans un monde d'images et qu'il fallait peut-être tout simplement ajouter des images au récit. Alors, je sais que c'est peu catholique, mais c'était pour moi une façon d'aider le lecteur à rentrer là-dedans. Et de tous les retours que je reçois, il y a beaucoup de gens qui ont repris goût à la lecture ou qui ont tout simplement pris goût à la lecture parce qu'ils avaient mis une distance immense entre eux et le livre.
1: Des chapitres courts, des images qui parlent effectivement en noir et blanc, et ça a séduit les belles lettres. C'est pas rien, c'est pas courant pour eux non plus d'avoir ce genre d'ovni.
0: Oui, alors ça c'est peut-être la partie coulisses, mais une des parties les plus fascinantes de ce projet, c'est que mon éditeur est Les Belles Lettres, maison d'érudition. C'est la maison pour les étudiants qui font les lettres anciennes, qui étudient le grec, le latin. Moi aussi, je suis rapidement passé par cette case en secondaire, donc ça me parlait. Mais j'ai été très surpris quand la présidente était super enthousiaste à l'idée de méditer. En fait, il y a un grand écart entre, d'un côté, leur tradition, et ici, un récit qui se veut, je dirais même pas contemporain, mais ultra contemporain. On a vraiment essayé de saisir le présent tout ou proche, et ce grand écart, cette aspérité, elle crée quelque chose qui est assez excitant et que pas mal de gens du monde de l'édition ont pu noter.
1: En choisissant pour nom de responsable de votre récit, Bernie Leibovitz, vous faites un choix bien déterminé.
0: Alors ce nom, c'était un petit travail pour le trouver. Bon, déjà, Bernie, qui est le cours de Bernard, c'est le genre de surnom qu'on ne retrouve plus dans cette génération-ci, voire dans ce pays-ci. Normalement, un Bernie, on imagine un mec de 70, 80 ans qui a grandi à New York, qui appartient, oui, à une autre époque. Bah, typiquement, un Bernie Sanders. Moi, ce qui me faisait marrer en plus, c'est qu'il y a une sorte de petit bruit dans la tête quand on dit Bernie. C'est presque Bernie, un mec qui serait un petit peu cramé. Et Leibovitz, évidemment, le lien est évident avec la photographe, puisque, comme vous l'avez dit, les photos prennent une grande partie du récit. Mais aussi, je voulais faire écho à des industries créatives qui, à l'époque, pouvaient ramener énormément d'argent et créer des superstars comme Annie Leibovitz, mais qui n'existent plus dans le monde actuel.
1: Donc, on a commencé par là, on termine par là. Le tiroir est déjà entrouvert sur un futur. Le futur, c'est quoi ? C'est le retour, parce qu'après le Japon, il y a eu l'obligation de revenir.
0: Alors, le récit fonctionne effectivement comme une boucle, c'est-à-dire qu'il y a une trajectoire Bruxelles, Paris, Tokyo, et on retourne à Bruxelles. Dans la suite, évidemment, le personnage qui n'a pas encore tout résolu, va continuer à tenter de s'évader, à aller courir à l'autre bout du monde pour essayer de résoudre des problèmes qui n'appartiennent qu'à la maison, qu'à lui. Et donc, oui, va encore y avoir pas mal d'évitements avant d'attaquer les vrais problèmes de fond.
1: C'est un premier ovni, un premier roman avec des photos, c'est un premier livre de photos accompagné d'une version romanesque d'une vie réelle. C'est signé par Samy Lussan, je vous le recommande très chaudement. Bernie Leibovitz, c'est le titre, et c'est aux belles lettres, que demander de plus. Sorti le 11 septembre dernier, Corias, c'est le premier extrait du prochain album de Bernard Lavilliers, Rite cruel, attendu pour le 23 octobre. Ce titre affirme d'emblée sa philosophie, il faut être solide pour tenir et agir face à l'adversité. Fidèle à sa posture contestataire à 79 ans, Lavilliers n'a rien perdu de son énergie ni de sa trajectoire. Corias.

0: 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Il faut être coriace pour tenir.
1: Restez bien avec nous. Hein. Dans un instant, on a rendez-vous avec Petit Frère, signé par Anne Duvivier chez Méo, et Françoise Barré, qui nous propose la Fondation Bayler à Bâle, qui a été souvent évoquée déjà, mais qui revient ici, grâce à Françoise.
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3: Bonjour Anne Duvivier.
4: Bonjour Eddy.
3: Petit frère, hein, c'est votre nouveau roman, mais ça sent l'expérience, Anne.
4: Ben oui, tous mes romans partent quand même de parties de moi qui ont été vécues, on va le dire comme ça. Celui-ci peut-être un peu plus, mêlé à pas mal de fiction.
3: La psychothérapeute récolte, j'imagine aussi, plein de cas de figure et de vécu dans la patientèle qui doivent progressivement nourrir aussi votre plume.
4: Mais oui, évidemment, toutes ces rencontres que je fais, finalement, nourrissent le fond dans lequel je vais puiser pour écrire.
3: Louise, hein, on va commencer par elle, 35 ans, elle se penche sur l'histoire de sa famille et notamment sur ce petit frère qui n'avait pas alors la vie facile, c'est-à-dire qu'on disait de lui c'était une mauvaise graine.
4: C'est ce qu'on disait de lui.
3: Mais oui. En même temps, la mère demandait au père de le battre, et vous dites le martinet était dans la chambre des parents, enfin, c'est terrible.
4: Oui, on est aussi à une époque, ça ne se passe pas aujourd'hui, non. Ça se passe en 1960 et quelques.
3: Enfin,
4: et donc les habitudes étaient quand même différentes, mais oui, il y a de la violence.
3: Mais elle n'était pas condamnée. Aujourd'hui, des parents qui s'en prendraient physiquement à leurs enfants risqueraient effectivement, le cas échéant, des plaintes et des condamnations. À l'époque, non. La ceinture ou le martinet ou la cravache étaient utilisés. Mais ici, c'est quand même terrible, parce qu'on peut se dire que s'il devient une mauvaise graine, c'est peut-être aussi à cause des coups.
4: Ben oui, c'est un engrenage en fait dans lequel cet enfant est pris et il est victime de toute cette violence autour de lui et il devient d'ailleurs lui-même violent.
3: Qu'est-ce qu'à un certain moment, Louise, autant d'années après, peut trimballer comme sentiment? La culpabilité de ne pas être intervenue?
4: Peut-être. En tous les cas, ce qui la mobilise à un certain moment, c'est de voir que sa mère va si mal, ouais, que son père semble ne rien voir ou ne pas intervenir, de sentir que son frère, qui a 11 ans de moins qu'elle, ne va pas bien non plus. Et elle s'interroge, elle, par contre, elle a une vie, elle est assez heureuse, elle est mariée, elle a deux enfants, elle a des jumelles, et elle se rend compte que c'est difficile pour elle d'avancer dans son existence si elle n'a pas fait un peu le ménage dans ce qu'elle a vécu et dans cet entourage. Et elle aime sa famille.
5: Et on ne quitte plus l'art. On est toujours
6: dedans.
5: Il y a
6: hauteur de regard.
5: Et il y a déjà chez Renzo Piano des, oui, très beaux regards dans le paysage que maintenant avec Peter Zumthor, chaque regard est différent. Et maintenant, avant que le bâtiment de Renzo Piano est très horizontal, oui, celui-là vertical, oui, alors avec les différentes vues. Et aussi une vue dans un borrowed landscape, oui, pas seulement juste autour, oui, mais très loin, dans le Jura, dans la forêt noire, aussi avec une terrasse où, et un jardin où on développe une relation avec la nature qui n'est pas seulement visuelle, mais qui est multisensorielle, mm-hmm, et qui donne de nouvelles possibilités pour les artistes. Mm-hmm. Il y a déjà quelques œuvres qui sont, oui, maintenant, nouvelles œuvres qui sont là-dedans.
6: Parce que vous

0: Vous avez une réflexion très poussée de la place de la nature par rapport à l'art et au lieu d'exposition. Ce n'est plus un décor. Simplement, c'est plus un paysage qui détend. Il y a vraiment quelque chose d'évolutif. C'est-à-dire que pour vous, la nature devient un rapport au vivant. Et plus que la nature du 18e ou du 19e, par exemple.
1: Comme civilisation, on a aussi appris que cette division entre nature et culture, elle ne fonctionne pas et en fait, elle n'existe pas. Nous sommes nature, l'art est nature. Et il y a beaucoup d'artistes, déjà dans notre collection, dans notre programmation, qui s'intéressent beaucoup à ça. Et que c'est pour ça que d'ailleurs, la Fondation Bayle ramène aussi pas seulement des historiens d'art, mais aussi un botanical curator.
0: Un curateur botanique. On n'a jamais entendu ça.
1: Et que nous avons, avec India Madhavi, restauré la petite orangerie qui est là, en collaboration avec des jardins botaniques, un endroit pour, justement, un laboratoire pour des spécies qui sont résilients au climat qui change. Et aussi pour mieux conserver aussi cette nature fantastique qu'on a trouvée. C'est un héritage. C'est un héritage, mais aussi de lui donner un futur, mais aussi avec des artistes aussi, avec l'imagination, avec la créativité des artistes.
0: Oui, ce n'est pas uniquement par les scientifiques. Ouais. Ici, l'artiste est une cheville ouvrière de l'avenir et de la préservation de la nature. Vous choisissez les artistes en fonction?
1: Nous choisissons les artistes pas par des catalogues de critères, parce que nous choisissons les artistes qui ont déjà eu un grand impact sur le développement de l'art ou qui vont l'avoir. Mais disons, les artistes, c'est le compas que nous suivons. Nous apprenons à travers les artistes et l'art, c'est ce qui influence ce que nous faisons.
0: Il y a une nouvelle exposition qui s'appelle Constellation, une part de la Fondation, mais aussi toutes les fondations amies, les collectionneurs amis de la Fondation. Alors, on y voit évidemment les grands noms, on y voit des choses formidables, on y voit une salle magnifique de Magritte. Vous avez une très belle collection de la période Vache jusqu'à la fin des années 60. Cette collection, elle est encore vivante, la collection de la Fondation, puisque les fondateurs ont disparu.
1: Justement, les fondateurs ne voulaient pas que ça devienne un mausolée, mais que c'est un musée vivant. Et pour rester vivant, il faut évoluer, il faut changer, etc. C'est-à-dire, déjà, les Bayeler avaient une jambe dans l'histoire de l'art, avec Monet, Van Gogh, Cézanne, etc. Et une dans le contemporain. Leurs amis étaient Picasso, Rothko, Liechtenstein, Giacometti, etc. Et nous, on continue ça toujours, une balance ou une interdépendance entre l'histoire et le contemporain.
0: Alors, la visite est très intuitive. C'est-à-dire qu'on se laisse porter par les choix et on a l'impression que tout est juste. Enfin, on ne peut pas opposer le discours, mais ils auraient dû faire cela. Comment vous choisissez pour que le public se sente en promenade et pas que ce soit de l'entre-soi?
1: D'abord, la collection à la base de tout que nous faisons. Alors, nous connaissons bien notre collection et nous avons la bonne fortune qu'il y a des artistes et leur succession et des grandes collections nous aiment bien et nous mettent à disposition aussi des œuvres parce qu'on n'a pas des moyens illimités et comme ça on peut renforcer notre collection avec leurs œuvres. Et ensuite, nous ne regardons pas une collection ou un musée comme quelque chose de fixe, de permanent. Tout est en train d'évoluer. Et puis aussi la présentation, maintenant avec qui s'appelle Constellation, inspirée par les constellations de Alexandre Calder. Alors oui, je crois qu'il y a une réflexion sur l'art et leur combinaison, leur constellation, mais une qui reste ouverte, qui n'est pas fixée.
0: Et le public, c'est le public le plus large possible. Comment vous voyez le public qui vient à la Fondation Bayle?
1: Les fondateurs, ils ont créé cet endroit déjà en relation avec le public. Déjà, c'est un public-private partnership, c'est un musée privé dans un parc public, avec des bâtiments aussi historiques qui appartiennent à la ville et aussi avec des subventions publiques. minoritaire, mais son public, et aussi Mission, qui est du service public, qui écrit aussi, c'est de donner accès au grand public à l'art moderne, et l'art moderne au plus haut niveau qualitatif, et de générer l'intérêt des jeunes gens dans l'art. Ça ne veut pas dire que nous montrons l'art populaire, mais nous voulons rendre l'art populaire. Alors, l'art de grande qualité, je pense que le grand public mérite aussi. C'est aussi une attitude envers le public de le prendre au sérieux, même s'ils ne sont pas experts, mais de leur donner la même qualité que pour les experts, mais de le rendre accessible. Et ça, pas seulement dans la médiation, mais aussi avec une offre où on n'est pas seulement visiteur qui a acheté un billet, mais on est aussi un hôte. On peut rester humain.
0: Comme invité.
1: Et on peut composer son trajectoire soi-même. On se sent à l'aise. C'est pas didactique et forcé. Ça, c'est des qualités héritées que nous avons raffinées et
0: c'est ce qui fait votre exception. Ouais. La Fondation Bayer a un caractère unique dans le paysage du public privé. Oui.
1: Oui. Disons, nous travaillons avec beaucoup d'autres musées et chacun apprend de l'autre. Oui. Et nous faisons partie de cette communauté de musées. Mais c'est vrai que, au moins, nous pensons qu'il faut une grande diversité de musées. Chacun a une situation différente, une histoire différente, un potentiel différent. Et au lieu de tout le monde se copier et d'unifier, d'offrir la même architecture, la même programmation, c'est bien d'avoir beaucoup de... aussi pour le public, mais aussi pour les artistes. Une grande variation. Ce que nous voyons dans la nature, c'est la monoculture est dangereuse. Il faut, pour la résilience. Oui. Il faut la variété. Oui.
0: Et voilà, c'est une écologie de l'art. En fait. Oui.
2: Et on se quitte avec l'escope Couleur, un an après After Party, la version de luxe de son disque Rêve Party, qui était sorti en 24. Le français Mathieu Pédupin, dit l'escope, ancien chanteur du groupe Asile, va sortir son 4e album. Et on y retrouve, entre

0: Bonjour à toutes et tous. Les travaux budgétaires sont en cours tant au fédéral qu'à Bruxelles. Au fédéral, on cherche 10 milliards d'euros. Bart De Wever a sorti une nouvelle note listant les pistes possibles pour trouver cet argent via de nouvelles recettes et des réductions de dépenses. Cette fois, les discussions se feront au finish. Bart De Wever est attendu au Parlement le 13 octobre pour sa déclaration de politique générale. La Belgique doit également remettre son projet de budget à la Commission européenne au plus tard le 15 octobre. À Bruxelles, les négociations patinent. Il sera peut-être nécessaire de décaler la déclaration de politique générale du ministre-président Boris Dillies qui aurait dû avoir lieu demain. Les pluies torrentielles ont fait 2 morts et 1 disparu dans la province de Barcelone, dans le nord-est de l'Espagne. L'intensité des pluies diminue aujourd'hui dans cette province, mais les risques devraient être accrus dans la province de Gérone, frontalière de la France. Les autorités espagnoles ont envoyé des messages pour demander aux habitants de cette province de se mettre à l'abri. L'Iran fait la leçon à la France sur la répression policière du mouvement lycéen qui s'est enflammé depuis jeudi à Paris, mais aussi dans de nombreuses autres villes. L'Iran condamne ce qu'il qualifie de violence disproportionnée contre les manifestants. Les déclarations de la diplomatie iranienne surviennent dans un contexte de relations tendues entre Paris et Téhéran. La France, où 400 à 500 établissements scolaires seront encore fermés demain, totalement ou partiellement détruits, 24 de ces établissements ont été incendiés ou saccagés. Les Brésiliens ont commencé à voter pour la présidentielle. Elle oppose le président sortant de gauche, Lula, au sénateur conservateur Flavio Bolsonaro, le fils de l'ex-chef d'État Jair Bolsonaro. 160 millions d'électeurs sont appelés aux urnes dans le plus grand pays d'Amérique latine. Un scrutin que Donald Trump suit de très près. Les sondages donnent les deux candidats au coude à coude. Si aucun des deux ne remporte un minimum de 50% des voix, un second tour sera nécessaire. Il sera alors prévu le 25 octobre. En sport, première victoire de la saison pour Max Verstappen en Formule 1. Le pilote Red Bull s'est imposé en Malaisie au bout d'une course à rebondissement. Le départ avait été retardé de plus d'une heure en raison de très fortes pluies qui se sont abattues sur le circuit. Kimi Antonier est deuxième et Lewis Hamilton complète le podium. Voilà pour les infos, merci d'être avec nous.
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3: Ravi de vous retrouver sur RTBF La Première pour une nouvelle heure consacrée à nos podcasts. J'espère que vous passez un agréable dimanche et que vous profitez bien de cette fin de week-end. Alors aujourd'hui, on va voyager. On commencera sous les rues de Bruxelles avant de traverser l'Atlantique pour rejoindre New York, qui est l'une des salles de concert les plus célèbres au monde. Et puis on prendra la direction de la Russie avec une enquête consacrée à Vladimir Poutine. Un journaliste russe d'investigation nous emmènera dans les coulisses du pouvoir. Et pour commencer, on reste donc à Bruxelles et plus précisément dans son sous-sol, puisque notre métro fête cette année ses 50 ans, le 20 septembre 1976. Des centaines de milliers de Bruxellois se pressaient pour découvrir les toutes premières rames. Un véritable événement à l'époque. Mais saviez-vous qu'avant de construire le métro, on avait imaginé une solution un petit peu hybride, particulière, à mi-chemin entre le tram et le métro? C'est ce qu'on va découvrir dans l'histoire continue racontée par Hélène Maquet et Bertrand Hennes.

0: Ce 20 septembre 1976, l'été a décidé de lézarder à Bruxelles. Sur la place de Brouckère, les voitures s'enlisent, comme d'habitude, dans les embouteillages. Ici, devant la Bourse, c'est encore une autoroute urbaine. Les trottoirs gris et trop étroits sont bondés de badauds qui se croisent sans vraiment se croiser. Mais en sous-sol, dans l'obscurité, c'est le grand soleil, car les entrailles de Bruxelles font la fête. Pour l'inauguration officielle, le métro est gratuit. Il y a des concerts un peu partout, des enfants tiennent la main de leurs parents, les yeux un peu ébahis devant les rames orange et acier qu'ils voient pour la première fois.
1: L'affluence a dépassé tout ce qu'on pouvait attendre. Ils sont venus par dizaines, sinon par centaines de milliers, forçant les portes à s'ouvrir une demi-heure plus tôt que prévu. Hôtesses et personnels de la STIB en général ont été débordés, littéralement dépassés. Mais ils étaient ravis, contents, hilar. La foule, énorme, faisait la fête elle-même et pour elle-même.
0: La fête prend des proportions que la STIB n'avait pas anticipées. Il faut pousser les badauds dans les rames. Les rares sièges orange sont pris d'assaut, mais les visages souriants témoignent d'un moment un peu suspendu.
2: C'est la grande joie populaire. L'ambiance est assurée par des musiciens, des chanteurs, des danseurs, des groupes folkloriques. C'est un jour qui fera date, il ne faudra pas l'oublier, et tout a été mis en œuvre afin qu'il en soit ainsi.
0: La liesse populaire résonne comme une sorte de libération. Oui, une libération. Car depuis 12 ans, Bruxelles était un chantier à ciel ouvert. 12 ans que l'on a décidé que Bruxelles aurait, comme Paris ou Londres, son métro.

0: Bruxelles a des ambitions. Bruxelles s'élève, grandit, Bruxelles construit.
1: En 1964, c'est décidé. Il faut un métro pour Bruxelles, car Bruxelles est en pleine croissance démographique et économique.
2: L'importance de Bruxelles n'est plus à démontrer. Mais il y a autre chose. Chaque jour, en effet, 200 000 personnes venues des quatre coins du pays viennent travailler à Bruxelles. En 1980, ils seront 400 000. Capitale du royaume, avec plus d'un million d'habitants, Bruxelles représente près de 20% de l'emploi national. Ville internationale également, 6 000 fonctionnaires européens y vivent avec leurs familles, soit 15 000 personnes qui dépensent bon an mal an 4 milliards. 71 missions diplomatiques, 5e ville mondiale de congrès, 300 bureaux internationaux privés, nous aurons fait le tour des statistiques bruxelloises.
1: Dans ce milieu des années 60, la route de cette ambition est pavée par les problèmes de circulation, et en particulier les trams. Les trams, colonne vertébrale des transports en commun bruxellois depuis près d'un siècle, des trams qui ont la fâcheuse tendance de gêner la nouvelle reine de la modernité, la voiture.
3: Seulement voilà, le corps de la ville s'est développé de telle façon que le cœur ne suit plus, il s'emballe, miné par l'asphyxie. Diagnostic, embarras de circulation. Analyse des artères, découverte du virus, le tram. S'en débarrasser complètement, le remiser au dépôt est impossible, le microbe n'est pas tout à fait inutile.
1: Eh oui, le tram est un virus. Alors, il faut bien décider d'un tracé pour le métro. C'est le travail de Paul Hustin, premier directeur du service spécial d'études de la STIB. C'est lui qui est chargé de décider où passera le métro, où il s'arrêtera aussi. Il explique à la RTB, devant une grande carte de la capitale, comment tout ça va se passer.
4: Actuellement, nous construisons un axe de métro entre le parc du Cinquantenaire et le marché aux poissons. Cet axe est construit selon les dimensions métro, mais sera exploité avec les voitures de tramway actuellement en usage sur notre réseau. Toutefois, l'axe est-ouest sera mis en voiture métro, c'est-à-dire des véhicules plus volumineux, plus longs, un peu plus larges, sera mis en voiture métro aussitôt que le prolongement vers l'est, c'est-à-dire du parc du Cinquantenaire jusqu'à la chaussée d'Ouavre d'une part, et du parc du Cinquantenaire jusqu'à la maison communale de Woluwe-Saint-Lambert, d'autre part, sera terminé. Nous pouvons escompter la fin des ouvrages génie civil pour 1972. À partir de ce moment-là, nous aurons là une pénétration en vrai métro vers le centre-ville depuis l'est de l'agglomération.
1: Le tracé retenu prend la forme d'un Y ou d'une patte d'oie. Un tronc commun central de la station de Brouckère à Mérode. Et puis, deux branches à l'est se séparant après le parc du Cinquantenaire, une vers Tomberg et l'autre vers Beaulieu. Mais cette ambition est dès le départ contrariée. Entre les difficultés techniques liées au sous-sol bruxellois, instable par endroits, et puis les difficultés politiques. Il faut en effet attendre chaque année que le financement soit octroyé par l'État, encore unitaire à l'époque. Unitaire, oui, mais déjà fortement divisé entre nord et sud, avec Bruxelles au milieu.
5: Et ce métro, nous le verrons quand? Est-ce que c'est pour demain ou après-demain?
6: Eh bien, les travaux prévus sont d'environ 1 milliard par an, mais sans aucune garantie de financement. C'est-à-dire que ce 1 milliard par an, nous ne sommes pas sûrs de l'avoir. Ça, c'est la somme que l'on a jusqu'à présent décidé de prévoir pour Bruxelles. Mais si l'on avait voulu passer immédiatement à la phase métro, cette somme aurait été plus importante et c'est la raison pour laquelle on n'a pas souhaité passer immédiatement à la phase métro.
5: Ça fait combien de kilomètres par an de métro alors ?
6: Selon certaines estimations, le métro coûterait un peu moins d'un demi-milliard par kilomètre. Mais ces estimations pourraient être dépassées pour d'autres sections. Donc on arriverait à 2 kilomètres de métro par an, ce qui signifierait 2 kilomètres de pré-métro ou de métro par an, ce qui signifierait que nous aurions un métro pour nos enfants.
1: Des ouvriers parfois venus des mines qui ferment dans le Limbourg ou en Wallonie balafrent les artères de la capitale. Bruxelles est un vaste chantier, comme ici, à Schumann, où pousse depuis peu le Berlaymont. La RTBF fait visiter les travaux en 1968.
7: Nous sommes rue de la Loi, au pied du bâtiment du marché commun qu'on appelle le complexe Berlaymont, avenue Charlemagne. C'est une des entrées du métro qui sera ouverte le 18 décembre 1969 au public, c'est-à-dire dans 4 mois, quelques jours avant Noël. Si vous voulez, nous allons imaginer que nous sommes les premiers clients. Pour le confort, on a mis du caoutchouc alvéolé sur le sol pour éviter la résonance du bruit. Les murs sont en mosaïque italienne ou en marbre blanc. Des escalators de grande capacité, cela va sans dire, conduiront le public du niveau numéro 2 où se trouve la gare de chemin de fer et où on pourra prendre ses tickets de métro jusqu'au niveau numéro 3 où nous sommes pour le moment, les quais proprement dit.
1: Face à l'étalement des travaux, décision est prise de faire rouler les trams sur le tracé du métro déjà terminé. En 1969, la portion

0: vice-versa, toujours en 10 minutes. 6 stations souterraines permettent d'accéder à cette nouvelle voie rapide qui, pour le moment, sera exclusivement desservie par des trams conventionnelles. Du rond-point Schumann à ici, soit un trajet de 3,5 km, le gain de temps est évalué à 15 ou 20 minutes. Le pré-métro vous amène en effet du cinquantenaire au centre de Bruxelles en 10 minutes, alors qu'il en faut actuellement 25 ou 30 avec les transports en commun de surface.
1: En 4 ans, la mise en service du tram sur ce premier tronçon est saluée comme une prouesse technique. Le roi vient en personne et pour la première fois, semble-t-il, voyager en tram.
2: Pour des raisons différentes, c'était une grande première aujourd'hui pour les milliers d'artisans de cette réussite technique qu'est le pré-métro et pour le roi, venu l'inaugurer en présence d'une dizaine de ministres, dont M. Bertrand, responsable du département des communications et d'innombrables personnalités belges et étrangères. En effet, pour le roi, ce voyage souterrain entre la place de Brouckère et le rond-point Schumann serait sa première promenade en tramway.
1: Sur les quais, les enfants soigneusement triés sur le volet saluent le souverain. Puis, c'est ruban, brabançonne et discours de circonstance.
3: C'est avec une satisfaction, je dirais même une fierté admirative, que nous venons de découvrir le premier tronçon du pré-métro, un événement considérable de l'évolution de la capitale qui exige une adaptation urgente de l'équipement collectif aux besoins nouveaux et grandissants que cette évolution impose.
1: Les Bruxellois et les Bruxelloises ont, eux, dû attendre la fin des cérémonies officielles pour tester ce pré-métro. La caméra de la RTBF filme des usagers unanimes, mais un peu gênés et peu loquaces.
4: Bonjour, madame, après votre premier voyage.
5: Ah, mais c'est formidable, madame, c'est très très bien.
4: Ça t'a plu ?
6: Oui, madame. Oui, oui.
4: Est-ce que tu reviendras souvent dans le métro ?
6: Oui, oui, beaucoup, beaucoup.
4: Vous trouvez ça plus pratique que le tram ?
7: Oui, madame, ça va très vite.
4: Qu'est-ce que vous en pensez ?
7: C'est très gai.
4: Ça vous a tous amusé, monsieur. Qu'est-ce que vous en pensez ?
8: Très bien, très bien.
4: Mais les avis sont unanimes.
8: Madame, je suis heureux et fier. Je suis architecte, mais heureux parce que le roi avait le numéro 1 et mon ticket porte le numéro 2.
4: Ça, c'est une chance.
8: Oui, je regarderai pour mes petits-enfants. Je vous félicite.
4: C'est un beau souvenir.
5: Ah oui, oui, c'est formidable.
4: Et qu'en pensent les enfants ?
6: Ah, bien.
4: Ça t'a plu ? Allez, bonhomme, viens devant la caméra. Ça t'a plu de voyager en train ? Vous êtes contente de
7: oui,
4: votre voyage ?
7: Oui, très bien. C'est très rapide.
4: Madame, qu'est-ce que vous en pensez ?
9: C'est très bien, mademoiselle.
4: Tout le monde est très content, monsieur. Qu'est-ce que vous pensez de votre voyage ?
9: Très bien, madame.
7: Très agréable et très rapide, surtout.
4: C'est plus confortable ?
7: Oui, c'est très agréable. Très, très bien.
4: Qu'est-ce que les enfants en ont pensé ? Qu'est-ce que tu penses de ton voyage ?
6: C'est très bien.
4: Tu es content ?
6: Oui, madame.
4: C'est le premier jour que le métro fonctionne. Tu es content d'avoir fait un des premiers voyages ?
6: Oui.
1: Merci. La solution du pré-métro sera utilisée durant 7 ans. Et puis, en 1976 donc, c'est enfin l'arrivée des rames de métro proprement dites. La STIP organise bien sûr une nouvelle inauguration avec le roi, les ministres, les rubans, la brabançonne et les discours. Mais elle y ajoute cette fois les Bruxellois et les Bruxelloises, un peu oubliés en 1969. Une fête populaire qui ancre le métro comme un élément à part entière de la ville.
10: L'histoire continue avec Hélène Maquet et Bertrand Haine qui nous replongeaient dans les débuts du métro bruxellois. 50 ans plus tard, le métro continue d'ailleurs à faire parler de lui, notamment avec le fameux projet de la ligne 3, comme quoi à Bruxelles, les histoires de mobilité ne datent pas d'hier. Allez, on quitte les souterrains bruxellois pour un petit peu de musique. Voici Anderson .Paak avec...

0: Ah, très chouette reprise hein, d'Anderson .Paak, Good Day sur RTBF, la première. On poursuit notre voyage et cette fois direction New York. Il existe des salles de concert mythiques, des endroits où monter sur scène représente presque une consécration pour un artiste. Et parmi elles, il y a évidemment le Carnegie Hall. Depuis son inauguration à la fin du 19e siècle, les grands musiciens s'y sont succédés. Mais derrière cette salle prestigieuse se cache aussi toute une partie de l'histoire américaine. C'est ce que nous raconte Jean-Louis Lay dans Les Notes de l'Histoire, un podcast de Musique 3 et de la première qui nous fait découvrir les grandes histoires à travers la musique.
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2: New York, un dimanche matin brumeux et froid. Sur les devantures des bâtiments flotte le Stars and Stripes, le drapeau américain. Sur toutes les façades, le mouvement est initié par un vent contraire et traître. Les hampes, fichées dans les pierres, tiennent tant bien que mal. Les rues sont désertes. Et si la cité de la Statue de la Liberté tente de sauvegarder les apparences, c'est le flou qui règne depuis plusieurs années. En Europe et dans le monde, la guerre fait rage. Les enfants du pays sont partis se battre dans le Pacifique. D'autres sont stationnés en Angleterre. L'oncle Sam, une nouvelle fois, s'est vêtu de ses atours guerriers. Il faut libérer les peuples opprimés par le joug nazi, faire plier le Japon et permettre aux États-Unis de prendre une place prépondérante sur l'échiquier mondial. Mais la guerre, aussi terrible soit-elle, n'est pas l'affaire de tout le monde. La vie civile doit suivre son cours. Il faut occuper les foules, animer un quotidien teinté de questionnements et d'inquiétudes. Pour cela, New York peut compter sur une reine. Carnegie Hall, tout près de Central Park, la salle de concert la plus célèbre de tout le pays est une institution. Elle est à elle seule un symbole. Depuis des décennies, elle attire en son sein les plus grands musiciens de la planète. Elle fait et défait les héros, adoube les plus méritants et tisse les mailles de la grande histoire. Carnegie Hall est une héroïne qui va en cette matinée brumeuse d'automne jouer un drôle de tour à l'un des plus grands espoirs de la musique. Ici, nous entrons par une porte dérobée, celle des loges, des salles de répétition, là où résonne encore le dernier accord d'un concerto ou d'un opéra. Le but de notre voyage, prendre la musique comme point de départ et laisser les notes nous conduire là où l'histoire, la grande, bascule. 14 novembre 1943, aujourd'hui, dans les notes de l'histoire, musique et grands événements entrent en résonance. Neuf heures, coup de téléphone. Leonard Bernstein, tout juste 25 ans, vient à peine de se réveiller. Le chef assistant de l'orchestre philharmonique de New York, le plus réputé du pays, est considéré à bien des égards comme un virtuose de la musique. Bercé par les apprentissages fournis par des maîtres tels que Renner ou Koussevitzky, le natif de Lawrence, dans le Massachusetts, gravit les échelons un par un. Avant que la guerre éclate, rien ne le prédisposait à devenir musicien professionnel. C'est aussi cela, le rêve américain. Ce soir, l'orchestre, dont il est l'un des cadres, se produit au Carnegie Hall. CBS Radio sera là. La salle et ses muses seront alors dans tous les foyers américains. On n'arrête pas le progrès. Face à cette soirée d'importance, Bernstein veut se reposer. Le coup de fil qu'il reçoit ne tombe, pour ainsi dire, pas à point nommé, et le ciel ne tarde pas à lui tomber sur la tête. Walter a la grippe, il est cloué au lit. Tu vas devoir le remplacer au pupitre cet après-midi. Au début, le jeune homme croit une blague. Lui, chef d'orchestre, sans répétition, pour un concert, retransmis dans tout le pays. Non, là, on le fait marcher. Il n'en est rien. Bientôt, Bernstein conscientise ce qui vient. Le défi est gigantesque. Carnegie Hall peut embellir des destinées, oui. Mais autant qu'elle peut les broyer. Il y a quelques mois, Duke Ellington est venu développer son art. Sold out. Et pour le show du Philharmonique, idem. Dans quelques heures, plus de 2500 personnes vont se presser pour faire oblitérer leurs tickets et s'installer dans les fauteuils cramoisis et confortables de la salle de concert. Bernstein raccroche le combiné sans parler.
3: Il doit appeler Bruno Walter, le chef d'orchestre juif exilé aux États-Unis, qui devait prendre ce soir la place de titulaire du pupitre. Léonard se retrouve balancé sur le devant de la scène et il n'a plus le choix. Il faut agir. Walter et lui doivent se voir de toute urgence. Le jeune musicien est tétanisé. Il tente de rassembler ses idées. La programmation du concert à venir est dense et complexe. L'ouverture Manfred de Schumann, le thème, variation et finale de Miklos Rosa, Don Quichotte de Strauss et l'ouverture des maîtres chanteurs de Wagner. Autant de classiques que Léonard connaît bien, enfin, presque. L'œuvre de Strauss est pour le moins difficile à appréhender en tant que chef d'orchestre. Certains passages sont si complexes qu'il est très facile de se planter. En l'état, un seul homme peut l'aider à lever ses doutes, Walter. À trois reprises, le jeune homme tente de joindre son aîné. À chaque fois, le malade ne répond pas. Bientôt, Bernstein se trouve au pied du mur. Il monte dans un taxi et se lance à bride abattue dans une course folle. Ce qui l'attend au bout du chemin, c'est son destin.

quelques heures plus tard dans les méandres de Carnegie Hall. Avant chaque représentation, les coulisses forment un lieu de vie unique. Alors que la salle se garnit et que les équipes de CBS Radio se pressent pour finaliser les derniers détails de la retransmission à venir, Bernstein s'est blotti dans un coin. Il tremble de tout son long. Il est terrorisé. Autour de lui se meuvent les énergies du hall. Cet endroit est particulier. Aucun autre ne lui ressemble. Le jeune chef d'orchestre est en train de perdre ses moyens. En se rendant chez Walter, il avait trouvé le musicien enveloppé dans des couvertures, terrassé par la fièvre. Le malade avait quand même pris le temps de détailler avec le jeune homme les passages compliqués de l'œuvre de Strauss. Bernstein est ressorti de ce rendez-vous avec des armes pour réussir. Des heures durant, il était resté assis au bord du lit de sa chambre d'hôtel. Il s'est finalement motivé, notamment en prévenant ses parents, heureux. Mais en entrant dans Carnegie Hall, une heure avant le début du show, le musicien s'est laissé submerger. Il doit se reconcentrer, ou alors tout sera perdu. La star ce soir, c'est lui. Aucun recoin de la salle mythique ne pourra lui servir de refuge. La lumière, implacablement, va venir se poser sur ses épaules. Le jeune homme, pourtant peu coutumier du fait, s'allume une cigarette. La fumée dissimule son visage et la crainte qui peut s'y lire. Bientôt, les bruits de la salle parviennent à ses oreilles. Il se redresse. Une assurance inexpliquée lui permet de reprendre le dessus, comme si le hall venait à lui donner des ailes. En un instant, un sentiment étrange le saisit. Il se retrouve porté par une certitude qui booste sa confiance. Et si la salle mythique venait de le prendre sous son aile? Un Carnegie Hall est spécial et Bernstein le sait. Ici, c'est le nouveau monde qui s'exprime. Au milieu de ces musiciens qui se pressent derrière les tentures avant leur entrée en scène, Bernstein rassure par un geste, par un regard. Il le sait. Le moment à venir peut changer sa vie. Cette pression qui le tétanisait il y a encore quelques minutes est soudain devenue une arme. Quelques pas, et le jeune chef d'orchestre se retrouve sous la lumière. Les applaudissements qu'il accueille témoignent de la surprise et de la stupeur des spectateurs. Tous s'attendaient à voir apparaître Bruno Walter. Eh bien non. Bernstein va devoir faire ses preuves. Les musiciens s'inclinent, saluent. Le jeune homme prend en main sa baguette. En un instant, résonnent les trois accords puissants du Manfred de Schumann. La prestation est divine. Dans tout le pays, les auditeurs sont conquis par la maîtrise de Bernstein. Carnegie Hall vient d'adouber une nouvelle star. Demain, le compositeur fera la une du New York Times. La salle mythique s'érige à nouveau en symbole de ceux qui prouvent, depuis des décennies, que tout est possible. Et qu'aux États-Unis plus qu'ailleurs, le rêve américain incarne un nouveau monde qui peut changer les destinées de bon nombre de musiciens. Retour le 5 mai 1891. La Seconde Guerre mondiale est encore loin. Depuis un peu plus d'un siècle, les États-Unis d'Amérique s'affirment à la face du monde. Depuis l'indépendance obtenue au nez à la barbe des Britanniques en 1776, nombreux sont les malheureux du monde entier à avoir traversé l'océan pour tenter leur chance. Il y en a parmi eux qui sont parvenus à se hisser tout en haut de la chaîne, en partant de rien. C'est le cas d'un certain Andrew Carnegie, qui fait la pluie et le beau temps à New York. L'incarnation du rêve américain prépare un coup d'enfer depuis plusieurs années. Ouvrir en plein Manhattan une salle de concert à son nom. Briques rouges et pierres se sont dressées en un rien de temps. Et aujourd'hui, le mania est sur le point de concrétiser son pari fou. Ça le vise ? Un milliardaire passe la première partie de sa carrière à amasser l'argent et la seconde à le distribuer. Carnegie s'emploie à bâtir des lieux de culture qu'il met à la disposition de tous. Cette fois, il s'apprête à frapper un grand coup. Dans quelques heures, sera officiellement inauguré ce symbole loin du centre-ville de New York. Oh, le pari est audacieux. En menant une campagne de pub absolument phénoménale, l'homme d'affaires a su tirer son épingle du jeu et créer une attente autour de l'événement.
toutes les places ont été vendues. Alors qu'il contemple la foule compacte qui se masse devant les portes, Carnegie est subjugué par cette file de calèches qui s'étiolent dans les rues adjacentes, désertes de vie et de bâtiments. Certains disent même que la circulation est bloquée sur des centaines de mètres. On n'a jamais vu ça. Cochers et spectateurs s'invectivent de la pire des manières et les autorités tentent de reprendre le contrôle d'une situation absolument invraisemblable. Ah, il faut dire que la programmation du soir est impressionnante. Pour sa grande ouverture, celui qu'on surnomme l'homme le plus riche du monde est parvenu à faire venir un monstre sacré de l'art musical, le russe Tchaïkovski. Curieux de tout, le barbu, compositeur du Lac des Cygnes ou de Manfred, est arrivé aux États-Unis avec le vent en poupe. Il ne veut pas y croire, mais outre-Atlantique, sa musique est particulièrement appréciée. Pour beaucoup de musiciens américains, le russe est un modèle. Tchaïkovski peut se targuer d'être considéré comme une véritable légende dès son vivant. Alors, autant dire que l'exploit de Carnegie de faire venir le cinquantenaire à New York est apprécié à sa juste valeur. Le compositeur russe se balade toujours avec un petit carnet dans sa poche de veste. Voyage en Amérique est l'occasion pour lui de marquer noir sur blanc ses différentes interrogations au sujet d'un pays dont il ignore tout. Chose à demander. L'eau est-elle sûre à boire en Amérique? Quel genre de cigarettes fument les hommes à New York? Quel genre de chapeau porte-t-il? Puis-je faire laver mon linge là-bas? Vérifier l'acoustique de la nouvelle salle de musique. La nouvelle salle que Tchaïkovski évoque, c'est le Carnegie Hall. Le mania accueille sa star personnellement et la conduit vers les coulisses. L'ouverture a beau être ce soir, les travaux battent encore leur plein. Il va falloir des années pour que tout soit terminé. Contournant un échafaudage, les deux hommes discutent et tentent de se comprendre l'un et l'autre. Chacun est le témoin d'une réalité du monde que son interlocuteur ne peut que difficilement assimiler et comprendre. La Russie des tsars n'est pas l'Amérique, quoi qu'on en dise. Et pourtant, ce qui pourrait opposer rassemble, grâce aux notes magiques déployées par le compositeur. La salle comble, conquise, comprend que l'écran imaginé par l'homme d'affaires va entrer dans l'histoire. Il est immense, ce bâtiment en plein cœur de New York. Sa hauteur sous plafond est absolument sensationnelle, du jamais vu. Les chanceux ayant leur ticket pour accéder au cinquième niveau doivent monter plus de 100 marches avant d'atteindre leur siège. C'est considérable. L'assistance s'est massée. L'horloge tourne. Il est temps de donner le coup d'envoi de cette cérémonie exceptionnelle. L'évêque Potter, un homme qui compte dans la ville, prend la parole le premier. Tous l'écoutent religieusement faire l'éloge du mania qui observe les attitudes de la foule depuis sa loge. L'homme d'église évoque sa grande philanthropie à l'égard de la ville de New York et ses actions menées pour le bien commun. Donnant le change aux milliers d'applaudissements qui surgissent des travées, Andrew Carnegie n'attend qu'une chose. L'entrée du compositeur. Dès les premières minutes de cette inauguration magistrale, il se passe quelque chose d'unique et de particulier. Tchaïkovski, lui aussi, le perçoit. Surpris de voir que sa marche solennelle rencontre un tel succès, il est emporté par le mysticisme du lieu qui abrite son art le temps de quelques heures. La salle de concert prend des atours de symbole. En ce 19e siècle finissant, les États-Unis restent la terre de tous les possibles, où le rêve américain est un songe fantasmé que bon nombre tentent de saisir au vol. Pourtant, la réalité déjà est tout autre. Un fossé se creuse entre les riches et les autres, entre les privilégiés et ceux qui doivent se battre pour survivre. L'American Dream n'est-il qu'un mirage ? Le Carnegie Hall va traverser les décennies et les épreuves au rythme de la grande histoire, de ses débuts tonitruants à la Grande Dépression, de la ségrégation aux menaces de fermeture. La salle de spectacle se retrouve propulsée au cœur des événements historiques de la toute jeune nation américaine.

D'emblée, le Carnegie Hall est porté par l'histoire de son fondateur. Lui aussi est un des symboles les plus vifs d'une réussite aussi fulgurante qu'inespérée. Il est fils de fermier, né en Écosse. La crise politique et sociale qui anime la nation européenne avec son voisin anglais pousse la famille à tout quitter. Et la destination est toute trouvée. Déjà, les États-Unis revêtent les atours de la terre promise et de tous les possibles. Ils sont nombreux, Irlandais, Gallois, Écossais, Britanniques en somme, à avoir franchi le pas. Parmi ces grands voyageurs du temps, une partie de la famille du père de Andrew Carnegie installée à Pittsburgh. Dès lors, la communauté écossaise, déjà importante en Pennsylvanie, comprend que le jeune Andrew est fait d'un bois différent. Mais ce gamin est spécial. Le sens des affaires semble inné chez lui. Il faut dire qu'à l'époque, les États-Unis sont encore un pays vierge, un peu plus de 100 ans après l'obtention de l'indépendance. Tout y est à faire, à construire. La conquête de l'Ouest est loin d'être une légende. Elle a permis aux colons de s'emparer d'une multitude de territoires. Les perspectives sont infinies. Cela s'est fait, bien évidemment. Au détriment des populations de natifs, ces Amérindiens qui vivaient jusqu'alors en paix avec la nature. Ils mourront pour la plupart sous le joug du progrès et du capitalisme naissant. Andrew se met très vite au travail. Bobbin Boy, dans une usine de coton, il va très vite faire fortune, en plaçant judicieusement ses maigres économies. Sa richesse devient exponentielle alors qu'il décide d'investir dans le chemin de fer, puis dans l'acier. En 1875, il ouvre son premier haut fourneau. Il est alors âgé de tout juste 40 ans. Il s'exporte dans le New Jersey, amasse de nouveaux deniers et pose ses valises à New York. À la fin du 19e siècle, la mégapole est encore loin d'être la ville qu'on connaît aujourd'hui. Elle n'est pas aussi excentrée et Manhattan n'est encore qu'une zone partiellement en friche. C'est bien simple. Lorsque l'homme d'affaires émet l'hypothèse de faire construire une salle de concert gigantesque dans le Hogtown, on le prend pour un dingue. Comment va-t-il faire pour attirer des milliers de spectateurs à chacune de ses représentations? L'Écossais ne se pose pas la question. Il claque plus $1 million sur la table, fait laminer dans ses hauts fourneaux l'acier de l'impressionnant plafond et engage un architecte qui n'a encore jamais construit une salle de concert. Mais qu'importe là aussi, seul le résultat compte. Plus encore qu'un amateur, l'architecte Tuttle est musicien, violoncelliste. Et il va réussir l'exploit de faire sortir le Carnegie Hall de terre en moins d'un an. D'emblée, l'acoustique y est véritablement révolutionnaire pour l'époque. La mutation de la ville de New York passe aussi par la prise de risque de l'homme d'affaires. En construisant un immense pôle culturel, loin du centre-ville, Carnegie souhaite déplacer la zone d'influence de la ville, la diriger vers Manhattan. Ce coût faramineux $1 million est aussi un moyen pour le Fortuné Mania de gagner en légitimité. Cette stratégie de philanthropie est loin d'être anecdotique et innocente. Carnegie s'érige en symbole du rêve américain. Un gamin parti de rien amasse fortune et reconnaissance, tout en la mettant en partie à disposition d'autrui. D'aucuns le considère comme l'un des bâtisseurs de l'Amérique moderne. Sa popularité explose. Et pourtant, alors que l'inauguration en présence de Tchaïkovski est un triomphe, le ciel va s'assombrir. Aux États-Unis, la fin du siècle est loin d'être idyllique pour tout le monde. Un an après l'ouverture du Carnegie Hall, une grève énorme éclate dans les usines de l'homme d'affaires. Celui qui se vante d'ouvrir bibliothèques et lieux de vie pour les ouvriers est ardemment critiqué. En cause, les journées trop longues qu'il impose à ses employés. Et puis, les salaires trop maigres, qui ne permettent aucun loisir. Face à ces doléances, le philanthrope fait le choix de détruire l'union qu'il ne cesse pourtant de mettre en exergue. Il lâche sur les grévistes de Homestead les agents de la Pinkerton. Cette agence privée américaine de détectives et de sécurité est connue pour casser les mouvements sociaux depuis sa création à Chicago en 1850. Sa réputation de violence ne va pas être usurpée. Pour faire entrer les ouvriers de Carnegie dans le rang, les agents vont employer
les grands moyens. Au moins 7 travailleurs vont payer de leur vie la grève. Le mécène se sert donc d'une couverture pour dorer son image personnelle. Son intérêt pour les plus pauvres est fin. D'ailleurs, sa curiosité pour la musique classique est on ne peut plus limitée. Ce qu'il apprécie, c'est le folk et les chansons traditionnelles écossaises. Du Tchaïkovski, non, très peu pour lui. Mais quand on a le sens des affaires... Enfin, quoi qu'il en soit, la salle va connaître des premières saisons mitigées. La programmation, très souvent audacieuse, ne permet pas d'attirer les foules. La localisation excentrée y est certainement pour beaucoup. L'homme d'affaires doit renflouer les caisses personnellement, à de très nombreuses reprises. Bientôt, le cercle vicieux est enclenché. Pas d'entrée donc, moins de concerts. Le hall est sur le fil. Lors de l'inauguration, Andrew Carnegie s'était exclamé « Cette salle et l'histoire de notre pays doivent s'entrelacer ». Une nouvelle fois, le magnat ne s'est pas trompé. Pour le meilleur et pour le pire.

Les notes de l'histoire avec Jean-Louis Lahaye, une belle manière de découvrir l'histoire autrement à travers la musique. Et si ce voyage vous a plu, sachez que la série compte une quarantaine d'épisodes à retrouver sur RTBF Ovio. On reste dans la musique, mais on va changer complètement de registre. Retour dans les années 2000 avec Oasis et Songbird.

0: Oasis avec Songbird, un titre sorti en 2003, mais qui a gardé toute sa fraîcheur une vingtaine d'années plus tard. On change d'univers après Bruxelles et New York, direction Moscou. Comment Vladimir Poutine est-il devenu l'homme que l'on connaît aujourd'hui et que sait-on réellement de son parcours et des coulisses du pouvoir russe? Pour tenter de répondre à ces questions, le journaliste d'investigation russe Roman Badanin a mené une longue enquête publiée dans un livre intitulé « Le Tsar en personne ». Il était l'invité de Julie et Pascal dans Le Monde en direct cette semaine. Une interview en anglais, mais rassurez-vous, elle est traduite en français. On écoute cet échange.
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2: Vous ne pouvez pas rater ce livre si vous vous promenez en librairie, une grosse brique de 800 pages, toute dorée comme un lingot, avec un titre qui claque, le tsar en personne, et cette petite phrase quand vous dépliez la couverture, vivre dans le luxe, régner jusqu'à la mort, telle est la seule idéologie de Vladimir Poutine et de ses courtisans.
3: Le tsar en personne est une enquête choc, fruit du travail de deux journalistes russes d'investigation pendant une vingtaine d'années, Roman Badanin et Mikhail Roubine, qui ont dû fouiller la Russie. Suite à de nombreuses révélations dérangeantes, ils ont été désignés comme des agents de l'étranger, ce qui est passible de prison dans leur pays. Et c'est une mine, non pas d'or, mais d'informations qu'ils viennent de publier.
2: L'enquête russe sur le vrai Vladimir Poutine, c'est donc ce soir dans Le Monde en direct avec l'un des deux auteurs. Bonsoir Roman Badanin.
4: Good evening everyone. Thank
5: Bonsoir,
4: you for having me here.
5: Merci pour l'invitation.
2: Eh bien, merci à vous de l'avoir accepté. Cette vaste enquête, aujourd'hui disponible en français, a d'abord été écrite en russe pour les Russes. Vous savez s'ils sont nombreux à l'avoir lu, à y avoir eu accès?
4: Good point.
5: C'est une bonne question. Alors, je ne suis pas en mesure de vous donner le chiffre exact, le chiffre des lecteurs qui ont pu le lire à l'intérieur de la Russie. Mais ce qui est intéressant, c'est que beaucoup de Russes ordinaires qui veulent vendre le livre sur ce marché public, sur Internet, efface le visage de Vladimir Poutine ou floute son visage ou bien change son nom de famille. Il n'y a pas de législation qui interdit publiquement l'usage du visage de Vladimir Poutine, mais au cas où, il floute ou bien efface son visage. Et cela en dit long sur l'ambiance de peur qui est créée par Poutine, qui est toujours créée par lui d'ailleurs en Russie.
3: L'idée de ce livre, elle est venue vraisemblablement après l'invasion de l'Ukraine. À ce moment-là, on a écrit des quantités de choses dans tous les journaux sur Poutine, sur ses motivations, sur ce qui l'animait, son idéologie. Et souvent, c'était le résultat de sa propagande, ce qui a été écrit. Pour répondre à la question de qui est Poutine, vous avez préféré analyser les faits et vous contenter des faits.
5: Oui, tout à fait. Et merci de l'avoir dit. Oui et non. Bien entendu, nous travaillons sur ce livre depuis des années. Vladimir Poutine reste toujours notre spécialité en quelque sorte. Nous nous concentrons sur Vladimir Poutine. Lorsque la guerre a éclaté, cette idée nous est venue encore une fois. Et je dirais que c'était une sorte de psychothérapie pour nous et pour nos lecteurs. Nous nous sommes dit que nous devrions suivre cette approche. Alors, notre approche est plutôt simple. Nous essayons de comparer ses paroles en public, ses discours, et ses actes. Parfois, ses actes clandestins, ses actes secrets, qui sont cachés à ses propres citoyens. C'est cela l'idée derrière ce livre. Nous voulons comparer ce qui apparaît dans les journaux et les faits.
3: Et il y a une grande différence entre les deux, en l'occurrence.
4: Huge.
5: Oui, une différence énorme, je dirais.
3: Et ce que vous avez pu constater, c'est qu'aujourd'hui, en tout cas, les faits ne permettent pas de dire que le chef du Kremlin a une idéologie. Parce que c'est vrai qu'aujourd'hui, on le présente encore souvent comme un idéologue, Vladimir Poutine, qui lutte notamment contre la décadence, et c'est notamment à ce titre qu'il a engagé la guerre contre l'Ukraine et qu'il attaque l'Europe.
4: Mais
5: plus souvent, il est présenté comme un démagogue et non pas comme un idéologue. Et nous avons suivi de nombreux récits qui sont présentés par Poutine lui-même en public et qui ont été présentés par lui tout au long de sa carrière. Et ce qui est tout à fait surprenant, c'est que Poutine change constamment de récit tout au long de sa carrière et on y trouve la vraie réponse. La conservation du pouvoir, c'est cela qui lui importe vraiment. Pour lui, quelle que soit notre définition de son idéologie, il la mobilise, il l'instrumentalise, il l'utilise pour prolonger en quelque sorte son règne.
2: Garder le pouvoir et engranger le plus d'argent possible, ce sont là ses deux moteurs ?
4: Yes, I would say so.
5: Oui.
4: Of course, Putin has a
5: Alors,
4: lot of
5: bien
4: like,
5: sûr.
4: Temporary goals,
5: Vladimir Poutine a des objectifs intermédiaires, mais de manière globale, oui, son idée dès le début était la suivante, s'enrichir à travers sa position. Il est arrivé au pouvoir en tant que président en 1999, et à l'époque, il voyait sa position comme une position temporaire. Bien entendu, et il pensait à sa retraite. Mais pour lui, sa position était l'occasion de s'enrichir avant de partir à la retraite. Mais bien entendu, depuis, il a changé d'opinion en Russie et surtout à l'intérieur de la Russie.
4: It doesn't leave you untouched. So, and
5: le fait d'être au pouvoir ne vous épargne pas. C'est la raison pour laquelle il a décidé de revenir au pouvoir. Et son seul objectif est de rester au pouvoir le plus longtemps possible.
3: Mmh. On a beaucoup commenté, notamment cette phrase de Poutine, hein, qui parlait de la chute de l'URSS comme de la plus grande catastrophe géopolitique du XXe siècle. C'est une phrase qui a souvent été utilisée pour expliquer Poutine, sa soif de revanche, mais que précisément vous relativisez et vous expliquez sur base de preuves qu'à ce moment-là, au moment de la chute de l'URSS, il y voit surtout une opportunité pour s'enrichir, précisément.
4: Exactement.
5: Alors, ce qu'il faut savoir, c'est que cette soi-disant grande catastrophe géopolitique qui est survenue à la fin du XXe siècle est survenue au même moment que d'autres événements. Alors pour lui, cette catastrophe n'était pas importante. Il était très impliqué dans des projets pour s'enrichir avec des collègues qui ont profité d'un certain programme de ressources. C'était le premier épisode de sa corruption, en quelque sorte. Et en mai, en 1992, alors, qu'est-ce qui s'est passé ? Alors, le début du mois de mai en Russie, c'est le jour de la victoire. C'est une grande célébration en Russie. Et maintenant, c'est un jour très important en Russie. Mais à l'époque, quelques mois après cette grande catastrophe géopolitique, il était en vacances sur une île finnoise avec ses amis les plus proches. Il se détendait avec ses amis sur cette île de la Finlande au moment de cette grande catastrophe géopolitique. Alors, il parle de cette catastrophe, mais cette catastrophe n'était pas très importante pour lui au début de sa carrière politique.
3: Sa fortune est immense à Vladimir Poutine aujourd'hui. C'est l'homme le plus riche de Russie.
4: I think, and I'm pretty much
5: Alors,
4: sure about what I'm saying.
5: Je suis presque certain quand je dis cela. Oui, je pense que c'est l'homme le plus riche du monde. Il n'y a pas de doute pour moi là-dessus. Alors, je ne suis pas en mesure de vous donner les chiffres exacts de sa fortune personnelle. Mais fortune personnelle, qu'est-ce que cela veut dire ? Alors, cela ne veut rien dire lorsqu'on parle de Poutine. Son patrimoine est le patrimoine des acolytes. Il possède tout. C'est ainsi que le système fonctionne en Russie. Et je dirais que Vladimir Poutine est le propriétaire de la Russie, littéralement. Il possède tout. Au début de sa carrière, il constituait en quelque sorte son patrimoine pour son usage personnel. Mais maintenant, il possède tout. Il peut faire ce qu'il veut, même sur le plan financier, à l'intérieur de la Russie. Et ce qui est même plus important, c'est que c'est l'homme le plus riche du monde qui a le bouton sur la bombe nucléaire. Et c'est logique. C'est l'homme le plus influent en termes d'autorité et en même temps, c'est l'homme le plus riche du monde.
0: Arman Badanine, journaliste russe d'investigation au micro de Julie Morel et Pascal Claude dans Le Monde en direct. Son livre, Le Tsar en personne, est publié aux éditions Les Arènes. Et si vous souhaitez réécouter cet entretien en entier cette fois, vous le retrouverez sur RTB Fovio ainsi que tous les autres podcasts du Monde en direct, votre émission à faute fin de journée. Voici une très jolie reprise d'un grand classique de la chanson française, Vincent Delerme. Et Voyou revisite évidemment cette magnifique chanson écrite par Michel Berger pour France Gall en 1987. Une version tout en douceur que je vous propose de découvrir ça.

0: Vincent Delerme et Voyou avec leur reprise d'Évidemment. On arrive doucement au bout de ce dimanche après-midi. J'espère que vous avez passé un beau week-end. Merci en tout cas de nous avoir accompagnés pendant cette heure consacrée au podcast de La Première. Et comme toujours, hein, je vous le rappelle que si vous avez manqué un extrait, vous pouvez retrouver tous ces podcasts sur RTB Fovieux, notre plateforme complètement gratuite et accessible quand vous le voulez. Dans un instant, place au journal de 17h et puis juste après, vous retrouvez les petits papiers avec une invitée issue du monde du cinéma, la réalisatrice Lou Colpé, à l'occasion de la sortie de son nouveau film « Comme un château fort », du cinéma réaliste et intimiste. Restez bien avec nous.
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11: L'équipe de Weaver s'est remise au travail à 13h, une réunion annoncée au finish. Il reste encore beaucoup de travail pour trouver ces fameux 10 milliards et boucler le budget fédéral. Cap historique en Belgique, en septembre, plus d'une voiture neuve sur deux était 100% électrique. Des modèles moins chers et des carburants plus coûteux accélèrent la transition et les particuliers suivent le mouvement. Les pluies torrentielles ont fait au moins 3 morts en Catalogne, mais aussi un disparu. Si l'intensité des averses diminue dans cette région, les autorités redoutent désormais des risques accrus plus au nord vers Gérone. Bonne fin d'après-midi à tous. Le gouvernement fédéral toujours en réunion. Les principaux ministres de l'équipe de Weaver se sont retrouvés aux alentours de 13h pour une réunion dite au finish dans l'entourage du Premier ministre. Mais de l'aveu général, dans la recherche aux fameux 10 milliards, il reste encore beaucoup, beaucoup de travail. Fabien Van Eekhout.
12: Oui, seule information pour le moment, pas de porte qui claque, pas de clash, les échanges sont dits constructifs, c'est déjà ça. Sur le fond, le Premier ministre Bart De Wever a remis sur la table une nouvelle note de compromis, avec des économies et des recettes, dit-on, pour 14 milliards. Les ministres l'examinent aujourd'hui, la note précédente avait été recalée il y a une semaine, pas assez équilibrée, elle ne le serait toujours pas, selon les échos que nous recevons. Trop de taxes pour les uns, trop de coupes dans la santé pour d'autres. Bref, il faudra sans doute que le Premier ministre revoit encore sa copie. Et pour le reste, Vincent Van Petegem, vice-premier CDNV.
13: Le plus important, c'est d'avoir maintenant des résultats. Il faut continuer, il y a beaucoup à faire, on continue.
12: Yann Yannbon, NVA.
14: Il y a encore beaucoup de pain sur la planche. Je n'évoque aucune deadline pour le moment et personne n'a intérêt à une crise. Nous devons travailler dur et si l'atmosphère est constructive, c'est très bien.
12: La soirée s'annonce studieuse, mais de l'aveu général, un accord ne semble pas pour le moment apporté.
11: Oui, rappelons que pour conclure, la date ultime pour un accord sur le budget fédéral reste le 13 octobre. C'est le jour où Bart De Wever doit prononcer son discours de politique générale à la Chambre. Les membres du gouvernement bruxellois sont à nouveau réunis ce dimanche depuis 10 heures. Ils ont déjà négocié hier toute la journée jusqu'à près de minuit. Le but est d'aboutir à un accord budgétaire ce week-end puisque le ministre-président MR Boris Dilliez doit présenter sa déclaration de politique générale général demain matin devant les députés. Mais voilà, on nous confirme qu'il reste du travail et aussi des frictions. Il faut trouver plus de 120 millions d'euros supplémentaires, soit à économiser, soit à gagner avec des nouvelles recettes. Parmi les pistes sur la table, des économies à la STIP ou encore augmenter les revenus du parking, mais donc rien n'est encore tranché. C'est une première et sans doute un virage historique qui vient d'être franchi. Pour la première fois, les voitures électriques sont arrivées en tête des ventes en septembre. Plus d'une voiture sur deux immatriculée en Belgique était entièrement électrique. Cela s'explique avec des arguments économiques et écologiques, des modèles de moins en moins chers et bien sûr la hausse des prix du carburant. Et ça se confirme aussi chez les particuliers. 1 sur 5 choisit lui aussi l'électrique pour rouler. Simon Dehois, les concessionnaires en région bruxelloise.
15: Les sociétés, c'était quelque chose d'acquis depuis quelques années. On sait que la fiscalité étant intéressante, ils se dirigent ça pour des raisons fiscales. Le particulier, c'est plus dans une optique d'alternative. Et là, on voit par exemple avec le prix de l'essence que les ventes électriques à particuliers ont été dopées depuis un certain temps. Auparavant, c'était 10% chez nous. Maintenant, ça représente plus ou moins 24%. On va de plus en plus se diriger vers une optique de leasing privé pour les particuliers, qui est une formule qui comprend tous les services et qui permet aux particuliers de ne pas prendre de risques sur une future revente du véhicule, en sachant que dans 5 ans, il y a peut-être la dernière technologie qui va venir avec une autonomie meilleure, des vitesses de recharge qui sont améliorées. Donc oui, effectivement, ça pousse les gens à penser différemment, du moins.
11: Des propos recueillis par Éric Bévert, le succès de l'électrique s'explique aussi par des mesures fiscales avantageuses. Les professionnels du secteur souhaitent d'ailleurs que cela ne change pas. En clair, pas de nouvelles taxes. Des données provenant de l'IFAPME mises en ligne gratuitement sur un forum du Dark Web, selon le site de recension des fuites en ligne French Bridges. L'Institut Wallon de formation en alternance et des indépendants et petites et moyennes entreprises aurait été piraté en février dernier. L'attaque informatique concernait une base présentée comme contenant les données de plus de 700 000 personnes, dont plus de 85 000 numéros IBAN. Cette republication gratuite des données augmente potentiellement le niveau d'exposition des personnes concernées. Les données permettent potentiellement d'associer une personne à son adresse postale, son adresse email, téléphone, date de naissance, numéro de registre national et pour certaines personnes, information bancaire. Journée découverte entreprise ce dimanche, une opportunité pour le public de découvrir des lieux qui lui sont généralement fermés. Vous ou un de vos proches avez peut-être un jour subi le prélèvement d'un kyste, d'un ganglion, d'un nodule ou d'un grain de beauté suspect. Plus grave, l'ablation d'un morceau de poumon, de la thyroïde ou d'un sein. Ces prélèvements ont plus que globalement été envoyés à Gosselies, à l'Institut de pathologie et de génétique. C'est là qu'on analyse ces prélèvements afin de trouver l'origine du mal, son degré de gravité et orienter les médecins vers les soins les plus adaptés et les plus précis. Nicolas Rondelet s'est rendu dans cet institut et il a suivi le parcours d'un prélèvement.
16: Est-ce grave et d'où vient le mal qui me ronge? L'observation à l'œil nu d'un organe, la macroscopie, permet parfois déjà de voir que quelque chose ne va pas.
17: On a le col de l'utérus ici, donc pour les dames qui ont le cancer du col de l'utérus, ben c'est ici que ça se passe. Ici on a le côlon. Une partie du côlon, bien évidemment.
16: C'est dans ce service qu'est arrivé sans doute le prélèvement réalisé sur cette dame.
18: Une demi-thyroïde, moi. Oui. Parce que j'avais un nodule, tout simplement, mais qui n'était pas cancéreux, donc voilà.
16: Et pour savoir que ce nodule n'était pas cancéreux, il a fallu en analyser les tissus, en histologie, et les cellules, en cytologie, au microscope. Mais l'origine d'un mal, elle peut se cacher plus profondément encore, dans les noyaux des cellules.
19: Bienvenue en cytogénétique. Ici, nous allons vous parler des chromosomes.
16: S'agirait-il d'un mal héréditaire, inscrit dans les gènes de la famille?
20: Département de biologie moléculaire, on va travailler sur l'ADN.
21: En tant que patient, on ne se rend pas compte, je pense, de tout ce par quoi peut passer nos échantillons une fois qu'ils sont prélevés chez notre médecin.
22: Je trouve ça très intéressant de se pencher là-dessus et comprendre un peu ce qui se passe dans notre corps.
16: L'Institut de pathologie et de génétique est seul dans son domaine en Wallonie. Son expertise sert tous les hôpitaux et surtout tous les patients du sud du pays. Quelques 450 000 prélèvements y sont analysés chaque année.
11: C'était le reportage de Nicolas Rondelet. En France, les cours seront totalement ou partiellement suspendus ce lundi dans 400 à 500 lycées où les conditions de sécurité ne sont pas réunies. Par ailleurs, 24 établissements scolaires ont été incendiés ou saccagés en marge du mouvement lycéen lancé en début de semaine. Le ministre de l'Éducation nationale, Édouard Geffray, a déploré dans plusieurs médias que 78 membres du personnel de l'Éducation nationale avaient été blessés depuis le début des événements. Les pluies torrentielles qui balaient la Catalogne ont déjà fait 2 morts et 1 personne est portée disparue dans la province de Barcelone. Une centenaire était déjà décédée hier au sud-est du pays. Si l'intensité des averses diminuait ce midi, les autorités mettent en garde contre des risques accrus dans le nord cette fois, à la frontière avec la France. Pendant ce temps, à Barcelone, l'heure est au constat des dégâts et au nettoyage. Marianne Brillo, de nombreux habitants ont échappé au pire.
0: Des centaines de voitures emportées par des torrents d'eau, des maisons inondées. Cet habitant d'une 60aine d'années regarde ses meubles, ses électroménagers, renversés et complètement recouverts de boue. Il se trouvait seul dans sa maison en pleine alerte rouge lancée par les autorités.
1: Quand j'ai ouvert la porte, un torrent d'eau s'est engouffré comme une vague et m'a plaqué contre le mur ici. Tout l'appartement a été inondé. Je n'ai rien pu sauver car j'ai dû sortir en courant. Sinon, nous nous serions noyés.
0: L'une des victimes est morte après l'effondrement d'un mur dans un camping. L'autre s'est noyé dans un garage inondé. Il y avait les averses, mais aussi une tempête et des orages violents. Il est tombé plus de 200 litres d'eau par mètre carré en certains endroits.
2: Nous avons installé notre fille sur une chaise. L'eau a commencé à entrer, à monter. Elle s'est retrouvée entourée d'eau et a commencé à réaliser ce qui se passait. Nous ne sommes partis qu'avec le strict nécessaire.
0: Le président de la région de Catalogne appelle à la plus grande prudence. La protection civile a de nouveau envoyé un message sur les GSM des personnes vivant près du fleuve Besos, avertissant d'un risque de débordement. De nombreux événements publics ont été annulés ce week-end et c'est maintenant la région de Gérone qui subit ces pluies torrentielles.
11: Voilà donc pour la situation en Espagne. On passe au sport et ce résultat qui vient de tomber pour quelques millimètres. Remco Evenepoel vient de remporter les championnats d'Europe ce dimanche. Il était tombé dans un virage lors d'une attaque qu'il avait lancée lui-même et il a réussi à revenir avant de lancer une nouvelle attaque, cette fois en compagnie de l'autre favori de la course, l'Italien Guido Ciccone. La course s'est conclue vraiment à la photo finish et donc c'est Remco Evenepoel qui remporte la médaille d'or. Et c'est ici que se referme ce journal. Merci de nous écouter.
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7: Bonjour et bienvenue dans Les Petits Papiers. J'espère que vous allez bien. Comme tous les dimanches, on va discuter avec une invitée cette fois. Une invitée à qui je vais proposer des mots. Et on va parler cinéma, on va parler de son film. Et je vous avoue que c'est un gros coup de cœur cette semaine. Une réalisatrice avec nous aujourd'hui, elle travaille sur ce qu'elle voit, ce qu'elle ressent, à la manière d'une peintre qui saisirait le mouvement d'un instant de vie. Elle a commencé très jeune à filmer le réel environnant, puisque de ses 14 à ses 22 ans, elle filme le quotidien de ses grands-parents. Des images sur lesquelles apparaissent les premiers signes de la maladie d'Alzheimer de sa grand-mère. Elle en fera un documentaire intitulé « Le temps long ». Aujourd'hui, c'est un autre film qui s'est raconté malgré elle, à travers 2 ans d'images de son quotidien, après la mort de Bertrand, son compagnon, dans un accident de moto lors de leurs vacances en Corse. Elle a alors juste 30 ans et elle choisit de retourner vivre dans leur maison contre l'avis de la majorité de son entourage. Le film s'appelle « Comme un château fort » et il est signé Lou Colpé. Bonjour Lou.
0: Bonjour.
7: Bienvenue dans Les Petits Papiers.
0: Merci.
7: Je dis que vous choisissez de retourner vivre dans cette maison qui était la vôtre, à vous deux. C'est peut-être même pas un choix, c'est comme une évidence à ce moment-là. Est-ce qu'on choisit vraiment dans ces états de sidération ?
0: Il y a un instinct très fort, en tout cas pour moi, quand j'arrive en Belgique après un mois de terreur, quoi, de 10 sur 10 de la terreur dans ces soins intensifs, c'était très instinctif pour moi que c'était là que je voulais atterrir. Et c'était aussi instinctif de la part de mon entourage de ne pas vouloir m'y laisser, parce qu'il y a des projections, parce qu'on a envie de protéger... évidemment, et que ce lieu était devenu soit maudit pour les uns ou soit comme un aimant pour les autres. Et non, c'est pas un choix, mais par contre, il faut... dans le sens où c'est un instinct, on peut pas y faire grand-chose, c'est quelque chose qui vous... comme une tempête, quoi. C'est quelque chose qui est assez clair pour vous, mais par contre, il va falloir l'imposer et quand même, envers et contre tout, y aller.
7: C'est votre instinct aussi qui vous pousse à filmer votre quotidien ? Parce que le film se présente vraiment comme des moments de votre quotidien où on vous voit, vous posez la caméra et puis vous êtes seul parfois avec d'autres gens, on en parlera à d'autres moments. C'est quoi ? C'est aussi votre instinct qui vous dit « mets ta caméra là ».
0: Oui, comme vous l'avez rappelé, j'ai plutôt une pratique moi du journal filmé, qui est comme un virus que j'attrape vers la fin de l'enfance, début de l'adolescence, comme ça, qui est assez mystérieux pour moi. Je cherche pas à lever le voile de ça. Je pense qu'il y a plein de raisons. La caméra, elle est aussi une interface, elle est aussi un compagnon. D'ailleurs, dans le film, c'est un personnage. Je n'ai rien lissé des petits bruits de zoom et de cliquetis qu'elle peut faire, parce que c'est vraiment un personnage à part entière dans ma vie, comme un troisième bras. Donc, c'est sûr que c'est présent. Alors, c'est pas toujours que ça fait des films, parce qu'il n'y a pas toujours lieu à des situations et des personnages. Là, il se fait que le film commence par effectivement les premières images que j'ai filmées, qui est cette fête dans le silence, où d'ailleurs j'oublie même de brancher la caméra.
7: Et oui, on voit vos amis, vous êtes dans la maison, et puis c'est la fête, effectivement, ça danse.
0: C'est une grande fête, pailletée, tout le monde est très exubérant, et j'oublie de brancher le micro, et ça raconte beaucoup, je pense aussi, de l'état dans lequel je suis de sidération, c'est-à-dire j'ai pas accès au langage, du moins parler. J'ai accès, moi, au langage image. C'est ce qui me vient le plus naturellement, le plus... l'instinct, comme vous dites. Il se situe plutôt là pour moi. Et une fois que cette fête a lieu et que j'ai pris ma caméra, parce que je voulais évidemment me souvenir que j'avais dansé là, que ça avait été possible, c'était trop tard. Hein. Elle était là. Alors il fallait que je m'en saisisse, et je m'en suis saisie jusqu'au déménagement, parce que le film raconte comment un lieu vous protège, et puis à un moment donné devient aussi un labyrinthe où il faut en fait s'en sortir, s'enfuir, quoi. Comment un refuge peut aussi devenir un piège.
7: Alors, vous dites qu'au départ, vous avez filmé ces images pour vous souvenir, mais que vous les avez gardées secrètes et que les autres images où on vous voit seul, vous ne les avez pas montrées, pas révélées tout de suite. À quel moment vous avez eu conscience que c'était un film possible ?
0: Oui, il y a tout un moment de clandestinité, mais auquel aussi j'ai

0: besoin parce que je suis mal à l'aise du petit manège que je suis en train de faire. Je trouve ça très étrange de me filmer en train de vivre cet état-là.
1: Impudique aussi, un
0: ouais,
1: peu.
0: Ouais, tout à fait. Je ne suis pas à l'aise avec ça. En même temps, c'est comme une petite obsession auquel je me plie. Je ne vais pas regarder ces images. Je pense que je ne regarde pas les rushs avant un an, sans doute. Et je n'en parle pas. Alors effectivement, il y a les amis, il y a du monde, mais cette caméra aussi...
1: Ils vous connaissent, ils savent que ça fait partie de vous, de filmer les choses.
0: Et c'est vraiment au bout de quelques mois, un an, je me souviens plus, c'est flou, mais où je peux regarder les rushs, et là je me rends compte que quand même, il y a une situation, il y a un huis clos dans cette maison. Cette maison, elle existe. Il y a des personnages très forts, comme le personnage de Lily, l'adolescente. Et à un moment donné, commence un peu à se tricoter dans les coulisses de ma tête. Voilà, les différents éléments comme la voiture, comme les animaux, enfin toute la cosmologie de la maison qui existe aussi très fort dans le film, me fait apparaître qu'il y a peut-être une situation là de narration intéressante, peut-être un film de cinéma à découvrir. Et surtout, je crois que ce qui me décide, je pense que c'est ça toujours la clé, le point de bascule, c'est l'humour. Pour moi, s'il y a de l'humour, c'est qu'il y a du décalage, c'est qu'il y a de la distance et c'est qu'on peut y aller.
1: Il y a de l'humour et il y a beaucoup de poésie aussi dans ce film, hein, à travers les images, à travers ce que vous filmez de la nature qui s'en fiche, hein, finalement, que vous soyez en deuil et que les choses se soient arrêtées pour vous. La nature, elle continue et ça fait un bon contrepoint par rapport à ce que vous vivez aussi. C'est très cinématographique aussi, ce paradoxe.
0: Oui, la maison, elle est en pleine campagne et effectivement, c'est une vieille maison où la nature et la vie poussent et ouais, la vie, elle continue de pousser les murs, quoi. Et même si on a envie que ça s'arrête pour toujours et tout le temps, en fait, ça s'arrête pour personne et ni pour moi, d'ailleurs. Parce qu'évidemment, on n'a jamais l'impression qu'on est sur le chemin quand on y est. Mais en fait, évidemment, il se passe énormément de petits points de bascule, de petits virages, et le film aussi raconte ça jusqu'au moment où effectivement voilà, il y a ce grand virage du déménagement.
1: Alors là, on parle de deuil, on parle de la perte de votre compagnon, mais moi je voudrais dire aux gens qui nous écoutent et qui peut-être se disent oh, ça va être triste, j'ai l'impression que c'est beaucoup plus universel qu'un deuil, c'est-à-dire que ça peut parler aussi à beaucoup de gens qui traversent une situation difficile, une dépression, un burn-out, et qui vont se reconnaître, à mon avis, dans ce que vous avez vécu et dans ce que vous avez traversé, et dans ce que raconte ce « Comme un château fort ». Il faut un peu se bouger pour le voir, parce qu'on ne peut pas le voir partout, mais on va quand même dire où on peut encore le voir.
0: Il y a encore le 8 octobre, je pense à Beaux-Arts. Il y a peut-être
1: Bruxelles.
0: À Bruxelles, je pense qu'il y a encore des dates à Ciné-Flagey, il y a encore des dates à Liège. Ensuite, il sera à Marche-en-Famenne, à Charleroi.
1: Ouais, ça s'appelle Comme un château fort, donc notez ça dans un coin de votre tête. Lou, le principe de cette émission, c'est de faire un portrait aussi de votre travail et de votre parcours. Donc, vous avez des papiers devant vous et je vous laisse piocher.
0: Au hasard, Balthazar. Impuissance. Oui, là, ça me fait penser à... Bon, évidemment, à des situations où on subit voilà ce qui nous arrive, les grandes tempêtes de la vie. Mais je crois qu'on a chacun bien une manière singulière de... Je sais pas si c'est résister, mais en tout cas, d'exister à l'intérieur de ces situations. Et je crois que la caméra et la narration, pour moi, sont des endroits où on peut reprendre du contrôle, en tout cas de pouvoir re-raconter aussi dans l'écriture, quoi.
1: Ouais.
0: Parce qu'évidemment, le film, ben, oui, c'est du documentaire, mais c'est aussi beaucoup d'écriture, donc il y a énormément de hors-champ, il y a plein de choses qui sont cachées volontairement. Oui, je pensais sans doute le hors-champ, c'est sans doute les choses où je suis encore impuissante. Mais par contre, les choses dont je peux me saisir, qui sont l'amitié, ça, je pousse les curseurs à fond. Et alors là, ça devient un grand plaisir de raconter.
1: Oui, c'est un film où l'amitié a une part importante, hein, parce que vos amis sont là. On sent bien qu'ils se sentent impuissants aussi, eux, à faire quelque chose, mais simplement, ils sont là. Et c'est un film qui parle beaucoup du lien aussi et de l'importance dans les situations difficiles d'avoir des gens qui sont là et qui sont juste là et qui ne vous demandent peut-être pas grand-chose, d'ailleurs.
0: Oui, bien sûr, mais en fait, je dirais que l'impuissance, par exemple, c'est le deuil et c'est marrant parce que c'est un mot que j'utilise jamais, qui est pas du tout dans mon lexique, pas du tout dans mon vocabulaire. J'en utilise plein d'autres, mais c'est surtout que je pense que j'ai pas grand chose à en dire. Mmh. Dans le film, d'ailleurs, mon personnage est assez mutique pendant la première demi-heure, et tout ce que je peux en faire, moi, en dire de l'expérience que je suis en train de vivre, c'est des listes. Et je fais des listes un peu marrante, un peu acerbe comme ça, de ce qui m'arrive, mais c'est le peu que je peux en dire. Et donc ça, c'est aussi l'impuissance
1: que vous avez reçu à l'enterrement.
0: Ouais, top des cadeaux que j'ai reçus à l'enterrement, top des blagues de Bertrand qui me manquent, top des trucs trop bizarres que les gens font, top des trucs trop gentils que les gens font, top des trucs difficiles. Et par exemple, l'impuissance, pour moi, très étrangement, ça s'est mis sur des choses corporelles. C'était impossible de me démêler les cheveux. C'était vraiment la violence ultime. Je ne parvenais pas. Mm-hmm. Et pourtant, c'est simple. Hein, mais c'était vraiment... C'était trop me demander, ça.
1: On voit d'ailleurs une de vos amies qui vous démêle les cheveux.
0: Oui,
1: à un
0: tout
1: moment,
0: à fait. Ça devient un motif dans le film. Ouais. Ouais. Et donc, voilà. Il y a des choses... Et je crois qu'il faut assez vite les accepter, ces petites impuissances-là. Et par contre, des endroits où on a du... Le pouvoir, c'est pas un mot que j'aime bien, mais en tout cas où on a un peu de souveraineté, un peu de singularité, où on peut mettre de soi. J'ai le sentiment que c'est dans ces chemins-là qu'il faut un peu perdre son énergie et pas dans les. Bon, c'est facile à dire comme ça, mais c'est aussi un sacré travail de tous les jours.
1: Il y a quand même une métaphore de ce que peut être l'impuissance dans votre film, qui est la navette Challenger.
0: Oui.
1: Alors ceux qui avaient au moins 8-10 ans dans les années 80, en 1986, se souviennent sûrement de cette image où on a assisté devant nos téléviseurs, nous ici, et puis là-bas, tous les gens de la NASA qui travaillaient sur le projet ont assisté à l'explosion de la navette avec 7 personnes à bord, dans une sidération totale. Et vous avez choisi de montrer cette image pour symboliser aussi ce qui se passe au
0: l'accident,
1: fond de vous, en fait.
0: Ouais, l'accident et l'effet, en fait, c'est quelque chose... Bon, moi, j'adore le found footage. J'ai énormément de banques d'images et de sons comme ça que je collectionne énormément.
1: Expliquez-nous ce qu'est le found footage.
0: Alors, c'est des images trouvées, simplement. Et donc, j'ai une grande, grande collection. Il y a des films géniaux qui se sont faits que comme ça. Et c'est vraiment des films de montage. Moi, c'est aussi un genre que j'aime beaucoup. Et vu que je travaille aussi, je fais beaucoup d'ateliers de cinéma en institution, c'est aussi, en fait, de la super matière aussi de travail. Mais par ailleurs, pendant longtemps dans cette maison, j'ai cherché dans mes banques d'images quelle était l'image qui me faisait en tout cas coller le plus à la sensation que j'avais de désastre comme ça total et de surprise. Et j'ai usé beaucoup d'images, de documentaires animaliers, d'animaux en course-poursuite, enfin énormément de... Voilà, j'ai des collections d'images de catastrophes que je pouvais regarder en boucle, et il n'y avait que cette image-là de cette explosion de cette fusée dans un ciel parfaitement bleu, avec le public au rendez-vous, et qui explose comme ça en deux morceaux, et la réaction des mecs de la NASA complètement sidérés. Voilà, il y avait rien qui me faisait un tel choc, qui me faisait un tel sentiment de souvenir de ce que ça avait été pour moi. Ce moment-là de l'accident et de la perte de mon compagnon. C'est aussi un hors-champ, cet accident. Il faut qu'il existe dans le film. Et moi, je l'ai beaucoup projeté. J'ai remonté ces images de la fusée Challenger. Je les ai remontées et projetées dans la maison. J'avais besoin, quelque part, que cet accident, qui a lieu aussi en vacances, à l'extérieur, à l'étranger, sur une île en plus, aussi particulier, revienne exploser aussi dans la maison. Donc, je l'ai beaucoup projeté. Et donc, évidemment, vu que je filmais mon quotidien, je me suis aussi... ces images se sont retrouvées dans mes rushs, évidemment.
1: Ça veut dire que, vous le dites, vous avez beaucoup d'images, vous gardez beaucoup de choses. Ça veut dire que les images vous font du bien aussi, celles des autres. Ça veut dire que vous êtes une grande consommatrice de ça.
0: D'images et d'objets, je suis une grande collectionneuse. Je pense qu'on peut le voir aussi dans le film. Il y a beaucoup de petits hôtels, de petites choses comme ça qui... le monde invisible existe beaucoup pour moi. Et il est sanctifié, sacrifié dans plein de petits objets
1: En fait, un hôtel dans la voiture de votre compagnon. D'ailleurs, il y a un hôtel où vous allez vous recueillir régulièrement.
0: Oui, tout à fait. La maison est parsemée de petits hôtels comme ça, un peu partout. Mais c'est des choses qui existaient même avant. Je charge beaucoup les objets. Oui, il y a un côté comme ça très... collection, je pense que le journal filmé aussi et l'écriture fait partie de ça, fait partie d'archiver les choses. Je pense qu'aussi faire du cinéma, c'est aussi avoir prendre en charge quelques questions qui nous occupent beaucoup et en faire le tour quoi du propriétaire, comme j'ai pu faire le tour du propriétaire de cette maison. C'est-à-dire j'ai besoin d'essorer les choses. Il fallait que dans cette maison tout soit pas gâché. Il fallait qu'on puisse danser, rire, pleurer assez avant de pouvoir la quitter. Et c'est pareil avec des questions de cinéma, et c'est vrai qu'en montage, voilà, la grande question qui nous a meut un peu tout le travail, c'était est-ce qu'on habite un lieu? Est-ce qu'on habite des liens? Quels sont ces lieux qui nous protègent pendant les tempêtes? À quel moment il faut... évidemment, quand c'est des refuges, ils sont temporaires, ou sinon c'est pas des refuges, il faut les quitter. À quel moment il faut les quitter? Et comment aussi est-ce que voilà, tous ces personnages de la maison peuvent être un support, peuvent faire avancer la narration? Donc c'est des... Et c'est par toutes ces petites choses-là, en fait, oui, le film, il a beaucoup de couches.
1: Le film s'appelle « Comme un château fort » et notre invité, c'est Lou Colpé dans « Les petits papiers ». On va écouter Bertrand Belin avec « Oiseau ». On ne va pas dire pourquoi, ben, les gens le sauront s'ils vont voir votre film.
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0: Bertrand Belin sur la première, Oiseau, et notre invitée est Lou Colpé, réalisatrice de documentaire, enfin je ne sais pas s'il faut dire documentaire ou de film, réalisatrice de film, je pense qu'on peut dire ça, hein. Comme celui qu'on peut voir pour le moment qui s'appelle Comme un château fort, qui même s'il est le reflet de ce que vous avez vécu et traversé, vous avez dit tout à l'heure, oui j'ai vu apparaître pas mal de personnages et tout, ça veut dire que vous considérez aussi peut-être ce Comme un château fort un peu comme une fiction ?
1: Les choses sont mélangées parce que on a tort de penser que quand on fait du cinéma documentaire, évidemment, on s'accroche au réel. Mais il y a énormément d'écriture, il y a énormément de hors-champ, on pousse les curseurs au max. Il y a quelque part une fiction, une auto-fiction. Et cette partie-là, en tout cas, qui est très présente et qui prend énormément de place aussi dans mon travail, qui est l'écriture. Alors, après coup, c'est sûr que, voilà, dans les rushs, mais il y a aussi, en fait, une fois qu'on cadre, c'est aussi des choix, il y a aussi des choses qu'on laisse de côté. Enfin, il y a plein de choix tout le temps, c'est pas une caméra de surveillance. Les caméras de cinéastes du réel. Évidemment qu'il y a beaucoup d'écriture, évidemment qu'il y a beaucoup de fiction à l'intérieur de ça. Et en fait, les films les plus passionnants, je trouve, aujourd'hui, sont les films qui mélangent. Là, je pense à Dao d'Alain Gomis, qui est incroyable pour ces espèces de mélange des genres. Mais je pense que ça a toujours existé. Le film d'Emmanuel Marre, Notre Salut, il est incroyable aussi, à plein d'égards, d'improvisation, de la manière dont il peut filmer. Enfin, les choses s'empruntent et c'est heureusement, quoi. C'est ça qui est joyeux.
0: Alors, je vous laisse choisir un mot, Lou. Allez-y.
2: La première, les petits papiers.
1: Quotidien. Ben oui, c'est des choses ordinaires qui tout d'un coup prennent de l'ampleur, prennent de l'espace. Et moi, c'est aussi beaucoup le cinéma et que j'aime, c'est aussi les petites choses, quoi, qui nous racontent, qui racontent les autres, qui racontent comment on se parle, comment on vit, et qui donnent des indices sur des époques, sur des pays. C'est dans les petites choses comme ça qui font... où j'attache le plus mon attention. Oui, je pense qu'il n'y a rien de plus qui va me toucher dans une grande fresque historique, au théâtre, au cinéma, qu'importe, en musique, que des petites choses comme ça du quotidien, un évier qu'on ouvre, une porte qu'on ferme. Ouais. Enfin voilà, c'est des petites choses comme ça qui aussi font un territoire commun, parce que quand on fait un film, évidemment, il est adressé. Sinon, on fait les choses pour soi. Ouais. Mais voilà, faire un film de cinéma, c'est aussi s'adresser à un moment donné à des spectateurs et de voir à quel endroit ça fera écho. Et c'est pour ça que le film aussi, il est placé à l'endroit de l'amitié. C'est quoi être un ami dans la tempête des autres, que ce soit un deuil, un chagrin, comme vous avez dit. Voilà, qu'importe en fait. On est tous traversés tout le temps par plein de sentiments, de ressentiments qui se traduisent dans un quotidien parfois un peu malmené.
0: Ce parcours que vous avez fait et qu'on peut voir dans ce film, c'est aussi une réappropriation du quotidien, dans le sens où il y a plein de petits détails qui font mal au jour le jour, et puis avec le temps qui peut-être se vivent de mieux en mieux, il faut vraiment se réapproprier.
1: Oui, c'est tout à fait ça, mais c'est aussi le grand parcours de ces vies où c'est sûr que j'ai 30 ans, c'est jeune pour vivre la mort de son compagnon. C'est aussi un âge où il y a plein d'élan, plein de désirs qui tout d'un coup sont complètement écrabouillés, quoi. Et donc il faut se réinventer des petites poches de désirs à l'intérieur de ce territoire un peu qui fume, quoi.
0: Ouais.
1: Qui a été... mais pas tout à fait détruit, parce que en fait il y a plein de choses qui fait que les choses existent mais d'une autre manière, et il faut apprendre à les voir.
0: Ouais.
1: Je veux dire, tout n'est pas tout ne s'éteint pas, mais il faut prendre ça peut pas se voir tout de suite que tout s'est pas éteint.
0: Il y a une voix dans votre film qui apparaît comme un fil, hein. C'est la voix de Leslie, qui est une connaissance au départ, hein, quelqu'un que vous connaissez de loin, mais qui va vous laisser des messages vocaux, vous allez échanger par messages vocaux, et va être, vous dites, à peu près la seule qui trouve...
1: m'apparaît pas à côté de la plaque.
0: Voilà, qui trouve les bons mots, ou en tout cas qui ne dit pas les mauvais. Et puis, à un moment, Leslie, elle vous dit... qu'elle comprend votre peur du quotidien qui va reprendre.
1: Oui, c'est la peur du quotidien, des rituels, de se lever, d'aller au travail, de rencontrer personne, du coup, dans le lit ni au café. C'est toute cette matière quotidienne qui fait que vous heurtez tout le temps. Mais j'avais, comme on parlait d'instinct au début de revenir dans cette maison, je savais que je pouvais pas y échapper à ça. Et que n'importe où, où on me placerait, je ne pourrais pas y échapper. Et que ça, tôt ou tard, ça me reviendrait à la figure. Donc, il y avait quelque chose... si ça s'effondre, alors que ça s'effondre maintenant, et que ce soit comme une gigantesque pièce de théâtre, et que je sois aux premières loges, quoi. Donc, je vais revenir dans cette maison, et je vais me confronter à ça, parce que je ne pourrais que le traverser de cette manière-là, ni à petits pas, ni de manière un peu polie, ni... en fait, il fallait rentrer dedans, quoi. Et c'est aussi... une manière peut-être un peu très... ouais, comme un gros tracteur de rentrer dans ce chagrin. Mais j'avais le sentiment qu'il fallait se le prendre en pleine tête.
0: Il y a des choses qui cadrent et qui obligent à se lever quand même et à, dans le quotidien. Et notamment, vous avez un chat que vous n'aimez pas forcément, mais qu'il faut continuer à nourrir et à soigner. Donc ça, ça fait partie des choses qui cadrent. Et puis, un moment va apparaître dans votre vie, de manière plus fréquente, une jeune adolescente qui s'appelle Lily, que vous connaissez, et qui va venir passer beaucoup de temps chez vous, passer des nuits chez vous aussi, qui va amener un autre quotidien et des obligations qui vont peut-être aussi un peu recadrer votre vie.
1: Oui, c'est évident qu'elle apparaît, en tout cas, elle a vraiment, dans le film, elle arrive au bout de 30 minutes, c'est 30 minutes, voilà, qui, le film, il se construit beaucoup aussi sur des silences, sur des ruptures, sur de la musique très forte et des grandes fêtes et des moments de solitude, voilà, les choses sont alternées de cette manière-là, et puis à un moment donné arrive cette merveilleuse Lily, qui a vraiment comme fonction, elle me rebranche, quoi, c'est comme si... j'étais une radio éteinte, elle me rebranche et tout d'un coup, le langage peut revenir. Et elle, elle est là avec toutes ces histoires d'amour, de cheveux gras, de à quelle heure il faut que je la dépose à l'école. Effectivement, c'est un cadre.
0: Elle change la dynamique de la maison. Hein.
1: Complètement. Elle change tout à fait la dynamique de la maison. Et aussi, c'est quelque chose qu'il faut... tous ces liens, il faut aussi les accepter. Il faut aussi accepter de s'embarquer à l'intérieur de ces fêtes, même si on peut être récalcitrant au début. Je pense que je faisais bien la tronche et j'en avais pas envie. Et puis à un moment donné, comment cette magie-là quand même arrive à vous emporter pour quelques minutes ou pour quelques heures. Et en fait, ça compte tellement. Et Lily, elle compte tellement aussi à cet endroit-là du film. Et puis surtout... voilà, elle va grandir, on la quitte, elle a 18 ans, et puis il lui arrive rien. Mais en fait, quand on a 18 ans, c'est énorme de terminer les études, de se projeter dans une vie universitaire, d'études supérieures. Et c'est pareil pour cette voix, ce personnage dont on a parlé tout à l'heure, qui s'appelle Leslie, qu'on ne voit jamais, évidemment, à l'image, mais qui est un personnage que à la voix.
0: Parce qu'elle vit à l'étranger. Hein,
1: elle vit à l'étranger, elle est aussi beaucoup toujours dans des entre-deux. Et moi, elle me parlait vachement. Moi aussi, je me sentais dans un entre-deux dans ma vie. Et elle, pratiquement, elle est toujours entre deux vols, entre deux bagnoles.
0: Et ils vont vous pousser vers la sortie justement par la vie et par les gestes du quotidien, plus que ceux qui vous disent qu'il faut rebondir maintenant. Et c'est vrai que c'est quelque chose qu'on entend souvent dans les histoires de deuil. Il y a des gens qui, après quelques temps, ne supportent pas en fait de voir qu'on n'arrive pas à sortir de ce chagrin. Et donc, ils vous disent « Allez, il faut rebondir, allez, t'as 30 ans, t'as la vie devant. » Enfin, on a dû vous dire des choses comme ça.
1: Oui, oui, bien sûr.
0: Et qui n'ont pas...
1: mais qui sont tellement peu incarnés, en fait. Et moi, je me suis rendu compte beaucoup à cette période-là. C'était si fascinant. Bon, déjà, comment les gens se permettent de vous dire un tas de choses à tout bout de champ. Et en fait, surtout, ils parlent d'eux. Ils parlent pas de vous, pas de ce que vous êtes en train de vivre, ni de traverser. Ça les intéresse pas beaucoup. En fait, ils parlent beaucoup d'eux, de leurs angoisses. Et il y a quelques moments comme ça, quelques événements, je pense, dans la vie. Et notamment, voilà, un accident un peu spectaculaire comme ça, assez jeune. Enfin, il y a quelque chose là qui fait terriblement peur, qui est vraiment de l'ordre... oui, de l'horreur, quoi. Et donc, je pense que ça éveille beaucoup de pulsions et de conseils complètement un peu à côté. Et en fait, moi, tout ce qui m'a touchée, c'était quand il y avait des choses qui étaient incarnées. Et m'écrire un mot à la main, me faire un gâteau, juste être là, en fait, ouais. C'était pas plus compliqué.
3: C'est ce qu'on disait tout à l'heure, être
1: ouais.
3: là. Hein.
1: Juste ouais. être là, ouais. Mmh. Et aussi, voilà, il y a quelque chose de pas poli. Enfin, on n'a pas besoin qu'on soit poli avec nous dans ces moments-là. Enfin, moi, ça me mettait vachement en colère. Mmh.
3: C'était quoi être poli avec vous ?
1: Ah, c'était un SMS de loin ou c'était de la distance. J'ai pas envie de te déranger. Voilà, des choses qui sont finalement. Mais oui, c'est ça en fait, désincarné quoi. Mm-hmm. Où on se protège en fait. Il y a quelque chose de.
3: Ou on a l'impression de faire une bonne action et puis on passe à autre chose.
1: Oui, voilà. Ouais. Et finalement, en fait, c'est pas très généreux. Il n'y a pas beaucoup d'hospitalité à l'intérieur de ces gestes-là. Et donc, c'est vrai que le film, il raconte. Il pourrait être comme une édition pour les nuls, apprendre l'anglais pour les nuls ou l'informatique pour les nuls. C'est quoi être un ami pour les nuls dans les moments de grande tempête, quoi. Mmh. Et c'est pas si compliqué. Mais le film, il peut raconter ça avec énormément de joie.
3: Tout à fait. Il s'appelle « Comme un château fort » et Lou Colpé est notre invité dans Les Petits Papiers aujourd'hui. Je vous propose de prendre un mot.
1: Oubli. L'oubli. Non, ça se range différemment. Enfin, là, je pense évidemment à... Bon, évidemment, la temporalité des films, c'est toujours particulier parce que c'était il y a 5 ans. Aujourd'hui, on est 5 ans plus tard. Je suis... aussi à un autre endroit de ma vie. Voilà, il y a plein de virages qui ont été pris. Mais les choses se transforment, se métamorphosent.
3: Mais là, vous parlez de...
1: Je parle de Bertrand, comme ça, c'est la première chose. Parce que c'est aussi énormément de culpabilité. Et puis, en fait, ce statut de veuve, là, mot que j'emploie avec vachement de provocation, parce qu'en fait, je ne ressemble pas trop à une veuve, moi. Mmh. Mais pourtant, c'est quoi le mot qu'on utilise ? J'ai bien 30 ans, je perds bien mon compagnon. Et donc, je me suis quand même aussi vachement intéressée, moi, à cette équipe-là, mmh. à l'équipe des veuves. C'est qui ? C'est les veuves de marins, c'est les veuves... c'est les dames qui ont perdu leur mari post-AVC, d'un vieux cancer. Enfin, ça me semblait si loin. Et en même temps, d'avoir tellement de liens aussi avec tout ça. Et puis en fait, enfin voilà, les veuves, c'est aussi des personnages complètement à part. Enfin vraiment, au-delà des célibataires, des femmes mariées. Enfin vraiment, c'est des personnages qui sont très caricaturés. Bon, déjà, qui n'existent pas beaucoup dans le cinéma, alors un peu en littérature, beaucoup en peinture. Mais c'est aussi évidemment voilà, les premières femmes qui prennent leur indépendance parce qu'elles ont été libérées du joug du père parce qu'elles se sont mariées, puis tout d'un coup libérées du joug du mari parce qu'il est mort, et que ben, malheureusement, maintenant elles sont libres, indépendantes, parfois avec un peu d'argent ou pas. Mais donc ça, ça a été vraiment une grande porte d'entrée, une grande joie de lire... Joanne Didion, de lire... Enfin voilà, il y a énormément de littérature et de veuves. Le film d'Agnès Varda, enfin voilà, il y en a beaucoup. Et ça, c'est d'ailleurs un sujet qui m'intéresse vachement encore aujourd'hui.
3: Que vous pourriez travailler plus en profondeur
1: Je crois, oui, c'est ce que j'aimerais beaucoup faire là en ce moment, parce que ça continue de m'intéresser. Et le film, en fait, il n'y a pas fait une grande place à toutes ces questions-là. Enfin, ça me fait penser à ça, l'oubli, parce que quand même, les veuves, on a le devoir de mémoire, on a le devoir de porter quelque chose de son... compagnon, mari, voilà, s'il y a bien une personne qui doit porter la mémoire, c'est bien ces femmes-là.
3: Et c'est une personne qu'on culpabilise aussi, si elle ne le fait pas bien.
1: Il y a énormément d'injonctions, en même temps les injonctions, on n'est plus, on ne doit plus porter un voile noir, il n'y a plus de code à proprement dit, mais par contre il y a énormément d'injonctions, en tout cas moi je les ai vachement ressenties, mais de manière très flottante comme ça. Très étrange, évidemment, on ne doit pas avoir de prétention, ni sexuelle, ni d'avoir des amours à côté. Et en même temps, ça intéresse aussi vachement tout le monde de savoir si on a refait sa vie, comment ça se passe, peut-être qu'il serait temps, peut-être que c'est trop tôt, peut-être que... Enfin, il y a quelque chose comme ça du jugement qui est, si on s'en amuse un peu, si on arrive à prendre un pas de côté et à pas se le prendre de manière frontale, si on arrive à l'observer comme un objet comme ça qu'on pourrait regarder toutes les facettes, qui est assez passionnant. Mais c'est sûr que le poids de la mémoire et donc de pas oublier est vachement porté par par ces personnages-là de veuves.
3: Il y a aussi Lou dans votre travail de manière plus générale. Je me demandais si vous aviez peur d'oublier des choses. Vous l'avez dit tout à l'heure, hein, j'ai filmé cette première fête qui débute le film parce que je voulais absolument me souvenir de ces moments. Vous avez filmé pendant des années vos grands-parents, on l'a dit en introduction, vous en avez fait un film. Je pense que vous avez déjà perdu un ami il y a une dizaine d'années, ou pendant un an vous avez fait un travail qui s'appelait...
1: Si tu étais dans mes images,
3: voilà.
1: C'est mon premier court-métrage. Ouais.
3: Ouais, où vous avez pris des photos et filmé des choses sans lui, sans sa présence, au moment où il ne fait plus partie du monde. Est-ce qu'il y a chez vous quand même une peur de l'oubli ou une envie de documenter
1: Bien sûr, hein, je pense que c'est le sel qui... le conflit, la peur, sans doute... je pense que d'ailleurs, on la porte tous et on y résout tous de manière bien différente. Mais je pense que faire des films, c'est aussi créer des territoires, créer des géographies qui n'existent pas, mais qui peuvent apaiser pour la suite, quoi. C'est évident. Bien sûr que j'ai peur d'oublier. Et je me souviens très bien, d'ailleurs... j'ai le sentiment depuis longtemps de savoir que les choses auront une fin, que rien ne dure. Alors pourquoi ça, je le sais depuis longtemps? Parce que c'est aussi quelque chose qu'on apprend évidemment avec la vie qui passe et puis les expériences. Mais j'étais déjà bien empêtrée dans ces sentiments-là dans l'enfance, quoi. Et je me souviens très bien de mes grands-parents, de cette maison à la campagne, de ces moments après l'école. Et il y avait quelque chose comme ça qui devenait pour moi douloureux et très sacré parce que je savais déjà que ça n'allait pas durer, que ça n'allait plus exister, que tout d'un coup, la vie allait passer par là et c'est bien normal.
3: Et c'est ce qui vous pousse à aller filmer vos grands-parents très jeunes, donc vous avez 13-14 ans, je pense, quand vous commencez, c'est pour ça, c'est à cause de cette conscience-là.
1: Oui, mais même plus tôt, parce que en fait, j'ai perdu 2 ans de rush. J'ai 12 ans. Aller filmer. Et ce qui est particulier, ce qui est vraiment rigolo, c'est que c'est pas une petite obsession qui va me durer quelques mois. Ça va me prendre 10 ans quand même. Je vais jamais arrêter de les filmer. Donc c'est en fait ça aussi qui fait un film. C'est que c'est aussi la traversée de l'adolescence, d'un regard, la caméra. Déjà, je change plein de fois de caméra, d'appareil photo. Donc il y a beaucoup de formats aussi différents dans le film. Et c'est évidemment l'histoire d'un couple qui se sépare, quoi. La fin d'un couple, d'une histoire d'amour. Mais c'est aussi l'histoire d'une adolescence avec une caméra au point, quoi. Et donc c'est évident que les choses ne durent pas et par exemple les pertes là que j'ai pu la vivre ne m'ont pas appris à profiter, quelque chose que je sais depuis assez tôt. Et je pense que c'est d'ailleurs pour ça que je filme, pour me souvenir et pour mettre ça quelque part, pour que ça existe toujours.
3: Il y a une envie de laisser une trace?
1: Alors ça, j'en sais trop rien. Sans doute que oui, hein, y a bien quelque chose un peu d'égotique à l'intérieur de ça. Et puis je suis toujours un peu comme en pointillé, comme ça. Évidemment, dans le temps long, je suis beaucoup derrière la caméra, on me voit pas, mais en fait, évidemment, je suis aussi très fort un personnage là de l'adolescente. Et dans ce film-ci, comme un château fort, j'ai essayé par plein de manières de pas y apparaître. D'ailleurs, je pense que je suis la moins à l'aise face à la caméra par rapport à Lily, qui est si volubile et expressive. Moi, je suis plutôt à l'aise derrière, mais il était évident que je devais aussi, moi, un peu me brûler, me mettre devant. Et donc, j'en fais aussi un personnage, quoi, comme ça, d'une jeune femme blonde, un peu délavée, comme ça, avec le cheveu gras en peignoir, qui fume dès le matin. Et puis, qui va vers autre chose aussi. Ouais. Mais c'est aussi le grand plaisir du cinéma, c'est de fabriquer des personnages.
3: C'est Lou Colpé, réalisatrice du film Comme un château fort, qui commente les mots des petits papiers cette semaine. Je pense qu'on peut faire un dernier mot si vous voulez bien.
1: Oui, il en reste deux.
3: Ouais, vous pouvez ouvrir les deux, vous pouvez choisir si vous avez envie.
1: Ah ouais, je peux choisir.
3: Ouais.
1: Alors, il y a la patience et il y a la distance. C'est marrant parce que j'avais réfléchi dans le train et c'est pas du tout les mots...
3: C'est vrai ? Vous alliez penser à quoi d'ailleurs comme mot ?
1: Deuil, je sais pas, voilà.
3: On aurait vite fait le tour.
1: Bien sûr, je suis ravie que ce soit pas ça. Patience et distance. Patience, oui, c'est sûr, les films, c'est long à faire, mais en même temps, c'est passionnant. Et c'est justement parce que c'est long et parce que c'est lent qu'on arrive à attraper de la distance.
3: Ouais.
1: Voilà, je mets les deux mots
3: ensemble.
1: Je les catapulte ensemble. Ouais. Parce que, en fait, ça va ensemble. Et surtout, quand on fait un film comme ça qui est très personnel, bah, on n'est quand même jamais loin du mauvais goût. Enfin, on est sur une ligne vraiment fine et on peut basculer.
3: Et c'est quoi la limite pour vous? Comment ne pas basculer, justement?
1: Ah, bah, c'est des sensations, parce que je pense que dans les rushs, il y a de tout. Enfin, on peut faire 1000 films avec quelques heures de rush.
3: Avec 2 ans de tournage, à peu près. Hein,
1: oui,
3: je pense.
1: C'est ça. Donc, après, il y a 40 heures, c'est pas non plus. Voilà, y a pire, mais c'est surtout déjà, c'est évidemment la collaboration. Moi, je travaille beaucoup seule au tournage, et ensuite il y a la grande
3: le montage
1: que j'ai fait avec Nicolas Rumpel, qui est vraiment
3: une deuxième écriture.
1: Tout à fait une deuxième écriture. Ouais, c'est vraiment le moment, moi, que j'adore, être comme ça seule en salle de montage des mois. Et c'est surtout le premier compagnon, le premier spectateur, le monteur ou la monteuse. Et c'est aussi lui qui met le curseur. En tout cas, voilà, pour moi, il y avait plein de choses qui m'embarrassaient. Notamment, je filme beaucoup mes pieds. Et ça, c'est des choses que j'avais très envie de... Enfin, je trouvais que ça racontait pas grand-chose. Enfin, j'étais assez mal à l'aise de tous ces plans. Et en même temps, j'avais une obsession. Vraiment, il y en avait beaucoup, beaucoup, beaucoup de ces plans où je filme mes pieds qui se baladent dans la maison. Et en fait, évidemment, c'est le monteur qui dit « Ah bah, par contre, ça, tu vas me laisser faire. Moi, ça, je les garde.
3: Ouais. »
1: Parce qu'en fait, ça raconte plein de choses. Moi, ça me raconte des choses. Et donc, toi, ta petite pudeur, ton regard que tu as sur toi, tu vas te le mettre dans la poche. Là, ici, en fait, on travaille, on fait on raconte une histoire, voilà. Donc, c'est évidemment cette distance-là que lui, il a et qui m'impose, qui tout d'un coup fait que c'est intéressant et qu'il y a plein de matières là qu'on va pouvoir regarder autrement. Mais c'est bien parce que j'ai pas tout de suite monté, j'ai attendu un an et demi après avoir déménagé. Il fallait que aussi l'histoire elle se dépose pour moi, que je sois dans un autre moment de ma vie.
3: Ça fait 5 ans aujourd'hui ?
1: Ça fait 5 ans, ouais.
3: Qu'est-ce que vous ressentez quand vous voyez le film ? Est-ce que c'est difficile ? Est-ce que c'est...
1: Eh ben, je suis très contente qu'il soit plus dans mes pattes.
3: Ouais.
1: Je suis très contente d'en avoir fini, même si je pensais être assez tourmentée au moment du montage, au moment là de le montrer. Et en fait, pas tant. Je suis plutôt très heureuse qu'il soit hors de mes pattes. Et puis il y a quelque chose que j'adore les personnages de Leslie. J'adore le personnage des amis, qui est vraiment comme un agglomérat d'amis. Il n'y a pas une individualité qui en sort. On n'a pas un prénom, mais je les ai vraiment construits comme un cœur grec, antique, comme ça, qui serait comme un support et qui viendrait de temps en temps élever la situation du petit quotidien, comme ça. Ouais, est-ce que j'ai du chagrin? Si, je peux me dire, oh là, c'est vraiment, c'était dur. Mais je le regarde pas, en fait. Ouais. En salle, je le regarde pas.
3: Et vos amis, ceux qui forment le cœur, justement, comment ils l'ont reçu, ce film? Comment ils l'ont vu? Est-ce que ça ressemble à ce qu'ils ont vécu, traversé avec vous?
1: Ah, faudrait leur poser la question, parce que c'est toujours des... C'est marrant, parfois on me demande, mais comment est-ce que... Tiens, j'ai une amie qui a perdu quelqu'un, qui vit ça, qu'est-ce que je pourrais... Et c'est, moi, je peux pas beaucoup répondre à ça, je pourrais juste envoyer le numéro de mes amis qui ont été là pour moi. Je pense que c'est eux qui ont eu la clé à ce moment-là et qui ont pu avoir les mots ou la présence. Moi, je n'ai fait que recevoir ça et évidemment pouvoir leur rendre quelque chose dans le film. Ouais, c'est aussi évidemment quelque part une manière de les remercier à la hauteur de ce qu'ils ont pu mettre comme joie et comme pétillant dans ce moment-là de ma vie, qui en fait n'a pas été que triste. Et en fait, évidemment que les choses sont en mouvement et que dans une journée, on passe par plein de sentiments différents, et que même quand on vit un grand chagrin, il y a aussi des grandes joies, il y a aussi des grands moments où on se sent vivant, et heureusement, quoi.
3: Ouais. Ce film s'appelle « Comme un château fort ». On peut le voir, on va rappeler, le 8 octobre à Beaux-Arts, et puis il sera à Ciné-Flaget. On peut le voir encore à Liège, à Marche, à Charleroi.
1: Ouais.
3: Donc, il faut un peu se bouger pour le voir, hein, parce qu'on ne le joue pas partout, mais c'est un film lumineux et qui mérite d'être vu par un maximum de gens. Donc, allez-y, autant que vous pouvez. Il est signé Lou Colpé, qui est avec nous aujourd'hui dans Les Petits Papiers. Je redis encore une fois le titre. Pour être sûr que tout le monde a bien entendu, ça s'appelle « Comme un château fort ». Merci Lou.
1: Merci beaucoup.
3: Merci d'avoir été à l'écoute de ces petits papiers. J'espère que vous avez passé un bon moment avec nous. On va se retrouver la semaine prochaine. On sera en compagnie de l'autrice Julia Kerninon qui revient avec un nouveau roman qui s'appelle La dernière des Wilberforce. C'est donc pour dimanche prochain après les infos de 17h. 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Ne vous privez pas. Allez écouter tout ce que vous voulez des petits papiers. Et puis, dans un instant, c'est le journal de 18h que vous allez écouter. Et juste après, c'est Didier Mélon que vous retrouvez comme tous les dimanches. À la semaine prochaine.
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18: Ambiance presque estivale pour ce dimanche et ce sera le cas aussi demain lundi. Mais tout d'abord ce soir, place à un ciel plutôt serein. Dans le courant de la nuit, brume et brouillard vont se former rapidement depuis l'ouest du pays. Les températures nocturnes vont s'établir entre 7 et 10 degrés. Demain lundi, le brouillard va dominer probablement la plupart des régions en matinée. Après sa dissipation, place au soleil accompagné de quelques voiles d'altitude. La douceur va se maintenir. Les maximales vont varier entre 19 et 23 degrés. Quant à mardi, le temps restera sec, lumineux et doux. Mercredi sera par contre une journée de transition en matinée, en ciel voilé. Et l'après-midi, le ciel va devenir de plus en plus nuageux. Une perturbation apportera de la pluie en fin d'après-midi depuis la frontière française. Cependant, les températures resteront encore douces. C'est jeudi qu'elles vont basculer sous les normales de saison pour atteindre à peine 14 degrés tout au plus du
3: l'après-midi.
19: C'est le dernier titre de champion qui lui manquait. Remco Evenepoel est sacré champion d'Europe. Il disputait aujourd'hui la course élite messieurs en Slovénie. Discussion budgétaire tous azimuts ce week-end et partout le même constat. C'est difficile de mettre tout le monde d'accord. Il ne sera peut-être pas possible d'aboutir aujourd'hui. Friedrich Merz était à Kiev ce dimanche. Le chancelier allemand vient afficher son soutien au président ukrainien Volodymyr Zelensky alors que la Russie intensifie ses attaques contre l'Ukraine. Bonsoir à toutes et tous. Ça s'est joué à la photo finish, talonné par l'Italien Giulio Ciccone. Remco Evenepoel a décroché ce dimanche pour la première fois le titre de champion d'Europe de course en ligne. Un titre qu'il convoitait particulièrement. Il s'est d'ailleurs mis en danger et a chuté avant de retrouver l'avantage. Ses premiers mots après sa victoire ont été pour son équipe.
20: C'est magnifique, je dois vraiment remercier mes équipiers, ils ont parfaitement appliqué la stratégie qu'on avait prévue. On a dû un peu s'adapter, quand j'ai chuté, j'ai placé une forte attaque à deux tours de la fin, mais je suis allé un peu vite dans le virage et j'ai glissé. Mais on est resté calme, on est revenu sur le plan prévu et j'ai placé une attaque dans la descente pour revenir sur Ciccone et ensuite on a bien roulé ensemble. Puis il y a eu ce fameux sprint, je ne pensais pas que j'allais réussir à revenir. Puis j'ai vu que l'Italien calait à 100 mètres de la ligne, alors j'ai tout donné et je l'ai sauté sous la ligne. Je suis vraiment content et très fier de cette victoire, ça a été une semaine assez dure pour moi. J'ai eu plus de mal que je ne le pensais et que je ne l'ai montré à digérer ma déception du championnat du monde. Donc j'ai pris le temps d'évacuer tout cela et aujourd'hui, je gagne le seul maillot qui me manquait. C'est vraiment trop génial.
21: Complete my championship jersey, so yeah, it feels amazing.
19: Un propos recueilli par Éric Libois. C'est un autre genre de sport. Les négociations budgétaires se poursuivent aujourd'hui dans la douleur. À Bruxelles, les membres du gouvernement du libéral Boris Dilliès se sont retrouvés ce matin peu après 10 heures. Ils ont déjà négocié toute la journée d'hier, pratiquement jusqu'à minuit. L'objectif était d'aboutir ce week-end. Bruno Schmitt, est-ce qu'on peut encore y croire ?
22: Alors, on n'a pas de boule de cristal, hein, mais ce qu'on sait, c'est que les discussions de ce dimanche ont encore été tendues, surtout entre la ministre Groen, Elke van den Brandt, seul écologiste du gouvernement, et le ministre du budget, le libéral néerlandophone Dirk de Smet. Pour faire simple, il faudrait trouver plus de 120 millions d'euros en plus par rapport à ce qui avait été anticipé au départ. Ça veut donc dire qu'il faut décider de nouvelles économies ou prévoir de nouvelles recettes pour arriver à l'objectif qui a été maintes fois répété et qui est obligatoire pour certains, c'est-à-dire ramener le déficit bruxellois à 719 millions d'euros l'an prochain.
19: Et alors qu'est-ce qui coince ?
22: Bah, vous vous en doutez, hein, c'est de s'accorder sur où on va réaliser ces économies ou alors quelles vont être les nouvelles recettes. On sait que des pistes sont sur la table, par exemple faire que le parking automobile rapporte davantage ou encore que certains investissements soient postposés à la STIB, les bus, trams et métro bruxellois. Et ça, eh bien, ça crispe certains. Par contre, le prix des abonnements les moins chers à la STIB pour les jeunes et personnes âgées à 12 euros par an ne devrait eux pas bouger, contrairement au TEC en Wallonie. Mais tout cela doit donc encore être confirmé, peut-être ou peut-être pas, dans la soirée.
19: Et côté fédéral, on le sait, il y a 10 milliards à trouver. Le Premier ministre Bart De Wever a remis une seconde note à ses principaux ministres dans laquelle il liste ses propositions budgétaires. Elle sert de base aux discussions de ce dimanche en cours depuis 13 heures. En principe, elle devrait se poursuivre au finish. C'est dans ce contexte budgétaire difficile que les engagés ont réuni 1500 militants ce matin pour leur journée des familles à l'abbaye de Maretsu dans le Namurois. Des engagés qui ne cachent pas que des décisions lourdes sont à prendre pour redresser le pays. Fabien Van Eckhout.
23: Chers amis, chers engagés.
24: Quelques mots-clés en effet dans le discours du jour d'Ivan Verhoekstraat, plein de gravité, courage de prendre des décisions, vision pour demain et prise de responsabilité, avec tout de même quelques coups de griffe à gauche.
23: C'est d'ailleurs ce qui me met en colère chaque fois que je vois les PTB, PS et Co nier la réalité. Le déni n'est pas une politique. Attiser la colère n'est pas une solution. Dire aux gens ce qu'ils veulent entendre, ce n'est pas de la clairvoyance, c'est du populisme.
24: Coup de griffe à droite aussi, envers ceux qui l'appellent les conservateurs, qui ne veulent pas sortir de leur posture. Les engagés en poste au fédéral, en Wallonie, à Bruxelles, à la Fédération Wallonie-Bruxelles, assument que dans les discussions budgétaires, il faudra prendre des décisions difficiles.
23: C'est ça notre responsabilité. Si on a été élu aujourd'hui, c'est pour gérer ce pays, pour le remettre en état, réparer les erreurs que l'on a faites par le passé, investir pour préparer et sortir structurellement ce pays de l'ornière demain.
24: Annonçant la couleur aux engagés, on assume assume aussi dire que tout le monde devra contribuer.
23: Moi, je préfère dire les choses telles qu'elles sont. Oui, on devra faire un effort tous aujourd'hui pour veiller à ce que demain, on ait un monde qui fonctionne mieux, plus juste, plus durable et plus humain.
24: Reste à attendre à présent les décisions qui seront prises et les réactions qu'elles pourraient entraîner.
19: Un peu de sirop maintenant pour faire passer tout ça. C'était la journée découverte entreprise. Aujourd'hui, plusieurs centaines d'entreprises ont ouvert leurs portes au public ce dimanche. C'est le cas de la siroperie artisanale d'Aubel, présente depuis 1757. Dorine Donati nous y emmène.
0: Cuisson, pressage, raffinage, de l'arbre au pot, les pommes et poires passent par plusieurs étapes. Et dans cette siroperie artisanale, on répète les mêmes gestes depuis 12 générations. Claudine Nissen, administrateur délégué.
1: C'est la cuve que mon arrière-grand-père avait reçue pour son mariage en 1907.
0: Ce dimanche, les curieux ont pu découvrir les coulisses de cette production.
2: C'était super chouette parce que moi j'en mangeais et j'étais contente de découvrir comment c'était fabriqué.
4: On voit de ce qu'on consomme et c'est important.
0: Chaque année, en moyenne, 10 tonnes de sirop sortent de ces entrepôts. Mais cette année, la production n'a pas été bonne. Antoine Nissen, associé.
5: Le climat a un impact assez marquant sur les fruits. Cette année, par exemple, on a eu beaucoup de fruits qui sont tombés prématurément dû à la sécheresse. Et donc, cette partie-là qui est tombée, c'était perdu.
0: Ici, la consommation est à 99% locale. Alors, après la visite...
25: Est-ce que ça t'a donné envie, par contre, de le goûter ?
2: Oui.
0: Place à la dégustation.
2: Il était très bon.
26: Oui, j'aimais bien.
27: C'est bon, mais il y en a, c'est un peu sûr.
28: Ça change des sirops que je prends et tout. Très goûtu, c'est un peu sucré, un peu plus dur, plus consistant et tout. Donc je trouvais que c'était très bon.
0: Le sirop de Liège n'est produit que 2 mois par an, mais il se déguste toute l'année.
19: Un reportage signé Dorine Donati en province de Liège. C'était aussi le week-end porte ouverte du CREAM à Bruxelles. Le CREAM, c'est une association belge dont le but est de promouvoir les formes d'art produites par des personnes en situation de handicap. Les participants sont reconnus comme des artistes à part entière. Écoutez le reportage de Marie Mikkels.
29: Sur le banc, ce que vous voyez ici, c'est tous des portraits de femmes.
30: Du bic, de la peinture, du collage. Et ce qui frappe dans toutes ces œuvres, c'est la liberté de création. La maman de Hoki Hideki est venue accompagner son fils qui vend ses dessins au feutre. Tout est dans le détail.
31: C'est mon fils qui est très omni-21. Il ne parle pas bien. Mais avec le dessin, il peut exprimer vraiment ce qu'il y a à l'intérieur de lui et s'épanouit vraiment.
30: Il y a une centaine d'adultes qui fréquentent le CREAM Bruxelles. Le directeur est Simon-Pierre Toussaint.
32: On fonctionne comme une galerie. Quand une œuvre est vendue, 50% va à l'artiste et puis 50% permet de financer nos activités. Moi, cet échange financier est très important pour moi parce que c'est reconnaître l'artiste en tant qu'artiste.
30: Ici, les artistes sont poussés au bout de leur créativité. Le résultat est époustouflant et les œuvres se vendent entre 100 et 4000 euros.
33: Je trouve qu'il y a énormément de rendus au niveau des matières colorées qui sont étonnantes.
30: Au CREAM Bruxelles, chaque artiste arrive à trouver une justesse, une cohérence, tout en gardant de la spontanéité.
34: Il aime bien les animaux.
19: Reportage de Marie Mikkels avec Arnaud Vernier. Les pluies torrentielles ont fait au moins 3 morts et 1 disparu dans la province de Barcelone, dans le nord-est de l'Espagne. Demain, c'est la province de Gérone, frontalière de la France, qui risque d'être touchée. Les autorités espagnoles ont envoyé des messages pour demander aux habitants de cette province de se mettre à l'abri. Friedrich Merz était en visite surprise aujourd'hui à Kiev. Le dirigeant allemand ne se laisse pas impressionner par les attaques de drones russes qui se multiplient ces derniers jours, y compris le jour même de sa visite, et il entend soutenir la population ukrainienne. L'Allemagne aidera à réparer les dégâts infligés par les bombes russes au réseau énergétique ukrainien. On écoute Friedrich Merz.
35: Nous lançons un nouveau paquet de soutien militaire d'une valeur d'environ 1 milliard d'euros. Nous mettons à disposition des fonds pour la production commune de drones anti-jet. Ces dernières semaines, nous avons beaucoup avancé au plan technique dans ce projet. Cela permet désormais d'accélérer le tempo de production. Cela va renforcer rapidement et de manière concrète la défense aérienne ukrainienne. Et ce renforcement est une nécessité urgente. Nous ferons tout pour aider l'Ukraine jusqu'à ce que cette guerre effroyable prenne fin. Et l'économie russe ne pourra pas supporter cette guerre indéfiniment.
19: Après avoir visé des sites énergétiques ukrainiens, la Russie s'en prend maintenant aux ponts. 2 des 8 ponts que compte Kiev sur le fleuve Dniepr ont été visés depuis jeudi, provoquant d'immenses encombrements dans la capitale ukrainienne. Près de 160 millions d'électeurs étaient appelés aux urnes ce dimanche dans le plus grand pays d'Amérique latine. Les Brésiliens ont commencé à voter au premier tour de l'élection présidentielle, opposant le président sortant de gauche, Lula, au sénateur conservateur, Flavio Bolsonaro, le fils de l'ex-chef de l'État, Jair Bolsonaro. Les sondages les donnent au coude à coude. Si aucun des deux candidats n'atteint 50% des voix aujourd'hui, il y aura un second tour le 25 octobre. Voilà pour le journal, merci d'être avec nous.
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7: Bon dimanche et bienvenue dans notre direct ou dans un de nos nombreux podcasts avec les sons, avec les musiques ou encore avec les images que nous pouvons soigneusement mettre à votre disposition. Oui, nous prenons soin en tout cas à mettre sous les plus performants micros et sous les projecteurs lumière les plus puissants des artistes épatants. Aux manœuvres et à mes côtés ce soir, il y a Julien Demeuse de Warem, il y a Perrine Lucas et Sarah Pierre. Ce soir, sur la première, nous recevons le violoniste Luc Pilart. C'est dans deux heures sur RTBF Musique 3, Le Monde est en Village s'étendra entre 20 et 22 heures donc avec d'autres proximités comme par exemple la famille Khalife, le père Marcel Khalife et ses fils Rami et Bachar Mar. Alors si le patriarche joue de l'oud, les fils sont claviéristes et bientôt en concert à Bruxelles, il y aura la présence de Marcel Khalife. Nous écouterons aussi ce soir vers 21h le concert entre les musiciens maliens du trio d'Akali et le quartet à cordes du North Sea String Quartet. D'ici 19h, nous avons la chance et le bonheur d'accueillir le musicien violoniste Luc Pilart, qui est une de nos références en matière de musique traditionnelle concernant la Belgique et la Grande Europe aussi. Luc Pilart a un parcours exceptionnel avec des participations au sein de groupes comme Lugao, Verviers Central, Pantarei, Triotrat ou encore Magonette et Jena. Luc Pilart va partager ses crushs artistiques et musicaux avec nous pour Le Monde est en Village. Nous l'écoutons dans une autre configuration encore qui le lie et qui le relie à Simon Guilen, l'accordéoniste.
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7: Avec en particulier cette suite de gigues irlandaises.

0: Notre invité ce soir est un musicien que nous écoutons très régulièrement avec certaines de ses productions ou collaborations ou associations ou avec certains de ses rapprochements, de ses développements. C'est un violoniste, il s'appelle Luc Pilarts. Bonsoir Luc.
1: Bonsoir Didier.
0: Merci d'être venu jusqu'à nous.
1: C'est un grand plaisir.
0: Nous allons parler de coups de cœur, Luc.
1: Ah oui, entre autres, entre autres.
0: Ça vous parle ?
1: Oui, tout à fait.
0: Vous en avez eu quelques-uns dans la vie ?
1: Beaucoup,
0: ouais.
1: Beaucoup. Quelques-uns, c'est oui.
0: Vous êtes sentimental, romantique ?
1: Oui, certainement romantique, oui, très romantique.
0: Oh. Vous offrez des fleurs, par exemple ?
1: Oh oui, toujours. Ah. Enfin, souvent.
0: Merci d'être venu les mains vides.
1: Je ne suis pas venu les mains vides quand même, je suis venu avec un peu de matière.
0: C'est vrai. Je vais vous laisser ça. Nous n'avons pas eu reçu de fleurs, mais il y a de la musique qui nous attend. Et c'est un peu le principe, c'est le but de cette occasion de rencontre, Luc Pilarts. Violoniste, c'est vrai, mais vous jouez aussi de la cornemuse.
1: Je n'en joue beaucoup, ça fait quelque temps que je n'en joue plus. Voilà, parce que il y a eu un drame, ma cornemuse, je l'ai perdue bêtement. Je ne sais pas si je peux raconter l'histoire, mais c'est une bête histoire. En fait, j'étais parti pour aller répéter chez des amis à la campagne qui m'avaient laissé leur maison. Mais en partant de Bruxelles, je suis arrivé dans une côte et malheureusement, j'avais mal fermé mon... C'était un haillon de ma camionnette à l'époque qui s'est ouvert. Et ma cornemuse était dans un sac avec des roulettes. Mon sac est parti, il a descendu. Il s'est encastré en dessous de l'autre voiture qui l'a emmené. Je n'ai plus jamais revu ce sac avec ma cornemuse dedans, donc j'ai été un petit peu dégoûté. Mmh. Et depuis lors, j'ai l'air encore un petit peu joué, mais bon, voilà. Mais depuis, c'est vrai que ça m'avait fait un grand choc.
0: Je comprends. Il n'y a pas eu de catastrophe analogue avec le violon ?
1: Non, heureusement.
0: Ouf.
1: Enfin, je l'ai juste écrasé une fois, mais bon, il a été bien réparé par mon ami luthier.
0: Le violon ?
1: Oui.
0: Décidément.
1: Tout va bien.
0: Des accidents de parcours. Hein.
1: Ça arrive sur un demi-siècle.
0: Ouais, c'est vrai. Vous avez commencé la musique très tôt,
1: je. Je devais avoir une quinzaine d'années quand j'ai découvert la musique, et donc c'est pour ça que j'ai dû prendre des petites notes et aller rechercher, faire des recherches archéologiques. Et donc je suis remonté jusqu'en 1976, évidemment, où tout a débuté, et j'ai eu le premier déclic.

0: Parce que c'est là que j'ai découvert finalement la musique que j'allais pratiquer après. C'est-à-dire que dans ma ville natale, sur une des deux places, parce qu'il y en avait deux.
1: Ah, attention, ville natale, il faut dire où elle se trouve.
0: Oui, à Verviers, bien sûr. Mais je suis audimontois, hein, donc c'est Verviers, mais enfin bon, c'est un petit détail. Et donc, sur cette place, il y avait des musiciens qui jouaient, c'était vraiment le coup de foudre. C'était des musiciens, ce groupe s'appelait Les Pelleteux. Donc dans ce groupe, il y avait René Haussmann, avec sa compagne Christiane, qui chantait. Il y avait également André Fourtny, qui jouait de l'accordéon, et Raymond Honnet, qui jouait du violon, donc, que j'ai rencontré un petit peu plus tard. Et donc après cette découverte, je pense que, je sais pas si c'était la semaine d'après, mais j'ai été m'acheter un violon. Je me dis, ah ben, c'est ce que je veux faire, c'est très bien.
1: C'est un bon signe, ça, non?
0: C'est un bon signe, oui. Je l'ai toujours, mais je ne portais que le nom, en fait, de violon, parce que c'était un horrible instrument que j'avais été acheté dans un magasin de musique à Verviers. Il était taillé au couteau. Enfin, bon, j'ai commencé à jouer avec cet instrument, mais heureusement, j'en ai eu d'autres après, qui étaient bien meilleurs.
1: C'était le premier coup de cœur pour le violon. C'était votre premier instrument de musique, en fait.
0: Je m'étais un petit peu assis à la guitare.
1: Ah.
0: À la guitare électrique.
1: Ouh.
0: Oui, parce que c'était l'époque, évidemment, c'était dans les années 75, 75, la fameuse année, la sortie du double album, le Live Made in Japan, de notre fameux Deep Purple. Moi, j'étais beaucoup dans l'écoute de ce genre de musique. Yes, Deep Purple, Led Zeppelin.
1: Vous auriez pu avoir une carrière de guitariste électrique.
0: Oui, et puis je me suis dit, ben non, finalement, le violon sera peut-être plus facile. En effet, ça s'est bien passé, on s'est bien entendu tout de suite.
1: Là, je ne comprends pas. On m'a toujours dit qu'apprendre le violon, c'était quand même beaucoup plus compliqué que la guitare.
0: C'est vrai que c'est compliqué, mais bon, c'est vrai que j'ai eu quelques facilités au début, et puis j'ai rencontré les bonnes personnes pour...
1: Vous mettre sur le juste chemin.
0: Oui, voilà. C'est très vague. Ça fait quasiment un demi-siècle, hein, 76, 126. Donc, pour mes débuts, donc j'ai fait des rencontres dans ma région qui ont été très importantes, évidemment. Tout d'abord, Marc Malempré, avec qui j'ai joué dans son groupe, Lugao, qui faisait des danses, des chorégraphies, des musiques de Wallonie. J'ai également rencontré mon ami dont j'ai parlé tout à l'heure, Noël Warnier, avec qui j'ai joué de la cornemuse. Donc j'ai commencé un petit peu après le violon, la cornemuse. Donc nous avons joué pas mal ensemble. Et Raymond Honnet, je l'ai connu un petit peu plus tard. Et donc avec Raymond, nous avons formé tout d'abord un petit duo qui est devenu un trio, parce que sa compagne nous a rejoint après. Un duo qui s'appelait, un trio après, Magonette et Géna, donc les fameux Rivers d'Ardennes. Et donc on faisait des musiques, déjà un peu de Wallonie, mais quand même des musiques du Québec, des musiques roumaines. Je commençais déjà à faire un peu de musique européenne, on va dire. Et donc c'était un peu le début. C'est vrai que quand j'allais chez mon ami qui était espadois, Noël Warnier, des fois, il fallait que je rentre. Je n'avais pas de moyen de locomotion, évidemment, à cet âge-là. Donc, je faisais du stop. Et en revenant de Spa, j'ai été pris par une voiture, une belle berline allemande, avec deux jeunes qui revenaient peut-être du casino, je ne sais pas. Je ne pourrais pas vous dire la question, mais il y avait de la très belle musique. Et j'ai dit, qu'est-ce que c'est? J'étais un petit peu... Je ne connaissais pas ce genre de musique. Et c'était un de mes coups de cœur. Justement, c'était le double concerto de Bach. C'était joué juste par Arthur Grumiaux, le grand violoniste.
1: J'imagine, belle voiture, bonne installation, stéréo.
0: Oui, derrière.
1: Vous étiez bien calé dans le siège
0: arrière. Oui, juste au milieu, entre les deux
1: bains. Comme un prince.
0: Formidable, c'était vraiment un coup de cœur. Et à partir de là, c'est vrai que j'ai beaucoup été à la médiathèque, parce que je me suis beaucoup intéressé à toutes les musiques, finalement. Je veux dire, du Moyen-Âge jusqu'au XXe siècle, finalement, jusqu'à Shostakovich, même des compositeurs comme Schoenberg, bon, les dodécaphonistes, enfin, tout m'intéressait, évidemment.
1: Mmh. Et Bach, impression forte.
0: Ah oui, tout à fait, oui.
1: Et pour écouter Bach, il y a aussi un sacré violoniste qui est au panthéon des musiciens de Luc Pilard, c'est Arthur Grumiaux.
0: Ah oui, entre autres. Hein, bien, bon, évidemment, ça a été ma première découverte avec Bach et le violon, je veux dire, entre guillemets classique, puisque c'est baroque, on va dire, parce que Bach... Bon, il y a eu d'autres violonistes, évidemment. Je disais tout à l'heure, je suis un grand romantique, donc la musique romantique m'intéressait aussi. Voilà, il y a eu Oistrakh et beaucoup d'autres. Et je veux dire, à ce niveau-là, ils se valent quand même beaucoup.
1: Il faudrait une très longue émission, évidemment, pour écouter tous les coups de cœur, tous les crushs de Luc Pilars. Mais nous allons écouter son premier coup de cœur, le concerto pour deux violons avec Arthur Grumiaux au violon.

0: Voilà, c'est Luc Pilarts en tableau de prince dans une grosse voiture qui le ramène chez lui. Il découvre Johann Sebastian Bach et il sursaute. Il se dit « Oh, c'est une musique qui me plaît beaucoup. » Mais la musique classique, vous en avez écouté bien plus que vous ne l'avez pratiquée.
1: Oui, tout à fait. Dès que j'ai commencé le violon, mais j'ai eu un bon professeur de violon qui m'a donné les bonnes bases. Hein. Donc j'ai fait quelques années à l'académie, mais évidemment la musique traditionnelle ne s'apprend pas à l'académie, je l'ai appris sur le tas avec mes amis musiciens, les rencontres. Et donc c'est pour ça qu'on a beaucoup joué avec Raymond, et il y a aussi un moment donné où j'ai rencontré le guitariste avec lequel nous allons fonder justement un trio avec Raymond, le guitariste Charles Richter et moi-même, qui s'est appelé Verviers Central. Et là, c'était mon tout premier enregistrement. À l'époque, c'était à 33 tours.
0: Et c'était un événement, évidemment, parce que c'était la première fois que vous étiez en studio.
1: Ah oui, oui, tout à fait. Ouais. Et cet enregistrement, ben, en tout cas, le disque est sorti en 88. Il y a beaucoup de musique du 18e siècle, du 19e, beaucoup de contredanses, donc des musiques qui ont été jouées ici, en Belgique, enfin, dans toute l'Europe occidentale, ça va des Pays-Bas hollandais, y compris la Belgique, évidemment.
0: Alors, je sais, Luc Pilarts, que c'est une de vos marottes, mais qu'est-ce qu'elles ont de particulier, ces contredanses anglaises?
1: Ben, d'abord, ce sont des musiques de danse. À l'origine, je pense que ça venait des country dance anglaises, donc 17e siècle, fin 16e. Et puis alors, ben ça, elles ont passé la Manche et ça s'est un peu
0: perdu.
1: De ce côté-ci, à l'ouest en tout cas, la France, la Belgique, Pays-Bas hollandais. C'est vraiment très spécifique aux musiques occidentales en tout cas. Et donc j'en ai joué pas mal. Ça a fait l'objet d'ailleurs d'un CD que j'ai fait bien après, qui s'appelait Violon populaire en Wallonie.
0: Absolument.
1: Ouais. Et donc, ce sont des musiques, en fait, je parlais de Marc Malenpré, que j'avais rencontré au début de quand j'ai commencé à jouer du violon, qui m'avait transmis des photocopies de manuscrits.
0: De Jamin,
1: des manuscrits liégeois, des contredanses, qui avaient été édités aussi au XVIIIe siècle, et je veux dire, qui apparaissent sur justement le premier 33 tours que j'ai fait avec Relais Central. Et que j'ai refait après dans violon populaire. Donc, c'est des musiques que j'ai fait beaucoup. Et bon, enfin, qu'on fait partie de mon parcours musical, si je puis dire.
0: Les fameuses contredanses anglaises. Donc, une source de curiosité, on
1: oui.
0: peut dire ça.
1: Oui, oui, tout à fait.
0: Pour vous, Luc.
1: Oui, ouais. de recherche. Et justement, de par ma curiosité, j'étais amené à découvrir des musiciens qui font partie du revival de la musique baroque. Je pense à des Sigiswald, Kuyken, à Arnoncourt, des gens comme ça. Jordi Savall également. Et ça m'a aussi inspiré au niveau d'interprétation de la musique par rapport à la dynamique, les ornementations. Donc, toutes ces écoutes m'ont un peu guidé par rapport à l'interprétation de la musique.
0: Je suis toujours un peu étonné du nombre d'heures qu'un musicien peut passer à écouter la musique des autres aussi.
1: C'est vrai qu'à l'époque, on est très curieux. Je recommence à venir à bord en jouer, puis on en écoute beaucoup. Je l'ai dit, j'allais à la médiathèque, tous les styles m'intéressaient. Et au niveau de la musique traditionnelle, j'avais envie d'entendre des groupes comme j'avais entendu le Beltu sur la Grand Place à Verviers. Et j'avais été dans un magasin de musique à l'époque, à Verviers toujours, et puis j'avais dit, bah, est-ce que vous pouvez me conseiller, j'avais de la musique traditionnelle. Et puis, alors il m'avait proposé un magnifique disque de Malicorne, qui était sorti en 75. C'était très bien, c'était une belle découverte, magnifique. Bon, moi, j'avais envie d'entendre plus des musiques avec des instruments traditionnels, parce que dans Malicorne, ils utilisaient beaucoup la basse, la guitare électrique, bon, je connaissais un petit peu. Mais à ce moment-là, j'avais envie d'entendre des trucs plus régionaux, je veux dire. Mmh. Ceci dit, Malicorne, Gabriel et Marie, Jacob de Malicorne, je veux dire, c'est quand même...
0: Une référence.
1: C'est quand même une belle référence et puis une belle découverte aussi.
0: Et quand on pense instrument traditionnel, on pense peut-être à des contrées plus particulières. L'Irlande, par exemple.
1: Par exemple, oui, l'Irlande. Ça a été aussi l'objet d'une rencontre. avec un ami irlandais qui est basé à Bruxelles, avec qui d'ailleurs on a enregistré un CD bien plus tard. Nous avons enregistré, je ne sais plus, c'était en 2007, je pense. Avec Kieran, on s'est rencontrés.
0: Kieran Fahey, oui.
1: Bah, évidemment, oui. Kieran Fahey, il m'a téléphoné un jour, c'était dans les années 90, début des années 90. Il me dit, ça t'intéresserait de faire un peu, ça tombe bien, je veux dire, de la musique irlandaise avec moi. Donc voilà, ici, il est arrivé à la maison avec une trentaine de morceaux. On les a travaillés, puis on s'est constitué un petit répertoire. Et on a commencé à jouer. Il jouait avec un ensemble à l'époque qui s'appelait Chantalof. Chantalof, comme ils disaient, ça s'appelait après Chantala. Voilà, ouais. Donc c'était avec la guitare Noël Harris. Michael Organ au pipes, et puis il y a eu Joe Hennon à la guitare aussi, et évidemment notre ami Kieran Fahey au violon et moi-même. Et donc nous avons pas mal joué dans un pub irlandais ici à Bruxelles, pas loin d'ici d'ailleurs du studio.
0: Association évidemment de violon avec Kieran Fahey et Luc Pilarts. Mais il y a aussi eu un énorme crush, un énorme coup de cœur de Luc Pilarts pour The Beauty Band.
1: Ah oui. Ben, c'était en même temps finalement dans mes recherches au début que je jouais du violon, évidemment la musique irlandaise, je l'ai découverte finalement, j'ai acheté dans le même magasin un 33 tours de musique irlandaise. Il m'a fallu, je ne sais pas, 10 écoutes, 12 écoutes, parce que je ne comprenais rien, je ne comprenais pas la musique. Puis il y a beaucoup d'ornements très spécifiques à la musique irlandaise.
0: C'est chargé et ça va vite aussi. Hein.
1: Ça va vite, c'est chargé des ornements qu'il a fallu apprendre, que j'ai un peu capté après. J'ai mis du temps. Et une fois que j'ai compris, ça va.
0: Le franc est tombé,
1: voilà.
0: Et puis vous êtes devenu spécialiste de musique irlandaise.
1: Pas spécialiste, mais j'en ai joué beaucoup avec Kieran. Vous savez, quand on fait de la musique traditionnelle, la musique irlandaise est quand même...
0: C'est un passage obligé.
1: Oui, quelque part, tout comme la musique de Suède. Hein. En plus, à l'époque, c'est avec des 33 tours. Hein. J'ai appris un morceau, je veux dire. Je n'avais pas encore la partition que j'ai eue bien après, parce qu'il y a eu beaucoup de partitions.
0: Vous faisiez tout à l'oreille, comme ça.
1: Eh bien, avec le bras de mon lecteur, enfin, c'est de la platine, là. Je veux dire, c'était pas note par note, mais séquence par séquence, j'ai dit oui, j'ai appris ce morceau-là. C'est d'ailleurs le morceau que nous entendrons tout à l'heure, qui fait partie d'un de mes coups de cœur.
0: Mmh. Je vous propose de l'écouter tout de suite.
1: Ah, c'est une très bonne idée.
0: Parce que, quand même, c'est un morceau qui a compté non seulement pour vous, mais pour d'autres musiciens aussi.
1: Oui.
0: Ouais. C'est Farewell to Erin, c'est le Beauty Band. On peut trouver ça sur un album des années 80 avec le label Green Linnet, par exemple, un label de référence pour toutes les musiques celtiques, les musiques irlandaises.
1: Oui, vous auriez réédité d'ailleurs en CD tout leur album.
0: Et c'est précieux, hein.
1: Ah oui.
0: C'est un trésor. Voici donc ce Farewell to Erin avec le Beauty Band, un crush de Luc Pilarts.

0: L'Irlande, mine de rien, a beaucoup compté dans la vie de Luke Pillarts. Il a chanté, il a joué, il a bu l'Irlande.
1: Surtout joué, chanter, j'ai laissé ça aux autres.
0: Ouais, mais vous avez quand même largement accompagné cette île et cette culture de cette île avec vos différents projets. Vous avez aussi repris l'Irlande avec Trio Trad.
1: Tout à fait, oui.
0: Avec Musique à Neuf, il y avait un peu de tout cela qui était condensé dans votre univers. Bah, ce sont les coups de cœur de Luke Pillarts ce soir dans Le Monde est un village. Luc se pose dans notre studio et est venu avec plein de musique. Évidemment, c'est un choix limité que nous diffusons, que nous écoutons ce soir. Mais bon, Luc reviendra à une autre occasion et nous dira quelle musique emporte son cœur. Il y a, bah oui, une musique que vous avez commencé à écouter à une certaine époque qui vous a accompagné. C'est la musique de Gabriel Jacob, de Marie.
1: Que j'ai eu d'ailleurs l'immense plaisir et bonheur de rencontrer après, Marie et Gaps et Gabriel. Donc c'est vrai que, comme je le disais au départ, je m'étais acheté de la musique des 33 tours, toujours à l'époque, évidemment, 76, 77, 78. Donc sur ce fameux album, le Almanac de Malicorne, ils avaient invité un autre groupe qui jouait là plutôt uniquement des instruments traditionnels comme la cabrette, la cornemuse auvergnate, l'accordéon, du violon, de la mandole. Et justement, ça fait aussi partie d'un de mes coups de cœur parce que bon, je n'ai pas de CD de la Borboche, mais par contre, sur un des albums de Malicorne, ils ont invité le groupe La Borboche à jouer à Petit Tour de Danse. Ça serait peut-être bien qu'on l'écoute tout à l'heure, ça fait aussi partie de mes coups de cœur.
0: Et La Borboche était un ensemble de musiciens?
1: Oui, c'était un ensemble de musiciens, oui.
0: Traditionnel.
1: Traditionnel, oui. Il y avait Jean Blanchard qui jouait de la cornemuse, des accordéons. Il y avait, je ne me rappelle pas tous les noms des musiciens, mais Georges, c'est quelqu'un que j'ai connu bien après aussi, donc ça date d'il y a longtemps, presque un demi-siècle. Hein.
0: Mais c'est bien, bah, si ça a percolé jusqu'à ce moment présent, c'est un bon signe, évidemment. Malicorne, groupe emblématique des années 70, 80 principalement,
1: oui.
0: Avec des fortes personnalités, avec une volonté de remettre une musique... à la fois traditionnel et à la fois personnel.
1: Oui, oui, tout à fait. Comme je le disais tout à l'heure, ils ont utilisé des instruments, je veux dire, plus de l'époque, de notre époque, et donc, comme les guitares électriques, les basses, mais je trouve qu'ils ont fait, ils ont utilisé ça à bon escient. Et voilà, c'était pas trop tapageur. Voilà, c'était bien utilisé.
0: Pourquoi conseilleriez-vous à des jeunes musiciens d'écouter Malicorne maintenant?
1: Bah, peut-être d'abord parce que les voix sont belles, les chansons sont belles. Et puis je trouve la manière dont ils ont traité la musique, je trouve que ça reste encore d'actualité. Ça n'est pas démodé, je veux dire, si je puis m'exprimer comme ça. Oui.
0: Depuis qu'on se connaît, vous m'avez souvent dit « je ne suis pas chanteur », vous l'avez encore fait tout à l'heure. Pourtant, vous avez un profond respect pour tout ce qui est chant et une profonde adhésion aussi pour les chanteuses, pour les chanteurs.
1: Oui, oui, que ce soit dans la musique traditionnelle ou même dans la musique baroque, j'aime beaucoup les cantates de Bach, tout ce qui est chant, les chants liturgiques, les musiques du Moyen-Âge, que ce soit les ensembles ou...
0: Et vous n'avez jamais eu de regret, Luc Pillarts, de ne pas avoir chanté, de ne pas avoir fait une carrière au niveau du chant?
1: Ah non, non, parce que j'avais bien assez de travail avec mon petit violon et ma cornemuse à l'époque. Non, non, je n'ai pas du tout pensé. J'étais plutôt musique instrumentale. J'écoutais beaucoup de musique, toujours maintenant d'ailleurs, des musiques avec du chant, voilà, comme que ce soit en musique traditionnelle. Et c'est vrai que ça m'a beaucoup inspiré. Jusqu'à une époque, j'ai écouté beaucoup la musique de luth, la musique de viol de gambe. C'est vraiment un univers qui me passionne assez bien, la musique du 16e, 17e siècle. Ou peut-être on regarde certaines personnes la musique austère, mais j'aime beaucoup ce style de musique.
0: Mmh. Si elle vous apporte quelque chose, c'est que ça a un sens.
1: Ah oui, oui, ça c'est sûr. Oui, oui, oui. Ça m'accorde beaucoup. C'est beaucoup de passion. Puis c'est magnifique. Voilà.
0: Vous avez une bonne installation chez vous et vous écoutez la musique assez fort?
1: Maintenant, j'écoute beaucoup moins fort. J'ai des appareils qui m'aident maintenant. Il y a l'âge et là. Donc, non, non, ça va. Au niveau du volume, ça s'est calmé.
0: Voilà des musiques que Luc Pillarts écoute et qu'il partage avec nous. Donc ici, c'est une production de Malicorne. La chanson s'appelle « Les tristes noces ». Ce n'est pas hyper joyeux comme nom?
1: Non, non, c'est d'ailleurs très triste. Comme voilà. Mais la musique est magnifique.
0: Et on peut trouver ça sur l'album Almanach de Malicorne. C'était au milieu des années 70. Voilà, c'était trois exemples de musique chérie par Luc Pilartz, violoniste qui est passé par pas mal de groupes, qui a eu beaucoup de collaborations. Et dans une future émission, nous écouterons d'ailleurs quelques collaborations que Luc a eues avec des musiciens, des musiciennes. On peut être certain que le parcours sera joli. Quoi qu'il en soit, pour l'instant, je vous remercie très chaleureusement, Luc, d'être venu jusqu'à nous avec cette denrée musicale et vocale-là pour évoquer une partie de votre parcours. Hein.
1: Mais oui, c'était un grand plaisir.
0: À très vite.
1: À très vite, oui.
0: Voici Malicorne. Qui veut

0: C'était les crushs artistiques et musicaux de Luc Pilarts, le violoniste qui a partagé avec nous quelques-uns de ses élans cordiaux, bien sûr. Il y avait Arthur Grumiaux, il y avait les musiciens de la formation Bootsy Band, avec Kevin Burke, par exemple, avec Matt Molloy, avec Paddy Keenan et bien d'autres. Et il y avait, évidemment, à l'instant, le groupe Malicorne, avec un extrait de l'album Almanach, qui a séduit pas mal de pavillons à l'époque, et ça continue maintenant avec le travail de Gabriel Yacoub. Particularité, ce disque Almanach concernait des chansons qui étaient reliés à des mois précis. Triste Noce concernait le mois d'avril.
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0: Nous allons faire une petite pause dans nos emplois du temps et vous revenir à 20h sur Musique 3 avec notamment une très belle collaboration entre le trio d'Akali, un groupe malien, et le North Sea String Quartet, un quartet de cordes. Et c'est un enregistrement qui a été effectué au festival Brosella à Bruxelles il y a quelques temps, mais vous verrez que cette musique est complètement intemporelle et universelle. La Dilicane a aussi été enregistrée avec le Kronos Quartet. Voici donc la version Trio d'Akali, Kronos Quartet, et ce titre qui va nous emmener sur la première jusqu'à 20h. Après, vous retrouverez Olivier Depri. Au plaisir de vous retrouver pour d'autres aventures, avec d'autres musiques, avec d'autres musiciens, avec d'autres projets, d'autres collaborations. C'est promis.

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18: Madame, monsieur, bonsoir. Ce soir, le ciel est souvent serein et dans le courant de la nuit, brume et brouillard vont se former rapidement depuis l'ouest du pays. Les températures nocturnes vont s'établir entre 7 et 10 degrés. Demain lundi, le brouillard va dominer probablement la plupart des régions en matinée, mais après sa dissipation, place à un large soleil accompagné de quelques voiles d'altitude. La douceur va se maintenir. Les maximales vont en effet varier entre 19 et 23 degrés. On profitera en temps sec, lumineux et doux jusqu'à mercredi. Mercredi par contre, en fin de journée, une perturbation est attendue et avec elle, le retour de la pluie.
19: Il est 19h. Bonsoir à tous, Julie Buron pour ces informations. Les négociations budgétaires avancent toujours très lentement à Bruxelles. Réunis depuis ce matin, les négociateurs ont interrompu leur réunion plénière en fin d'après-midi pour poursuivre les discussions en bilatéral. Les tensions portent notamment sur les recettes supplémentaires qui pourraient être tirées de la STIB. Le ministre du budget, Dirk De Smet, déplore un manque de volonté pour parvenir à un accord. En attendant, le temps presse. Plusieurs dossiers doivent encore être abordés avant la déclaration de politique générale du ministre-président bruxellois Boris Dilliez, attendu demain matin au Parlement bruxellois. L'IRM émet une alerte jaune au brouillard pour une grande partie du pays. Ce brouillard va limiter la visibilité au nord du Sion Sambre-et-Meuse dans la nuit de dimanche à lundi, ainsi que lundi matin. L'alerte jaune vaut pour le Hainaut, le Brabant wallon, Bruxelles et l'ensemble de la Flandre. Il entrera en vigueur ce soir. Cette alerte, elle, entrera en vigueur ce soir à 23h et prendra fin lundi à 11h. Remco Evenepoel est le champion d'Europe de cyclisme sur route. Le Belge de de 26 ans s'est imposé cet après-midi en Slovénie au terme des 196 km de course. Evenepoel a pourtant chuté à 36 km de l'arrivée avant de repartir à l'attaque. Il s'est retrouvé seul en tête avec l'Italien Giulio Ciccone qui l'a finalement battu au sprint à la photo finish. C'est le seul grand titre qui manquait encore au palmarès de Remco Evenepoel. Deuxième de l'Euro l'an dernier, il décroche sa 13e victoire de la saison et la 80e de sa carrière. Enfin, Novak Djokovic est toujours invincible à Pékin. Le Serbe de 39 ans a signé sa 32e victoire consécutive dans le tournoi chinois en éliminant le numéro 2 mondial Alexander Zverev. Djokovic a pourtant dû s'appliquer et mener après la perte du premier set. Il est parvenu à renverser l'Allemand pour préserver une incroyable série entamée en 2009. 6 fois vainqueur à Pékin, l'ancien numéro 1 mondial n'y a encore jamais perdu un match. Pour une place en finale, il affrontera désormais le Russe Daniil Medvedev qui est lui 6e mondial. C'est tout pour ces informations. Bon début de soirée à notre écoute.
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3: Bonsoir, bonsoir et bienvenue sur La Première. On ouvre l'air de rien avec Elena Dilland, artiste montréalaise qui navigue entre l'indie pop, le folk et les textures électroniques. Elle est de retour avec How Do You Like Me Now, un titre extrait de son album Goodnight Summerland. Juste après, on enchaîne avec Wet et Are You Willing?

On vient d'écouter Wet avec Are You Willing, le trio new-yorkais cultive depuis ses débuts une pop élégante, douce et légèrement mélancolique. On reste dans cette atmosphère avec Babe Hoven et Wave Has a Place, extrait de Waters Here in You.

C'était Palace avec Brown Bread. Leur musique a toujours cette manière très particulière de mélanger rock indépendant, mélancolie et grandes envolées mélodiques. Changement de texture maintenant avec Mother Sucky et le morceau Ticken.

Jordan Rakei avec son tout nouveau single Paradise. Le musicien néo-zélandais installé à Londres est devenu l'une des figures les plus singulières de cette soul contemporaine entre jazz, électronique et songwriting. On monte encore d'un cran dans les textures électroniques avec Empress Off et Blood Orange. Voici Blue Light.

Winter avec Hydress. C'était le morceau Nicotine, une chanson qui joue elle aussi sur cette frontière entre l'indie pop, le rêve et la mélancolie. Pour prolonger cette atmosphère, place maintenant au tout nouveau single de M83. Il s'intitule Heart Motion.

c'était Dominique Fick avec Small Town, une pop qui n'hésite jamais à mélanger rock, hip-hop et influence soul. On change d'ambiance avec Lizzie McAlpine et Over Country, extrait de son album Holder.

Avec Belinda, on continue notre exploration de cette nouvelle scène indépendante avec Et et le titre Bird, un nom volontairement minimaliste pour un projet qui l'est beaucoup moins musicalement.

Hills avec Congratulations to Me. Mark Oliver Everett, toujours capable de transformer les petites victoires et les grandes fragilités de la vie en chansons. Pour terminer cette séquence, on découvre Renny Conti avec le morceau Living. Retrouvez toute la playlist de L'Air de Rien sur Spotify sous le nom L'Air de Rien. Très belle soirée avec nous sur la première.

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12: Il est 20h. Bonsoir à tous, Julie Bourron pour ces informations. À Bruxelles, les négociations sur le budget régional sont suspendues. Réunis depuis samedi, les ministres bruxellois ont décidé ce soir de se concentrer sur le budget de la commission communautaire commune, la COCOM, en cause des discussions qui avancent difficilement et des tensions autour des recettes supplémentaires que pourrait générer la STIP. Les ministres se penchent donc désormais sur le financement des allocations familiales, de la protection sociale et de l'aide aux sans-abri. Des données provenant de l'IFAPME mises en ligne gratuitement sur un forum du Dark Web. C'est ce que rapporte le site spécialisé French Breaches. L'Institut Wallon de formation en alternance aurait été victime d'un piratage en février dernier. La base de données dérobée contiendrait les informations de plus de 700 000 personnes. Le fait que ces données soient désormais accessibles gratuitement augmente le risque pour les personnes concernées. Elles permettent notamment d'associer un nom à une adresse postale, à une adresse email, un numéro de téléphone, une date de naissance ou encore un numéro de registre national. Pour certaines personnes, des informations bancaires figureraient également dans la fuite. En Espagne, la police a évacué un camp de migrants installé sur une plage de Ceuta, l'enclave espagnole d'Afrique du Nord. Quelques 3000 personnes ont été transférées vers des hébergements temporaires. Fin juillet, plus de 72 000 migrants avaient afflué depuis le Maroc. Une centaine de personnes avaient péri principalement par noyade. En Russie, une femme de 28 ans est morte de la peste pulmonaire en Sibérie. Selon un média russe, elle travaillait dans un institut spécialisé dans la lutte contre la peste et aurait pu être contaminée après le bris d'un tube à essai. Jusqu'à 200 personnes auraient été placées en quarantaine. Des informations non confirmées par le ministère russe de la Santé. La peste pulmonaire est une maladie hautement contagieuse et potentiellement mortelle sans traitement rapide. Ça s'est joué à la photo finish, talonné par l'Italien Giulio Ciccone. Remco Evenepoel a décroché ce dimanche pour la première fois le titre de champion d'Europe de course en ligne, un titre qu'il convoitait particulièrement. Il s'est mis en danger, il a chuté avant de retrouver l'avantage et de s'imposer pour quelques millimètres. C'est tout pour ces informations. Bonne soirée à notre écoute.
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0: Marcel connaît un nombre grandissant de consommation de drogue à ciel ouvert dans la rue. Et pour y faire face, c'était en mai 22, la ville de Bruxelles a ouvert Gate. C'est une salle de consommation à moindre risque. Une structure unique qui permet à la fois d'améliorer la qualité de vie des personnes consommatrices de drogue, souvent en situation de précarité, mais qui pacifie aussi l'espace public. Alors à Gate, des personnes dépendantes à la fois à l'héroïne ou bien au crack viennent consommer sous la supervision de professionnels à la fois de la santé et du social. Entre gestes du quotidien, conversations, silence, éclats de rire, parfois chansons, le lieu va devenir un espace vivant où se croisent celles et ceux qui tentent de tenir, de se soigner et parfois de s'en sortir. Martin Garabédian est allé passer 2 jours avec eux, il nous ramène ce documentaire. Bruno Valkeneers est responsable de la communication de Gate. On s'entretient avec lui à la fin du documentaire de Martin Garabédian.
1: Bien.
2: Bien.
1: Le mieux, c'est
2: entre 120. 120, c'est pas possible.
1: Même à l'hôpital. C'est pas possible parce que la cocaïne que tu prends fait battre ton cœur.
2: À l'hôpital, c'était entre 110 et 120.
1: Ah, bah donc c'est possible de faire en dessous de 120, vu que c'est entre 110 et 120. Ouais. Bah voilà.
3: Merci.
1: Qu'est-ce qui fait que tu viens chez nous ici?
3: Mais parce que c'est sécurisé.
1: Okay.
3: Et c'est encadré.
1: Tout à fait. Et du coup.
3: Et j'ai pas envie d'être seul.
2: Est-ce que je peux monter juste pour préparer
1: et
2: je prends le truc chez moi à la maison? Je ne consomme pas.
1: Je pense qu'on peut s'arranger pour que tu fasses ça,
4: oui.
2: Maintenant, si je peux consommer, c'est bien.
1: On va voir.
2: Parce que j'ai du mal à préparer, en fait.
1: Ok, mais ça, oui, on peut faire. Ok, 13,6. Ça, c'est déjà super rassurant. Ça, c'est pas une bonne chose.
2: C'est déjà un point positif.
1: Et déjà un point positif. Alors, ici, ouais. C'est juste pour
2: ça,
1: voir.
2: Ça m'inquiète.
1: Ouais. Ça va, ça. Ouais, ça va. Ok, 130. Mais je vais reprendre moi-même. Non, la saturation.
2: 135, ça va beaucoup mieux.
1: Ça va beaucoup mieux. Tu vois, déjà, ton cœur s'est bien calmé de fait d'être dans le calme.
2: Vous pouvez demander si je peux préparer.
1: Je vais t'inscrire pour la préparation.
2: Et je fume pas.
1: De toute façon, ils vont t'installer du coup à l'endroit où tu peux pas fumer. Donc tu pourras préparer, mais tu pourras pas fumer.
2: Mais est-ce qu'on pourrait m'aider pour préparer?
1: Oui. Est-ce que tu es intéressé aussi par voir le médecin?
2: Non.
1: Non?
2: Non. Non, je me sens bien, c'est tout. C'est juste que j'ai envie de fumer, quoi.
1: Oui, c'est Inès. Il va juste préparer parce que ses pulsations sont trop hautes. Il est à 133. Mais il a besoin d'aide pour préparer. Donc je m'inscris juste pour la préparation. Ça va? Merci! Tu peux me montrer ce que tu vas préparer?
2: Ok, on va...
5: T'as déjà tout fait, Ravi?
6: Ben oui, hein. Eh oui, hein. C'est enregistré, hein, regarde.
1: Ça y est, on a les preuves.
6: Ça y est, allez,
1: tout le temps, quotidiennement.
6: Voilà, ça c'est Inès, bienvenue, elle est là.
1: C'est pas son premier jour.
6: Ah non.
1: Il y a une personne qui attend depuis 15 minutes. Et quand c'est la première conso du matin, franchement, ouais. 15 minutes, ça paraît comme une éternité.
6: Essaye de voir s'il n'y a pas sur les bords. Oui, tu peux essayer. Ah, ok. Elle est là. Ouais. Elle est pas mal. Tu vois, il fait le feu sur les bords. Comme ça, la goutte, elle va aller au centre. Ça colle pas.
1: Mmh.
6: Elle est pas mal. On va faire sur deux phases. La première fois, il va ramasser et va la réchauffer encore une deuxième fois. Et ça fait vraiment oui.
4: Je te donne un autre cropper.
2: Ah oui, oui, oui, oui, bien sûr, bien sûr. Okay. Je vais appeler la
5: J'ai consommé du cannabis, j'ai déjà sniffé de la cocaïne, j'ai déjà basé la cocaïne pour du crack, mais je sens sans abus, quoi. J'ai jamais abusé, quoi. Mais il y a quelques années, quand j'étais à la rue, j'étais hébergé par des gens, donc je payais mon loyer, et en 3 jours, 1800 euros, ils partaient, quoi. Donc je payais 300 euros de loyer, on fumait tout mon argent, vous preniez 1/10 de gramme le matin, hein. Le soir, vous étiez encore sous l'effet, quoi. Vous allez dormir, ça c'est incroyable. Et vous rentrez le matin, vous fumez une cigarette, et toute l'héroïne remontait, elle revenait, quoi. Donc avant, pour moi, c'était impossible d'arrêter l'héroïne, quoi. J'avais des pensées bizarres, quoi. Quand j'étais en prison, je disais, waouh, purée, comment je pensais qu'à ça, l'héroïne. Je disais, non, impossible d'arrêter. Et j'avais dans ma tête des sales pensées. Je fais même dans ma tombe, hein, je vais fumer de l'héroïne, quoi. Tellement que c'était puissant. À force de voir que ça faisait rien du tout, je faisais quoi? Moi, l'héroïne, ça, normalement, ça détend, ça relaxe. Et j'étais comme un dingue, je faisais que bouger, quoi. C'est pas de l'héroïne, ça. C'est impossible que l'héroïne te fasse bouger. L'héroïne, ça te pose, ça te calme. Voilà, quoi. Je sais pas si ça existe encore, l'héroïne, mais bon, moi, j'ai pas envie de retomber sur l'héroïne d'avant, quoi, parce que je vais peut-être tomber amoureux, qui sait. Maintenant, je parle d'amour, mais d'un amour diabolique, quoi. Parce que j'ai dit que je croyais pour l'amour, mais ça, c'est l'amour diabolique. Et le manque, c'était atroce. Moi, j'ai connu le manque de l'héroïne dans les années 80, 90, les années 90. Le manque, c'est vraiment... C'est les jambes qui tirent, les sueurs, vous pleurez. Même la cigarette, elle ne peut pas passer dans la gorge. Et la méthadone, c'est pas une solution non plus. Parce que généralement, les gens qui arrêtent l'héroïne, ils prennent la méthadone, hein, et même ils sont accro à la méthadone, ils ne pensent même pas au manque, parce que le manque de la méthadone est pire que le manque de l'héroïne, quoi.
6: Ici, il y a du crack et l'héroïne. Donc, ils ont besoin d'une pipe, un embout, un jex. Et s'ils ont besoin de la préparation, ils ont besoin de l'eau stérile, une coupelle ou une cuillère. Ça, c'est de bica pour la préparation. Et ça, c'est un grattoir, un cropper pour voilà, utiliser pour prendre... Et donc un couteau suisse, quoi.
7: je suis fatigué là.
6: Attends, alors je vais faire ça pour toi. Tu peux mettre juste là, le bica.
7: Le bica.
6: Ouais.
7: Un petit peu, tu m'as dit.
6: Mais tu mets sur la cuillère. Hein. Ouais. Sur la.
7: Bah, comme ça.
6: Oui. C'est bon. Voilà. C'est bon. On mélange.
7: Voilà. Puis je vais faire un vrai break and bake ici.
6: Ça, c'est pour un gramme, hein, normalement.
7: Ouais.
6: Ah oui.
7: Putain.
6: J'ai vu, parfois, ils mettent tout dedans, j'ai dit, mais quelle histoire.
7: La dernière fois, il m'a fait un truc comme ça, là. La dernière fois, il m'a fait, ouais, tu peux tout mettre.
6: Un collègue? Non, hein.
7: Non.
6: Il disait oui.
7: Oui. C'est un peu comme les pâtes à choux, hein, tu vois. tu malaxes tout, non, j'ai gueulé. On va jamais rigoler chez quelqu'un.
6: Mais oui. Voilà. Et combien on va mettre?
7: 16 gouttes.
6: 15, voilà. Allez, là.
7: 1, 2, 3, 4, 5, 6.
6: Mais attends, je te donne.
7: Oh putain.
6: Ah, c'est vite. Le Jex.
7: C'est sympa, le gars. C'est pas dans mes habitudes, hein. C'est... Bon, autant, voilà, je te compresse.
8: Ils peuvent rester s'ils veulent, ou parfois ils partent directement. C'est comme ils le sentent. Il y a aussi 2 fauteuils, il y a du café, il y a des gaufres aussi, il y a de la musique.
9: Je suis obligé de venir ici en journée ou dans les centres pour SDF parce que je ne sais pas faire autrement. Parce que aller dans un appartement seul et y rester et amener les amis chez moi, je ne sais pas le faire. Non, moi, je vais chez les autres, ici par exemple, et mes amis sont ici. Je suis toxicomane depuis mes 17 ans, Mon premier joint, je l'ai fumé à 17 ans. À mes 20 ans, j'ai commencé la cocaïne. Et depuis 20 ans jusqu'à mes 50 ans aujourd'hui, je suis sous cocaïne. Donc, un sous cocaïne quand j'ai de l'argent, quand je peux en payer, quoi.

Mais tu es une sorte de type of flamme. Bien des stores. C'est comme jalousie. Nous allons t'acheter que tu es un truc. Maï mignon. Je suis à bout du cœur.

0: Et j'étais à Amsterdam à l'âge de 18 ans et je fume le crack et je dors pas deux jours, trois jours, je suis encore en forme. Et maintenant, je dors pas la nuit comme hier, je n'ai pas dormi, je suis vraiment trop fatigué, malgré, je ne consomme pas.
1: Et tu prends des médicaments pour dormir?
0: Non, oui, ouais. C'est lequel. Et qui j'ai pas pris hier, je n'ai pas dormi et. Et avant, non, avant, quand j'étais à l'âge de 20 ans, j'ai deux jours,
2: trois jours. Combien de grammes, pourquoi ne prends pas de soir?
0: Non, je ne consomme pas beaucoup. Milligrammes, 200.
2: Moi, je suis à 800
0: milligrammes
2: de soir.
0: Oh là, 800. Oh, y'a.
2: Merci. Bon, ils vont devoir être ponctuels parce qu'il y a une sacrée file.
3: Il y a des personnes qui, soit qui me... Quand je suis là, ils sont rassurés pour les aider. Et d'autres qui ne savent pas la préparer, donc je fais l'aide à la préparation. Donc ça sera ici, la préparation de la coque. Donc on essaye vraiment qu'il évite de la préparer à l'ammoniaque. Et moi, je sais très très bien la préparer au bica. Donc au moins, c'est moins nocif que l'ammoniaque.
4: Bah ouais, frère, tout le monde est habitué à la moitié, ça va vite, et voilà, c'est réglé. C'est hardcore, hein, ça, l'air de rien. Ouais, tu sens l'ammoniaque au-dessus de la bouteille, tu restes pas, frère. Tu fous le camp, tu fais... C'est pas possible de rester. C'est celui qui kiffe ça. Celui qui aime ça et qui reste là, au-dessus de la bouteille, genre je sens ça. Moi, je suis amoureux de l'ammoniaque. Jamais tu feras ça, frère. C'est impossible. Et depuis que je fais au bicarbonate, ce qu'ils m'ont conseillé ici, ils ont bien fait de me le conseiller... j'ai moins de courbatures, si tu veux. Je suis moins stressé, moins de courbatures, je suis plus à l'aise. Sérieux, avec l'amour, des fois, quand j'étais dans la... Quand on dépasse, qu'on est bien def, tu vois. Après, là, je discutais comme ça, tu rêves. C'est ça qui est très, très difficile pour les gens qui ont consommé, qui l'ont fait prépa à l'ammoniaque. Ils ont hyper difficile de faire ça à leur aise, en fait. C'est ça, la clé, c'est que tu dois vraiment faire ça à ton aise. Tu le fais à ton aise, la cuisson est parfaite, t'auras ce qu'il faut. Et puis voilà, mais sinon tu brûles à la rapide, comme avec l'ammoniaque, c'est rapide, tu fais tout foirer. Voilà, la prépa de la bicarbonate. Putain, aujourd'hui par contre, ça sentait bien l'héroïne.
1: Mais ça vous dérange ça?
5: Non, mais c'est normal ça. Ouais. Mais bien sûr, ça rappelle quoi, tu vois.
4: Ouais, moi ça me rappelle plein de trucs.
5: Bah voilà.
6: Même mon chantier, j'ai à peine l'odeur comme ça. Ouais. Je casse des toitures, je casse des cheminées.
2: Oui.
6: Même l'odeur de la viande, elle a pas cette odeur là. Vous êtes encore en décomposition.
3: Ça se mélange pas. Mais malheureusement, parce que c'est avec le temps qu'on a. Voilà. Si on a une nouvelle salle, peut-être, on peut la séparer, on peut faire.
6: Ouais. Cadavre, ce
3: qui... Et ce sont à l'intérieur, ce sont des consommateurs d'héroïne. Et l'odeur, ça, oui, c'est pour ça. Non, on ne peut pas ouvrir, non.
2: On ne peut pas l'ouvrir, malheureusement.
1: C'est pour ça qu'il vient de la fenêtre.
3: Oui. Ça, on ne peut pas le faire parce que c'est la fumée qui va aller vers les voisins. Ouais.
7: Et puis les extracteurs fonctionnent moins bien.
3: Oui.
8: Moi, je me sens compris ici, parce que c'est les gens qui font du bon travail, quoi. C'est les gens qui comprennent notre... Parce qu'avant, c'était, vous faisiez pipi à Bruxelles, enfin en Belgique, vous faisiez pipi dans un port, vous étiez positif, vous allez en prison, quoi. Mm. J'étais très content, parce que c'est le meilleur suivi que j'ai eu depuis toute ma vie, quoi. Je me sens compris, quoi. Et je vais avancer, quoi. Je pense que je suis capable de le faire. Voilà, quoi.
9: Ah, oh, c'est cool. Alors, moi, j'ai pas dormi, je vous dis. Je dormais à 22h jusqu'à 7h du matin. Je m'en ai complète.
3: C'est vrai.
9: Ouais, ma tête se migraine.
3: Jusqu'à 7h.
9: Ouais.

0: Et une coordonnatrice dans deux.
1: Allez, non, courage.
0: Oui. Bonjour.
1: Allez, au 1.
2: Pour 1000 passages,
1: oui.
2: Il y a, je crois, 10% de femmes.
3: Franchement, je suis bien. J'ai pas consommé, je suis pas. Je suis normal, je suis bien. Donc, c'est un départ. C'est un bon départ. C'est moi qui dois faire le premier pas pour ça. C'est de la merde, le coca. Franchement. C'est pas, faut pas être fier de le fumer. Hein. Franchement, moi, je suis pas fier. Donc, j'essaie d'avoir une volonté, justement. J'ai pas fumé. J'ai pas demandé de pub, j'ai rien. Donc, je suis venu, je me suis assis en haut, je mets mon café, je mange une gaufre, du pain. J'ai goûté un peu ce qu'ils disaient dans le côté là. Puis j'en avais marre. Des conneries. Je suis descendu ici en bas. Roulé ma cigarette. Je suis là. Parce que c'est ça que j'ai besoin aussi. De ne pas rester dans le secteur. D'avancer dans un autre endroit. Pour pouvoir avancer. Parce que si je reste dans le même secteur, le même endroit, où il y a les consommateurs, je vais retomber dessus. Il y en a qui n'ont pas de famille non plus. Ils se disent qu'ils sont seuls. Donc ça sert à quoi d'avoir un soutien? Ça sert à quoi? Toi, ils baissent les bras. Parce qu'ils n'ont personne, ils sont tout seuls. Maintenant, s'ils se disent que. Ils ont quand même des amis ou quoi, à part ceux qui fréquentent là, c'est pas des amis. Quelqu'un qui consomme, je te dis c'est mon ami, non. C'est pas mon ami à moi. J'ai pas d'amis dans la coke. Si je ressors de cette coke, je ressors de ses amis. Je me fais un nouveau départ, de nouveaux amis. Qui consomment pas au moins. Alors je sais que je peux avancer. Je peux aboutir à beaucoup de choses avec ceux-là qui fument pas. Il y a ceux-là qui fument. Je ne peux pas avancer parce qu'ils ont toujours eux, ils ont leur def, donc t'as pas d'amis. Les seringues, les médocs, l'alcool, tout ça, c'est pas moi. Ça, j'ai jamais touché, je toucherai pas. Moi, j'ai la coke, c'est déjà assez pour moi, c'est déjà incomplet. Parce qu'ils vont faire plaisir sur mes enfants. Ma famille, ouais, c'est la priorité pour moi, déjà, promets pas. Ils sont pas là, ils sont placés pour le moment. Donc, déjà, si je fume pas, c'est déjà un pas. On me voit mes enfants, c'est un autre pas. Donc ça me fait. Avance, ça m'a fait avancer. C'est moi-même qui dois changer quelque chose. C'est pas le centre qui m'a aidé à changer. Bon, ça servait à rien, j'ai changé quoi. Il n'y a pas assez de soutien pour pouvoir que la personne change. Je juste rentre et t'emmène dans la consommation, c'est tout. Il n'y a pas beaucoup de personnes qui t'aident à. Arrêter ou diminuer, ou ce que soi-même. Un petit soutien, ça fait du bien, quand même. Au fur et à mesure qu'on a du soutien derrière, qui nous aide à ne pas toucher, ça c'est bien. C'est ça qui est bien. Oui, j'ai mon caractère.
1: Ouais.
3: Ah oui, j'ai mon caractère. Je t'ai bien fait comprendre de toutes les manières.
2: Moi, ça a été particulièrement challengeant parce que justement, je venais d'un lieu où les hospitalisations, elles étaient longues. Ouais. Du coup, j'avais le temps d'apprendre à connaître les patients, j'avais le temps de discuter. Si ça n'allait pas un jour, je savais que je pouvais le revoir le lendemain ou que je pouvais attendre une semaine. Je pouvais dire aux patients, t'inquiète pas, on a le temps. Ici, ils viennent. C'est déjà une victoire qu'ils soient ici. Enfin, à l'hôpital aussi, au final. C'est une victoire qu'ils soient ici. Tu prends ce que tu peux prendre, tu crées le lien que tu peux créer. Et voilà, tu vois, si le lendemain ça va, toujours tant mieux. Si le lendemain il revient, tant mieux. S'il revient pas, c'est pas grave, il peut revenir 3 semaines et il sera toujours accueilli de la même manière. Mais tu dois prendre la place qu'il te donne. Mais du coup, c'est ce qui est difficile dans les relations humaines. Hein. C'est que même si on est des soignants, on est des professionnels, on reste des humains. Et du coup, de temps en temps, il y a des petits problèmes d'ajustement qui se créent.
1: Voilà.
2: C'est pas grave.
4: Alors, ah oui, c'est net.
5: Emmenez-moi au bout de la terre, emmenez-moi au pays des merveilles. Il me semble que la misère serait moins pénible au soleil.
2: Magnifique! Bravo, bravo!
6: Tu
2: l'envoies? Je peux l'envoyer sur Nordine Karine.
6: Tu me l'envoies?
7: Tu ne veux pas suivre? Misère, je vais moins pénible au soleil.
8: Tu me disais tout à l'heure que ta vie, elle était séparée en 3 phases.
9: Oui, tout à fait.
8: C'est quoi les trois phases ?
6: Phase 1, se procurer l'argent. Phase 2, acheter le produit. Phase 3, le consommer. À l'instant T où le produit, où il n'y a plus, il y a comme une sorte de panique. Une panique incommensurable qui s'installe. Il faudra obligatoirement se remettre corps et âme à se procurer l'argent pour acheter le produit, pour le consommer. Et c'est ainsi que durent nos journées. Une journée typique d'un consommateur de crack. Et je peux vous certifier que c'est le cas de tout le monde. Voyez-vous, le crack, c'est la drogue la plus addictive qui soit. Le degré d'addiction est tel que vous ne pensez qu'à une seule chose, à votre prochaine dose. Pourquoi ? Lors de votre première prise de crack, qu'est-ce qui se passe ? En fait, le cerveau d'un être humain normal sécrète une certaine quantité de dopamine qui suffit au cerveau pour traduire cette sécrétion par une sensation de bien-être. Le cerveau dit « Ah, je me sens bien ». Lorsque, par exemple, vous mangez un bon repas, ou lorsque vous faites l'amour, ou lorsque vous faites une belle balade, ou vous faites du shopping, un truc comme ça. Lors de la première prise de crack, le cerveau sécrète 400 fois plus de dopamine que la norme. Ça vous donne un sentiment de bien-être tel, une euphorie tellement intense que vous donnerez tout ce que vous avez pour la revivre. Les prises répétitives font que le seuil de récompense, c'est-à-dire la quantité qui suffisait au cerveau pour dire « Ah, je me sens bien », monte à 400 fois. Ça veut dire tous les petits plaisirs que vous aviez avant vous ne font plus aucun plaisir. La seule et l'unique chose qui vous fait plaisir, c'est le crack. Et c'est pour ça qu'on tombe dedans, la tête la première, et on se noie dedans littéralement. Vous savez c'est quoi le problème ? Ceux qui consomment l'héroïne, l'État s'est donné la peine de développer un substitut, c'est-à-dire la méthadone. Ils peuvent, c'est la même molécule, c'est aussi un opiacé. Il fait le boulot pour enlever les symptômes de manque. Ok ? En ce qui concerne le crack, il n'y a aucun substitut. Mis à part le crack, il n'y a que le crack pour remplacer le crack. Ou alors on est dans l'abstinence totale, ce qui est archi, archi dur. Il faut avoir un mental d'acier. Il faut être accompagné. Il faut changer d'entourage. Je dirais limite, il faut déménager. Il faut changer de repère. Figurez-vous, cher ami, que je ne savais même pas moi que la coke, ça se fumait. Moi, je suis étudiant en fac de médecine. Ex-étudiant en fac de médecine. Et la seule chose qui m'importait, c'était accroître mes connaissances dans tous les domaines. Et un jour, j'ai fait une rencontre. La première fois quand j'ai parlé avec cette personne, j'ai sympathisé avec elle. Je l'ai invitée chez moi. Et il se trouve que cette personne prenait ça. Moi, quand je la regardais, je voyais ça comme si c'était un zombie. Je détestais ça. Un jour, elle est venue. J'avais bu tellement que j'ai frôlé le coma éthylique. Et c'est cette alcoolémie qui m'a, fait perdre ma conscience, qui m'a fait perdre la raison. Et j'ai accepté de prendre. Parce qu'elle m'a dit, si tu prends une taf, ça va t'enlever totalement l'effet de l'alcool. Chose que ça m'a rangé parce que j'étais limite devenu malade tellement que j'ai bu. Je vomissais, etc. Et c'est ainsi que ça a commencé. J'ai pris cette taf-là et j'avais énormément d'argent de côté. J'avais des projets, je voulais m'acheter un appartement. La coke m'a tout pris. Le crack, il m'a dépossédé de tout ce qui pouvait faire de moi un homme heureux. Il m'a retiré tout. La fierté que ma mère avait pour moi. Mon petit frère ne me parle même plus. Parce qu'il n'y a personne qui va se mettre dans la peau d'un toxicomane. Ils ne voyaient pas les causes, ils voyaient juste les conséquences. Et je trouve que c'est une belle initiative que l'État nous comprenne et qu'il ne nous considère pas comme des délinquants. Hein. Nous autres toxicomanes, ils nous considèrent plus comme des malades, qu'ils ont besoin de soins. Et je prie l'État, moi, de ce point que vous m'avez donné la chance d'avoir la parole en ce moment, je voudrais demander solennellement à l'État, s'il vous plaît, monsieur l'État, mobilisez quelques chercheurs, quelques biologistes, ou quelques médecins, ou psychiatres, ou ce que vous voulez. Développez-nous un substitut au crack. S'il y aurait quelque chose que je pourrais prendre légalement dans une pharmacie, que je prends ça et je n'ai plus besoin de prendre du crack. J'irai le chercher en rampant, s'il faut. Mais l'État, il n'en a rien à foutre de nous. Nous, on est des contribuables indigérables. On ne paye aucun impôt. C'est pas avec mon argent que Bardot et Vert va acheter la dernière Audi A8. Mais mon argent, il va chez le dealer. Il me suffit de descendre en bas de chez moi pour trouver de la coke. Ça, c'est déjà un facteur qui me rend la tâche difficile en ce qui concerne l'abstinence. Est-ce que je vais pouvoir arrêter en sachant que ça se vend en bas de chez moi? Je pourrais limite tendre la main par la fenêtre pour me procurer ma dose. C'est ça le problème de la Belgique, c'est qu'il y a une espèce d'hypocrisie. Quelque part, on a une répression envers nous autres consommateurs, mais d'une autre part, on a un dealer tous les 50 mètres. Et pourquoi est-ce qu'on n'arrête pas la cocaïne dans les ports d'Anvers lorsqu'elle arrive par centaines de tonnes, dans les conteneurs, dans les méga-conteneurs qui arrivent chargés? Pourquoi on n'arrête pas là-bas? Pourquoi on attend jusqu'à ce qu'elle se disperse et qu'elle arrive chez moi pour venir moi me confisquer un petit bout insignifiant qui ne changera rien dans la réalité du trafic, qui ne changera rien dans le paysage que connaît la Belgique en ce qui concerne la toxicomanie. Et s'ils arrêtent, ils arrêtent ce que j'appelle les remplaçables, c'est-à-dire le vendeur, le guetteur ou le ravitailleur. Et ces gens-là sont remplacés dans le quart d'heure. À partir du moment où il s'est fait coffrer, il est parti avec la police. Dans un quart d'heure, il y a un autre qui le remplace. Qu'est-ce qu'on a gagné? Est-ce qu'on a éradiqué le trafic? Est-ce qu'on a avancé d'un mini pas envers une Belgique meilleure, sans toxicomanie? Non. Le patron, lui, ne se fait jamais arrêter. Pourquoi? Personne ne le connaît. Même ceux qui travaillent dans son propre réseau ne le connaissent pas. Il est pépère, il ramasse des sommes colossales, il est multimillionnaire, il vit en général à Dubaï ou je ne sais où, il voyage en jet privé, il met des chaussures Louis Vuitton et des montres Audemars Piguet, pendant que moi, la police me poursuit pour m'enlever le minuscule 10 euros que j'ai mis 2 heures à mendier à la gare de Midi commun. Je ne trouve même pas de mots dans la langue française pour vous décrire à quel point c'est décevant d'être réduit à cet état-là, de devoir gratter 10 centimes par là, 20 centimes par là, pour à la fin se procurer 10 euros et aller acheter ce 10 euros qui est limite invisible à l'œil nu, tellement qu'il est minuscule et qui part en une fraction de seconde. Imaginez, vous mettez 3 heures à rassembler 10 euros et vous le fumez en 3 secondes. On se sent frustré. Ça ne procure aucun bonheur. Mais on ne peut pas lutter contre. C'est ça ou le manque. La plupart du temps, je demande aux gens. Et je dois dire que je suis assez doué, parce que j'ai une tendance à la façon comment je parle avec les gens, ils m'aident en général, parce qu'ils apprécient la façon comment, ma politesse, ça se passe par le regard, par la gestuelle, par le... aucun mot n'est là par hasard. Mais il y a des fois où je suis heurté à un refus, après refus, après refus, après refus, et là je pète les plombs. Et là, en général, je pète les vitres de voiture, quand je remarque un sac Louis Vuitton à l'intérieur ou un ordinateur portable, un MacBook Pro, ça ne se refuse pas. Et j'ai un mal inouï dans mon corps, dans mon cœur, par rapport au propriétaire de cette voiture qui va débarquer et trouver sa vitre cassée. Je ne peux pas vous décrire à quel point je m'en veux. Je m'en veux d'avoir fait ça. Je vous jure, récemment, j'ai cassé un 4x4 Mercedes, j'ai pris un sac Louis Vuitton et un sac Hermès. Et dans le sac Hermès, qu'est-ce que j'ai trouvé? Les vêtements d'une petite fille ainsi que ses médicaments. Il y avait des seringues, un tas de comprimés. Et ça se voit qu'elle avait une grave maladie, la pauvre. Et je vous jure, j'ai pleuré. J'ai pleuré avec des vraies larmes. Parce que j'ai pris ses médicaments. J'ai pleuré, je vous jure. J'ai pleuré. Parce que j'ai dit, imaginons, maintenant elle a un besoin immédiat, urgent, de prendre ses médicaments. Et moi, je les ai pris. Comment est-ce qu'elle va faire? Et je vous jure, j'ai pleuré. Mais c'est une expérience que je conseille à personne. Et d'ailleurs, je passe mon temps à conseiller les jeunes. Dès que je vois un groupe de jeunes, je les interpelle et je leur fais un serment. Jamais ne touchez à ça, s'il vous plaît. Et je leur montre, voilà, c'est quoi, comme ça vous connaissez, c'est quoi, voilà l'instrument, ça c'est la pipe, ça c'est... Mais jamais ne touchez à ça. Si quelqu'un vous propose ça, fouillez. Faites du sport, allez dans des bons restaurants, achetez des beaux vêtements et faites des beaux voyages. Ça, c'est des belles addictions que vous pouvez... Ça va se répercuter par du bien-être sur vous. Mais tout ce qui va vous nuire, vous n'en avez pas besoin. c'est comme ça que j'essaye de me racheter quelque part.
9: Le vendredi passé, il y avait un bénéficiaire qui avait vraiment, c'est comme une dépression et tout ça. Donc le fait que j'ai récité avec lui du Coran, il a commencé à pleurer, donner des câlins. Donc pour moi, c'est une belle journée. C'est, voilà, tu te sens comment il est sorti, comment il rentre, comment il sort. Mais quand je fais aussi l'activité artistique, je viens avec ma guitare. On a des artistes qui jouent de la guitare ici. Mmh. Wow.
10: Moi, je viens de l'Europe. Mais la coke, je l'utilise parfois parce que pour décrocher de l'héro, j'ai besoin de coke. Et de rester réveillé, parce que je me fais voler tout le temps. Avant, on se faisait pas voler entre nous. Hein. Même, je me suis fait voler il n'y a pas longtemps, j'ai pas utilisé la violence. Ça fait 10 ans que j'ai pas pris un couteau sur moi. Pourquoi je vais le prendre maintenant? J'ai découvert d'autres centres d'intérêt, d'autres passions. Mieux que la drogue. Maintenant, au lieu d'aller acheter de la drogue, je cours directement acheter de la peinture, des toiles, des trucs. Je peins, je fais de la perspective. Je fais aussi... je crée. Je suis autodidacte. J'essaie de créer moi-même. Si tu rentres par exemple chez Camille, tu verras des tableaux que j'ai faits. Moi, je compose toujours dans ma tête des chansons, des poèmes, du slam. Ça me dépense, ça me met la couleur dans ma vie, comme les tableaux que j'ai faits. J'essaie d'enseigner à même aux jeunes, tu vois, de la poésie. Car tu vois, je les prends par les sentiments. Je lui dis, tu sais quoi, prends la poésie, arrête de fumer, va au sport. Moi, ma meilleure drogue, c'est le sport. Ma meilleure drogue. Il n'y a pas meilleure drogue pour moi, c'est que le sport. Et je leur dis, apprenez la poésie, c'est mieux. Ils me disent, pourquoi tonton? C'est parce qu'avec ça, vous allez draguer des nanas et tout. Et ils m'ont cru, les cons. Mais voilà, au moins, ils ne sont pas devenus des voleurs. De port de Bruxelles, je vois la scène qui chante. Elle chante les voyelles et le voyou en bas du... Je vois ma vie assis à côté d'eux au canal de Molem, en malheureux. Je suis sorti de prison consommateur de drogue. Et grâce à la salle de conso, j'avais un logement et j'ai réussi à tempérer le démon et à le gérer. Ce qui veut dire faire un dégressif, passer de l'injection à la fumette, de la fumette au sniff jusqu'à zéro. Après, j'ai renté les substituts, tous ces merdes, et puis, pas de chance, révoqué de nouveau la prison, de nouveau la conso est là. Et qui dit vue, dit consommation. Ici, c'est le seul endroit où on peut se faire soigner. Se soigner, de nos jours, c'est devenu un luxe. C'est devenu vraiment un luxe. En tant que toxicomane, quand je suis sorti de prison, je consommais, mais j'avais mes dents réparées, je faisais 95 kg de masse musculaire. C'est différent. On m'accepte facilement à l'hôpital. Là, maintenant, quand je vais à l'hôpital, on voit directement que je suis toxico. Alors, on me traite autrement. Ah, c'est un tox. Pas besoin. Dites-le après. Regarde, alors, maintenant, regarde ce que j'ai. Tu trouves ça normal? T'as ça, et t'es à la rue. Et à chaque fois, ça s'infecte. Et à chaque fois, tu dois y aller aux urgences. C'est ridicule.
11: Qu'est-ce que t'as?
10: Je suis tombé en faisant mon volontariat. J'ai cassé mon urètre. Maintenant, il faut faire une reconstruction. Ils ont annulé l'IRM. Alors, ils m'ont donné un autre IRM. Comment tu vas y aller alors que t'es à la rue? Je veux plus. Je fais ma cure tout seul, solo, dans la rue, en souffrant, en criant. La détermination, c'est ma force. D'ailleurs, c'est comme ça que je gagne mon respect avec les voyous. Je me laisse frapper. Et après, t'as le chef de gang et ses deux lieutenants, ils sont à quatre, ils me frappent, pom, pom, pom, pom, pom, ils m'explosent. Puis il revient un mois après, il me dit, moi je t'en dois une et je te respecte. Je dis, pourquoi? Il me dit, j'ai jamais vu quelqu'un. J'ai dit à mon lieutenant, j'ai jamais vu quelqu'un à qui on a donné autant de coups et qui s'est toujours relevé. Et le type, il était rentré pour meurtre en prison.
2: Je regardais ici sur l'ordinateur, on a eu 141 passages, 95 consommations. Parmi les 141 passages, on sait que c'est 108 personnes différentes. En fait, c'est vrai, le travail, au final, qu'ils font, ils le font avec eux-mêmes. Ils le font dans leur tête. Toi, t'as pas toujours accès au travail qu'ils font. Du coup, parfois, t'es là, tu te demandes, bon, est-ce qu'on va y arriver ? Est-ce que ça va mener quelque part ? Et puis, t'as des discussions comme ça, et t'es là.
9: Ouais, c'est vrai, c'est vrai.
2: Yes.
9: Tu vois, et pour ça, quand tu rentres à la maison, tu dis, il y a un sens.
2: Ouais, exactement.
9: C'est ce que je fais.
2: Exactement.
9: Il y a un sens. Ouais.
2: Après, tu sais, il y a cette théorie qui dit que rien que les murs des institutions sont parfois assez pour soigner. Donc, rien que le fait qu'on soit là, ça sert déjà à quelque chose, ça fait un sens. Oui. Mais parfois, t'as envie quand même que ta présence, mais aussi les conseils que tu donnes, la présence,
9: le suivi
2: que tu fais,
9: ouais.
2: montre aussi un changement à un moment.
9: Ouais.
2: Et ben, ça arrive.
9: Et eux savent ça très très bien.
2: Ouais.
9: Et franchement, ils disent parfois en pleurant, parfois en chantant, parfois en donnant un câlin, parfois ils savent très très bien que notre présence a un sens.
2: Ouais, c'est vrai que c'est eux qui nous le disent le mieux, hein, au final.
9: Ce qu'on fait a un sens.
2: Ah ouais. On joue les guides spirituels.
9: Oui, chouette.
2: On fait un petit TED Talk.
11: Comment tu peux chanter sur les immeubles ?
10: Je sais pas, c'est un don.
11: T'improvises ?
10: Un don, ouais, je suis un pro.
11: Tu veux quoi, les immeubles ?
10: Un Zimmer, ah, The Time, Inception.
11: Un Zimmer, une musique de film.
10: Ah ouais, ça, je sais pas combien de temps que j'économise pour aller en novembre pour voir son concert.
11: C'est où ?
10: Bill Conti, Hans Zimmer, Going for the Distance.
11: Bah
10: ouf, laissez-moi partir en transe.
11: T'entends la musique là ?
10: J'ai vu des murs et des pas vertes, des roses et des putains de moroses, mon corps couvert de cicatrices. Ça m'importe peu, c'est mon cœur qui est en cicatrice. Une cicatrice illimitée à l'infini. Quand mon putain de combat. Un parcours que je vis tous les jours, celui de la rue. Un parcours que je vais finir un jour. Je ne sais jamais comment j'ai commencé. Ah oui, c'était à cause d'une gonzée. Et c'est comme ça que je suis tombé dans la cave. Quel putain de drame. Je suis resté souvent malheureux et seul. C'est pour ça qu'ici on m'appelle Lucky Luke. Car, à part moi seul, je n'ai personne à côté de moi, même pas un duc. J'ai bravé des frontières. Je suis venu, j'ai traversé de 5 nuits. Ah, ça dit mieux. Hein ? J'ai bravé des frontières du Maroc jusqu'ici, de mes 6 ans, de mes 12 ans, en Espagne. Et puis ici, j'ai appris avec les meilleurs, par moi-même, mais à Terbeek, à la place Jourdan aussi.
12: Des roses et des putains de moroses. Réalisé et monté par Martin Garabédian. Avec la participation de l'ensemble de l'équipe et des usagers et usagères de la salle de consommation à moindre risque Gate.
13: Alors Bruno Martin m'a dit, quand il vous a fait écouter le documentaire, que vous aviez des choses à préciser, à mettre en contexte. Moi, je voulais savoir, tout d'abord, intuitivement, émotionnellement, qu'est-ce que ça vous a fait d'écouter son travail ?
14: Alors émotionnellement, j'ai trouvé ça hyper intéressant parce que c'est un documentaire brut, sans mise en scène. Donc une confrontation directe dans le quotidien du fonctionnement de la salle, mais surtout je trouve des rencontres avec le public.
13: Bruno Valkeners.
14: Ce que ça montre justement, c'est l'hétérogénéité du public, c'est-à-dire que chaque personne est différente, contrairement à beaucoup d'a priori qu'on peut avoir quand on parle de, je vais utiliser un mot que je n'aime pas, mais de cette figure du toxicomane, et on sait que dans l'actualité aujourd'hui, elle est largement utilisée. Très visible aussi dans l'espace public. Alors émotionnellement, ça c'est très touchant parce que c'est des publics avec qui on travaille beaucoup. On insiste toujours sur le lien social qu'il faut souvent recréer parce qu'on a quand même majoritairement des publics de la rue. qui sont des lourds consommateurs de produits vu le contexte de vie. Je crois qu'on se rend compte qu'en fait certains y trouvent vraiment énormément de choses qui les enrichissent, qui leur permettent du lien social, qui leur permettent de vivre, qui leur permettent d'avoir de l'espoir. D'autres sont critiques. Ça rappelle que toute personne, même en souffrance, même stigmatisée, est une personne humaine et c'est ce qu'on essaie de construire tous les jours dans la salle de consommation, à moindre risque.
13: Ce qui est surprenant aussi, c'est la qualité de leur langue et de leur discours. Ils sont perdus, ils sont en désuétude, et pourtant, ils parviennent à parler d'eux d'une manière qui est très construite parfois. Je pense notamment à un témoin qu'on a eu beaucoup de mal à couper parce que tout était beau dans ce qu'il nous disait. Comme si la dernière chose qui restait intacte en eux, finalement, c'est le langage.
14: C'est même pas touchant, mais c'est une espèce d'injustice, en fait. Parce que on se rend compte que c'est des parcours de vie cabossés, mais parfois, et souvent même depuis l'enfance. On a un peu ce reflet de se dire, ils n'ont pas eu la même chance que moi, par exemple, dans leur vie. Or, beaucoup sont des personnes sensibles, intelligentes, qui ont des regards très critiques, y compris sur leur consommation, mais qui sont dans des situations de vie qui impactent tout. La perte de repères, et ce qu'ils viennent vraiment chercher, c'est ça, c'est de reconstruire le contact social. Donc en fait, ce qui est très motivant, et malheureusement qu'on a l'impression qu'il parfois se perd dans notre société, c'est l'accueil avec dignité des personnes, parce que les personnes méritent dignité. Alors moi, j'avais souhaité pouvoir mettre un peu le reportage en perspective, parce qu'on sait qu'on est sur un sujet, les salles de consommation à moindre risque, qui est un sujet qui est, entre guillemets, inutilement très polémique. Et on est très loin de l'utilisation ou l'instrumentalisation que peuvent parfois faire certaines personnes, voire certains politiques. Hein, je pense au concept de l'appel d'air, par exemple. Hein, qu'ouvrir une salle de consommation va attirer des publics qui viennent de partout. Nous, on le voit dans nos statistiques, c'est totalement faux. 94% des gens qui viennent à Gaîte, notamment où a été tourné le reportage, c'est dans le quartier Le Monnier, donc très proche de la gare du Midi, viennent directement des quartiers avoisinants. 94% viennent de la région. Et là-dedans, c'est 50% de Bruxelles. On est sur le territoire bruxellois, Bruxelles-Ville. 17% Anderlecht. Vous savez qu'on est limitrophe avec Anderlecht, et 7% qui viennent de Saint-Gilles. Donc les gens ne se déplacent pas de loin pour venir dans une salle de consommation, à moindre risque, pour plein de facteurs. Il faut aussi entendre que ce dispositif n'est pas simplement un lieu où les personnes entrent et sortent pour consommer, c'est un dispositif de soins intégré avec un accompagnement plus global. Pouvoir consommer dans un espace sécurisé, c'est quelque part un besoin primaire, mais à partir de là, on va construire des parcours dans la temporalité. On a quand même 54% du public qui vient dans le dispositif qui est orienté vers du soin médical, infirmier ou social. Recherche de logement, soins de plaie par exemple, ou suivi ou induction de traitement de substitution. Ce qui est très marquant, qui n'est pas toujours reflété justement dans les récits ou dans la manière dont parle le public, on a vraiment des publics qui sont très très précarisés. C'est 46% vivent en rue, ça veut dire que c'est pas qu'ils sont sans domicile fixe, ils sont dans la rue, ils n'ont pas d'autre alternative, c'est donc aussi une alternative pour consommer dans un lieu qui n'est pas la rue.
13: Et pour rester un peu aussi, pour passer un peu de temps là?
14: Beaucoup restent là parce qu'on l'a dit, et ils nous le disent souvent, c'est ici je me sens humain, je suis traité comme un humain, et alors on a un effet auquel on n'avait même pas pensé. Beaucoup nous disent que quand ils sont à Gaîte, ils consomment moins. Mais parce qu'ici, j'ai autre chose à faire que de consommer. Je peux participer à des activités, des lieux communautaires, j'ai des discussions. Et donc, en fait, je ne suis pas dans ce cercle infernal en rue de trouver du produit consommer. Consommer dans un espace supervisé, c'est avoir le temps de préparer son produit sereinement, sans risque d'être vu, interpellé, agressé. Donc ça crée tout à fait une bulle de sécurité qui va faire que les langues se délient, qui va faire qu'on va nous pouvoir vraiment connaître les tenants aboutissants, les déterminants de la consommation et pouvoir orienter cette personne dans un parcours qui est adapté. Alors il faut pas se leurrer, c'est très compliqué parce qu'à partir du moment où malheureusement la chaîne du soin global derrière la salle de consommation elle est grippée, c'est-à-dire il y a trop peu de place d'hébergement pour des personnes extrêmement précaires. Il y a trop peu de place dans des centres de cure. Là où il y a 20 ans, en 15 jours, on pouvait orienter une personne vers un centre de cure pour désintoxiquer, par exemple. Aujourd'hui, c'est 4 mois d'attente. Quand vous vivez en rue, 4 mois, c'est une éternité. Mais il faut se rendre compte que derrière, ça ne suit plus. Nous, on a aussi, on n'a pas...
13: Et ça, depuis quand, il y a cette machine grippée dont vous parlez?
14: Alors, ça, c'est progressif. Nous, on le voit déjà depuis 15 ans, mais ça va vitesse VV prime, parce que donc Transit, c'est une grande institution. On a les salles de consommation, mais on a aussi un centre d'hébergement, de crise, d'accueil, qui est situé à la rue Stephenson. On doit refuser des gens tous les jours, et on a une croissance annuelle en moyenne de 15%, c'est-à-dire 15% de demandes en plus. Et on s'occupe de la précarité spécialisée, c'est-à-dire en matière de consommation de substances licites et illicites. Ce qu'on voit aujourd'hui, et on le voit dans les recensements de Bruxelles sur la précarité, c'est qu'il y a de plus en plus de personnes qui se retrouvent en rue, y compris des mineurs non accompagnés, des familles. Dans les récits de vie, on se rend compte en matière de consommation de drogue et voire de dépendance que le contexte de vie est un élément hyper crucial, déterminant. Dans la rue aujourd'hui, pour survivre, dans les témoignages, pourquoi la consommation de crack, elle est très répandue parmi ces publics, c'est plus de 80% qui consomment du crack, c'est-à-dire de la cocaïne fumée. Ben, ils nous disent, moi ça me permet de lutter contre la faim, ça permet de ne pas dormir aux heures où c'est dangereux de dormir, c'est-à-dire la nuit principalement, en rue c'est très dangereux, je résiste au froid. Et surtout, j'oublie tous mes soucis.
13: Par contre, la dépendance est immédiate. Il y a un des témoins qui parle de ça et qui dit « une taf suffit ».
14: Oui, on ne va pas généraliser parce qu'encore une fois, ça dépend de la personne, du contexte, mais c'est un produit très addictif. Alors, il est très particulier et c'est très difficile justement à le gérer. C'est que contrairement à l'héroïne, il n'y a pas de traitement de substitution pour la cocaïne. Donc, si vous voulez, il n'y a pas une dépendance physique, c'est-à-dire que le corps ne va pas manifester un manque à la cocaïne. Par contre, il y a une grosse dépendance psychologique, c'est-à-dire ça va activer le réseau de la récompense de manière tellement forte, ça va amener un tel plaisir, ça va tellement vite s'ancrer dans le cerveau, c'est-à-dire que le cerveau va vous envoyer des informations qu'il a besoin de sa consommation pour avoir ce plaisir, un peu comme quelqu'un qui mange du chocolat tous les jours. Et bien ici, ce sentiment est hyper puissant. Alors maintenant, beaucoup vont consommer, je pense à ceux qui ont des revenus d'intégration sociale par exemple, ils vont consommer 3-4 jours tout leur revenu ou beaucoup d'argent dans, et puis ils arrêtent, ils sont capables d'arrêter. Moyennant évidemment une médication éventuellement pour diminuer les symptômes d'envie irrépressible de consommation. Ce qui est très difficile, très particulier, c'est que décrocher de cette consommation, vu qu'elle est ancrée dans le réseau de la récompense, c'est extrêmement complexe et long. L'explosion de la consommation de la cocaïne est assez récente. Il n'y a pas encore, si vous voulez, de protocole uniformisé à travers, pour le secteur ou les spécialistes, sur comment soulager et pouvoir entreprendre un parcours sur du long terme pour complètement décrocher de la consommation. Chaque personne est différente par rapport à la consommation et on connaît des personnes qui ont réussi à arrêter de consommer même le crack.
13: Ce qui m'a frappé, et je reviens au documentaire, c'est le côté extrêmement joyeux qui règne dans cette salle, notamment du côté des gens qui accueillent. Et chapeau à eux pour justement garder non seulement leur morale, mais pour être complices avec eux. Je pense notamment à un moment où un des hôtes va aider à préparer le produit, ça prend du temps, et il est sécurisé, entouré comme ça des soins de l'autre, on voit qu'il y a déjà un effet bénéfique chez lui.
14: C'est toujours la particularité, hein. Je sais que ça crée parfois des représentations. C'est paradoxal, en fait, ouvrir une salle de consommation, on sait qu'on est dans un modèle prohibitionniste où la consommation, en tout cas de certains produits, est complètement illicite. Et donc, une des critiques, c'est de dire, mais enfin, pourquoi est-ce qu'on autorise alors de consommer dans un espace comme ça? Alors, on sait que c'est parce que, un, ça nous permet de toucher un public et donc de le raccrocher à du soin. Il y a aussi des comportements dans la consommation, c'est pour ça que ça s'appelle la réduction des risques. Il y a des comportements qui maximalisent le risque. Il y a des stratégie qui diminue le risque lié à la consommation. Et en fait, quand vous évoquez l'entretien avec la personne pour lui expliquer des méthodes de consommation, qu'on ne s'y trompe pas, c'est parce qu'en rue, ils ont tendance à consommer, c'est-à-dire pour préparer le caillou de crack. La cocaïne doit être solidifiée pour être fumée. En rue, c'est fait avec de l'ammoniac. L'ammoniac est extrêmement toxique, dangereux aussi pour la population en général, parce que une fois qu'ils ont consommé, ils peuvent oublier leur bouteille d'ammoniac dans l'espace public. Un enfant peut tomber dessus en plein été. Il peut y avoir des accidents parce qu'ingurgité de l'ammoniac, vous êtes brûlé totalement à l'intérieur. C'est un produit très corrosif. Dans la salle de consommation, c'est interdit. Et donc, ils doivent préparer, si vous voulez, avec du bicarbonate de soude, parce que c'est beaucoup plus sain, moins, beaucoup moins toxique. Et ça, quand vous venez de la rue, ça leur paraît complètement impossible. Et donc, il faut vraiment prendre le temps, parce que c'est tout à fait une autre méthode de préparation. Alors, on pourrait dire, mais c'est de la facilitation de l'usage. Alors, c'est là que le côté pragmatique est essentiel. C'est là qu'il faut abandonner un peu son jugement moral ou ses a priori par rapport à la consommation. Le principe de base, c'est de considérer que les personnes qui viennent, si elles ne sont pas dans l'espace de consommation, elles vont consommer. De toute façon, elles vont consommer, elles vont le faire de manière clandestine, quoique aujourd'hui, c'est à la vue de tous, hein, on le voit partout dans les stations de métro. Il y a un phénomène qui croît, il faut s'en occuper. Malheureusement, la consommation, elle augmente dans l'espace public. Il faut un espace où, justement, on va viser l'objectif de santé, de réduction des risques, mais on va aussi soulager l'espace public. C'est-à-dire qu'on va préserver l'espace public de la consommation. Alors, c'est pas seulement en termes visuels, c'est en termes de risques. Si toute consommation dans l'espace public, c'est un risque de matériel abandonné, que ce soit de l'injection ou de la consommation en fumant. Ce matériel, il est potentiellement contaminé par des maladies, de l'hépatite C, des virus, et puis c'est dangereux. Ça peut être dangereux si on trouve des seringues dans les bacs à sable. Donc c'est aussi un moyen, si vous voulez, de soulager l'espace public. Et donc moi, j'aime bien dire que, même si on a des jugements par rapport à ce type de dispositif, moi j'insiste toujours sur le fait que c'est un devoir de dignité. C'est d'offrir une alternative à l'espace public, mais c'est surtout de donner un moyen à ces personnes d'exercer ce droit à la santé et de pouvoir envisager d'autres perspectives et d'autres horizons. C'est pour ça qu'on a appelé cette salle la première « gate », c'est la porte vers autre chose. Mais sans obligation, parce que quand vous travaillez avec un public de rue, vous ne pouvez pas mettre trop de barrières dès le début. Si vous mettez des barrières, il ne viendra pas. Et c'est là qu'il y a ce... Justement, dans l'ambiance de la salle, c'est important, on parlait d'adapter le discours en fonction des personnes, c'est important d'avoir une complicité. Parce que cette complicité va faire que la personne va se livrer. C'est un comportement, la consommation, qui est extrêmement intime, extrêmement privé. Il y a beaucoup de déni aussi. Et donc, si on veut avoir les vraies infos, il faut qu'il y ait ce lien social qui se fait. Et ça, c'est fondamental. Et il nous faut beaucoup de temps pour établir ce lien, parce qu'un public qui vit en rue... Son premier réflexe, c'est la peur.
13: À un moment donné, l'un d'entre eux évoque l'odeur, et notamment l'odeur de l'héroïne.
14: Ouais, c'est fort.
13: Est-ce qu'il y a un conflit entre les odeurs? Comment est-ce qu'ils gèrent ça, à la fois le personnel qui reçoit et les consommateurs?
14: Alors, le dispositif, techniquement, il est équipé pour évacuer ces fumées avec des volumes d'extraction très très forts. Mais en fait, la particularité, c'est que l'héroïne a une odeur très très forte. C'est pas parce qu'il y a l'odeur que c'est encore toxique, par exemple. Donc, les travailleurs sont protégés. Mais en fait, c'est là que j'insistais sur le fait de l'humain, c'est-à-dire que les consommateurs sont des personnes comme les autres. Et donc, en fait, eux aussi ont des représentations. Et donc, c'est pas rare d'avoir une représentation, par exemple, par rapport à l'injecteur. Lui, c'est le tox. Moi, je fume. Mais lui, c'est le vrai tox. Lui, il s'injecte.
13: Il y a une hiérarchie
14: chez certains, oui. Et donc... Ah non, pas l'odeur d'héroïne, c'est un produit dégueulasse, c'est le produit des tox. Moi, je suis sur la cocaïne. Donc, il y a comme ça, il peut y avoir des hiérarchies comme dans tout. C'est un microcosme avec toutes les mêmes références que dans la société. Donc, il y a des a priori et on le voit, c'est aussi dans certains témoignages. Hein, il y a ceux qui disent, moi, la salle, c'est indispensable pour moi, pour vivre, pour avoir des perspectives. Et d'autres qui vont dire, moi, la salle, non, c'est pas ça qui va m'aider à arrêter de consommer. Donc, il y a des anciens consommateurs qui deviennent très hygiénistes. C'est-à-dire qu'ils deviennent très intolérants par rapport à la consommation. Et c'est ce qui ramène aussi toute la complexité, mais à sa dimension sociétale et humaine.

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2: Il est 21h. Bonsoir à tous, Julie Buron pour ces informations. L'IRM émet une alerte jaune au brouillard pour une grande partie du pays. Ce brouillard va limiter la visibilité au nord du Sion, Sambre-et-Meuse, dans la nuit de dimanche à lundi, ainsi que lundi matin. L'alerte jaune vaut pour le Hainaut, le Brabant-Wallon, Bruxelles et l'ensemble de la Flandre. Elle entrera en vigueur ce soir à 23h et prendra fin lundi à 11h. À Bruxelles, quelques 250 personnes ont participé ce dimanche à une cérémonie en hommage aux victimes des attaques du 7 octobre 2023 en Israël. Organisée au centre communautaire laïque juif de Saint-Gilles, elle accompagnait l'exposition « La dernière étreinte ». Celle-ci rassemble les portraits et témoignages de 25 mères ayant perdu leurs enfants lors de l'attaque du festival de musique Nova. Une cérémonie marquée notamment par l'allumage de bougies à la mémoire des 26 jeunes présentés dans l'exposition. En Italie, un important incendie a ravagé une partie d'un camping du lac de Garde, près de Vérone. Une vingtaine de bungalows, plusieurs voitures et de la végétation ont été touchées. Selon les autorités régionales, 24 personnes ont été hospitalisées pour des brûlures. 4 pompiers allemands qui étaient en vacances sur place ont participé au secours. Ils ont notamment réveillé des vacanciers et tenté de contenir les flammes avant l'arrivée de leurs collègues italiens. Les Diables Rouges retrouvent la France demain à Saint-Denis, une semaine après leur défaite face aux Bleus à Bruxelles. Pour le 4e et dernier match de son premier rassemblement, Marc Van Bommel devrait procéder à plusieurs changements. Kevin De Bruyne et Youri Tielemans se sont suspendus dans le milieu de terrain. Nicolas Raskin et Romeo Lavia pourraient donc être alignés ensemble. Quant à Leandro Trossard, jusque-là gêné par une blessure au talon, il est entièrement disponible à présent. C'est tout pour ces informations. Bonne soirée à notre écoute.
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1: Par oui dire ?
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Élise a 100 ans. Dans sa maison, dans un petit village de l'Isère, ses deux filles, Françoise, Régine, ainsi que son gendre, vont se succéder pour l'aider à vivre. Une organisation bien rodée, en plus de la présence d'autres membres de l'entourage et des aides à domicile. Grâce à tous ces passages, existe ce petit miracle. Élise reste vivre dans sa maison alors qu'elle a perdu la vue. Régine et Françoise reviennent sur le glissement progressif d'Élise dans la vieillesse et sur ce que ça veut dire vraiment d'accompagner son parent quand il a 100 ans. Les questions qu'il a fallu se poser, les petits rituels, la joie, les difficultés, les victoires, les petites ficelles qu'elles ont posées année après année pour assurer la vie d'Élise dans sa maison. La petite fille d'Élise, Alma Adilon Lonardoni, était présente avec sa mère et sa grand-mère. Elle nous révèle les bonheurs mais aussi les soubresauts intérieurs de sa mère face à cette toute vieille dame aveugle. Comme elle le dit, au moins, la maman sera sans regret.

0: Elle doit dormir, sûrement.
1: Comme les infirmières libérales, les routiers annoncent aussi une opération escargot sur le territoire.
0: Coucou ma petite maman.
2: Je me repose.
0: C'est bien que tu te reposes. Bonjour.
2: Bonjour.
0: C'est Régine.
2: Oui, et alors bientôt fini les vacances.
0: Oh ben oui, c'est plus les vacances là. Tiens, bois un petit peu. Hop, attends. Tourne pas ta tête. Voilà. C'est bon ?
2: Un petit peu, mais je sais pas si c'est fini.
0: Bah, tu peux boire encore. C'est du sirop ?
2: Un peu, oui.
0: Il n'y en a pas beaucoup ? Elle n'a pas été généreuse ce matin, la DMR ? Hop.
2: Pourquoi tu dis ça ?
0: Parce qu'elle n'a pas mis beaucoup de sirop ?
2: Ah, mais ça fait rien.
0: Non, ça fait rien. Je vais préparer le repas. Françoise a déjà bien préparé.
2: Ah bon, eh ben.
0: Françoise, elle a préparé de la salade, ah. Avec de la salade, avec des betteraves et de la salade verte.
2: Ah oui, eh ben écoute, c'est toutes des bonnes choses.
0: Oui, hein. Oui, tu vas te régaler. On va se mettre toutes les trois, on va manger les trois filles.
2: Ah bon. On va manger les trois filles.
0: T'as raison de me reprendre. Hop, un petit peu d'huile d'amande douce. Là où c'est bien sec.
2: Et alors toi, tu tiens à ce que ce soit...
0: Ben moi, je tiens à ce que tu sois bien. Ils sont pas gonflés, tes pieds, c'est super, hein. Tiens, je te mets ta chaussette. Et je la laisse baisser.
2: Comment elle est ?
0: Noire, avec un tout petit, une toute petite fantaisie, un peu lavande en haut.
2: Ah bon, bah ça doit être joli.
0: Elles sont bien jolies, tes chaussettes, oui. Grand-mère, elle est née... Ses parents avaient un café, restaurant et un petit peu hôtel. Ils avaient une ou deux chambres à une époque, au péage de Watier. Et mon grand-père, donc son papa, était charron. C'était un métier qui n'existe plus. C'était fabriquer des roues en bois, faire des choses comme ça, à la forge. Et il travaillait dans un local de sur place, quoi, du café-restaurant. Et grand-mère, elle y est restée jusqu'à ce qu'elle se marie. Et ils se sont rencontrés, je crois que grand-père passait, parce qu'il y avait beaucoup de routiers qui s'arrêtaient. Et grand-père passait, s'arrêtait là, et ils ont dû se connaître comme ça. Et après, ils sont venus ici. Puis ils sont toujours restés là. Et puis après, ils ont eu une vie de gros travail, hein, pas vraiment... Hein.
3: Et grand-père, il travaillait comme... Mécanicien, garagiste.
0: Alors, il a appris très jeune le métier de mécanicien. Après, il avait eu... Alors, il y a peut-être des trous hein, dans ce que je te dis. Il avait eu une entreprise de moissonneuse-batteuse avec son frère. Et après, il a travaillé comme chauffeur routier. Et dans tous ces métiers de la mécanique, on fait qu'il a été beaucoup exposé à l'amiante et qu'il est mort d'un cancer de l'amiante. Voilà. Et quand grand-père est décédé... Grand-mère s'est retrouvée seule dans cette maison où elle n'était pas très à l'aise. Enfin, déjà, elle avait été traumatisée un peu. Enfin, elle n'avait pas bien le moral. Et puis, elle se sentait très isolée dans cette maison. Et ça a changé pour nous. Enfin, pour moi, je ne sais pas si Françoise a ressenti pareil, mais moi, vraiment, ça a été très net. Il compensait beaucoup. Et du coup, on ne se rendait pas compte à quel point elle était déjà handicapée. Et quand on a commencé à être, nous, en première ligne avec elle pour l'aider, moi, je me suis vraiment aperçue à ce moment-là que c'était déjà très difficile pour elle. Et par exemple, un jour, j'avais rangé les bols dans le placard et je les avais mis à la même place que d'habitude, sauf que j'avais décalé la pile de quelques centimètres sans le voir, quoi. Et grand-mère est allée, elle travaillait beaucoup par habitude, quoi. Elle est allée chercher une assiette, elle n'a pas vu que les bols étaient un peu décalés, elle a fait tomber la pile de bols. Et à ce moment-là, puis il y a eu plein de petits événements comme ça, où moi, j'ai vraiment pris conscience qu'il fallait que toutes les choses soient à leur place et pas 5 cm à côté, et qu'en fait, elle était déjà très handicapée. Mais on a adapté à chaque moment qui devenait un peu plus difficile, on trouvait une béquille pour faire... On a mis des petites pastilles, des petites... petite demi-sphère collée sur les touches du téléphone. On a mis des sparadraps sur, par exemple, pour ouvrir le portail, sur le bouton qu'il fallait utiliser. On a mis des sparadraps, comme ça, il était plus gros. Elle savait quand elle touchait quel bouton c'était. On a mis des tas de petites choses comme ça qu'on mettait en place. Puis ça paraît pas, enfin ça se faisait un peu au fil de l'eau. Petit problème, on trouvait une petite solution. Et puis on s'est pas rendu compte, mais finalement, en quelques années, on avait des petits bouts de ficelle partout pour pallier à ces difficultés. Je vais t'enlever ta serviette au cou. Voilà, que tu écartes tes bras.
2: Oui, qu'est-ce que tu as fait ?
0: J'ai enlevé la serviette qui se met comme un tablier, la grande serviette.
2: Ah bon ?
0: Oui. Je vais reculer ta chaise ?
2: Comme tu veux.
0: Mais... Oui, mais je te préviens. Allez, on essaie un petit peu tes doigts.
2: Oui.
0: Hop, hop.
2: Oh là, tu me fais passer où ?
0: Je recule ta chaise pour que tu puisses te lever bien facilement. Allez, tu vas taper, tu te penches en avant. En avant, en avant, en avant, en avant. Et voilà, bravo. Et tu vas pas tomber.
2: Ben, j'en sais rien.
0: Eh ben, moi, je te le dis. Tu vas pas tomber.
3: Bravo, grand-mère.
2: Bravo, et ben, tant mieux.
0: Eh ben, oui.
2: Qui est-ce qui dit bravo, grand-mère ?
0: Alma ?
2: Ah, oui, c'est moi. J'allais le dire, mais j'étais pas sûre.
0: Eh bien, t'es pas... Bien. Tu marches très bien là. Voilà.
3: Et tout à l'heure, grand-mère.
0: Je lui ai encore cabossé le nez.
2: Petite Alma.
3: Oui. Tu t'es fait cabosser le nez par Tati. C'est intolérable.
0: Toutes les fois, je lui accroche le nez ou une oreille ou quelque chose en la tenant bien.
3: Ma pauvre grand-mère.
2: Oh, ben alors elle...
0: Elle m'a dit qu'elle va râler.
3: Tu vas aller te plaindre. Dors bien ?
2: Oh ben, il faut bien manger aussi.
0: Ah ben, on a mangé là.
2: Oh là !
0: Pardon, pardon. Oh, mais je suis maladroite. Mais c'est pas vrai.
2: Mais c'est pas toi.
0: Ah ben si, c'est moi qui a accroché ton nez là.
2: Ah bon ?
0: Quand on travaillait encore... On venait seulement le samedi, parce qu'on finissait le travail tard le vendredi. Enfin, et on repartait le dimanche soir, l'été, parfois le lundi matin, ou s'il y avait quelque chose, mais c'était plus compliqué. Et puis, petit à petit, on a étendu un petit peu nos présences. Et c'est comme ça depuis des années. On vient le vendredi, que ce soit Françoise ou nous, et on repart, nous, le lundi soir, et Françoise le mardi. Et on vient un jour dans la semaine, souvent le mercredi. Et c'est... Comment dire ? C'est établi et puis ça pourrait plus bien changer, quoi. Et moi, j'ajouterais que pour tout ce qu'on fait et tout ça, on le fait très volontiers, on fait beaucoup. Et Françoise encore plus parce qu'elle fait plus toute seule, quoi. Mais moi, j'ai quand même de la chance que Didier accepte bien d'être tout seul... ou de venir chez sa belle-mère un week-end sur deux, ou de rester chez nous ou faire des choses tout seul. Enfin, que dans la semaine, il y a toujours un jour où je suis pas libre parce que je viens. Enfin, et qu'il est au contraire, non seulement il accepte bien, mais il est proactif. Et tout ce qu'il peut faire pour aider, il le fait. Il est très gentil avec grand-mère. Enfin, et ça, c'est quand même extrêmement précieux. C'est une grande chance parce que ça serait compliqué. Si ça créait des tensions un peu qu'il fallait choisir entre... ça serait difficile. Et là, c'est vraiment pas le cas, et au contraire. Hein.
2: Ouais. Et c'est Régine et
3: puis ouais.
2: Oh. Et où elle va dormir ce soir ?
0: Ce soir, je vais rentrer chez moi. Parce que je suis juste venue te voir aujourd'hui.
2: Ah bon ?
0: Et c'est Françoise qui va rester tout le week-end.
2: Ah bien. Oh ben, je suis bien contente parce que vous êtes toutes très gentilles.
0: Oh ben, heureusement. Heureusement.
2: Et je peux faire un bisou ?
0: Oh ben oui, un gros bisou.
2: Un bisou de grand-mère. Je t'aime bien, tu sais.
0: Moi aussi, je t'aime bien. Grand-mère, c'était une maman poule. Elle nous faisait des petits goûters, elle achetait de l'évian fruité à l'époque. C'était, voilà. Elle faisait des gâteaux, elle nous faisait faire nos devoirs. Et chez grand-père et grand-mère, quand on a commencé à être ado, avoir des copains, copines, c'était un peu la maison, l'auberge espagnole, quoi. C'était beaucoup ici qu'on se retrouvait. C'était une maison accueillante.

0: Coucou.
1: Oui. Coucou maman, c'est Françoise, sa fille.
2: Ah, comment vas-tu ma grande?
1: Très bien, et toi?
2: Ben, moi je vieillis, tu sais.
1: Oh, t'es la seule, hein?
2: Oui.
1: Bon, elle t'en pas trop fait de misère?
2: Oh ben,
1: si,
2: je les crème pas.
1: Ça va ma petite maman, je suis revenue, j'étais là ce matin, tu sais. Enfin, c'est pas grave, hein, si tu sais pas.
3: T'en as vu du monde aujourd'hui.
1: Salut.
3: Ça va?
1: Ouais, et toi?
3: Ouais. T'as fait bonne route?
1: Oui, il pleuvait, mais il n'y avait personne.
3: J'ai épluché les légumes pour la soupe,
1: oh.
3: Mais je ne les ai pas lavés encore. Et il en reste un bol pour

0: Je te donne du pain avec la purée de panais. Est-ce que tu en veux ?
1: Qu'est-ce que c'est du panais ?
0: Le panais, c'est un genre de salsifis. Ouvre ton bec. Je crois que c'est un peu aussi comme le rutabaga. Tu mangeais du rutabaga, du rutabaga pendant la guerre ?
1: Ben, je ne me rappelle pas.
0: Eh ben, c'est un légume, c'est une racine, tu vois. Ouvre ton bec. Le panais, c'est une racine aussi, je crois. Voilà. Est-ce que tu aimes ?
1: Il n'y a plus rien.
0: Ben, si, mais c'est très, très mouliné. Allez, c'est du pain, ça. Il est pré-découpé, ton pain.
1: Ben, ça y est, je l'ai.
0: Ça y est, voilà. Je t'en redonne. Je ne l'avais pas pré-découpé, en vérité. Voilà, c'est du pain frais que Jean-Pierre a apporté ce matin.
1: Mmh. Il est allé exprès le chercher.
0: Il va pour lui. Il y va pour lui, mais nous en apporte très gentiment.
1: Ah oui, il est gentil, ce gamin.
0: Oui. Tu sais quel âge il a, le gamin ?
1: Non.
0: 57.
1: Oh, ben alors, ben.
0: Ouvre ton bec. Donc, on a Alma avec nous ce week-end. Tu sais, c'est ta petite fille. Maman ?
1: Oui.
0: Alma, c'est ta petite fille.
1: Ah oui, j'ai compris.
0: Ah, pardon.
2: Grand-mère, elle était comment ? C'était quel genre de femme ?
0: Très vive et, on va dire, pleine d'émotions pour des choses qui pouvaient lui importer, la choquer, des valeurs qu'elle voulait défendre, et pleine d'angoisse.
2: Ah oui, déjà ?
0: Ah oui, c'est une grande angoissée, ouais, ouais. Nous, on s'en est rendu compte, je dirais, à l'adolescence, tu vois, quand on était amené à demander à sortir ou à... Il y avait des tonnes d'angoisses qui parfois étaient un peu trop grandes, tu vois. Elle était comme ça, et l'autre côté, c'est qu'elle avait vraiment un appétit pour être avec des gens, pour discuter avec des gens, pour rigoler... Et en même temps, une inquiétude sociale, un peu, de ne pas être à la hauteur. Voilà. Elle aimait beaucoup lire. Elle avait un très bon niveau de langue française, tu vois, que je pense on a hérité, nous. Elle avait un vocabulaire étendu. On pouvait tout le temps lui demander des explications sur des mots compliqués quand on lisait, etc. Elle avait fait un peu d'anglais, donc elle nous faisait réciter beaucoup de choses. Elle était, elle avait vraiment une très grande acuité linguistique. Et l'autre aspect aussi, c'est qu'elle avait gardé des enfants comme nourrice. Et c'était une vraie réussite. Elle a fait ça en impro, voilà. Elle n'avait pas prévu. Puis on lui a demandé, elle a dit oui. Et en fait, ça a été vraiment une très grande réussite. Les enfants qui ont été gardés par elle reviennent la voir et se souviennent très bien. Elle avait un rapport, je pense, intelligent aux enfants et en même temps très aimant, quoi. Elle adorait les anecdotes, elle adorait rigoler et vraiment.

0: parler de d'éducation, de morale, ce qui était leur univers avec ton grand-père. Tu vois, une sorte de rigidité ou de niveau d'exigence qui faisait que bah, ils ont, moi je me rappelle, j'étais gamine quand il y a eu mai 68, mais le fait que des garçons aient les cheveux longs, c'était déjà un pas énorme pour eux. Mon premier amoureux avait les cheveux très longs et était très barbu. Et à partir de là, mon père, je l'ai vu évoluer parce qu'il pouvait, il n'avait pas le choix. Mais il supportait pas les barbus à cheveux longs. C'était à ce niveau-là, leur degré de... Leur limite était déjà là. Dans leur univers qui s'était construit sur des valeurs. Hein, des valeurs travail, loyauté. Les deux rendaient service à tout leur entourage, tout le temps.
1: Bonjour.
2: Bonjour.
1: C'est les soignantes. Oh bah. Bonjour. Ça va?
2: Je sais pas.
0: Vous allez bien?
1: Oui.
2: Bon.
1: C'est un peu sommeil, mais ça va.
0: Vous avez fait la fête?
1: Non, ils ont dormi de bonnes oreilles, ça.
0: Mais non, c'est à cause de l'horaire.
1: Oui.
0: Quand je vois, quand je suis là le lundi toute la journée et qu'il y a les aides qui sont en place, je vois le défilé permanent qu'elle a de personnes qu'elle ne voit pas puisqu'elle ne voit plus, qu'elle entend. Et à chaque fois, ça demande, même à nous, une adaptation à cette personne. Et elle va, son corps va être impliqué. Avec la personne. La personne va l'amener voilà, dans les lieux où on se fait la toilette, etc. Elle va la faire manger. Et chacune aura sa manière. Il y en a des aides qui ont une délicatesse incroyable. Du genre, l'autre jour, l'une d'elles me dit je mets la cuillère ou la fourchette dans la main de votre maman. Je lui donne pas la béquille parce que j'ai imaginé ce que ça doit être quand on est aveugle, de sentir tout d'un coup un objet qui arrive dans votre bouche. Je trouve ça extraordinaire comme empathie. Et donc moi je m'inspire beaucoup hein, de ce que je vois chez ces aides, chez Régine et tout ça. Régine, ma sœur. Et c'est mais pour grand-mère, je mesure vraiment le niveau d'adaptation qu'il faut avoir. Et son adaptation à grand-mère, elle passe par une sorte de personnalité lisse qui se montre toujours contente. Et plus elle sera inquiète ou elle sentira de la tension chez la personne, parce que ça arrive, plus elle se prendra un système de défense où elle dit à la personne « Oh, vous êtes gentille. Oh, vous êtes vraiment bonne. » Et en fait, on sait, enfin, Régine le sait aussi, je pense, on sait que quand c'est comme ça, il y a un système d'anticipation, de, en gros, calmer les tensions qu'elle ressent chez la personne. Mmh. Et donc, elle a toute sa journée, elle est faite de ça, de saisir quelqu'un qu'elle ne voit pas, capter à travers les nuances de sa voix et les consignes que la personne lui demande d'exécuter, capter ce qui est attendu d'elle et comment... il faut qu'elle se comporte pour que la personne soit gentille. C'est énorme hein, comme adaptation. C'est un travail, en fait.
3: Ouais, tu penses qu'elle ressent qu'elle... Pas qu'elle ralentit les gens, qu'elle est une... donne d'une certaine manière une charge, même si pas que...
0: Pas exactement. Plus maintenant. Plus maintenant. Elle a quitté ce degré de conscience, selon moi, hein. En revanche, elle sait que c'est plus enfantin. Elle sait qu'elle a comme un devoir à faire, c'est-à-dire se laisser emmener à la salle de bain ou se laisser faire pour manger le plus vite possible et tout ça. Et à partir de là, elle met en place des défenses pour pas se faire engueuler, quoi. Parce que j'ai pas non plus trop d'illusions sur comment ça se passe quand on n'est pas là, avec certaines, hein, pas avec toutes. Mais tu sens bien le profil des personnes qui sont tendues. Et d'autres, tu sens bien que Elles vont passer du temps bénévole pour pas être dans le stress et tout ça, avec la personne. Il y a tout à partir entre ces deux pôles extrêmes, il y a tout. Et puis il y a aussi que chacun et chacune de nous au quotidien peut avoir des niveaux d'anxiété ou de tension ou de soucis différents. Et ça joue, hein, forcément.
3: Léa aussi, grand-mère, elle a des problèmes de mémoire, donc faut répéter.
0: Oui, et ça, c'est le truc, finalement, c'est le test, le test absolu, ça. Parce que même quand on est là, il y en a qui craquent et qui disent « mais je vous l'ai déjà dit ». Mais même moi, je craque et je lui dis « mais maman, on l'a déjà dit » ou « maman, on vient d'en parler ». Ce qui est un peu cruel, ce qu'il ne faudrait pas faire, mais que, voilà, au bout d'un moment, c'est alors vraiment une épreuve incroyable, de cette épreuve de quelqu'un qui te repose la même question jusqu'à 100 fois de suite. Ça, c'est quelque chose qu'on ne peut pas imaginer, parce qu'on est dans un vrai faux dialogue à ce moment-là. C'est-à-dire que ce n'est pas la réponse qui lui importe, c'est la question. Il faut que ça sorte. Où je suis ? Quel jour on est ? Il faut que ça sorte, parce que la désorientation est une forte angoisse. Tout ça, moi, je l'apprends comme ça sur le tas. Hein. Je le comprends plutôt que je l'apprends.
3: Les questions qu'elle pose, c'est souvent... Enfin, moi, en tout cas, quand je suis là, c'est... Alors, vous allez partir bientôt ? Qui je vais avoir ce soir ? Enfin, c'est quand même beaucoup lié à la solitude.
0: Oui, alors maintenant, avec nous, beaucoup moins. Bah, parce qu'en fait, elle a quasiment qu'un jour par semaine où on ne passe pas, maintenant. C'est quand même pas mal, hein, cette organisation, depuis que je suis à la retraite. Parce que ta tante avait d'abord mis en place un maximum de présence de sa part, mais elle était seule, en partie, pour augmenter sa présence, et maintenant on se repartage ses présences supplémentaires. Et donc, moi, je la sens moins angoissée de quand on va partir. En revanche, ces angoisses, je redis, hein, de désorientation, il y a peut-être un mot meilleur, mais je l'ai pas. Et surtout, à des moments, maman ne sait pas qui elle est. Par exemple, elle peut me dire « je m'appelle Régine », tu vois. Et il faut lui redire « tu es Élise » et tout ça. Ça, c'est terrible, quoi. Parce que, contrairement à ce que certaines personnes inexpérimentées nous disent « ah, vous avez de la chance, elle ne se rend plus compte de rien », c'est une grande souffrance, parce que la sensation d'être perdue, elle l'a. Mais du coup, grand-mère, moi j'ai constaté qu'elle ne se rappelle pas qu'elle est aveugle.
3: Oui.
0: Ah, très souvent. Très souvent. Quand je lui dis « tu sais, maman, on t'aide parce que tu ne vois pas très bien. » « Ah bon, je ne vois pas très bien. » C'est très très étonnant. C'est une habitude qui date d'années et d'années en arrière, de ne plus voir. Donc elle s'est adaptée certainement, son cerveau a dû s'adapter à ce que ce volet sur le monde soit fermé, quoi. C'est dingue, hein.
3: Alors le panais, verdict. Est-ce que c'est bon ?
4: Non, tu sais. Je suis toujours difficile.
0: Oh non.
3: Ah, c'est pas vrai. Ah généralement, bon. T'es quand même vite contente.
0: Ah bon. Ton bec. Sauf quand elle fait les super compliments sur la cuisine. Le compliment célèbre. Tu te rappelles ?
4: Qu'est-ce que c'est ?
0: Bah, une fois, Régine avait fait un nouveau plat. Un dimanche, un bon plat qui demandait beaucoup de préparation. Puis elle t'avait servi, t'avais mangé. Alors, elle t'avait demandé « est-ce que c'est bon ?» Et tu lui avais répondu « on ne peut pas dire que ce soit mauvais, mais on ne peut pas dire que ce soit bon non plus. » Tu vois le compliment, quoi. C'est resté très célèbre, ça. On en rigole souvent.
4: C'est parce que je ne voulais pas.
0: Mais tu n'avais pas trouvé ça formidable, en fait.
4: Ouais.
0: Sûrement.
4: Je ne voulais pas qu'on me fasse payer.
3: Qu'on te fasse payer l'addition.
4: Et la petite qui parle là, tout seul.
3: C'est Alma.
4: Ah oui.
3: Ta petite fille préférée.
4: Ouais. Et si je te demande le contraire ?
3: Qui c'est ma grand-mère préférée ?
4: Oui.
3: Ben, c'est grand-mère Lise.
4: Ah bon, alors.
3: On peut se renvoyer le compliment.
4: Eh bien, on va laisser tomber les compliments, parce que ça nous fait trop de travail.
5: C'est vrai.
0: Je dirais que le fin fond de bonté qu'elle a, il est toujours là. Donc là, à ce titre-là, c'est toujours Élise qu'on a connue, maman qu'on a connue. Après, c'est tellement progressif. Et moi, je constate... depuis quelques années, je constatais qu'elle avait descendu dans ses compétences quand je discutais avec ses cousines, les personnes de la même génération, qui n'avaient pas ce problème. Et là, je comprenais que nous-mêmes, on s'était adaptés dans notre dialogue. Comment dire ? C'est marrant parce que tu passes de plus en plus sur les choses oubliées. Au début, tu réagis. Mais enfin, mais on avait dit qu'on faisait comme ça, ou je sais pas, tu vois. Tu réagis en personne rationnelle. Et après, tu t'adaptes à ce que plus rien ne t'étonne pour pas non plus l'inquiéter elle-même ou la tristesse. Parce que la tristesse, c'est quelque chose qu'elle peut ressentir.
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0: Moi, je me base de temps en temps, j'ai des espèces d'illuminations, de ces espèces d'intuitions qui nous traversent, qui arrivent parce qu'en fait, on a toute une vie avec cette personne et qu'on la connaît bien plus qu'on imagine et que de temps en temps, on sait ce qui va correspondre. Comme l'autre jour, c'est marrant, ça tourne autour du religieux parce qu'elle a. C'est quelque chose qui lui faisait du bien quand elle était très consciente d'elle, de sa vie. Ça lui donnait quand même un sens, une direction et un recours en tant que grande angoissée. Et l'autre jour, c'était le soir, elle était au lit comme tu l'as vu tout à l'heure. Et je lui ai proposé qu'on dise des prières, le Notre Père. Le Je vous salue Marie, et grand-mère, tu sais bien qu'elle ne se rappelle pas de ce qu'elle a fait il y a une minute. Elle a ressorti les deux prières toute seule, moi je les connaissais moins bien qu'elle. Et c'était formidable. J'ai senti que c'était un moment, alors un moment qui est aussitôt oublié, pour elle en tout cas, mais pas pour moi. Quoi. C'est un beau moment. Et lui faire du bien, c'est en effet imaginer des... Bon, par exemple, cette playlist Spotify, l'algorithme est azimuté, parce qu'il y a mes musiques, et puis celle de grand-mère. Donc il me propose des trucs assez étonnants. Voilà, et pour grand-mère, petit à petit, j'ai bâti cette playlist, tu vois. Parce que j'imaginais, c'est absolument pas ce qu'elle écoutait. Absolument pas. Elle écoutait de la musique classique, de l'opéra ou de l'opérette. Voilà. Et là, c'est des chansonnettes. Mais je pensais bien que d'abord, c'était des airs connus d'elle, en tout cas. Et que certaines voix qui sont pas trop coupantes. Tu vois, par exemple, j'ai évité Mireille Mathieu, mais Nana Mouskouri, Barbara. Ont des voix, tu vois, qui sont dans une forme de pureté, de douceur aussi. Et je les constituais peu à peu, et on écoutait, puis je voyais quand ça accrochait pour elle ou pas. Puis il y avait des chansons qui étaient déjà trop compliquées pour elle, à l'époque où j'ai fait cette playlist il y a 2 ans. Et j'en rajoute toujours, comme par exemple, une aide nous a dit qu'elle faisait écouter à sa mère La Petite Diligence. Et on a découvert que grand-mère soit connaissait, soit activait une mémoire très ancienne, parce que tu vois, c'est des arrangements musicaux vraiment des années 40. Et quand c'est La Petite Diligence, tu as clip-clop qui, tu vois, c'est vraiment du niveau. Ça crée une atmosphère vraiment d'entre les deux guerres, moi je trouve, telle qu'on la voit dans les films. Et forcément, ça lui parle à un niveau très, très enfoui. Et cette playlist, pour moi, elle a été complètement constituée en me calquant sur mes propres projections de ce qui lui plairait, et en les testant, et ensuite en les gardant ou pas. Voilà. Donc ça, oui, c'est une façon, comme ça, en effet, de m'investir dans quelque chose dont j'attends beaucoup. Et c'est vrai que chaque fois que je lui mets, sur les mêmes chansons, elle dit « Oh, ça, c'est beau !» Tu vois, sur « Cerisier rose et pommier blanc ». Oh, ça c'est beau. Et ça me plaît. Tous les week-ends, je peux lui remettre 4 fois. Dès les 2 premières syllabes prononcées par la voix, oh, qu'est-ce que c'est beau. Ça me fait mon bonheur, moi.
1: Et tu lui parles en patois aussi.
0: Alors ça, c'était il y a quelques années, quand elle avait encore de la mémoire. Je lui ai demandé de m'apprendre le patois. Et à la fois, elle prenait ça comme un jeu, parce que pour elle, le patois, c'est un peu un mode dégradé, c'est pas une langue. Comme pour être ironique, pour se moquer. Tu vois, je pense qu'il l'utilisait un peu comme ça, mais elle l'a beaucoup entendu, parce que ses propres parents le parlaient, puis ils avaient des ouvriers, des employés, ses propres parents, à qui il parlait en patois, je me souviens. Donc, quand maintenant je lui parle en patois, elle éclate de rire. Parce que pour elle, c'est comme une blague. Et elle ne trouve pas du tout exotique que je lui parle en patois. Elle a oublié qu'elle m'a appris. Et elle ne trouve pas toujours les mots quand je lui en demande des nouveaux. Mais ça la met de bonne humeur. Alors ça, c'est un autre truc. Arriver à la faire rire. Alors pour moi, ça, c'est mon grand, c'est un de mes grands objectifs, tu vois. Parce que je sais que pas. D'abord, elle attrape très très bien l'humour. Alors je lui imite les accents de Saint-Georges, tout ça. Je sais que ça va marcher, mais elle va vraiment littéralement se pisser dessus. Et la faire rire, c'est aussi qu'elle va avoir un rapport à la vie super allégé.
1: Et quand tu l'emmènes se coucher, enfin, je sais pas si tu le fais encore, tu lui faisais la locomotive avec ses bras.
0: Ah oui, là, non. Là, elle a trop peur maintenant. Elle se sent en insécurité. Ah oui, j'avais oublié. Il y avait aussi une autre blague, mais ça, il y a encore 2 ans, ça marchait. C'était... Donc, je me mets devant elle, derrière, et je faisais la musique d'un enterrement. Comme si je tirais un cercueil. Elle était morte de rire. Tain, tain, tain, tain. Et là, j'entendais éclater de rire. Comme on allait lentement, tu vois, c'était... Et alors, ce qui est joli maintenant, et je pense que Régine aussi le recherche comme moi, c'est que de temps en temps, elle se met à rire toute seule. Et ce qui l'a fait démarrer beaucoup, c'est quelqu'un dans la conversation, et on n'a pas fait attention, quelqu'un va dire un gros mot, va dire « Oh bon Dieu !» Et alors là, elle éclate de rire parce que c'est resté de son enfance un truc transgressif à fond, quoi, de dire un gros mot. Ou quand je dis « Oh merde !» le ciel a pu me tomber sur la tête, elle est morte de rire parce que j'ai dit « Merde !» Ça, c'est infantile, mais voilà, très mignon.
1: Et toi, t'es contente de ce que vous faites avec Tati?
0: Oui.
1: Tu te sens fière de...
0: Oui.
1: Du travail accompli.
0: J'ai un peu l'impression, à part, évidemment... si tu prends situation par situation, tu peux toujours avoir... Tu te dis toujours que t'aurais pu mieux répondre, t'aurais pu être plus patiente, etc. Mais j'ai un peu l'impression que j'aurais pas de regrets. Ce qui est très rassérénant, c'est très nourrissant, ça donne du sens. L'autre sens, c'est de l'imaginer seul. Mais pas une seconde. Tu peux imaginer ce que ça serait sa vie s'il y avait personne, ne serait-ce que pour vérifier tout. Et donc, oui, ce qu'on fait, c'est bien, je pense, quand même. Après, moi, je dois dire, puisque nous sommes dans une forme de très grande confidence, je dois dire que quand on a commencé il y a 15 ans, on arrivait le samedi après-midi, tu te rappelles, tu étais encore avec moi, lycéenne, peut-être collégienne, on arrivait le samedi après-midi, on repartait le dimanche après-midi. Puis, il a fallu venir du vendredi soir. Puis, là, ça a été le plus dur pour moi, rester le dimanche soir pour partir travailler le lundi matin direct. Ça, c'était épouvantable. C'était une épreuve pour moi les dernières années. Et j'avoue qu'à chaque agrandissement de notre présence le week-end, allongement, je l'ai mal vécu. Je le dis. Je râlais intérieurement, je le faisais, évidemment. Et c'est marrant aussi comme on repousse toujours les limites parce que après c'était intégré. Il y a ça jusqu'au lundi, après il y a autre chose. Voilà, c'est intégré. Et aujourd'hui, en travaillant plus qu'en freelance, c'est vraiment pas grave. Bien sûr qu'il y a des choses que tu pourrais faire le jour où tu es là et qui seront passées après, mais bon. Ces choses-là sont très, très relatives dans leur importance par rapport au confort de grand-mère, quoi. Ah, où est-ce que vous avez mis la canne? Ah, elle est là. Tiens, ma petite maman, on va tourner la chaise. Tu me donnes tes coudes. Oh là là là là. Hop là.
2: Bravo. Ah, je vais toujours tomber.
0: Est-ce que tu sens que je te tiens dans mes bras?
2: Mais hein? C'est trop.
0: Et que t'es contre moi?
2: C'est trop, on est trop chargé.
0: Allez, on va marcher pour aller jusqu'au WC.
2: Oui, parce qu'on va tomber.
0: Oui. Non, je dis oui. Oui, bien sûr, on va tomber. Tiens, la canne. Et on avance en direction de l'entrée. La canne, c'est pour t'appuyer.
2: Ah oui.
0: Hein ? On y va, hein ? On est en route.
2: Moi, je l'espère.
0: Oui, oui, on est en route. Là, on est dans l'entrée.
2: Bon.
0: Mm-hmm. On a presque traversé l'entrée.
2: Et on va aller où ?
0: Après, on traverse la salle à manger.
1: Quels sont un peu les moments que t'aimes bien avec grand-mère ?
3: Ben, le moment où on se dit bonsoir le soir, parce qu'elle est enfin, elle a plus peur de tomber, elle est détendue, et on lui masse les jambes avec des crèmes, ça, et elle témoigne du bien-être que ça lui procure, donc ça c'est bien, puis lui faire un câlin le soir, ou prolonger si on voit qu'elle n'est pas crevée, pour inventer une conversation quelconque. Il y a un autre moment, d'autres moments qui sont aussi au moment du réveil, soit de son fauteuil quand elle s'est endormie l'après-midi, soit le réveil du matin. Elle est visiblement dans ses rêves. Et là, elle parle beaucoup plus que le reste du temps. Et elle raconte ce qu'elle vient de faire, mais en rêve. Et donc, c'est passionnant parce qu'à la fois, moi, j'ai l'impression que je revois des scènes de sa jeunesse à elle que j'ai pas connues.
1: Parce que ses rêves tournent beaucoup autour de sa jeunesse, de souvenirs.
3: C'est pas net comme ça, mais l'atmosphère qu'elle décrit, par exemple, c'est il y avait beaucoup de monde et il fallait que je serve le repas à tout le monde. Il y a des gens qui sont arrivés en retard parce qu'ils avaient eu une panne de voiture, nanana. Pour moi, c'est sa vie de jeune fille, jeune femme, chez ses parents qui tenaient une auberge. Tu vois, je pense que c'est des... Donc j'aime bien imaginer que c'est des remontées dans ses rêves d'une époque que moi, j'ai pas connue. Maintenant, je vais t'en mettre une autre, maman, que tu aimes bien.
2: Ah bon,
3: tu veux
2: que c'est, oui.
3: Tu vas voir, c'est cerisier rose et pommier blanc.
2: Ah oui.
3: Hein?
2: Mais tu manqueras pas de moi. Hein.
3: Mais non. Tu sais, j'aime bien aussi ces chansons. Je les ai prévues pour nous deux.
2: Ah bon ?
3: On les aime bien toutes les deux. Mais Cerisier Rose et Pommier Blanc, c'est une chanson de ton époque, je pense.
2: Ah bon ?
3: Tu vas écouter. Et tu l'aimes bien en général. Et oui, moi aussi.
4: À la marraine,
2: oh oui, c'est beau.
4: Cerisier rose et pommier blanc.
3: C'est chouette, hein?
2: C'est beau.
3: C'est beau.
4: J'ai cru mourir d'amour pour elle en l'embrassant. Avec ses airs de demoiselle, cerisier rose et pommier blanc, elle avait

0: réjouissait la branche d'un vieux pommier qui dans le mien fleurissait. De voir leurs fleurs enlacées comme un bouquet de printemps, nous vint alors la pensée d'en faire autant. Et c'est ainsi qu'aux fleurs nouvelles, cerisiers, roses et pommiers blancs, on fait un soir la courte échelle à nos 15 ans.
1: Tu veux ajouter quelque chose ou...
2: Écoute, oui. Ajouter quelque chose qui est que j'ai pas toujours l'envie de quitter mon chez-moi pour venir ici, il faut le dire. Une fois que je suis ici, je suis dans des rails et après, c'est quand je pars d'ici que j'ai... C'est les adaptations qui me sont compliquées. Mais que je pense que cette expérience qu'elle nous fait vivre... De son lent parcours vers la perte de mémoire et de raison, tout en restant une personne gentille, aimante, ben c'est une expérience merveilleuse. Voilà.
3: Bonne nuit, ma petite maman.
4: Bonne nuit, ma grande.
2: Dors bien, fais de beaux rêves. Dormis bien.
4: Je t'aime beaucoup, tu sais.
0: Nous jouions à la marelle, cerisier rose et pommier blanc. J'ai cru mourir d'amour pour elle, en l'ombre rassemblant.
1: Chez Élise. Un documentaire radio monté et réalisé par Alma Adilon-Lonardoni, avec Élise, Régine et Françoise. 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
0: Cette histoire est éternelle, pouvant savoir le dénouement. 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Et dans 3 ans, 3 bébés roses, faisant la ronde gentiment, vous chanteront cerisier rose.
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1: Madame, monsieur, bonsoir. Ce soir, le ciel est souvent serein et dans le courant de la nuit, brume et brouillard vont se former rapidement depuis l'ouest du pays. Les températures nocturnes vont s'établir entre 7 et 10 degrés. Demain lundi, le brouillard va dominer probablement la plupart des régions en matinée, mais après sa dissipation, place à un large soleil accompagné de quelques voiles d'altitude. La douceur va se maintenir. Les maximales vont en effet varier entre 19 et 23 degrés. On profitera d'un temps sec, lumineux et doux jusqu'à mercredi. Mercredi par contre, en fin de journée, une perturbation est attendue et avec elle, le retour de la pluie.
2: Il est 22h. Bonsoir à tous, Julie Buron pour ces informations. C'en est fini des discussions sur le budget fédéral. La note de Bardo-Ever n'a pas convaincu tous les ministres réunis. Il y a trop de divergences. Les négociations ne se feront donc pas au finish. Les ministres ont décidé de se revoir ensemble mercredi. D'ici là, ils débattront en groupe de travail. À Bruxelles, les négociations sur le budget régional ont aussi été suspendues. Réunis depuis samedi, les ministres bruxellois ont décidé ce soir de se concentrer sur le budget de la Commission communautaire commune, la COCOM, en cause des discussions qui patinent et des tensions autour des recettes supplémentaires que pourrait générer la STIP. Au moins 500 personnes, selon les organisateurs, se sont rassemblées ce dimanche à l'église du Béguinage à Bruxelles pour soutenir les Palestiniens en grève de la faim. Ces Palestiniens réclament l'évacuation de leurs proches bloqués à Gaza, malgré l'obtention de visas belges de regroupement familiale. Ils ont arrêté de se nourrir le 23 septembre. La dernière évacuation belge de titulaires de visa remonte à décembre 2025, hormis quelques évacuations d'enfants grièvement blessés. Le rassemblement avait aussi pour but d'accroître la pression politique. Les soutiens prévoient notamment de participer à la manifestation syndicale du 9 octobre à Bruxelles contre les mesures du gouvernement Arizona. La famille d'un lycéen de 16 ans en France ayant perdu l'usage d'un œil après des incidents survenus lors d'un blocage d'un établissement à Tours a porté plainte pour violence par personne dépositaire de l'autorité publique, annonce du parquet ce dimanche. Dès mercredi, la procureure avait indiqué, à la suite des examens médico-légaux, que les lésions à l'œil du lycéen étaient compatibles avec l'impact d'une balle de défense de type LBD. Ça s'est joué à la photo finish, talonné par l'Italien Giulio Ciccone. Remco Evenepoel a décroché ce dimanche pour la première fois le titre de champion d'Europe de course en ligne, un titre qu'il convoitait particulièrement. Il s'est mis en danger, il a chuté et puis il a retrouvé l'avantage et s'est imposé pour quelques millimètres. C'est tout pour ces informations, très bonne soirée à notre écoute.
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4: Bonjour à toutes et à tous, bienvenue dans Décryptage, une émission de Catobel.

0: Bonjour Christophe Renders.
1: Bonjour.
0: Merci d'être avec nous. Vous êtes chargé pédagogique d'analyse et d'animation au centre AVEC. Aujourd'hui, nous reviendrons d'abord sur le voyage du pape Léon XIV en France. Une semaine après, qu'en reste-t-il? Nous parlerons ensuite de notre manière d'habiter un territoire. Comment concilier des exigences qui peuvent parfois sembler contradictoires, se loger, préserver la nature et protéger notre santé? C'est l'une des questions au cœur du nouveau numéro de la revue En Question, intitulé « Ménager le territoire, un acte politique ». La revue En Question, c'est évidemment la revue du centre AVEC. Et puis, dans la séquence, la salle des archives, nous reviendrons dans les Hauts-de-Fagne, après les incendies de cet été, autour d'un projet de messe en pleine nature, et de cette idée centrale dans Laudato Si, notre maison commune. Et puis, nous terminerons, comme chaque semaine, avec quelques vers de poésie chrétienne à petite dose, et cette semaine, ce sera Christian Bobin que nous entendrons. Alors, on commence par le voyage du pape, une semaine après le voyage de Léon XIV en France. On peut désormais prendre un peu de recul. Christophe Renders, qu'est-ce que vous en retenez aujourd'hui?
1: Ce que j'en retiens, c'est peut-être le mot diversité. Diversité d'abord à l'intérieur de l'Église. On sait que l'Église catholique, elle est traversée de différents courants, de gens plus traditionnels ou traditionalistes même, jusqu'à ceux qui sont plus à ruer dans les brancards, à vouloir un peu une révolution dans l'Église. Et j'ai l'impression que le pape Léon a attiré toutes ces tendances dans l'Église aussi, lors des différents événements où ils se sont rencontrés, peut-être en particulier lors de la veillée avec les jeunes au Stade de France, en Seine-Saint-Denis. Et j'ai particulièrement peut-être aimé, lors de cette soirée, la mise en valeur des jeunes catholiques issus des quartiers populaires. Je me suis dit, tiens, voilà un public dont on ne parle pas souvent. On parle des tradis, on voit ceux qui se manifestent et ceux qui sortent dans la rue lors de projets de bioéthique. Voilà, la manif pour tous, etc. Et puis ceux qui, peut-être, qu'on considère un peu comme des intellectuels chrétiens de gauche engagés. Et puis, sans dénier que les jeunes des quartiers populaires puissent être des intellectuels, ils ont certainement une intelligence très propre à eux, mais le fait que, en tout cas, un des jeunes qui a pris la parole aussi venait de ces quartiers populaires et a pu mettre en évidence le désir de vivre l'Évangile dans ces quartiers et de le faire aussi également dans toute la diversité de ces quartiers. Des quartiers qui sont parfois considérés comme des ghettos, mais dont on voit qu'il y a quand même une forme de diversité. Et cette diversité, elle est apparue aussi dans les prises de parole de Léon XIV, déjà lors de son allocution à l'Élysée. Il a mis en évidence qu'une société démocratique ne peut pas se baser sur l'uniformité et qu'elle doit accueillir la diversité des expériences, la diversité des consciences, et que la société s'enrichit de cette diversité. Il ne s'agit pas qu'en tout cas, même si voilà, ce voyage du pape, et on peut en discuter, à célébrer les racines chrétiennes de la France. On a réentendu parler de la France fille aînée de l'Église. J'avoue que moi, personnellement, ça me laisse un petit peu froid, ce genre de réflexion. Mais il a pu dire qu'aujourd'hui, en tout cas, on ne peut pas être chrétien sans valoriser la diversité, sans faire place à tout le monde, quelle que soit aussi sa religion. Il a parlé de la laïcité, et d'une laïcité qui est une laïcité plutôt inclusive, qui ne dit pas les religions à la sacristie, au vestiaire, lorsque vous venez sur la place publique, il faut taire nos appartenances religieuses. Non, il a revendiqué, non seulement, comme il le dit dans Magnifica Humanitas, le droit, mais aussi le devoir de l'Église et de toutes les autres convictions, qu'elles soient religieuses ou qu'elles soient philosophiques, à pouvoir s'exprimer sur les débats de politique intérieure, que ce soit les questions de politique migratoire, que ce soit les questions de fin de vie, que ce soit les questions d'une société juste, que ce soit les questions même... voilà, notre gouvernement aussi est en conclave budgétaire. Je pense qu'il y aurait pas mal de choses que l'Église elle-même pourrait avoir une parole aussi sur certains arbitrages qu'il y a à faire dans toutes ces décisions politiques qui sont difficiles à prendre, il faut le reconnaître. Et dont les enjeux sont multiples.
0: Juste que je comprenne bien, alors ces catégories, comme vous dites, elles sont toujours réductrices, mais vous l'avez bien dit, au sein de l'Église, on le sait, il y a différents courants, certaines fois contradictoires, si on lit les choses d'un point de vue politique, et puis il y a les origines, y compris sociales, qui diffèrent beaucoup. C'est ça qui est très beau et qui était très beau pendant ce voyage, vous l'avez dit. Ces catégories-là, elles vous mettraient, vous, plutôt, et je parle du centre avec en général, hein, pas de vous personnellement, du côté des cathos de gauche ou de ceux dont vous avez parlé, un peu ces intellectuels engagés, progressistes peut-être. La revue du Centre Avec dont on parle aujourd'hui précisément s'attaque à des thèmes qui malheureusement d'ailleurs sont plutôt attribués à la gauche. C'est des thèmes qui devraient être généraux, je parle notamment du climat. La figure du pape, on l'a bien vu pendant ce voyage, est un peu celle quand même qui permet de faire coupole, de réunir un peu toutes ces contradictions. Et en même temps, quand on est catho de gauche, plutôt progressiste, il est difficile d'être pleinement papiste, parce qu'il y a quelque chose de très hiérarchique aussi dans cette fonction. Vous-même, personnellement, comment vous voyez, au fond, cette figure du pape, au-delà de la personne, aujourd'hui, de Léon XIV, qui incarne peu à peu sa fonction, et c'est normal?
1: Mais... je pense qu'il a un peu une double fonction. Le premier ministère, le premier service qu'a à rendre le pape à l'Église catholique, c'est aussi l'unité. Une unité qui se fait dans la diversité. Et je pense que le mot catholicité, si on retourne à ses racines, veut signifier cette universalité, mais une universalité qui n'est précisément pas une uniformité. Et pour refaire référence à Magnifica Humanitas, ce texte qui est le premier vraiment de la main de Léon...
0: L'encyclique sur l'intelligence artificielle.
1: Sur la préservation de l'humanité ou la protection de l'humanité à l'âge de l'intelligence artificielle. Je pense que c'est important de dire que cette encyclique, elle ne parle pas uniquement de l'intelligence artificielle, mais dans le contexte qui est le nôtre et qui est marqué par le fait que l'intelligence artificielle commence à imbiber toutes les couches de notre vie. Comment est-ce qu'on pense l'homme aujourd'hui et comment est-ce qu'on protège aussi l'humanité ? Dont il dit qu'une des choses qui a conservé de l'humanité, c'est sa faiblesse, c'est sa petitesse aussi. Et donc, il me semble que le pape insiste aussi sur la catholicité dans le sens que c'est une unité qui n'est pas uniformité. Mmh. Hein. L'uniformité, c'est l'image de Babel qu'il utilise, c'est le fait qu'on veut être tous ensemble, avoir une seule langue, et se retrouver, quitter un petit peu... l'enracinement local, concret, et on y reviendra peut-être avec le dossier de notre revue en question, l'importance de prendre en compte des réalités locales aussi. Voilà, donc ministère de l'unité, et en même temps, je crois qu'il a à pouvoir avoir une parole qui est aussi, une parole prophétique, même si dans l'Église il doit y avoir d'autres que le pape qui doivent être peut-être des prophètes encore plus puissants, mais et je pense que le pape Léon le fait sur des questions essentielles, s'opposer à ce qu'il voit comme des tendances sociétales qui sont vraiment contraires à l'Évangile. Et contraires à l'Évangile, non pas comme une sorte de doctrine éthérée qui parlerait uniquement de la vie dans l'au-delà, mais d'une parole, l'Évangile, qui est incarné et qui a à s'incarner dans les réalités économiques, sociales, politiques aujourd'hui.
0: Y compris quand il s'exprime sur la fin de vie, alors que le pays a déjà beaucoup souffert de ces débats-là, que ça vient d'être acté. Là, je parle pas de la Belgique, évidemment, puisque ça fait longtemps, mais de la France. C'est cet été que la loi est entrée en application et il en a, si j'ose dire, remis une couche sous les applaudissements à Lourdes. Là aussi, vous pensez qu'il était dans son rôle tout à fait que de faire ça en France, que de dire qu'il s'opposait d'une certaine façon à une nouvelle façon de voir le soulagement de la douleur et de la fin de vie, et qu'il s'opposait au fond, il l'a dit assez clairement pour qu'on puisse le traduire, à ce qu'on appelle l'euthanasie.
1: Oui, je pense qu'il n'était pas en dehors de son rôle. Je pense qu'on peut difficilement attendre du pape une autre parole que celle-là. Par ailleurs, je crois qu'il est important, sur un sujet comme celui de l'euthanasie, de le classifier comme étant de gauche ou de droite. Je crois, et il faut être respectueux de l'ensemble des points de vue, mais j'ai entendu aussi des chrétiens engagés à gauche qui étaient soucieux aussi de cette loi, de cette ouverture, précisément aussi parce qu'elle touche aussi aux plus vulnérables. Voilà, et qu'il peut y avoir une dérive, qui est une dérive d'abandonner ou de baisser les bras, je pourrais dire, face à la souffrance. Même si je veux vraiment exprimer mon respect pour toutes les personnes qui demandent l'euthanasie, Et je pense que c'est une question qui doit se vivre vraiment en conscience. Mais j'éviterais de la catégoriser comme étant quelque chose de progressiste ou quelque chose de conservateur. Je pense que c'est un débat qui mérite mieux que ce genre de catégorie.
0: On en vient maintenant au nouveau numéro de la revue en question, publié par le Centre avec son titre « Ménager le territoire, un acte politique ?» point d'interrogation. Le dossier aborde l'écologie, notamment à partir des territoires, des espaces publics et des espaces naturels. Alors, dans ce dossier revient notamment une équation qui paraît parfois très difficile à résoudre. Santé, nature, logement. Comme si on s'occupait de l'un de ces aspects de la vie humaine, eh bien, on était obligé de ménager, voire de mettre de côté ces autres éléments de la vie humaine. Je parle donc de santé, nature et logement. Pourquoi ces trois nécessités finissent-elles si souvent par être mises en concurrence, Christophe Renders ?
1: D'une part, je pense que c'est une fausse mise en concurrence. Enfin, c'est une mise en concurrence qui est un peu de l'ordre de la rhétorique ou d'une sorte d'arguments politiques, mais qui est relativement, oui, rhétorique, je dirais. Pourquoi est-ce qu'on le met en concurrence? On sait que on manque de logements à bon marché et qu'il y a, par exemple, à Bruxelles, 500 000 personnes qui attendent, qui sont dans les conditions pour pouvoir avoir un logement social. Or, il n'y a que, si je me souviens bien, 40 000 logements sociaux à Bruxelles aujourd'hui. Donc, on peut voir qu'il y a là déjà une sorte de décalage et que le parc immobilier privé, c'est très difficile de réguler les loyers et donc il y a une vraie question de logement. Et donc, il semble peut-être évident de dire, ben, il y a des espaces vides, des espaces qui sont inoccupés, comme la friche Josaphat aujourd'hui à Scarbeck, et de se dire, on va y construire du logement et notamment du logement social. Alors, ça peut paraître être de bon sens de dire, effectivement, il y a un espace libre, là, on va construire du logement. Le problème, c'est que ces espaces naturels sont aussi un enjeu social. Ce ne sont pas uniquement, je pense que les gens qui aujourd'hui, et c'est un peu là ce qu'on a voulu creuser avec la revue en question, c'est de se dire, aujourd'hui, il est plus facile de s'engager pour l'écologie et une écologie intégrale, c'est-à-dire qu'ils prennent aussi en compte les dimensions sociales des crises sociales écologiques. C'est plus facile de le faire par le biais du territoire. Et que souvent, qu'on voit que les gens arrivent à se mobiliser et même à se politiser, dans le bon sens du terme, pas par une appartenance à un parti politique, mais à se saisir de la chose publique et à participer à une réflexion et à la gouvernance au niveau d'espace public, on voit que le territoire est un enjeu important. Et les gens se mobilisent autour des territoires comme la friche Josaphat, peut-être au départ au nom de la

0: mais pour des raisons aussi sociales, parce que ces espaces permettent par exemple des îlots de fraîcheur, alors qu'on fait face au dérèglement climatique, et on l'a vécu cet été, avec des étés de plus en plus chauds, avec des espaces extrêmement minéralisés dans les villes où la chaleur augmente. Le fait de pouvoir avoir accès à des espaces publics qui sont naturels permet aussi aux populations les plus précaires de pouvoir avoir accès à ce que d'autres populations qui ont davantage de moyens et qui ont un jardin, etc., peuvent avoir naturellement.
1: Oui, justement, il y a cette idée que l'accès à la nature risque aussi d'être un facteur supplémentaire d'inégalité sociale. Ça, c'est un thème qui est creusé dans la revue.
0: Exactement. L'accès à la nature, en santé, ceux qui étudient la question de la santé voient que deux facteurs déterminants de la santé physique et de la santé mentale, c'est certainement le logement, mais c'est aussi l'accès à des espaces naturels. L'accès à un espace naturel renforce notre santé mentale, le fait d'être en lien avec le reste du vivant renforce nos liens et renforce notre santé mentale, mais tout aussi important est le logement. Et donc, pour revenir à la question que vous posiez, il y a certainement à ne pas réduire la question ou l'opposition qui peut s'apercevoir entre donner priorité au logement ou donner priorité à la préservation des espaces naturels. C'est une question complexe, mais on le voit, et dans notre revue, on interviewe Jean-Baptiste Godineau de l'association We Are Brussels, qui a attaqué en justice et qui a gagné en justice contre la région bruxelloise pour faire stopper aussi tous les plans d'aménagement des friches qui dépassent la moitié d'un hectare. Et il dit que c'est vraiment important de regarder aussi tout ce qui peut être fait dans les espaces qui sont déjà bâtis. Le bâti, en fait, il dit même à un moment dans l'article qu'il y a plus de logements disponibles à Bruxelles que de ménages qui ont besoin de logements. Mais ce problème, c'est qu'il y a de la spéculation immobilière, il n'y a pas de régulation des loyers, il n'y a pas de rénovation aussi du parc immobilier, et notamment du parc de logement social. Il dit de manière assez claire, aujourd'hui, on a un parc de logement social qui est trop petit, donc il reconnaît qu'il n'y a pas assez de logements sociaux, mais il est mal géré aussi, que dans les 40 000 logements sociaux qui existent à Bruxelles, 5 000 demandent une rénovation, voire une rénovation vraiment profonde. Et donc, il invite à aller voir, à ne pas mettre cela en opposition et à se dire, il y a déjà des solutions qui peuvent être trouvées dans des espaces qui sont déjà bâtis, soit construire davantage en hauteur, soit faire en sorte que des bâtiments qui sont vides aussi puissent être transformés en logements.
1: On continuera de parler de toutes ces questions après la pause. Quelques secondes de musique et on se retrouve dans un instant pour parler de notre capacité à agir concrètement face aux crises écologiques. À tout de suite, juste après ça.

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1: Vous écoutez Décryptage, bienvenue à vous. Si vous nous rejoignez, nous sommes toujours avec Christophe Renders, chargé pédagogique d'analyse et d'animation au Centre AVEC. Et nous voici à présent dans ce qu'on appelle dans cette émission la salle des archives. Il y a derrière le dossier d'en question un constat assez fort. Face à des crises écologiques et sociales immenses, beaucoup de citoyens peuvent éprouver une forme d'impuissance. En question, c'est la revue du Centre AVEC. Alors, ce dossier fait en effet le pari que l'action à l'échelle locale sur un territoire que l'on connaît et que l'on habite peut redonner une prise sur des enjeux qui paraissent autrement immenses. Et ça nous conduit justement à notre archive. L'archive que nous allons entendre aujourd'hui est un peu particulière puisque c'est une archive personnelle. Nous sommes au moment des incendies qui ont frappé les Hauts-de-Fagne. Malmedy accueillait alors des personnes évacuées de la zone touchée. Et le curé

0: de Malmedy, l'abbé Vital Balenda, nourrissait déjà un projet dont il m'a fait part, puisque je travaillais à un article, celui d'organiser un jour une messe à la lisière des espaces frappés par le feu. Alors depuis, elle a eu lieu, cette messe, c'était samedi dernier. On écoute l'abbé Vital Balenda.
1: Nous allons dire cette messe dans les failles. Ce sera l'occasion pour l'évêque de bénir, c'est-à-dire de consacrer davantage ces trésors naturels à l'amour de Dieu. Nous voulons que cela soit vraiment une intention pour tous les diocèses, que l'évêque fasse la descente sur le lieu, que nous prions tous pour cette réserve, et en même temps comment ça doit être un choc, un électrochoc pour nous de conscience, pour le respect de la création, parce que ce soit tout ce qui est flore, tout ce qui est faune, en fait, nous tous, nous faisons partie de cette toile du vivant. Donc ça, c'est vraiment, c'est une intuition, j'allais même mystique, qui nous vient de Laudato Si, l'encyclique écologique du pape François. Voilà ce que je peux dire.
0: Voilà, c'était le curé de Malmedy et doyen de l'Ardenne, Vital Balenda. Christophe Renders, cette messe, depuis, elle a pris forme. Ça vous paraît important, une initiative comme celle-là, juste après les incendies, ou peu de temps après en tout cas?
2: Oui, ça me semble extrêmement important. En fait, en apprenant que cette messe avait lieu, j'avais un petit peu le sentiment que c'était comme une messe de funérailles. Alors, la faille va revivre, elle va revivre. Mais certainement, ce que beaucoup de personnes, en particulier ceux qui vivent et ceux qui ont été touchés directement, qui ont dû être évacués, tout ce que ces personnes ont vécu, mais aussi tous ceux qui aiment, et j'en suis allé se promener dans les Hautes-Fagnes, ce qu'on a vécu à ce moment-là, c'est un sentiment, voilà, c'est un sentiment de perte de quelque chose qui nous touche au plus profond. Dans ce qui est quelque chose de précieux pour nous. Et je pense qu'il y a quelque chose, effectivement, dans cette messe de l'ordre de funérailles. Lors de funérailles, on célèbre à la fois notre tristesse, on prend le temps d'être ensemble et de se soutenir, mais aussi, les funérailles, c'est l'occasion aussi souvent de gratitude. Hein, lors de messes de funérailles, on se rappelle aussi tout ce que la personne a été pour nous, tout ce que nous avons vécu avec elle, etc. Et j'espère, enfin, j'étais pas là à cette Eucharistie, mais j'espère que la gratitude pour ce que la Fagne est, a été, est et sera, était présente au cœur de cette célébration, de même que la gratitude pour toutes les solidarités qui sont mobilisées à cette occasion-là. Nous sommes des êtres de célébration. Il y a quelques mois, on avait un dossier de la revue en question sur la célébration et l'importance de la célébration dans nos vies. Je pense qu'un événement comme celui qu'on a vécu cet été méritait une telle célébration. Et je suis très reconnaissant au doyenné de Malmedy d'avoir eu l'initiative de cette célébration qui plus est survient au cours du temps pour la création que nous sommes en train de vivre et qui se termine ce 4 octobre.
0: La revue en question, c'est par ce feu qu'elle s'ouvre. Est-ce que vous avez été rattrapé par l'actualité dans le cadre de l'établissement de votre dossier, ou est-ce que cette préoccupation-là, de toute façon, était d'emblée ce qui vous a motivé à parler d'écologie, de difficultés aussi à lutter contre le réchauffement climatique et ses effets? Comment ça s'est fait?
2: En tout cas, le dossier, il était déjà en préparation avant les incendies. Ce n'est pas lui qui a suscité les incendies. Mais on peut faire un lien très concret. Notre porte d'entrée, effectivement, au niveau de ce dossier qui s'intitule « Ménager le territoire, un acte politique ?», point d'interrogation, c'était de partir du constat que face aux grandes crises écologiques, il y a une sorte de paralysie aujourd'hui, ou une sorte de perte de pouvoir d'agir que ressentent les citoyens, et qui est une sorte d'à quoi bon. Voilà, on est déjà témoin le fait que de plus en plus on parle d'adaptation au changement climatique et que les mesures d'atténuation, ben voilà, on a déjà fait un peu son deuil qu'on va vivre dans un monde à plus 1,5 degré, voire pas plus 2, voire plus 3 degrés. Voilà, il faut continuer sur ces mesures d'atténuation. Mais on s'est rendu compte que c'était important de proposer aux citoyens de nouvelles portes d'entrée. Il ne s'agit pas simplement de s'attaquer à des problèmes globaux qui nous semblent insurmontables à notre petite échelle, mais on se rend compte que lorsqu'on se saisit d'un territoire, lorsqu'on se saisit d'un lieu, le territoire étant un lieu où cohabitent, déjà c'est important de se rendre compte que le territoire, c'est pas juste le territoire d'une personne, mais en général, c'est le territoire de dizaines d'habitants, que ces habitants soient humains, et humains dans toute leur diversité, par exemple dans les quartiers à Bruxelles, il y a des territoires qui sont un petit peu aux franges de différents quartiers, des populations diverses peuvent s'y retrouver, ça peut être un lieu de lien social, mais aussi la cohabitation entre humains et non-humains, et tous les éléments de la nature, tous les autres êtres vivants. Et c'est très important de pouvoir repartir de là, parce que ça nous permet, et ça permet souvent des victoires, on se rend compte, et le dossier en question en rend compte aussi, que la mobilisation citoyenne autour des territoires permet des victoires, permet aussi de renouer avec le politique. On se rend compte aussi que les gens, c'est un vrai exercice de démocratie, en fait, de travailler au niveau des territoires. Et les différents exemples qu'on donne, comme Park Farm à Bruxelles, qui est aussi une zone friche qui a été en partenariat avec le monde politique et les citoyens et des collectifs d'architectes et de paysagistes qui ont dessiné un espace de rencontre où des populations venant avec des intérêts variés et divers peuvent se rencontrer et peuvent vivre des choses importantes et qu'il y a là quelque chose de très fort.
0: À la toute fin du dossier, à la question comment ménager le territoire, on trouve 5 propositions de pistes. Connaître et cartographier son territoire, s'arrêter, contempler et se réjouir, se faire confiance, intégrer la santé humaine sociale comme un tout indivisible et puis se mobiliser et participer à la gouvernance. Vous n'êtes donc pas uniquement dans le constat au Centre Avec, mais aussi dans la proposition de pistes. Et ça, je dois le dire, ça fait du bien. Il est déjà presque l'heure de se quitter. Nous voici arrivés au terme déjà de décryptage. C'est l'heure de la séquence poème chrétien à petite dose. C'est un extrait de La Présence Pure de Christian Bobin. Christophe Renders, pourquoi ces quelques lignes que nous allons entendre vous plaisent-elles ?
2: Alors, elles me plaisent parce qu'elles invitent aussi à la contemplation. C'est un des points que vous venez de citer à la fin de notre dossier. Pour défendre un territoire, on ne peut pas juste l'aborder de façon technicienne, mais aussi avec un regard contemplatif. Et je crois parce que, comme le dit Christian Bobin, notre monde, il souffre d'un défaut d'attention. Et que la poésie, et ce petit vers, on va le voir, est une pierre à aiguiser l'attention, comme il le dit. On est souvent, on est obnubilé par nos écrans, on est dans le virtuel bien souvent. Et l'importance de se poser, de regarder, de poser une question aussi à un être qui n'est pas un être humain, et de recevoir sa réponse, qui est une réponse qui nous invite à renouveler, à sentir que finalement, chaque jour, tout se renouvelle. Il y a quelque chose de très très fort dans ce vers.
0: Je le lis. L'arbre est devant la fenêtre du salon. Je l'interroge ce matin. Quoi de neuf aujourd'hui ? La réponse vient, sans tarder, donnée par des centaines de feuilles. Tout. Merci beaucoup, Christophe Renders, d'avoir suggéré cet extrait et d'avoir été avec nous aujourd'hui.
2: Merci.
0: Merci à vous de nous avoir suivis. Cette émission sera disponible en replay sur Ovio et sur le site de Catobel. À la semaine prochaine pour un prochain décryptage. Et d'ici là, portez-vous bien.

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1: Madame, monsieur, bonsoir. Ciel calme pour ce soir et ambiance étoilée. Courant de cette nuit, brume et brouillard vont se former assez rapidement depuis l'ouest du pays. Les températures nocturnes s'établissent entre 7 et 10 degrés. Pour demain lundi, du brouillard sur la plupart des régions du pays pour commencer la semaine, mais après sa dissipation, place au soleil. Un large soleil accompagné de quelques voiles d'altitude. La douceur va se maintenir. Les maximales vont varier en effet entre 19 et 23 degrés. On va profiter d'un temps sec, lumineux et doux jusqu'à mercredi. Mercredi par contre, en fin de journée, une perturbation est attendue avec le retour de la pluie. C'est jeudi, avec un ciel changeant, qu'elles vont basculer sous les normales de saison pour atteindre à peine 14 degrés durant l'après-midi.
2: Il est 23h. Les ministres de l'Arizona se sont quittés ce dimanche soir. Trop de divergences autour de la note du Premier ministre. Reprise des discussions mercredi. D'ici là, place au groupe de travail. En revanche, à Bruxelles, le budget est bouclé. Cap historique en Belgique. En septembre, plus d'une voiture neuve sur deux était 100% électrique. Des modèles moins chers et des carburants de plus en plus coûteux accélèrent cette transition. Et les particuliers suivent le mouvement. Il a fallu une photo finish, mais c'est bien Remco Evenepoel qui a remporté le titre de champion d'Europe de course en ligne. Bonsoir à tous, Julie Buron pour ce journal. Toujours pas d'accord donc sur le budget fédéral à la recherche des fameux 10 milliards d'euros. Et c'est même ce soir un sérieux contretemps pour le Premier ministre Bardo Ever. Sa nouvelle note de compromis n'a pas convaincu. La réunion prévue ce dimanche au finish pour avancer le plus possible a tourné court peu après 21h, Fabien Van Eekhout.
3: Trop de divergences pour continuer, c'est le constat sans appel dressé à leur sortie par trois des cinq partis de la majorité fédérale. La note de Bardo Ever, deuxième du genre, dressant la liste d'une série de mesures d'économie ou de recettes n'a pas plu. Trop de taxes pour les uns, toujours trop de coupes en santé, notamment pour les autres. Certains estimant même que cette deuxième note ressemblait furieusement à la première. David Clarinval, MR.
4: On a constaté qu'il y avait de très très nombreuses divergences. En l'état actuel, c'est pas possible de trouver un accord. Les positions sont trop éloignées.
3: Maxime Prévost, les engagés.
5: On est effectivement encore très loin d'une approche équilibrée. C'est très clair qu'en matière de santé, il y a des efforts qu'il est légitime de souhaiter faire, mais pas dans les proportions que l'on trouve actuellement sur la table. Ça va trop loin.
6: Vous parliez de communautaires qui vous inquiétaient. Ça vous inquiète toujours?
5: Les inquiétudes que j'ai formulées il y a quelques jours n'ont pas encore disparu.
3: Avec le report notamment de certains efforts sur les régions et communautés. Des groupes de travail vont entrer en action. Les ministres, eux, ne se reverront pas avant mercredi.
2: Oui, il restera alors 7 jours pour un éventuel accord. Le 13 octobre, Bardo Ever doit faire sa déclaration de politique générale devant la Chambre. En revanche, je vous le disais, fumée blanche à Bruxelles. Peu après 22h, les membres du gouvernement de Boris Dilliès ont réussi à s'accorder sur un budget pour 2027 pour la région bruxelloise. Il s'agissait de ramener le déficit à 719 millions d'euros l'an prochain. Cela s'est fait au prix de 2 jours de négociations tendues et de plus de 120 millions de nouvelles économies ou recettes à trouver. Somme qu'il a fallu négocier ce week-end. On n'a pas encore les détails des mesures qui ont été prises, mais elles doivent être présentées au plus tard, demain matin 11h, devant les députés du Parlement. C'est une première et sans doute un virage historique qui vient d'être franchi. Pour la première fois, les voitures électriques sont arrivées en tête des ventes en septembre. Plus d'une voiture sur deux immatriculée en Belgique était entièrement électrique. Cela s'explique avec des arguments économiques et écologiques, des modèles de moins en moins chers et bien sûr par la hausse du prix des carburants. Et ça se confirme aussi chez les particuliers. 1 sur 5 choisit aussi l'électrique pour rouler. Simon Dewa, les concessionnaires en région bruxelloise.
7: Les sociétés, c'était quelque chose d'acquis depuis quelques années. On sait que la fiscalité étant intéressante, ils se dirigent ça pour des raisons fiscales. Le particulier, c'est plus dans une optique d'alternative. Et là, on voit par exemple avec le prix de l'essence que les ventes électriques à particuliers ont été dopées depuis un certain temps. Auparavant, c'était 10% chez nous. Maintenant, ça représente plus ou moins 24%. On va de plus en plus se diriger vers une optique de leasing privé pour les particuliers, qui est une formule qui comprend tous les services et qui permet aux particuliers de ne pas prendre de risques sur une future revente du véhicule, en sachant que dans 5 ans, il y a peut-être la dernière technologie qui va venir avec une autonomie meilleure, des vitesses de recharge qui sont améliorées. Donc ouais, effectivement, ça pousse les gens à penser différemment, du moins.
2: Des propos recueillis par Eric Bever. Le succès de l'électrique s'explique aussi par des mesures fiscales avantageuses. Les professionnels du secteur souhaitent que cela ne change pas. En clair, ils ne veulent pas de nouvelles taxes. Des données provenant de l'IFAPME ont été mises en ligne gratuitement sur un forum du Dark Web, rapporte le site spécialisé French Bridges. L'Institut Wallon de formation en alternance aurait été piraté en février dernier. La fuite concernait plus de 700 000 personnes. Nom, adresse, numéro de téléphone, date de naissance ou numéro de registre national seraient notamment accessibles. Dans certains cas, des données bancaires figureraient également dans la fuite. Friedrich Merz était en visite surprise aujourd'hui à Kiev. Le dirigeant allemand ne se laisse pas impressionner par les attaques de drones russes qui se multiplient ces derniers jours, y compris le jour même de sa visite, et il entend soutenir la population ukrainienne. L'Allemagne aidera à réparer les dégâts infligés par les bombes russes au réseau énergétique ukrainien. On écoute Friedrich Merz.
8: Nous lançons un nouveau paquet de soutien militaire d'une valeur d'environ 1 milliard d'euros. Nous mettons à disposition des fonds pour la production commune de drones anti-jet. Ces dernières semaines, nous avons beaucoup avancé au plan technique dans ce projet. Cela permet désormais d'accélérer le tempo de production. Cela va renforcer rapidement et de manière concrète la défense aérienne ukrainienne. Et ce renforcement est une nécessité urgente. Nous ferons tout pour aider l'Ukraine jusqu'à ce que cette guerre effroyable prenne fin. Et l'économie russe ne pourra pas supporter cette guerre indéfiniment.
2: Et après avoir visé des sites énergétiques ukrainiens, la Russie s'en prend aux ponts. 2 des 8 ponts que compte Kiev sur le fleuve Dniepr ont été visés depuis jeudi, provoquant d'immenses encombrements dans la capitale ukrainienne. Au moins 3 personnes ont perdu la vie dans les violentes intempéries qui ont frappé l'Espagne, notamment la Catalogne. Une personne est toujours portée disparue. Les pluies diminuent désormais. La situation revient progressivement à la normale. La prudence reste toutefois de mise dans la province de Gérone, où plusieurs rivières sont sorties de leur lit. Ça s'est joué à la photo finish talonnée par l'Italien Giulio Ciccone. Remco Evenepoel a décroché ce dimanche pour la première fois le titre de champion d'Europe de course en ligne, un titre qu'il convoitait particulièrement. Il s'est mis en danger, il a chuté avant de retrouver l'avantage. Ses premiers mots après sa victoire ont été pour son équipe.
9: C'est magnifique, je dois vraiment remercier mes équipiers, ils ont parfaitement appliqué la stratégie qu'on avait prévue. On a dû un peu s'adapter, quand j'ai chuté, j'ai placé une forte attaque à 2 tours de la fin, mais je suis allé un peu vite dans le virage et j'ai glissé. Mais on est resté calme, on est revenu sur le plan prévu et j'ai placé une attaque dans la descente pour revenir sur Ciccone et ensuite on a bien roulé ensemble. Puis il y a eu ce fameux sprint, je ne pensais pas que j'allais réussir à revenir. Puis j'ai vu que l'Italien calait à 100 mètres de la ligne, alors j'ai tout donné et je l'ai sauté sous la ligne. Je suis vraiment content et très fier de cette victoire, ça a été une semaine assez dure pour moi. J'ai eu plus de mal que je ne le pensais et que je ne l'ai montré à digérer ma déception du championnat du monde. Donc j'ai pris le temps d'évacuer tout cela et aujourd'hui, je gagne le seul maillot qui me manquait. C'est vraiment trop génial.
10: Complete my championship jersey, so it feels amazing.
2: Et puis on passe au tennis avec Novak Djokovic qui est toujours invincible à Pékin. Le Serbe de 39 ans a signé sa 32e victoire consécutive dans le tournoi chinois en éliminant le numéro 2 mondial, Alexander Zverev. Djokovic a pourtant dû s'appliquer. Hein. Il était mené après la perte du premier set. Il est parvenu à renverser l'Allemand pour préserver une incroyable série entamée en 2009. 6 fois vainqueur à Pékin, l'ancien numéro 1 mondial n'y a encore jamais perdu un match. Pour une place en finale, il devra affronter désormais le russe Daniil Medvedev, 6e mondial. C'est la fin de ce journal. Merci de nous écouter.
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13: L'effort qui sera demandé sera un effort dur, mais dans la justice sociale.
14: En effet, le niveau de vie devra diminuer.
15: Vous pensez que ça fera du bien au pays?
16: Ça, moi, j'en sais rien, ma fille.
17: En politique belge, il y a des années pivots, des moments charnières, des heures de rupture qui marquent les esprits.
18: En 1981 commence un gouvernement qui a marqué son époque et dont le nom reste gravé dans les mémoires.
17: Le gouvernement Martens-Goll, dont le nom est associé à la crise économique des années 80 et à l'austérité, louangé par certains, décrié par d'autres.
18: De 81 à 87, les gouvernements Martens-Goll marquent un tournant libéral, voire néolibéral pour la Belgique, après des années de construction de l'État-providence.
17: Quatre décennies plus tard, on tente l'heure des bilans de cette période très controversée. Martens-Goll a-t-il oui ou non sauvé la Belgique de la crise? C'est la question que nous posons dans cette émission.
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17: Bonjour à toutes et à tous, bienvenue dans ce nouvel épisode de l'Histoire continue.
18: Il y a eu Ronald Reagan aux États-Unis, il y a eu Margaret Thatcher au Royaume-Uni, et nous avons eu Martens-Goll en Belgique. Le début des années 80 marque dans de nombreux pays occidentaux un véritable tournant politique et économique. Les Trente Glorieuses, leur croissance et l'État-providence sont en panne depuis le début des années 70. Alors après plusieurs tentatives de relance, les États sont endettés et changent brutalement de politique. Chez nous, ce changement a lieu à l'occasion des élections de 1981.
17: Oui, des élections qui voient le tout-puissant CVP, les chrétiens flamands, changer de partenaire et de ligne politique. Fini les socialistes, place aux libéraux et leur recette de choc pour relancer une économie belge enlisée dans l'inflation et le chômage. Dévaluation de la monnaie, saut d'index, coupe dans les services publics, le tout en passant largement au-dessus des syndicats et du Parlement via l'utilisation de ce qu'on appelle les pouvoirs spéciaux.
18: À gauche, les gouvernements Martens-Goll sont encore aujourd'hui considérés comme le modèle à ne pas suivre, l'image même d'une austérité jugée idéologique et aveugle qui frappe les plus faibles. À droite, par contre, Martens-Goll, c'est l'inverse. C'est un canon, c'est une référence d'une gouvernance décidée et courageuse au nom du réalisme économique. C'est donc à l'heure où l'on parle évidemment d'ajustements budgétaires difficiles, l'occasion de revenir sur ce moment politique hors norme qui est encore dans bien des têtes rue de la loi et évidemment dans les têtes de ceux et celles qui l'ont vécu dans les années 80. On va tenter donc l'exercice délicat du bilan de ces gouvernements toujours controversés et soyons fous. Avant cela, on va prendre le temps de comprendre en se replongeant dans nos archives. Pour tenter ce bilan avec nous, Bruno Coleman, bonjour.
19: Bonjour.
18: Alors vous êtes économiste, on vous présente plus, même si on vous représente quand même, avec notamment votre dernier livre qui s'appelle « Le dernier salaire, l'intelligence artificielle et la fin du pacte social ». Et ça a été publié chez Antémis. Alors, Bruno Coleman, en 1981, vous aviez 20 ans, je suppose que vous étiez aux études. Martens-Goll, c'était quoi pour vous? C'était un modèle, un espoir?
19: Mais d'abord, 81, c'était l'élection de François Mitterrand. J'allais oui. avoir 20 ans. Et donc, effectivement, vous avez mentionné le contexte néolibéral dans lequel la planète occidentale a été plongée. Mais il y a eu une exception. Donc, c'est Mitterrand en 81, jusqu'à ce qu'on a appelé le tournant de la rigueur en 83.
18: Ça n'a pas duré longtemps, l'exception.
19: Ça n'a pas duré longtemps, mais c'était un espoir. Et puis, effectivement, je me souviens bien de cette évaluation de 82. J'étais en première licence à Solvay à l'époque. On en parlait beaucoup parce que c'était un choc économique important. Dans un contexte où les professeurs d'économie étaient absolument incapables d'expliquer ce qui se passait. Dans les années 70, vous l'avez dit, il y a eu un désordre monétaire indescriptible lié à la fin de ce qu'on a appelé l'étalon or.
18: On va l'entendre dans les archives, vous allez voir.
19: Ah, voilà.
18: Mais continuez, continuez.
19: Voilà, et donc finalement, les devises ont commencé à se chevaucher les unes les autres.
18: À se faire la guerre des devises, quoi. On va expliquer ça.
19: Ce qu'on appelait des dévaluations concurrentielles. Donc on affaiblissait sa monnaie pour développer son potentiel d'exportation, mais en même temps on importait de l'inflation. Et donc il n'y avait pas de fin à cette espèce de spirale inflationniste. En 79, le système monétaire européen a été créé, et donc les devises européennes ont été cadrées dans des bandes de fluctuations. Elles pouvaient donc évoluer dans des marges les unes par rapport aux autres, mais quand une devise devenait trop faible ou trop forte, on la dévaluait ou bien on la réévaluait. Et donc je me souviens de 82, les professeurs étant incapables d'expliquer pourquoi on avait en même temps du chômage et de l'inflation. Pourquoi ? Parce que S'il y a du chômage, normalement, les prix baissent, il n'y a pas d'inflation. Et s'il y a de l'inflation, les salaires augmentent, et donc il n'y a pas de chômage. Et donc finalement, cette époque était tout à fait indécise, incertaine, et est arrivée donc à la dévaluation de 82.
17: On va réexpliquer tout ça en se plongeant dans nos archives. Petite précision quand même, on parle évidemment à l'époque en francs belges. Alors qu'on rappelle, 1 euro c'est 40 francs belges environ, 100 francs belges c'est aujourd'hui 2,50 €. On se replonge dans nos archives.
18: Nous sommes le 21 février 1982. Le gel du petit matin prend les Belges par surprise. Mais dans la rue, le temps qu'il fait a été éclipsé par une autre banalité, le franc belge. Les pièces de 20 et les billets de 100. Oui, le franc belge, la monnaie qu'on utilise tous les jours, car elle vient de perdre brusquement 10% de sa valeur. Car dans la nuit, le franc a été dévalué, un mot un peu technique, mais que tout le monde semble comprendre.
16: 10%, c'est beaucoup trop, d'après moi.
15: Qu'est-ce qui va se passer pour vous, madame ?
16: Qu'est-ce qui va se passer pour moi ? Pas grand-chose. Je n'ai déjà pas beaucoup de pension, mais les quelques francs qu'on a, alors ça perd de sa valeur. C'est pas vrai ?
15: Oui. Mais est-ce que vous pensez que c'est bon pour le pays ?
16: Qu'est-ce qui est bon pour le pays ? Ça, je ne sais pas dire.
20: Pour moi, ça va toujours de pire en pire. Ça... Vous voyez, à un moment donné, on paiera 100 francs pour un pain.
16: Tu veux augmenter, hein ?
15: Vous vous en faites du souci ?
16: Ben non, qu'elle avance donc. Qu'elle avance encore se faire du souci donc. Ce qui doit arriver, arrive. Hein. Si on dit non maintenant, et c'est comme ça, qu'est-ce que vous voulez qu'on y fasse ?
15: Et vos économies, madame ?
16: Mais j'en ai pas des économies. Hein.
15: Vous pensez que ça fera du bien au pays ?
16: Ça, moi, j'en sais rien, ma fille. Ça, moi, j'en sais rien.
18: Cette dévaluation du franc belge est le premier acte d'une série de décisions économiques d'ampleur, dites « opération de redressement » par le tout nouveau gouvernement Martensgol. Une opération qui signe une rupture nette avec les politiques menées jusque-là, au moins depuis la Seconde Guerre mondiale. Et pour comprendre pourquoi cette année 1982 est une année charnière, il faut revenir 10 ans plus tôt. Bien loin de Bruxelles et bien loin des pièces de 20 francs. Et des billets de 100.
21: Nixon annonce que le dollar cesse d'être la

0: En 1971, Richard Nixon fait tomber un premier domino qui va bouleverser l'ordre économique d'après-guerre. Le dollar peut désormais fluctuer librement et le marché s'empare des monnaies. Deuxième domino, 2 ans plus tard, c'est le choc pétrolier. Il précipite la fin des industries historiques comme l'acier, le textile ou le charbon.
1: Il y a maintenant plus d'un an que les princes du pétrole déclenchaient la crise économique mondiale, sans doute une des plus graves de ce siècle. L'augmentation des prix du pétrole a fait surgir le spectre de la pénurie d'énergie et provoqué l'inflation avec son cortège habituel, récession et chômage.
0: La Belgique tente de répondre à cette récession par la relance. Des gouvernements, socialistes et socio-chrétiens, se lancent dans des investissements publics et soutiennent les salaires avec l'indexation. Mais la situation économique ne s'améliore pas. La dette augmente en même temps que le chômage. Et puis, c'est la Belgique. On se paie le luxe de se déchirer entre flamands et francophones. Au total, 13 gouvernements se succèdent en moins de 10 ans et les grèves se succèdent les unes après les autres.
2: Camarades, un drame se prépare. Celui de la sidérurgie. Il y a quelque 4000 emplois en trop pour l'instant.
0: Alors, les socio-chrétiens flamands commencent à se dire qu'il faut changer de recette économique. En septembre 1981, Marc Esquens, alors Premier ministre, avertit tout le monde.
3: La Belgique est en train de s'appauvrir à une cadence accélérée, qui n'a pas moyen de se voiler la face depuis 1973, on s'appauvrit. Prenez le déficit de notre balance commerciale, c'est la mesure de notre appauvrissement, 330 milliards, c'est à peu près 8% du produit national brut. Alors, on peut le camoufler, c'est ce qu'on a fait par le passé, pendant 8 ans, en s'endettant, tous azimuts, 2500 milliards de dettes publiques de l'État central et 1500 milliards de dettes des entreprises. Eh bien, les limites sont atteintes et même dépassées. Et il faut aussi expliquer ça aux gens. En effet, le niveau de vie devra diminuer.
0: Quelques jours après cette déclaration, le gouvernement de Marc Esquens tombe. Les socio-chrétiens l'ont décidé, la situation n'est plus tenable. Il faut une opération de choc sur l'économie. Et pour la mener à bien, il faut rejeter les socialistes et la puissante FGTB dans l'opposition. Cette mission de choc, c'est celle de Wilfried Martens. Calvitie naissante, raie lissée sur la droite et grandes lunettes carrées. Martens et son petit accent roulant les R comme personne annonce l'austérité au début de l'année 82.
4: L'effort qui sera demandé sera un effort dur, mais dans la justice sociale. Tous ceux qui, dans ce pays, ont encore un minimum de sens, du sens des responsabilités, savent qu'on doit intervenir et qu'on doit intervenir vite. Et c'est la raison pour laquelle le gouvernement a proposé, moi comme formateur, j'ai déjà proposé au début des négociations, qu'on procédera par pouvoirs spéciaux, qui est autre chose que les pleins pouvoirs. Je ne veux pas laisser de doute là-dessus. Les pouvoirs spéciaux sont invoqués par le gouvernement parce qu'on se trouve dans une situation d'urgence, qu'on doit aller vite.
0: Une rupture économique et une rupture de méthode aussi. Les pouvoirs spéciaux permettent au gouvernement de prendre des mesures sans passer par le Parlement. Un coup de hache dans la concertation sociale qui s'était imposée depuis la guerre. Aux côtés de Martens, le vice-premier ministre Jean Gol, président des libéraux francophones. Lui aussi, calvitie naissante, de sa voix nasillarde, il assume des mesures impopulaires.
5: Qui oserait dire aujourd'hui que les mesures à prendre pour enrayer la progression du chômage, pour assainir les finances publiques, réduire le déficit budgétaire, pour mettre de l'ordre dans l'État, dans l'organisation de l'État, dans l'économie, qui oserait dire que ces mesures-là vont être populaires? Nous allons demander des sacrifices à toutes les catégories sociales. Vous savez, si aujourd'hui, vous aviez un gouvernement qui venait se présenter devant l'opinion publique et qui disait « nous allons continuer la politique de Saint-Nicolas

0: qui a été menée pendant les années de prospérité et encore, à mon avis, à tort, pendant certaines des années où la prospérité n'était déjà plus là. Mais je crois qu'on aurait raison de condamner ce gouvernement pour non-assistance à personne en danger.
1: Les pouvoirs spéciaux sont votés le 2 février 82 par le Parlement à Bruxelles. Mais l'essentiel se déroule ailleurs, loin de la rue de la Loi. À Poupehan, 250 habitants blottis contre l'assommoir à quelques kilomètres de Bouillon. Wilfried Martens déambule là avec trois amis au mois de février. Ce sont les hommes les plus importants de ce qu'on appelle le pilier chrétien. Il y a là Franz Verplaatz, gouverneur de la Banque nationale, Hubert de Trémery, président de la Banque d'épargne du mouvement ouvrier chrétien, et surtout Jeff Utheus, le puissant patron de la CSC, le plus grand syndicat du pays.
2: Bien, nous disons très clairement que nous sommes pour de telles priorités en ce qui concerne l'emploi, les faibles, la sécurité sociale, que nous voulons la modération salariale, la compétitivité de l'entreprise et que par tous les moyens que nous proposons, il n'est pas nécessaire de discuter de l'index ni de l'indexation.
1: Jeff Utheus, c'est le personnage clé de cette histoire. À Poupehan, sur le bord de l'Assommoir, il est convaincu par Martens d'assouplir ses positions. La CSC va donc lever le pied au nom de la solidarité du pilier chrétien. Une collaboration de l'ombre qui ne sera révélée que bien plus tard. Jeff Utheus livre son secret avant de mourir au début des années 90.
3: Oui, j'ai fait de la politique et j'en suis fier. C'était pour sauver mon pays, confie Jeff Utheus. Nous étions quatre à nous réunir régulièrement à Poupehan, près de Bouillon. Ils se retrouvaient dans une maison de campagne au bord de la Semois chaque fois que le gouvernement devait prendre une décision difficile. Et les mesures s'élaboraient au cours de longues promenades dans les bois. Jeff Utheus disait aux trois autres, « Dites-moi quelles mesures vous devez prendre, je ferai en sorte que ce soit possible. » Jeff Utheus conclut que les quatre hommes étaient des amis, car, dit-il, seule l'amitié permet de réussir des choses difficiles.
1: Avec la CSC dans sa poche, Martens peut maintenant avancer dans son programme. Son objectif numéro un, rendre les entreprises plus compétitives. Et il commence donc par cette fameuse dévaluation du franc. En une nuit, le franc belge perd 8,5%.
4: Un des objectifs de la dévaluation, c'est évidemment de rendre les produits belges plus compétitifs par rapport aux produits étrangers. Plus que jamais, vous avez donc intérêt à acheter des produits de chez nous. C'est en tout cas avec ce slogan que la plus grosse entreprise belge de distribution lance une campagne de promotion des produits belges. Pendant deux mois, 10% de réduction sur une série de produits nationaux.
1: Mais dans le même temps, tous les produits importés comme le pétrole deviennent plus chers. Pour éviter autant que possible un brusque retour de l'inflation, le gouvernement décide de bloquer les salaires en suspendant l'indexation automatique. Au total, près de 200 mesures sont décidées sous pouvoirs spéciaux rien que lors de cette année 82. Diminution des congés de fonctionnaires, baisse des cotisations patronales, réduction des allocations familiales. Au bilan, une perte sèche de pouvoir d'achat. Dans ce reportage de 1983, la RTBF la chiffre à environ 10%.
5: Si l'on fait le total de tout cela, on peut donc chiffrer l'érosion du niveau de vie des salariés entre 1981 et 1983 à 10,3%. Il s'agit évidemment d'une moyenne, les bas salaires perdront proportionnellement moins que les hauts, et il y a une catégorie sociale qui perdra encore beaucoup plus. Je veux parler bien sûr du demi-million de chômeurs.
1: La coalition Martens-Goll reste en place jusqu'en 1985. Malgré les mesures impopulaires, elle sort renforcée des élections et repart donc pour un deuxième tour jusqu'en 1987. La chute de Martens-Goll cette année-là s'explique officiellement par les différents communautaires autour de Fouron. Officieusement, il y a une autre explication. La CSC de Jeff Utheus, toujours lui, estimait avoir assez donné et ne supportait plus l'attelage avec les libéraux. En tout cas, en six années, Martens-Goll a changé le cours de l'histoire politique et économique belge.
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8: On évoque donc le plan de redressement du gouvernement Martens-Goll, entamé en 1982. Comment il a changé la Belgique et comment il est discuté depuis 40 ans.
1: Oui, car son bilan est toujours controversé aujourd'hui, essentiellement entre gauche et droite. Il n'y a pas vraiment de consensus. Ben, on va voir avec Bruno Coleman, économiste, ben, lui, ce qu'il en pense plus de 40 ans plus tard. D'abord, revenir un peu sur le contexte. Et puis, on fera vraiment le bilan. Mais on était vraiment dans une situation aussi urgente, aussi grave que le disait Marques Keynes, Premier ministre dans cette archive où il assume, on ne le dit plus comme ça aujourd'hui, mais que le niveau de vie va diminuer. Voilà, il l'annonce, on est en 81 à ce moment-là.
9: Je crois que c'était justifié parce que les 10 années précédentes, entre 71 et 81, avaient été caractérisées par un chaos monétaire, budgétaire total et un endettement public qui avait fortement augmenté. Et c'est Raymond Barre, qui était le Premier ministre de Giscard d'Estaing, président français, qui avait dit à l'époque que les gouvernements utilisaient la politique de l'escarpolette, c'est-à-dire de la balançoire, un peu de rigueur qui était déflationniste et puis un peu de relance qui était inflationniste. Donc les gouvernements, finalement, sont sortis des années 70 dans un chaos indescriptible. Et en vérité, la Belgique n'était pas encore en faillite, loin s'en faut, mais devait retrouver des marques, notamment dans le domaine monétaire. Et en fait, quand on parle de la dévaluation de 82, de 8,5%, il ne faut pas oublier que la même année, le Deutsche Mark était réévalué d'à peu près 5%, ce qui veut dire que le franc belge par rapport au Deutsche Mark, l'Allemagne étant notre principal partenaire économique à l'époque et toujours maintenant, le franc belge s'est dévalué d'à peu près 12% par rapport au Deutsche Mark.
1: Et ça, pour bien comprendre, ça veut dire que les Belges de l'époque, quand ils achètent une Volkswagen,
9: oui,
1: ils vont la payer plus de 10% plus cher en quelques mois, quoi.
9: Absolument.
1: Et le pétrole aussi, enfin tout ce qu'on importe. Donc c'était quand même un choc terrible.
9: Ah, c'était un choc très important parce que tout ce qu'on importe et qui est libellé dans une devise étrangère plutôt européenne coûte plus cher. Et c'est la raison pour laquelle le gouvernement a suspendu l'indexation des salaires et a bien sûr bloqué les prix. Bloquer les prix, c'est quand même une mesure assez lourde, pour éviter qu'on importe de l'inflation, ce qui aurait complètement annihilé la dévaluation. L'idée, en fait, étant de bloquer les importations, mais de stimuler les exportations. Et en fait, ça a été extrêmement douloureux. Je me souviens très très bien qu'à l'époque, mon ex-épouse et moi avions payé cette année-là, on avait commencé à travailler en 84-85, 100 000 francs belges d'impôts en plus. Ce qui était un montant gigantesque à l'époque par rapport à aux salaires de jeunes travailleurs. Donc c'était extrêmement violent et donc le choc social s'est répercuté dans toute l'économie. Est-ce que ça a tout résolu? Loin s'en faut, parce qu'un des objectifs c'était la dette publique par rapport au PIB, donc au produit intérieur brut, et la dette publique a continué à augmenter. Elle était de 100% à peu près en 82. Elle a augmenté jusqu'à 130-135% en 93. Donc finalement, il y a eu un stimulus monétaire, mais budgétairement et en matière d'endettement public, ça n'a pas été résolu.
1: Mais le but, c'était de relancer la machine économique.
9: Oui.
1: C'était la compétitivité des entreprises. Le chômage,
9: oui.
1: 500 000 chômeurs.
9: Oui.
1: C'était ça le but, c'était de relancer la machine. Est-ce que de ce point de vue-là, pas du côté du budget, donc, hein, mais oui, l'électrochoc, quoi, sur le cadavre de l'économie belge, pour reprendre les mots de Marques Keynes. Il a fonctionné ou pas, l'électrochoc?
9: Je serais très nuancé, parce qu'à l'époque, on croyait encore pouvoir relancer les secteurs traditionnels, l'industrie, donc les fabrications métalliques, la verrerie, la chimie, qui étaient des secteurs qui, en grande partie, étaient complètement condamnés. Donc, en fait, il y avait à l'époque 5 secteurs nationaux qui avaient été identifiés. On a voulu revenir dans les années 70.
1: Donc, c'est textile, acier, etc.
9: Voilà. On a voulu revenir dans les années 70 avec l'aciérie, sans comprendre qu'on rentrait dans l'économie de service qui prévaut toujours maintenant. Donc, l'effet, je pense, a donné un tout petit peu d'oxygène à des secteurs qui étaient de toute façon condamnés à moyen terme, ce qui a d'ailleurs été vérifié dans les années suivantes. Donc, ça a permis de relancer modestement, je pense, l'économie, mais cette mesure prise isolément n'a certainement pas eu un impact décisif sur la prospérité de la Belgique.
8: Beaucoup, à propos de Martens Goll, parlent de néolibéralisme dans la veine de Ronald Reagan aux États-Unis, de Margaret Thatcher en Grande-Bretagne. Est-ce que c'est la même chose ou est-ce que la Belgique a fait une version à elle, quelque part, un peu plus consensuelle.
1: Un compromis, quoi.
8: Oui, plus consensuelle.
9: Oui, donc Reagan a pris ses fonctions en 81, en janvier 81. Le néolibéralisme, à l'époque, était vraiment balbutiant, donc on ne peut pas dire qu'on a apporté un modèle américain qui était à ses débuts.
1: Il y avait Thatcher, quoi, depuis
9: ça. Il y avait Thatcher aussi, depuis ça.
1: Mais c'était plus dur, je crois, côté.
9: Absolument, oui, puis il y a les fameuses grèves des mineurs qu'elle a combattues en Angleterre. Je pense que la Belgique, à l'époque, gardait un système d'économie mixte, s'ouvrait progressivement à des méthodes de gestion, notamment de politique économique américaine, Mais oui, mais on était fort régulier encore à l'époque. Finalement, il faut se souvenir que les grands monopoles d'État comme la RTT existaient encore. Donc on s'est peut-être inspiré d'une souplesse dans la gestion économique qui venait des États-Unis, mais on ne peut pas dire qu'on est rentré dans le néolibéralisme. Finalement, on est rentré dans le néolibéralisme plutôt à la fin des années 80, quand la Générale de Belgique a fait l'objet d'une OPA. Donc à ce moment-là, on a été confronté au marché financier. À l'époque, je pense que ce n'était pas tout à fait le cas.
6: Et là, c'est plutôt d'ailleurs... Bon, l'histoire retiendra avec des gouvernements de Dehaene, avec les socialistes d'ailleurs, ce que beaucoup de gens aujourd'hui au PTB reprochent aux socialistes d'avoir joué le rôle du néolibéralisme. Mais pour revenir sur ce bilan quand même, parce que vous êtes mitigé, en même temps qu'on regarde les chiffres, le déficit public était énorme au début des années 80, oui. Il va être redressé de près de 10% en une décennie. Le chômage va mettre un peu de temps à baisser, mais la compétitivité des entreprises belges va s'améliorer. Donc, on comprend qu'il est contesté, ce bilan, mais est-ce que, du point de vue des acteurs de l'époque, si on se met dans la tête de Martens, de Gaulle, est-ce qu'ils ont eu raison ?
9: Mais je pense qu'ils ont eu raison dans le périmètre belge, mais ce qui a vraiment mis fin au chaos des années 70, c'est pas du tout les mesures qu'on a prises en Belgique.
6: Oui.
9: C'est le fait qu'aux États-Unis, Volcker, qui à l'époque était président de la Federal Reserve, donc la Banque Centrale Américaine, a décidé de casser l'inflation. Et donc il a augmenté fortement les taux d'intérêt. Les taux d'intérêt à court terme ont été montés jusqu'à 20%. Au prix d'une déflation et d'une récession américaine, l'inflation a commencé à baisser. Donc finalement, on était entraîné dans un contexte mondial dont on n'a évidemment pas été à l'origine. Eu égard à la taille du pays.
8: Et est-ce que si ces mesures-là n'avaient pas été prises, la situation aurait été pire ? Est-ce qu'on peut dire que ça a limité la casse quelque part ?
9: Ça a probablement un tout petit peu limité la casse, mais ça a conduit en fait à une doctrine que notamment Jean-Claude Trichet, qui était président de la Banque Centrale Européenne, a développée, à savoir que dans un pays, il fallait mettre en œuvre des dévaluations concurrentielles, c'est-à-dire en fait baisser les salaires pour rester concurrentiel, plutôt que de jouer sur la monnaie, ce qu'on fait dans la zone euro, puisqu'on ne peut plus évidemment dévaluer l'euro par rapport à l'euro. Donc je pense que l'idée finale, c'était, pas seulement en 82, mais au cours de la décennie, c'était qu'il fallait absolument que les travailleurs absorbent le coût de l'ajustement monétaire.
6: Oui, parce que c'est eux qui ont payé la crise des années 80.
9: Absolument.
6: Longtemps, avec 10%.
9: Oui.
6: C'est un calcul de 83.
9: Oui,
6: Je n'ai pas le calcul final, mais les travailleurs ont encaissé, alors que du côté des entreprises, il fallait réinvestir. Donc on n'a pas tellement touché aux entreprises. On touchera un peu plus tard, dans les années 2.
9: On n'a pas du tout touché aux entreprises.
6: Oui. Parce que on a même amélioré l'investissement.
9: Oui, parce que dans les fameux 200 arrêtés royaux des pouvoirs spéciaux dont vous avez parlé, il y a eu les arrêtés royaux 15 et 150 qui ont développé des mesures de stimulation du capital à risque, qui ont été positives pour l'économie, mais qui ont surtout apporté beaucoup de bénéfices aux entreprises. Donc finalement, quand on voit ça d'un point de vue idéologique et sans retomber dans le schéma du néolibéralisme, qu'on appelait d'ailleurs même pas néolibéralisme à l'époque, on a plutôt sacrifié les travailleurs au profit du capital.
6: On a à l'époque presque 3 sauts d'index. On en a eu un sous Charles Michel. On reparle aujourd'hui, le gouvernement a décidé d'un plafonnement de l'index, donc on voit qu'il y a des liens entre tout ça. Là aussi, est-ce que toucher au salaire, c'est pas d'office une variable d'ajustement quand un gouvernement se retrouve face à des difficultés économiques comme ça? Est-ce qu'il peut faire autrement?
9: Écoutez, il y a d'abord une chose qu'il faut rappeler, c'est que ce soit à l'époque ou que ce soit maintenant, l'indexation des salaires, ce n'est pas un enrichissement du travailleur ou de l'allocataire, c'est simplement le maintien de son pouvoir d'achat. Et finalement, les travailleurs belges ont dû encaisser une dévaluation qui était de nature à faire augmenter les prix des produits importés et un choc pétrolier qui l'a précédé, mais qui sont des éléments tout à fait exogènes à la Belgique, dont le travailleur lambda n'avait rien à voir avec le choc pétrolier des années 70 et encore moins avec la dévaluation. Et donc c'est une recette un peu facile, mais qui part de l'idée que finalement le travail est trop protégé dans nos contrées occidentales et que donc le travailleur doit être une variable d'ajustement en tout cas par son salaire.
8: Et ça arrive vraiment, cette idée-là, à ce moment-là, avec ce gouvernement Martens Gaul.
9: Absolument, absolument. Et c'est d'autant plus étonnant, finalement, qu'on a vécu dans les années 70 un choc de chômage très important. En fait, on a renoué dans les années 70 avec ce qu'on avait connu dans les années 30, à savoir le chômage de masse, qui avait d'ailleurs été agrémenté par le fait que les femmes étaient entrées ou revenues dans le marché du travail. Et finalement, c'était un signal extrêmement confus pour les travailleurs, parce que d'une part, ils voyaient du chômage, c'est-à-dire dans une mutation industrielle importante, c'est-à-dire une perte d'emploi, mais en plus une perte de salaire liée à des événements qui auraient été étrangers.
6: Dans les années 30, où il y avait eu aussi une dévaluation qui a servi de modèle dont on discutait dans les années 80. Un autre élément qui m'a fasciné dans les archives, Bruno Coleman, c'est le mode de décision. les arrêtés spéciaux, les pouvoirs spéciaux qui permettent au Parlement d'intervenir quand même, mais après seulement 6 mois, on fait passer les 200 arrêtés en une seule fois, donc le gouvernement a un pouvoir énorme. Et puis Poupehan, dont on dit dans cette petite localité, où à 4 membres du pilier chrétien, en fait, l'essentiel va se décider. Jean Gol va d'ailleurs le reconnaître après, en disant que c'était sans doute pas normal. Lui-même était à peine tenu au courant des plus grandes décisions. Il y avait, alors, on va pas dire un autoritarisme, mais une centralité du pouvoir en Belgique à l'époque qu'on n'imagine pas.
9: Bah oui, c'était dévoilé par un journaliste flamand
6: Hugo de Rieder, en 91.
9: Et donc, effectivement, c'était un déni de démocratie absolument total. Et donc, ça a été, en fait, un gouvernement de techniciens plus ou moins éclairés. Mais est-ce que la situation est très différente aujourd'hui? J'en suis pas sûr. Parce que finalement, aujourd'hui, la Belgique est gérée par des présidents de parti, par une junte, pour utiliser un mot peut-être un peu violent, de présidents de parti. Et donc, la situation n'est pas très éloignée de ce qu'on a vécu. Sauf qu'aujourd'hui, bah, le syndicat chrétien n'aurait pas été impliqué, certainement pas, et que le gouverneur de la Banque Nationale ne l'aurait pas été non plus, puisqu'on est dans la zone euro et donc la Banque Nationale a perdu son attribut de devoir maintenir la souveraineté monétaire.
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8: Quel bilan après le plan de redressement et d'austérité du gouvernement Martens Goll entamé en 1982? Est-ce qu'on peut dire de la situation actuelle à l'heure où les gouvernements sont en train de confectionner des budgets compliqués à tous les étages du pays? C'est ce qu'on fait avec Bruno Coleman, économiste.
6: Alors Bruno Coleman, ces années Martens Goll, est-ce qu'elles peuvent inspirer aujourd'hui les exécutifs actuels, les gouvernements actuels, alors que la situation économique est difficile, mais c'est peut-être par là qu'il faut commencer, c'est pas tout à fait la même non plus. Mais bon, quand même, est-ce qu'il y a de l'inspiration à trouver là-dedans?
9: Peu, je pense, parce que d'abord, ce qui a sauvé la Belgique, c'est pas la dévaluation de 82, c'est 10 ans plus tard, la décision de la Belgique de rentrer dans la zone euro, c'est en février 92, je pense, quasiment, enfin, 10 ans jour pour jour, qui a forcé Jean-Luc Dehaene à redresser les finances publiques, combattre l'inflation et donc nous mettre dans les rails, à part l'endettement public, pour rentrer dans cette fameuse zone euro. Mais la situation est extrêmement différente, parce que à l'époque, ce qu'on appelle les baby-boomers, hein, donc les personnes qui étaient nées en 45 et 65, faisaient partie de la population active. Aujourd'hui, le choc qu'on vit, c'est un choc de vieillissement de la population. Ces mêmes personnes sont à l'âge de la retraite, et donc les stimulus, ou les stimuli plutôt économiques qu'on peut insuffler dans une économie sous forme de dévaluation, de réduction des salaires, ou d'effet retour dans l'économie, quand on met en œuvre des baisses d'impôts, n'ont plus du tout la même validité. En fait, la population qui vieillit est une population qui consomme moins, qui investit moins, et qui génère un taux de croissance qui est un peu faible, et qui coûte plus cher. Et donc, la réalité de l'époque n'est pas transposable. Finalement, aujourd'hui, le problème, c'est en fait le maintien d'un niveau décent de vie pour des personnes qui ne sont plus en mesure de recommencer leur vie comme elles auraient pu le faire dans les années 80.
6: Oui, donc pour vous, ça ne peut pas servir de balise, parce que du côté des libéraux francophones, mais également d'une partie de sociaux chrétiens, enfin, donc, qui étaient au pouvoir à l'époque, hein, dans cette alliance Martens Goll, on sent bien dans les discussions qu'on peut avoir avec eux, et même parfois publiquement, même si c'est plus rare, bah, qu'ils se réfèrent à cette période Martens Goll. C'est un peu un canon de gouvernance aussi sur la manière de gérer, par exemple, par pouvoirs spéciaux.
9: Oui, c'était un canon de gouvernance pour certains, mais n'oublions pas qu'à l'époque, on devait défendre le franc belge.
6: Qui était attaqué par des spéculateurs.
9: Qui était fortement attaqué, puisqu'il y a eu de multiples dévaluations. N'oublions pas qu'à l'époque, il y a eu entre 82 et 86, il y a eu 4 dévaluations du franc français, suite notamment à l'élection de François Mitterrand. Et que donc les réalités monétaires étaient complètement différentes. Mais on a gardé, je pense qu'on a gardé, cette empreinte dont ce dont je parlais tout à l'heure, cette dévaluation concurrentielle, qui part de l'idée que finalement le travailleur doit absorber des chocs exogènes par un non-ajustement de son pouvoir d'achat, et on parle des indexations, des salaires, des allocations. Et ça finalement c'est pas un bon signal, parce qu'il faut pas oublier que indexer les salaires et les allocations, même si notre économie est très ouverte et conduit à importer des biens produits à l'étranger, ça stimule la consommation interne. Donc il faut faire très attention à ne pas transposer la logique de l'époque. L'économie est plus ouverte qu'elle ne l'est aujourd'hui, ce qui est en fait peut-être plus embêtant parce qu'on est dépendant de l'étranger, mais ça veut dire aussi que le travail est en fait la source de croissance et surtout le gisement à partir duquel on prélève l'impôt et la sécurité sociale.
8: Mais est-ce qu'aujourd'hui, quand politiquement on se réfère à ce gouvernement Martens Goll et à cette époque d'austérité qui avait été imposée à la Belgique, est-ce que c'est pas, en fait simplement dans l'idée de dire de manière ouverte, on va s'attaquer au pouvoir d'achat. En tout cas, le pouvoir d'achat des Belges et des travailleurs va être touché et on va le dire de manière claire, ouverte et transparente et peut-être même le marteler comme un argument politique. Est-ce que quelque part, il n'y a pas quelque chose de ça aujourd'hui en tout cas ?
9: Ben oui, on utilise ces années-là comme étant un totem, hein, mmh. un vieux fétiche. Alors que je le répète, ce ne sont pas les décisions de 82 qui ont remis l'économie sur les rails, c'est l'entrée dans la zone euro. Donc il ne faut pas confondre les choses et pas confondre les décennies. Le danger à la politique que je vois maintenant, c'est qu'aujourd'hui, me semble-t-il, il y a beaucoup moins de projets de société qu'il y avait à l'époque. Pourquoi ? Parce que maintenant, notre monnaie est diluée dans l'euro et que ça a conduit en fait à déresponsabiliser le personnel politique au motif que les attributs régaliens, la monnaie et la dette publique sont finalement maintenant hors de contrôle. Et le véritable danger qu'on vit maintenant, c'est qu'au motif de sauver ce qu'on appelle l'état social, certains parlent même d'état-providence comme Bardo Weaver, en fait on le détricote. C'est-à-dire qu'on est en train de dépouiller l'état social de toute une série d'avantages et surtout pour les plus faibles, je pense aux pensionnés au sein desquels il y a une poche de pauvreté qui est en train de se développer, au motif de sauver la sécurité sociale, alors qu'on sait très bien que c'est exactement l'inverse qu'on est en train de faire.
6: Oui, mais c'est vrai que c'était aussi l'argument, notamment plutôt des socio-chrétiens, il faut sauver la sécurité sociale en acceptant des ajustements. Mais pour reprendre la question d'Hélène, il y avait un côté aussi d'honnêteté. C'est vrai que dans les déclarations de l'époque, on assumait le niveau de vie va diminuer. Et on allait aux élections et on les gagnait, parce qu'en 85, les socio-chrétiens ont gagné les élections après des années aussi dures. Donc il y a quand même quelque chose aussi... Aujourd'hui, c'est plus vrai. Les dernières élections, on a dit, vous allez gagner plus que ceux qui ne travaillent pas. C'était la grande promesse.
9: Oui, c'est plus tout à fait vrai. Et je pense qu'il y avait aussi la hantise du socialisme de Mitterrand qui avait, à mon avis, animé la population. Oui. Mais la situation est effectivement extrêmement différente. Et moi, ce qui m'inquiète plus, c'est de croire que le volontarisme qu'on a pu exprimer à l'époque soit transposable dans un modèle social qu'on n'arrive pas à perpétuer. En fait, si on avait été vraiment courageux à l'époque, et certains économistes l'ont mis en évidence, on aurait dit, parce que c'est une des variables les plus prévisibles en économie, le baby-boom, un jour, va devenir un mamie ou un papy-boom, ce qu'on vit maintenant, avec un coût du vieillissement qui devient gigantesque. On est bien sûr dans un système de répartition, les actifs cotisent pour les inactifs, plus âgés ou plus jeunes, mais on aurait dû mettre de côté, comme on dit en Belgique, de l'argent pour couvrir ces frais du vieillissement qu'on est en train d'aborder maintenant.
8: Ça veut dire qu'aujourd'hui, en fait, la seule solution, c'est de s'attaquer à la question des pensions, c'est ça que vous dites alors ?
9: Mais c'est s'attaquer à la justice sociale et fiscale. C'est-à-dire qu'aujourd'hui, le problème, c'est que le gisement de travail est en train de se tarir. En termes relatifs, il y a de moins en moins d'actifs pour des inactifs. L'intelligence artificielle va faire disparaître des pans entiers de l'économie ou bien va réduire les salaires des personnes qui sont dans la vie professionnelle. Et qu'aujourd'hui, être rentier, être capitaliste, ce n'est pas la situation dans les années 80, mais est bien plus avantageux qu'être travailleur. Et donc, ça veut dire qu'aujourd'hui, si on devait prendre des mesures courageuses, lucides et intelligentes, on devrait déplacer la fiscalité vers les revenus du capital, c'est déjà le cas en partie, mais qu'on devrait, je sais que c'est un gros mot peut-être pour certains, on devrait déplacer le prélèvement de sécurité sociale du travail vers les revenus du capital. Parce qu'il sera impossible aujourd'hui de tenir, de financer la sécurité sociale. Et un mot pour illustrer mon propos, c'est qu'aujourd'hui déjà, et c'est pour ça que la situation de 82 n'est pas transposable, il n'y a plus que 60% du financement des prestations sociales qui viennent des cotisations. Le reste, c'est l'impôt. Donc le système a commencé à dysfonctionner il y a à peu près 15 ans, et ce dysfonctionnement s'amplifie évidemment d'année en année avec le vieillissement de la population.
8: Ça veut dire pour vous que la dernière poche où on peut aller chercher quelque part, vraiment, c'est dans les revenus des capitaux.
9: Mais quand on est une économie qui n'a pas beaucoup de croissance, et c'est le cas parce que notamment elle vieillit et que la zone euro est dans une situation de désindustrialisation, ce qu'on doit faire, c'est répartir et déplacer. C'est-à-dire qu'on a des gisements fiscaux divers et variés, et on doit assurer la justice sociale, ce dont d'ailleurs le reportage faisait état. Et donc ça veut dire qu'on va devoir mettre en œuvre une immense réforme fiscale qui est en fait très différente du modèle d'après-guerre au sein duquel c'était l'emploi, le travail qui était en fait la source principale de financement de l'État.
6: Oui, la question c'est de savoir quand et avec qui on pourra faire ça. Parce que ce qui est aussi assez marquant quand on se replonge dans ces archives des années 80, c'est à quel point la situation internationale nous influence, politiquement avec Thatcher et Reagan, mais aussi économiquement. On le voyait aussi dans les années 30. Dans les années 90, c'était le contexte international de la rentrée dans l'euro. Le contexte international aujourd'hui, vers quoi il nous mène, à votre avis? Si vous deviez lire avec un périscope, tiens, vers où nous mènent aujourd'hui les indicateurs qu'on peut trouver de la situation internationale, ce serait où?
9: Ben, je verrais un monde qui était mondialisé, qui est en train de se déglobaliser partiellement, une Europe qui est en...
6: Qui est à la traîne,
9: ce qui va dire, oui, il y a un retour du protectionnisme qui d'ailleurs va se transposer en souverainisme dans certains pays comme en Allemagne ou en France. Et donc je pense que la variable principale, parce que c'est constaté d'un point de vue statistique, c'est que l'âge médian de la population est plus élevé en Europe que dans d'autres continents. Ce qui veut dire que notre problème, et c'est l'arrière-plan de tous les scénarios économiques, c'est le vieillissement de la population. Et de nouveau, on n'a pas compris ça dans les années 80, alors qu'on aurait pu parfaitement le mesurer. Et donc l'Europe va être, je pense, confrontée à un choix avec des points extrêmes, ou bien adopter un système à l'américaine avec un dépouillement complet de la protection sociale, mais donc une mise en vulnérabilité des travailleurs, ou bien un système, je pense, qu'il sera plus égalitariste et qui devra faire l'objet d'un nouveau pacte social et fiscal. Et finalement, sans être outrancier, mais je pense que le débat politique actuel qui consiste à se concentrer sur ce fameux 10 milliards, en fait, est un arbre qui cache une forêt amazonienne, parce que ce qu'on devrait faire, c'est mettre en œuvre une énorme réforme fiscale et sociale pour s'assurer de la pérennité du modèle qui, je le répète, n'est pas pérenne en l'état.
8: Une dernière chose sur laquelle je voudrais qu'on termine rapidement. Au tout début de nos archives, on entend ce micro-trottoir, on pose la question aux gens, est-ce que c'est une bonne idée d'évaluer le franc-belge? Et les gens disent, mais je n'en sais rien, je n'en ai aucune idée.
6: C'est technique,
8: est-ce que c'est
6: dire.
8: Bon, mais, ouais. Mais est-ce qu'on n'est pas aussi aujourd'hui exactement dans cette situation où, à l'heure de faire des réformes économiques, en fait, la plupart des gens ne comprennent pas. Et est-ce que ça, ce n'est pas un enjeu?
9: Mais c'est le cas. D'abord, à l'époque, les gens ne comprenaient pas bien parce qu'ils étaient encore inspiré des années de l'étalon or qui a traîné jusqu'en 71. À l'époque, le franc français valait 10 francs belges, le dollar 50 francs belges, donc les référentiels avaient été perturbés. Et donc, je comprends qu'à 10 ans d'écart, les personnes étaient un peu perturbées. Aujourd'hui, on vit une situation où on aura des chocs financiers importants, très importants, parce que le problème financier et monétaire, c'est en fait la dette publique américaine, essentiellement, qui pose problème. Et on voit que les marchés financiers font tendre les taux d'intérêt pour restituer ce qu'on appelle une prime de risque, une prime de crédibilité aux États. Ce qui veut dire qu'on va sans doute devoir tirer profit, si on est intelligent, d'une crise financière, mais pour mettre en œuvre des mesures plus égalitaristes afin d'éviter qu'il y ait un choc qui soit de la même nature de ce qu'on a connu en 2008 ou en 2011.
6: Merci Bruno Coleman d'avoir été notre invité. Je rappelle le titre de votre dernier livre, Le dernier salaire, l'intelligence artificielle, la fin du pacte social. Il n'y a pas de point d'interrogation, vous dites bien, la fin du pacte social.
9: C'est une affirmation.
6: Point. Et c'est paru chez Antennis.

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1: 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Il est minuit.
2: Bonne nuit à tous, Julie Biron pour ces informations. Toujours pas d'accord sur le budget fédéral à la recherche des fameux 10 milliards d'euros. Et c'est même ce dimanche soir un sérieux contretemps pour le Premier ministre Bardo Weaver. Sa nouvelle note de compromis n'a pas convaincu. La réunion prévue ce dimanche au finish pour avancer le plus possible a tourné court peu après 21h. Les ministres se retrouvent mercredi. En revanche, fumée blanche à Bruxelles. Peu après 22h ce dimanche, les membres du gouvernement de Boris Dilliès ont réussi à s'accorder sur un budget pour 2027 pour la région bruxelloise. Il s'agissait de ramener le déficit à 719 millions d'euros l'an prochain. Cela s'est fait au prix de 2 jours de négociations tendues et de plus de 120 millions de nouvelles économies ou recettes à trouver. Somme qu'il a fallu donc négocier ce week-end. On n'a pas encore les détails des mesures qui ont été prises, mais elles doivent être présentées au plus tard ce lundi matin à 11h devant les députés du Parlement. L'IRM a émis une alerte jaune au brouillard pour une grande partie du pays. Ce brouillard va limiter la visibilité au nord du Sion-Sambre-et-Meuse dans la nuit de dimanche à lundi, ainsi que lundi matin. L'alerte jaune vaut pour le Hainaut, le Brabant-Wallon, Bruxelles et l'ensemble de la Flandre. Elle est entrée en vigueur ce dimanche soir à 23h et prendra fin ce lundi à 11h. Les Diables Rouges retrouvent la France ce lundi à Saint-Denis, une semaine après leur défaite face aux Bleus à Bruxelles. Pour le 4e et dernier match de son premier rassemblement, Marc Van Bommel devrait procéder à plusieurs changements. Kevin De Bruyne et Youri Tielemans sont suspendus dans le milieu de terrain. Nicolas Raskin et Roméo Lavia pourraient donc être alignés ensemble. Ça s'est joué à la photo finish, talonné par l'Italien Giulio Ciccone. Remco Evenepoel a décroché ce dimanche pour la première fois le titre de champion d'Europe de course en ligne, un titre qu'il convoitait particulièrement. Il s'est mis en danger, il a chuté, puis il a retrouvé l'avantage et s'est imposé pour quelques millimètres au sprint. C'est tout pour ces informations. Merci de nous écouter.
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3: Bonsoir, bonsoir et bienvenue sur La Première. On ouvre l'air de rien avec Elena Dilland, artiste montréalaise qui navigue entre l'indie pop, le folk et les textures électroniques. Elle est de retour avec How Do You Like Me Now, un titre extrait de son album Goodnight Summerland. Juste après, on enchaîne avec Wet et Are You Willing?

On vient d'écouter Wet avec Are You Willing, le trio new-yorkais cultive depuis ses débuts une pop élégante, douce et légèrement mélancolique. On reste dans cette atmosphère avec Babe Hoven et Wave Has a Place, extrait de Waters Here in You.

musique a toujours cette manière très particulière de mélanger rock indépendant, mélancolie et grandes envolées mélodiques. Changement de texture maintenant avec Mother Sucky et le morceau Ticken.

Jordan Rakei avec son tout nouveau single Paradise. Le musicien néo-zélandais installé à Londres est devenu l'une des figures les plus singulières de cette soul contemporaine entre jazz, électronique et songwriting. On monte encore d'un cran dans les textures électroniques avec Empress Off et Blood Orange. Voici Blue Light.

Winter avec Hydress. C'était le morceau Nicotine, une chanson qui joue elle aussi sur cette frontière entre l'indie pop, le rêve et la mélancolie. Pour prolonger cette atmosphère, place maintenant au tout nouveau single de M83. Il s'intitule Heart Motion.

C'était Dominique Fick avec Small Town, une pop qui n'hésite jamais à mélanger rock, hip-hop et influence soul. On change d'ambiance avec Lizzie McAlpine et Over Country, extrait de son album Holder.

avec Belinda. On continue notre exploration de cette nouvelle scène indépendante avec Et et le titre Bird, un nom volontairement minimaliste pour un projet qui l'est beaucoup moins musicalement.

Hills avec Congratulations to Me. Mark Oliver Everett, toujours capable de transformer les petites victoires et les grandes fragilités de la vie en chansons. Pour terminer cette séquence, on découvre Renny Conti avec le morceau Living. Retrouvez toute la playlist de L'Air de Rien sur Spotify sous le nom L'Air de Rien. Très belle soirée avec nous sur la première.

0: Il est 1h.
1: Bonne nuit à tous, Julie Biron pour ces informations. Toujours pas d'accord sur le budget fédéral à la recherche des fameux 10 milliards d'euros. Et c'est même ce dimanche soir un sérieux contretemps pour le Premier ministre Bardo Wever. Sa nouvelle note de compromis n'a pas convaincu. La réunion prévue ce dimanche au finish pour avancer le plus possible a tourné court peu après 21h. Les ministres se retrouvent mercredi. En revanche, fumée blanche à Bruxelles. Peu après 22h ce dimanche, les membres du gouvernement de Boris Dilliès ont réussi à s'accorder sur un budget pour 2027 pour la région bruxelloise. Il s'agissait de ramener le déficit à 719 millions d'euros l'an prochain. Cela s'est fait au prix de 2 jours de négociations tendues et de plus de 120 millions de nouvelles économies ou recettes à trouver, somme qu'il a fallu donc négocier ce week-end. On n'a pas encore les détails des mesures qui ont été prises, mais elles doivent être présentées au plus tard ce lundi matin à 11h devant les députés du Parlement. L'IRM a émis une alerte jaune au brouillard pour une grande partie du pays. Ce brouillard va limiter la visibilité au nord du Sion-Sambre-et-Meuse dans la nuit de dimanche à lundi ainsi que lundi matin. L'alerte jaune vaut pour le Hainaut, le Brabant wallon, Bruxelles et l'ensemble de la Flandre. Elle est entrée en vigueur ce dimanche soir à 23h et prendra fin ce lundi à 11h. Les Diables Rouges retrouvent la France ce lundi à Saint-Denis, une semaine après leur défaite face aux Bleus à Bruxelles. Pour le 4e et dernier match de son premier rassemblement, Marc Van Bommel devrait procéder à plusieurs changements. Kevin De Bruyne et Youri Tielemans sont suspendus dans le milieu de terrain. Nicolas Raskin et Roméo Lavia pourraient donc être alignés ensemble. Ça s'est joué à la photo finish, talonné par l'Italien Giulio Ciccone. Remco Evenepoel a décroché ce dimanche pour la première fois le titre de champion d'Europe de course en ligne, un titre qu'il convoitait particulièrement. Il s'est mis en danger, il a chuté, puis il a retrouvé l'avantage et s'est imposé pour quelques millimètres au sprint. C'est tout pour ces informations. Merci de nous écouter.
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7: Bonjour et bienvenue dans Les Petits Papiers. J'espère que vous allez bien. Comme tous les dimanches, on va discuter avec une invitée cette fois. Une invitée à qui je vais proposer des mots. Et on va parler cinéma, on va parler de son film. Et je vous avoue que c'est un gros coup de cœur cette semaine. Une réalisatrice avec nous aujourd'hui, elle travaille sur ce qu'elle voit, ce qu'elle ressent, à la manière d'une peintre qui saisirait le mouvement d'un instant de vie. Elle a commencé très jeune à filmer le réel environnant, puisque de ses 14 à ses 22 ans, elle filme le quotidien de ses grands-parents. Des images sur lesquelles apparaissent les premiers signes de la maladie d'Alzheimer de sa grand-mère. Elle en fera un documentaire intitulé « Le temps long ». Aujourd'hui, c'est un autre film qui s'est raconté malgré elle, à travers 2 ans d'images de son quotidien, après la mort de Bertrand, son compagnon, dans un accident de moto lors de leurs vacances en Corse. Elle a alors juste 30 ans et elle choisit de retourner vivre dans leur maison contre l'avis de la majorité de son entourage. Le film s'appelle « Comme un château fort » et il est signé Lou Colpé. Bonjour Lou.
8: Bonjour.
7: Bienvenue dans Les Petits Papiers.
8: Merci.
7: Je dis que vous choisissez de retourner vivre dans cette maison qui était la vôtre, à vous deux. C'est peut-être même pas un choix, c'est comme une évidence à ce moment-là. Est-ce qu'on choisit vraiment dans ces états de sidération ?
8: Il y a un instinct très fort, en tout cas pour moi, quand j'arrive en Belgique après un mois de terreur, quoi, de 10 sur 10 de la terreur dans ces soins intensifs. C'était très instinctif pour moi que c'était là que je voulais atterrir. Et c'était aussi instinctif de la part de mon entourage de ne pas vouloir m'y laisser parce qu'il y a des projections, parce qu'on a envie de protéger... Évidemment, et que ce lieu était devenu soit maudit pour les uns ou soit comme un aimant pour les autres. Et non, c'est pas un choix, mais par contre, il faut... dans le sens où c'est un instinct, on peut pas y faire grand-chose, c'est quelque chose qui vous... comme une tempête, quoi. C'est quelque chose qui est assez clair pour vous, mais par contre, il va falloir l'imposer et quand même, envers et contre tout, y aller.
7: C'est votre instinct aussi qui vous pousse à filmer votre quotidien ? Parce que le film se présente vraiment comme des moments de votre quotidien où on vous voit, vous posez la caméra et puis vous êtes seul parfois avec d'autres gens, on en parlera à d'autres moments. C'est quoi ? C'est aussi votre instinct qui vous dit « mets ta caméra là ».
8: Oui, comme vous l'avez rappelé, j'ai plutôt une pratique moi du journal filmé, voilà, qui est comme un virus que j'attrape vers la fin de l'enfance, début de l'adolescence, comme ça, qui est assez mystérieux pour moi. Je cherche pas à lever le voile de ça. Je pense qu'il y a plein de raisons. La caméra, elle est aussi une interface, elle est aussi un compagnon. D'ailleurs, dans le film, c'est un personnage. Je n'ai rien lissé des petits bruits de zoom et de cliquetis qu'elle peut faire, parce que c'est vraiment un personnage à part entière dans ma vie, comme un troisième bras. Donc c'est sûr que c'est présent. Alors c'est pas toujours que ça fait des films, parce qu'il n'y a pas toujours lieu à des situations et des personnages. Là il se fait que le film commence par effectivement les premières images que j'ai filmées, qui est cette fête dans ouais. le silence, où d'ailleurs j'oublie même de brancher la caméra.
7: Et oui, on voit vos amis, vous êtes dans la maison, et puis c'est la fête, effectivement, ça danse.
8: C'est une grande fête, pailletée, tout le monde est très exubérant, et j'oublie de brancher le micro, et ça raconte beaucoup, je pense aussi, de l'état dans lequel je suis de sidération, c'est-à-dire j'ai pas accès au langage, du moins parler, j'ai accès moi au langage image, c'est ce qui me vient le plus naturellement, le plus l'instinct, comme vous dites, il se situe plutôt là pour moi. Et une fois que cette fête a lieu et que j'ai pris ma caméra, parce que je voulais évidemment me souvenir que j'avais dansé là, que ça avait été possible, c'était trop tard, hein. Elle était là. Alors il fallait que je m'en saisisse, et je m'en suis saisie jusqu'au déménagement, parce que le film raconte comment un lieu vous protège, et puis à un moment donné devient aussi un labyrinthe où il faut en fait s'en sortir, s'enfuir, quoi. Comment un refuge peut aussi devenir un piège.
7: Alors, vous dites qu'au départ, vous avez filmé ces images pour vous souvenir, mais que vous les avez gardées secrètes, et que les autres images où on vous voit seule, vous ne les avez pas montrées, pas révélées tout de suite. À quel moment vous avez eu conscience que c'était un film possible ?
8: Oui, il y a tout un moment de clandestinité, mais auquel aussi j'ai besoin, parce que je suis mal à l'aise du petit manège que je suis en train de faire. Je trouve ça très étrange de me filmer en train de vivre cet état-là.
7: Impudique aussi, un peu.
8: Ouais, tout à fait. Je ne suis pas à l'aise avec ça. En même temps, c'est comme une petite obsession auquel je me plie. Je ne vais pas regarder ces images. Je pense que je ne regarde pas les rushs avant un an, sans doute. Et je n'en parle pas. Alors effectivement, il y a les amis, il y a du monde, mais cette caméra aussi...
7: Ils vous connaissent, ils savent que ça fait partie de vous, de filmer les choses.
8: Et c'est vraiment au bout de quelques mois, un an, je me souviens plus, c'est flou, mais où je peux regarder les rushs, et là je me rends compte que quand même, il y a une situation, il y a un huis clos dans cette maison. Cette maison, elle existe. Il y a des personnages très forts, comme le personnage de Lily, l'adolescente. Et à un moment donné, commence un peu à se tricoter dans les coulisses de ma tête. Voilà, les différents éléments comme la voiture, comme les animaux, enfin toute la cosmologie de la maison qui existe aussi très fort dans le film, me fait apparaître qu'il y a peut-être une situation là de narration intéressante, peut-être un film de cinéma à découvrir. Et surtout, je crois que ce qui me décide, je pense que c'est ça toujours la clé, le point de bascule, c'est l'humour. Pour moi, s'il y a de l'humour, c'est qu'il y a du décalage, c'est qu'il y a de la distance, et c'est qu'on peut y aller.
7: Il y a de l'humour, et il y a beaucoup de poésie aussi dans ce film, hein, à travers les images, à travers ce que vous filmez de la nature qui s'en fiche, hein, finalement, que vous soyez en deuil et que les choses se soient arrêtées pour vous. La nature, elle continue, et ça fait un bon contrepoint par rapport à ce que vous vivez aussi. C'est très cinématographique aussi, ce paradoxe.
8: Oui, la maison, elle est en pleine campagne, et effectivement, c'est une vieille maison où la nature et la vie poussent, et ouais, la vie, elle continue de pousser les murs, quoi. Et même si on a envie que ça s'arrête pour toujours et tout le temps, en fait, ça s'arrête pour personne, et ni pour moi, d'ailleurs, parce qu'évidemment, on n'a jamais l'impression qu'on est sur le chemin quand on y est, mais en fait, évidemment, il se passe énormément de petits points de bascule, de petits virages, et le film aussi raconte ça jusqu'au moment où effectivement voilà, il y a ce grand virage du déménagement.
7: Alors là, on parle de deuil, on parle de la perte de votre compagnon, mais moi je voudrais dire aux gens qui nous écoutent et qui peut-être se disent « oh, ça va être triste », J'ai l'impression que c'est beaucoup plus universel qu'un deuil, c'est-à-dire que ça peut parler aussi à beaucoup de gens qui traversent une situation difficile, une dépression, un burn-out, et qui vont se reconnaître, à mon avis, dans ce que vous avez vécu et dans ce que vous avez traversé, et dans ce que raconte ce comme un château fort. Il faut un peu se bouger pour le voir, parce qu'on ne peut pas le voir partout, mais on va quand même dire où on peut encore le voir.
8: Il y a encore le 8 octobre, je pense à Beaux-Arts. Il y a peut-être
7: Bruxelles.
8: À Bruxelles, je pense qu'il y a encore des dates à Ciné-Flagey, il y a encore des dates à Liège. Ensuite, il sera à Marche-en-Famenne à Charleroi.
7: Ouais, ça s'appelle Comme un château fort, donc notez ça dans un coin de votre tête. Lou, le principe de cette émission, c'est de faire un portrait aussi de votre travail et de votre parcours. Donc, vous avez des papiers devant vous et je vous laisse piocher.
8: Au hasard, Balthazar. Impuissance. Oui, là, ça me fait penser à... Bon, évidemment, à des situations où on subit voilà ce qui nous arrive, les grandes tempêtes de la vie. Mais je crois qu'on a chacun bien une manière singulière de... Je sais pas si c'est résister, mais en tout cas, d'exister à l'intérieur de ces situations. Et je crois que la caméra et la narration, pour moi, sont des endroits où on peut reprendre du contrôle, en tout cas de pouvoir re-raconter, aussi dans l'écriture, quoi.
7: Oui.
8: Parce qu'évidemment, le film, ben, oui, c'est du documentaire, mais c'est aussi beaucoup d'écriture, donc il y a énormément de hors-champ, il y a plein de choses qui sont cachées volontairement. Oui, je pensais sans doute le hors-champ, c'est sans doute les choses où je suis encore impuissante. Mais par contre, les choses dont je peux me saisir, qui sont l'amitié, ça, je pousse les curseurs à fond. Et alors là, ça devient un grand plaisir de raconter.
7: Oui, c'est un film où l'amitié a une part importante, hein, parce que vos amis sont là. On sent bien qu'ils se sentent impuissants aussi, eux, à faire quelque chose, mais simplement, ils sont là. Et c'est un film qui parle beaucoup du lien aussi et de l'importance dans les situations difficiles d'avoir des gens qui sont là et qui sont juste là et qui ne vous demandent peut-être pas grand-chose, d'ailleurs.
8: Oui, bien sûr, mais en fait, je dirais que l'impuissance, par exemple, c'est le deuil et c'est marrant parce que c'est un mot que j'utilise jamais, qui est pas du tout dans mon lexique, pas du tout dans mon vocabulaire. J'en utilise plein d'autres, mais c'est surtout que je pense que j'ai pas grand chose à en dire. Dans le film, d'ailleurs, mon personnage est assez mutique pendant la première demi-heure, et tout ce que je peux en faire, moi, en dire de l'expérience que je suis en train de vivre, c'est des listes. Et je fais des listes un peu marrante, un peu acerbe comme ça, de ce qui m'arrive, mais c'est le peu que je peux en dire. Et donc ça, c'est aussi l'impuissance.
7: Des cadeaux que vous avez reçus à l'enterrement.
8: Ouais, top des cadeaux que j'ai reçus à l'enterrement, top des blagues de Bertrand qui me manquent, top des trucs trop bizarres que les gens font, top des trucs trop gentils que les gens font, top des trucs difficiles. Et par exemple, l'impuissance, pour moi, très étrangement, ça s'est mis sur des choses corporelles. C'était impossible de me démêler les cheveux. C'était vraiment la violence ultime. Je ne parvenais pas. Pourtant, c'est simple. Mais c'était vraiment... C'était trop me demander ça.
7: On voit d'ailleurs une de vos amies qui vous démêle les cheveux.
8: Oui, tout à fait. Ça devient un motif dans le film. Et donc, voilà. Il y a des choses... Et je crois qu'il faut assez vite les accepter, ces petites impuissances-là. Et par contre, des endroits où on a du... Le pouvoir, c'est pas un mot que j'aime bien, mais en tout cas où on a un peu de souveraineté, un peu de singularité, où on peut mettre de soi. J'ai le sentiment que c'est dans ces chemins-là qu'il faut un peu perdre son énergie et pas dans les. Bon, c'est facile à dire comme ça, mais c'est aussi un sacré travail de tous les jours.
7: Il y a quand même une métaphore de ce que peut être l'impuissance dans votre film, qui est la navette Challenger.
8: Oui.
7: Alors ceux qui avaient au moins 8-10 ans dans les années 80, en 1986, se souviennent sûrement de cette image où on a assisté devant nos téléviseurs, nous ici, et puis là-bas, tous les gens de la NASA qui travaillaient sur le projet ont assisté à l'explosion de la navette avec 7 personnes à bord, dans une sidération totale. Et vous avez choisi de montrer cette image pour symboliser aussi ce qui se passe au
8: l'accident,
7: fond de vous, en
8: fait. Ouais, l'accident et l'effet, en fait, c'est quelque chose... Bon, moi, j'adore le found footage. J'ai énormément de banques d'images et de sons comme ça, que je collectionne énormément.
7: Expliquez-nous ce qu'est le fun footage.
8: Alors, c'est des images trouvées, simplement. Et donc, j'ai une grande, grande collection. Il y a des films géniaux qui se sont faits que comme ça. Et c'est vraiment des films de montage. Moi, c'est aussi un genre que j'aime beaucoup. Et vu que je travaille aussi, je fais beaucoup d'ateliers de cinéma en institution, c'est aussi, en fait, de la super matière aussi de travail. Mais par ailleurs, pendant longtemps dans cette maison, j'ai cherché dans mes banques d'images quelle était l'image qui me faisait en tout cas coller le plus à la sensation que j'avais de désastre comme ça total et de surprise. Et j'ai usé beaucoup d'images, de documentaires animaliers, d'animaux en course-poursuite, enfin énormément de... Voilà, j'ai des collections d'images de catastrophes que je pouvais regarder en boucle, et il n'y avait que cette image-là de cette explosion, de cette fusée, dans un ciel parfaitement bleu, avec le public au rendez-vous, et qui explose comme ça en deux morceaux, et la réaction des mecs de la NASA, complètement sidérés. Voilà, il n'y avait rien qui me faisait un tel choc, qui me faisait un tel sentiment de souvenir de ce que ça avait été pour moi. Ce moment-là de l'accident et de la perte de mon compagnon. C'est aussi un hors-champ, cet accident. Il faut qu'il existe dans le film. Et moi, je l'ai beaucoup projeté. J'ai remonté ces images de la fusée Challenger. Je les ai remontées et projetées dans la maison. J'avais besoin, quelque part, que cet accident, qui a lieu aussi en vacances, à l'extérieur, à l'étranger, sur une île en plus, aussi particulier, revienne exploser aussi dans la maison. Donc, je l'ai beaucoup projeté. Et donc, évidemment, vu que je filmais mon quotidien, je me suis aussi... ces images se sont retrouvées dans mes rushs, évidemment.
7: Ça veut dire que, vous le dites, vous avez beaucoup d'images, vous gardez beaucoup de choses. Ça veut dire que les images vous font du bien aussi, celles des autres. Ça veut dire que vous êtes une grande consommatrice de ça.
8: D'images et d'objets, je suis une grande collectionneuse. Je pense qu'on peut le voir aussi dans le film. Il y a beaucoup de petits hôtels, de petites choses comme ça qui... le monde invisible existe beaucoup pour moi. Et il est sanctifié, sacrifié dans plein de petits objets de la vie
7: quotidienne. En fait, un hôtel dans la voiture de votre compagnon, d'ailleurs. Il y a un hôtel où vous allez vous recueillir régulièrement.
8: Oui, tout à fait. La maison est parsemée de petits hôtels comme ça, un peu partout. Mais c'est des choses qui existaient même avant. Je charge beaucoup les objets. Oui, il y a un côté comme ça très... collection, je pense que le journal filmé aussi et l'écriture fait partie de ça, fait partie d'archiver les choses.

0: avant de pouvoir la quitter. Et c'est pareil avec des questions de cinéma. Et c'est vrai qu'en montage, voilà, la grande question qui nous a meut un peu tout le travail, c'était est-ce qu'on habite un lieu? Est-ce qu'on habite des liens? Quels sont ces lieux qui nous protègent pendant les tempêtes? À quel moment il faut... évidemment, quand c'est des refuges, ils sont temporaires, ou sinon, c'est pas des refuges, il faut les quitter. À quel moment il faut les quitter? Et comment aussi est-ce que... voilà, tous ces personnages de la maison peuvent être un support, peuvent faire avancer la narration. Donc, c'est des... Et c'est par toutes ces petites choses-là, en fait, oui, le film, il a beaucoup de couches.
1: Le film s'appelle « Comme un château fort » et notre invité, c'est Lou Colpé dans « Les petits papiers ». On va écouter Bertrand Belin avec « Oiseau ». On ne va pas dire pourquoi, ben, les gens le sauront s'ils vont voir votre film.
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0: Bertrand Belin sur la première, Oiseau, et notre invitée est Lou Colpé, réalisatrice de documentaire, enfin je ne sais pas s'il faut dire documentaire ou de film, réalisatrice de film, je pense qu'on peut dire ça, hein. Comme celui qu'on peut voir pour le moment qui s'appelle Comme un château fort, qui même s'il est le reflet de ce que vous avez vécu et traversé, vous avez dit tout à l'heure, oui j'ai vu apparaître pas mal de personnages et tout, ça veut dire que vous considérez aussi peut-être ce Comme un château fort un peu comme une fiction ?
1: Les choses sont mélangées parce qu'on a tort de penser que quand on fait du cinéma documentaire, évidemment, on s'accroche au réel. Mais il y a énormément d'écriture, il y a énormément...

0: énormément de hors-champ, on pousse les curseurs au max. Il y a quelque part une fiction, une auto-fiction. Et cette partie-là, en tout cas, qui est, voilà, qui est très présente et qui prend énormément de place aussi dans mon travail, qui est l'écriture. Alors, après coup, c'est sûr que, voilà, dans les rushs, mais il y a aussi, en fait, une fois qu'on cadre, c'est aussi des choix, il y a aussi des choses qu'on laisse de côté. Enfin, il y a plein de choix tout le temps. C'est pas une caméra de surveillance. Les caméras de cinéastes du réel. Évidemment qu'il y a beaucoup d'écriture, évidemment qu'il y a beaucoup de fiction à l'intérieur de ça. Et en fait, les films les plus passionnants, je trouve, aujourd'hui, sont les films qui mélangent. Là, je pense à Dao d'Alain Gomis, qui est incroyable pour ces espèces de mélange des genres. Mais je pense que ça a toujours existé. Le film d'Emmanuel Mare, Notre Salut, il est incroyable aussi, à plein d'égards, d'improvisation, de la manière dont il peut filmer. Enfin, les choses s'empruntent et c'est heureusement, quoi. C'est ça qui est joyeux.
1: Alors, je vous laisse choisir un mot, Lou. Allez-y.
2: La première, les petits papiers.
0: Quotidien. Ben oui, c'est des choses ordinaires qui tout d'un coup prennent de l'ampleur, prennent de l'espace. Et moi, c'est aussi beaucoup le cinéma et que j'aime. C'est aussi les petites choses, quoi, qui nous racontent, qui racontent les autres, qui racontent comment on se parle, comment on vit, et qui donnent des indices sur des époques, sur des pays. C'est dans les petites choses comme ça qui font... où j'attache le plus mon attention. Oui, je pense qu'il n'y a rien de plus qui va me toucher dans une grande fresque historique, au théâtre, au cinéma, qu'importe, en musique, que des petites choses comme ça du quotidien, un évier qu'on ouvre, une porte qu'on ferme. Ouais. Enfin voilà, c'est des petites choses comme ça mais qui aussi font un territoire commun, parce que quand on fait un film, évidemment, il est adressé. On fait les choses pour soi. Ouais. Mais voilà, faire un film de cinéma, c'est aussi s'adresser à un moment donné à des spectateurs et de voir à quel endroit ça fera écho. Et c'est pour ça que le film aussi, il est placé à l'endroit de l'amitié. C'est quoi être un ami dans la tempête des autres, que ce soit un deuil, un chagrin, comme vous avez dit. Voilà, qu'importe en fait. On est tous traversés tout le temps par plein de sentiments, de ressentiments qui se traduisent dans un quotidien parfois un peu malmené.
1: Ce parcours que vous avez fait et qu'on peut voir dans ce film, c'est aussi une réappropriation du quotidien, dans le sens où il y a plein de petits détails qui font mal au jour le jour, et puis avec le temps qui peut-être se vivent de mieux en mieux, il faut vraiment se réapproprier.
0: Oui, c'est tout à fait ça, mais c'est aussi le grand parcours de ces vies où c'est sûr que j'ai 30 ans, c'est jeune pour vivre la mort de son compagnon. C'est aussi un âge où il y a plein d'élan, plein de désirs qui tout d'un coup sont complètement écrabouillés, quoi. Et donc il faut se réinventer des petites poches de désirs à l'intérieur de ce territoire un peu qui fume, quoi.
1: Ouais.
0: Qui a été... mais pas tout à fait détruit, parce que en fait il y a plein de choses qui fait que les choses existent mais d'une autre manière, et il faut apprendre à les voir.
1: Ouais.
0: Je veux dire, tout ne s'éteint pas, mais il faut prendre ça peut pas se voir tout de suite que tout s'est pas éteint.
1: Il y a une voix dans votre film qui apparaît comme un fil, hein. C'est la voix de Leslie, qui est une connaissance au départ, hein, quelqu'un que vous connaissez de loin, mais qui va vous laisser des messages vocaux, vous allez échanger par messages vocaux, et qui va être, vous dites, à peu près la seule qui...
0: m'apparaît pas à côté de la plaque.
1: Voilà, qui trouve les bons mots, ou en tout cas qui ne dit pas les mauvais. Et puis, à un moment, Leslie, elle vous dit... qu'elle comprend votre peur du quotidien qui va reprendre.
0: Oui, c'est la peur du quotidien, des rituels, de se lever, d'aller au travail, de rencontrer personne, du coup, dans le lit ni au café. C'est toute cette matière quotidienne qui fait que vous heurtez tout le temps. Mais j'avais... comme on parlait d'instinct au début de revenir dans cette maison, je savais que je pouvais pas y échapper à ça. Et que n'importe où où on me placerait, je ne pourrais pas y échapper. Et que ça, tôt ou tard, ça me reviendrait à la figure. Donc, il y avait quelque chose... Bah, si ça s'effondre, alors que ça s'effondre maintenant, et que ce soit comme une gigantesque pièce de théâtre, et que je sois aux premières loges, quoi. Donc, je vais revenir dans cette maison, et je vais me confronter à ça, parce que je ne pourrais que... le traverser de cette manière-là, ni à petits pas, ni de manière un peu polie, ni... en fait, il fallait rentrer dedans, quoi. Et c'est aussi une manière peut-être un peu très... ouais, comme un gros tracteur de rentrer dans ce chagrin. Mais j'avais le sentiment qu'il fallait se le prendre en pleine tête.
1: Il y a des choses qui cadrent et qui obligent à se lever quand même, et à, dans le quotidien, et notamment vous avez un chat que vous n'aimez pas forcément, mais qu'il faut continuer à nourrir et à soigner. Donc ça, ça fait partie des choses qui cadrent. Et puis, un moment va apparaître dans votre vie, de manière plus fréquente, une jeune adolescente qui s'appelle Lily, que vous connaissez, et qui va venir passer beaucoup de temps chez vous, passer des nuits chez vous aussi, qui va amener un autre quotidien et des obligations qui vont peut-être aussi un peu recadrer votre vie.
0: Oui, c'est évident qu'elle apparaît, en tout cas, elle a vraiment, dans le film, elle arrive au bout de 30 minutes, c'est 30 minutes, voilà, qui, le film, il se construit beaucoup aussi sur des silences, sur des ruptures, sur de la musique très forte et des grandes fêtes et des moments de solitude, voilà, les choses sont alternées de cette manière-là, et puis, à un moment donné, arrive cette merveilleuse Lily, qui a vraiment comme fonction, elle me rebranche, quoi, c'est comme si... j'étais une radio éteinte, elle me rebranche et tout d'un coup, le langage peut revenir. Et elle, elle est là avec toutes ces histoires d'amour, de cheveux gras, de à quelle heure il faut que je la dépose à l'école. Effectivement, c'est un cadre.
1: Elle change la dynamique de la maison. Hein.
0: Complètement. Elle change tout à fait la dynamique de la maison. Et aussi, c'est quelque chose qu'il faut... tous ces liens, il faut aussi les accepter. Il faut aussi accepter de s'embarquer à l'intérieur de ces fêtes, même si on peut être récalcitrant au début. Je pense que je faisais bien la tronche et j'en avais pas envie. Et puis à un moment donné, comment cette magie-là, quand même, arrive à vous emporter pour quelques minutes ou pour quelques heures. Et en fait, ça compte tellement. Et Lily, elle compte tellement aussi à cet endroit-là du film. Et puis surtout... voilà, elle va grandir, on la quitte, elle a 18 ans, et puis il lui arrive rien. Mais en fait, quand on a 18 ans, c'est énorme de terminer les études, de se projeter dans une vie universitaire, d'études supérieures. Et c'est pareil pour cette voix, ce personnage dont on a parlé tout à l'heure, qui s'appelle Leslie, qu'on ne voit jamais évidemment à l'image, mais qui est un personnage
1: Vit à l'étranger. Hein,
0: elle vit à l'étranger, elle est aussi beaucoup toujours dans des entre-deux. Et moi, elle me parlait vachement. Moi aussi, je me sentais dans un entre-deux dans ma vie. Et elle, pratiquement, elle est toujours entre deux vols, entre deux bagnoles.
1: Et ils vont vous pousser vers la sortie, justement par la vie et par les gestes du quotidien, plus que ceux qui vous disent qu'il faut rebondir maintenant. Et c'est vrai que c'est quelque chose qu'on entend souvent dans les histoires de deuil. Il y a des gens qui, après quelques temps, ne supportent pas, en fait, de voir qu'on n'arrive pas à sortir de ce chagrin. Et donc, ils vous disent « Allez, il faut rebondir. Allez, t'as 30 ans, t'as la vie devant. » Enfin, on a dû vous dire des choses comme ça.
0: Oui, oui, bien sûr.
1: Et qui n'ont pas...
0: Mais qui sont tellement peu incarnées, en fait. Et moi, je me suis rendu compte beaucoup à cette période-là. C'était si fascinant. Bon, déjà, comment les gens se permettent de vous dire un tas de choses à tout bout de champ. Et en fait, surtout, ils parlent d'eux. Ils parlent pas de vous, pas de ce que vous êtes en train de vivre, ni traverser, ça les intéresse pas beaucoup. En fait, ils parlent beaucoup d'eux, de leurs angoisses. Et il y a quelques moments comme ça, quelques événements, je pense, dans la vie. Et notamment, voilà, un accident un peu spectaculaire comme ça, assez jeune. Enfin, il y a quelque chose là qui fait terriblement peur, qui est vraiment de l'ordre... oui, de l'horreur, quoi. Et donc, je pense que ça éveille beaucoup de pulsions et de conseils complètement un peu à côté... et en fait, moi, tout ce qui m'a touchée, c'était quand il y avait des choses qui étaient incarnées. Et m'écrire un mot à la main, me faire un gâteau, juste être là, en fait, c'était pas plus compliqué que ça.
1: C'est ce qu'on disait tout à l'heure, être là. Hein.
0: Juste être là, et aussi, voilà, il y a quelque chose de pas poli. Enfin, on n'a pas besoin qu'on soit poli avec nous dans ces moments-là. Enfin, moi, ça me mettait vachement en colère.
1: C'était quoi être poli avec vous ?
0: Ah, c'était un SMS de loin ou c'était de la distance, j'ai pas envie de te déranger. Voilà, des choses qui sont finalement... mais oui, c'est ça en fait, désincarné quoi. Où on se protège en fait. Il y a quelque chose de...
1: Oui, on a l'impression de faire une bonne action et puis on passe à autre chose.
0: Oui, voilà. Ouais. Et finalement, en fait, c'est pas très généreux. Il y a pas beaucoup d'hospitalité à l'intérieur de ces gestes-là. Et donc, c'est vrai que le film, il raconte... il pourrait être comme une édition pour les nuls, apprendre l'anglais pour les nuls ou l'informatique pour les nuls. C'est quoi être un ami pour les nuls dans les moments de grande tempête, quoi. Mmh. Et c'est pas si compliqué. Mais le film, il peut raconter ça avec énormément de joie.
1: Tout à fait. Il s'appelle « Comme un château fort » et Lou Colpé est notre invité dans Les Petits Papiers aujourd'hui. Je vous propose de prendre un mot.
0: Oubli. L'oubli. Non, ça se range différemment. Enfin, là, je pense évidemment à... Bon, évidemment, la temporalité des films, c'est toujours particulier parce que c'était il y a 5 ans. Aujourd'hui, on est 5 ans plus tard. Je suis... aussi à un autre endroit de ma vie. Voilà, il y a plein de virages qui ont été pris. Mais les choses se transforment, se métamorphosent.
1: Mais là, vous parlez de...
0: Je parle de Bertrand, comme ça, c'est la première chose. Parce que s'il y a aussi énormément de culpabilité. Et puis, en fait, ce statut de veuve, là, mot que j'emploie avec vachement de provocation, parce qu'en fait, je ressemble pas trop à une veuve, moi. Mmh. Mais pourtant, c'est quoi le mot qu'on utilise ? J'ai bien 30 ans, je perds bien mon compagnon. Et donc, je me suis quand même aussi vachement intéressée, moi, à cette équipe-là, à l'équipe des veuves. C'est qui ? C'est les veuves de marins, c'est les veuves... c'est les dames qui ont perdu leur mari post-AVC, d'un vieux cancer. Enfin, ça me semblait si loin. Et en même temps, d'avoir tellement de liens aussi avec tout ça. Et puis, en fait, voilà, les veuves, c'est aussi des personnages complètement à part. Enfin, vraiment... au-delà des célibataires, des femmes mariées, enfin vraiment, c'est des personnages qui sont très caricaturés. Bon, déjà, qui n'existent pas beaucoup dans le cinéma, alors un peu en littérature, beaucoup en peinture. Mais c'est aussi évidemment les premières femmes qui prennent leur indépendance parce qu'elles ont été libérées du joug du père parce qu'elles se sont mariées, puis tout d'un coup libérées du joug du mari parce qu'il est mort, et que malheureusement maintenant elles sont libres, indépendantes, parfois avec un peu d'argent ou pas, mais donc ça a été vraiment une grande porte d'entrée, une grande joie de lire Joanne Didion, de lire, enfin voilà, il y a énormément de littérature et de veuves. Le film d'Agnès Varda, enfin voilà, il y en a beaucoup. Et ça, c'est d'ailleurs un sujet qui m'intéresse vachement encore aujourd'hui.
1: Que vous pourriez travailler plus en profondeur
0: Je crois, oui, c'est ce que j'aimerais beaucoup faire là en ce moment, parce que ça continue de m'intéresser. Et le film, en fait, il n'y a pas fait une grande place à toutes ces questions-là. Enfin, ça me fait penser à ça, l'oubli, parce que quand même, les veuves, on a le devoir de mémoire, on a le devoir de porter quelque chose de son... compagnon, mari, voilà, s'il y a bien une personne qui doit porter la mémoire, c'est bien ces femmes-là.
1: Et c'est une personne qu'on culpabilise aussi, si elle ne le fait pas bien.
0: Il y a énormément d'injonctions, en même temps les injonctions, on n'est plus, on doit plus porter un voile noir, il n'y a plus de code à proprement dit, mais par contre il y a énormément d'injonctions, en tout cas moi je les ai vachement ressenties, mais de manière très flottante comme ça. Très étrange, évidemment, on ne doit pas avoir de prétention, ni sexuelle, ni d'avoir des amours à côté. Et en même temps, ça intéresse aussi vachement tout le monde de savoir si on a refait sa vie, comment ça se passe, peut-être qu'il serait temps, peut-être que c'est trop tôt, peut-être que... Enfin, il y a quelque chose comme ça du jugement qui est, si on s'en amuse un peu, si on arrive à prendre un pas de côté et à pas se le prendre de manière frontale, si on arrive à l'observer comme un objet comme ça qu'on pourrait regarder toutes les facettes, qui est assez passionnant. Mais c'est sûr que le poids de le poids de la mémoire et donc de pas oublier est vachement porté par par ces personnages-là de veuves.
1: Il y a aussi Lou dans votre travail de manière plus générale. Je me demandais si vous aviez peur d'oublier des choses. Vous l'avez dit tout à l'heure, j'ai filmé cette première fête qui débute le film parce que je voulais absolument me souvenir de ces moments. Vous avez filmé pendant des années vos grands-parents, on l'a dit en introduction, vous en avez fait un film. Je pense que vous avez déjà perdu un ami il y a une dizaine d'années ou pendant un an vous avez fait un travail qui s'appelait...
0: Si tu étais dans mes images,
1: voilà.
0: C'est mon premier court-métrage.
1: Où vous avez pris des photos et filmé des choses sans lui, sans sa présence, au moment où il ne fait plus partie du monde. Est-ce qu'il y a chez vous quand même une peur de l'oubli ou une envie de documenter
0: Bien sûr, je pense que c'est le sel Ouais, le conflit, la peur, sans doute. Bah, je pense qu'on d'ailleurs on l'apporte tous et on y résout tous de manière bien différente. Mais je pense que faire des films, c'est aussi créer des territoires, créer des géographies qui n'existent pas, mais qui peuvent apaiser pour la suite, quoi. C'est évident. Bien sûr que j'ai peur d'oublier et je me souviens très bien d'ailleurs. Enfin, j'ai le sentiment depuis longtemps de savoir que les choses auront une fin, que rien ne dure. Alors pourquoi ça, je le sais depuis longtemps ? Parce que c'est aussi quelque chose qu'on apprend évidemment avec ouais. La vie qui passe et puis les expériences. Mais j'étais déjà bien empêtrée dans ces sentiments-là dans l'enfance, quoi. Et je me souviens très bien de mes grands-parents, de cette maison à la campagne, de ces moments après l'école. Et il y avait quelque chose comme ça qui devenait pour moi douloureux et très sacré parce que je savais déjà que ça n'allait pas durer, que ça n'allait plus exister, que tout d'un coup, la vie allait passer par là et c'est bien normal.
1: Et c'est ce qui vous pousse à aller filmer vos grands-parents très jeunes, donc vous avez 13-14 ans, je pense, quand vous commencez, c'est pour ça, c'est parce que c'est à cause de cette conscience-là.
0: Oui, mais même plus tôt, parce que en fait, j'ai perdu 2 ans de rush. Je pense j'ai 12 ans. Aller filmer. Et ce qui est particulier, ce qui est vraiment rigolo, c'est que c'est pas une petite obsession qui va me durer quelques mois. Ça va me prendre 10 ans quand même. Je vais jamais arrêter de les filmer. Donc c'est en fait ça aussi qui fait un film. C'est que c'est aussi la traversée de l'adolescence, d'un regard, la caméra. Déjà, je change plein de fois de caméra, d'appareil photo. Donc il y a beaucoup de formats aussi différents dans le film. Et c'est évidemment l'histoire d'un couple qui se sépare, quoi. La fin d'un couple, d'une histoire d'amour. Mais c'est aussi l'histoire d'une adolescence avec une caméra au point, quoi. Et donc c'est évident que les choses ne durent pas et ouais par exemple les pertes là que j'ai pu la vivre ne m'ont pas appris à profiter, enfin je veux dire c'est quelque chose que je sais depuis assez tôt et je pense que c'est d'ailleurs pour ça que je filme, pour me souvenir et pour mettre ça quelque part pour que ça existe toujours.
1: Il y a une envie de laisser une trace?
0: Alors ça, j'en sais trop rien. Sans doute que oui, hein, y a bien quelque chose un peu d'égotique à l'intérieur de ça. Oui, et puis je suis toujours un peu comme en pointillé comme ça. Évidemment, dans le temps long, je suis beaucoup derrière la caméra, on ne me voit pas, mais en fait, évidemment, je suis aussi très fort un personnage là, de l'adolescente. Et dans ce film-ci, comme un château fort, j'ai essayé par plein de manières de pas y apparaître. D'ailleurs, je pense que je suis la moins à l'aise face à la caméra par rapport à Lily qui est si volubile et expressive. Moi, je suis plutôt à l'aise derrière, mais il est évident que je devais aussi, moi, un peu me brûler, me mettre devant. Et donc, j'en fais aussi un personnage, quoi, comme ça, d'une jeune femme blonde, un peu délavée comme ça, avec le cheveu gras en peignoir, qui fume dès le matin. Et puis voilà, qui va vers autre chose aussi. Mais c'est aussi le grand plaisir du cinéma, c'est de fabriquer des personnages.
1: C'est Lou Colpé, réalisatrice du film Comme un château fort, qui commente les mots des petits papiers cette semaine. Je pense qu'on peut faire un dernier mot si vous voulez bien.
0: Oui, il en reste deux.
1: Ouais, vous pouvez ouvrir les deux, vous pouvez choisir si vous avez envie.
0: Ah ouais, je peux choisir.
1: Ouais.
0: Alors, il y a la patience et il y a la distance. C'est marrant parce que j'avais réfléchi dans le train et c'est pas du tout les mots.
1: C'est vrai. Vous aviez pensé à quoi d'ailleurs comme mot ?
0: Deuil, je sais pas, voilà.
1: On aurait vite fait le tour.
0: Bien sûr. Je suis ravie que ce soit pas ça. Patience et distance. Patience, oui, c'est sûr, les films, c'est long à faire, mais en même temps, c'est passionnant. Et c'est justement parce que c'est long et parce que c'est lent qu'on arrive à attraper de la distance.
1: Ouais.
0: Voilà, je mets les deux mots
1: ensemble.
0: Je les catapulte ensemble. Ouais. Parce que, en fait, ça va ensemble. Et surtout, quand on fait un film comme ça qui est très personnel, on n'est quand même jamais loin du mauvais goût. Enfin, on est sur une ligne vraiment fine et on peut basculer.
1: Et c'est quoi la limite pour vous ? Comment ne pas basculer, justement ?
0: C'est des sensations, parce que je pense que dans les rushs, il y a de tout. Enfin, on peut faire 1000 films avec quelques heures de rush.
1: Avec 2 ans de tournage, à peu près,
0: je pense. Oui, c'est ça. Donc, après, il y a 40 heures, c'est pas non plus. voilà, mmh. Y a pire. Mais c'est surtout, déjà, c'est évidemment la collaboration. Moi, je travaille beaucoup seule au tournage. Et ensuite, il y a la grande...
1: Le montage.
0: Le montage que j'ai fait avec Nicolas Rumpel, qui est vraiment...
1: Une deuxième écriture.
0: C'est ouais. Tout à fait une deuxième écriture, ouais. C'est vraiment le moment, moi, que j'adore être comme ça, seule en salle de montage des mois. Et c'est surtout le premier compagnon, le premier spectateur, le monteur ou la monteuse. Et c'est aussi lui qui met le curseur. En tout cas, voilà, pour moi, il y avait plein de choses qui m'embarrassaient. Notamment, je filme beaucoup mes pieds. Et ça, oui. C'est des choses que j'avais très envie de... Enfin, je trouvais que ça racontait pas grand-chose. Enfin, j'étais assez mal à l'aise de tous ces plans. Et en même temps, j'avais une obsession. Vraiment, il y en avait beaucoup de ces plans où je filme mes pieds qui se baladent dans la maison. Et en fait, évidemment, c'est le monteur qui dit « Ah bah, par contre, ça, tu vas me laisser faire. Moi, ça, je les garde. Oui. » Parce qu'en fait, ça raconte plein de choses. Moi, ça me raconte des choses. Et donc, toi, ta petite pudeur, ton regard que tu as sur toi, tu vas te le mettre dans la poche. Là, ici, en fait, on travaille, on fait du... Ouais. On raconte une histoire, voilà. Donc, c'est évidemment cette distance-là que lui, il a et qui m'impose, qui tout d'un coup fait que c'est intéressant et qu'il y a plein de matières là qu'on va pouvoir regarder autrement. Mais c'est bien parce que j'ai pas tout de suite monté, j'ai attendu un an et demi après avoir déménagé. Il fallait que aussi l'histoire elle se dépose pour moi, que je sois dans un autre moment de ma vie.
1: Ça fait 5 ans aujourd'hui ?
0: Ça fait 5 ans, ouais.
1: Qu'est-ce que vous ressentez quand vous voyez le film ? Est-ce que c'est difficile ? Est-ce que c'est...
0: Je suis très contente qu'il soit plus dans mes pattes.
1: Ouais.
0: Je suis très contente d'en avoir fini, même si je pensais être assez tourmentée au moment du montage, au moment là de le montrer. Et en fait, pas tant. Je suis plutôt très heureuse qu'il soit hors de mes pattes. Et puis il y a quelque chose que j'adore les personnages de Leslie. J'adore le personnage des amis, qui est vraiment comme un agglomérat d'amis. Mmh. Il n'y a pas une individualité qui en sort. On n'a pas un prénom, mais je les ai vraiment construits comme un cœur grec, antique, comme ça, qui serait comme un support et qui viendrait de temps en temps élever la situation du petit quotidien, comme ça. Ouais, est-ce que j'ai du chagrin? Si je peux me dire, oh là, c'est vraiment, c'était dur. Mais je le regarde pas, en fait. Ouais. En salle, je le regarde pas.
1: Et vos amis, ceux qui forment le cœur, justement, comment ils l'ont reçu, ce film? Comment ils l'ont vu? Est-ce que ça ressemble à ce qu'ils ont vécu, traversé avec vous?
0: Ah, faudrait leur poser la question, parce que c'est toujours des... C'est marrant, parfois on me demande, mais comment est-ce que... Tiens, j'ai une amie qui a perdu quelqu'un, qui vit ça, qu'est-ce que je pourrais... Et c'est, moi, je ne peux pas beaucoup répondre à ça. Je pourrais juste envoyer le numéro de mes amis qui ont été là pour moi. Je pense que c'est eux qui ont eu la clé à ce moment-là et qui ont pu avoir les mots ou la présence. Moi, je n'ai fait que recevoir ça et évidemment pouvoir leur rendre quelque chose dans le film. C'est aussi évidemment quelque part une manière de les remercier à la hauteur de ce qu'ils ont pu mettre comme joie et comme pétillant dans ce moment-là de ma vie qui en fait n'a pas été que triste. Et en fait, évidemment que les choses sont en mouvement et que dans une journée on passe par plein de sentiments différents et que même quand on vit un grand chagrin, il y a aussi des grandes joies, il y a aussi des grands moments où on se sent vivant et heureusement quoi.
1: Ouais. Ce film s'appelle « Comme un château fort ». On peut le voir, on va rappeler, le 8 octobre à Beaux-Arts et puis il sera à Ciné-Flagey. On peut le voir encore à Liège, à Marche, à Charleroi. Ouais. Donc, il faut un peu se bouger pour le voir hein, parce qu'on ne joue pas partout. Mais c'est un film lumineux et qui mérite d'être vu par un maximum de gens. Donc, allez-y, autant que vous pouvez. Il est signé Lou Colpé qui est avec nous aujourd'hui dans Les Petits Papiers. Je redis encore une fois le titre. Pour être sûr que tout le monde a bien entendu, ça s'appelle « Comme un château fort ». Merci Lou.
0: Merci beaucoup.
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0: Il est 2h.
1: Bonne nuit à tous, Julie Biron pour ces informations. Toujours pas d'accord sur le budget fédéral à la recherche des fameux 10 milliards d'euros. Et c'est même ce dimanche soir un sérieux contretemps pour le Premier ministre Bardo Wever. Sa nouvelle note de compromis n'a pas convaincu. La réunion prévue ce dimanche au finish pour avancer le plus possible a tourné court peu après 21h. Les ministres se retrouvent mercredi. En revanche, fumée blanche à Bruxelles. Peu après 22h ce dimanche, les membres du gouvernement de Boris Dilliès ont réussi à s'accorder sur un budget pour 2027 pour la région bruxelloise. Il s'agissait de ramener le déficit à 719 millions d'euros l'an prochain. Cela s'est fait au prix de 2 jours de négociations tendues et de plus de 120 millions de nouvelles économies ou recettes à trouver. Somme qu'il a fallu donc négocier ce week-end. On n'a pas encore les détails des mesures qui ont été prises, mais elles doivent être présentées au plus tard ce lundi matin à 11h devant les députés du Parlement. L'IRM a émis une alerte jaune au brouillard pour une grande partie du pays. Ce brouillard va limiter la visibilité au nord du Sion-Sambre-et-Meuse dans la nuit de dimanche à lundi ainsi que lundi matin. L'alerte jaune vaut pour le Hainaut, le Brabant wallon, Bruxelles et l'ensemble de la Flandre. Elle est entrée en vigueur ce dimanche soir à 23h et prendra fin ce lundi à 11h. Les Diables Rouges retrouvent la France ce lundi à Saint-Denis, une semaine après leur défaite face aux Bleus à Bruxelles. Pour le 4e et dernier match de son premier rassemblement, Marc Van Bommel devrait procéder à plusieurs changements. Kevin De Bruyne et Youri Tielemans sont suspendus dans le milieu de terrain. Nicolas Raskin et Roméo Lavia pourraient donc être alignés ensemble. Ça s'est joué à la photo finish, talonné par l'Italien Giulio Ciccone. Remco Evenepoel a décroché ce dimanche pour la première fois le titre de champion d'Europe de course en ligne, un titre qu'il convoitait particulièrement. Il s'est mis en danger, il a chuté, puis il a retrouvé l'avantage et s'est imposé pour quelques millimètres au sprint. C'est tout pour ces informations. Merci de nous écouter.
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Bienvenue à toutes et à tous dans la nouvelle librairie francophone première saison. C'est toute l'actualité du livre dans une coproduction des médias francophones publics. Je vous présente mes invités, Jean-Philippe Toussaint qui signe le dernier tome du cycle de Bruxelles La Hantise aux éditions Minuit, Catel pour le deuxième tome de son roman des Goscinny chez Grasset, Anne Piteloup pour elle, c'est l'aventure du tout premier roman, Fille 2 aux éditions Finitude, et enfin Diane Plateux de la librairie Claudine à Wavre en Belgique. Elle est au téléphone rien que pour nous.